0: unanime au projet de filiale de Gianni Infantino, président de la FIFA, qui veut vendre des parts de la Coupe du Monde de football à un groupe d'investisseurs privés. Et du côté de la CONCACAF, la fédération supranationale en Amérique du Nord et dans les Caraïbes, eh bien, il rejette le principe tout simplement à faire à suivre. Un mot sur le mercato d'été. La cinquième proposition du PSG aurait été la bonne pour enrôler l'attaquant de l'AS Monaco, Marnes Akliouche. Monaco a accepté l'offre de 50 millions d'euros formulée par le PSG. Monaco qui va remplacer numériquement le joueur de 24 ans avec l'arrivée de Mathis Sablin en provenance de Nantes. Et le mercato qui se poursuit en France comme partout ailleurs dans le monde. Et la saison se prépare aussi avec des matchs amicaux. Ce soir, l'OGC Nice sera opposé à la Juventus Turin à 18h. Au niveau international, le FC Barcelone affronte Birmingham à partir de 20h45. Et puis le championnat d'Écosse reprend ce vendredi soir. Les Glasgow Rangers se déplaceront sur la pelouse de Dundee United. En cyclisme, J-1, avant le début du Tour de France féminin, les filles s'élanceront de Lausanne pour rallier Nice d'ici le 9 août prochain. La Française Pauline Ferrand-Prévot tentera de conserver son titre obtenu l'an dernier. Et chez les garçons, deuxième victoire en deux jours pour Wout van Aert sur le Tour du Danemark. Cette deuxième étape s'est réglée au sprint et à la photo finish. Le Belge conserve logiquement le maillot de leader. Et puis félicitations aux sabreurs de l'équipe de France. Ils sont devenus champions du monde hier après-midi à Hong Kong. Rémi Garrigue, Maxime Pionfetti, Jean-Philippe Patrice et Sébastien Patrice ont battu la Corée du Sud en finale, 45 touches à 31. Très belle journée de sport.
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6: Bonsoir, le feu de Corté qui a parcouru 1083 hectares en Haute-Corse depuis le 13 juillet est fixé, a annoncé la préfecture du département cet après-midi. La SNCF annonce par ailleurs que le trafic ferroviaire au sud de Bordeaux en Gironde, interrompu depuis dimanche, reprendra dès demain. 10 départements du centre et de l'Est sont placés en vigilance orange aux orages. Il s'agit du Doubs, du Jura, de la Saône-et-Loire, de l'Allier, du Puy-de-Dôme, de la Loire, du Rhône, de l'Inde, de l'Ardèche et de la Haute-Loire. Ces orages pourraient donner de fortes chutes de grêle, de fortes rafales de vent. Outre une importante activité électrique, il s'accompagne également d'intenses précipitations. Par ailleurs, 21 départements restent en alerte pour la canicule. Près de 60 000 personnes venues du Maroc sont entrées illégalement dans l'enclave espagnole de Ceuta ces derniers jours. Au moins 34 personnes sont mortes en tentant de rejoindre le territoire de 80 000 habitants situés sur la côte marocaine en face de Gibraltar. Le ministère de l'Intérieur espagnol a annoncé dans le même temps que 25 000 migrants ont déjà quitté l'enclave. Le Hamas a confirmé la conclusion d'un accord sur son désarmement dans la bande de Gaza et un retrait progressif des forces israéliennes qui contrôlent actuellement plus de 60% du territoire. Israël n'a pas commenté dans l'immédiat cette annonce faite par Donald Trump.

0: Cordeiro, le conseiller principal du président de la FIFA, Gianni Infantino, annonce sa démission immédiate. Cet ancien banquier assure dans une publication sur LinkedIn qu'il s'oppose catégoriquement au projet de l'instance mondiale du football de créer une société commerciale ouverte aux investisseurs privés. C'est la fin de ce flash, une bonne fin de journée à notre écoute.
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3: Bonsoir à tous. Après 9 jours de lutte acharnée contre le méga feu qui a dévasté 42 000 hectares de forêt en Gironde, les pompiers travaillent toujours activement pour parvenir à une maîtrise totale de l'incendie. Celui-ci est toujours actif par endroits, mais il est contenu.

0: Saint-Martin d'Arcachon. Les vacanciers peuvent aussi revenir dans les campings de Lacanau. Face à l'afflux de milliers de personnes tentant de rallier l'Espagne depuis le Maroc, le ministre de l'Intérieur Laurent Nunez annonce le déploiement de la force frontière d'intervention rapide à la frontière franco-espagnole. Ces derniers jours, des dizaines de milliers de personnes ont tenté de passer la frontière entre le Maroc et l'Espagne pour rallier l'enclave de Ceuta. Au moins 34 personnes sont mortes noyées. Sur place, la situation reste tendue. Le Premier ministre espagnol Pedro Sanchez qualifie ces arrivées massives d'attaques et de violations de l'intégrité territoriale de l'Espagne. Le ministère espagnol de l'Intérieur annonce par ailleurs que 25 000 migrants ont quitté l'enclave espagnole de Ceuta en direction du Maroc. Les départs se font à un rythme de 150 personnes par minute, assure-t-il. Et puis dans ce contexte, à Bruxelles affirme n'avoir relevé ce vendredi aucun flux migratoire entre Ceuta et le continent européen. La situation a aussi fait réagir Donald Trump, qui parle d'images terribles. Le président américain y voit un avertissement de ce qui pourrait arriver aux États-Unis si les démocrates revenaient au pouvoir. Vous êtes nombreux ce vendredi sur la route des vacances. Vous serez encore plus nombreux demain samedi. C'est le plus gros chassé croisé de l'été ce week-end entre les juilletistes et les aoussiens. Demain, Bison Futé sortira le drapeau noir dans le sens des départs dans tout le territoire. Ce sera jaune dans le sens des retours. Soyez prudents.
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2: Bonjour à toutes et à tous. On débute avec du football et la fronde. Gianni Infantino est lancé dans les différentes fédérations internationales à travers le monde. En Europe, l'UEFA menace de boycotter les Coupes du Monde. Les 55 nations membres de l'UEFA étaient conviés à une réunion d'urgence hier et ils ont décidé d'affirmer leur opposition unanime au projet de filiale de Gianni Infantino, président de la FIFA, qui veut vendre des parts de la Coupe du Monde de football à un groupe d'investisseurs privés. Et du côté de la CONCACAF, la fédération supranationale en Amérique du Nord et dans les Caraïbes, eh bien, ils rejettent le principe tout simplement à serre à suivre. Un mot sur le mercato d'été. La cinquième proposition du PSG aurait été la bonne pour enrôler l'attaquant de l'AS Monaco, Marnes Akliouch. Monaco a accepté l'offre de 50 millions d'euros formulée par le PSG. Monaco qui va remplacer numériquement le joueur de 24 ans avec l'arrivée de Matisse Ablin en provenance de Nantes. Et le mercato qui se poursuit en France comme partout ailleurs dans le monde. Et la saison se prépare aussi avec des matchs amicaux. Ce soir, l'OGC Nice sera opposé à la Juventus Turin à 18h. Au niveau international, le FC Barcelone affronte Birmingham à partir de 20h45. Et puis le championnat d'Écosse reprend ce vendredi soir. Les Glasgow Rangers se déplaceront sur la pelouse de Dundee United. En cyclisme, J-1, avant le début du Tour de France féminin, les filles s'élanceront de Lausanne pour relier Nice d'ici le 9 août prochain. La Française Pauline Ferrand-Prévot tentera de conserver son titre obtenu l'an dernier. Et chez les garçons, deuxième victoire en deux jours pour Wout van Aert sur le Tour du Danemark. Cette deuxième étape s'est réglée au sprint et à la photo finish. Le Belge conserve logiquement le maillot leader. Et puis félicitations aux sabreurs de l'équipe de France. Ils sont devenus champions du monde hier après-midi à Hong Kong. Rémi Garrigue, Maxime Pionfetti, Jean-Philippe Patrice et Sébastien Patrice ont battu la Corée du Sud en finale, 45 touches à 31. Très belle journée de sport.
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4: Bonsoir, le feu de Corté qui a parcouru 1083 hectares en Haute-Corse depuis le 13 juillet est fixé, a annoncé la préfecture du département cet après-midi. La SNCF annonce par ailleurs que le trafic ferroviaire au sud de Bordeaux en Gironde, interrompu depuis dimanche, reprendra dès demain. 10 départements du centre et de l'Est sont placés en vigilance orange aux orages. Il s'agit du Doubs, du Jura, de la Saône-et-Loire, de l'Allier, du Puy-de-Dôme, de la Loire, du Rhône, de l'Inde, de l'Ardèche et de la Haute-Loire. Ces orages pourraient donner de fortes chutes de grêle, de fortes rafales de vent. Outre une importante activité électrique, il s'accompagne également d'intenses précipitations. Par ailleurs, 21 départements restent en alerte pour la canicule. Près de 60 000 personnes venues du Maroc sont entrées illégalement dans l'enclave espagnole de Ceuta ces derniers jours. Au moins 34 personnes sont mortes en tentant de rejoindre le territoire de 80 000 habitants situés sur la côte marocaine en face de Gibraltar. Le ministère de l'Intérieur espagnol a annoncé dans le même temps que 25 000 migrants ont déjà quitté l'enclave. Le Hamas a confirmé la conclusion d'un accord sur son désarmement dans la bande de Gaza et un retrait progressif des forces israéliennes qui contrôlent actuellement plus de 60% du territoire. Israël n'a pas commenté dans l'immédiat cette annonce faite par Donald Trump dans un premier temps. Et un mot de football, Carlos Cordeiro, le conseiller principal du président de la FIFA, Gianni Infantino, annonce sa démission immédiate. Cet ancien banquier assure dans une publication sur LinkedIn qu'il s'oppose catégoriquement au projet de l'instance mondiale du football de créer une société commerciale ouverte aux investisseurs privés. C'est la fin de ce flash, une bonne fin de journée à notre écoute.
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6: Bonsoir à tous. Après 9 jours de lutte acharnée contre le méga-feu qui a dévasté 42 000 hectares de forêt en Gironde, les pompiers travaillent toujours activement pour parvenir à une maîtrise totale de l'incendie. Celui-ci est toujours actif par endroits, mais il est contenu.

0: Arcachon. Les vacanciers peuvent aussi revenir dans les campings de Lacanau. Face à l'afflux de milliers de personnes tentant de rallier l'Espagne depuis le Maroc, le ministre de l'Intérieur Laurent Nunez annonce le déploiement de la force frontière d'intervention rapide à la frontière franco-espagnole. Ces derniers jours, des dizaines de milliers de personnes ont tenté de passer la frontière entre le Maroc et l'Espagne pour rallier l'enclave de Ceuta. Au moins 34 personnes sont mortes noyées. Sur place, la situation reste tendue. Le Premier ministre espagnol Pedro Sanchez qualifie ces arrivées massives d'attaques et de violations de l'intégrité territoriale de l'Espagne. Le ministère espagnol de l'Intérieur annonce par ailleurs que 25 000 migrants ont quitté l'enclave espagnole de Ceuta en direction du Maroc. Les départs se font à un rythme de 150 personnes par minute, assure-t-il. Et puis dans ce contexte, à Bruxelles affirme n'avoir relevé ce vendredi aucun flux migratoire entre Ceuta et le continent européen. La situation a aussi fait réagir Donald Trump, qui parle d'images terribles. Le président américain y voit un avertissement de ce qui pourrait arriver aux États-Unis si les démocrates revenaient au pouvoir. Vous êtes nombreux ce vendredi sur la route des vacances. Vous serez encore plus nombreux demain samedi. C'est le plus gros chassé croisé de l'été ce week-end entre les juilletistes et les aoussiens. Demain, Bison Futé sortira le drapeau noir dans le sens des départs dans tout le territoire. Ce sera jaune dans le sens des retours. Soyez prudents.
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2: Bonjour à toutes et à tous. On débute avec du football et la fronde. Gianni Infantino est lancé dans les différentes fédérations internationales à travers le monde. En Europe, l'UEFA menace de boycotter les Coupes du Monde. Les 55 nations membres de l'UEFA étaient conviés à une réunion d'urgence hier et ils ont décidé d'affirmer leur opposition unanime au projet de filiale de Gianni Infantino, président de la FIFA, qui veut vendre des parts de la Coupe du Monde de football à un groupe d'investisseurs privés. Et du côté de la CONCACAF, la fédération supranationale en Amérique du Nord et dans les Caraïbes, eh bien, ils rejettent le principe tout simplement à serre à suivre. Un mot sur le mercato d'été. La cinquième proposition du PSG aurait été la bonne pour enrôler l'attaquant de l'AS Monaco, Marnes Akliouch. Monaco a accepté l'offre de 50 millions d'euros formulée par le PSG. Monaco qui va remplacer numériquement le joueur de 24 ans avec l'arrivée de Mathis Sablin en provenance de Nantes. Et le mercato qui se poursuit en France comme partout ailleurs dans le monde. Et la saison se prépare aussi avec des matchs amicaux. Ce soir, l'OGC Nice sera opposé à la Juventus Turin à 18h. Au niveau international, le FC Barcelone affronte Birmingham à partir de 20h45. Et puis le championnat d'Écosse reprend ce vendredi soir. Les Glasgow Rangers se déplaceront sur la pelouse de Dundee United. En cyclisme, J-1, avant le début du Tour de France féminin, les filles s'élanceront de Lausanne pour relier Nice d'ici le 9 août prochain. La Française Pauline Ferrand-Prévot tentera de conserver son titre obtenu l'an dernier. Et chez les garçons, deuxième victoire en deux jours pour Wout van Aert sur le Tour du Danemark. Cette deuxième étape s'est réglée au sprint et à la photo finish. Le Belge conserve logiquement le maillot leader. Et puis félicitations aux sabreurs de l'équipe de France. Ils sont devenus champions du monde hier après-midi à Hong Kong. Rémi Garrigue, Maxime Pionfetti, Jean-Philippe Patrice et Sébastien Patrice ont battu la Corée du Sud en finale, 45 touches à 31. Très belle journée de sport.
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8: Bonsoir, le feu de Corté qui a parcouru 1083 hectares en Haute-Corse depuis le 13 juillet est fixé, a annoncé la préfecture du département cet après-midi. La SNCF annonce par ailleurs que le trafic ferroviaire au sud de Bordeaux en Gironde, interrompu depuis dimanche, reprendra dès demain. 10 départements du centre et de l'Est sont placés en vigilance orange aux orages. Il s'agit du Doubs, du Jura, de la Saône-et-Loire, de l'Allier, du Puy-de-Dôme, de la Loire, du Rhône, de l'Inde, de l'Ardèche et de la Haute-Loire. Ces orages pourraient donner de fortes chutes de grêle, de fortes rafales de vent. Outre une importante activité électrique, il s'accompagne également d'intenses précipitations. Par ailleurs, 21 départements restent en alerte pour la canicule. Près de 60 000 personnes venues du Maroc sont entrées illégalement dans l'enclave espagnole de Ceuta ces derniers jours. Au moins 34 personnes sont mortes en tentant de rejoindre le territoire de 80 000 habitants situés sur la côte marocaine en face de Gibraltar. Le ministère de l'Intérieur espagnol a annoncé dans le même temps que 25 000 migrants ont déjà quitté l'enclave. Le Hamas a confirmé la conclusion d'un accord sur son désarmement dans la bande de Gaza et un retrait progressif des forces israéliennes qui contrôlent actuellement plus de 60% du territoire. Israël n'a pas commenté dans l'immédiat cette annonce faite par Donald Trump dans un premier temps. Et un mot de football, Carlos Cordeiro, le conseiller principal du président de la FIFA, Gianni Infantino, annonce sa démission immédiate. Cet ancien banquier assure dans une publication sur LinkedIn qu'il s'oppose catégoriquement au projet de l'instance mondiale du football de créer une société commerciale ouverte aux investisseurs privés. C'est la fin de ce flash, une bonne fin de journée à notre écoute.
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0: Bonsoir à tous. Après 9 jours de lutte acharnée contre le méga-feu qui a dévasté 42 000 hectares de forêt en Gironde, les pompiers travaillent toujours activement pour parvenir à une maîtrise totale de l'incendie. Celui-ci est toujours actif par endroits.

0: d'Arcachon, les vacanciers peuvent aussi revenir dans les campings de Lacanau. Face à l'afflux de milliers de personnes tentant de rallier l'Espagne depuis le Maroc, le ministre de l'Intérieur Laurent Nunez annonce le déploiement de la force frontière d'intervention rapide à la frontière franco-espagnole. Ces derniers jours, des dizaines de milliers de personnes ont tenté de passer la frontière entre le Maroc et l'Espagne pour rallier l'enclave de Ceuta. Au moins 34 personnes sont mortes noyées. Sur place, la situation reste tendue. Le Premier ministre espagnol Pedro Sanchez qualifie ces arrivées massives d'attaques et de violations de l'intégrité territoriale de l'Espagne. Le ministère espagnol de l'Intérieur annonce par ailleurs que 25 000 migrants ont quitté l'enclave espagnole de Ceuta en direction du Maroc. Les départs se font à un rythme de 150 personnes par minute, assure-t-il. Et puis dans ce contexte, à Bruxelles affirme n'avoir relevé ce vendredi aucun flux migratoire entre Ceuta et le continent européen. La situation a aussi fait réagir Donald Trump, qui parle d'images terribles. Le président américain y voit un avertissement de ce qui pourrait arriver aux États-Unis si les démocrates revenaient au pouvoir. Vous êtes nombreux ce vendredi sur la route des vacances. Vous serez encore plus nombreux demain samedi. C'est le plus gros chassé croisé de l'été ce week-end entre les juilletistes et les aoussiens. Demain, Bison Futé sortira le drapeau noir dans le sens des départs dans tout le territoire. Ce sera jaune dans le sens des retours. Soyez prudents.
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2: Bonjour à toutes et à tous. On débute avec du football et la fronde. Anti-Infantino est lancée dans les différentes fédérations internationales à travers le monde. En Europe, l'UEFA menace de boycotter les Coupes du Monde. Les 55 nations membres de l'UEFA ont été conviées à une réunion d'urgence hier et ils ont décidé d'affirmer leur opposition unanime au projet de filiale de Gianni Infantino, président de la FIFA, qui veut vendre des parts de la Coupe du Monde de football à un groupe d'investisseurs privés. Et du côté de la CONCACAF, la fédération supranationale en Amérique du Nord, et dans les Caraïbes, eh bien, ils rejettent le principe tout simplement à faire à suivre. Un mot sur le mercato d'été. La cinquième proposition du PSG aurait été la bonne pour enrôler l'attaquant de l'AS Monaco, Marnes Akliouche. Monaco a accepté l'offre de 50 millions d'euros formulée par le PSG. Monaco qui va remplacer numériquement le joueur de 24 ans avec l'arrivée de Mathis Sablin en provenance de Nantes. Et le mercato qui se poursuit en France comme partout ailleurs dans le monde. Et la saison se prépare aussi avec des matchs amicaux. Ce soir, l'OGC Nice sera opposé à la Juventus Turin à 18h au niveau international. Le FC Barcelone affronte Birmingham à partir de 20h45 et puis le championnat d'Écosse reprend dès ce vendredi soir. Les Glasgow Rangers se déplaceront sur la pelouse de Dundee United. En cyclisme, J-1 avant le début du Tour de France féminin, les filles s'élanceront de Lausanne pour rallier Nice d'ici le 9 août prochain. La Française Pauline Ferrand-Prévot tentera de conserver son titre obtenu l'an dernier. Et chez les garçons, deuxième victoire en deux jours pour Wout van Aert sur le Tour du Danemark. Cette deuxième étape s'est réglée au sprint et à la photo finish. Le Belge conserve logiquement le maillot leader. Et puis félicitations aux sabreurs de l'équipe de France. Ils sont devenus champions du monde hier après-midi à Hong Kong. Rémi Garrigue, Maxime Pionfetti, Jean-Philippe Patrice et Sébastien Patrice ont battu la Corée du Sud en finale 45 touches à 31. Très belle journée de sport.
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8: Bonsoir, le feu de Corté qui a parcouru 1083 hectares en Haute-Corse depuis le 13 juillet est fixé, a annoncé la préfecture du département cet après-midi. La SNCF annonce par ailleurs que le trafic ferroviaire au sud de Bordeaux en Gironde, interrompu depuis dimanche, reprendra dès demain. 10 départements du centre et de l'Est sont placés en vigilance orange aux orages. Il s'agit du Doubs, du Jura, de la Saône-et-Loire, de l'Allier, du Puy-de-Dôme, de la Loire, du Rhône, de l'Inde, de l'Ardèche et de la Haute-Loire. Ces orages pourraient donner de fortes chutes de grêle, de fortes rafales de vent. Outre une importante activité électrique, il s'accompagne également d'intenses précipitations. Par ailleurs, 21 départements restent en alerte pour la canicule. Près de 60 000 personnes venues du Maroc sont entrées illégalement dans l'enclave espagnole de Ceuta ces derniers jours. Au moins 34 personnes sont mortes en tentant de rejoindre le territoire de 80 000 habitants situés sur la côte marocaine en face de Gibraltar. Le ministère de l'Intérieur espagnol a annoncé dans le même temps que 25 000 migrants ont déjà quitté l'enclave. Le Hamas a confirmé la conclusion d'un accord sur son désarmement dans la bande de Gaza et un retrait progressif des forces israéliennes qui contrôlent actuellement plus de 60% du territoire. Israël n'a pas commenté dans l'immédiat cette annonce faite par Donald Trump dans un premier temps. Et un mot de football, Carlos Cordeiro, le conseiller principal du président de la FIFA, Gianni Infantino, annonce sa démission immédiate. Cet ancien banquier assure dans une publication sur LinkedIn qu'il s'oppose catégoriquement au projet de l'instance mondiale du football de créer une société commerciale ouverte aux investisseurs privés. C'est la fin de ce flash, une bonne fin de journée à notre écoute.
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0: Bonsoir à tous. Après 9 jours de lutte acharnée contre le méga-feu qui a dévasté 42 000 hectares de forêt en Gironde, les pompiers travaillent toujours activement pour parvenir à une maîtrise totale de l'incendie. Celui-ci est toujours actif par endroits, mais il est contre

0: Arcachon, les vacanciers peuvent aussi revenir dans les campings de Lacanau. Face à l'afflux de milliers de personnes tentant de rallier l'Espagne depuis le Maroc, le ministre de l'Intérieur Laurent Nunez annonce le déploiement de la force frontière d'intervention rapide à la frontière franco-espagnole. Ces derniers jours, des dizaines de milliers de personnes ont tenté de passer la frontière entre le Maroc et l'Espagne pour rallier l'enclave de Ceuta. Au moins 34 personnes sont mortes noyées. Sur place, la situation reste tendue. Le Premier ministre espagnol Pedro Sanchez qualifie ces arrivées massives d'attaques et de violations de l'intégrité territoriale de l'Espagne. Le ministère espagnol de l'Intérieur annonce par ailleurs que 25 000 migrants ont quitté l'enclave espagnole de Ceuta en direction du Maroc. Les départs se font à un rythme de 150 personnes par minute, assure-t-il. Et puis dans ce contexte, à Bruxelles affirme n'avoir relevé ce vendredi aucun flux migratoire entre Ceuta et le continent européen. La situation a aussi fait réagir Donald Trump, qui parle d'images terribles. Le président américain y voit un avertissement de ce qui pourrait arriver aux États-Unis si les démocrates revenaient au pouvoir. Vous êtes nombreux ce vendredi sur la route des vacances. Vous serez encore plus nombreux demain samedi. C'est le plus gros chassé croisé de l'été ce week-end entre les juilletistes et les aoussiens. Demain, Bison Futé sortira le drapeau noir dans le sens des départs dans tout le territoire. Ce sera jaune dans le sens des retours. Soyez prudents.
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2: Bonjour à toutes et à tous. On débute avec du football et la fronde anti-Infantino élancée dans les différentes fédérations internationales à travers le monde. En Europe, l'UEFA menace de boycotter les Coupes du Monde. Les 55 nations membres de l'UEFA ont été conviées à une réunion d'urgence hier et ils ont décidé d'affirmer leur opposition unanime au projet de filiale de Gianni Infantino, président de la FIFA, qui veut vendre des parts de la Coupe du Monde de football à un groupe d'investisseurs privés. Et du côté de la CONCACAF, la fédération supranationale en Amérique du Nord et dans les Caraïbes, eh bien, ils rejettent le principe tout simplement. Assez à suivre. Un mot sur le mercato d'été. La cinquième proposition du PSG aurait été la bonne pour enrôler l'attaquant de l'AS Monaco, Marnes Akliouche. Monaco a accepté l'offre de 50 millions d'euros formulée par le PSG. Monaco qui va remplacer numériquement le joueur de 24 ans avec l'arrivée de Mathis Ablin en provenance de Nantes. Et le mercato qui se poursuit en France comme partout ailleurs dans le monde. Et la saison se prépare aussi avec des matchs amicaux. Ce soir, l'OGC Nice sera opposé à la Juventus Turin à 18h au niveau international. Le FC Barcelone affronte Birmingham à partir de 20h45 et puis le championnat d'Écosse reprend dès ce vendredi soir. Les Glasgow Rangers se déplaceront sur la pelouse de Dundee United. En cyclisme, J-1 avant le début du Tour de France féminin, les filles s'élanceront de Lausanne pour rallier Nice d'ici le 9 août prochain. La Française Pauline Ferrand-Prévot tentera de conserver son titre obtenu l'an dernier. Et chez les garçons, deuxième victoire en deux jours pour Wout van Aert sur le Tour du Danemark. Cette deuxième étape s'est réglée au sprint et à la photo finish. Le Belge conserve logiquement le maillot leader. Et puis félicitations aux sabreurs de l'équipe de France. Ils sont devenus champions du monde hier après-midi à Hong Kong. Rémi Garrigue, Maxime Pionfetti, Jean-Philippe Patrice et Sébastien Patrice ont battu la Corée du Sud en finale 45 touches à 31. Très belle journée de sport.
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7: Bonsoir, le feu de Corté qui a parcouru 1083 hectares en Haute-Corse depuis le 13 juillet est fixé, a annoncé la préfecture du département cet après-midi. La SNCF annonce par ailleurs que le trafic ferroviaire au sud de Bordeaux en Gironde, interrompu depuis dimanche, reprendra dès demain. 10 départements du centre et de l'Est sont placés en vigilance orange aux orages. Il s'agit du Doubs, du Jura, de la Saône-et-Loire, de l'Allier, du Puy-de-Dôme, de la Loire, du Rhône, de l'Inde, de l'Ardèche et de la Haute-Loire. Ces orages pourraient donner de fortes chutes de grêle, de fortes rafales de vent. Outre une importante activité électrique, il s'accompagne également d'intenses précipitations. Par ailleurs, 21 départements restent en alerte pour la canicule. Près de 60 000 personnes venues du Maroc sont entrées illégalement dans l'enclave espagnole de Ceuta ces derniers jours. Au moins 34 personnes sont mortes en tentant de rejoindre le territoire de 80 000 habitants situés sur la côte marocaine en face de Gibraltar. Le ministère de l'Intérieur espagnol a annoncé dans le même temps que 25 000 migrants ont déjà quitté l'enclave. Le Hamas a confirmé la conclusion d'un accord sur son désarmement dans la bande de Gaza et un retrait progressif des forces israéliennes qui contrôlent actuellement plus de 60% du territoire. Israël n'a pas commenté dans l'immédiat cette annonce faite par Donald Trump dans un premier temps. Et un mot de football, Carlos Cordeiro, le conseiller principal du président de la FIFA, Gianni Infantino, annonce sa démission immédiate. Cet ancien banquier assure dans une publication sur LinkedIn qu'il s'oppose catégoriquement au projet de l'instance mondiale du football de créer une société commerciale ouverte aux investisseurs privés. C'est la fin de ce flash, une bonne fin de journée à notre écoute.
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0: Bonsoir à tous. Après 9 jours de lutte acharnée contre le méga-feu qui a dévasté 42 000 hectares de forêt en Gironde, les pompiers travaillent toujours activement pour parvenir à une maîtrise totale de l'incendie. Celui-ci est toujours actif par endroits, mais il est contenu.

0: d'Arcachon. Les vacanciers peuvent aussi revenir dans les campings de Lacanau. Face à l'afflux de milliers de personnes tentant de rallier l'Espagne depuis le Maroc, le ministre de l'Intérieur, Laurent Nunez, annonce le déploiement de la force frontière d'intervention rapide à la frontière franco-espagnole. Ces derniers jours, des dizaines de milliers de personnes ont tenté de passer la frontière entre le Maroc et l'Espagne pour rallier l'enclave de Ceuta. Au moins 34 personnes sont mortes noyées. Sur place, la situation reste tendue. Le Premier ministre espagnol, Pedro Sanchez, qualifie ces arrivées massives d'attaques et de violations de l'intégrité territoriale de l'Espagne. Le ministère espagnol de l'Intérieur annonce par ailleurs que 25 000 migrants ont quitté l'enclave espagnole de Ceuta en direction du Maroc. Les départs se font à un rythme de 150 personnes par minute, assure-t-il. Et puis dans ce contexte, à Bruxelles affirme n'avoir relevé ce vendredi aucun flux migratoire entre Ceuta et le continent européen. La situation a aussi fait réagir Donald Trump, qui parle d'images terribles. Le président américain y voit un avertissement de ce qui pourrait arriver aux États-Unis si les démocrates revenaient au pouvoir. Vous êtes nombreux ce vendredi sur la route des vacances. Vous serez encore plus nombreux demain samedi. C'est le plus gros chassé croisé de l'été ce week-end entre les juilletistes et les aoussiens. Demain, Bison Futé sortira le drapeau noir dans le sens des départs dans tout le territoire. Ce sera jaune dans le sens des retours. Soyez prudents.
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2: Bonjour à toutes et à tous. On débute avec du football et la fronde anti-Infantino élancée dans les différentes fédérations internationales à travers le monde. En Europe, l'UEFA menace de boycotter les Coupes du Monde. Les 55 nations membres de l'UEFA ont été conviés à une réunion d'urgence hier et ils ont décidé d'affirmer leur opposition unanime au projet de filiale de Gianni Infantino, président de la FIFA, qui veut vendre des parts de la Coupe du Monde de football à un groupe d'investisseurs privés. Et du côté de la CONCACAF, la fédération supranationale en Amérique du Nord et dans les Caraïbes, eh bien, ils rejettent le principe tout simplement. Assez à suivre. Un mot sur le mercato d'été. La cinquième proposition du PSG aurait été la bonne pour enrôler l'attaquant de l'AS Monaco, Marnes Akliouche. Monaco a accepté l'offre de 50 millions d'euros formulée par le PSG. Monaco qui va remplacer numériquement le joueur de 24 ans avec l'arrivée de Mathis Abline en provenance de Nantes. Et le mercato qui se poursuit en France comme partout ailleurs dans le monde. Et la saison se prépare aussi avec des matchs amicaux. Ce soir, l'OGC Nice sera opposé à la Juventus Turin à 18h au niveau international. Le FC Barcelone affronte Birmingham à partir de 20h45 et puis le championnat d'Écosse reprend dès ce vendredi soir. Les Glasgow Rangers se déplaceront sur la pelouse de Dundee United. En cyclisme, J-1 avant le début du Tour de France féminin, les filles s'élanceront de Lausanne pour rallier Nice d'ici le 9 août prochain. La Française Pauline Ferrand-Prévot tentera de conserver son titre obtenu l'an dernier. Et chez les garçons, deuxième victoire en deux jours pour Wout van Aert sur le Tour du Danemark. Cette deuxième étape s'est réglée au sprint et à la photo finish. Le Belge conserve logiquement le maillot leader. Et puis félicitations aux sabreurs de l'équipe de France. Ils sont devenus champions du monde hier après-midi à Hong Kong. Rémi Garrigue, Maxime Pionfetti, Jean-Philippe Patrice et Sébastien Patrice ont battu la Corée du Sud en finale 45 touches à 31. Très belle journée de sport.
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7: Bonsoir, le feu de Corté qui a parcouru 1083 hectares en Haute-Corse depuis le 13 juillet est fixé, a annoncé la préfecture du département cet après-midi. La SNCF annonce par ailleurs que le trafic ferroviaire au sud de Bordeaux en Gironde, interrompu depuis dimanche, reprendra dès demain. 10 départements du centre et de l'Est sont placés en vigilance orange aux orages. Il s'agit du Doubs, du Jura, de la Saône-et-Loire, de l'Allier, du Puy-de-Dôme, de la Loire, du Rhône, de l'Inde, de l'Ardèche et de la Haute-Loire. Ces orages pourraient donner de fortes chutes de grêle, de fortes rafales de vent. Outre une importante activité électrique, il s'accompagne également d'intenses précipitations. Par ailleurs, 21 départements restent en alerte pour la canicule. Près de 60 000 personnes venues du Maroc sont entrées illégalement dans l'enclave espagnole de Ceuta ces derniers jours. Au moins 34 personnes sont mortes en tentant de rejoindre le territoire de 80 000 habitants situés sur la côte marocaine en face de Gibraltar. Le ministère de l'Intérieur espagnol a annoncé dans le même temps que 25 000 migrants ont déjà quitté l'enclave. Le Hamas a confirmé la conclusion d'un accord sur son désarmement dans la bande de Gaza et un retrait progressif des forces israéliennes qui contrôlent actuellement plus de 60% du territoire. Israël n'a pas commenté dans les médias cette annonce faite par Donald Trump dans un premier temps. Et un mot de football, Carlos Cordeiro, le conseiller principal du président de la FIFA, Gianni Infantino, annonce sa démission immédiate. Cet ancien banquier assure dans une publication sur LinkedIn qu'il s'oppose catégoriquement au projet de l'instance mondiale du football de créer une société commerciale ouverte aux investisseurs privés. C'est la fin de ce flash, une bonne fin de journée à notre écoute.
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0: Bonsoir à tous. Après 9 jours de lutte acharnée contre le méga-feu qui a dévasté 42 000 hectares de forêt en Gironde, les pompiers travaillent toujours activement pour parvenir à une maîtrise totale de l'incendie. Celui-ci est toujours actif par endroits, mais il est contenu.

0: d'Arcachon. Les vacanciers peuvent aussi revenir dans les campings de Lacanau. Face à l'afflux de milliers de personnes tentant de rallier l'Espagne depuis le Maroc, le ministre de l'Intérieur Laurent Nunez annonce le déploiement de la force frontière d'intervention rapide à la frontière franco-espagnole. Ces derniers jours, des dizaines de milliers de personnes ont tenté de passer la frontière entre le Maroc et l'Espagne pour rallier l'enclave de Ceuta. Au moins 34 personnes sont mortes noyées. Sur place, la situation reste tendue. Le Premier ministre espagnol Pedro Sanchez qualifie ces arrivées massives d'attaques et de violations de l'intégrité territoriale de l'Espagne. Le ministère espagnol de l'Intérieur annonce par ailleurs que 25 000 migrants ont quitté l'enclave espagnole de Ceuta en direction du Maroc. Les départs se font à un rythme de 150 personnes par minute, assure-t-il. Et puis dans ce contexte, à Bruxelles affirme n'avoir relevé ce vendredi aucun flux migratoire entre Ceuta et le continent européen. La situation a aussi fait réagir Donald Trump, qui parle d'images terribles. Le président américain y voit un avertissement de ce qui pourrait arriver aux États-Unis si les démocrates revenaient au pouvoir. Vous êtes nombreux ce vendredi sur la route des vacances. Vous serez encore plus nombreux demain samedi. C'est le plus gros chassé croisé de l'été ce week-end entre les juilletistes et les aoussiens. Demain, Bison Futé sortira le drapeau noir dans le sens des départs dans tout le territoire. Ce sera jaune dans le sens des retours. Soyez prudents.
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2: Bonjour à toutes et à tous. On débute avec du football et la fronde. Anti Infantino est lancé dans les différentes fédérations internationales à travers le monde. En Europe, l'UEFA menace de boycotter les Coupes du Monde. Les 55 nations membres de l'UEFA étaient conviés à une réunion d'urgence hier et ils ont décidé d'affirmer leur opposition unanime au projet de filiale de Gianni Infantino, président de la FIFA, qui veut vendre des parts de la Coupe du Monde de football à un groupe d'investisseurs privés. Et du côté de la CONCACAF, la fédération supranationale en Amérique du Nord et dans les Caraïbes, eh bien, ils rejettent le principe tout simplement à faire à suivre. Un mot sur le mercato d'été. La cinquième proposition du PSG aurait été la bonne pour enrôler l'attaquant de l'AS Monaco, Marnes Akliouche. Monaco a accepté l'offre de 50 millions d'euros formulée par le PSG. Monaco qui va remplacer numériquement le joueur de 24 ans avec l'arrivée de Mathis Sablin en provenance de Nantes. Et le mercato qui se poursuit en France comme partout ailleurs dans le monde. Et la saison se prépare aussi avec des matchs amicaux. Ce soir, l'OGC Nice sera opposé à la Juventus Turin à 18h. Au niveau international, le FC Barcelone affronte Birmingham à partir de 20h45. Et puis le championnat d'Écosse reprend ce vendredi soir. Les Glasgow Rangers se déplaceront sur la pelouse de Dundee United. En cyclisme, J-1, avant le début du Tour de France féminin, les filles s'élanceront de Lausanne pour rallier Nice d'ici le 9 août prochain. La Française Pauline Ferrand-Prévot est en train de conserver son titre obtenu l'an dernier. Et chez les garçons, deuxième victoire en deux jours pour Wout van Aert sur le Tour du Danemark. Cette deuxième étape s'est réglée au sprint et à la photo finish. Le Belge conserve logiquement le maillot de leader. Et puis félicitations aux sabreurs de l'équipe de France. Ils sont devenus champions du monde hier après-midi à Hong Kong. Rémi Garrigue, Maxime Pionfetti, Jean-Philippe Patrice et Sébastien Patrice ont battu la Corée du Sud en finale, 45 touches à 31. Très belle journée de sport.
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8: Bonsoir, le feu de Corté qui a parcouru 1083 hectares en Haute-Corse depuis le 13 juillet est fixé, a annoncé la préfecture du département cet après-midi. La SNCF annonce par ailleurs que le trafic ferroviaire au sud de Bordeaux en Gironde, interrompu depuis dimanche, reprendra dès demain. 10 départements du centre et de l'Est sont placés en vigilance orange aux orages. Il s'agit du Doubs, du Jura, de la Saône-et-Loire, de l'Allier, du Puy-de-Dôme, de la Loire, du Rhône, de l'Inde, de l'Ardèche et de la Haute-Loire. Ces orages pourraient donner de fortes chutes de grêle, de fortes rafales de vent. Outre une importante activité électrique, il s'accompagne également d'intenses précipitations. Par ailleurs, 21 départements restent en alerte pour la canicule. Près de 60 000 personnes venues du Maroc sont entrées illégalement dans l'enclave espagnole de Ceuta ces derniers jours. Au moins 34 personnes sont mortes en tentant de rejoindre le territoire de 80 000 habitants situés sur la côte marocaine en face de Gibraltar. Le ministère de l'Intérieur espagnol a annoncé dans le même temps que 25 000 migrants ont déjà quitté l'enclave. Le Hamas a confirmé la conclusion d'un accord sur son désarmement dans la bande de Gaza et un retrait progressif des forces israéliennes qui contrôlent actuellement plus de 60% du territoire. Israël n'a pas commenté dans l'immédiat cette annonce faite par Donald Trump dans un premier temps. Et un mot de football, Carlos Cordeiro, le conseiller principal du président de la FIFA, Gianni Infantino, annonce sa démission immédiate. Cet ancien banquier assure dans une publication sur LinkedIn qu'il s'oppose catégoriquement au projet de l'instance mondiale du football de créer une société commerciale ouverte aux investisseurs privés. C'est la fin de ce flash, une bonne fin de journée à notre écoute.
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0: Bonsoir à tous. Après 9 jours de lutte acharnée contre le méga-feu qui a dévasté 42 000 hectares de forêt en Gironde, les pompiers travaillent toujours activement pour parvenir à une maîtrise totale de l'incendie. Celui-ci est toujours actif par endroits, mais il est contenu.

0: bassin d'Arcachon. Les vacanciers peuvent aussi revenir dans les campings de Lacanau. Face à l'afflux de milliers de personnes tentant de rallier l'Espagne depuis le Maroc, le ministre de l'Intérieur Laurent Nunez annonce le déploiement de la force frontière d'intervention rapide à la frontière franco-espagnole. Ces derniers jours, des dizaines de milliers de personnes ont tenté de passer la frontière entre le Maroc et l'Espagne pour rallier l'enclave de Ceuta. Au moins 34 personnes sont mortes noyées. Sur place, la situation reste tendue. Le Premier ministre espagnol Pedro Sanchez qualifie ces arrivées massives d'attaques et de violations de l'intégrité territoriale de l'Espagne. Le ministère espagnol de l'Intérieur annonce par ailleurs que 25 000 migrants ont quitté l'enclave espagnole de Ceuta en direction du Maroc. Les départs se font à un rythme de 150 personnes par minute, assure-t-il. Et puis dans ce contexte, à Bruxelles affirme n'avoir relevé ce vendredi aucun flux migratoire entre Ceuta et le continent européen. La situation a aussi fait réagir Donald Trump, qui parle d'images terribles. Le président américain y voit un avertissement de ce qui pourrait arriver aux États-Unis si les démocrates revenaient au pouvoir. Vous êtes nombreux ce vendredi sur la route des vacances. Vous serez encore plus nombreux demain samedi. C'est le plus gros chassé croisé de l'été ce week-end entre les juilletistes et les aoussiens. Demain, Bison Futé sortira le drapeau noir dans le sens des départs dans tout le territoire. Ce sera jaune dans le sens des retours. Soyez prudents.
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2: Bonjour à toutes et à tous. On débute avec du football et la fronde. Anti Infantino est lancé dans les différentes fédérations internationales à travers le monde. En Europe, l'UEFA menace de boycotter les Coupes du Monde. Les 55 nations membres de l'UEFA étaient conviés à une réunion d'urgence hier et ils ont décidé d'affirmer leur opposition unanime au projet de filiale de Gianni Infantino, président de la FIFA, qui veut vendre des parts de la Coupe du Monde de football à un groupe d'investisseurs privés. Et du côté de la CONCACAF, la fédération supranationale en Amérique du Nord et dans les Caraïbes, eh bien, ils rejettent le principe tout simplement à faire à suivre. Un mot sur le mercato d'été. La cinquième proposition du PSG aurait été la bonne pour enrôler l'attaquant de l'AS Monaco, Marnes Akliouche. Monaco a accepté l'offre de 50 millions d'euros formulée par le PSG. Monaco qui va remplacer numériquement le joueur de 24 ans.
3: 3 heures.
2: Qui est l'arrivée de Mathis Sablin en provenance de Nantes. Et le mercato qui se poursuit en France comme partout ailleurs dans le monde. Et la saison se prépare aussi avec des matchs amicaux. Ce soir, l'OGC Nice sera opposé à la Juventus Turin à 18h. Au niveau international, le FC Barcelone affronte Birmingham à partir de 20h45 et puis le championnat d'Écosse reprend ce vendredi soir. Les Glasgow Rangers se déplaceront sur la pelouse de Dundee United. En cyclisme, J-1 avant le début du Tour de France féminin, les filles s'élanceront de Lausanne pour rallier Nice d'ici le 9 août prochain. La Française Pauline Ferrand-Prévot tentera de conserver son titre obtenu l'an dernier. Et chez les garçons, deuxième victoire en deux jours pour Wout van Aert sur le Tour du Danemark. Cette deuxième étape s'est réglée au sprint et à la photo finish. Le Belge conserve logiquement le maillot de leader. Et puis félicitations aux sabreurs de l'équipe de France. Ils sont devenus champions du monde hier après-midi à Hong Kong. Rémi Garrigue, Maxime Pionfetti, Jean-Philippe Patrice et Sébastien Patrice ont battu la Corée du Sud en finale 45 touches à 31. Très belle journée de sport.
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3: Bonsoir, le feu de Corté qui a parcouru 1083 hectares en Haute-Corse depuis le 13 juillet est fixé, a annoncé la préfecture du département cet après-midi. La SNCF annonce par ailleurs que le trafic ferroviaire au sud de Bordeaux en Gironde, interrompu depuis dimanche, reprendra dès demain. 10 départements du Centre dès demain. 10 départements du Centre et de l'Est sont placés en vigilance orange aux orages. Il s'agit du Doubs, du Jura, de la Saône-et-Loire.

0: même temps que 25 000 migrants ont déjà quitté l'enclave. Le Hamas a confirmé la conclusion d'un accord sur son désarmement dans la bande de Gaza et un retrait progressif des forces israéliennes qui contrôlent actuellement plus de 60% du territoire. Israël n'a pas commenté dans l'immédiat cette annonce faite par Donald Trump dans un premier temps. Et un mot de football, Carlos Cordeiro, le conseiller principal du président de la FIFA, Gianni Infantino, annonce sa démission immédiate. Cet ancien banquier assure dans une publication sur LinkedIn qu'il s'oppose catégoriquement au projet de l'instance mondiale du football de créer une société commerciale ouverte aux investisseurs privés. C'est la fin de ce flash, une bonne fin de journée à notre écoute.
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3: Bonsoir à tous. Après 9 jours de lutte acharnée contre le méga feu qui a dévasté 42 000 hectares de forêt en Gironde, les pompiers travaillent toujours activement pour parvenir à une maîtrise totale de l'incendie. Celui-ci est toujours actif par endroits.

0: d'Arcachon. Les vacanciers peuvent aussi revenir dans les campings de Lacanau. Face à l'afflux de milliers de personnes tentant de rallier l'Espagne depuis le Maroc, le ministre de l'Intérieur Laurent Nunez annonce le déploiement de la force frontière d'intervention rapide à la frontière franco-espagnole. Ces derniers jours, des dizaines de milliers de personnes ont tenté de passer la frontière entre le Maroc et l'Espagne pour rallier l'enclave de Ceuta. Au moins 34 personnes sont mortes noyées. Sur place, la situation reste tendue. Le Premier ministre espagnol Pedro Sanchez qualifie ces arrivées massives d'attaques et de violations de l'intégrité territoriale de l'Espagne. Le ministère espagnol de l'Intérieur annonce par ailleurs que 25 000 migrants ont quitté l'enclave espagnole de Ceuta en direction du Maroc. Les départs se font à un rythme de 150 personnes par minute, assure-t-il. Et puis dans ce contexte, Bruxelles affirme n'avoir relevé ce vendredi aucun flux migratoire entre Ceuta et le continent européen. La situation a aussi fait réagir Donald Trump, qui parle d'images terribles. Le président américain y voit un avertissement de ce qui pourrait arriver aux États-Unis si les démocrates revenaient au pouvoir. Vous êtes nombreux ce vendredi sur la route des vacances. Vous serez encore plus nombreux demain samedi. C'est le plus gros chassé croisé de l'été ce week-end entre les juilletistes et les aoûtiens. Demain, Bison Futé sortira le drapeau noir dans le sens des départs dans tout le territoire. Ce sera jaune dans le sens des retours. Soyez prudents.
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2: Bonjour à toutes et à tous. On débute avec du football et la fronde anti-Infantino élancée dans les différentes fédérations internationales à travers le monde. En Europe, l'UEFA menace de boycotter les Coupes du Monde. Les 55 nations membres de l'UEFA ont été conviés à une réunion d'urgence hier et ils ont décidé d'affirmer leur opposition unanime au projet de filiale de Gianni Infantino, président de la FIFA, qui veut vendre des parts de la Coupe du Monde de football à un groupe d'investisseurs privés. Et du côté de la CONCACAF, la fédération supranationale en Amérique du Nord et dans les Caraïbes, eh bien, ils rejettent le principe tout simplement à faire à suivre. Un mot sur le mercato d'été. La cinquième proposition du PSG aurait été la bonne pour enrôler l'attaquant de l'AS Monaco, Marnes Akliouche. Monaco a accepté l'offre de 50 millions d'euros formulée par le PSG. Monaco qui va remplacer numériquement le joueur de 24 ans avec l'arrivée de Mathis Sablin en provenance de Nantes. Et le mercato qui se poursuit en France comme partout ailleurs dans le monde. Et la saison se prépare aussi avec des matchs amicaux. Ce soir, l'OGC Nice sera opposé à la Juventus Turin à 18h. Au niveau international, le FC Barcelone affronte Birmingham à partir de 20h45. Et puis le championnat d'Écosse reprend dès ce vendredi soir. Les Glasgow Rangers se déplaceront sur la pelouse de Dundee United. En cyclisme, J-1, avant le début du Tour de France féminin, les filles s'élanceront de Lausanne pour relier Nice d'ici le 9 août prochain. La Française Pauline Ferrand-Prévot tentera de conserver son titre obtenu l'an dernier. Et chez les garçons, deuxième victoire en deux jours pour Wout van Aert sur le Tour du Danemark. Cette deuxième étape s'est réglée au sprint et à la photo finish. Le Belge conserve logiquement le maillot de leader. Et puis félicitations aux sabreurs de l'équipe de France. Ils sont devenus champions du monde hier après-midi à Hong Kong. Rémi Garrigue, Maxime Pionfetti, Jean-Philippe Patrice et Sébastien Patrice ont battu la Corée du Sud en finale, 45 touches à 31. Très belle journée de sport.
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4: Bonsoir, le feu de Corté qui a parcouru 1083 hectares en Haute-Corse depuis le 13 juillet est fixé, a annoncé la préfecture du département cet après-midi. La SNCF annonce par ailleurs que le trafic ferroviaire au sud de Bordeaux en Gironde, interrompu depuis dimanche, reprendra dès demain. 10 départements du centre et de l'Est sont placés en vigilance orange aux orages. Il s'agit du Doubs, du Jura, de la Saône-et-Loire, de l'Allier, du Puy-de-Dôme, de la Loire, du Rhône, de l'Inde, de l'Ardèche et de la Haute-Loire. Ces orages pourraient donner de fortes chutes de grêle, de fortes rafales de vent. Outre une importante activité électrique, il s'accompagne également d'intenses précipitations. Par ailleurs, 21 départements restent en alerte pour la canicule. Près de 60 000 personnes venues du Maroc sont entrées illégalement dans l'enclave espagnole de Ceuta ces derniers jours. Au moins 34 personnes sont mortes en tentant de rejoindre le territoire de 80 000 habitants situés sur la côte marocaine en face de Gibraltar. Le ministère de l'Intérieur espagnol a annoncé dans le même temps que 25 000 migrants ont déjà quitté l'enclave. Le Hamas a confirmé la conclusion d'un accord sur son désarmement dans la bande de Gaza et un retrait progressif des forces israéliennes qui contrôlent actuellement plus de 60% du territoire. Israël n'a pas commenté dans l'immédiat cette annonce faite par Donald Trump dans un premier temps. Et un mot de football, Carlos Cordeiro, le conseiller principal du président de la FIFA, Gianni Infantino, annonce sa démission immédiate. Cet ancien banquier assure dans une publication sur LinkedIn qu'il s'oppose catégoriquement au projet de l'instance mondiale du football de créer une société commerciale ouverte aux investisseurs privés. C'est la fin de ce flash, une bonne fin de journée à notre écoute.
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7: Bonsoir à tous. Après 9 jours de lutte acharnée contre le méga feu qui a dévasté 42 000 hectares de forêt en Gironde, les pompiers travaillent toujours activement pour parvenir à une maîtrise totale de l'incendie. Celui-ci est toujours actif par endroits, mais il est contenu, ce qui permet le retour de nombreux habitants évacués. La préfecture a autorisé à la mi-journée des habitants à rentrer chez eux dans 2 communes du bassin d'Arcachon. Les vacanciers peuvent aussi revenir dans les campings de Lacanau. Face à l'afflux de milliers de personnes tentant de rallier l'Espagne depuis le Maroc, le ministre de l'Intérieur, Laurent Nunez, annonce le déploiement de la force frontière d'intervention rapide à la frontière franco-espagnole. Ces derniers jours, des dizaines de milliers de personnes ont tenté de passer la frontière entre le Maroc et l'Espagne pour rallier l'enclave de Ceuta. Au moins 34 personnes sont mortes noyées. Sur place, la situation reste tendue. Le Premier ministre espagnol Pedro Sanchez qualifie ces arrivées massives d'attaques et de violations de l'intégrité territoriale de l'Espagne. Le ministère espagnol de l'Intérieur annonce par ailleurs que 25 000 migrants ont quitté l'enclave espagnole de Ceuta en direction du Maroc. Les départs se font à un rythme de 150 personnes par minute, assure-t-il. Et puis dans ce contexte, Bruxelles affirme n'avoir relevé ce vendredi aucun flux migratoire entre Ceuta et le continent européen. La situation a aussi fait réagir Donald Trump qui parle d'images terribles. Le président américain y voit un avertissement de ce qui pourrait arriver aux États-Unis si les démocrates revenaient au pouvoir. Vous êtes nombreux ce vendredi sur la route des vacances. Vous serez encore plus nombreux demain samedi. C'est le plus gros chassé croisé de l'été ce week-end entre les juilletistes et les aoussiens. Demain, Bison Futé sortira le drapeau noir dans le sens des départs dans tout le territoire. Ce sera jaune dans le sens des retours. Soyez prudents.
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3: Bonjour à toutes et à tous. On débute avec du football et la fronde anti-Infantino élancée dans les différentes fédérations internationales à travers le monde. En Europe, l'UEFA menace de boycotter les Coupes du Monde. Les 55 nations membres de l'UEFA étaient conviés à une réunion d'urgence hier et ils ont décidé d'affirmer leur opposition unanime au projet de filiale de Gianni Infantino, président de la FIFA, qui veut vendre des parts de la Coupe du Monde de football à un groupe d'investisseurs privés. Et du côté de la CONCACAF, la fédération supranationale en Amérique du Nord, et dans les Caraïbes, eh bien, ils rejettent le principe tout simplement assez à suivre. Un mot sur le mercato d'été. La cinquième proposition du PSG aurait été la bonne pour enrôler l'attaquant de l'AS Monaco, Marnes Akliouche. Monaco a accepté l'offre de 50 millions d'euros formulée par le PSG. Monaco qui va remplacer numériquement le joueur de 24 ans avec l'arrivée de Mathis Ablin en provenance de Nantes. Et le mercato qui se poursuit en France comme partout ailleurs dans le monde. Et la saison se prépare aussi avec des matchs amicaux. Ce soir, l'OGC Nice sera opposé à la Juventus Turin à 18h. Au niveau international, le FC Barcelone affronte Birmingham à partir de 20h45. Et puis, le championnat d'Écosse reprend ce vendredi soir. Les Glasgow Rangers se déplaceront sur la pelouse de Dundee United. En cyclisme, J-1, avant le début du Tour de France féminin, les filles s'élanceront de Lausanne pour rallier Nice d'ici le 9 août prochain. La Française Pauline Ferrand-Prévot tentera de conserver son titre obtenu l'an dernier. Et chez les garçons, deuxième victoire en deux jours pour Wout van Aert sur le Tour du Danemark. Cette deuxième étape s'est réglée au sprint et à la photo finish. Le Belge conserve logiquement le maillot leader. Et puis félicitations aux sabreurs de l'équipe de France. Ils sont devenus champions du monde hier après-midi à Hong Kong. Rémi Garrigue, Maxime Pionfetti, Jean-Philippe Patrice et Sébastien Patrice ont battu la Corée du Sud en finale, 45 touches à 31. Très belle journée de sport.
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4: Bonsoir, le feu de Corté qui a parcouru 1083 hectares en Haute-Corse depuis le 13 juillet est fixé, a annoncé la préfecture du département cet après-midi. La SNCF annonce par ailleurs que le trafic ferroviaire au sud de Bordeaux en Gironde, interrompu depuis dimanche, reprendra dès demain. 10 départements du centre et de l'Est sont placés en vigilance orange aux orages. Il s'agit du Doubs, du Jura, de la Saône-et-Loire, de l'Allier, du Puy-de-Dôme, de la Loire, du Rhône, de l'Inde, de l'Ardèche et de la Haute-Loire. Ces orages pourraient donner de fortes chutes de grêle, de fortes rafales de vent. Outre une importante activité électrique, il s'accompagne également d'intenses précipitations. Par ailleurs, 21 départements restent en alerte pour la canicule. Près de 60 000 personnes venues du Maroc sont entrées illégalement dans l'enclave espagnole de Ceuta ces derniers jours. Au moins 34 personnes sont mortes en tentant de rejoindre le territoire de 80 000 habitants situés sur la côte marocaine en face de Gibraltar. Le ministère de l'Intérieur espagnol a annoncé dans le même temps que 25 000 migrants ont déjà quitté l'enclave. Le Hamas a confirmé la conclusion d'un accord sur son désarmement dans la bande de Gaza et un retrait progressif des forces israéliennes qui contrôlent actuellement plus de 60% du territoire. Israël n'a pas commenté dans l'immédiat cette annonce faite par Donald Trump dans un premier temps. Et un mot de football, Carlos Cordeiro, le conseiller principal du président de la FIFA, Gianni Infantino, annonce sa démission immédiate. Cet ancien banquier assure dans une publication sur LinkedIn qu'il s'oppose catégoriquement au projet de l'instance mondiale du football de créer une société commerciale ouverte aux investisseurs privés. C'est la fin de ce flash, une bonne fin de journée à notre écoute.
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7: Bonsoir à tous. Après 9 jours de lutte acharnée contre le méga-feu qui a dévasté 42 000 hectares de forêt en Gironde, les pompiers travaillent toujours activement pour parvenir à une maîtrise totale de l'incendie. Celui-ci est toujours actif par endroits, mais il est contenu, ce qui permet le retour de nombreux habitants évacués. La préfecture a autorisé à la mi-journée des habitants à rentrer chez eux dans 2 communes du bassin d'Arcachon. Les vacanciers peuvent aussi revenir dans les campings de Lacanau. Face à l'afflux de milliers de personnes tentant de rallier l'Espagne depuis le Maroc, le ministre de l'Intérieur, Laurent Nunez, annonce le déploiement de la force frontière d'intervention rapide à la frontière franco-espagnole. Ces derniers jours, des dizaines de milliers de personnes ont tenté de passer la frontière entre le Maroc et l'Espagne pour rallier l'enclave de Ceuta. Au moins 34 personnes sont mortes noyées. Sur place, la situation reste tendue. Le Premier ministre espagnol, Pedro Sanchez, qualifie ces arrivées massives d'attaques et de violations de l'intégrité territoriale de l'Espagne. Le ministère espagnol de l'Intérieur annonce par ailleurs que 25 000 migrants ont quitté l'enclave espagnole de Ceuta en direction du Maroc. Les départs se font à un rythme de 150 personnes par minute, assure-t-il. Et puis dans ce contexte, à Bruxelles affirme n'avoir relevé ce vendredi aucun flux migratoire entre Ceuta et le continent européen. La situation a aussi fait réagir Donald Trump, Trump qui parle d'images terribles, le président américain y voit un avertissement de ce qui pourrait arriver aux États-Unis si les démocrates revenaient au pouvoir. Vous êtes nombreux ce vendredi sur la route des vacances. Vous serez encore plus nombreux demain samedi. C'est le plus gros chassé-croisé de l'été ce week-end entre les juilletistes et les aoussiens. Demain, Bison Futé sortira le drapeau noir dans le sens des départs dans tout le territoire. Ce sera jaune dans le sens des retours. Soyez prudents.
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3: Bonjour à toutes et à tous. On débute avec du football et la fronde. Anti-Infantino est lancé dans les différentes fédérations internationales à travers le monde. En Europe, l'UEFA menace de boycotter les Coupes du Monde. Les 55 nations membres de l'UEFA ont été conviées à une réunion d'urgence hier et ils ont décidé d'affirmer leur opposition unanime au projet de filiale de Gianni Infantino, président de la FIFA, qui veut vendre des parts de la Coupe du Monde de football à un groupe d'investisseurs privés. Et du côté de la CONCACAF, la fédération supranationale en Amérique du Nord, et dans les Caraïbes, eh bien, ils rejettent le principe tout simplement à faire à suivre. Un mot sur le mercato d'été. La cinquième proposition du PSG aurait été la bonne pour enrôler l'attaquant de l'AS Monaco, Marnes Akliouche. Monaco a accepté l'offre de 50 millions d'euros formulée par le PSG. Monaco qui va remplacer numériquement le joueur de 24 ans avec l'arrivée de Mathis Ablin en provenance de Nantes. Et le mercato qui se poursuit en France comme partout ailleurs dans le monde. Et la saison se prépare aussi avec des matchs amicaux. Ce soir, l'OGC Nice sera opposé à la Juventus Turin à 18h. Au niveau international, le FC Barcelone affronte Birmingham à partir de 20h45. Et puis le championnat d'Écosse reprend ce vendredi soir. Les Glasgow Rangers se déplaceront sur la pelouse de Dundee United. En cyclisme, J-1, avant le début du Tour de France féminin, les filles s'élanceront de Lausanne pour rallier Nice d'ici le 9 août prochain. La Française Pauline Ferrand-Prévot tentera de conserver son titre obtenu l'an dernier. Et chez les garçons, deuxième victoire en deux jours pour Wout van Aert sur le Tour du Danemark. Cette deuxième étape s'est réglée au sprint et à la photo finish. Le Belge conserve logiquement le maillot de leader. Et puis félicitations aux sabreurs de l'équipe de France. Ils sont devenus champions du monde hier après-midi à Hong Kong. Rémi Garrigue, Maxime Pionfetti, Jean-Philippe Patrice et Sébastien Patrice ont battu la Corée du Sud en finale 45 touches à 31. Très belle journée de sport.
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4: Bonsoir, le feu de Corté qui a parcouru 1083 hectares en Haute-Corse depuis le 13 juillet est fixé, a annoncé la préfecture du département cet après-midi. La SNCF annonce par ailleurs que le trafic ferroviaire au sud de Bordeaux en Gironde, interrompu depuis dimanche, reprendra dès demain. 10 départements du centre et de l'Est sont placés en vigilance orange aux orages. Il s'agit du Doubs, du Jura, de la Saône-et-Loire, de l'Allier, du Puy-de-Dôme, de la Loire, du Rhône, de l'Inde, de l'Ardèche et de la Haute-Loire. Ces orages pourraient donner de fortes chutes de grêle, de fortes rafales de vent. Outre une importante activité électrique, il s'accompagne également d'intenses précipitations. Par ailleurs, 21 départements restent en alerte pour la canicule. Près de 60 000 personnes venues du Maroc sont entrées illégalement dans l'enclave espagnole de Ceuta ces derniers jours. Au moins 34 personnes sont mortes en tentant de rejoindre le territoire de 80 000 habitants situés sur la côte marocaine en face de Gibraltar. Le ministère de l'Intérieur espagnol a annoncé dans le même temps que 25 000 migrants ont déjà quitté l'enclave. Le Hamas a confirmé la conclusion d'un accord sur son désarmement dans la bande de Gaza et un retrait progressif des forces israéliennes qui contrôlent actuellement plus de 60% du territoire. Israël n'a pas commenté dans les médias cette annonce faite par Donald Trump dans un premier temps. Et un mot de football, Carlos Cordeiro, le conseiller principal du président de la FIFA, Gianni Infantino, annonce sa démission immédiate. Cet ancien banquier assure dans une publication sur LinkedIn qu'il s'oppose catégoriquement au projet de l'instance mondiale du football de créer une société commerciale ouverte aux investisseurs privés. C'est la fin de ce flash, une bonne fin de journée à notre écoute.
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7: Bonsoir à tous. Après 9 jours de lutte acharnée contre le méga-feu qui a dévasté 42 000 hectares de forêt en Gironde, les pompiers travaillent toujours activement pour parvenir à une maîtrise totale de l'incendie. Celui-ci est toujours actif par endroits, mais il est

0: Saint-d'Arcachon. Les vacanciers peuvent aussi revenir dans les campings de Lacanau. Face à l'afflux de milliers de personnes tentant de rallier l'Espagne depuis le Maroc, le ministre de l'Intérieur Laurent Nunez annonce le déploiement de la force frontière d'intervention rapide à la frontière franco-espagnole. Ces derniers jours, des dizaines de milliers de personnes ont tenté de passer la frontière entre le Maroc et l'Espagne pour rallier l'enclave de Ceuta. Au moins 34 personnes sont mortes noyées. Sur place, la situation reste tendue. Le Premier ministre espagnol Pedro Sánchez...
1: 3h30.
0: Arrivées massives d'attaques et de violations de l'intégrité territoriale de l'Espagne. Le ministère espagnol de l'Intérieur annonce par ailleurs que 25 000 migrants ont quitté l'enclave espagnole de Ceuta en direction du Maroc. Les départs se font à un rythme de 150 personnes par minute, assure-t-il. Et puis dans ce contexte, à Bruxelles affirme n'avoir relevé ce vendredi aucun flux migratoire entre Ceuta et le continent européen. La situation a aussi fait réagir Donald Trump, qui parle d'images terribles. Le président américain y voit un avertissement de ce qui pourrait arriver aux États-Unis si les démocrates revenaient au pouvoir. Vous êtes nombreux ce vendredi sur la route des vacances. Vous serez encore plus nombreux demain samedi. C'est le plus gros chassé croisé de l'été ce week-end entre les juilletistes et les aoussiens. Demain, Bison Futé sortira le drapeau noir dans le sens des départs dans tout le territoire. Ce sera jaune dans le sens des retours. Soyez prudents.
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3: Bonjour à toutes et à tous. On débute avec du football et la fronde anti-Infantino est lancée dans les différentes fédérations internationales à travers le monde. En Europe, l'UEFA menace de boycotter les Coupes du Monde. Les 55 nations membres de l'UEFA étaient conviés à une réunion d'urgence hier et ils ont décidé d'affirmer leur opposition unanime au projet de filiale de Gianni Infantino, président de la FIFA, qui veut vendre des parts de la Coupe du Monde de football à un groupe d'investisseurs privés. Et du côté de la CONCACAF, la fédération supranationale en Amérique du Nord et dans les Caraïbes, eh bien, ils rejettent le principe tout simplement à faire à suivre. Un mot sur le mercato d'été. La cinquième proposition du PSG aurait été la bonne pour enrôler l'attaquant de l'AS Monaco, Marnes Akliouche. Monaco a accepté l'offre de 50 millions d'euros formulée par le PSG. Monaco qui va remplacer numériquement le joueur de 24 ans avec l'arrivée de Mathis Ablin en provenance de Nantes. Et le mercato qui se poursuit en France comme partout ailleurs dans le monde. Et la saison se prépare aussi avec des matchs amicaux. Ce soir, l'OGC Nice sera opposé à la Juventus Turin à 18h. Au niveau international, le FC Barcelone affronte Birmingham à partir de 20h45. Et puis le championnat d'Écosse reprend dès ce vendredi soir. Les Glasgow Rangers se déplaceront sur la pelouse de Dundee United. En cyclisme, J-1, avant le début du Tour de France féminin, les filles s'élanceront de Lausanne pour rallier Nice d'ici le 9 août prochain. La Française Pauline Ferrand-Prévot tentera de conserver son titre obtenu l'an dernier. Et chez les garçons, deuxième victoire en deux jours pour Wout van Aert sur le Tour du Danemark. Cette deuxième étape s'est réglée au sprint et à la photo finish. Le Belge conserve logiquement le maillot leader. Et puis félicitations aux sabreurs de l'équipe de France. Ils sont devenus champions du monde hier après-midi à Hong Kong. Rémi Garrigue, Maxime Pionfetti, Jean-Philippe Patrice et Sébastien Patrice ont battu la Corée du Sud en finale, 45 touches à 31. Très belle journée de sport.
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7: Bonsoir, le feu de Corté qui a parcouru 1083 hectares en Haute-Corse depuis le 13 juillet est fixé, a annoncé la préfecture du département cet après-midi. La SNCF annonce par ailleurs que le trafic ferroviaire au sud de Bordeaux en Gironde, interrompu depuis dimanche, reprendra dès demain. 10 départements du centre et de l'Est sont placés en vigilance orange aux orages. Il s'agit du Doubs, du Jura, de la Saône-et-Loire, de l'Allier, du Puy-de-Dôme, de la Loire, du Rhône, de l'Inde, de l'Ardèche et de la Haute-Loire. Ces orages pourraient donner de fortes chutes de grêle, de fortes rafales de vent. Outre une importante activité électrique, il s'accompagne également d'intenses précipitations. Par ailleurs, 21 départements restent en alerte pour la canicule. Près de 60 000 personnes venues du Maroc sont entrées illégalement dans l'enclave espagnole de Ceuta ces derniers jours. Au moins 34 personnes sont mortes en tentant de rejoindre le territoire de 80 000 habitants situés sur la côte marocaine en face de Gibraltar. Le ministère de l'Intérieur espagnol a annoncé dans le même temps que 25 000 migrants ont déjà quitté l'enclave. Le Hamas a confirmé la conclusion d'un accord sur son désarmement dans la bande de Gaza et un retrait progressif des forces israéliennes qui contrôlent actuellement plus de 60% du territoire. Israël n'a pas commenté dans l'immédiat cette annonce faite par Donald Trump dans un premier temps. Et un mot de football, Carlos Cordeiro, le conseiller principal du président de la FIFA, Gianni Infantino, annonce sa démission immédiate. Cet ancien banquier assure dans une publication sur LinkedIn qu'il s'oppose catégoriquement au projet de l'instance mondiale du football de créer une société commerciale ouverte aux investisseurs privés. C'est la fin de ce flash, une bonne fin de journée à notre écoute.
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0: Bonsoir à tous. Après 9 jours de lutte acharnée contre le méga-feu qui a dévasté 42 000 hectares de forêt en Gironde, les pompiers travaillent toujours activement pour parvenir à une maîtrise totale de l'incendie. Celui-ci est toujours actif par endroits, mais il est contenu, ce qui permet le retour de nombreux habitants évacués. La préfecture a autorisé à la mi-journée des habitants à rentrer chez eux dans 2 communes du bassin d'Arcachon. Les vacanciers peuvent aussi revenir dans les campings de Lacanau. Face à l'afflux de milliers de personnes tentant de rallier l'Espagne depuis le Maroc, le ministre de l'Intérieur Laurent Nunez annonce le déploiement de la force frontière d'intervention rapide à la frontière franco-espagnole. Ces derniers jours, des dizaines de milliers de personnes ont tenté de passer la frontière entre le Maroc et l'Espagne pour rallier l'enclave de Ceuta. Au moins 34 personnes sont mortes noyées. Sur place, la situation reste tendue. Le Premier ministre espagnol Pedro Sanchez qualifie ces arrivées massives d'attaques et de violations de l'intégrité territoriale de l'Espagne. Le ministère espagnol de l'Intérieur annonce par ailleurs que 25 000 migrants ont quitté l'enclave espagnole de Ceuta en direction du Maroc. Les départs se font à un rythme de 150 personnes par minute, assure-t-il. Et puis dans ce contexte, Bruxelles affirme n'avoir relevé ce vendredi aucun flux migratoire entre Ceuta et le continent européen. La situation a aussi fait réagir Donald Trump. Trump, qui parle d'images terribles, le président américain y voit un avertissement de ce qui pourrait arriver aux États-Unis si les démocrates revenaient au pouvoir. Vous êtes nombreux ce vendredi sur la route des vacances. Vous serez encore plus nombreux demain samedi. C'est le plus gros chassé croisé de l'été ce week-end entre les juilletistes et les aoussiens. Demain, Bison Futé sortira le drapeau noir dans le sens des départs dans tout le territoire. Ce sera jaune dans le sens des retours. Soyez prudents.
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3: Bonjour à toutes et à tous, on débute avec du football et la fronde. Anti Infantino est lancé dans les différentes fédérations internationales à travers le monde. En Europe, l'UEFA menace de boycotter les Coupes du Monde. Les 55 nations membres de l'UEFA étaient conviés à une réunion d'urgence hier et ils ont décidé d'affirmer leur opposition unanime au projet de filiale de Gianni Infantino, président de la FIFA, qui veut vendre des parts de la Coupe du Monde de football à un groupe d'investisseurs privés. Et du côté de la CONCACAF, la fédération supranationale en Amérique du Nord et dans les Caraïbes, eh bien, ils rejettent le principe tout simplement à serre à suivre. Un mot sur le mercato d'été. La cinquième proposition du PSG aurait été la bonne pour enrôler l'attaquant de l'AS Monaco, Marnes Akliouche. Monaco a accepté l'offre de 50 millions d'euros formulée par le PSG. Monaco qui va remplacer numériquement le joueur de 24 ans avec l'arrivée de Mathis Ablin en provenance de Nantes. Et le mercato qui se poursuit en France comme partout ailleurs dans le monde. Et la saison se prépare aussi avec des matchs amicaux. Ce soir, l'OGC Nice sera opposé à la Juventus Turin à 18h. Au niveau international, le FC Barcelone affronte Birmingham à partir de 20h45. Et puis, le championnat d'Écosse reprend dès ce vendredi soir. Les Glasgow Rangers se déplaceront sur la pelouse de Dundee United. En cyclisme, J-1, avant le début du Tour de France féminin, les filles s'élanceront de Lausanne pour rallier Nice d'ici le 9 août prochain. La Française Pauline Ferrand-Prévot tentera de conserver son titre obtenu l'an dernier. Et chez les garçons, deuxième victoire en deux jours pour Wout van Aert sur le Tour du Danemark. Cette deuxième étape s'est réglée au sprint et à la photo finish. Le Belge conserve logiquement le maillot leader. Et puis félicitations aux sabreurs de l'équipe de France. Ils sont devenus champions du monde hier après-midi à Hong Kong. Rémi Garrigue, Maxime Pionfetti, Jean-Philippe Patrice et Sébastien Patrice ont battu la Corée du Sud en finale 45 touches à 31. Très belle journée de sport.
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7: Bonsoir, le feu de Corté qui a parcouru 1083 hectares en Haute-Corse depuis le 13 juillet est fixé, a annoncé la préfecture du département cet après-midi. La SNCF annonce par ailleurs que le trafic ferroviaire au sud de Bordeaux en Gironde, interrompu depuis dimanche, reprendra dès demain. 10 départements du centre et de l'Est sont placés en vigilance orange aux orages. Il s'agit du Doubs, du Jura, de la Saône-et-Loire, de l'Allier, du Puy-de-Dôme, de la Loire, du Rhône, de l'Inde, de l'Ardèche et de la Haute-Loire. Ces orages pourraient donner de fortes chutes de grêle, de fortes rafales de vent. Outre une importante activité électrique, il s'accompagne s'accompagne également d'intenses précipitations. Par ailleurs, 21 départements restent en alerte pour la canicule. Près de 60 000 personnes venues du Maroc sont entrées illégalement dans l'enclave espagnole de Ceuta ces derniers jours. Au moins 34 personnes sont mortes en tentant de rejoindre le territoire de 80 000 habitants situé sur la côte marocaine en face de Gibraltar. Le ministère de l'Intérieur espagnol a annoncé dans le même temps que 25 000 migrants ont déjà quitté l'enclave. Le Hamas a confirmé la conclusion d'un accord sur son désarmement dans la bande de Gaza et un retrait progressif des forces israéliennes qui contrôlent actuellement plus de 60% du territoire. Israël n'a pas commenté dans l'immédiat cette annonce faite par Donald Trump dans un premier temps. Et un mot de football, Carlos Cordeiro, le conseiller principal du président de la FIFA, Gianni Infantino, annonce sa démission immédiate. Cet ancien banquier assure dans une publication sur LinkedIn qu'il s'oppose catégoriquement au projet de l'instance mondiale du football de créer une société commerciale ouverte aux investisseurs privés. C'est la fin de ce flash, une bonne fin de journée à notre écoute.
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0: Bonsoir à tous. Après 9 jours de lutte acharnée contre le méga feu qui a dévasté 42 000 hectares de forêt en Gironde, les pompiers travaillent toujours activement pour parvenir à une maîtrise totale de l'incendie. Celui-ci est toujours actif par endroits, mais il est contenu, ce qui permet le retour de nombreux habitants évacués. La préfecture a autorisé à la mi-journée des habitants à rentrer chez eux dans 2 communes du bassin d'Arcachon. Les vacanciers peuvent aussi revenir dans les campings de Lacanau. Face à l'afflux de milliers de personnes tentant de rallier l'Espagne depuis le Maroc, le ministre de l'Intérieur Laurent Nunez annonce le déploiement de la force frontière d'intervention rapide à la frontière franco-espagnole. Ces derniers jours, des dizaines de milliers de personnes ont tenté de passer la frontière entre le Maroc et l'Espagne pour rallier l'enclave de Ceuta. Au moins 34 personnes sont mortes noyées. Sur place, la situation reste tendue. Le Premier ministre espagnol Pedro Sanchez qualifie ces arrivées massives d'attaques et de violations de l'intégrité territoriale de l'Espagne. Le ministère espagnol de l'Intérieur annonce par ailleurs que 25 000 migrants ont quitté l'enclave espagnole de Ceuta en direction du Maroc. Les départs se font à un rythme de 150 personnes par minute, assure-t-il. Et puis dans ce contexte, à Bruxelles affirme n'avoir relevé ce vendredi aucun flux migratoire entre Ceuta et le continent européen. La situation a aussi fait réagir Donald Trump, qui parle d'images terribles. Le président américain y voit un avertissement de ce qui pourrait arriver aux États-Unis si les démocrates revenaient au pouvoir. Vous êtes nombreux ce vendredi sur la route des vacances. Vous serez encore plus nombreux demain samedi. C'est le plus gros chassé croisé de l'été ce week-end entre les juilletistes et les aoussiens. Demain, Bison Futé sortira le drapeau noir dans le sens des départs dans tout le territoire. Ce sera jaune dans le sens des retours. Soyez prudents.
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3: Bonjour à toutes et à tous. On débute avec du football et la fronde. Gianni Infantino est lancé dans les différentes fédérations internationales à travers le monde. En Europe, l'UEFA menace de boycotter les Coupes du Monde. Les 55 nations membres de l'UEFA étaient conviés à une réunion d'urgence hier et ils ont décidé d'affirmer leur opposition unanime au projet de filiale de Gianni Infantino, président de la FIFA, qui veut vendre des parts de la Coupe du Monde de football à un groupe d'investisseurs privés. Et du côté de la CONCACAF, la fédération supranationale en Amérique du Nord et dans les Caraïbes, eh bien, ils rejettent le principe tout simplement à serre à suivre. Un mot sur le mercato d'été. La 5e proposition du PSG aurait été la bonne pour enrôler l'attaquant de l'AS Monaco, Marnes Akliouche. Monaco a accepté l'offre de 50 millions d'euros formulée par le PSG. Monaco qui va remplacer numériquement le joueur de 24 ans avec l'arrivée de Mathis Abline en provenance de Nantes. Et le mercato qui se poursuit en France comme partout ailleurs dans le monde. Et la saison se prépare aussi avec des matchs amicaux. Ce soir, l'OGC Nice sera opposé à la Juventus Turin à 18h. Au niveau international, le FC Barcelone affronte Birmingham à partir de 20h45. Et puis, le championnat d'Écosse reprend dès ce vendredi soir. Les Glasgow Rangers se déplaceront sur la pelouse de Dundee United. En cyclisme, J-1, avant le début du Tour de France féminin, les filles s'élanceront de Lausanne pour rallier Nice d'ici le 9 août prochain. La Française Pauline Ferrand-Prévot tentera de conserver son titre obtenu l'an dernier. Et chez les garçons, deuxième victoire en deux jours pour Wout van Aert sur le Tour du Danemark. Cette deuxième étape s'est réglée au sprint et à la photo finish. Le Belge conserve logiquement le maillot de leader. Et puis félicitations aux sabreurs de l'équipe de France. Ils sont devenus champions du monde hier après-midi à Hong Kong. Rémi Garrigue, Maxime Pionfetti, Jean-Philippe Patrice et Sébastien Patrice ont battu la Corée du Sud en finale 45 touches à 31. Très belle journée de sport.
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7: Bonsoir, le feu de Corté qui a parcouru 1083 hectares en Haute-Corse depuis le 13 juillet est fixé, a annoncé la préfecture du département cet après-midi. La SNCF annonce par ailleurs que le trafic ferroviaire au sud de Bordeaux en Gironde, interrompu depuis dimanche, reprendra dès demain. 10 départements du centre et de l'Est sont placés en vigilance orange aux orages. Il s'agit du Doubs, du Jura, de la Saône-et-Loire, de l'Allier, du Puy-de-Dôme, de la Loire, du Rhône, de l'Inde, de l'Ardèche et de la Haute-Loire. Ces orages pourraient donner de fortes chutes de grêle, de fortes rafales de vent. Outre une importante activité électrique, il s'accompagne également d'intenses précipitations. Par ailleurs, 21 départements restent en alerte pour la canicule. Près de 60 000 personnes venues du Maroc sont entrées illégalement dans l'enclave espagnole de Ceuta ces derniers jours. Au moins 34 personnes sont mortes en tentant de rejoindre le territoire de 80 000 habitants situés sur la côte marocaine en face de Gibraltar. Le ministère de l'Intérieur espagnol a annoncé dans le même temps que 25 000 migrants ont déjà quitté l'enclave. Le Hamas a confirmé la conclusion d'un accord sur son désarmement dans la bande de Gaza et un retrait progressif des forces israéliennes qui contrôlent actuellement plus de 60% du territoire. Israël n'a pas commenté dans l'immédiat cette annonce faite par Donald Trump dans un premier temps. Et un mot de football, Carlos Cordeiro, le conseiller principal du président de la FIFA, Gianni Infantino, annonce sa démission immédiate. Cet ancien banquier assure dans une publication sur LinkedIn qu'il s'oppose catégoriquement au projet de l'instance mondiale du football de créer une société commerciale ouverte aux investisseurs privés. C'est la fin de ce flash, une bonne fin de journée à notre écoute.
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0: Bonsoir à tous. Après 9 jours de lutte acharnée contre le méga-feu qui a dévasté 42 000 hectares de forêt en Gironde, les pompiers travaillent toujours activement pour parvenir à une maîtrise totale de l'incendie. Celui-ci est toujours actif par endroits, mais il est contenu, ce qui permet le retour de nombreux habitants évacués. La préfecture a autorisé à la mi-journée des habitants à rentrer chez eux dans 2 communes du bassin d'Arcachon. Les vacanciers peuvent aussi revenir dans les campings de Lacanau. Face à l'afflux de milliers de personnes tentant de rallier l'Espagne depuis le Maroc, le ministre de l'Intérieur Laurent Nunez annonce le déploiement de la force frontière d'intervention rapide à la frontière franco-espagnole. Ces derniers jours, des dizaines de milliers de personnes ont tenté de passer la frontière entre le Maroc et l'Espagne pour rallier l'enclave de Ceuta. Au moins 34 personnes sont mortes noyées. Sur place, la situation reste tendue. Le Premier ministre espagnol Pedro Sanchez qualifie ces arrivées massives d'attaques et de violations de l'intégrité territoriale de l'Espagne. Le ministère espagnol de l'Intérieur annonce par ailleurs que 25 000 migrants ont quitté l'enclave espagnole de Ceuta en direction du Maroc. Les départs se font à un rythme de 150 personnes par minute, assure-t-il. Et puis dans ce contexte, à Bruxelles affirme n'avoir relevé ce vendredi aucun flux migratoire entre Ceuta et le continent européen. La situation a aussi fait réagir Donald Trump, qui parle d'images terribles. Le président américain y voit un avertissement de ce qui pourrait arriver aux États-Unis si les démocrates revenaient au pouvoir. Vous êtes nombreux ce vendredi sur la route des vacances. Vous serez encore plus nombreux demain samedi. C'est le plus gros chassé croisé de l'été ce week-end entre les juilletistes et les aoussiens. Demain, Bison Futé sortira le drapeau noir dans le sens des départs dans tout le territoire. Ce sera jaune dans le sens des retours. Soyez prudents.
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3: Bonjour à toutes et à tous. On débute avec du football et la fronde. Anti Infantino est lancé dans les différentes fédérations internationales à travers le monde. En Europe, l'UEFA menace de boycotter les Coupes du Monde. Les 55 nations membres de l'UEFA étaient conviés à une réunion d'urgence hier et ils ont décidé d'affirmer leur opposition unanime au projet de filiale de Gianni Infantino, président de la FIFA, qui veut vendre des parts de la Coupe du Monde de football à un groupe d'investisseurs privés. Et du côté de la CONCACAF, la fédération supranationale en Amérique du Nord et dans les Caraïbes, eh bien, ils rejettent le principe tout simplement à faire à suivre. Un mot sur le mercato d'été. La cinquième proposition du PSG aurait été la bonne pour enrôler l'attaquant de l'AS Monaco, Marnes Akliouche. Monaco a accepté l'offre de 50 millions d'euros formulée par le PSG. Monaco qui va remplacer numériquement le joueur de 24 ans avec l'arrivée de Mathis Abline en provenance de Nantes. Et le mercato qui se poursuit en France comme partout ailleurs dans le monde. Et la saison se prépare aussi avec des matchs amicaux. Ce soir, l'OGC Nice sera opposé à la Juventus Turin à 18h. Au niveau international, le FC Barcelone affronte Birmingham à partir de 20h45. Et puis, le championnat d'Écosse reprend dès ce vendredi soir. Les Glasgow Rangers se déplaceront sur la pelouse de Dundee United. En cyclisme, J-1, avant le début du Tour de France féminin, les filles s'élanceront de Lausanne pour rallier Nice d'ici le 9 août prochain. La Française Pauline Ferrand-Prévot tentera de conserver son titre obtenu l'an dernier. Et chez les garçons, deuxième victoire en deux jours pour Wout van Aert sur le Tour du Danemark. Cette deuxième étape s'est réglée au sprint et à la photo finish. Le Belge conserve logiquement le maillot leader. Et puis félicitations aux sabreurs de l'équipe de France. Ils sont devenus champions du monde hier après-midi à Hong Kong. Rémi Garrigue, Maxime Pionfetti, Jean-Philippe Patrice et Sébastien Patrice ont battu la Corée du Sud en finale, 45 touches à 31. Très belle journée de sport.
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7: Bonsoir, le feu de Corté qui a parcouru 1083 hectares en Haute-Corse depuis le 13 juillet est fixé, a annoncé la préfecture du département cet après-midi. La SNCF annonce par ailleurs que le trafic ferroviaire au sud de Bordeaux en Gironde, interrompu depuis dimanche, reprendra dès demain. 10 départements du centre et de l'Est sont placés en vigilance orange aux orages. Il s'agit du Doubs, du Jura, de la Saône-et-Loire, de l'Allier, du Puy-de-Dôme, de la Loire, du Rhône, de l'Inde, de l'Ardèche et de la Haute-Loire. Ces orages pourraient donner de fortes chutes de grêle, de fortes rafales de vent. Outre une importante activité électrique, il s'accompagne également d'intenses précipitations. Par ailleurs, 21 départements restent en alerte pour la canicule. Près de 60 000 personnes venues du Maroc sont entrées illégalement dans l'enclave espagnole de Ceuta ces derniers jours. Au moins 34 personnes sont mortes en tentant de rejoindre le territoire de 80 000
6: habitants
7: sur la côte marocaine en face de Gibraltar. Le ministère de l'Intérieur espagnol a annoncé dans le même temps que 25 000 migrants ont déjà quitté l'enclave. Le Hamas a confirmé la conclusion d'un accord sur son désarmement dans la bande de Gaza et un retrait progressif des forces israéliennes qui contrôle actuellement plus de 60% du territoire. Israël n'a pas commenté dans l'immédiat cette annonce faite par Donald Trump dans un premier temps. Et un mot de football, Carlos Cordeiro, le conseiller principal du président de la FIFA, Gianni Infantino, annonce sa démission immédiate. Cet ancien banquier assure dans une publication sur LinkedIn qu'il s'oppose catégoriquement au projet de l'instance mondiale du football de créer une société commerciale ouverte aux investisseurs privés. C'est la fin de ce flash, une bonne fin de journée à notre écoute.
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0: Bonsoir à tous. Après 9 jours de lutte acharnée contre le méga-feu qui a dévasté 42 000 hectares de forêt en Gironde, les pompiers travaillent toujours activement pour parvenir à une maîtrise totale de l'incendie. Celui-ci est toujours actif par endroits, mais il est contenu.

0: d'Arcachon. Les vacanciers peuvent aussi revenir dans les campings de Lacanau. Face à l'afflux de milliers de personnes tentant de rallier l'Espagne depuis le Maroc, le ministre de l'Intérieur Laurent Nunez annonce le déploiement de la force frontière d'intervention rapide à la frontière franco-espagnole. Ces derniers jours, des dizaines de milliers de personnes ont tenté de passer la frontière entre le Maroc et l'Espagne pour rallier l'enclave de Ceuta. Au moins 34 personnes sont mortes noyées. Sur place, la situation reste tendue. Le Premier ministre espagnol Pedro Sanchez qualifie ces arrivées massives d'attaques et de violations de l'intégrité territoriale de l'Espagne. Le ministère espagnol de l'Intérieur annonce par ailleurs que 25 000 migrants ont quitté l'enclave espagnole de Ceuta en direction du Maroc. Les départs se font à un rythme de 150 personnes par minute, assure-t-il. Et puis dans ce contexte, à Bruxelles affirme n'avoir relevé ce vendredi aucun flux migratoire entre Ceuta et le continent européen. La situation a aussi fait réagir Donald Trump, qui parle d'images terribles. Le président américain y voit un avertissement de ce qui pourrait arriver aux États-Unis si les démocrates revenaient au pouvoir. Vous êtes nombreux ce vendredi sur la route des vacances. Vous serez encore plus nombreux demain samedi. C'est le plus gros chassé croisé de l'été ce week-end entre les juilletistes et les aoussiens. Demain, Bison Futé sortira le drapeau noir dans le sens des départs dans tout le territoire. Ce sera jaune dans le sens des retours. Soyez prudents.
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2: Bonjour à toutes et à tous. On débute avec du football et la fronde anti-Infantino est lancée dans les différentes fédérations internationales à travers le monde. En Europe, l'UEFA menace de boycotter les Coupes du Monde. Les 55 nations membres de l'UEFA étaient conviés à une réunion d'urgence hier et ils ont décidé d'affirmer leur opposition unanime au projet de filiale de Gianni Infantino, président de la FIFA, qui veut vendre des parts de la Coupe du Monde de football à un groupe d'investisseurs privés. Et du côté de la CONCACAF, la fédération supranationale en Amérique du Nord et dans les Caraïbes, eh bien, ils rejettent le principe tout simplement à faire à suivre. Un mot sur le mercato d'été. La cinquième proposition du PSG aurait été la bonne pour enrôler l'attaquant de l'AS Monaco, Marnes Akliouche. Monaco a accepté l'offre de 50 millions d'euros formulée par le PSG. Monaco qui va remplacer numériquement le joueur de 24 ans avec l'arrivée de Mathis Ablin en provenance de Nantes. Et le mercato qui se poursuit en France comme partout ailleurs dans le monde. Et la saison se prépare aussi avec des matchs amicaux. Ce soir, l'OGC Nice sera opposé à la Juventus Turin à 18h. Au niveau international, le FC Barcelone affronte Birmingham à partir de 20h45. Et puis, le championnat d'Écosse reprend dès ce vendredi soir. Les Glasgow Rangers se déplaceront sur la pelouse. Les Glasgow Rangers se déplaceront sur la pelouse de Dundee United. En cyclisme, J-1 avant le début du Tour de France.

0: Rémi Garrigue, Maxime Pionfetti, Jean-Philippe Patrice et Sébastien Patrice ont battu la Corée du Sud en finale, 45 touches à 31. Très belle journée de sport.
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6: Bonsoir, le feu de Corté qui a parcouru 1083 hectares en Haute-Corse depuis le 13 juillet est fixé, a annoncé la préfecture du département cet après-midi. La SNCF annonce par ailleurs que le trafic ferroviaire au sud de Bordeaux en Gironde, interrompu depuis dimanche, reprendra dès demain. 10 départements du centre et de l'Est sont placés en vigilance orange aux orages. Il s'agit du Doubs, du Jura, de la Saône-et-Loire, de l'Allier, du Puy-de-Dôme, de la Loire, du Rhône, de l'Inde, de l'Ardèche et de la Haute-Loire. Ces orages pourraient donner de fortes chutes de grêle, de fortes rafales de vent. Outre une importante activité électrique, il s'accompagne également d'intenses précipitations. Par ailleurs, 21 départements restent en alerte pour la canicule. Près de 60 000 personnes venues du Maroc sont entrées illégalement dans l'enclave espagnole de Ceuta ces derniers jours. Au moins 34 personnes sont mortes en tentant de rejoindre le territoire de 80 000 habitants situés sur la côte marocaine en face de Gibraltar. Le ministère de l'Intérieur espagnol a annoncé dans le même temps que 25 000 migrants ont déjà quitté l'enclave. Le Hamas a confirmé la conclusion d'un accord sur son désarmement dans la bande de Gaza et un retrait progressif des forces israéliennes qui contrôlent actuellement plus de 60% du territoire. Israël n'a pas commenté dans les médias cette annonce faite par Donald Trump dans un premier temps. Et un mot de football, Carlos Cordeiro, le conseiller principal du président de la FIFA, Gianni Infantino, annonce sa démission immédiate. Cet ancien banquier assure dans une publication sur LinkedIn qu'il s'oppose catégoriquement au projet de l'instance mondiale du football de créer une société commerciale ouverte aux investisseurs privés. C'est la fin de ce flash, une bonne fin de journée à notre écoute.
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8: Bonsoir à tous. Après 9 jours de lutte acharnée contre le méga-feu qui a dévasté 42 000 hectares de forêt en Gironde, les pompiers travaillent toujours activement pour parvenir à une maîtrise totale de l'incendie. Celui-ci est toujours actif par endroits, mais il est contenu, ce qui permet le retour de nombreux habitants évacués. La préfecture a autorisé à la mi-journée des habitants à rentrer chez eux dans 2 communes du bassin d'Arcachon. Les vacanciers peuvent aussi revenir dans les campings de Lacanau. Face à l'afflux de milliers de personnes tentant de rallier l'Espagne depuis le Maroc, le ministre de l'Intérieur Laurent Nunez annonce le déploiement de la force frontière d'intervention rapide à la frontière franco-espagnole. Ces derniers jours, des dizaines de milliers de personnes ont tenté de passer la frontière entre le Maroc et l'Espagne pour rallier l'enclave de Ceuta. Au moins 34 personnes sont mortes noyées sur place.

0: situation reste tendue. Le Premier ministre espagnol Pedro Sanchez qualifie ces arrivées massives d'attaques et de violations de l'intégrité territoriale de l'Espagne. Le ministère espagnol de l'Intérieur annonce par ailleurs que 25 000 migrants ont quitté l'enclave espagnole de Ceuta en direction du Maroc. Les départs se font à un rythme de 150 personnes par minute, assure-t-il. Et puis dans ce contexte, Bruxelles affirme n'avoir relevé ce vendredi aucun flux migratoire entre Ceuta et le continent européen. La situation a aussi fait réagir Donald Trump, qui parle d'images terribles. Le président américain y voit un avertissement de ce qui pourrait arriver aux États-Unis si les démocrates revenaient au pouvoir. Vous êtes nombreux ce vendredi sur la route des vacances. Vous serez encore plus nombreux demain samedi. C'est le plus gros chassé croisé de l'été ce week-end entre les juilletistes et les aoussiens. Demain, Bison Futé sortira le drapeau noir dans le sens des départs dans tout le territoire. Ce sera jaune dans le sens des retours. Soyez prudents.
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2: Bonjour à toutes et à tous. On débute avec du football et la fronde anti-Infantino élancée dans les différentes fédérations internationales à travers le monde. En Europe, l'UEFA menace de boycotter les Coupes du Monde. Les 55 nations membres de l'UEFA étaient conviés à une réunion d'urgence hier et ils ont décidé d'affirmer leur opposition unanime au projet de filiale de Gianni Infantino, président de la FIFA, qui veut vendre des parts de la Coupe du Monde de football à un groupe d'investisseurs privés. Et du côté de la CONCACAF, la fédération supranationale en Amérique du Nord et dans les Caraïbes, eh bien, ils rejettent le principe tout simplement, assez à suivre. Un mot sur le mercato d'été. La cinquième proposition du PSG aurait été la bonne pour enrôler l'attaquant de l'AS Monaco, Marnes Akliouche. Monaco a accepté l'offre de 50 millions d'euros formulée par le PSG. Monaco qui va remplacer numériquement le joueur de 24 ans avec l'arrivée de Mathis Abline en provenance de Nantes. Et le mercato qui se poursuit en France comme partout ailleurs dans le monde. Et la saison se prépare aussi avec des matchs amicaux. Ce soir, l'OGC Nice sera opposé à la Juventus Turin à 18h. Au niveau international, le FC Barcelone affronte Birmingham à partir de 20h45. Et puis, le championnat d'Écosse reprend dès ce vendredi soir. Les Glasgow Rangers se déplaceront sur la pelouse de Dundee United. En cyclisme, J-1, avant le début du Tour de France féminin, les filles s'élanceront de Lausanne pour rallier Nice d'ici le 9 août prochain. La Française Pauline Ferrand-Prévot tentera de conserver son titre obtenu l'an dernier. Et chez les garçons, deuxième victoire en deux jours pour Wout van Aert sur le Tour du Danemark. Cette deuxième étape s'est réglée au sprint et à la photo finish. Le Belge conserve logiquement le maillot leader. Et puis félicitations aux sabreurs de l'équipe de France. Ils sont devenus champions du monde hier après-midi à Hong Kong. Rémi Garrigue, Maxime Pionfetti, Jean-Philippe Patrice et Sébastien Patrice ont battu la Corée du Sud en finale, 45 touches à 31. Très belle journée de sport.
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7: Bonsoir, le feu de Corté qui a parcouru 1083 hectares en Haute-Corse depuis le 13 juillet est fixé, a annoncé la préfecture du département cet après-midi. La SNCF annonce par ailleurs que le trafic ferroviaire au sud de Bordeaux en Gironde, interrompu depuis dimanche, reprendra dès demain. 10 départements du centre et de l'Est sont placés en vigilance orange aux orages. Il s'agit du Doubs, du Jura, de la Saône-et-Loire, de l'Allier, du Puy-de-Dôme, de la Loire, du Rhône, de l'Inde, de l'Ardèche et de la Haute-Loire. Ces orages pourraient donner de fortes chutes de grêle, de fortes rafales de vent. Outre une importante activité électrique, il s'accompagne également d'intenses précipitations. Par ailleurs, 21 départements restent en alerte pour la canicule. Près de 60 000 personnes venues du Maroc sont entrées illégalement dans l'enclave espagnole de Ceuta ces derniers jours. Au moins 34 personnes sont mortes en tentant de rejoindre le territoire de 80 000 habitants situés sur la côte marocaine en face de Gibraltar. Le ministère de l'Intérieur espagnol a annoncé dans le même temps que 25 000 migrants ont déjà quitté l'enclave. Le Hamas a confirmé la conclusion d'un accord sur son désarmement dans la bande de Gaza et un retrait progressif des forces israéliennes qui contrôle actuellement plus de 60% du territoire. Israël n'a pas commenté dans l'immédiat cette annonce faite par Donald Trump dans un premier temps. Et un mot de football, Carlos Cordeiro, le conseiller principal du président de la FIFA, Gianni Infantino, annonce sa démission immédiate. Cet ancien banquier assure dans une publication sur LinkedIn qu'il s'oppose catégoriquement au projet de l'instance mondiale du football de créer une société commerciale ouverte aux investisseurs privés. C'est la fin de ce flash, une bonne fin de journée à notre écoute.
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0: Bonsoir à tous. Après 9 jours de lutte acharnée contre le méga-feu qui a dévasté 42 000 hectares de forêt en Gironde, les pompiers travaillent toujours activement pour parvenir à une maîtrise totale de l'incendie. Celui-ci est toujours actif par endroits, mais il est contenu.

0: bassin d'Arcachon. Les vacanciers peuvent aussi revenir dans les campings de Lacanau. Face à l'afflux de milliers de personnes tentant de rallier l'Espagne depuis le Maroc, le ministre de l'Intérieur Laurent Nunez annonce le déploiement de la force frontière d'intervention rapide à la frontière franco-espagnole. Ces derniers jours, des dizaines de milliers de personnes ont tenté de passer la frontière entre le Maroc et l'Espagne pour rallier l'enclave de Ceuta. Au moins 34 personnes sont mortes noyées. Sur place, la situation reste tendue. Le Premier ministre espagnol Pedro Sanchez qualifie ces arrivées massives d'attaques et de violations de l'intégrité territoriale de l'Espagne. Le ministère espagnol de l'Intérieur annonce par ailleurs que 25 000 migrants ont quitté l'enclave espagnole de Ceuta en direction du Maroc. Les départs se font à un rythme de 150 personnes par minute, assure-t-il. Et puis dans ce contexte, à Bruxelles affirme n'avoir relevé ce vendredi aucun flux migratoire entre Ceuta et le continent européen. La situation a aussi fait réagir Donald Trump, qui parle d'images terribles. Le président américain y voit un avertissement de ce qui pourrait arriver aux États-Unis si les démocrates revenaient au pouvoir. Vous êtes nombreux ce vendredi sur la route des vacances. Vous serez encore plus nombreux demain samedi. C'est le plus gros chassé-croisé de l'été ce week-end entre les juilletistes et les aoussiens. Demain, Bison Futé sortira le drapeau noir dans le sens des départs dans tout le territoire. Ce sera jaune dans le sens des retours. Soyez prudents.
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2: Bonjour à toutes et à tous. On débute avec du football et la fronde anti-Infantino est lancée dans les différentes fédérations internationales à travers le monde. En Europe, l'UEFA menace de boycotter les Coupes du Monde. Les 55 nations membres de l'UEFA étaient conviés à une réunion d'urgence hier et ils ont décidé d'affirmer leur opposition unanime au projet de filiale de Gianni Infantino, président de la FIFA, qui veut vendre des parts de la Coupe du Monde de football à un groupe d'investisseurs privés. Et du côté de la CONCACAF, la fédération supranationale en Amérique du Nord et dans les Caraïbes, eh bien, ils rejettent le principe tout simplement à faire à suivre. Un mot sur le mercato d'été. La cinquième proposition du PSG aurait été la bonne pour enrôler l'attaquant de l'AS Monaco, Marnes Akliouche. Monaco a accepté l'offre de 50 millions d'euros formulée par le PSG. Monaco qui va remplacer numériquement le joueur de 24 ans avec l'arrivée de Mathis Sablin en provenance de Nantes. Et le mercato qui se poursuit en France comme partout ailleurs dans le monde. Et la saison se prépare aussi avec des matchs amicaux. Ce soir, l'OGC Nice sera opposé à la Juventus Turin à 18h. Au niveau international, le FC Barcelone affronte Birmingham à partir de 20h45. Et puis le championnat d'Écosse reprend ce vendredi soir. Les Glasgow Rangers se déplaceront sur la pelouse de Dundee United. En cyclisme, J-1, avant le début du Tour de France féminin, les filles s'élanceront de Lausanne pour rallier Nice d'ici le 9 août prochain. La Française Pauline Ferrand-Prévot tentera de conserver son titre obtenu l'an dernier. Et chez les garçons, deuxième victoire en deux jours pour Wout van Aert sur le Tour du Danemark. Cette deuxième étape s'est réglée au sprint et à la photo finish. Le Belge conserve logiquement le maillot de leader. Et puis félicitations aux sabreurs de l'équipe de France. Ils sont devenus champions du monde hier après-midi à Hong Kong. Rémi Garrigue, Maxime Pionfetti, Jean-Philippe Patrice et Sébastien Patrice ont battu la Corée du Sud en finale, 45 touches à 31. Très belle journée de sport.
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9: Bonsoir, le feu de Corté qui a parcouru 1083 hectares en Haute-Corse depuis le 13 juillet est fixé, a annoncé la préfecture du département cet après-midi. La SNCF annonce par ailleurs que le trafic ferroviaire au sud de Bordeaux en Gironde, interrompu depuis dimanche, reprendra dès demain. 10 départements du centre et de l'Est sont placés en vigilance orange aux orages. Il s'agit du Doubs, du Jura, de la Saône-et-Loire, de l'Allier, du Puy-de-Dôme, de la Loire, du Rhône, de l'Inde, de l'Ardèche et de la Haute-Loire. Ces orages pourraient donner de fortes chutes de grêle, de fortes rafales de vent. Outre une importante activité électrique, il s'accompagne également d'intenses précipitations. Par ailleurs, 21 départements restent en alerte pour la canicule. Près de 60 000 personnes venues du Maroc sont entrées illégalement dans l'enclave espagnole de Ceuta ces derniers jours. Au moins 34 personnes sont mortes en tentant de rejoindre le territoire de 80 000 habitants situés sur la côte marocaine en face de Gibraltar. Le ministère de l'Intérieur espagnol a annoncé dans le même temps que 25 000 migrants ont déjà quitté l'enclave. Le Hamas a confirmé la conclusion d'un accord sur son désarmement dans la bande de Gaza et un retrait progressif des forces israéliennes qui contrôlent actuellement plus de 60% du territoire. Israël n'a pas commenté dans l'immédiat cette annonce faite par Donald Trump dans un premier temps. Et un mot de football, Carlos Cordeiro, le conseiller principal du président de la FIFA, Gianni Infantino, annonce sa démission immédiate. Cet ancien banquier assure dans une publication sur LinkedIn qu'il s'oppose catégoriquement au projet de l'instance mondiale du football de créer une société commerciale ouverte aux investisseurs privés. C'est la fin de ce flash, une bonne fin de journée à notre écoute.
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0: Bonsoir à tous. Après 9 jours de lutte acharnée contre le méga-feu qui a dévasté 42 000 hectares de forêt en Gironde, les pompiers travaillent toujours activement pour parvenir à une maîtrise totale de l'incendie. Celui-ci est toujours actif par endroits, mais il est contenu.

0: Saint-d'Arcachon. Les vacanciers peuvent aussi revenir dans les campings de Lacanau. Face à l'afflux de milliers de personnes tentant de rallier l'Espagne depuis le Maroc, le ministre de l'Intérieur Laurent Nunez annonce le déploiement de la force frontière d'intervention rapide à la frontière franco-espagnole. Ces derniers jours, des dizaines de milliers de personnes ont tenté de passer la frontière entre le Maroc et l'Espagne pour rallier l'enclave de Ceuta. Au moins 34 personnes sont mortes noyées. Sur place, la situation reste tendue. Le Premier ministre espagnol Pedro Sanchez qualifie ces arrivées massives d'attaques et de violations de l'intégrité territoriale de l'Espagne. Le ministère espagnol de l'Intérieur annonce par ailleurs que 25 000 migrants ont quitté l'enclave espagnole de Ceuta en direction du Maroc. Les départs se font à un rythme de 150 personnes par minute, assure-t-il. Et puis dans ce contexte, à Bruxelles affirme n'avoir relevé ce vendredi aucun flux migratoire entre Ceuta et le continent européen. La situation a aussi fait réagir Donald Trump, qui parle d'images terribles. Le président américain y voit un avertissement de ce qui pourrait arriver aux États-Unis si les démocrates revenaient au pouvoir. Vous êtes nombreux ce vendredi sur la route des vacances. Vous serez encore plus nombreux demain samedi. C'est le plus gros chassé croisé de l'été ce week-end entre les juilletistes et les aoussiens. Demain, Bison Futé sortira le drapeau noir dans le sens des départs dans tout le territoire. Ce sera jaune dans le sens des retours. Soyez prudents.
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2: Bonjour à toutes et à tous. On débute avec du football et la fronde anti-Infantino élancée dans les différentes fédérations internationales à travers le monde. En Europe, l'UEFA menace de boycotter les Coupes du Monde. Les 55 nations membres de l'UEFA étaient conviés à une réunion d'urgence hier et ils ont décidé d'affirmer leur opposition unanime au projet de filiale de Gianni Infantino, président de la FIFA, qui veut vendre des parts de la Coupe du Monde de football à un groupe d'investisseurs privés. Et du côté de la CONCACAF, la fédération supranationale en Amérique du Nord et dans les Caraïbes, eh bien, ils rejettent le principe tout simplement, assez à suivre. Un mot sur le mercato d'été. La cinquième proposition du PSG aurait été la bonne pour enrôler l'attaquant de l'AS Monaco, Marnes Akliouche. Monaco a accepté l'offre de 50 millions d'euros formulée par le PSG. Monaco qui va remplacer numériquement le joueur de 24 ans avec l'arrivée de Mathis Abline en provenance de Nantes. Et le mercato qui se poursuit en France comme partout ailleurs dans le monde. Et la saison se prépare aussi avec des matchs amicaux. Ce soir, l'OGC Nice sera opposé à la Juventus Turin à 18h. Au niveau international, le FC Barcelone affronte Birmingham à partir de 20h45. Et puis le championnat d'Écosse reprend dès ce vendredi soir. Les Glasgow Rangers se déplaceront sur la pelouse de Dundee United. En cyclisme, J-1, avant le début du Tour de France féminin, les filles s'élanceront de Lausanne pour rallier Nice d'ici le 9 août prochain. La Française Pauline Ferrand-Prévot tentera de conserver son titre obtenu l'an dernier. Et chez les garçons, deuxième victoire en deux jours pour Wout van Aert sur le Tour du Danemark. Cette deuxième étape s'est réglée au sprint et à la photo finish. Le Belge conserve logiquement le maillot leader. Et puis félicitations aux sabreurs de l'équipe de France. Ils sont devenus champions du monde hier après-midi à Hong Kong. Rémi Garrigue, Maxime Pionfetti, Jean-Philippe Patrice et Sébastien Patrice ont battu la Corée du Sud en finale, 45 touches à 31. Très belle journée de sport.
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8: Bonsoir, le feu de Corté qui a parcouru 1083 hectares en Haute-Corse depuis le 13 juillet est fixé, a annoncé la préfecture du département cet après-midi. La SNCF annonce par ailleurs que le trafic ferroviaire au sud de Bordeaux en Gironde, interrompu depuis dimanche, reprendra dès demain. 10 départements du centre et de l'Est sont placés en vigilance orange aux orages. Il s'agit du Doubs, du Jura, de la Saône-et-Loire, de l'Allier, du Puy-de-Dôme, de la Loire, du Rhône, de l'Inde, de l'Ardèche et de la Haute-Loire. Ces orages pourraient donner de fortes chutes de grêle, de fortes rafales de vent. Outre une importante activité électrique, il s'accompagne également d'intenses précipitations. Par ailleurs, 21 départements restent en alerte pour la canicule. Près de 60 000 personnes venues du Maroc sont entrées illégalement dans l'enclave espagnole de Ceuta ces derniers jours. Au moins 34 personnes sont mortes en tentant de rejoindre le territoire de 80 000 habitants situés sur la côte marocaine en face de Gibraltar. Le ministère de l'Intérieur espagnol a annoncé dans le même temps que 25 000 migrants ont déjà quitté l'enclave. Le Hamas a confirmé la conclusion d'un accord sur son désarmement dans la bande de Gaza et un retrait progressif des forces israéliennes qui contrôle actuellement plus de 60% du territoire. Israël n'a pas commenté dans l'immédiat cette annonce faite par Donald Trump dans un premier temps. Et un mot de football, Carlos Cordeiro, le conseiller principal du président de la FIFA, Gianni Infantino, annonce sa démission immédiate. Cet ancien banquier assure dans une publication sur LinkedIn qu'il s'oppose catégoriquement au projet de l'instance mondiale du football de créer une société commerciale ouverte aux investisseurs privés. C'est la fin de ce flash, une bonne fin de journée à notre écoute.
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0: Bonsoir à tous. Après 9 jours de lutte acharnée contre le méga-feu qui a dévasté 42 000 hectares de forêt en Gironde, les pompiers travaillent toujours activement pour parvenir à une maîtrise totale de l'incendie. Celui-ci est toujours actif par endroits, mais il est contenu.

0: bassin d'Arcachon. Les vacanciers peuvent aussi revenir dans les campings de Lacanau. Face à l'afflux de milliers de personnes tentant de rallier l'Espagne depuis le Maroc, le ministre de l'Intérieur Laurent Nunez annonce le déploiement de la force frontière d'intervention rapide à la frontière franco-espagnole. Ces derniers jours, des dizaines de milliers de personnes ont tenté de passer la frontière entre le Maroc et l'Espagne pour rallier l'enclave de Ceuta. Au moins 34 personnes sont mortes noyées. Sur place, la situation reste tendue. Le Premier ministre espagnol Pedro Sanchez qualifie ces arrivées massives d'attaques et de violations de l'intégrité territoriale de l'Espagne. Le ministère espagnol de l'Intérieur annonce par ailleurs que 25 000 migrants ont quitté l'enclave espagnole de Ceuta en direction du Maroc. Les départs se font à un rythme de 150 personnes par minute, assure-t-il. Et puis dans ce contexte, à Bruxelles affirme n'avoir relevé ce vendredi aucun flux migratoire entre Ceuta et le continent européen. La situation a aussi fait réagir Donald Trump, qui parle d'images terribles. Le président américain y voit un avertissement de ce qui pourrait arriver aux États-Unis si les démocrates revenaient au pouvoir. Vous êtes nombreux ce vendredi sur la route des vacances. Vous serez encore plus nombreux demain samedi. C'est le plus gros chassé-croisé de l'été ce week-end entre les juilletistes et les aoussiens. Demain, Bison Futé sortira le drapeau noir dans le sens des départs dans tout le territoire. Ce sera jaune dans le sens des retours. Soyez prudents.
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2: Bonjour à toutes et à tous. On débute avec du football et la fronde. Anti Infantino est lancé dans les différentes fédérations internationales à travers le monde. En Europe, l'UEFA menace de boycotter les Coupes du Monde. Les 55 nations membres de l'UEFA étaient conviés à une réunion d'urgence hier et ils ont décidé d'affirmer leur opposition unanime au projet de filiale de Gianni Infantino, président de la FIFA, qui veut vendre des parts de la Coupe du Monde de football à un groupe d'investisseurs privés. Et du côté de la CONCACAF, la fédération supranationale en Amérique du Nord et dans les Caraïbes, eh bien, ils rejettent le principe tout simplement à faire à suivre. Un mot sur le mercato d'été. La cinquième proposition du PSG aurait été la bonne pour enrôler l'attaquant de l'AS Monaco, Marnes Akliouche. Monaco a accepté l'offre de 50 millions d'euros formulée par le PSG. Monaco qui va remplacer numériquement le joueur de 24 ans avec l'arrivée de Mathis Sablin en provenance de Nantes. Et le mercato qui se poursuit en France comme partout ailleurs dans le monde. Et la saison se prépare aussi avec des matchs amicaux. Ce soir, l'OGC Nice sera opposé à la Juventus Turin à 18h. Au niveau international, le FC Barcelone affronte Birmingham à partir de 20h45 et puis le championnat d'Écosse reprend dès ce vendredi soir. Les Glasgow Rangers se déplaceront sur la pelouse de Dundee United. En cyclisme, J-1, avant le début du Tour de France féminin, les filles s'élanceront de Lausanne pour rallier Nice d'ici le 9 août prochain. La Française Pauline Ferrand-Prévot tentera de conserver son titre obtenu l'an dernier. Et chez les garçons, deuxième victoire en deux jours pour Wout van Aert sur le Tour du Danemark. Cette deuxième étape s'est réglée au sprint et à la photo finish. Le Belge conserve logiquement le maillot de leader. Et puis félicitations aux sabreurs de l'équipe de France. Ils sont devenus champions du monde hier après-midi à Hong Kong. Rémi Garrigue, Maxime Pionfetti, Jean-Philippe Patrice et Sébastien Patrice ont battu la Corée du Sud en finale 45 touches à 31. Très belle journée de sport.
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4: Bonsoir, le feu de Corté qui a parcouru 1083 hectares en Haute-Corse depuis le 13 juillet est fixé, a annoncé la préfecture du département cet après-midi. La SNCF annonce par ailleurs que le trafic ferroviaire au sud de Bordeaux en Gironde, interrompu depuis dimanche, reprendra dès demain. 10 départements du centre et de l'Est sont placés en vigilance orange aux orages. Il s'agit du Doubs, du Jura, de la Saône-et-Loire, de l'Allier, du Puy-de-Dôme, de la Loire, du Rhône, de l'Inde, de l'Ardèche et de la Haute-Loire. Ces orages pourraient donner de fortes chutes de grêle, de fortes rafales de vent. Outre une importante activité électrique, il s'accompagne également d'intenses précipitations. Par ailleurs, 21 départements restent en alerte pour la canicule. Près de 60 000 personnes venues du Maroc sont entrées illégalement dans l'enclave espagnole de Ceuta ces derniers jours. Au moins 34 personnes sont mortes en tentant de rejoindre le territoire de 80 000 habitants situés sur la côte marocaine en face de Gibraltar. Le ministère de l'Intérieur espagnol a annoncé dans le même temps que 25 000 migrants ont déjà quitté l'enclave. Le Hamas a confirmé la conclusion d'un accord sur son désarmement dans la bande de Gaza et un retrait progressif des forces israéliennes qui contrôlent actuellement plus de 60% du territoire. Israël n'a pas commenté dans l'immédiat cette annonce faite par Donald Trump dans un premier temps. Et un mot de football, Carlos Cordeiro, le conseiller principal du président de la FIFA, Gianni Infantino, annonce sa démission immédiate. Cet ancien banquier assure dans une publication sur LinkedIn qu'il s'oppose catégoriquement au projet de l'instance mondiale du football de créer une société commerciale ouverte aux investisseurs privés. C'est la fin de ce flash, une bonne fin de journée à notre écoute.
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7: Bonsoir à tous. Après 9 jours de lutte acharnée contre le méga feu qui a dévasté 42 000 hectares de forêt en Gironde, les pompiers travaillent toujours activement pour parvenir à une maîtrise totale de l'incendie. Celui-ci est toujours actif par endroits, mais il est contenu.

0: d'Arcachon. Les vacanciers peuvent aussi revenir dans les campings de Lacanau. Face à l'afflux de milliers de personnes tentant de rallier l'Espagne depuis le Maroc, le ministre de l'Intérieur Laurent Nunez annonce le déploiement de la force frontière d'intervention rapide à la frontière franco-espagnole. Ces derniers jours, des dizaines de milliers de personnes ont tenté de passer la frontière entre le Maroc et l'Espagne pour rallier l'enclave de Ceuta. Au moins 34 personnes sont mortes noyées. Sur place, la situation reste tendue. Le Premier ministre espagnol Pedro Sanchez qualifie ces arrivées massives d'attaques et de violations de l'intégrité territoriale de l'Espagne. Le ministère espagnol de l'Intérieur annonce par ailleurs que 25 000 migrants ont quitté l'enclave espagnole de Ceuta en direction du Maroc. Les départs se font à un rythme de 150 personnes par minute, assure-t-il. Et puis dans ce contexte, à Bruxelles affirme n'avoir relevé ce vendredi aucun flux migratoire entre Ceuta et le continent européen. La situation a aussi fait réagir Donald Trump, qui parle d'images terribles. Le président américain y voit un avertissement de ce qui pourrait arriver aux États-Unis si les démocrates revenaient au pouvoir. Vous êtes nombreux ce vendredi sur la route des vacances. Vous serez encore plus nombreux demain samedi. C'est le plus gros chassé-croisé de l'été ce week-end entre les juilletistes et les aoussiens. Demain, Bison Futé sortira le drapeau noir dans le sens des départs dans tout le territoire. Ce sera jaune dans le sens des retours. Soyez prudents.
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2: Bonjour à toutes et à tous. On débute avec du football et la fronde. Anti Infantino est lancé dans les différentes fédérations internationales à travers le monde. En Europe, l'UEFA menace de boycotter les Coupes du Monde. Les 55 nations membres de l'UEFA ont été conviées à une réunion d'urgence hier et ils ont décidé d'affirmer leur opposition unanime au projet de filiale de Gianni Infantino, président de la FIFA, qui veut vendre des parts de la Coupe du Monde de football à un groupe d'investisseurs privés. Et du côté de la CONCACAF, la fédération supranationale en Amérique du Nord et dans les Caraïbes, eh bien, ils rejettent le principe tout simplement à faire à suivre. Un mot sur le mercato d'été. La cinquième proposition du PSG aurait été la bonne pour enrôler l'attaquant de l'AS Monaco, Marnes Akliouche. Monaco a accepté l'offre de 50 millions d'euros formulée par le PSG. Monaco qui va remplacer numériquement le joueur de 24 ans avec l'arrivée de Mathis Sablin en provenance de Nantes. Et le mercato qui se poursuit en France comme partout ailleurs dans le monde. Et la saison se prépare aussi avec des matchs amicaux. Ce soir, l'OGC Nice sera opposé à la Juventus Turin à 18h. Au niveau international, le FC Barcelone affronte Birmingham à partir de 20h45 et puis le championnat d'Écosse reprend dès ce vendredi soir. Les Glasgow Rangers se déplaceront sur la pelouse de Dundee United. En cyclisme, J-1, avant le début du Tour de France féminin, les filles s'élanceront de Lausanne pour rallier Nice d'ici le 9 août prochain. La Française Pauline Ferrand-Prévot tentera de conserver son titre obtenu l'an dernier. Et chez les garçons, deuxième victoire en deux jours pour Wout van Aert sur le Tour du Danemark. Cette deuxième étape s'est réglée au sprint et à la photo finish. Le Belge conserve logiquement le maillot de leader. Et puis félicitations aux sabreurs de l'équipe de France. Ils sont devenus champions du monde hier après-midi à Hong Kong. Rémi Garrigue, Maxime Pionfetti, Jean-Philippe Patrice et Sébastien Patrice ont battu la Corée du Sud en finale 45 touches à 31. Très belle journée de sport.
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9: Bonsoir, le feu de Corté qui a parcouru 1083 hectares en Haute-Corse depuis le 13 juillet est fixé, a annoncé la préfecture du département cet après-midi. La SNCF annonce par ailleurs que le trafic ferroviaire au sud de Bordeaux en Gironde, interrompu depuis dimanche, reprendra dès demain. 10 départements du centre et de l'est sont placés en vigilance orange aux orages. Il s'agit du Doubs, du Jura, de la Saône-et-Loire, de l'Allier, du Puy-de-Dôme, de la Loire, du Rhône, de l'Inde, de l'Ardèche et de la Haute-Loire. Ces orages pourraient donner de fortes chutes de grêle, de fortes rafales de vent. Outre une importante activité électrique, il s'accompagne également d'intenses précipitations. Par ailleurs, 21 départements restent en alerte pour la canicule. Près de 60 000 personnes venues du Maroc sont entrées illégalement dans l'enclave espagnole de Ceuta ces derniers jours. Au moins 34 personnes sont mortes en tentant de rejoindre le territoire de 80 000 habitants situés sur la côte marocaine en face de Gibraltar. Le ministère de l'Intérieur espagnol a annoncé dans le même temps que 25 000 migrants ont déjà quitté l'enclave. Le Hamas a confirmé la conclusion d'un accord sur son désarmement dans la bande de Gaza et un retrait progressif des forces israéliennes qui contrôlent actuellement plus de 60% du territoire. Israël n'a pas commenté dans l'immédiat cette annonce faite par Donald Trump dans un premier temps. Et un mot de football, Carlos Cordeiro, le conseiller principal du président de la FIFA, Gianni Infantino, annonce sa démission immédiate. Cet ancien banquier assure dans une publication sur LinkedIn qu'il s'oppose catégoriquement au projet de l'instance mondiale du football de créer une société commerciale ouverte aux investisseurs privés. C'est la fin de ce flash, une bonne fin de journée à notre écoute.
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0: Bonsoir à tous. Après 9 jours de lutte acharnée contre le méga-feu qui a dévasté 42 000 hectares de forêt en Gironde, les pompiers travaillent toujours activement pour parvenir à une maîtrise totale de l'incendie. Celui-ci est toujours actif par endroits, mais il est contenu.

0: bassin d'Arcachon. Les vacanciers peuvent aussi revenir dans les campings de Lacanau. Face à l'afflux de milliers de personnes tentant de rallier l'Espagne depuis le Maroc, le ministre de l'Intérieur Laurent Nunez annonce le déploiement de la force frontière d'intervention rapide à la frontière franco-espagnole. Ces derniers jours, des dizaines de milliers de personnes ont tenté de passer la frontière entre le Maroc et l'Espagne pour rallier l'enclave de Ceuta. Au moins 34 personnes sont mortes noyées. Sur place, la situation reste tendue. Le Premier ministre espagnol Pedro Sanchez qualifie ces arrivées massives d'attaques et de violations de l'intégrité territoriale de l'Espagne. Le ministère espagnol de l'Intérieur annonce par ailleurs que 25 000 migrants ont quitté l'enclave espagnole de Ceuta en direction du Maroc. Les départs se font à un rythme de 150 personnes par minute, assure-t-il. Et puis dans ce contexte, à Bruxelles affirme n'avoir relevé ce vendredi aucun flux migratoire entre Ceuta et le continent européen. La situation a aussi fait réagir Donald Trump, qui parle d'images terribles. Le président américain y voit un avertissement de ce qui pourrait arriver aux États-Unis si les démocrates revenaient au pouvoir. Vous êtes nombreux ce vendredi sur la route des vacances. Vous serez encore plus nombreux demain samedi. C'est le plus gros chassé-croisé de l'été ce week-end entre les juilletistes et les aoussiens. Demain, Bison Futé sortira le drapeau noir dans le sens des départs dans tout le territoire. Ce sera jaune dans le sens des retours. Soyez prudents.
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2: Bonjour à toutes et à tous. On débute avec du football et la fronde. Anti Infantino est lancé dans les différentes fédérations internationales à travers le monde. En Europe, l'UEFA menace de boycotter les Coupes du Monde. Les 55 nations membres de l'UEFA ont été conviées à une réunion d'urgence hier et ils ont décidé d'affirmer leur opposition unanime au projet de filiale de Gianni Infantino, président de la FIFA, qui veut vendre des parts de la Coupe du Monde de football à un groupe d'investisseurs privés. Et du côté de la CONCACAF, la fédération supranationale en Amérique du Nord et dans les Caraïbes, eh bien, ils rejettent le principe tout simplement à faire à suivre. Un mot sur le mercato d'été. La cinquième proposition du PSG aurait été la bonne pour enrôler l'attaquant de l'AS Monaco, Marnes Akliouche. Monaco a accepté l'offre de 50 millions d'euros formulée par le PSG. Monaco qui va remplacer numériquement le joueur de 24 ans avec l'arrivée de Mathis Sablin en provenance de Nantes. Et le mercato qui se poursuit en France comme partout ailleurs dans le monde. Et la saison se prépare aussi avec des matchs amicaux. Ce soir, l'OGC Nice sera opposé à la Juventus Turin à 18h. Au niveau international, le FC Barcelone affronte Birmingham à partir de 20h45 et puis le championnat d'Écosse reprend dès ce vendredi soir. Les Glasgow Rangers se déplaceront sur la pelouse de Dundee United. En cyclisme, J-1, avant le début du Tour de France féminin, les filles s'élanceront de Lausanne pour rallier Nice d'ici le 9 août prochain. La Française Pauline Ferrand-Prévot tentera de conserver son titre obtenu l'an dernier. Et chez les garçons, deuxième victoire en deux jours pour Wout van Aert sur le Tour du Danemark. Cette deuxième étape s'est réglée au sprint et à la photo finish. Le Belge conserve logiquement le maillot de leader. Et puis félicitations aux sabreurs de l'équipe de France. Ils sont devenus champions du monde hier après-midi à Hong Kong. Rémi Garrigue, Maxime Pionfetti, Jean-Philippe Patrice et Sébastien Patrice ont battu la Corée du Sud en finale 45 touches à 31. Très belle journée de sport.
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4: Bonsoir, le feu de Corté qui a parcouru 1083 hectares en Haute-Corse depuis le 13 juillet est fixé, a annoncé la préfecture du département cet après-midi. La SNCF annonce par ailleurs que le trafic ferroviaire au sud de Bordeaux en Gironde, interrompu depuis dimanche, reprendra dès demain. 10 départements du centre et de l'Est sont placés en vigilance orange aux orages. Il s'agit du Doubs, du Jura, de la Saône-et-Loire, de l'Allier, du Puy-de-Dôme, de la Loire, du Rhône, de l'Inde, de l'Ardèche et de la Haute-Loire. Ces orages pourraient donner de fortes chutes de grêle, de fortes rafales de vent. Outre une importante activité électrique, il s'accompagne également d'intenses précipitations. Par ailleurs, 21 départements restent en alerte pour la canicule. Près de 60 000 personnes venues du Maroc sont entrées illégalement dans l'enclave espagnole de Ceuta ces derniers jours. Au moins 34 personnes sont mortes en tentant de rejoindre le territoire de 80 000 habitants situés sur la côte marocaine en face de Gibraltar. Le ministère de l'Intérieur espagnol a annoncé dans le même temps que 25 000 migrants ont déjà quitté l'enclave. Le Hamas a confirmé la conclusion d'un accord sur son désarmement dans la bande de Gaza et un retrait progressif des forces israéliennes qui contrôlent actuellement plus de 60% du territoire. Israël n'a pas commenté dans l'immédiat cette annonce faite par Donald Trump dans un premier temps. Et un mot de football, Carlos Cordeiro, le conseiller principal du président de la FIFA, Gianni Infantino, annonce sa démission immédiate. Cet ancien banquier assure dans une publication sur LinkedIn qu'il s'oppose catégoriquement au projet de l'instance mondiale du football de créer une société commerciale ouverte aux investisseurs privés. C'est la fin de ce flash, une bonne fin de journée à notre écoute.
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6: Bonsoir à tous. Après 9 jours de lutte acharnée contre le méga feu qui a dévasté 42 000 hectares de forêt en Gironde, les pompiers travaillent toujours activement pour parvenir à une maîtrise totale de l'incendie. Celui-ci est toujours actif par endroits, mais il est contenu.

0: bassin d'Arcachon. Les vacanciers peuvent aussi revenir dans les campings de Lacanau. Face à l'afflux de milliers de personnes tentant de rallier l'Espagne depuis le Maroc, le ministre de l'Intérieur Laurent Nunez annonce le déploiement de la force frontière d'intervention rapide à la frontière franco-espagnole. Ces derniers jours, des dizaines de milliers de personnes ont tenté de passer la frontière entre le Maroc et l'Espagne pour rallier l'enclave de Ceuta. Au moins 34 personnes sont mortes noyées. Sur place, la situation reste tendue. Le Premier ministre espagnol Pedro Sanchez qualifie ces arrivées massives d'attaques et de violations de l'intégrité territoriale de l'Espagne. Le ministère espagnol de l'Intérieur annonce par ailleurs que 25 000 migrants ont quitté l'enclave espagnole de Ceuta en direction du Maroc. Les départs se font à un rythme de 150 personnes par minute, assure-t-il. Et puis dans ce contexte, Bruxelles affirme n'avoir relevé ce vendredi aucun flux migratoire entre Ceuta et le continent européen. La situation a aussi fait réagir Donald Trump, qui parle d'images terribles. Le président américain y voit un avertissement de ce qui pourrait arriver aux États-Unis si les démocrates revenaient au pouvoir. Vous êtes nombreux ce vendredi sur la route des vacances. Vous serez encore plus nombreux demain samedi. C'est le plus gros chassé croisé de l'été ce week-end entre les juilletistes et les aoussiens. Demain, Bison Futé sortira le drapeau noir dans le sens des départs dans tout le territoire. Ce sera jaune dans le sens des retours. Soyez prudents.
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2: Bonjour à toutes et à tous. On débute avec du football et la fronde. Anti-Infantino est lancé dans les différentes fédérations internationales à travers le monde. En Europe, l'UEFA menace de boycotter les Coupes du Monde. Les 55 nations membres de l'UEFA ont été conviés à une réunion d'urgence hier et ils ont décidé d'affirmer leur opposition unanime au projet de filiale de Gianni Infantino, président de la FIFA, qui veut vendre des parts de la Coupe du Monde de football à un groupe d'investisseurs privés. Et du côté de la CONCACAF, la fédération supranationale en Amérique du Nord, et dans les Caraïbes, eh bien, ils rejettent le principe tout simplement à faire à suivre. Un mot sur le mercato d'été. La cinquième proposition du PSG aurait été la bonne pour enrôler l'attaquant de l'AS Monaco, Marnes Akliouche. Monaco a accepté l'offre de 50 millions d'euros formulée par le PSG. Monaco qui va remplacer numériquement le joueur de 24 ans avec l'arrivée de Mathis Sablin en provenance de Nantes. Et le mercato qui se poursuit en France comme partout ailleurs dans le monde. Et la saison se prépare aussi avec des matchs amicaux. Ce soir, l'OGC Nice sera opposé à la Juventus Turin à 18h. Au niveau international, le FC Barcelone affronte Birmingham
3: 5h.
2: 20h45. Et puis le championnat d'Écosse reprend dès ce vendredi soir. Les Glasgow Rangers se déplaceront sur la pelouse de Dundee United. En cyclisme, J-1, avant le début du Tour de France féminin, les filles s'élanceront de Lausanne pour relier Nice d'ici le 9 août prochain. La Française Pauline Ferrand-Prévot tentera de conserver son titre obtenu l'an dernier. Et chez les garçons, deuxième victoire en deux jours pour Wout van Aert sur le Tour du Danemark. Cette deuxième étape s'est réglée au sprint et à la photo finish. Le Belge conserve logiquement le maillot de leader. Et puis félicitations aux sabreurs de l'équipe de France. Ils sont devenus champions du monde hier après-midi à Hong Kong. Rémi Garrigue, Maxime Pionfetti, Jean-Philippe Patrice et Sébastien Patrice ont battu la Corée du Sud en finale, 45 touches à 31. Très belle journée de sport.
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8: Bonsoir, le feu de Corté qui a parcouru 1083 hectares en Haute-Corse depuis le 13 juillet est fixé, a annoncé la préfecture du département cet après-midi. La SNCF annonce par ailleurs que le trafic ferroviaire au sud de Bordeaux en Gironde, interrompu depuis dimanche, reprendra dès demain. 10 départements du centre et de l'Est sont placés en vigilance orange aux orages. Il s'agit du Doubs, du Jura, de la Saône-et-Loire, de l'Allier, du Puy-de-Dôme, de la Loire, du Rhône, de l'Inde, de l'Ardèche et de la Haute-Loire. Ces orages pourraient donner de fortes chutes de grêle, de fortes rafales de vent. Outre une importante activité électrique, il s'accompagne également d'intenses précipitations. Par ailleurs, 21 départements restent en alerte pour la canicule. Près de 60 000 personnes venues du Maroc sont entrées illégalement dans l'enclave espagnole de Ceuta ces derniers jours. Au moins 34 personnes sont mortes en tentant de rejoindre le territoire de 80 000 habitants situés sur la côte marocaine en face de Gibraltar. Le ministère de l'Intérieur espagnol a annoncé dans le même temps que 25 000 migrants ont déjà quitté l'enclave. Le Hamas a confirmé la conclusion d'un accord sur son désarmement dans la bande de Gaza et un retrait progressif des forces israéliennes qui contrôlent actuellement plus de 60% du territoire. Israël n'a pas commenté dans l'immédiat cette annonce faite par Donald Trump dans un premier temps. Et un mot de football, Carlos Cordeiro, le conseiller principal du président de la FIFA, Gianni Infantino, annonce sa démission immédiate. Cet ancien banquier assure dans une publication sur LinkedIn qu'il s'oppose catégoriquement au projet de l'instance mondiale du football de créer une société commerciale ouverte aux investisseurs privés. C'est la fin de ce flash, une bonne fin de journée à notre écoute.
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9: Bonjour à tous. Ce premier week-end d'août s'annonce très chargé sur l'ensemble du pays. Bison futé voie noire aujourd'hui dans le sens des départs. Des difficultés attendues très tôt dans la matinée et jusqu'en soirée. La

Hachimi, ils sont retournés au Maroc. L'Italie a annoncé avoir temporairement fermé l'espace Schengen à l'Espagne. La France s'est dite prête à apporter son appui à l'Espagne, y compris au travers de l'agence Frontex. Laurent Nunez a par ailleurs annoncé le renforcement à la frontière. Alors que l'incendie en Gironde est sous contrôle, un nouveau départ de feu s'est déclaré hier sur le massif du Gros Bessillon dans le Var. Le feu a parcouru 1000 hectares en seulement 6 heures. 2500 personnes ont été évacuées, 700 pompiers sont mobilisés. Les massifs de l'ensemble du département sont fermés aujourd'hui. En juillet, 5600 hectares de forêt sont partis en fumée. Par ailleurs, Total Energy a annoncé hier prendre en charge les carburants terrestres et aériens nécessaires au service de sapeurs-pompiers partout en France métropolitaine du 1er juillet au 31 août.

0: Kazan est ouverte. Et une semaine après un finish spectaculaire chez les hommes, c'est au tour des femmes de s'élancer aujourd'hui dans leur Tour de France 2026, prévu jusqu'au dimanche 9 août. Le départ de la course sera donné tout à l'heure à 14h40 depuis Lausanne, en Suisse. Lauréate de la dernière édition, la Française Pauline Ferrand-Prévot par favorite.
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2: Bonjour à toutes et à tous, on débute avec du football et la fronde. Anti Infantino est lancé dans les différentes fédérations internationales à travers le monde. En Europe, l'UEFA menace de boycotter les Coupes du Monde. Les 55 nations membres de l'UEFA étaient conviés à une réunion d'urgence hier et ils ont décidé d'affirmer leur opposition unanime au projet de filiale de Gianni Infantino, président de la FIFA, qui veut vendre des parts de la Coupe du Monde de football à un groupe d'investisseurs privés. Et du côté de la CONCACAF, la fédération supranationale en Amérique du Nord et dans les Caraïbes, eh bien, ils rejettent le principe tout simplement à faire à suivre. Un mot sur le mercato d'été. La cinquième proposition du PSG aurait été la bonne pour enrôler l'attaquant de l'AS Monaco, Marnes Akliouche. Monaco a accepté l'offre de 50 millions d'euros formulée par le PSG. Monaco qui va remplacer numériquement le joueur de 24 ans avec l'arrivée de Mathis Ablin en provenance de Nantes. Et le mercato qui se poursuit en France comme partout ailleurs dans le monde. Et la saison se prépare aussi avec des matchs amicaux. Ce soir, l'OGC Nice sera opposé à la Juventus Turin à 18h. Au niveau international, le FC Barcelone affronte Birmingham à partir de 20h45 et puis le championnat d'Écosse reprend ce vendredi soir. Les Glasgow Rangers se déplaceront sur la pelouse de Dundee United. En cyclisme, J-1 avant le début du Tour de France féminin, les filles s'élanceront de Lausanne pour relier Nice d'ici le 9 août prochain. La Française Pauline Ferrand-Prévot tentera de conserver son titre obtenu l'an dernier. Et chez les garçons, deuxième victoire en deux jours pour Wout van Aert sur le Tour du Danemark. Cette deuxième étape s'est réglée au sprint et à la photo finish. Le Belge conserve logiquement le maillot de leader. Et puis félicitations aux sabreurs de l'équipe de France. Ils sont devenus champions du monde hier après-midi à Hong Kong. Rémi Garrigue, Maxime Pionfetti, Jean-Philippe Patrice et Sébastien Patrice ont battu la Corée du Sud en finale 45 touches à 31. Très belle journée de sport.
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3: Bonsoir, le feu de Corté qui a parcouru 1083 hectares en Haute-Corse depuis le 13 juillet est fixé, a annoncé la préfecture du département cet après-midi. La SNCF annonce par ailleurs que le trafic ferroviaire au sud de Bordeaux en Gironde, interrompu depuis dimanche, reprendra dès demain. 10 départements du centre et de l'Est sont placés en vigilance orange aux orages. Il s'agit du Doubs, du Jura, de la Saône-et-Loire, de l'Allier, du Puy-de-Dôme, de la Loire, du Rhône, de l'Inde, de l'Ardèche et de la Haute-Loire. Ces orages pourraient donner de fortes chutes de grêle, de fortes rafales de vent. Outre une importante activité électrique, il s'accompagne également d'intenses précipitations. Par ailleurs, 21 départements restent en alerte pour la canicule. Près de 60 000 personnes venues du Maroc sont entrées illégalement dans l'enclave espagnole de Ceuta ces derniers jours. Au moins 34 personnes sont mortes en tentant de rejoindre le territoire de 80 000 habitants situés sur la côte marocaine en face de Gibraltar. Le ministère de l'Intérieur espagnol a annoncé dans le même temps que 25 000 migrants ont déjà quitté l'enclave. Le Hamas a confirmé la conclusion d'un accord sur son désarmement dans la bande de Gaza et un retrait progressif des forces israéliennes qui contrôle actuellement plus de 60% du territoire. Israël n'a pas commenté dans l'immédiat cette annonce faite par Donald Trump dans un premier temps. Et un mot de football, Carlos Cordeiro, le conseiller principal du président de la FIFA, Gianni Infantino, annonce sa démission immédiate. Cet ancien banquier assure dans une publication sur LinkedIn qu'il s'oppose catégoriquement au projet de l'instance mondiale du football de créer une société commerciale ouverte aux investisseurs privés. C'est la fin de ce flash, une bonne fin de journée à notre écoute.
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6: Bonjour à tous. Ce premier week-end d'août s'annonce très chargé sur l'ensemble du pays. Bison futé voit noir aujourd'hui dans le sens des départs. Des difficultés attendues très tôt dans la matinée et jusqu'en soirée. La circulation s'annonce également chargée dans le sens des retours. Toute la France est en orange. Du côté des rails, après plusieurs jours d'annulation liés aux incendies, le trafic ferroviaire reprend partiellement à partir d'aujourd'hui au sud de Bordeaux. En revanche, des perturbations sont attendues sur des lignes régionales normandes en raison d'une grève inopinée. Près de 60 000 migrants ont tenté ces derniers jours de rejoindre l'enclave espagnole de Ceuta depuis le Maroc, provoquant une crise migratoire majeure aux portes de l'Europe. 34 personnes sont décédées, plus de 48 000 sont retournées au Maroc. L'Italie a annoncé avoir temporairement fermé l'espace Schengen à l'Espagne. La France s'est dite prête à apporter son appui à l'Espagne, y compris au travers de l'agence Frontex. Laurent Nunez a par ailleurs annoncé le renforcement à la frontière. Alors que l'incendie en Gironde est sous contrôle, un nouveau départ de feu s'est déclaré hier sur le massif du Gros Bessillon dans le Var. Le feu a parcouru 1000 hectares en seulement 6 heures. 2500 personnes ont été évacuées, 700 pompiers sont mobilisés. Les massifs de l'ensemble du département sont fermés aujourd'hui. En juillet, 5600 hectares de forêt sont partis en fumée. Par ailleurs, Total Energy a annoncé hier prendre en charge les carburants terrestres et aériens nécessaires au service de sapeurs-pompiers partout en France métropolitaine du 1er juillet au 31 août. La mère des 5 bébés retrouvés morts dans des boîtes dans son appartement à Orange dans le Vaucluse a été mise en examen et placée en détention provisoire hier après-midi. Une enquête pour meurtre sur mineurs de moins de 15 ans est ouverte. Et une semaine après un finish spectaculaire chez les hommes, c'est au tour des femmes de s'élancer aujourd'hui dans leur Tour de France 2026, prévu jusqu'au dimanche 9 août. Le départ de la course sera donné tout à l'heure à 14h40 depuis Lausanne, en Suisse. Lauréate de la dernière édition, la Française Pauline Ferrand-Prévot par favorite.
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8: Bonjour à toutes et à tous. On débute avec du football et la fronde anti-Infantino est lancée dans les différentes fédérations internationales à travers le monde. En Europe, l'UEFA menace de boycotter les Coupes du Monde. Les 55 nations membres de l'UEFA étaient conviés à une réunion d'urgence hier et ils ont décidé d'affirmer leur opposition unanime au projet de filiale de Gianni Infantino, président de la FIFA, qui veut vendre des parts de la Coupe du Monde de football à un groupe d'investisseurs privés. Et du côté de la CONCACAF, la fédération supranationale en Amérique du Nord, et dans les Caraïbes, eh bien, ils rejettent le principe tout simplement, assez à suivre. Renault sur le mercato d'été. La cinquième proposition du PSG aurait été la bonne pour enrôler l'attaquant de l'AS Monaco, Marnes Akliouche. Monaco a accepté l'offre de 50 millions d'euros formulée par le PSG. Monaco qui va remplacer numériquement le joueur de 24 ans avec l'arrivée de Mathis Ablin en provenance de Nantes. Et le mercato qui se poursuit en France comme partout ailleurs dans le monde. Et la saison se prépare aussi avec des matchs amicaux. Ce soir, l'OGC Nice sera opposé à la Juventus Turin à 18h. Au niveau international, le FC Barcelone affronte Birmingham à partir de 20h45. Et puis le championnat d'Écosse reprend ce vendredi soir. Les Glasgow Rangers se déplaceront sur la pelouse de Dundee United. En cyclisme, J-1, avant le début du Tour de France féminin, les filles s'élanceront de Lausanne pour relier Nice d'ici le 9 août prochain. La Française Pauline Ferrand-Prévot tentera de conserver son titre obtenu l'an dernier. Et chez les garçons, deuxième victoire en deux jours pour Wout van Aert sur le Tour du Danemark. Cette deuxième étape s'est réglée au sprint et à la photo finish. Le Belge conserve logiquement le maillot de leader. Et puis félicitations aux sabreurs de l'équipe de France. Ils sont devenus champions du monde hier après-midi à Hong Kong. Rémi Garrigue, Maxime Pionfetti, Jean-Philippe Patrice et Sébastien Patrice ont battu la Corée du Sud en finale 45 touches à 31. Très belle journée de sport.
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2: Saint-Nazaire, le square des aviateurs est de nouveau partiellement accessible depuis ce 1er juillet, après plus de deux mois de fermeture. La ville avait décidé de fermer le site le 24 avril dernier à titre préventif, après la découverte d'une pollution des sols. Des nouvelles investigations ont ensuite été menées. 27 sondages complémentaires ont permis de mieux évaluer l'étendue de cette pollution et les risques pour les usagers. Les résultats sont rassurants pour la partie est du square. Les analyses montrent que les sols de ce secteur sont conformes aux normes sanitaires. Le public peut donc y accéder de nouveau depuis hier, sans risque, selon les autorités. En revanche, la partie ouest, où se trouve notamment l'aire de jeu pour les enfants, reste fermée. Les analyses ont confirmé la présence de plusieurs polluants historiques, dont du plomb et de l'arsenic, à des niveaux jugés incompatibles avec les usages actuels du site. Les barrières restent donc en place et une signalétique informe les promeneurs. La ville de Saint-Nazaire, en lien avec les services de l'État, va désormais travailler avec un cabinet spécialisé afin de préparer la ouverture de cette partie du parc. Pour l'heure, aucun calendrier n'a été communiqué. Enfin, l'Agence régionale de santé rappelle que les femmes enceintes et les jeunes enfants ayant fréquenté régulièrement le square avant sa fermeture sont invités à consulter leur médecin traitant. Si nécessaire, un dépistage sanguin pourra être prescrit. À retenir donc, à Saint-Nazaire, seule la partie est du square des aviateurs est de nouveau ouverte au public depuis le 1er juillet. La partie ouest, elle, reste fermée jusqu'à nouvel ordre.
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3: Bonsoir, le feu de Corté qui a parcouru 1083 hectares en Haute-Corse depuis le 13 juillet est fixé, a annoncé la préfecture du département cet après-midi. La SNCF annonce par ailleurs que le trafic ferroviaire au sud de Bordeaux en Gironde, interrompu depuis dimanche, reprendra dès demain. 10 départements du centre et de l'Est sont placés en vigilance orange aux orages. Il s'agit du Doubs, du Jura, de la Saône-et-Loire, de l'Allier, du Puy-de-Dôme, de la Loire, du Rhône, de l'Inde, de l'Ardèche et de la Haute-Loire. Ces orages pourraient donner de fortes chutes de grêle, de fortes rafales de vent. Outre une importante activité électrique, il s'accompagne également d'intenses précipitations. Par ailleurs, 21 départements restent en alerte pour la canicule. Près de 60 000 personnes venues du Maroc sont entrées illégalement dans l'enclave espagnole de Ceuta ces derniers jours. Au moins 34 personnes sont mortes en tentant de rejoindre le territoire de 80 000 habitants situés sur la côte marocaine en face de Gibraltar. Le ministère de l'Intérieur espagnol a annoncé dans le même temps que 25 000 migrants ont déjà quitté l'enclave. Le Hamas a confirmé la conclusion d'un accord sur son désarmement dans la bande de Gaza et un retrait progressif des forces israéliennes qui contrôlent actuellement plus de 60% du territoire. Israël n'a pas commenté dans l'immédiat cette annonce faite par Donald Trump dans un premier temps. Et un mot de football, Carlos Cordeiro, le conseiller principal du président de la FIFA, Gianni Infantino, annonce sa démission immédiate. Cet ancien banquier assure dans une publication sur LinkedIn qu'il s'oppose catégoriquement au projet de l'instance mondiale du football de créer une société commerciale ouverte aux investisseurs privés. C'est la fin de ce flash, une bonne fin de journée à notre écoute.
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6: Bonjour à tous. Ce premier week-end d'août s'annonce très chargé sur l'ensemble du pays. Bison futé voit noir aujourd'hui dans le sens des départs. Des difficultés attendues très tôt dans la matinée et jusqu'en soirée. La circulation s'annonce également chargée dans le sens des retours. Toute la France est en orange. Du côté des rails, après plusieurs jours d'annulation liés aux incendies, le trafic ferroviaire reprend partiellement à partir d'aujourd'hui au sud de Bordeaux. En revanche, des perturbations sont attendues sur des lignes régionales normandes en raison d'une grève inopinée. Près de 60 000 migrants ont tenté ces derniers jours de rejoindre l'enclave espagnole de Ceuta depuis le Maroc, provoquant une crise migratoire majeure aux portes de l'Europe. 34 personnes sont décédées, plus de 48 000 sont retournées au Maroc. L'Italie a annoncé avoir temporairement fermé l'espace Schengen à l'Espagne. La France s'est dite prête à apporter son appui à l'Espagne, y compris au travers de l'agence Frontex. Laurent Nunez a par ailleurs annoncé le renforcement à la frontière. Alors que l'incendie en Gironde est sous contrôle, un nouveau départ de feu s'est déclaré hier sur le massif du Gros Bessillon dans le Var. Le feu a parcouru 1000 hectares en seulement 6 heures. 2500 personnes ont été évacuées, 700 pompiers sont mobilisés. Les massifs de l'ensemble du département sont fermés aujourd'hui. En juillet, 5600 hectares de forêt sont partis en fumée. Par ailleurs, Total Energy a annoncé hier prendre en charge les carburants terrestres et aériens nécessaires au service de sapeurs-pompiers partout en France métropolitaine du 1er juillet au 31 août. La mère des 5 bébés retrouvés morts dans des boîtes dans son appartement à Orange dans le Vaucluse a été mise en examen et placée en détention provisoire hier après-midi. Une enquête pour meurtre sur mineurs de moins de 15 ans est ouverte. Et une semaine après un finish spectaculaire chez les hommes, c'est au tour des femmes de s'élancer aujourd'hui dans leur Tour de France 2026 prévu jusqu'au dimanche 9 août. Le départ de la course sera donné tout à l'heure à 14h40 depuis Lausanne en Suisse. Lauréate de la dernière édition, la Française Pauline Ferrand-Prévot par favorite.
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8: Bonjour à toutes et à tous. On débute avec du football et la fronde. Anti Infantino est lancé dans les différentes fédérations internationales à travers le monde. En Europe, l'UEFA menace de boycotter les Coupes du Monde. Les 55 nations membres de l'UEFA étaient conviés à une réunion d'urgence hier et ils ont décidé d'affirmer leur opposition unanime au projet de filiale de Gianni Infantino, président de la FIFA, qui veut vendre des parts de la Coupe du Monde de football à un groupe d'investisseurs privés. Et du côté de la CONCACAF, la fédération supranationale en Amérique du Nord, et dans les Caraïbes, eh bien, ils rejettent le principe tout simplement à serre à suivre. Un mot sur le mercato d'été. La cinquième proposition du PSG aurait été la bonne pour enrôler l'attaquant de l'AS Monaco, Marnes Akliouche. Monaco a accepté l'offre de 50 millions d'euros formulée par le PSG. Monaco qui va remplacer numériquement le joueur de 24 ans avec l'arrivée de Mathis Sablin en provenance de Nantes. Et le mercato qui se poursuit en France comme partout ailleurs dans le monde. Et la saison se prépare aussi avec des matchs amicaux ce soir. L'OGC Nice sera opposé à la Juventus Turin à 18h. Au niveau international, le FC Barcelone affronte Birmingham à partir de 20h45. Et puis le championnat d'Écosse reprend ce vendredi soir. Les Glasgow Rangers se déplaceront sur la pelouse de Dundee United. En cyclisme, J-1, avant le début du Tour de France féminin, les filles s'élanceront de Lausanne pour rallier Nice d'ici le 9 août prochain. La Française Pauline Ferrand-Prévot tentera de conserver son titre obtenu l'an dernier. Et chez les garçons, deuxième victoire en deux jours pour Wout van Aert sur le Tour du Danemark. Cette deuxième étape s'est réglée au sprint et à la photo finish. Le Belge conserve logiquement le maillot de leader. Et puis félicitations aux sabreurs de l'équipe de France. Ils sont devenus champions du monde hier après-midi à Hong Kong. Rémi Garrigue, Maxime Pionfetti, Jean-Philippe Patrice et Sébastien Patrice ont battu la Corée du Sud en finale 45 touches à 31. Très belle journée de sport.
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3: Bonsoir, le feu de Corté qui a parcouru 1083 hectares en Haute-Corse depuis le 13 juillet est fixé, a annoncé la préfecture du département cet après-midi. La SNCF annonce par ailleurs que le trafic ferroviaire au sud de Bordeaux en Gironde, interrompu depuis dimanche, reprendra dès demain. 10 départements du centre et de l'Est sont placés en vigilance orange aux orages. Il s'agit du Doubs, du Jura, de la Saône-et-Loire, de l'Allier, du Puy-de-Dôme, de la Loire, du Rhône, de l'Inde, de l'Ardèche et de la Haute-Loire. Ces orages pourraient donner de fortes chutes de grêle, de fortes rafales de vent. Outre une importante activité électrique, il s'accompagne également d'intenses précipitations. Par ailleurs, 21 départements restent en alerte pour la canicule. Près de 60 000 personnes venues du Maroc sont entrées illégalement dans l'enclave espagnole de Ceuta ces derniers jours. Au moins 34 personnes sont mortes en tentant de rejoindre le territoire de 80 000 habitants situés sur la côte marocaine en face de Gibraltar. Le ministère de l'Intérieur espagnol a annoncé dans le même temps que 25 000 migrants ont déjà quitté l'enclave. Le Hamas a confirmé la conclusion d'un accord sur son désarmement dans la bande de Gaza et un retrait progressif des forces israéliennes qui contrôlent actuellement plus de 60% du territoire. Israël n'a pas commenté dans les médias cette annonce faite par Donald Trump dans un premier temps. Et un mot de football, Carlos Cordeiro, le conseiller principal du président de la FIFA, Gianni Infantino, annonce sa démission immédiate. Cet ancien banquier assure dans une publication sur LinkedIn qu'il s'oppose catégoriquement au projet de l'instance mondiale du football de créer une société commerciale ouverte aux investisseurs privés. C'est la fin de ce flash, une bonne fin de journée à notre écoute.
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0: 5h30.
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6: Bonjour à tous. Ce premier week-end d'août s'annonce très chargé sur l'ensemble du pays. Bison futé voit noir aujourd'hui dans le sens des départs. Des difficultés attendues très tôt dans la matinée et jusqu'en soirée. La circulation s'annonce également chargée dans le sens des retours. Toute la France est en orange. Du côté des rails, après plusieurs jours d'annulation liés aux incendies, le trafic ferroviaire reprend partiellement à partir d'aujourd'hui au sud de Bordeaux. En revanche, des perturbations sont attendues sur des lignes régionales normandes en raison d'une grève inopinée. Près de 60 000 migrants ont tenté ces derniers jours de rejoindre l'enclave espagnole de Ceuta depuis le Maroc, provoquant une crise migratoire majeure aux portes de l'Europe. 34 personnes sont décédées, plus de 48 000 sont retournées au Maroc. L'Italie a annoncé avoir temporairement fermé l'espace Schengen à l'Espagne. La France s'est dite prête à apporter son appui à l'Espagne, y compris au travers de l'agence Frontex. Laurent Nunez a par ailleurs annoncé le renforcement à la frontière. Alors que l'incendie en Gironde est sous contrôle, un nouveau départ de feu s'est déclaré hier sur le massif du Gros Bessillon dans le Var. Le feu a parcouru 1000 hectares en seulement 6 heures. 2500 personnes ont été évacuées, 700 pompiers sont mobilisés. Les massifs de l'ensemble du département sont fermés aujourd'hui. En juillet, 5600 hectares de forêt sont partis en fumée. Par ailleurs, Total Energy a annoncé hier prendre en charge les carburants terrestres et aériens nécessaires au service de sapeurs-pompiers partout en France métropolitaine du 1er juillet au 31 août. La mère des 5 bébés retrouvés morts dans des boîtes dans son appartement à Orange dans le Vaucluse a été mise en examen et placée en détention provisoire hier après-midi. Une enquête pour meurtre sur mineurs de moins de 15 ans est ouverte. Et une semaine après un finish spectaculaire chez les hommes, c'est au tour des femmes de s'élancer aujourd'hui dans leur Tour de France 2026, prévu jusqu'au dimanche 9 août. Le départ de la course sera donné tout à l'heure à 14h40 depuis Lausanne, en Suisse. Lauréate de la dernière édition, la Française Pauline Ferrand-Prévot par favorite.
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8: Bonjour à toutes et à tous. On débute avec du football et la fronde. Anti Infantino est lancé dans les différentes fédérations internationales à travers le monde. En Europe, l'UEFA menace de boycotter les Coupes du Monde. Les 55 nations membres de l'UEFA étaient conviés à une réunion d'urgence hier et ils ont décidé d'affirmer leur opposition unanime au projet de filiale de Gianni Infantino, président de la FIFA, qui veut vendre des parts de la Coupe du Monde de football à un groupe d'investisseurs privés. Et du côté de la CONCACAF, la fédération supranationale en Amérique du Nord, et dans les Caraïbes, eh bien, ils rejettent le principe tout simplement à faire à suivre. Un mot sur le mercato d'été. La cinquième proposition du PSG aurait été la bonne pour enrôler l'attaquant de l'AS Monaco, Marnes Akliouche. Monaco a accepté l'offre de 50 millions d'euros formulée par le PSG. Monaco qui va remplacer numériquement le joueur de 24 ans avec l'arrivée de Mathis Ablin en provenance de Nantes. Et le mercato qui se poursuit en France comme partout ailleurs dans le monde. Et la saison se prépare aussi avec des matchs amicaux. Ce soir, l'OGC Nice sera opposé à la Juventus Turin à 18h. Au niveau international, le FC Barcelone affronte Birmingham à partir de 20h45. Et puis le championnat d'Écosse reprend ce vendredi soir. Les Glasgow Rangers se déplaceront sur la pelouse de Dundee United. En cyclisme, J-1, avant le début du Tour de France féminin, les filles s'élanceront de Lausanne pour relier Nice d'ici le 9 août prochain. La Française Pauline Ferrand-Prévot tentera de conserver son titre obtenu l'an dernier. Et chez les garçons, deuxième victoire en deux jours pour Wout van Aert sur le Tour du Danemark. Cette deuxième étape s'est réglée au sprint et à la photo finish. Le Belge conserve logiquement le maillot de leader. Et puis félicitations aux sabreurs de l'équipe de France. Ils sont devenus champions du monde hier après-midi à Hong Kong. Rémi Garrigue, Maxime Pionfetti, Jean-Philippe Patrice et Sébastien Patrice ont battu la Corée du Sud en finale 45 touches à 31. Très belle journée de sport.
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3: Bonsoir, le feu de Corté qui a parcouru 1083 hectares en Haute-Corse depuis le 13 juillet est fixé, a annoncé la préfecture du département cet après-midi. La SNCF annonce par ailleurs que le trafic ferroviaire au sud de Bordeaux en Gironde, interrompu depuis dimanche, reprendra dès demain. 10 départements du centre et de l'Est sont placés en vigilance orange aux orages. Il s'agit du Doubs, du Jura, de la Saône-et-Loire, de l'Allier, du Puy-de-Dôme, de la Loire, du Rhône, de l'Inde, de l'Ardèche et de la Haute-Loire. Ces orages pourraient donner de fortes chutes de grêle, de fortes rafales de vent. Outre une importante activité électrique, il s'accompagne également d'intenses précipitations. Par ailleurs, 21 départements restent en alerte pour la canicule. Près de 60 000 personnes venues du Maroc sont entrées illégalement dans l'enclave espagnole de Ceuta ces derniers jours. Au moins 34 personnes sont mortes en tentant de rejoindre le territoire de 80 000 habitants situés sur la côte marocaine en face de Gibraltar. Le ministère de l'Intérieur espagnol a annoncé dans le même temps que 25 000 migrants ont déjà quitté l'enclave. Le Hamas a confirmé la conclusion d'un accord sur son désarmement dans la bande de Gaza et un retrait progressif des forces israéliennes qui contrôlent actuellement plus de 60% du territoire. Israël n'a pas commenté dans les médias cette annonce faite par Donald Trump dans un premier temps. Et un mot de football, Carlos Cordeiro, le conseiller principal du président de la FIFA, Gianni Infantino, annonce sa démission immédiate. Cet ancien banquier assure dans une publication sur LinkedIn qu'il s'oppose catégoriquement au projet de l'instance mondiale du football de créer une société commerciale ouverte aux investisseurs privés. C'est la fin de ce flash, une bonne fin de journée à notre écoute.
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6: Bonjour à tous. Ce premier week-end d'août s'annonce très chargé sur l'ensemble du pays. Bison futé voit noir aujourd'hui dans le sens des départs. Des difficultés attendues très tôt dans la matinée et jusqu'en soirée. La circulation s'annonce également chargée dans le sens des retours. Toute la France est en orange. Du côté des rails, après plusieurs jours d'annulation liés aux incendies, le trafic ferroviaire reprend partiellement à partir d'aujourd'hui au sud de Bordeaux. En revanche, des perturbations sont attendues sur des lignes régionales normandes en raison d'une grève inopinée. Près de 60 000 migrants ont tenté ces derniers jours de rejoindre l'enclave espagnole de Ceuta depuis le Maroc, provoquant une crise migratoire majeure aux portes de l'Europe. 34 personnes sont décédées, plus de 48 000 sont retournées au Maroc. L'Italie a annoncé avoir temporairement fermé l'espace Schengen à l'Espagne. La France s'est dite prête à apporter son appui à l'Espagne, y compris au travers de l'agence Frontex. Laurent Nunez a par ailleurs annoncé le renforcement à la frontière. Alors que l'incendie en Gironde est sous contrôle, un nouveau départ de feu s'est déclaré hier sur le massif du Gros Bessillon dans le Var. Le feu a parcouru 1000 hectares en seulement 6 heures. 2500 personnes ont été évacuées, 700 pompiers sont mobilisés. Les massifs de l'ensemble du département sont fermés aujourd'hui. En juillet, 5600 hectares de forêt sont partis en fumée. Par ailleurs, Total Energy a annoncé hier prendre en charge les carburants terrestres et aériens nécessaires au service de sapeurs-pompiers partout en France métropolitaine du 1er juillet au 31 août. La mère des 5 bébés retrouvés morts dans des boîtes dans son appartement à Orange dans le Vaucluse a été mise en examen et placée en détention provisoire hier après-midi. Une enquête pour meurtre sur mineurs de moins de 15 ans est ouverte. Et une semaine après un finish spectaculaire chez les hommes, c'est au tour des femmes de s'élancer aujourd'hui dans leur Tour de France 2026 prévu jusqu'au dimanche 9 août. Le départ de la course sera donné tout à l'heure à 14h40 depuis Lausanne en Suisse. Lauréate de la dernière édition, la Française française Pauline Ferrand-Prévot par Savorite.
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8: Bonjour à toutes et à tous. On débute avec du football et la fronde. Anti Infantino est lancé dans les différentes fédérations internationales à travers le monde. En Europe, l'UEFA menace de boycotter les Coupes du Monde. Les 55 nations membres de l'UEFA ont été conviés à une réunion d'urgence hier et ils ont décidé d'affirmer leur opposition unanime au projet de filiale de Gianni Infantino, président de la FIFA, qui veut vendre des parts de la Coupe du Monde de football à un groupe d'investisseurs privés. Et du côté de la CONCACAF, la fédération supranationale en Amérique du Nord et dans les Caraïbes, eh bien, ils rejettent le principe tout simplement à faire à suivre. Un mot sur le mercato d'été. La cinquième proposition du PSG aurait été la bonne pour enrôler l'attaquant de l'AS Monaco, Marnes Akliouche. Monaco a accepté l'offre de 50 millions d'euros formulée par le PSG. Monaco qui va remplacer numériquement le joueur de 24 ans avec l'arrivée de Mathis Ablin en provenance de Nantes. Et le mercato qui se poursuit en France comme partout ailleurs dans le monde. Et la saison se prépare aussi avec des matchs amicaux. Ce soir, l'OGC Nice sera opposé à la Juventus Turin à 18h. Au niveau international, le FC Barcelone affronte Birmingham à partir de 20h45. Et puis le championnat d'Écosse reprend ce vendredi soir. Les Glasgow Rangers se déplaceront sur la pelouse de Dundee United. En cyclisme, J-1, avant le début du Tour de France féminin, les filles s'élanceront de Lausanne pour rallier Nice d'ici le 9 août prochain. La Française Pauline Ferrand-Prévot tentera de conserver son titre obtenu l'an dernier. Et chez les garçons, deuxième victoire en deux jours pour Wout van Aert sur le Tour du Danemark. Cette deuxième étape s'est réglée au sprint et à la photo finish. Le Belge conserve logiquement le maillot de leader. Et puis félicitations aux sabreurs de l'équipe de France. Ils sont devenus champions du monde hier après-midi à Hong Kong. Rémi Garrigue, Maxime Pionfetti, Jean-Philippe Patrice et Sébastien Patrice ont battu la Corée du Sud en finale 45 touches à 31. Très belle journée de sport.
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3: Bonsoir, le feu de Corté qui a parcouru 1083 hectares en Haute-Corse depuis le 13 juillet est fixé, a annoncé la préfecture du département cet après-midi. La SNCF annonce par ailleurs que le trafic ferroviaire au sud de Bordeaux en Gironde, interrompu depuis dimanche, reprendra dès demain. 10 départements du centre et de l'Est sont placés en vigilance orange aux orages. Il s'agit du Doubs, du Jura, de la Saône-et-Loire, de l'Allier, du Puy-de-Dôme, de la Loire, du Rhône, de l'Inde, de l'Ardèche et de la Haute-Loire. Ces orages pourraient donner de fortes chutes de grêle, de fortes rafales de vent, outre une importante activité électrique. Il s'accompagne s'accompagne également d'intenses précipitations. Par ailleurs, 21 départements restent en alerte pour la canicule. Près de 60 000 personnes venues du Maroc sont entrées illégalement dans l'enclave espagnole de Ceuta ces derniers jours. Au moins 34 personnes sont mortes en tentant de rejoindre le territoire de 80 000 habitants situé sur la côte marocaine en face de Gibraltar. Le ministère de l'Intérieur espagnol a annoncé dans le même temps que 25 000 migrants ont déjà quitté l'enclave. Le Hamas a confirmé la conclusion d'un accord sur son désarmement dans la bande de Gaza et un retrait progressif des forces israéliennes qui contrôlent actuellement plus de 60% du territoire. Israël n'a pas commenté dans l'immédiat cette annonce faite par Donald Trump dans un premier temps. Et un mot de football, Carlos Cordeiro, le conseiller principal du président de la FIFA, Gianni Infantino, annonce sa démission immédiate. Cet ancien banquier assure dans une publication sur LinkedIn qu'il s'oppose catégoriquement au projet de l'instance mondiale du football de créer une société commerciale ouverte aux investisseurs privés. C'est la fin de ce flash, une bonne fin de journée à notre écoute.
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6: Bonjour à tous. Ce premier week-end d'août s'annonce très chargé sur l'ensemble du pays. Bison futé voit noir aujourd'hui dans le sens des départs. Des difficultés attendues très tôt dans la matinée et jusqu'en soirée. La circulation s'annonce également chargée dans le sens des retours. Toute la France est en orange. Du côté des rails, après plusieurs jours d'annulation liés aux incendies, le trafic ferroviaire reprend partiellement à partir d'aujourd'hui au sud de Bordeaux. En revanche, des perturbations sont attendues sur des lignes régionales normandes en raison d'une grève inopinée. Près de 60 000 migrants ont tenté ces derniers jours de rejoindre l'enclave espagnole de Ceuta depuis le Maroc, provoquant une crise migratoire majeure aux portes de l'Europe. 34 personnes sont décédées, plus de 48 000 sont retournées au Maroc. L'Italie a annoncé avoir temporairement fermé l'espace Schengen à l'Espagne. La France s'est dite prête à apporter son appui à l'Espagne, y compris au travers de l'agence Frontex. Laurent Nunez a par ailleurs annoncé le renforcement à la frontière. Alors que l'incendie en Gironde est sous contrôle, un nouveau départ de feu s'est déclaré hier sur le massif du Gros Bessillon dans le Var. Le feu a parcouru 1000 hectares en seulement 6 heures. 2500 personnes ont été évacuées, 700 pompiers sont mobilisés. Les massifs de l'ensemble du département sont fermés aujourd'hui. En juillet, 5600 hectares de forêt sont partis en fumée. Par ailleurs, Total Energy a annoncé hier prendre en charge les carburants terrestres et aériens nécessaires au service de sapeurs-pompiers partout en France métropolitaine du 1er juillet au 31 août. La mère des 5 bébés retrouvés morts dans des boîtes dans son appartement à Orange dans le Vaucluse a été mise en examen et placée en détention provisoire hier après-midi. Une enquête pour meurtre sur mineur de moins de 15 ans est ouverte. Et une semaine après un finish spectaculaire chez les hommes, c'est au tour des femmes de s'élancer aujourd'hui dans leur Tour de France 2026 prévu jusqu'au dimanche 9 août. Le départ de la course sera donné tout à l'heure à 14h40 depuis Lausanne en Suisse. Lauréate de la dernière édition, la Française Pauline Ferrand-Prévot par sa favorite.
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8: Bonjour à toutes et à tous. On débute avec du football et la fronde. Anti Infantino est lancé dans les différentes fédérations internationales à travers le monde. En Europe, l'UEFA menace de boycotter les Coupes du Monde. Les 55 nations membres de l'UEFA ont été conviés à une réunion d'urgence hier et ils ont décidé d'affirmer leur opposition unanime au projet de filiale de Gianni Infantino, président de la FIFA, qui veut vendre des parts de la Coupe du Monde de football à un groupe d'investisseurs privés. Et du côté de la CONCACAF, la fédération supranationale en Amérique du Nord, et dans les Caraïbes, eh bien, ils rejettent le principe tout simplement à faire à suivre. Un mot sur le mercato d'été. La cinquième proposition du PSG aurait été la bonne pour enrôler l'attaquant de l'AS Monaco, Marnes Akliouche. Monaco a accepté l'offre de 50 millions d'euros formulée par le PSG. Monaco qui va remplacer numériquement le joueur de 24 ans avec l'arrivée de Mathis Sablin en provenance de Nantes. Et le mercato qui se poursuit en France comme partout ailleurs dans le monde. Et la saison se prépare aussi avec des matchs amis. Ce soir, l'OGC Nice sera opposé à la Juventus Turin à 18h. Au niveau international, le FC Barcelone affronte Birmingham à partir de 20h45. Et puis, le championnat d'Écosse reprend ce vendredi soir. Les Glasgow Rangers se déplaceront sur la pelouse de Dundee United. En cyclisme, J-1, avant le début du Tour de France féminin, les filles s'élanceront de Lausanne pour rallier Nice d'ici le 9 août prochain. La Française Pauline Ferrand-Prévot tentera de conserver son titre obtenu l'an dernier. Et chez les garçons, deuxième victoire en deux jours pour Wout van Aert sur le Tour du Danemark. Cette deuxième étape s'est réglée au sprint et à la photo finish. Le Belge conserve logiquement le maillot de leader. Et puis félicitations aux sabreurs de l'équipe de France. Ils sont devenus champions du monde hier après-midi à Hong Kong. Rémi Garrigue, Maxime Pionfetti, Jean-Philippe Patrice et Sébastien Patrice ont battu la Corée du Sud en finale 45 touches à 31. Très belle journée de sport.
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3: Bonsoir, le feu de Corté qui a parcouru 1083 hectares en Haute-Corse depuis le 13 juillet est fixé, a annoncé la préfecture du département cet après-midi. La SNCF annonce par ailleurs que le trafic ferroviaire au sud de Bordeaux en Gironde, interrompu depuis dimanche, reprendra dès demain. 10 départements du centre et de l'Est sont placés en vigilance orange aux orages. Il s'agit du Doubs, du Jura, de la Saône-et-Loire, de l'Allier, du Puy-de-Dôme, de la Loire, du Rhône, de l'Inde, de l'Ardèche et de la Haute-Loire. Ces orages pourraient donner de fortes chutes de grêle, de fortes rafales de vent. Outre une importante activité électrique, il s'accompagne également d'intenses précipitations. Par ailleurs, 21 départements restent en alerte pour la canicule. Près de 60 000 personnes venues du Maroc sont entrées illégalement dans l'enclave espagnole de Ceuta ces derniers jours. Au moins 34 personnes sont mortes en tentant de rejoindre le territoire de 80 000 habitants situés sur la côte marocaine en face de Gibraltar. Le ministère de l'Intérieur espagnol a annoncé dans le même temps que 25 000 migrants ont déjà quitté l'enclave. Le Hamas a confirmé la conclusion d'un accord sur son désarmement dans la bande de Gaza et un retrait progressif des forces israéliennes qui contrôlent actuellement plus de 60% du territoire. Israël n'a pas commenté dans l'immédiat cette annonce faite par Donald Trump dans un premier temps. Et un mot de football, Carlos Cordeiro, le conseiller principal du président de la FIFA, Gianni Infantino, annonce sa démission immédiate. Cet ancien banquier assure dans une publication sur LinkedIn qu'il s'oppose catégoriquement au projet de l'instance mondiale du football de créer une société commerciale ouverte aux investisseurs privés. C'est la fin de ce flash, une bonne fin de journée à notre écoute.
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6: Bonjour à tous. Ce premier week-end d'août s'annonce très chargé sur l'ensemble du pays. Bison futé voit noir aujourd'hui dans le sens des départs. Des difficultés attendues très tôt dans la matinée et jusqu'en soirée. La circulation s'annonce également chargée dans le sens des retours. Toute la France est en orange. Du côté des rails, après plusieurs jours d'annulation liés aux incendies, le trafic ferroviaire reprend partiellement à partir d'aujourd'hui au sud de Bordeaux. En revanche, des perturbations sont attendues sur des lignes régionales normandes en raison d'une grève inopinée. Près de 60 000 migrants ont tenté ces derniers jours de rejoindre l'enclave espagnole de Ceuta depuis le Maroc, provoquant une crise migratoire majeure aux portes de l'Europe. 34 personnes sont décédées, plus de 48 000 sont retournées au Maroc. L'Italie a annoncé avoir temporairement fermé l'espace Schengen à l'Espagne. La France s'est dite prête à apporter son appui à l'Espagne, y compris au travers de l'agence Frontex. Laurent Nunez a par ailleurs annoncé le renforcement à la frontière. Alors que l'incendie en Gironde est sous contrôle, un nouveau départ de feu s'est déclaré hier sur le massif du Gros Bessillon dans le Var. Le feu a parcouru 1000 hectares en seulement 6 heures. 2500 personnes ont été évacuées, 700 pompiers sont mobilisés. Les massifs de l'ensemble du département sont fermés aujourd'hui. En juillet, 5600 hectares de forêt sont partis en fumée. Par ailleurs, Total Energy a annoncé hier prendre en charge les carburants terrestres et aériens nécessaires au service de sapeurs-pompiers partout en France métropolitaine du 1er juillet au 31 août. La mère des 5 bébés retrouvés morts dans des boîtes dans son appartement à Orange dans le Vaucluse a été mise en examen et placée en détention provisoire hier après-midi. Une enquête pour meurtre sur mineur de moins de 15 ans est ouverte. Et une semaine après un finish spectaculaire chez les hommes, c'est au tour des femmes de s'élancer aujourd'hui dans leur Tour de France 2026 prévu jusqu'au dimanche 9 août. Le départ de la course sera donné tout à l'heure à 14h40 depuis Lausanne en Suisse. Lauréate de la dernière édition, la Française Pauline Ferrand-Prévot par sa favorite.
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8: Bonjour à toutes et à tous. On débute avec du football et la fronde. Anti Infantino est lancé dans les différentes fédérations internationales à travers le monde. En Europe, l'UEFA menace de boycotter les Coupes du Monde. Les 55 nations membres de l'UEFA ont été conviés à une réunion d'urgence hier et ils ont décidé d'affirmer leur opposition unanime au projet de filiale de Gianni Infantino, président de la FIFA, qui veut vendre des parts de la Coupe du Monde de football à un groupe d'investisseurs privés. Et du côté de la CONCACAF, la fédération supranationale en Amérique du Nord, et dans les Caraïbes, eh bien, ils rejettent le principe tout simplement à faire à suivre. Un mot sur le mercato d'été. La cinquième proposition du PSG aurait été la bonne pour enrôler l'attaquant de l'AS Monaco, Marnes Akliouche. Monaco a accepté l'offre de 50 millions d'euros formulée par le PSG. Monaco qui va remplacer numériquement le joueur de 24 ans avec l'arrivée de Mathis Ablin en provenance de Nantes. Et le mercato qui se poursuit en France comme partout ailleurs dans le monde. Et la saison se prépare aussi avec des matchs amicaux. Ce soir, l'OGC Nice sera opposé à la Juventus Turin à 18h. Au niveau international, le FC Barcelone affronte Birmingham à partir de 20h45. Et puis le championnat d'Écosse reprend ce vendredi soir. Les Glasgow Rangers se déplaceront sur la pelouse de Dundee United. En cyclisme, J-1, avant le début du Tour de France féminin, les filles s'élanceront de Lausanne pour rallier Nice d'ici le 9 août prochain. La Française Pauline Ferrand-Prévot tentera de conserver son titre obtenu l'an dernier. Et chez les garçons, deuxième victoire en deux jours pour Wout van Aert sur le Tour du Danemark. Cette deuxième étape s'est réglée au sprint et à la photo finish. Le Belge conserve logiquement le maillot de leader. Et puis félicitations aux sabreurs de l'équipe de France. Ils sont devenus champions du monde hier après-midi à Hong Kong. Rémi Garrigue, Maxime Pionfetti, Jean-Philippe Patrice et Sébastien Patrice ont battu la Corée du Sud en finale 45 touches à 31. Très belle journée de sport.
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4: Bonjour à tous. Ce premier week-end d'août s'annonce très chargé sur l'ensemble du pays. Bison futé voit noir aujourd'hui dans le sens des départs. Des difficultés attendues très tôt dans la matinée et jusqu'en soirée. La circulation s'annonce également chargée dans le sens des retours. Toute la France est en orange. Du côté des rails, après plusieurs jours d'annulation liés aux incendies, le trafic ferroviaire reprend partiellement à partir d'aujourd'hui au sud de Bordeaux. En revanche, des perturbations sont attendues sur des lignes régionales normandes en raison d'une grève inopinée. Près de 60 000 migrants ont tenté ces derniers jours de rejoindre l'enclave espagnole de Ceuta depuis le Maroc, provoquant une crise migratoire majeure aux portes de l'Europe. 34 personnes sont décédées, plus de 48 000 sont retournées au Maroc. L'Italie a annoncé avoir temporairement fermé l'espace Schengen à l'Espagne. La France s'est dite prête à apporter son appui à l'Espagne, y compris au travers de l'agence Frontex. Laurent Nunez a par ailleurs annoncé le renforcement à la frontière. Alors que l'incendie en Gironde est sous contrôle, un nouveau départ de feu s'est déclaré hier sur le massif du Gros Bessillon dans le Var. Le feu a parcouru 1000 hectares en seulement 6 heures. 2500 personnes ont été évacuées, 700 pompiers sont mobilisés. Les massifs de l'ensemble du département sont fermés aujourd'hui. En juillet, 5600 hectares de forêt sont partis en fumée. Par ailleurs, Total Energy a annoncé hier prendre en charge les carburants terrestres et aériens nécessaires au service de sapeurs-pompiers partout en France métropolitaine du 1er juillet au 31 août. La mère des 5 bébés retrouvés morts dans des boîtes dans son appartement à Orange, dans le Vaucluse, a été mise en examen et placée en détention provisoire hier après-midi. Une enquête pour meurtre sur mineurs de moins de 15 ans est ouverte. Et une semaine après un finish spectaculaire chez les hommes, c'est au tour des femmes de s'élancer aujourd'hui dans leur Tour de France 2026, prévu jusqu'au dimanche 9 août. Le départ de la course sera donné tout à l'heure à 14h40 depuis Lausanne, en Suisse. Lauréate de la dernière édition, la Française Pauline Ferrand-Prévot par sa favorite.
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5: Bon samedi 1er août 2026. Bonjour tout le monde, excellent week-end et bel été avec nous. Les Alphonse sont à l'honneur aujourd'hui, c'est leur fête. Bon anniversaire aussi à vous, les natifs du 1er août. Vous êtes les mêmes jours que Damien Saez, le chanteur fête ses 49 ans. Excellent anniversaire aussi à l'humoriste et présentateur Mouloud Achour qui fête ses 46 ans. Et puis dans l'éphéméride de cette journée, le 1er août 1964, il y a 62 ans, sortait à Londres le troisième volet des aventures de l'agence 007 Goldfinger, interprété évidemment par Sean Connery. Excellente journée avec nous.
6: La météo pour ce samedi 1er août, temps estival avec un soleil généreux. Les nuages bourgeonnent sur les reliefs du sud et peuvent donner quelques orages isolés en toute fin de journée. De fortes chaleurs concernent toujours le sud et l'est du pays alors que la chaleur reste modérée près de la Manche. Les températures pour ce samedi matin, 13 degrés pour Brest, 15 à Cherbourg, 15 degrés également pour Lille, 19 à Bordeaux, Biarritz et Paris, 20 degrés pour Strasbourg, 21 à Lyon et Toulouse, 23 pour Ajaccio et entre 24 et 26 degrés le long de la Méditerranée. Et pour ce samedi après-midi, Normandie, 21 sur la Normandie, 22 sur la Bretagne, 28 degrés sur les Hauts-de-France, 29 sur le Grand Est, 30 degrés en Ile-de-France et sur le centre-Val de Loire, 32 degrés sur la Nouvelle-Aquitaine, 32 également en Occitanie, 32 en Corse et 34 degrés pour la vallée du Rhône, entre 30 et 35 le long de la Méditerranée.
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7: Bonjour à toutes et à tous. On débute avec du football et la fronde. Gianni Infantino est lancé dans les différentes fédérations internationales à travers le monde. En Europe, l'UEFA menace de boycotter les Coupes du Monde. Les 55 nations membres de l'UEFA ont été conviés à une réunion d'urgence hier et ils ont décidé d'affirmer leur opposition unanime au projet de filiale de Gianni Infantino, président de la FIFA, qui veut vendre des parts de la Coupe du Monde de football à un groupe d'investisseurs privés. Et du côté de la CONCACAF, la fédération supranationale en Amérique du Nord, et dans les Caraïbes, eh bien, ils rejettent le principe tout simplement, assez à suivre. Un mot sur le mercato d'été. La cinquième proposition du PSG aurait été la bonne pour enrôler l'attaquant de l'AS Monaco, Marnes Akliouche. Monaco a accepté l'offre de 50 millions d'euros formulée par le PSG. Monaco qui va remplacer numériquement le joueur de 24 ans avec l'arrivée de Mathis Sablin en provenance de Nantes. Et le mercato qui se poursuit en France comme partout ailleurs dans le monde. Et la saison se prépare aussi avec des matchs amicaux. Ce soir, l'OGC Nice sera opposé à la Juventus Turin à 18h. Au niveau international, le FC Barcelone affronte Birmingham à partir de 20h45 et puis le championnat d'Écosse reprend dès ce vendredi soir. Les Glasgow Rangers se déplaceront sur la pelouse de Dundee United. En cyclisme, J-1 avant le début du Tour de France féminin, les filles s'élanceront de Lausanne pour rallier Nice d'ici le 9 août prochain. La Française Pauline Ferrand-Prévot tentera de conserver son titre obtenu l'an dernier. Et chez les garçons, deuxième victoire en deux jours pour Wout van Aert sur le Tour. Deux jours pour Wout van Aert sur le Tour du Danemark. Cette deuxième étape s'est réglée au sprint et à la photo finish.

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5: Bonsoir, le feu de Corté qui a parcouru 1083 hectares en Haute-Corse depuis le 13 juillet est fixé, a annoncé la préfecture du département cet après-midi. La SNCF annonce par ailleurs que le trafic ferroviaire au sud de Bordeaux en Gironde, interrompu depuis dimanche, reprendra dès demain. 10 départements du centre et de l'Est sont placés en vigilance orange aux orages. Il s'agit du Doubs, du Jura, de la Saône-et-Loire, de l'Allier, du Puy-de-Dôme, de la Loire, du Rhône, de l'Inde, de l'Ardèche et de la Haute-Loire. Ces orages pourraient donner de fortes chutes de grêle, de fortes rafales de vent. Outre une importante activité électrique, il s'accompagne également d'intenses précipitations. Par ailleurs, 21 départements restent en alerte pour la canicule. Près de 60 000 personnes venues du Maroc sont entrées illégalement dans l'enclave espagnole de Ceuta ces derniers jours. Au moins 34 personnes sont mortes en tentant de rejoindre le territoire de 80 000 habitants situés sur la côte marocaine en face de Gibraltar. Le ministère de l'Intérieur espagnol a annoncé dans le même temps que 25 000 migrants ont déjà quitté l'enclave. Le Hamas a confirmé la conclusion d'un accord sur son désarmement dans la bande de Gaza et un retrait progressif des forces israéliennes qui contrôlent actuellement plus de 60% du territoire. Israël n'a pas commenté dans l'immédiat cette annonce faite par Donald Trump dans un premier temps. Et un mot de football, Carlos Cordeiro, le conseiller principal du président de la FIFA, Gianni Infantino, annonce sa démission immédiate. Cet ancien banquier assure dans une publication sur LinkedIn qu'il s'oppose catégoriquement au projet de l'instance mondiale du football de créer une société commerciale ouverte aux investisseurs privés. C'est la fin de ce flash, une bonne fin de journée à notre écoute.
6: Le 6 novembre 1990, à Don Lescoz, en Union soviétique, le corps d'une jeune femme est retrouvé dans une forêt près de la gare. Elle est nue, elle a été éventrée du bas du ventre jusqu'à la poitrine. Sa langue et ses yeux ont été arrachés. Elle s'appelait Svetlana Korostik, elle avait 22 ans. On ne le sait pas encore, mais ce sera la dernière victime d'un tueur en série qui frappe depuis 12 ans dans le secteur, la 52e. Son mode opératoire ne laisse aucun doute sur sa culpabilité dans tous ses crimes abjects. Depuis 1978, ses victimes, des garçons, des filles, pour la plupart mineures, tous ont été violés, ont eu les yeux arrachés, ont fini éventrés. Comble de l'horreur, des testicules mâchouillés ont été retrouvés près de certains cadavres. 52 victimes âgées de 7 à 31 ans, sauf une, Martha, âgée de 44 ans. Ce nouveau cadavre va mener les enquêteurs à l'ogre de Rostov, comme l'a surnommé la presse. Le matin même, des contrôles ont été effectués à la gare. Un homme avait des feuilles et de l'herbe sur ses vêtements. Son nom, Andrei Chikatilo. Le bonhomme avait été interpellé il y a 6 ans. Il faisait partie des suspects, mais le sperme retrouvé sur les victimes ne correspondait pas à son groupe sanguin de type A. Il avait été relâché. On retrace ses déplacements sur les 10 dernières années. Professeur dans un lycée, Andrei Chikatilo s'est fait renvoyer pour des attouchements sur des étudiantes. Il vit à Rostov. Il est marié et père de 2 enfants. Il travaille maintenant dans l'industrie, un boulot qui lui permet de voyager. Et en superposant la carte des cadavres mutilés de ses voyages, plus aucun doute, l'ogre de Rostov, c'est lui. Tout concorde. Il est interpellé, il se couche direct, il reconnaît tous les meurtres et même d'autres. Il se

0: vient de chaque détail et chaque victime. Son premier meurtre, Yelena, une petite fille de 9 ans, le 22 décembre 1978. Alors qu'elle rentre à pied de la patinoire, André Chikatilo lui propose un chewing-gum. Son cadavre est retrouvé criblé de coups de poignard. Elle a été violée et étranglée. Mais l'enquête a été bâclée à l'époque et c'est un homme de 25 ans, Alexandre Kratchenko, qui a été condamné à mort et exécuté à sa place. Un type qui avait le profil. Puis plus rien pendant 3 ans. André Chikatilo récidive en septembre 1980, puis en juin 82. Il s'en prend ensuite à des petits garçons, Oleg, 9 ans, en août 82, ou encore Sergueï, 15 ans, en septembre. André Chikatilo est pédophile et bisexuel. C'est un médecin légiste de Rostov qui va mettre la police sur la piste d'un tueur en série à cause des cadavres mutilés exactement de la même manière, avec en prime les yeux et les parties génitales arrachées et mâchées. Ça ne peut pas être le fruit du hasard. Et grâce aux taches de sperme retrouvées sur les corps, on a le groupe sanguin du tueur, AB. La police décide donc de réaliser des prises de sang sur près de 165 000 habitants de Rostov. Et pendant ce temps-là, la liste des meurtres s'allonge. Pas moins de 7 meurtres sur l'année 82 et 8 en 83. À l'été 84, Dimitri, 13 ans, est retrouvé lardé de coups de couteau après avoir été violé. Et un témoin a vu l'homme partir avec le petit garçon. Un portrait robot est dressé. Un après-midi d'août 84, un policier filoche un bonhomme au comportement très étrange à la gare et qui correspond. Et c'est André Chikatilo. Dans sa sacoche, on retrouve un grand couteau taché, des cordelettes, de la vaseline et les fichés comme obsédé sexuel. Sauf qu'il est de groupe sanguin A, alors que le tueur en série AB, il est donc relâché. Grosse erreur, car Chikatilo est un cas rare. Le rhésus de ses sécrétions et de son sperme n'est pas le même que celui de son sang. Il est de groupe A, mais son sperme est bien de groupe AB. Une anomalie qui frappe seulement un homme sur un million, et il est cet homme. À l'automne 1990, un plan de surveillance des gares est mis en place, et c'est là qu'André Chikatilo se fait pincer et avoue les 5 ans de meurtre. Sa première victime, la petite Yelena, il voulait juste la violer, mais comme elle a tenté de s'enfuir, il l'a tuée. Et c'est là qu'il a ressenti pour la première fois de sa vie du plaisir alors qu'il est impuissant. D'après les experts, son impuissance chronique et les traumatismes de sa jeunesse l'ont poussé à rechercher le plaisir sexuel dans le fait de torturer, mutiler, tuer et manger ses victimes. Son frère aîné a d'ailleurs été mangé par ses voisins dans les années 30 alors que le pays faisait face à une famine terrible, une victime du cannibalisme. Mais reconnu responsable de ses actes, André Chikatilo va pouvoir être jugé et son procès s'ouvre en avril 92. Il va durer 6 mois, il reconnaît être un monstre, une erreur de la nature. Sans surprise, en octobre 1992, il est condamné à la peine capitale. Le 14 février 94, il est exécuté d'une balle dans la nuque. Il avait 57 ans. Et si, comme moi, vous vous demandez comment André Chikatilo a pu avoir des enfants tout en étant impuissant, eh bien, je vais vous révéler son secret. Les 2 fois, il s'est en fait masturbé avant de glisser son sperme avec ses doigts à l'intérieur de son épouse. C'est comme ça que Lyudmila et Yuri sont venus au monde, les enfants de l'ogre de Rostov. Et si aujourd'hui, sa fille vit apparemment en Russie, dans l'anonymat, son fils a lui changé plusieurs fois de nom, mais les chiens font pas de chat. Yuri est actuellement derrière les barreaux pour avoir poignardé à de multiples reprises un de ses amis à l'abdomen. Les gènes, sûrement. Merci papa.
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0: Voici votre horoscope de ce samedi 1er août. Bélier, vous aurez une très bonne initiative sportive qui vous aidera à conserver un corps tonique et un moral au rendez-vous. Taureau, c'est une excellente journée où vous pourrez tout réaliser avec de bonnes chances de succès. Gémeaux, vous appréciez davantage les moments de détente, les échanges avec votre entourage gagnent en souplesse et en bonne humeur. Cancer, vous pourriez apprendre de nouvelles compétences qui vous seront très pratiques pour améliorer votre situation professionnelle. Lion, vous n'aurez tout à coup plus aucun mal à respecter une bonne hygiène alimentaire. Vierge, vous éprouverez un grand bien-être et une profonde joie de vivre. Pourquoi ne pas en profiter pour faire des projets ? Balance, tout va pour le mieux, vous aurez le moral et un bon moral et gage de bonne santé. Scorpion, vous avez un petit coup de mou mental et physique, évitez de vous surcharger, soyez à l'écoute de votre organisme et évitez les situations à risque. Sagittaire, vous aurez très envie de vous occuper de votre petite personne, une cure de remise en forme dans un centre de soins esthétiques serait la bienvenue. Capricorne, vous profiterez d'un important enthousiasme et d'un moral à toute épreuve. Verseau, vous aurez envie de sortir du train-train quotidien. Et Poisson, vos envies sont toutes à portée de main et vous serez en excellente forme.
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2: Saint-Nazaire, le square des aviateurs est de nouveau partiellement accessible depuis ce 1er juillet, après plus de 2 mois de fermeture. La ville avait décidé de fermer le site le 24 avril dernier à titre préventif, après la découverte d'une pollution des sols. Des nouvelles investigations ont ensuite été menées. 27 sondages complémentaires ont permis de mieux évaluer l'étendue de cette pollution et les risques pour les usagers. Les résultats sont rassurants pour la partie est du square. Les analyses montrent que les sols de ce secteur sont conformes aux normes sanitaires. Le public peut donc y accéder de nouveau depuis hier, sans risque, selon les autorités. En revanche, la partie ouest, où se trouve notamment l'aire de jeu pour les enfants, reste fermée. Les analyses ont confirmé la présence de plusieurs polluants historiques, dont du plomb et de l'arsenic, à des niveaux jugés incompatibles avec les usages actuels du site. Les barrières restent donc en place et une signalétique informe les promeneurs. La ville de Saint-Nazaire, en lien avec les services de l'État, va désormais travailler avec un cabinet spécialisé afin de préparer la ouverture de cette partie du parc. Pour l'heure, aucun calendrier n'a été communiqué. Enfin, l'Agence régionale de santé rappelle que les femmes enceintes et les jeunes enfants ayant fréquenté régulièrement le square avant sa fermeture sont invités à consulter leur médecin traitant. Si nécessaire, un dépistage sanguin pourra être prescrit. À retenir donc, à Saint-Nazaire, seule la partie est du square des aviateurs est de nouveau ouverte au public depuis le 1er juillet. La partie ouest, elle, reste fermée jusqu'à Louvalor.
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0: Bonjour à tous. Ce premier week-end d'août s'annonce très chargé sur l'ensemble du pays. Bison futé voit noir aujourd'hui dans le sens des départs. Des difficultés attendues très tôt dans la matinée et jusqu'en soirée. La circulation s'annonce également chargée dans le sens des retours. Toute la France est en orange. Du côté des rails, après plusieurs jours d'annulation liés aux incendies, le trafic ferroviaire reprend partiellement à partir d'aujourd'hui au sud de Bordeaux. En revanche, des perturbations sont attendues sur des lignes régionales normandes en raison d'une grève inopinée. Près de 60 000 migrants ont tenté ces derniers jours de rejoindre l'enclave espagnole de Ceuta depuis le Maroc, provoquant une crise migratoire majeure aux portes de l'Europe. 34 personnes sont décédées, plus de 48 000 sont retournées au Maroc. L'Italie a annoncé avoir temporairement fermé l'espace Schengen à l'Espagne. La France s'est dite prête à apporter son appui à l'Espagne, y compris au travers de l'agence Frontex. Laurent Nunez a par ailleurs annoncé le renforcement à la frontière. Alors que l'incendie en Gironde est sous contrôle, un nouveau départ de feu s'est déclaré hier sur le massif du Gros Bessillon dans le Var. Le feu a parcouru 1000 hectares en seulement 6 heures. 2500 personnes ont été évacuées, 700 pompiers sont mobilisés. Les massifs de l'ensemble du département sont fermés aujourd'hui. En juillet, 5600 hectares de forêt sont partis en fumée. Par ailleurs, Total Energy a annoncé hier prendre en charge les carburants terrestres et aériens nécessaires au service de sapeurs-pompiers partout en France métropolitaine du 1er juillet au 31 août. La mère des 5 bébés retrouvés morts dans des boîtes dans son appartement à Orange dans le Vaucluse a été mise en examen et placée en détention provisoire hier après-midi. Une enquête pour meurtre sur mineurs de moins de 15 ans est ouverte. Et une semaine après un finish spectaculaire chez les hommes, c'est au tour des femmes de s'élancer aujourd'hui dans leur Tour de France 2026 prévu jusqu'au dimanche 9 août. Le départ de la course sera donné tout à l'heure à 14h40 depuis Lausanne en Suisse. Lauréate de la dernière édition, la française Pauline Ferrand-Prévot par favorite.
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3: Bon samedi 1er août 2026, bonjour tout le monde, excellent week-end et bel été avec nous. Les Alphonse sont à l'honneur aujourd'hui, c'est leur fête. Bon anniversaire aussi à vous les natifs du 1er août, vous êtes les mêmes jours que Damien Saez, le chanteur fête ses 49 ans. Excellent anniversaire aussi à l'humoriste et présentateur Mouloud Achour qui fête ses 46 ans. Et puis dans l'éphéméride de cette journée, le 1er août 1964, il y a 62 ans, sortait à Londres le troisième volet des aventures de l'agence 007 Goldfinger, interprété évidemment par Sean Connery. Excellente journée avec nous.
4: La météo pour ce samedi 1er août, temps estival avec un soleil généreux. Les nuages bourgeonnent sur les reliefs du sud et peuvent donner quelques orages isolés en toute fin de journée. De fortes chaleurs concernent toujours le sud et l'est du pays alors que la chaleur reste modérée près de la Manche. Les températures pour ce samedi matin, 13 degrés pour Brest, 15 à Cherbourg, 15 degrés également pour Lille, 19 à Bordeaux, Biarritz et Paris, 20 degrés pour Strasbourg, 21 à Lyon et Toulouse, 23 pour Ajaccio et entre 24 et 26 degrés le long de la Méditerranée. Et pour ce samedi après-midi, 21 sur la Normandie, 22 sur la Bretagne, 28 degrés sur les Hauts-de-France, 29 sur le Grand Est, 30 degrés en Île-de-France et sur le centre Val-de-Loire, 32 degrés sur la Nouvelle-Aquitaine, 32 également en Occitanie, 32 en Corse et 34 degrés pour la vallée du Rhône, entre 30 et 35 le long de la Méditerranée.
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5: Bonjour à tous. Du tennis ce week-end avec le tournoi de Washington. Il n'y a plus de Français en lice. Le numéro 2 tricolore Hugo Humbert a été sorti hier en 8e de finale en 3-7 par Ben Shelton. 7-6, 3-6, 4-6. L'Américain qui s'est incliné en 3-7 ce matin face au Chilien Alejandro Tabilo. Défaite également de Terence Atman battu par Alejandro Tabilo justement 6-3, 7-6. L'Australien Alex de Minaur tenant du titre et 6e joueur mondial est lui aussi tombé hier en 2-7. 6-4 face à Brandon Nakashima. L'Espagnol Rafael Rodard, lui, s'est qualifié aujourd'hui pour les demi-finales en 3-7 face à l'Italien Lorenzo Mozzetti. Chez les femmes, défaite de l'Ukrainienne Elena Svitolina, 6-3, 6-4 face à Alexandra Ehala. La Philippine affrontera ce soir la Japonaise Naomi Osaka. Côté cyclisme, contraint de renoncer au Tour de France en raison d'une blessure, Wout van Aert a remporté hier la 3e étape du Tour du Danemark. Le Belge s'est imposé devant Lucas Kubis et son coéquipier Christophe Laporte, 63e succès en 3 jours. Le peloton partira à 14h cet après-midi pour une 4e étape de 172,5 km. Aujourd'hui, la première étape du Tour de France femme va s'élancer à 14h40 de Lausanne pour 138 km avec une arrivée prévue au point de départ à Lausanne. Cette première étape pour puncheuse pourrait déjà permettre aux favorites de se tester avec une dernière difficulté à l'arrivée, 2,3 km à 5,4%. La Française Pauline Ferrand-Prévot a annoncé viser un nouveau sacre sur cette grande boucle. Du rugby en Super League hier soir, le Toulouse Olympique s'est lourdement incliné 46-0 sur la pelouse de Leeds. Ce soir, les Dragons catalans affronteront Wakefield. Coup d'envoi de la rencontre prévu à 21h. Du volleyball également aujourd'hui avec la demi-finale des Nations League. La Slovénie affronte la Pologne ce matin. Le Japon se frottera aux États-Unis tout à l'heure. Le début du match est prévu à 13h30.
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10: Bonsoir, le feu de Corté qui a parcouru 1083 hectares en Haute-Corse depuis le 13 juillet est fixé, a annoncé la préfecture du département cet après-midi. La SNCF annonce par ailleurs que le trafic ferroviaire au sud de Bordeaux en Gironde, interrompu depuis dimanche, reprendra dès demain. 10 départements du centre et de l'Est sont placés en vigilance orange aux orages. Il s'agit du Doubs, du Jura, de la Saône-et-Loire, de l'Allier, du Puy-de-Dôme, de la Loire, du Rhône, de l'Inde, de l'Ardèche et de la Haute-Loire. Ces orages pourraient donner de fortes chutes de grêle, de fortes rafales de vent. Outre une importante activité électrique, il s'agit s'accompagne également d'intenses précipitations. Par ailleurs, 21 départements restent en alerte pour la canicule. Près de 60 000 personnes venues du Maroc sont entrées illégalement dans l'enclave espagnole de Ceuta ces derniers jours. Au moins 34 personnes sont mortes en tentant de rejoindre le territoire de 80 000 habitants situé sur la côte marocaine en face de Gibraltar. Le ministère de l'Intérieur espagnol a annoncé dans le même temps que 25 000 migrants ont déjà quitté l'enclave. Le Hamas a confirmé la conclusion d'un accord sur son désarmement dans la bande de Gaza et un retrait progressif des forces israéliennes qui contrôlent actuellement plus de 60% du territoire. Israël n'a pas commenté dans l'immédiat cette annonce faite par Donald Trump dans un premier temps. Et un mot de football, Carlos Cordeiro, le conseiller principal du président de la FIFA, Gianni Infantino, annonce sa démission immédiate. Cet ancien banquier assure dans une publication sur LinkedIn qu'il s'oppose catégoriquement au projet de l'instance mondiale du football de créer une société commerciale ouverte aux investisseurs privés. C'est la fin de ce flash, une bonne fin de journée à notre écoute.
0: Le 6 novembre 1990, à Don Les Causes, en Union soviétique, le corps d'une jeune femme est retrouvé dans une forêt près de la gare. Elle est nue, elle a été éventrée du bas du ventre jusqu'à la poitrine. Sa langue et ses yeux ont été arrachés. Elle s'appelait Svetlana Korostik, elle avait 22 ans. On ne le sait pas encore, mais ce sera la dernière victime d'un tueur en série qui frappe depuis 12 ans dans le secteur, la 52e. Son mode opératoire ne laisse aucun doute sur sa culpabilité dans tous ses crimes abjects. Depuis 1978, ses victimes, des garçons, des filles, pour la plupart mineures, tous ont été violés, ont eu les yeux arrachés, ont fini éventrés. Comble de l'horreur, des testicules mâchouillés ont été retrouvés près de certains cadavres. 52 victimes âgées de 7 à 31 ans, sauf une, Martha, âgée de 44 ans. Ce nouveau cadavre va mener les enquêteurs à l'ogre de Rostov, comme l'a surnommé la presse. Le matin même, des contrôles ont été effectués à la gare. Un homme avait des feuilles et de l'herbe sur ses vêtements. Son nom, Andrei Chikatilo. Le bonhomme avait été interpellé il y a 6 ans. Il faisait partie des suspects, mais le sperme retrouvé sur les victimes ne correspondait pas à son groupe sanguin de type A. Il avait été relâché. On retrace ses déplacements sur les 10 dernières années. Professeur dans un lycée, Andrei Chikatilo s'est fait renvoyer pour des attouchements sur des étudiantes. Il vit à Rostov. Il est marié et père de 2 enfants. Il travaille maintenant dans l'industrie. Un boulot qui lui permet de voyager. Et en superposant la carte des cadavres mutilés de ses voyages, plus aucun doute, l'ogre de Rostov, c'est lui. Tout concorde. Il est interpellé, il se couche direct, il reconnaît tous les meurtres et même d'autres. Il se souvient de chaque détail et chaque victime. Son premier meurtre, Yelena, une petite fille de 9 ans, le 22 décembre 1978. Alors qu'elle rentre à pied de la patinoire, Andrei Chikatilo lui propose un chewing-gum. Son cadavre est retrouvé criblé de coups de poignard. Elle a été violée et étranglée. Mais l'enquête a été bâclée à l'époque et c'est un homme de 25 ans, Alexandre Kratchenko, qui a été condamné à mort et exécuté à sa place. Un type qui avait le profil. Puis plus rien pendant 3 ans. Andrei Chikatilo récidive en septembre 1980, puis en juin 82. Il s'en prend ensuite à des petits garçons, Oleg, 9 ans, en août 82, ou encore Sergei, 15 ans, en septembre. Andrei Chikatilo est pédophile et bisexuel. C'est un médecin légiste de Rostov qui va mettre la police sur la piste d'un tueur en série à cause des cadavres mutilés exactement de la même manière, avec en prime les yeux et les parties génitales arrachées et mâchées. Ça ne peut pas être le fruit du hasard. Et grâce aux taches de sperme retrouvées sur les corps, on a le groupe sanguin du tueur, AB. La police décide donc de réaliser des prises de sang sur près de 165 000 habitants de Rostov. Et pendant ce temps-là, la liste des meurtres s'allonge. Pas moins de 7 meurtres sur l'année 82 et 8 en 83. À l'été 84, Dimitri, 13 ans, est retrouvé lardé de coups de couteau après avoir été violé. Et un témoin a vu l'homme partir avec le petit garçon. Un portrait robot est dressé. Un après-midi d'août 84, un policier filoche un bonhomme au comportement très étrange à la gare et qui correspond. Et c'est Andrei Chikatilo. Dans sa sacoche, on retrouve un grand couteau taché, des cordelettes, de la vaseline. Il est fiché comme obsédé sexuel. Sauf qu'il est de groupe sanguin A, alors que le tueur en série AB, il est donc relâché. Grosse erreur, car Chikatilo est un cas rare. Le rhésus de ses sécrétions et de son sperme n'est pas le même que celui de son sang. Il est de groupe A, mais son sperme est bien de groupe AB. Une anomalie qui frappe seulement un homme sur un million, et il est cet homme. À l'automne 1990, un plan de surveillance des gares est mis en place, et c'est là qu'Andrei Chikatilo se fait pincer et avoue les 52 meurtres. Sa première victime, la petite Yelena, il voulait juste la violer, mais comme elle a tenté de s'enfuir, il l'a tuée. Et c'est là qu'il a ressenti pour la 6h30 du plaisir alors qu'il est impuissant. D'après les experts, son impuissance chronique et les traumatismes de sa jeunesse l'ont poussé à rechercher le plaisir sexuel dans le fait de torturer, mutiler, tuer et manger ses victimes. Son frère aîné a d'ailleurs été mangé par ses voisins dans les années 30 alors que le pays faisait face à une famine terrible, une victime du cannibalisme. Mais reconnu responsable de ses actes, Andrei Chikatilo va pouvoir être jugé et son Son procès s'ouvre en avril 92. Il va durer 6 mois. Il reconnaît être un monstre, une erreur de la nature. Sans surprise, en octobre 1992, il est condamné à la peine capitale. Le 14 février 94, il est exécuté d'une balle dans la nuque. Il avait 57 ans. Et si, comme moi, vous vous demandez comment Andrei Tchikatilo a pu avoir des enfants tout en étant impuissant, eh bien, je vais vous révéler son secret. Les deux fois, il s'est en fait masturbé avant de glisser son sperme avec ses doigts à l'intérieur de son épouse. C'est comme ça que Lyudmila et Yuri sont venus au monde, les enfants de l'ogre de Rostov. Et si aujourd'hui, sa fille vit apparemment en Russie, dans l'anonymat, son fils a lui changé plusieurs fois de nom, mais les chiens font pas de chat. Yuri est actuellement derrière les barreaux pour avoir poignardé à de multiples reprises un de ses amis à l'abdomen. Les gènes, sûrement. Merci papa.
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0: Voici votre horoscope de ce samedi 1er août. Bélier, vous aurez une très bonne initiative sportive qui vous aidera à conserver un corps tonique et un moral au rendez-vous. Taureau, c'est une excellente journée où vous pourrez tout réaliser avec de bonnes chances de succès. Gémeaux, vous appréciez davantage les moments de détente, les échanges avec votre entourage gagnent en souplesse et en bonne humeur. Cancer, vous pourriez apprendre de nouvelles compétences qui vous seront très pratiques pour améliorer votre situation professionnelle. Lion, vous n'aurez tout à coup plus aucun mal à respecter une bonne hygiène alimentaire. Vierge, vous éprouverez un grand bien-être et une profonde joie de vivre. Pourquoi ne pas en profiter pour faire des projets ? Balance, tout va pour le mieux. Vous aurez le moral et un bon moral et gage de bonne santé. Scorpion, vous avez un petit coup de mou mental et physique. Évitez de vous surcharger. Soyez à l'écoute de votre organisme et évitez les situations à risque. Sagittaire, vous aurez très envie de vous occuper de votre petite personne. Une cure de remise en forme dans un centre de soins esthétiques serait la bienvenue. Capricorne, vous profiterez d'un important enthousiasme et d'un moral à toute épreuve. Verseau, vous aurez envie de sortir du train-train quotidien. Et Poisson, vos envies sont toutes à portée de main et vous serez en excellente forme.
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11: Bonjour à tous. Ce premier week-end d'août s'annonce très chargé sur l'ensemble du pays. Bison futé voit noir aujourd'hui dans le sens des départs. Des difficultés attendues très tôt dans la matinée et jusqu'en soirée. La circulation s'annonce également chargée dans le sens des retours. Toute la France est en orange. Du côté des rails, après plusieurs jours d'annulation liés aux incendies, le trafic ferroviaire reprend partiellement à partir d'aujourd'hui au sud de Bordeaux. En revanche, des perturbations sont attendues sur des lignes régionales normandes en raison d'une grève inopinée. Près de 60 000 migrants ont tenté ces derniers jours de rejoindre l'enclave espagnole de Ceuta depuis le Maroc, provoquant une crise migratoire majeure aux portes de l'Europe. 34 personnes sont décédées, plus de 48 000 sont retournées au Maroc. L'Italie a annoncé avoir temporairement fermé l'espace Schengen à l'Espagne. La France s'est dite prête à apporter son appui à l'Espagne, y compris au travers de l'agence Frontex. Laurent Nunez a par ailleurs annoncé le renforcement à la frontière. Alors que l'incendie en Gironde est sous contrôle, un nouveau départ de feu s'est déclaré hier sur le massif du Gros Bessillon dans le Var. Le feu a parcouru 1000 hectares en seulement 6 heures. 2500 personnes ont été évacuées, 700 pompiers sont mobilisés. Les massifs de l'ensemble du département sont fermés aujourd'hui. En juillet, 5600 hectares de forêt sont partis en fumée. Par ailleurs, Total Energy a annoncé hier prendre en charge les carburants terrestres et aériens nécessaires au service de sapeurs-pompiers partout en France métropolitaine du 1er juillet au 31 août. La mère des 5 bébés retrouvés morts dans des boîtes dans son appartement à Orange dans le Vaucluse a été mise en examen et placée en détention provisoire hier après-midi. Une enquête pour meurtre sur mineurs de moins de 15 ans est ouverte. Et une semaine après un finish spectaculaire chez les hommes, c'est au tour des femmes de s'élancer aujourd'hui dans leur Tour de France 2026 prévu jusqu'au dimanche 9 août. Le départ de la course sera donné tout à l'heure à 14h40 depuis Lausanne en Suisse. Lauréate de la dernière édition, la Française Pauline Ferrand-Prévot par favorite.
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3: Bon samedi 1er août 2026, bonjour tout le monde, excellent week-end et bel été avec nous. Les Alphonse sont à l'honneur aujourd'hui, c'est leur fête. Bon anniversaire aussi à vous les natifs du 1er août, vous êtes le même jour que Damien Saez, le chanteur fête ses 49 ans. Excellent anniversaire aussi à l'humoriste et présentateur Mouloud Achour qui fête ses 46 ans. Et puis dans l'éphéméride de cette journée, le 1er août 1964, il y a 62 ans, sortait à Londres le troisième volet des aventures de l'agence 007 Goldfinger, interprété évidemment par Sean Connery. Excellente journée avec nous.
4: La météo pour ce samedi 1er août, temps estival avec un soleil généreux. Les nuages bourgeonnent sur les reliefs du sud et peuvent donner quelques orages isolés en toute fin de journée. De fortes chaleurs concernent toujours le sud et l'est du pays alors que la chaleur reste modérée près de la Manche. Les températures pour ce samedi matin, 13 degrés pour Brest, 15 à Cherbourg, 15 degrés également pour Lille, 19 à Bordeaux, Biarritz et Paris, 20 degrés pour Strasbourg, 21 à Lyon et Toulouse, 23 pour Ajaccio et entre 24 et 26 degrés le long de la Méditerranée. Et pour ce samedi après-midi, 21 sur la Normandie, 22 sur la Bretagne, 28 degrés sur les Hauts-de-France, 29 sur le Grand Est, 30 degrés en Ile-de-France et sur le centre Val-de-Loire, 32 degrés sur la Nouvelle-Aquitaine, 32 également en Occitanie, 32 en Corse et 34 degrés pour la vallée du Rhône, entre 30 et 35 le long de la Méditerranée.
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5: Bonjour à tous. Du tennis ce week-end avec le tournoi de Washington. Il n'y a plus de Français en lice. Le numéro 2 tricolore Hugo Humbert a été sorti hier en 8e de finale en 3-7 par Ben Shelton. 7-6, 3-6, 4-6. L'Américain qui s'est incliné en 3-7 ce matin face au Chilien Alejandro Tabilo. Défaite également de Terence Atman battu par Alejandro Tabilo justement 6-3, 7-6. L'Australien Alex de Minaur tenant du titre et 6e joueur mondial est lui aussi tombé hier en 2-7. 6-4 face à Brandon Nakashima. L'Espagnol Rafael Rodar, lui, s'est qualifié aujourd'hui pour les demi-finales en 3-7 face à l'Italien Lorenzo Muzzetti. Chez les femmes, défaite de l'Ukrainienne Elena Svitolina, 6-3, 6-4 face à Alexandra Ehala. La Philippine affrontera ce soir la Japonaise Naomi Osaka. Côté cyclisme, contraint de renoncer au Tour de France en raison d'une blessure, Wout van Aert a remporté hier la 3e étape du Tour du Danemark. Le Belge s'est imposé devant Lucas Kubis et son coéquipier Christophe Laporte, 63e succès en 3 jours. Le peloton partira à 14h cet après-midi pour une 4e étape de 172,5 km. Aujourd'hui, la première étape du Tour de France femme va s'élancer à 14h40 de Lausanne pour 138 km avec une arrivée prévue au point de départ à Lausanne. Cette première étape pour puncheuse pourrait déjà permettre aux favorites de se tester avec une dernière difficulté à l'arrivée, 2,3 km à 5,4%. La Française Pauline Ferrand-Prévot a annoncé viser un nouveau sacre sur cette grande boucle. Du rugby en Super League, hier soir, le Toulouse Olympique s'est lourdement incliné 46-0 sur la pelouse de Leeds. Ce soir, les Dragons catalans affronteront Wakefield. Coup d'envoi de la rencontre prévu à 21h. Du volleyball également aujourd'hui avec la demi-finale des Nations League. La Slovénie affronte la Pologne ce matin. Le Japon se frottera aux États-Unis tout à l'heure. Le début du match est prévu à 13h30.
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10: Bonsoir, le feu de Corté qui a parcouru 1083 hectares en Haute-Corse depuis le 13 juillet est fixé, a annoncé la préfecture du département cet après-midi. La SNCF annonce par ailleurs que le trafic ferroviaire au sud de Bordeaux en Gironde, interrompu depuis dimanche, reprendra dès demain. 10 départements du centre et de l'Est sont placés en vigilance orange aux orages. Il s'agit du Doubs, du Jura, de la Saône-et-Loire, de l'Allier, du Puy-de-Dôme, de la Loire, du Rhône, de l'Inde, de l'Ardèche et de la Haute-Loire. Ces orages pourraient donner de fortes chutes de grêle, de fortes rafales de vent. Outre une importante activité électrique, il s'accompagne également d'intenses précipitations. Par ailleurs, 21 départements restent en alerte pour la canicule. Près de 60 000 personnes venues du Maroc sont entrées illégalement dans l'enclave espagnole de Ceuta ces derniers jours. Au moins 34 personnes sont mortes en tentant de rejoindre le territoire de 80 000 habitants situés sur la côte marocaine en face de Gibraltar. Le ministère de l'Intérieur espagnol a annoncé dans le même temps que 25 000 migrants ont déjà quitté l'enclave. Le Hamas a confirmé la conclusion d'un accord sur son désarmement dans la bande de Gaza et un retrait progressif des forces israéliennes qui contrôlent actuellement plus de 60% du territoire. Israël n'a pas commenté dans les médias cette annonce faite par Donald Trump dans un premier temps. Et un mot de football, Carlos Cordeiro, le conseiller principal du président de la FIFA, Gianni Infantino, annonce sa démission immédiate. Cet ancien banquier assure dans une publication sur LinkedIn qu'il s'oppose catégoriquement au projet de l'instance mondiale du football de créer une société commerciale ouverte aux investisseurs privés. C'est la fin de ce flash, une bonne fin de journée à notre écoute.
0: Le 6 novembre 1990, à Don Les Causes, en Union soviétique, le corps d'une jeune femme est retrouvé dans une forêt près de la gare. Elle est nue, elle a été éventrée du bas du ventre jusqu'à la poitrine. Sa langue et ses yeux ont été arrachés. Elle s'appelait Svetlana Korostik, elle avait 22 ans. On ne le sait pas encore, mais ce sera la dernière victime d'un tueur en série qui frappe depuis 12 ans dans le secteur, la 52e. Son mode opératoire ne laisse aucun doute sur sa culpabilité dans tous ses crimes abjects. Depuis 1978, ses victimes, des garçons, des filles, pour la plupart mineurs, tous ont été violés, ont eu les yeux arrachés, ont fini éventrés. Comble de l'horreur, des testicules mâchouillés ont été retrouvés près de certains cadavres. 52 victimes âgées de 7 à 31 ans, sauf une, Martha, âgée de 44 ans. Ce nouveau cadavre va mener les enquêteurs à l'ogre de Rostov, comme l'a surnommé la presse. Le matin même, des contrôles ont été effectués à la gare. Un homme avait des feuilles et de l'herbe sur ses vêtements. Son nom, Andrei Chikatilo. Le bonhomme avait été interpellé il y a 6 ans. Il faisait partie des suspects, mais le sperme retrouvé sur les victimes ne correspondait pas à son groupe sanguin de type A. Il avait été relâché. On retrace ses déplacements sur les 10 dernières années. Professeur dans un lycée, Andrei Chikatilo s'est fait renvoyer pour des attouchements sur des étudiantes. Il vit à Rostov. Il est marié et père de 2 enfants. Il travaille maintenant dans l'industrie. Un boulot qui lui permet de voyager. Et en superposant la carte des cadavres mutilés de ses voyages, plus aucun doute, l'ogre de Rostov, c'est lui. Tout concorde. Il est interpellé, il se couche direct, il reconnaît tous les meurtres et même d'autres. Il se souvient de chaque détail et chaque victime. Son premier meurtre, Yelena, une petite fille de 9 ans, le 22 décembre 1978. Alors qu'elle rentre à pied de la patinoire, Andrei Chikatilo lui propose un chewing-gum. Son cadavre est retrouvé criblé de coups de poignard. Elle a été violée et étranglée. Mais l'enquête a été bâclée à l'époque et c'est un homme de 25 ans, Alexandre Kratchenko, qui a été condamné à mort et exécuté à sa place. Un type qui avait le profil. Puis plus rien pendant 3 ans. Andrei Chikatilo récidive en septembre 1980, puis en juin 82. Il s'en prend ensuite à des petits garçons, Oleg, 9 ans, en août 82, ou encore Sergei, 15 ans, en septembre. Andrei Chikatilo est pédophile et bisexuel. C'est un médecin légiste de Rostov qui va mettre la police sur la piste d'un tueur en série à cause des cadavres mutilés exactement de la même manière, avec en prime les yeux et les parties génitales arrachées et mâchées. Ça ne peut pas être le fruit du hasard. Et grâce aux taches de sperme retrouvées sur les corps, on a le groupe sanguin du tueur, AB. La police décide donc de réaliser des prises de sang sur près de 165 000 habitants de Rostov. Et pendant ce temps-là, la liste des meurtres s'allonge. Pas moins de 7 meurtres sur l'année 82 et 8 en 83. À l'été 84, Dimitri, 13 ans, est retrouvé lardé de coups de couteau après avoir été violé. Et un témoin a vu l'homme partir avec le petit garçon. Un portrait robot est dressé. Un après-midi d'août 84, un policier filoche un bonhomme au comportement très étrange à la gare et qui correspond. Et c'est Andrei Chikatilo. Dans sa sacoche, on retrouve trouve un grand couteau taché, des cordelettes, de la vaseline, il est fiché comme obsédé sexuel. Sauf qu'il est de groupe sanguin A, alors que le tueur en série AB, il est donc relâché. Grosse erreur, car Chikatilo est un cas rare. Le rhésus de ses sécrétions et de son sperme n'est pas le même que celui de son sang. Il est de groupe A, mais son sperme est bien de groupe AB, une anomalie qui frappe seulement un homme sur un million, et il est cet homme. À l'automne 1990, un plan de surveillance des gares est mis en place, et c'est là qu'Andrei Chikatilo se fait pincer et avoue les 5 ans de meurtre. Sa première victime, la petite Yelena, il voulait juste la violer, mais comme elle a tenté de s'enfuir, il l'a tuée. Et c'est là qu'il a ressenti pour la première fois de sa vie du plaisir alors qu'il est impuissant. D'après les experts, son impuissance chronique et les traumatismes de sa jeunesse l'ont poussé à rechercher le plaisir sexuel dans le fait de torturer, mutiler, tuer et manger ses victimes. Son frère aîné a d'ailleurs été mangé par ses voisins dans les années 30 alors que le pays faisait face à une famine terrible, une victime du cannibalisme. Mais reconnu responsable de ses actes, Andrei Chikatilo va pouvoir être jugé et son procès s'ouvre en avril 92. Il va durer 6 mois, il reconnaît être un monstre, une erreur de la nature. Sans surprise, en octobre 1992, il est condamné à la peine capitale. Le 14 février 94, il est exécuté d'une balle dans la nuque. Il avait 57 ans. Et si, comme moi, vous vous demandez comment Andrei Chikatilo a pu avoir des enfants tout en étant impuissant, eh bien, je vais vous révéler son secret. Les 2 fois, il s'est en fait masturbé avant de glisser son sperme avec ses doigts à l'intérieur de son épouse. C'est comme ça que Lyudmila et Yuri sont venus au monde, les enfants de l'ogre de Rostov. Et si aujourd'hui, sa fille vit apparemment en Russie, dans l'anonymat, son fils a lui changé plusieurs fois de nom, mais les chiens font pas de chat. Yuri est actuellement derrière les barreaux pour avoir poignardé à de multiples reprises un de ses amis à l'abdomen. Les gènes, sûrement. Merci papa.
13: Jules César naît en l'an 100 avant Jésus-Christ, à Rome. Il vient d'une vieille famille patricienne, la Gens Julia. Sa jeunesse est marquée par des troubles politiques. Il doit fuir un temps, mais revient vite dans la vie publique. César commence comme officier militaire en Asie et en Hispanie. Il se distingue par son courage et son sens de la stratégie. En parallèle, il s'engage dans la politique romaine. Il devient tour à tour questeur, édile, préteur, puis consul. En 60 avant Jésus-Christ, il s'allie à Pompée et Crassus. Cet accord est appelé le premier triumvirat. Grâce à cette alliance, César obtient le proconsulat des Gaules. De 58 à 51 avant Jésus-Christ, il mène la guerre des Gaules. Il soumet les peuples gaulois, malgré la résistance de Vercingétorix à Alésia. Son récit, La guerre des Gaules, témoigne de son génie militaire. De retour à Rome, la rivalité avec Pompée éclate. En 49 avant Jésus-Christ, César franchit le Rubicon. Ce geste déclenche une guerre civile. Après plusieurs victoires, César prend le pouvoir. Il bat Pompée, puis Cléopâtre lui apporte son soutien en Égypte. Il accumule les titres et devient dictateur. En 44 avant Jésus-Christ, il reçoit le titre de dictateur à vie. Mais son pouvoir inquiète les sénateurs. Le 15 mars, jour des Ides de Mars, il est assassiné au Sénat. Ses meurtriers, dont Brutus et Cassius, espéraient sauver la République. Sa mort provoque de nouveaux conflits. Quelques années plus tard, son fils adoptif Octave fonde l'Empire romain. Jules César reste l'une des figures les plus célèbres de l'Antiquité. Il fut un général de génie, un homme politique habile et un écrivain remarquable. Son héritage dépasse Rome et marque encore notre histoire aujourd'hui.
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0: Voici votre horoscope de ce samedi 1er août. Bélier, vous aurez une très bonne initiative sportive qui vous aidera à conserver un corps tonique et un moral au rendez-vous. Taureau, c'est une excellente journée où vous pourrez tout réaliser avec de bonnes chances de succès. Gémeaux, vous appréciez davantage les moments de détente, les échanges avec votre entourage gagnent en souplesse et en bonne humeur. Cancer, vous pourriez apprendre de nouvelles compétences qui vous seront très pratiques pour améliorer votre situation professionnelle. Lion, vous n'aurez tout à coup plus aucun mal à respecter une bonne hygiène alimentaire. Vierge, vous éprouverez un grand bien-être et une profonde joie de vivre. Pourquoi ne pas en profiter pour faire des projets ? Balance, tout va pour le mieux. Vous aurez le moral et un bon moral et gage de bonne santé. Scorpion, vous avez un petit coup de mou mental et physique. Évitez de vous surcharger. Soyez à l'écoute de votre organisme et évitez les situations à risque. Sagittaire, vous aurez très envie de vous occuper de votre petite personne. Une cure de remise en forme dans un centre de soins esthétiques serait la bienvenue. Capricorne, vous profiterez d'un important enthousiasme et d'un moral à toute épreuve. Verseau, vous aurez envie de sortir du train-train quotidien. Et Poisson, vos envies sont toutes à portée de main et vous serez en excellente forme.
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11: Bonjour à tous. Ce premier week-end d'août s'annonce très chargé sur l'ensemble du pays. Bison futé voit noir aujourd'hui dans le sens des départs. Des difficultés attendues très tôt dans la matinée et jusqu'en soirée. La circulation s'annonce également chargée dans le sens des retours. Toute la France est en orange. Du côté des rails, après plusieurs jours d'annulation liés aux incendies, le trafic ferroviaire reprend partiellement à partir d'aujourd'hui au sud de Bordeaux. En revanche, des perturbations sont attendues sur des lignes régionales normandes en raison d'une grève inopinée. Près de 60 000 migrants ont tenté ces derniers jours de rejoindre l'enclave espagnole de Ceuta depuis le Maroc, provoquant une crise migratoire majeure aux portes de l'Europe. 34 personnes sont décédées, plus de 48 000 sont retournées au Maroc. L'Italie a annoncé avoir temporairement fermé l'espace Schengen à l'Espagne. La France s'est dite prête à apporter son appui à l'Espagne, y compris au travers de l'agence Frontex. Laurent Nunez a par ailleurs annoncé le renforcement à la frontière. Alors que l'incendie en Gironde est sous contrôle, un nouveau départ de feu s'est déclaré hier sur le massif du Gros Bessillon dans le Var. Le feu a parcouru 1000 hectares en seulement 6 heures. 2500 personnes ont été évacuées, 700 pompiers sont mobilisés. Les massifs de l'ensemble du département sont fermés aujourd'hui. En juillet, 5600 hectares de forêt sont partis en fumée. Par ailleurs, Total Energy a annoncé hier prendre en charge les carburants terrestres et aériens nécessaires au service de sapeurs-pompiers partout en France métropolitaine du 1er juillet au 31 août. La mère des 5 bébés retrouvés morts dans des boîtes dans son appartement à Orange dans le Vaucluse a été mise en examen et placée en détention provisoire hier après-midi. Une enquête pour meurtre sur mineurs de moins de 15 ans est ouverte. Et une semaine après un finish spectaculaire chez les hommes, c'est au tour des femmes de s'élancer aujourd'hui dans leur Tour de France 2026 prévu jusqu'au dimanche 9 août. Le départ de la course sera donné tout à l'heure à 14h40 depuis Lausanne en Suisse. Lauréate de la dernière édition, la française Pauline Ferrand-Prévot par favorite.
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3: Bon samedi 1er août 2026, bonjour tout le monde, excellent week-end et bel été avec nous. Les Alphonse sont à l'honneur aujourd'hui, c'est leur fête. Bon anniversaire aussi à vous les natifs du 1er août, vous êtes le même jour que Damien Saez, le chanteur fête ses 49 ans. Excellent anniversaire aussi à l'humoriste et présentateur Mouloud Achour qui fête ses 46 ans. Et puis dans l'éphéméride de cette journée, le 1er août 1964, il y a 62 ans, sortait à Londres le troisième volet des aventures de l'agence 007 Goldfinger, interprété évidemment par Sean Connery. Excellente journée avec nous.
4: La météo pour ce samedi 1er août, temps estival avec un soleil généreux. Les nuages bourgeonnent sur les reliefs du sud et peuvent donner quelques orages isolés en toute fin de journée. De fortes chaleurs concernent toujours le sud et l'est du pays alors que la chaleur reste modérée près de la Manche. Les températures pour ce samedi matin, 13 degrés pour Brest, 15 à Cherbourg, 15 degrés également pour Lille, 19 à Bordeaux, Biarritz et Paris, 20 degrés pour Strasbourg, 21 à Lyon et Toulouse, 23 pour Ajaccio et entre 24 et 26 degrés le long de la Méditerranée. Et pour ce samedi après-midi, 21 sur la Normandie, 22 sur la Bretagne, 28 degrés sur les Hauts-de-France, 29 sur le Grand Est, 30 degrés en Île-de-France et sur le centre-Val de Loire, 32 degrés sur la Nouvelle-Aquitaine, 32 également en Occitanie, 32 en Corse et 34 degrés pour la vallée du Rhône, entre 30 et 35 le long de la Méditerranée.
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5: Bonjour à tous, du tennis ce week-end avec le tournoi de Washington. Il n'y a plus de Français en lice. Le numéro 2 tricolore Hugo Humbert a été sorti hier en 8e de finale en 3-7 par Ben Shelton, 7-6, 3-6, 4-6. L'Américain qui s'est incliné en 3-7 ce matin face au Chilien Alejandro Tabilo. Défaite également de Terence Atman, battu par Alejandro Tabilo, justement 6-3, 7-6. L'Australien Alex de Minaur, tenant du titre et 6e joueur mondial, est lui aussi tombé hier en 2-7, C'est 6-4 face à Brandon Nakashima. L'Espagnol Rafael Rodar, lui, s'est qualifié aujourd'hui pour les demi-finales en 3-7 face à l'Italien Lorenzo Muzzetti. Chez les femmes, défaite de l'Ukrainienne Elena Svitolina, 6-3, 6-4 face à Alexandra Ehala. La Philippine affrontera ce soir la Japonaise Naomi Osaka. Côté cyclisme, contraint de renoncer au Tour de France en raison d'une blessure, Wout van Aert a remporté hier la 3e étape du Tour du Danemark. Le Belge s'est imposé devant Lucas Kubis et son coéquipier Christophe Laporte, 63e succès en 3 jours. Le peloton partira à 14h cet après-midi pour une 4e étape de 172,5 km. Aujourd'hui, la première étape du Tour de France femme va s'élancer à 14h40 de Lausanne pour 138 km avec une arrivée prévue au point de départ à Lausanne. Cette première étape pour puncheuse pourrait déjà permettre aux favorites de se tester avec une dernière difficulté à l'arrivée, 2,3 km à 5,4%. La Française Pauline Ferrand-Prévot a annoncé viser un nouveau sacre sur cette grande boucle. Du rugby en Super League hier soir, le Toulouse Olympique s'est lourdement incliné 46-0 sur la pelouse de Leeds. Ce soir, les Dragons catalans affronteront Wakefield. Coup d'envoi de la rencontre prévu à 21h. Du volleyball également aujourd'hui avec la demi-finale des Nations League. La Slovénie affronte la Pologne ce matin. Le Japon se frottera aux États-Unis tout à l'heure. Le début du match est prévu à 13h30.
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10: Bonsoir, le feu de Corté qui a parcouru 1083 hectares en Haute-Corse depuis le 13 juillet est fixé, a annoncé la préfecture du département cet après-midi. La SNCF annonce par ailleurs que le trafic ferroviaire au sud de Bordeaux en Gironde, interrompu depuis dimanche, reprendra dès demain. 10 départements du centre et de l'Est sont placés en vigilance orange aux orages. Il s'agit du Doubs, du Jura, de la Saône-et-Loire, de l'Allier, du Puy-de-Dôme, de la Loire, du Rhône, de l'Inde, de l'Ardèche et de la Haute-Loire. Ces orages pourraient donner de fortes chutes de grêle, de fortes rafales de vent. Outre une importante activité électrique, il s'accompagne également d'intenses précipitations. Par ailleurs, 21 départements restent en alerte pour la canicule. Près de 60 000 personnes venues du Maroc sont entrées illégalement dans l'enclave espagnole de Ceuta ces derniers jours. Au moins 34 personnes sont mortes en tentant de rejoindre le territoire de 80 000 habitants situés sur la côte marocaine en face de Gibraltar. Le ministère de l'Intérieur espagnol a annoncé dans le même temps que 25 000 migrants ont déjà quitté l'enclave. Le Hamas a confirmé la conclusion d'un accord sur son désarmement dans la bande de Gaza et un retrait progressif des forces israéliennes israélienne qui contrôle actuellement plus de 60% du territoire. Israël n'a pas commenté dans les médias cette annonce faite par Donald Trump dans un premier temps. Et un mot de football, Carlos Cordeiro, le conseiller principal du président de la FIFA, Gianni Infantino, annonce sa démission immédiate. Cet ancien banquier assure dans une publication sur LinkedIn qu'il s'oppose catégoriquement au projet de l'instance mondiale du football de créer une société commerciale ouverte aux investisseurs privés. C'est la fin de ce flash, une bonne fin de journée à notre écoute.
0: Le 6 novembre 1990, à Don Les Causes, en Union soviétique, le corps d'une jeune femme est retrouvé dans une forêt près de la gare. Elle est nue, elle a été éventrée du bas du ventre jusqu'à la poitrine. Sa langue et ses yeux ont été arrachés. Elle s'appelait Svetlana Korostik, elle avait 22 ans. On ne le sait pas encore, mais ce sera la dernière victime d'un tueur en série qui frappe depuis 12 ans dans le secteur, la 52e. Son mode opératoire ne laisse aucun doute sur sa culpabilité dans tous ses crimes abjects. Depuis 1978, ses victimes, des garçons, des filles, pour la plupart mineures, tous ont été violés, ont eu les yeux arrachés, ont fini éventrés. Comble de l'horreur, des testicules 7 heures ont été retrouvés près de certains cadavres. 52 victimes âgées de 7 à 31 ans, sauf une, Martha, âgée de 44 ans. Ce nouveau cadavre va mener les enquêteurs à l'ogre de Rostov, comme l'a surnommé la presse. Le matin même, des contrôles ont été effectués à la gare. Un homme avait des feuilles et de l'herbe sur ses vêtements. Son nom, Andrei Chikatilo. Le bonhomme avait été interpellé il y a 6 ans. Il faisait partie des suspects, mais le sperme retrouvé sur les victimes ne correspondait pas à son groupe sanguin de type A. Il avait été relâché. On retrace ses déplacements sur les 10 dernières années. Professeur dans un lycée, Andrei Chikatilo s'est fait renvoyer pour des attouchements sur des étudiantes. Il vit à Rostov. Il est marié et père de 2 enfants. Il travaille maintenant dans l'industrie. Un boulot qui lui permet de voyager. Et en superposant la carte des cadavres mutilés de ses voyages, plus aucun doute, l'ogre de Rostov, c'est lui. Tout concorde. Il est interpellé, il se couche direct, il reconnaît tous les meurtres et même d'autres. Il se souvient de chaque détail et chaque victime. Son premier meurtre, Yelena, une petite fille de 9 ans, le 22 décembre 1978. Alors qu'elle rentre à pied de la patinoire, Andrei Chikatilo lui propose un chewing-gum. Son cadavre est retrouvé criblé de coups de poignard. Elle a été violée et étranglée. Mais l'enquête a été bâclée à l'époque et c'est un homme de 25 ans, Alexandre Kratchenko, qui a été condamné à mort et exécuté à sa place. Un type qui avait le profil. Puis plus rien pendant 3 ans. Andrei Chikatilo récidive en septembre 1980, puis en juin 82. Il s'en prend ensuite à des petits garçons, Oleg, 9 ans, en août 82, ou encore Sergei, 15 ans, en septembre. Andrei Chikatilo est pédophile et bisexuel. C'est un médecin légiste de Rostov qui va mettre la police sur la piste d'un tueur en série à cause des cadavres mutilés exactement de la même manière, avec en prime les yeux et les parties génitales arrachées et mâchées. Ça ne peut pas être le fruit du hasard. Et grâce aux taches de sperme retrouvées sur les corps, on a le groupe sanguin du tueur, AB. La police décide donc de réaliser des prises de sang sur près de 165 000 habitants de Rostov. Et pendant ce temps-là, la liste des meurtres s'allonge. Pas moins de 7 meurtres sur l'année 82 et 8 en 83. À l'été 84, Dimitri, 13 ans, est retrouvé lardé de coups de couteau après avoir été violé. Et un témoin a vu l'homme partir avec le petit garçon. Un portrait robot est dressé. Un après-midi d'août 84, un policier filoche un bonhomme au comportement très étrange à la gare et qui correspond. Et c'est Andrei Chikatilo. Dans sa sacoche, on retrouve un grand couteau taché, des cordelettes, de la vaseline. Il est fiché comme obsédé sexuel. Sauf qu'il est de groupe sanguin A, alors que le tueur en série AB, il est donc relâché. Grosse erreur, car Chikatilo est un cas rare. Le rhésus de ses sécrétions et de son sperme n'est pas le même que celui de son sang. Il est de groupe A, mais son sperme est bien de groupe AB. Une anomalie qui frappe seulement un homme sur un million, et il est cet homme. À l'automne 1990, un plan de surveillance des gares est mis en place, et c'est là qu'Andrei Chikatilo se fait pincer et avoue les 52 meurtres. Sa première victime, la petite Yelena, il voulait juste la violer, mais comme elle a tenté de s'enfuir, il l'a tuée. Et c'est là qu'il a ressenti pour la première fois de sa vie du plaisir alors qu'il est impuissant. D'après les experts, son impuissance chronique et les traumatismes de sa jeunesse l'ont poussé à rechercher le plaisir sexuel dans le fait de torturer, mutiler, tuer et manger ses victimes. Son frère aîné a d'ailleurs été mangé par ses voisins dans les années 30 alors que le pays faisait face à une famine terrible, une victime du cannibalisme. Mais reconnu responsable de ses actes, Andrei Chikatilo va pouvoir être jugé et son procès s'ouvre en avril 92. Il va durer 6 mois, il reconnaît être un monstre, une erreur de la nature. Sans surprise, en octobre 1992, il est condamné à la peine capitale. Le 14 février 94, il est exécuté d'une balle dans la nuque. Il avait 57 ans. Et si, comme moi, vous vous demandez comment Andrei Chikatilo a pu avoir des enfants tout en étant impuissant, eh bien, je vais vous révéler son secret. Les deux fois, il s'est en fait masturbé avant de glisser son sperme avec ses doigts à l'intérieur de son épouse. C'est comme ça ça que Lyudmila et Yuri sont venus au monde, les enfants de l'ogre de Rostov. Et si aujourd'hui sa fille vit apparemment en Russie dans l'anonymat, son fils a lui changé plusieurs fois de nom, mais les chiens font pas de chat. Yuri est actuellement derrière les barreaux pour avoir poignardé à de multiples reprises un de ses amis à l'abdomen. Les gènes, sûrement. Merci papa.
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0: Voici votre horoscope de ce samedi 1er août.
15: Bélier,
0: vous aurez une très bonne initiative sportive qui vous aidera à conserver un corps tonique et un moral au rendez-vous.
15: Taureau,
0: c'est une excellente journée où vous pourrez tout réaliser avec de bonnes chances de succès.
15: Gémeaux,
0: vous appréciez davantage les moments de détente, les échanges avec votre entourage gagnent en souplesse et en bonne humeur.
15: Cancer,
0: vous pourriez apprendre de nouvelles compétences qui vous seront très pratiques pour améliorer votre situation professionnelle.
15: Lion,
0: vous n'aurez tout à coup plus aucun mal à respecter une bonne hygiène alimentaire.
15: Vierge,
0: vous éprouverez un grand bien-être et une profonde joie de vivre.
15: Pourquoi ne pas en profiter pour faire des projets ?
0: Balance, tout va pour le mieux. Vous aurez le moral et un bon moral et gage de bonne santé.
15: Scorpion,
0: vous avez un petit coup de mou mental et physique.
15: Évitez de vous surcharger.
0: Soyez à l'écoute de votre organisme et évitez les situations à risque.
15: Sagittaire,
0: vous aurez très envie de vous occuper de votre petite personne.
15: Une cure de remise en forme dans un centre de soins esthétiques serait la bienvenue.
0: Capricorne,
15: vous profiterez d'un important enthousiasme
0: et d'un moral à toute épreuve.
15: Verseau,
0: vous aurez envie de sortir du train-train quotidien.
15: Et
0: Poisson, vos envies sont toutes à portée de main et vous serez en excellente forme.
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11: Bonjour à tous. 1er août aujourd'hui, qui dit nouveau mois dit changement. Plusieurs millions de foyers vont voir leur facture d'électricité augmenter de 2,5% pour les tarifs réglementés. Le taux d'intérêt annuel du livret A passe d'1,5 à 1,7%. Idem pour le livret de développement durable et solidaire. À noter également la fin du démarchage téléphonique à des fins commerciales à partir du 11 août. Le versement de l'allocation de rentrée scolaire est prévu mardi pour les départements de La Réunion et de Mayotte.

0: rejoindre l'enclave espagnole de Ceuta depuis le Maroc, provoquant une crise migratoire majeure aux portes de l'Europe. 34 personnes sont décédées, plus de 48 000 sont retournées au Maroc. L'Italie annonce avoir temporairement fermé l'espace Schengen à l'Espagne. Une semaine après le déclenchement de l'incendie de Biscarrosse dans les Landes qui a détruit 3600 hectares de forêt, les assureurs ont débuté les premières expertises. Il est encore difficile pour l'instant de chiffrer la totalité des dégâts dans les zones sinistrées. Un préjudice estimé à plusieurs centaines de milliers d'euros. Alors que l'incendie en Gironde est sous contrôle, un nouveau départ de feu s'est déclaré hier sur le massif du Gros Bessillon dans le Var. Le feu a parcouru 1000 hectares en seulement 6 heures. 2500 personnes ont été évacuées. 700 pompiers sont mobilisés. Les massifs de l'ensemble du département sont fermés aujourd'hui. En juillet, 5600 hectares de forêt sont partis en fumée. Première Miss France a participé au concours de Miss Supranationale. Eve Gilles, la nordiste de 23 ans, a été sacrée hier première dauphine de la compétition parmi 67 candidates. Le titre est revenu à la Philippine, Katrina Lieguedo.
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2: Bon samedi 1er août 2026, bonjour tout le monde, excellent week-end et bel été avec nous. Les Alphonse sont à l'honneur aujourd'hui, c'est leur fête. Bon anniversaire aussi à vous les natifs du 1er août, vous êtes le même jour que Damien Saez, le chanteur fête ses 49 ans. Excellent anniversaire aussi à l'humoriste et présentateur Mouloud Achour qui fête ses 46 ans. Et puis dans l'éphéméride de cette journée, le 1er août 1964, il y a 62 ans, sortait à Londres le troisième volet des aventures de l'agence 007 Goldfinger, interprété évidemment par Sean Connery. Excellente journée avec nous.
3: La météo pour ce dimanche 2 août, grand beau temps estival avec des températures agréables le matin, mais une chaleur qui s'accentue encore l'après-midi. De très fortes chaleurs concernent une moitié sud-est. Les températures pour ce dimanche matin, 14 degrés pour Cherbourg et Brest, 15 degrés pour Lille, 17 à Paris et Orléans, 19 degrés pour Biarritz et Bordeaux, 20 degrés pour Strasbourg, 20 degrés également pour Lyon, 21 à Toulouse, 24 degrés pour Nice et Marseille, 25 à Perpignan et Ajaccio. Et pour ce dimanche après-midi, 25 sur la Normandie, 26 sur la Bretagne, 30 degrés sur les Hauts-de-France, 32 degrés sur la région Île-de-France. On attend entre 28 et 34 sur la Nouvelle-Aquitaine, 34 également en Alsace, 35 sur la vallée du Rhône, 35 également sur la Côte d'Azur et jusqu'à 37 degrés encore sur l'Occitanie.
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4: Bonjour à tous, du tennis ce week-end avec le tournoi de Washington. Il n'y a plus de Français en lice. Le numéro 2 tricolore Hugo Humbert a été sorti hier en 8e de finale en 3-7 par Ben Shelton, 7-6, 3-6, 4-6. L'Américain qui s'est incliné en 3-7 ce matin face au Chilien Alejandro Tabilo. Défaite également de Terence Atman, battu par Alejandro Tabilo, justement 6-3, 7-6. L'Australien Alex de Minaur, tenant du titre et 6e joueur mondial, est lui aussi tombé hier en 2-7. 6-4 face à Brandon Nakashima. L'Espagnol Rafael Rodar, lui, s'est qualifié aujourd'hui pour les demi-finales en 3-7 face à l'Italien Lorenzo Mozzetti. Chez les femmes, défaite de l'Ukrainienne Elena Svitolina, 6-3, 6-4 face à Alexandra Ehala. La Philippine affrontera ce soir la Japonaise Naomi Osaka. Côté cyclisme, contraint de renoncer au Tour de France en raison d'une blessure, Wout van Aert a remporté hier la 3e étape du Tour du Danemark. Le Belge s'est imposé devant Lucas Kubis et son coéquipier Christophe Laporte, 63e succès en 3 jours. Le peloton partira à 14h cet après-midi pour une 4e étape de 172,5 km. Aujourd'hui, la première étape du Tour de France femme va s'élancer à 14h40 de Lausanne pour 138 km avec une arrivée prévue au point de départ à Lausanne. Cette première étape pour puncheuse pourrait déjà permettre aux favorites de se tester avec une dernière difficulté à l'arrivée, 2,3 km à 5,4%. La Française Pauline Ferrand-Prévot a annoncé viser un nouveau sacre sur cette grande boucle. Du rugby en Super League, hier soir, le Toulouse Olympique s'est lourdement incliné 46-0 sur la pelouse de Leeds. Ce soir, les Dragons catalans affronteront Wakefield. Coup d'envoi de la rencontre prévu à 21h. Du volleyball également aujourd'hui avec la demi-finale des Nations League. La Slovénie affronte la Pologne ce matin. Le Japon se frottera aux États-Unis tout à l'heure. Le début du match est prévu à 13h30.
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4: Bonjour, un incendie qui n'en finit pas dans le Var. La reprise du feu du Gros Bessillon prenait de l'ampleur hier soir après avoir déjà parcouru 1000 hectares depuis 13h30 autour de Corins. La préfecture a annoncé de nouvelles évacuations. 2500 personnes étaient concernées. En Gironde, le feu n'est pas fixé, mais on progresse, a rassuré la préfète, ajoutant que 198 000 personnes évacuées sur 220 000 ont pu rentrer chez elles. La dépollution de l'eau potable des micropolluants issus de résidus de pesticides ou de polluants éternels pourrait occasionner un surcoût annuel compris entre 1,3 et 5,7 milliards d'euros selon un rapport rendu par une mission d'inspection interministérielle. Le caractère persistant des polluants émergents et leur accumulation laissent craindre une hausse des non-conformités de l'eau potable dans les années à venir. Après la découverte de 5 bébés morts dans un appartement à Orange dans le Vaucluse, la mère de famille a été mise en examen et placée en détention provisoire. Son compagnon a été remis en liberté. Un juge des enfants a été saisi par le parquet de Carpentras afin d'assurer un suivi pour les 3 enfants du couple. Lundi dernier, les ossements de 4 nouveau-nés et le corps d'un 5e avaient été découverts dans une boîte par le père de famille. Le phénomène climatique El Niño, qui continue à se renforcer, attise une planète déjà en feu, entraînant le monde en territoire inconnu, s'alarme le secrétaire général de l'ONU. Il y a 2 mois, j'avais prévenu qu'El Niño arrivait à nos portes. Il est maintenant à l'intérieur de la maison et augmente la chaleur, a déclaré Antonio Guterres. Plus de 37 500 migrants sont retournés au Maroc depuis l'enclave espagnole de Ceuta, où environ 60 000 personnes avaient afflué en quelques jours. La situation a conduit à des tensions diplomatiques entre Rome et Madrid. L'Italie a annoncé avoir temporairement fermé l'espace Schengen à l'Espagne. C'est la fin de ce flash, une très bonne journée à notre écoute.
5: Le 6 novembre 1990, à Donetsk, en Union soviétique, le corps d'une jeune femme est retrouvé dans une forêt près de la gare. Elle est nue, elle a été éventrée du bas du ventre jusqu'à la poitrine. Sa langue et ses yeux ont été arrachés. Elle s'appelait Svetlana Korostik, elle avait 22 ans. On ne le sait pas encore, mais ce sera la dernière victime d'un tueur en série qui frappe depuis 12 ans dans le secteur, la 52e. Son mode opératoire ne laisse aucun doute sur sa culpabilité dans tous ses crimes abjects. Depuis 1978, ses victimes, des garçons, des filles, pour la plupart mineures, tous ont été violés, ont eu les yeux arrachés, ont fini éventrés. Comble de l'horreur, des testicules mâchouillés ont été retrouvés près de certains cadavres. 52 victimes âgées de 7 à 31 ans, sauf une, Martha, âgée de 44 ans. Ce nouveau cadavre va mener les enquêteurs à l'ogre de Rostov, comme l'a surnommé la presse. Le matin même, des contrôles ont été effectués à la gare. Un homme avait des feuilles et de l'herbe sur ses vêtements. Son nom, Andrei Chikatilo. Le bonhomme avait été interpellé il y a 6 ans. Il faisait partie des suspects, mais le sperme retrouvé sur les victimes ne correspondait pas à son groupe sanguin de type A. Il avait été relâché. On retrace ses déplacements sur les 10 dernières années. Professeur dans un lycée, Andrei Chikatilo s'est fait renvoyer pour des attouchements sur des étudiantes. Il vit à Rostov. Il est marié et père de 2 enfants. Il travaille maintenant dans l'industrie, un boulot qui lui permet de voyager. Et en superposant la carte des cadavres mutilés de ses voyages, plus aucun doute, l'ogre de Rostov, c'est lui. Tout Concorde. Il est interpellé, il se couche direct, il reconnaît tous les meurtres et même d'autres. Il se souvient de chaque détail et chaque victime. Son premier meurtre, Yelena, une petite fille de 9 ans, le 22 décembre 1978. Alors qu'elle rentre à pied de la patinoire, André Chikatilo lui propose un chewing-gum. Son cadavre est retrouvé criblé de coups de poignard. Elle a été violée et étranglée. Mais l'enquête a été bâclée à l'époque et c'est un homme de 25 ans, Alexandre Kratchenko, qui a été condamné à mort et exécuté à sa place. Un type qui avait le profil. Puis plus rien pendant 3 ans. Andrei Chikatilo récidive en septembre 1980, puis en juin 82. Il s'en prend ensuite à des petits garçons, Oleg, 9 ans, en août 82, ou encore Sergei, 15 ans, en septembre. Andrei Chikatilo est pédophile et bisexuel. C'est un médecin légiste de Rostov qui va mettre la police sur la piste d'un tueur en série à cause des cadavres mutilés exactement de la même manière, avec en prime les yeux et les parties génitales arrachées et mâchées. Ça ne peut pas être le fruit du hasard. Et grâce aux taches de sperme retrouvées sur les corps, on a le groupe sanguin du tueur, AB. La police décide donc de réaliser des prises de sang sur près de 165 000 habitants de Rostov. Et pendant ce temps-là, la liste des meurtres s'allonge. Pas moins de 7 meurtres sur l'année 82 et 8 en 83. À l'été 84, Dimitri, 13 ans, est retrouvé lardé de coups de couteau après avoir été violé. Et un témoin a vu l'homme partir avec le petit garçon. Un portrait robot est dressé. Un après-midi d'août 84, un policier filoche un bonhomme au comportement très étrange à la gare et qui correspond. Et c'est Andrei Chikatilo. Dans sa sacoche, on retrouve un grand couteau taché, des cordelettes, de la vaseline. Il est fiché comme obsédé sexuel. Sauf qu'il est de groupe sanguin A, alors que le tueur en série AB, il est donc relâché. Grosse erreur, car Chikatilo est un cas rare. Le rhésus de ses sécrétions et de son sperme n'est pas le même que celui de son sang. Il est de groupe A, mais son sperme est bien de groupe AB. Une anomalie qui frappe seulement un homme sur un million, et il est cet homme. À l'automne 1990, un plan de surveillance des gares est mis en place, et c'est là qu'André Chikatilo se fait pincer et avoue les 5 ans de meurtre. Sa première victime, la petite Yelena, il voulait juste la violer, mais comme elle a tenté de s'enfuir, il l'a tuée. Et c'est là qu'il a ressenti pour la première fois de sa vie du plaisir, alors qu'il est impuissant. D'après les experts, son impuissance chronique et les traumatismes de sa jeunesse l'ont poussé à rechercher le plaisir sexuel dans le fait de torturer, mutiler, tuer et manger ses victimes. Son frère aîné a d'ailleurs été mangé par ses voisins dans les années 30, alors que le pays faisait face à une famine terrible, une victime du cannibalisme. Mais reconnu responsable de ses actes, André Chikatilo va pouvoir être jugé et son procès s'ouvre en avril 92. Il va durer 6 mois, il reconnaît être un monstre, une erreur de la nature. Sans surprise, en octobre 1992, il est condamné à la peine capitale. Le 14 février 94, il est exécuté d'une balle dans la nuque. Il avait 57 ans. Et si, comme moi, vous vous demandez comment Andrei Chikatilo a pu avoir des enfants tout en étant impuissant, eh bien, je vais vous révéler son secret. Les 2 fois, il s'est en fait masturbé avant de glisser son sperme avec ses doigts à l'intérieur de son épouse. C'est comme ça que Lyudmila et Yuri sont venus au monde, les enfants de l'ogre de Rostov. Et si aujourd'hui, sa fille vit apparemment en Russie, dans l'anonymat, son fils a lui changé plusieurs fois de nom, mais les chiens font pas de chat. Yuri est actuellement derrière les barreaux pour avoir poignardé à de multiples reprises un de ses amis à l'abdomen. Les gènes, sûrement. Merci papa.
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6: Saint-Nazaire, le square des aviateurs est de nouveau partiellement accessible depuis ce 1er juillet, après plus de 2 mois de fermeture. La ville avait décidé de fermer le site le 24 avril dernier à titre préventif, après la découverte d'une pollution des sols. Des nouvelles investigations ont ensuite été menées. 27 sondages complémentaires ont permis de mieux évaluer l'étendue de cette pollution et les risques pour les usagers. Les résultats sont rassurants pour la partie est du square. Les analyses montrent que les sols de ce secteur sont conformes aux normes sanitaires. Le public peut donc y accéder de nouveau depuis hier, sans risque, selon les autorités. En revanche, la partie ouest, où se trouve notamment l'aire de jeu pour les enfants, reste fermée. Les analyses ont confirmé la présence de plusieurs polluants historiques, dont du plomb et de l'arsenic, à des niveaux jugés incompatibles avec les usages actuels du site. Les barrières restent donc en place et une signalétique informe les promeneurs. La ville de Saint-Nazaire, en lien avec les services de l'État, va désormais travailler avec un cabinet spécialisé afin de préparer la ouverture de cette partie du parc. Pour l'heure, aucun calendrier n'a été communiqué. Enfin, l'Agence régionale de santé rappelle que les femmes enceintes et les jeunes enfants ayant fréquenté régulièrement le square avant sa fermeture sont invitées à consulter leur médecin traitant. Si nécessaire, un dépistage sanguin pourra être prescrit. À retenir donc, à Saint-Nazaire, seule la partie est du square des aviateurs est de nouveau ouverte au public depuis le 1er juillet. La partie ouest, elle, reste fermée jusqu'à Louvalor.
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5: Voici votre horoscope de ce samedi 1er août. Bélier, vous aurez une très bonne initiative sportive. positive qui vous aidera à conserver un corps tonique et un moral au rendez-vous. Taureau, c'est une excellente journée où vous pourrez tout réaliser avec de bonnes chances de succès. Gémeaux, vous appréciez davantage les moments de détente, les échanges avec votre entourage gagnent en souplesse et en bonne humeur. Cancer, vous pourriez apprendre de nouvelles compétences qui vous seront très pratiques pour améliorer votre situation professionnelle. Lion, vous n'aurez tout à coup plus aucun mal à respecter une bonne hygiène alimentaire. Vierge, vous éprouverez un grand bien-être et une profonde joie de vivre. Pourquoi ne pas en profiter pour faire des projets ? Balance, tout va pour le mieux. Vous aurez le moral et un bon moral et gage de bonne santé. Scorpion, vous avez un petit coup de mou mental et physique. Évitez de vous surcharger. Soyez à l'écoute de votre organisme et évitez les situations à risque. Sagittaire, vous aurez très envie de vous occuper de votre petite personne. Une cure de remise en forme dans un centre de soins esthétiques serait la bienvenue. Capricorne, vous profiterez d'un important enthousiasme et d'un moral à toute épreuve. Verseau, vous aurez envie de sortir du train-train quotidien. Et Poisson, vos envies sont toutes à portée de main et vous serez en excellente forme.
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7: Bonjour à tous. 1er août aujourd'hui qui dit nouveau mois dit changement. Plusieurs millions de foyers vont voir leur facture d'électricité augmenter de 2,5% pour les tarifs réglementés. Le taux d'intérêt annuel du livret A passe d'1,5 à 1,7%. Idem pour le livret de développement durable et solidaire. À noter également la fin du démarchage téléphonique à des fins commerciales à partir du 11 août. Le versement de l'allocation de rentrée scolaire est prévu mardi pour les départements de La Réunion et de Mayotte. Ailleurs, il faudra attendre le 18 août. La journée s'annonce encore chargée à l'occasion de ce chassé-croisé entre juilletistes et haussiens, visant futé voie noire dans le sens des départs sur l'ensemble de l'Hexagone et orange dans le sens des retours. Du côté des rails, après plusieurs jours d'annulation liés aux incendies, le trafic ferroviaire reprend partiellement à partir d'aujourd'hui au sud de Bordeaux. En revanche, des perturbations sont attendues sur des lignes régionales normandes en raison d'une grève inopinée. Près de 60 000 migrants ont tenté ces derniers jours de rejoindre l'enclave espagnole de Ceuta depuis le Maroc, provoquant une crise migratoire majeure aux portes de l'Europe. 34 personnes sont décédées, plus de 48 000 sont retournées au Maroc. L'Italie annonce avoir temporairement fermé l'espace Schengen à l'Espagne. Une semaine après le déclenchement de l'incendie de Biscarrosse dans les Landes qui a détruit 3600 hectares de forêt, les assureurs ont débuté les premières expertises. Il est encore difficile pour l'instant de chiffrer la totalité des dégâts dans les zones sinistrées. Un préjudice estimé à plusieurs centaines de milliers d'euros. Alors que l'incendie en Gironde est sous contrôle, un nouveau départ de feu s'est déclaré hier sur le massif du Gros Bessillon dans le Var. Le feu a parcouru 1000 hectares en seulement 6 heures. 2500 personnes ont été évacuées. 700 pompiers sont mobilisés. Les massifs de l'ensemble du département sont fermés aujourd'hui. En juillet, 5600 hectares de forêt sont partis en fumée. Première Miss France a participé au concours de Miss Supranationale. Eve Gilles, la nordiste de 23 ans, a été sacrée hier première dauphine de la compétition parmi 67 candidates. Le titre est revenu à la Philippine, Katrina Lieguedo.
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8: Bon samedi 1er août 2026, bonjour tout le monde, excellent week-end et bel été avec nous. Les Alphonse sont à l'honneur aujourd'hui, c'est leur fête. Bon anniversaire aussi à vous les natifs du 1er août, vous êtes le même jour que Damien Saez, le chanteur fête ses 49 ans. Excellent anniversaire aussi à l'humoriste et présentateur Mouloud Achour qui fête ses 46 ans. Et puis dans l'éphéméride de cette journée, le 1er août 1964, il y a 62 ans, sortait à Londres le troisième volet des aventures de l'agence 007 Goldfinger, interprété évidemment par Sean Connery. Excellente journée avec nous.
9: La météo pour ce dimanche 2 août, grand beau temps estival avec des températures agréables le matin, mais une chaleur qui s'accentue encore l'après-midi. De très fortes chaleurs concernent une moitié sud-est. Les températures pour ce dimanche matin, 14 degrés pour Cherbourg et Brest, 15 degrés pour Lille, 17 à Paris et Orléans, 19 degrés pour Biarritz et Bordeaux, 20 degrés pour Strasbourg, 20 degrés également pour Lyon, 21 à Toulouse, 24 degrés pour Nice et Marseille, 25 à Perpignan et Ajaccio. Et pour ce dimanche après-midi, 25 sur la Normandie, 26 sur la Bretagne, 30 degrés sur les Hauts-de-France, 32 degrés sur la région Île-de-France. On attend entre 28 et 34 sur la Nouvelle-Aquitaine, 34 également en Alsace, 35 sur la vallée du Rhône, 35 également sur la Côte d'Azur et jusqu'à 37 degrés encore sur l'Occitanie.
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10: Bonjour à tous. Du tennis ce week-end avec le tournoi de Washington. Il n'y a plus de Français en lice. Le numéro 2 tricolore Hugo Humbert a été sorti hier en 8e de finale en 3-7 par Ben Shelton. 7-6, 3-6, 4-6. L'Américain qui s'est incliné en 3-7 ce matin face au Chilien Alejandro Tabilo. Défaite également de Terence Atman battu par Alejandro Tabilo justement 6-3, 7-6. L'Australien Alex de Minaur tenant du titre et 6e joueur mondial est lui aussi tombé hier en 2-7. 6-4 face à Brandon Nakashima. L'Espagnol Rafael Rodard, lui, s'est qualifié aujourd'hui pour les demi-finales en 3-7 face à l'Italien Lorenzo Mozzetti. Chez les femmes, défaite de l'Ukrainienne Elena Svitolina, 6-3, 6-4 face à Alexandra Ehala. La Philippine affrontera ce soir la Japonaise Naomi Osaka. Côté cyclisme, contraint de renoncer au Tour de France en raison d'une blessure, Wout van Aert a remporté hier la 3e étape du Tour du Danemark. Le Belge s'est imposé devant Lucas Kubis et son coéquipier Christophe Laporte, 63e succès en 3 jours. Le peloton partira à 14h cet après-midi pour une 4e étape de 172,5 km. Aujourd'hui, la première étape du Tour de France femme va s'élancer à 14h40 de Lausanne pour 138 km avec une arrivée prévue au point de départ à Lausanne. Cette première étape pour puncheuse pourrait déjà permettre aux favorites de se tester avec une dernière difficulté à l'arrivée, 2,3 km à 5,4%. La Française Pauline Ferrand-Prévot a annoncé viser un nouveau sacre sur cette grande boucle. Du rugby en Super League hier soir, le Toulouse Olympique s'est lourdement incliné 46-0 sur la pelouse de Leeds. Ce soir, les Dragons catalans affronteront Wakefield. Coup d'envoi de la rencontre prévu à 21h. Du volleyball également aujourd'hui avec la demi-finale des Nations League. La Slovénie affronte la Pologne ce matin. Le Japon se frottera aux États-Unis tout à l'heure. Le début du match est prévu à 13h30.
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4: Bonjour, un incendie qui n'en finit pas dans le Var. La reprise du feu du Gros Bessillon prenait de l'ampleur hier soir après avoir déjà parcouru 1000 hectares depuis 13h30 autour de Corins. La préfecture a annoncé de nouvelles évacuations. 2500 personnes étaient concernées. En Gironde, le feu n'est pas fixé, mais on progresse, a rassuré la préfète, ajoutant que 198 000 personnes évacuées sur 220 000 ont pu rentrer chez elles. La dépollution de l'eau potable des micropolluants issus de résidus de pesticides ou de polluants éternels pourrait occasionner un surcoût annuel compris entre 1,3 et 5,7 milliards d'euros selon un rapport rendu par une mission d'inspection interministérielle. Le caractère persistant des polluants émergents et leur accumulation laissent craindre une hausse des non-conformités de l'eau potable dans les années à venir. Après la découverte de 5 bébés morts dans un appartement à Orange dans le Vaucluse, la mère de famille a été mise en examen et placée en détention provisoire. Son compagnon a été remis en liberté. Un juge des enfants a été saisi par le parquet de Carpentras afin d'assurer un suivi pour les 3 enfants du couple. Lundi dernier, les ossements de 4 nouveau-nés et le corps d'un 5e avaient été découverts dans une boîte par le père de famille. Le phénomène climatique El Niño, qui continue à se renforcer, attise une planète déjà en feu, entraînant le monde en territoire inconnu, s'alarme le secrétaire général de l'ONU. Il y a 2 mois, j'avais prévenu qu'El Niño arrivait à nos portes. Il est maintenant à l'intérieur de la maison et augmente la chaleur, a déclaré Antonio Guterres. Plus de 37 500 migrants sont retournés au Maroc depuis l'enclave espagnole de Ceuta, où environ 60 000 personnes avaient afflué en quelques jours. La situation a conduit à des tensions diplomatiques entre Rome et Madrid. L'Italie a annoncé avoir temporairement fermé l'espace Schengen à l'Espagne. C'est la fin de ce flash, une très bonne journée à notre écoute.
5: Le 6 novembre 1990, à Don Les Causes, en Union soviétique, le corps d'une jeune femme est retrouvé dans une forêt près de la gare. Elle est nue, elle a été éventrée du bas du ventre jusqu'à la poitrine. Sa langue et ses yeux ont été arrachés. Elle s'appelait Svetlana Korostik, elle avait 22 ans. On ne le sait pas encore, mais ce sera la dernière victime d'un tueur en série qui frappe depuis 12 ans dans le secteur, la 52e. Son mode opératoire ne laisse aucun doute sur sa culpabilité dans tous ses crimes abjects. Depuis 1978, ses victimes, des garçons, des filles, pour la plupart mineures, tous ont été violés, ont eu les yeux arrachés, ont fini éventrés. Comble de l'horreur, des testicules mâchouillés ont été retrouvés près de certains cadavres. 52 victimes âgées de 7 à 31 ans, sauf une, Martha, âgée de 44 ans. Ce nouveau cadavre va mener les enquêteurs à l'ogre de Rostov, comme l'a surnommé la presse. Le matin même, des contrôles ont été effectués à la gare. Un homme avait des feuilles et de l'herbe sur ses vêtements. Son nom, Andrei Chikatilo. Le bonhomme avait été interpellé il y a 6 ans. Il faisait partie des suspects, mais le sperme retrouvé sur les victimes ne correspondait pas à son groupe sanguin de type A. Il avait été relâché. On retrace ses déplacements sur les 10 dernières années. Professeur dans un lycée, Andrei Chikatilo s'est fait renvoyer pour des attouchements sur des étudiantes. Il vit à Rostov. Il est marié et père de 2 enfants. Il travaille maintenant dans l'industrie, un boulot qui lui permet de voyager. Et en superposant la carte des cadavres mutilés de ses voyages, plus aucun doute, l'ogre de Rostov, c'est lui. Tout concorde. Il est interpellé, il se couche direct, il reconnaît tous les meurtres et même d'autres. Il se souvient de chaque détail et chaque victime. Son premier meurtre, Yelena, une petite fille de 9 ans, le 22 décembre 1978. Alors qu'elle rentre à pied de la patinoire, Andrei Chikatilo lui propose un chewing-gum. Son cadavre est retrouvé criblé de coups de poignard. Elle a été violée et étranglée. Mais l'enquête a été bâclée à l'époque et c'est un homme de 25 ans, Alexandre Kratchenko, qui a été condamné à mort et exécuté à sa place. Un type qui avait le profil. Puis plus rien pendant 3 ans. Andrei Chikatilo récidive en septembre 1980, puis en juin 82. Il s'en prend ensuite à des petits garçons, Oleg, 9 ans, en août 82, ou encore Sergei, 15 ans, en septembre. Andrei Chikatilo est pédophile et bisexuel. C'est un médecin légiste de Rostov qui va mettre la police sur la piste d'un tueur en série à cause des cadavres mutilés exactement de la même manière, avec en prime les yeux et les parties génitales arrachées et mâchées. Ça ne peut pas être le fruit du hasard. Et grâce aux taches de sperme retrouvées sur les corps, on a le groupe sanguin du tueur, AB. La police décide donc de réaliser des prises de sang sur près de 165 000 habitants de Rostov. Et pendant ce temps-là, la liste des meurtres s'allonge. Pas moins de 7 meurtres sur l'année 82 et 8 en 83. À l'été 84, Dimitri, 13 ans, est retrouvé lardé de coups de couteau après avoir été violé. Et un témoin a vu l'homme partir avec le petit garçon. Un portrait robot est dressé. Un après-midi d'août 84, un policier filoche un bonhomme au comportement très étrange à la gare et qui correspond. Et c'est Andrei Chikatilo. Dans sa sacoche, on retrouve un grand couteau taché, des cordelettes, de la vaseline. Il est fiché comme obsédé sexuel. Sauf qu'il est de groupe sanguin A, alors que le tueur en série AB, il est donc relâché. Grosse erreur, car Chikatilo est un cas rare. Le rhésus de ses sécrétions et de son sperme n'est pas le même que celui de son sang. Il est de groupe A, mais son sperme est bien de groupe AB. Une anomalie qui frappe seulement un homme sur 1 million, et il est cet homme. À l'automne 1990, un plan de surveillance des gares est mis en place, et c'est là qu'Andrei Chikatilo se fait pincer et avoue les 52 meurtres. Sa première victime, la petite Yelena, il voulait juste la violer, mais comme elle a tenté de s'enfuir, il l'a tuée. Et c'est là qu'il a ressenti pour la première fois de sa vie du plaisir, alors qu'il est impuissant. D'après les experts, son impuissance chronique et les traumatismes de sa jeunesse l'ont poussé à rechercher le plaisir sexuel dans le fait de torturer, mutiler, tuer et manger ses victimes. victime. Son frère aîné a d'ailleurs été mangé par ses voisins dans les années 30 alors que le pays faisait face à une famine terrible, une victime du cannibalisme. Mais reconnu responsable de ses actes, André Chikatilo va pouvoir être jugé et son procès s'ouvre en avril 92. Il va durer 6 mois. Il reconnaît être un monstre, une erreur de la nature. Sans surprise, en octobre 1992, il est condamné à la peine capitale. Le 14 février 94, il est exécuté d'une balle dans la nuque. Il avait 57 ans. Et si, comme moi, vous vous demandez comment André Chikatilo a pu avoir des enfants tout en étant impuissant, eh bien, je vais vous révéler son secret. Les deux fois, il s'est en fait masturbé avant de glisser son sperme avec ses doigts à l'intérieur de son épouse. C'est comme ça que Lyudmila et Yuri sont venus au monde, les enfants de l'ogre de Rostov. Et si aujourd'hui, sa fille vit apparemment en Russie, dans l'anonymat, son fils a lui changé plusieurs fois de nom, mais les chiens font pas de chat. Yuri est actuellement derrière les barreaux pour avoir poignardé à de multiples reprises un de ses amis à l'abdomen. Les gènes, sûrement. Merci papa.
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5: Voici votre horoscope de ce samedi 1er août. Bélier, vous aurez une très bonne initiative sportive qui vous aidera à conserver un corps tonique et un moral au rendez-vous. Taureau, c'est une excellente journée où vous pourrez tout réaliser avec de bonnes chances de succès. Gémeaux, vous appréciez davantage les moments de détente, les échanges avec votre entourage gagnent en souplesse et en bonne humeur. Cancer, vous pourriez apprendre de nouvelles compétences qui vous seront très pratiques pour améliorer votre situation professionnelle. Lion, vous n'aurez tout à coup plus aucun mal à respecter une bonne hygiène alimentaire. Vierge, vous éprouverez un grand bien-être et une profonde joie de vivre. Pourquoi ne pas en profiter pour faire des projets ? Balance, tout va pour le mieux. Vous aurez le moral et un bon moral et gage de bonne santé. Scorpion, vous avez un petit coup de mou mental et physique. Évitez de vous surcharger. Soyez à l'écoute de votre organisme et évitez les situations à risque. Sagittaire, vous aurez très envie de vous occuper de votre petite personne. Une cure de remise en forme dans un centre de soins esthétiques serait la bienvenue. Capricorne, vous profiterez d'un important enthousiasme et d'un moral à toute épreuve. Verseau, vous aurez envie de sortir du train-train quotidien. Et Poisson, vos envies sont toutes à portée de main et vous serez en excellente forme.
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7: Bonjour à tous. 1er août aujourd'hui, qui dit nouveau mois dit changement. Plusieurs millions de foyers vont voir leur facture d'électricité augmenter de 2,5% pour les tarifs réglementés. Le taux d'intérêt annuel du livret A passe d'1,5 à 1,7%. Idem pour le livret de développement durable et solidaire. À noter également la fin du démarchage téléphonique à des fins commerciales à partir du 11 août. Le versement de l'allocation de rentrée scolaire est prévu mardi pour les départements de La Réunion et de Mayotte. Ailleurs, il faudra attendre le 18 août. La journée s'annonce encore chargée à l'occasion de ce chassé-croisé entre juilletistes et haussiens. Bison futé voie noire dans le sens des départs sur l'ensemble de l'Hexagone et orange dans le sens des retours. Du côté des rails, après plusieurs jours d'annulation liés aux incendies, le trafic ferroviaire reprend partiellement à partir d'aujourd'hui au sud de Bordeaux. En revanche, des perturbations sont attendues sur des lignes régionales normandes en raison d'une grève inopinée. Près de 60 000 migrants ont tenté ces derniers jours de rejoindre l'enclave espagnole de Ceuta depuis le Maroc, provoquant une crise migratoire majeure aux portes de l'Europe. 34 personnes sont décédées, plus de 48 000 sont retournées au Maroc. L'Italie annonce avoir temporairement fermé l'espace Schengen à l'Espagne. Une semaine après le déclenchement de l'incendie de Biscarrosse dans les Landes qui a détruit 3600 hectares de forêt, les assureurs ont débuté les premières expertises. Il est encore difficile pour l'instant de chiffrer la totalité des dégâts dans les zones sinistrées. Un préjudice estimé à plusieurs centaines de milliers d'euros. Alors que l'incendie en Gironde est sous contrôle, un nouveau départ de feu s'est déclaré hier sur le massif du Gros Bessillon dans le Var. Le feu a parcouru 1000 hectares en seulement 6 heures. 2500 personnes ont été évacuées. 700 pompiers sont mobilisés. Les massifs de l'ensemble du département sont fermés aujourd'hui. En juillet, 5600 hectares de forêt sont partis en fumée. Première Miss France a participé au concours de Miss Supranationale. Eve Gilles, la nordiste de 23 ans, a été sacrée hier première dauphine de la compétition parmi 67 candidates. Le titre est revenu à la Philippine, Katrina Lieguedo.
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8: Bon samedi 1er août 2026, bonjour tout le monde, excellent week-end et bel été avec nous. Les Alphonse sont à l'honneur aujourd'hui, c'est leur fête. Bon anniversaire aussi à vous les natifs du 1er août, vous êtes le même jour que Damien Saez, le chanteur fête ses 49 ans. Excellent anniversaire aussi à l'humoriste et présentateur Mouloud Achour qui fête ses 46 ans. Et puis dans l'éphéméride de cette journée, le 1er août 1964, il y a 62 ans, sortait à Londres le troisième volet des aventures de l'agence 007 Goldfinger, interprété évidemment par Sean Connery. Excellente journée avec nous.
9: La météo pour ce dimanche 2 août, grand beau temps estival avec des températures agréables le matin, mais une chaleur qui s'accentue encore l'après-midi. De très fortes chaleurs concernent une moitié sud-est. Les températures pour ce dimanche matin, 14 degrés pour Cherbourg et Brest, 15 degrés pour Lille, 17 à Paris et Orléans, 19 degrés pour Biarritz et Bordeaux, 20 degrés pour Strasbourg, 20 degrés également pour Lyon, 21 à Toulouse, 24 degrés pour Nice et Marseille, 25 à Perpignan et Ajaccio. Et pour ce dimanche après-midi, 25 sur la Normandie, 26 sur la Bretagne, 30 degrés sur les Hauts-de-France, 32 degrés sur la région Île-de-France. On attend entre 28 et 34 sur la Nouvelle-Aquitaine, 34 également en Alsace, 35 sur la vallée du Rhône, 35 également sur la Côte d'Azur et jusqu'à 37 degrés encore sur l'Occitanie.
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10: Bonjour à tous, du tennis ce week-end avec le tournoi de Washington, il n'y a plus de Français en lice. Le numéro 2 tricolore Hugo Humbert a été sorti hier en 8e de finale en 3-7 par Ben Shelton, 7-6, 3-6, 4-6. L'Américain qui s'est incliné en 3-7 ce matin face au Chilien Alejandro Tabilo. Défaite également de Terence Atman, battu par Alejandro Tabilo, justement 6-3, 7-6. L'Australien Alex de Minaur, tenant du titre et 6e joueur mondial, est lui aussi tombé hier en 2-7. 6-4 face à Brandon Nakashima. L'Espagnol Rafael Rodard, lui, s'est qualifié aujourd'hui pour les demi-finales en 3-7 face à l'Italien Lorenzo Mozzetti. Chez les femmes, défaite de l'Ukrainienne Elena Svitolina, 6-3, 6-4 face à Alexandra Ehala. La Philippine affrontera ce soir la Japonaise Naomi Osaka. Côté cyclisme, contraint de renoncer au Tour de France en raison d'une blessure, Wout van Aert a remporté hier la 3e étape du Tour du Danemark. Le Belge s'est imposé devant Lucas Kubis et son coéquipier Christophe Laporte, 63e succès en 3 jours. Le peloton partira à 14h cet après-midi pour une 4e étape de 172,5 km. Aujourd'hui, la première étape du Tour de France femme va s'élancer à 14h40 de Lausanne pour 138 km avec une arrivée prévue au point de départ à Lausanne. Cette première étape pour puncheuse pourrait déjà permettre aux favorites de se tester avec une dernière difficulté à l'arrivée, 2,3 km à 5,4%. La Française Pauline Ferrand-Prévot a annoncé viser un nouveau sacre sur cette grande boucle. Du rugby en Super League, hier soir, le Toulouse Olympique s'est lourdement incliné 46-0 sur la pelouse de Leeds. Ce soir, les Dragons catalans affronteront Wakefield. Coup d'envoi de la rencontre prévu à 21h. Du volleyball également aujourd'hui avec la demi-finale des Nations League. La Slovénie affronte la Pologne ce matin. Le Japon se frottera aux États-Unis tout à l'heure. Le début du match est prévu à 13h30.
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14: Pink, de son vrai nom Alicia Betts Moore, est une chanteuse, compositrice et interprète américaine. Elle est née le 8 septembre 1979 à Doylestown, en Pennsylvanie, aux États-Unis. Elle grandit dans une famille marquée par la musique. Son père est guitariste, sa mère est infirmière. Très jeune, elle écrit des chansons pour exprimer ses émotions. À l'adolescence, elle rejoint un groupe de R&B. Le groupe s'appelle Choice. Ce projet lui permet d'être remarquée par l'industrie musicale. En 2000, elle sort son premier album solo. Il s'intitule « Can't Take Me Home ». L'album est influencé par le R&B et le hip-hop. Le succès est immédiat. En 2001, elle change de direction artistique. Elle sort l'album « Misunderstood ». Cet album est plus personnel. Il mélange pop et rock. Il rencontre un immense succès mondial. Pink devient une star internationale. Sa musique parle de liberté. Elle parle aussi de révolte, d'amour et de résilience. Ses textes sont souvent autobiographiques. Pink est connue pour sa voix puissante. Elle est aussi célèbre pour ses concerts spectaculaires. Elle réalise des acrobaties aériennes sur scène. Cela devient sa signature artistique. Au fil des années, elle sort de nombreux albums à succès. Parmi eux, Try This, I'm Not Dead, Fun House, The Truth About Love. Elle reçoit de nombreuses récompenses. Elle gagne plusieurs Grammy Awards. Elle est reconnue pour son authenticité. Pink est aussi engagée. Elle défend les droits des femmes. Elle soutient la communauté LGBT+. Elle encourage l'acceptation de soi. Aujourd'hui, Pink est considérée comme une figure majeure de la pop mondiale. Elle allie succès commercial, sincérité artistique et engagement personnel.
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4: Bonjour, un incendie qui n'en finit pas dans le Var. La reprise du feu du Gros Bessillon prenait de l'ampleur hier soir après avoir déjà parcouru 1000 hectares depuis 13h30 autour de Corins. La préfecture a annoncé de nouvelles évacuations. 2500 personnes étaient concernées. En Gironde, le feu n'est pas fixé, mais on progresse, a rassuré la préfète, ajoutant que 198 000 personnes évacuées sur 220 000 ont pu rentrer chez elles. La dépollution de l'eau potable des micropolluants issus de résidus de pesticides ou de polluants éternels pourrait occasionner un surcoût annuel compris entre 1,3 et 5,7 milliards d'euros selon un rapport rendu par une mission d'inspection interministérielle. Le caractère persistant des polluants émergents et leur accumulation laissent craindre une hausse des non-conformités de l'eau potable dans les années à venir. Après la découverte de 5 bébés morts dans un appartement à Orange dans le Vaucluse, la mère de famille a été mise en examen et placée en détention provisoire. Son compagnon a été remis en liberté. Un juge des enfants a été saisi par le parquet de Carpentras afin d'assurer un suivi pour les 3 enfants du couple. Lundi dernier, les ossements de 4 nouveau-nés et le corps d'un 5e avaient été découverts dans une boîte par le père de famille. Le phénomène climatique El Niño, qui continue à se renforcer, attise une planète déjà en feu, entraînant le monde en territoire inconnu, s'alarme le secrétaire général de l'ONU. Il y a 2 mois, j'avais prévenu qu'El Niño arrivait à nos portes. Il est maintenant à l'intérieur de la maison et augmente la chaleur, a déclaré Antonio Guterres. Plus de 37 500 migrants sont retournés au Maroc depuis l'enclave espagnole de Ceuta, où environ 60 000 personnes avait afflué en quelques jours. La situation a conduit à des tensions diplomatiques entre Rome et Madrid. L'Italie a annoncé avoir temporairement fermé l'espace Schengen à l'Espagne. C'est la fin de ce flash. Une très bonne journée à notre écoute.
5: Le 6 novembre 1990, à Don Les Causes, en Union soviétique, le corps d'une jeune femme est retrouvé dans une forêt près de la gare. Elle est nue, elle a été éventrée du bas du ventre jusqu'à la poitrine. Sa langue et ses yeux ont été arrachés. Elle s'appelait Svetlana Korostik. Elle avait 22 ans. On ne le sait pas encore, mais ce sera la dernière victime d'un tueur en série qui frappe depuis 12 ans dans le secteur, la 52e. Son mode opératoire ne laisse aucun doute sur sa culpabilité dans tous ses crimes abjects. Depuis 1978, ses victimes, des garçons, des filles, pour la plupart mineures, tous ont été violés, ont eu les yeux arrachés, ont fini éventrés. Comble de l'horreur, des testicules mâchouillés ont été retrouvés près de certains cadavres. 52 victimes âgées de 7 à 31 ans, sauf une, Martha, âgée de 44 ans. Ce nouveau cadavre va mener les enquêteurs à l'ogre de Rostov, comme l'a surnommé la presse. Le matin même, des contrôles ont été effectués à la gare. Un homme avait des feuilles et de l'herbe sur ses vêtements. Son nom, Andrei Chikatilo. Le bonhomme avait été interpellé il y a 6 ans. Il faisait partie des suspects, mais le sperme retrouvé sur les victimes ne correspondait pas à son groupe sanguin de type A. Il avait été relâché. On retrace ses déplacements sur les 10 dernières années. Professeur dans un lycée, Andrei Chikatilo s'est fait renvoyer pour des attouchements sur des étudiantes. Il vit à Rostov. Il est marié et père de 2 enfants. Il travaille maintenant dans l'industrie. Un boulot qui lui permet de voyager. Et en superposant la carte des cadavres mutilés de ses voyages, plus aucun doute, l'ogre de Rostov, c'est lui. Tout concorde. Il est interpellé, il se couche direct, il reconnaît tous les meurtres et même d'autres. Il se souvient de chaque détail et chaque victime. Son premier meurtre, Yelena, une petite fille de 9 ans, le 22 décembre 1978. Alors qu'elle rentre à pied de la patinoire, Andrei Chikatilo lui propose un chewing-gum. Son cadavre est retrouvé criblé de coups de poignard. Elle a été violée et étranglée. Mais l'enquête a été bâclée à l'époque et c'est un homme de 25 ans, Alexandre Kratchenko, qui a été condamné à mort et exécuté à sa place. Un type qui avait le profil. Puis plus rien pendant 3 ans. Andrei Chikatilo récidive en septembre 1980, puis en juin 82. Il s'en prend ensuite à des petits garçons, Oleg, 9 ans, en août 82, ou encore Sergei, 15 ans, en septembre. Andrei Chikatilo est pédophile et bisexuel. C'est un médecin légiste de Rostov qui va mettre la police sur la piste d'un tueur en série à cause des cadavres mutilés exactement de la même manière, avec en prime les yeux et les parties génitales arrachées et mâchées. Ça ne peut pas être le fruit du hasard. Et grâce aux taches de sperme retrouvées sur les corps, on a le groupe sanguin du tueur, AB. La police décide donc de réaliser des prises de sang sur près de 165 000 habitants de Rostov. Et pendant ce temps-là, la liste des meurtres s'allonge. Pas moins de 7 meurtres sur l'année 82 et 8 en 83. À l'été 84, Dimitri, 13 ans, est retrouvé lardé de coups de couteau après avoir été violé. Et un témoin a vu l'homme partir avec le petit garçon. Un portrait robot est dressé. Un après-midi d'août 84, un policier filoche un bonhomme au comportement très étrange à la gare et qui correspond. Et c'est Andrei Chikatilo. Dans sa sacoche, on retrouve un grand couteau taché, des cordelettes, de la vaseline. Il est fiché comme obsédé sexuel. Sauf qu'il est de groupe sanguin A, alors que le tueur en série AB, il est donc relâché. Grosse erreur, car Chikatilo est un cas rare. Le rhésus de ses sécrétions et de son sperme n'est pas le même que celui de son sang. Il est de groupe A, mais son sperme est bien de groupe AB. Une anomalie qui frappe seulement un homme sur un million, et il est cet homme. À l'automne 1990, un plan de surveillance des gares est mis en place, et c'est là qu'Andrei Chikatilo se fait pincer et avoue les 5 ans de meurtre. Sa première victime, la petite Yelena, il voulait juste la violer, mais comme elle a tenté de s'enfuir, il l'a tuée. Et c'est là qu'il a ressenti pour la première fois de sa vie du plaisir, alors qu'il est impuissant. D'après les experts, son impuissance chronique et les traumatismes de sa jeunesse l'ont poussé à rechercher le plaisir sexuel dans le fait de torturer, mutiler, tuer et manger ses victimes. Son frère aîné a d'ailleurs été mangé par ses voisins dans les années 30, alors que le pays faisait face à une famine terrible, une victime du cannibalisme. Mais reconnu responsable de ses actes, Andrei Chikatilo va pouvoir être jugé et son procès s'ouvre en avril 92. Il va durer 6 mois. Il reconnaît être un monstre, une erreur de la nature. Sans surprise, en octobre 1992, il est condamné à la peine capitale. Le 14 février 94, il est exécuté d'une balle dans la nuque. Il avait 57 ans. Et si, comme moi, vous vous demandez comment Andrei Chikatilo a pu avoir des enfants tout en étant impuissant, eh bien, je vais vous révéler son secret. Les 2 fois, il s'est en fait masturbé avant de glisser son sperme avec ses doigts à l'intérieur de son épouse. C'est comme ça que Lyudmila et Yuri sont venus au monde, les enfants de l'ogre de Rostov. Et si aujourd'hui, sa fille vit apparemment en Russie, dans l'anonymat, son fils a lui changé plusieurs fois de nom, mais les chiens font pas de chat. Yuri est actuellement derrière les barreaux pour avoir poignardé à de multiples reprises un de ses amis à l'abdomen. Les gènes, sûrement. Merci papa.
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5: Voici votre horoscope de ce samedi 1er août. Bélier, vous aurez une très bonne initiative sportive qui vous aidera à conserver un corps tonique et un moral au rendez-vous. Taureau, c'est une excellente journée où vous pourrez tout réaliser avec de bonnes chances de succès. Gémeaux, vous appréciez davantage les moments de détente, les échanges avec votre entourage gagnent en souplesse et en bonne humeur. Cancer, vous pourriez apprendre de nouvelles compétences qui vous seront très pratiques pour améliorer votre situation professionnelle. Lion, vous n'aurez tout à coup plus aucun mal à respecter une bonne hygiène alimentaire. Vierge, vous éprouverez un grand bien-être et une profonde joie de vivre. Pourquoi ne pas en profiter pour faire des projets ? Balance, tout va pour le mieux, vous aurez le moral et un bon moral et gage de bonne santé. Scorpion, vous avez un petit coup de mou mental et physique, évitez de vous surcharger, soyez à l'écoute de votre organisme et évitez les situations à risque. Sagittaire, vous aurez très envie de vous occuper de votre petite personne, une cure de remise en forme dans un centre de soins esthétiques serait la bienvenue. Capricorne, vous profiterez d'un important enthousiasme et d'un moral à toute épreuve. Verseau, vous aurez envie de sortir du train-train quotidien. Et Poisson, vos envies sont toutes à portée de main et vous serez en excellente forme.
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7: Bonjour à tous. 1er août aujourd'hui, qui dit nouveau mois dit changement. Plusieurs millions de foyers vont voir leur facture d'électricité augmenter de 2,5% pour les tarifs réglementés. Le taux d'intérêt annuel du livret A passe d'1,5 à 1,7%. Idem pour le livret de développement durable et solidaire. À noter également la fin du démarchage téléphonique à des fins commerciales à partir du 11 août. Le versement de l'allocation de rentrée scolaire est prévu mardi pour les départements de La Réunion et de Mayotte. Ailleurs, il faudra attendre le 18 août. La journée s'annonce encore chargée à l'occasion de ce chassé-croisé entre juilletistes et haussiens, bison futé voie noire dans le sens des départs sur l'ensemble de l'Hexagone et orange dans le sens des retours. Du côté des rails, après plusieurs jours d'annulation liés aux incendies, le trafic ferroviaire reprend partiellement à partir d'aujourd'hui au sud de Bordeaux. En revanche, des perturbations sont attendues sur des lignes régionales normandes en raison d'une grève inopinée. Près de 60 000 migrants ont tenté ces derniers jours de rejoindre l'enclave espagnole de Ceuta depuis le Maroc, provoquant une crise migratoire majeure aux portes de l'Europe. 34 personnes sont décédées, plus de 48 000 sont retournées au Maroc. L'Italie annonce avoir temporairement fermé l'espace Schengen à l'Espagne. Une semaine après le déclenchement de l'incendie de Biscarrosse dans les Landes qui a détruit 3600 hectares de forêt, les assureurs ont débuté les premières expertises. Il est encore difficile pour l'instant de chiffrer la totalité des dégâts dans les zones sinistrées. Un préjudice estimé à plusieurs centaines de milliers d'euros. Alors que l'incendie en Gironde est sous contrôle, un nouveau départ de feu s'est déclaré hier sur le massif du Gros Bessillon dans le Var. Le feu a parcouru 1000 hectares en seulement 6 heures. 2500 personnes ont été évacuées. 700 pompiers sont mobilisés. Les massifs de l'ensemble du département sont fermés aujourd'hui. En juillet, 5600 hectares de forêt sont partis en fumée. Première Miss France a participé au concours de Miss Supranationale. Eve Gilles, la nordiste de 23 ans, a été sacrée hier première dauphine de la compétition parmi 67 candidates. Le titre est revenu à la Philippine, Katrina Lieguedo.
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8: Bon samedi 1er août 2026, bonjour tout le monde, excellent week-end et bel été avec nous. Les Alphonse sont à l'honneur aujourd'hui, c'est leur fête. Bon anniversaire aussi à vous les natifs du 1er août, vous êtes le même jour que Damien Saez. Le chanteur fête ses 49 ans, excellent anniversaire aussi à l'humoriste et présentateur Mouloud Achour qui fête ses 46 ans. Et puis dans l'éphéméride de cette journée, le 1er août 1964, il y a 62 ans, sortait à Londres le troisième volet des aventures de l'agence 007 Goldfinger, interprété évidemment par Sean Connery. Excellente journée avec nous.
9: La météo pour ce dimanche 2 août, grand beau temps estival avec des températures agréables le matin, mais une chaleur qui s'accentue encore l'après-midi. De très fortes chaleurs concernent une moitié sud-est. Les températures pour ce dimanche matin, 14 degrés pour Cherbourg et Brest, 15 degrés pour Lille, 17 à Paris et Orléans, 19 degrés pour Biarritz et Bordeaux, 20 degrés pour Strasbourg, 20 degrés également pour Lyon, 21 à Toulouse, 24 degrés pour Nice et Marseille, 25 à Perpignan et Ajaccio. Et pour ce dimanche après-midi, 25 sur la Normandie, 26 sur la Bretagne, 30 degrés sur les Hauts-de-France, 32 degrés sur la région Île-de-France. On attend entre 28 et 34 sur la Nouvelle-Aquitaine, 34 également en Alsace, 35 sur la vallée du Rhône, 35 également sur la Côte d'Azur et jusqu'à 37 degrés encore sur l'Occitanie.
2: 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Bonjour à tous. Du tennis ce week-end avec le tournoi de Washington. Il n'y a plus de Français en lice. Le numéro 2 tricolore Hugo Humbert a été sorti hier en 8e de finale en 3-7 par Ben Shelton. 7-6, 3-6, 4-6. L'Américain qui s'est incliné en 3-7 ce matin face au Chilien Alejandro Tabilo. Défaite également de Terence Atman battu par Alejandro Tabilo justement 6-3, 7-6. L'Australien Alex de Minaur tenant du titre et 6e joueur mondial est lui aussi tombé hier en 2-7.
10: C'est 6-4 face à Brandon Nakashima.
0: 8h.
10: Raphaël Rodard, lui, s'est qualifié aujourd'hui pour les demi-finales en 3-7 face à l'Italien Lorenzo Muzzetti. Chez les femmes, défaite de l'Ukrainienne Elena Svitolina, 6-3, 6-4 face à Alexandra Ehala. La Philippine affrontera ce soir la Japonaise Naomi Osaka. Côté cyclisme, contraint de renoncer au Tour de France en raison d'une blessure, Wout van Aert a remporté hier la 3e étape du Tour du Danemark. Le Belge s'est imposé devant Lucas Kubis et son coéquipier Christophe Laporte, 63e succès en 3 jours. Le peloton partira à 14h cet après-midi pour une 4e étape de 172,5 km. Aujourd'hui, la première étape du Tour de France femme va s'élancer à 14h40 de Lausanne pour 138 km avec une arrivée prévue au point de départ à Lausanne. Cette première étape pour puncheuse pourrait déjà permettre aux favorites de se tester avec une dernière difficulté à l'arrivée, 2,3 km à 5,4%. La Française Pauline Ferrand-Prévot a annoncé viser un nouveau sacre sur cette grande boucle. Du rugby en Super League hier soir, le Toulouse Olympique s'est lourdement incliné 46-0 sur la pelouse de Leeds. Ce soir, les Dragons catalans affronteront Wakefield. Coup d'envoi de la rencontre prévu à 21h. Du volleyball également aujourd'hui avec la demi-finale des Nations League. La Slovénie affronte la Pologne ce matin. Le Japon se frottera aux États-Unis tout à l'heure. Le début du match est prévu à 13h30.
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4: Bonjour, un incendie qui n'en finit pas dans le Var. La reprise du feu du Gros Bessillon prenait de l'ampleur hier soir après avoir déjà parcouru 1000 hectares depuis 13h30 autour de Corins. La préfecture a annoncé de nouvelles évacuations. 2500 personnes étaient concernées. En Gironde, le feu n'est pas fixé, mais on progresse, a rassuré la préfète, ajoutant que 198 000 personnes évacuées sur 220 000 ont pu rentrer chez elles. La dépollution de l'eau potable des micropolluants issus de résidus de pesticides ou de polluants éternels pourrait occasionner un surcoût annuel compris entre 1,3 et 5,7 milliards d'euros selon un rapport rendu par une mission d'inspection interministérielle. Le caractère persistant des polluants émergents et leur accumulation laissent craindre une hausse des non-conformités de l'eau potable dans les années à venir. Après la découverte de 5 bébés morts dans un appartement à Orange dans le Vaucluse, la mère de famille a été mise en examen et placée en détention provisoire. Son compagnon a été remis en liberté. Un juge des enfants a été saisi par le parquet de Carpentras afin d'assurer un suivi pour les 3 enfants du couple. Lundi dernier, les ossements de 4 nouveau-nés et le corps d'un 5e avaient été découverts dans une boîte par le père de famille. Le phénomène climatique El Niño, qui continue à se renforcer, attise une planète déjà en feu, entraînant le monde en territoire inconnu, s'alarme le secrétaire général de l'ONU. Il y a 2 mois, j'avais prévenu qu'El Niño arrivait à nos portes. Il est maintenant à l'intérieur de la maison et augmente la chaleur, a déclaré Antonio Guterres. Plus de 37 500 migrants sont retournés au Maroc depuis l'enclave espagnole de Ceuta, où environ 60 000 personnes avaient afflué en quelques jours. La situation a conduit à des tensions diplomatiques entre Rome et Madrid. L'Italie a annoncé avoir temporairement fermé l'espace Schengen à l'Espagne. C'est la fin de ce flash. Une très bonne journée à notre écoute.
5: Le 6 novembre 1990, à Donetsk, en Union soviétique, le corps d'une jeune femme est retrouvé dans une forêt près de la gare. Elle est nue, elle a été éventrée du bas du ventre jusqu'à la poitrine. Sa langue et ses yeux ont été arrachés. Elle s'appelait Svetlana Korostik. Elle avait 22 ans. On ne le sait pas encore, mais ce sera la dernière victime d'un tueur en série qui frappe depuis 12 ans dans le secteur, la 52e. Son mode opératoire ne laisse aucun doute sur sa culpabilité dans tous ses crimes abjects. Depuis 1978, ses victimes, des garçons, des filles, pour la plupart mineures, tous ont été violés, ont eu les yeux arrachés, ont fini éventrés. Comble de l'horreur, des testicules mâchouillés ont été retrouvés près de certains cadavres. 52 victimes âgées de 7 à 31 ans, sauf une, Martha, âgée de 44 ans. Ce nouveau cadavre va mener les enquêteurs à l'ogre de Rostov, comme l'a surnommé la presse. Le matin même, des contrôles ont été effectués à la gare. Un homme avait des feuilles et de l'herbe sur ses vêtements. Son nom, Andrei Chikatilo. Le bonhomme avait été interpellé il y a 6 ans. Il faisait partie des suspects, mais le sperme retrouvé sur les victimes ne correspondait pas à son groupe sanguin de type A. Il avait été relâché. On retrace ses déplacements sur les 10 dernières années. Professeur dans un lycée, Andrei Chikatilo s'est fait renvoyer pour des attouchements sur des étudiantes. Il vit à Rostov. Il est marié et père de 2 enfants. Il travaille maintenant dans l'industrie. Un boulot qui lui permet de voyager. Et en superposant la carte de voyager et en superposant la carte des cadavres mutilés de ses voyages, plus aucun doute, l'ogre de Rostov

0: place un type qui avait le profil. Puis plus rien pendant 3 ans. Andrei Chikatilo récidive en septembre 1980, puis en juin 82. Il s'en prend ensuite à des petits garçons, Oleg, 9 ans, en août 82, ou encore Sergueï, 15 ans, en septembre. Andrei Chikatilo est pédophile et bisexuel. C'est un médecin légiste de Rostov qui va mettre la police sur la piste d'un tueur en série à cause des cadavres mutilés exactement de la même manière, avec en prime les yeux et les parties génitales arrachées et mâchées. Ça ne peut pas être le fruit du hasard. Et grâce aux taches de sperme retrouvées sur les corps, on a le groupe sanguin du tueur, AB. La police décide donc de réaliser des prises de sang sur près de 165 000 habitants de Rostov. Et pendant ce temps-là, la liste des meurtres s'allonge. Pas moins de 7 meurtres sur l'année 82 et 8 en 83. À l'été 84, Dimitri, 13 ans, est retrouvé lardé de coups de couteau après avoir été violé. Et un témoin a vu l'homme partir avec le petit garçon. Un portrait robot est dressé. Un après-midi d'août 84, un policier filoche un bonhomme au comportement très étrange à la gare et qui correspond. Et c'est Andrei Chikatilo. Dans sa sacoche, on retrouve un grand couteau taché, des cordelettes, de la vaseline et les fichés comme obsédé sexuel. Sauf qu'il est de groupe sanguin A, alors que le tueur en série AB, il est donc relâché. Grosse erreur, car Chikatilo est un cas rare. Le rhésus de ses sécrétions et de son sperme n'est pas le même que celui de son sang. Il est de groupe A, mais son sperme est bien de groupe AB. Une anomalie qui frappe seulement un homme sur 1 million, et il est cet homme. À l'automne 1990, un plan de surveillance des gares est mis en place, et c'est là qu'Andrei Chikatilo se fait pincer et avoue les 52 meurtres. Sa première victime, la petite Yelena, il voulait juste la violer, mais comme elle a tenté de s'enfuir, il l'a tuée. Et c'est là qu'il a ressenti pour la première fois de sa vie du plaisir alors qu'il est impuissant. D'après les experts, son impuissance chronique et les traumatismes de sa jeunesse l'ont poussé à rechercher le plaisir sexuel dans le fait de torturer, mutiler, tuer et manger ses victimes. Son frère aîné a d'ailleurs été mangé par ses voisins dans les années 30 alors que le pays faisait face à une famine terrible, une victime du cannibalisme. Mais reconnu responsable de ses actes, Andrei Chikatilo va pouvoir être jugé et son procès s'ouvre en avril 92. Il va durer 6 mois, il reconnaît être un monstre, une erreur de la nature. Sans surprise, en octobre 1992, il est condamné à la peine capitale. Le 14 février 94, il est exécuté d'une balle dans la nuque. Il avait 57 ans. Et si, comme moi, vous vous demandez comment Andrei Chikatilo a pu avoir des enfants tout en étant impuissant, eh bien, je vais vous révéler son secret. Les 2 fois, il s'est en fait masturbé avant de glisser son sperme avec ses doigts à l'intérieur de son épouse. C'est comme ça que Lyudmila et Yuri sont venus au monde, les enfants de l'ogre de Rostov. Et si aujourd'hui, sa fille vit apparemment en Russie, dans l'anonymat, son fils a lui changé plusieurs fois de nom, mais les chiens font pas de chat. Yuri est actuellement derrière les barreaux pour avoir poignardé à de multiples reprises un de ses amis à l'abdomen. Les gènes, sûrement. Merci papa.
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0: Voici votre horoscope de ce samedi 1er août. Bélier, vous aurez une très bonne initiative sportive qui vous aidera à conserver un corps tonique et un moral au rendez-vous. Taureau, c'est une excellente journée où vous pourrez tout réaliser avec de bonnes chances de succès. Gémeaux, vous appréciez davantage les moments de détente, les échanges avec votre entourage gagnent en souplesse et en bonne humeur. Cancer, vous pourriez apprendre de nouvelles compétences qui vous seront très pratiques pour améliorer votre situation professionnelle. Lion, vous n'aurez tout à coup plus aucun mal à respecter une bonne hygiène alimentaire. Vierge, vous éprouverez un grand bien-être et une profonde joie de vivre. Pourquoi ne pas en profiter pour faire des projets ? Balance, tout va pour le mieux, vous aurez le moral et un bon moral et gage de bonne santé. Scorpion, vous avez un petit coup de mou mental et physique, évitez de vous surcharger, soyez à l'écoute de votre organisme et évitez les situations à risque. Sagittaire, vous aurez très envie de vous occuper de votre petite personne, une cure de remise en forme dans un centre de soins esthétiques serait la bienvenue. Capricorne, vous profiterez d'un important enthousiasme et d'un moral à toute épreuve. Verseau, vous aurez envie de sortir du train-train quotidien. Et Poisson, vos envies sont toutes à portée de main et vous serez en excellente forme.
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4: Bonjour à tous. Pourtant fixé il y a 3 jours après avoir ravagé 4500 hectares, le feu dans le massif du Gros Bessillon est reparti hier dans le Var et a pris de l'ampleur. Un feu qui défie l'entendement selon le préfet qui a ordonné hier l'évacuation de 2500 personnes. Alors que 720 pompiers sont mobilisés depuis hier, des renforts sont attendus dans la matinée. En Gironde, la situation s'améliore. Alors que 42 000 hectares sont partis en fumée, l'incendie n'est pas fixé mais il ne progresse plus et de nombreux habitants ont pu regagner leur domicile. De fort...

0: Chaleur attendue ce week-end dans le sud-est, 20 départements en vigilance orange canicule, des températures entre 36 et 39 degrés sont notamment à prévoir dans l'Hérault, le Gard, le Vaucluse et dans les Alpes. Le mercure devrait encore grimper demain. Une partie du territoire est concernée par des risques d'orage tout au long du week-end. Ce premier week-end d'août s'annonce très chargé sur l'ensemble des routes du pays. Bison futé, voie noire aujourd'hui dans le sens des départs. Des difficultés attendues très tôt dans la matinée jusqu'en soirée. La circulation s'annonce également chargée dans le sens des retours. Toute la France est en orange. 1er août aujourd'hui et qui dit nouveau mois dit changement. Plusieurs millions de foyers vont voir leur facture d'électricité augmenter de 2,5% pour les tarifs réglementés. Le taux d'intérêt annuel du livret A passe d'1,5 à 1,7%. Idem pour le livret de développement durable et solidaire. À noter également la fin du démarchage téléphonique à des fins commerciales à partir du 11 août. Le versement de l'allocation de rentrée scolaire est prévu mardi pour les départements de La Réunion et de Mayotte. Ailleurs, il faudra attendre le 18 août. La mère des 5 Dédés retrouvés morts dans des boîtes dans son appartement à Orange, dont le Vaucluse a été mise en examen et placée en détention provisoire hier après-midi. Une enquête pour meurtre sur mineur de moins de 15 ans est ouverte. Du tennis ce week-end avec le tournoi de Washington, il n'y a plus de Français en lice. Le numéro 2 tricolore Hugo Humbert a été sorti hier en 8e de finale en 3-7 par l'Américain Ben Shelton. Défaite également de Terence Atman, battu par Alejandro Tabilo. L'Australien Alex de Minaur, tenant du titre à lui, était sorti en 2-7 par Brandon Nakashima.
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2: Bon samedi 1er août 2026, bonjour tout le monde, excellent week-end et bel été avec nous. Les Alphonses sont à l'honneur aujourd'hui, c'est leur fête. Bon anniversaire aussi à vous les natifs du 1er août, vous êtes les mêmes jours que Damien Saez, le chanteur fête ses 49 ans. Excellent anniversaire aussi à l'humoriste et présentateur Mouloud Achour qui fête ses 46 ans. Et puis dans l'éphéméride de cette journée, le 1er août 1964, il y a 62 ans, sortait à Londres le troisième volet des aventures de l'agent 007 Goldfinger, interprété évidemment par Sean Connery. Excellente journée avec nous.
3: La météo pour ce dimanche 2 août, grand beau temps estival avec des températures agréables le matin, mais une chaleur qui s'accentue encore l'après-midi. De très fortes chaleurs concernent une moitié sud-est. Les températures pour ce dimanche matin, 14 degrés pour Cherbourg et Brest, 15 degrés pour Lille, 17 à Paris et Orléans, 19 degrés pour Biarritz et Bordeaux, 20 degrés pour Strasbourg, 20 degrés également pour Lyon, 21 à Toulouse, 24 degrés pour Nice et Marseille, 25 à Perpignan et Ajaccio. Et pour ce dimanche après-midi, 25 sur la Normandie, 26 sur la Bretagne, 30 degrés sur les Hauts-de-France, 32 degrés sur la région Île-de-France. On attend entre 28 et 34 sur la Nouvelle-Aquitaine, 34 également en Alsace, 35 sur la vallée du Rhône, 35 également sur la Côte d'Azur et jusqu'à 37 degrés encore sur l'Occitanie.
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4: Bonjour à tous. Du tennis ce week-end avec le tournoi de Washington. Il n'y a plus de Français en lice. Le numéro 2 tricolore Hugo Humbert a été sorti hier en 8e de finale en 3-7 par Ben Shelton. 7-6, 3-6, 4-6. L'Américain qui s'est incliné en 3-7 ce matin face au Chilien Alejandro Tabilo. Défaite également de Terence Atman, battu par Alejandro Tabilo, justement 6-3, 7-6. L'Australien Alex de Minaur, tenant du titre et 6e joueur mondial, est lui aussi tombé hier en 2-7. 6-4 face à Brandon Nakashima. L'Espagnol Rafael Rodar, lui, s'est qualifié aujourd'hui pour les demi-finales en 3-7 face à l'Italien Lorenzo Mozzetti. Chez les femmes, défaite de l'Ukrainienne Elena Svitolina, 6-3, 6-4 face à Alexandra Ehala. La Philippine affrontera ce soir la Japonaise Naomi Osaka. Côté cyclisme, contraint de renoncer au Tour de France en raison d'une blessure, Wout van Aert a remporté hier la troisième étape du Tour du Danemark. Le Belge s'est imposé devant Lucas Kubis et son coéquipier Christophe Laporte, 63e succès en 3 jours. Le peloton partira à 14h cet après-midi pour une quatrième étape de 172,5 km. Aujourd'hui, la première étape du Tour de France femme va s'élancer à 14h40 de Lausanne pour 138 km avec une arrivée prévue au point de départ à Lausanne. Cette première étape pour puncheuse pourrait déjà permettre aux favoris de se tester avec une dernière difficulté à l'arrivée, 2,3 km à 5,4%. La Française Pauline Ferrand-Prévot a annoncé viser un nouveau sacre sur cette grande boucle. Du rugby en Super League hier soir, le Toulouse Olympique s'est lourdement incliné 46-0 sur la pelouse de Leeds. Ce soir, les Dragons catalans affronteront Wakefield. Coup d'envoi de la rencontre prévu à 21h. Du volleyball également aujourd'hui avec la demi-finale des Nations League. La Slovénie affronte la Pologne ce matin. Le Japon se frottera aux États-Unis tout à l'heure. Le début du match est prévu à 13h30.
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5: Saint-Nazaire, le square des aviateurs est de nouveau partiellement accessible depuis ce 1er juillet, après plus de 2 mois de fermeture. La ville avait décidé de fermer le site le 24 avril dernier à titre préventif, après la découverte d'une pollution des sols. Des nouvelles investigations ont ensuite été menées. 27 sondages complémentaires ont permis de mieux évaluer l'étendue de cette pollution et les risques pour les usagers. Les résultats sont rassurants pour la partie est du square. Les analyses montrent que les sols de ce secteur sont conformes aux normes sanitaires. Le public peut donc y accéder de nouveau depuis hier, sans risque, selon les autorités. En revanche, la partie ouest, où se trouve notamment l'aire de jeu pour les enfants, reste fermée. Les analyses ont confirmé la présence de plusieurs polluants historiques, dont du plomb et de l'arsenic, à des niveaux jugés incompatibles avec les usages actuels du site. Les barrières restent donc en place et une signalétique informe les promeneurs. La ville de Saint-Nazaire, en lien avec les services de l'État, va désormais travailler avec un cabinet spécialisé afin de préparer la ouverture de cette partie du parc. Pour l'heure, aucun calendrier n'a été communiqué. Enfin, l'Agence régionale de santé rappelle que les femmes enceintes et les jeunes enfants ayant fréquenté régulièrement le square avant sa fermeture sont invités à consulter leur médecin traitant. Si nécessaire, un dépistage sanguin pourra être prescrit. À retenir donc, à Saint-Nazaire, seule la partie est du square des aviateurs est de nouveau ouverte au public depuis le 1er juillet. La partie ouest, elle, reste fermée jusqu'à l'ouverture.
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9: Bonjour, en un incendie qui n'en finit pas dans le Var, la reprise du feu du Gros Bessillon prenait de l'ampleur hier soir après avoir déjà parcouru 1000 hectares depuis 13h30 autour de Corins. La préfecture a annoncé de nouvelles évacuations, 2500 personnes étaient concernées. En Gironde, le feu n'est pas fixé mais on progresse, a rassuré la préfète, ajoutant que 198 000 personnes évacuées sur 220 000 ont pu rentrer chez elles. La dépollution de l'eau potable des micropolluants issus de résidus de pesticides ou de polluants éternels pourrait occasionner un surcoût annuel compris entre 1,3 et 5,7 milliards d'euros selon un rapport rendu par une mission d'inspection interministérielle. Le caractère persistant des polluants émergents et leur accumulation laisse craindre une hausse des non-conformités de l'eau potable dans les années à venir. Après la découverte de 5 bébés morts dans un appartement à Orange dans le Vaucluse, la mère de famille a été mise en examen et placée en détention provisoire. Son compagnon a été remis en liberté. Un juge des enfants a été saisi par le parquet de Carpentras afin d'assurer un suivi pour les 3 enfants du couple. Lundi dernier, les ossements de 4 nouveau-nés et le corps d'un 5e avaient été découverts dans une boîte par le père de famille. Le phénomène climatique El Niño, qui continue à se renforcer, attise une planète déjà en feu, entraînant le monde en territoire inconnu, s'alarme le secrétaire général de l'ONU. Il y a 2 mois, j'avais prévenu qu'El Niño arrivait à nos portes. Il est maintenant à l'intérieur de la maison et augmente la chaleur, a déclaré Antonio Guterres. Plus de 37 500 migrants sont retournés au Maroc depuis l'enclave espagnole de Ceuta, où environ 60 000 personnes avaient afflué en quelques jours. La situation a conduit à des tensions diplomatiques entre Rome et Madrid. L'Italie a annoncé avoir temporairement fermé l'espace Schengen à l'Espagne. C'est la fin de ce flash, une très bonne journée à notre écoute.
10: Le 6 novembre 1990, à Don Lescos, en Union soviétique, le corps d'une jeune femme est retrouvé dans une forêt près de la gare. Elle est nue, elle a été éventrée du bas du ventre jusqu'à la poitrine. Sa langue et ses yeux ont été arrachés. Elle s'appelait Svetlana Korostik, elle avait 22 ans. On ne le sait pas encore, mais ce sera la dernière victime d'un tueur en série qui frappe depuis 12 ans dans le secteur, la 52e. Son mode opératoire ne laisse aucun doute sur sa culpabilité dans tous ses crimes abjects. Depuis 1978, ses victimes, des garçons, des filles, pour la plupart mineures, tous ont été violés, ont eu les yeux arrachés, ont fini éventrés. Comble de l'horreur, des testicules mâchouillés ont été retrouvés près de certains cadavres. 52 victimes âgées de 7 à 31 ans, sauf une, Martha, âgée de 44 ans. Ce nouveau cadavre va mener les enquêteurs à l'ogre de Rostov, comme l'a surnommé la presse. Le matin même, des contrôles ont été effectués à la gare. Un homme avait des feuilles et de l'herbe sur ses vêtements. Son nom, Andrei Chikatilo. Le bonhomme avait été interpellé il y a 6 ans. Il faisait partie des suspects, mais le sperme retrouvé sur les victimes ne correspondait pas à son groupe sanguin de type A. Il avait été relâché. On retrace ses déplacements sur les 10 dernières années. Professeur dans un lycée, Andrei Chikatilo s'est fait renvoyer pour des attouchements sur des étudiantes. Il vit à Rostov. Il est marié et père de 2 enfants. Il travaille maintenant dans l'industrie. Un boulot qui lui permet de voyager. Et en superposant la carte des cadavres mutilés de ses voyages, plus aucun doute, l'ogre de Rostov, c'est lui. Tout concorde. Il est interpellé, il se couche direct, il reconnaît tous les meurtres et même d'autres. Il se souvient de chaque détail et chaque victime. Son premier meurtre, Yelena, une petite fille de 9 ans, le 22 décembre 1978. Alors qu'elle rentre à pied de la patinoire, Andrei Chikatilo lui propose un chewing-gum. Son cadavre est retrouvé criblé de coups de poignard. Elle a été violée et étranglée. Mais l'enquête a été bâclée à l'époque et c'est un homme de 25 ans, Alexandre Kratchenko, qui a été condamné à mort et exécuté à sa place. Un type qui avait le profil. Puis plus rien pendant 3 ans. Andrei Chikatilo récidive en septembre 1980, puis en juin 82. Il s'en prend ensuite à des petits garçons, Oleg, 9 ans, en août 82, ou encore Sergueï, 15 ans, en septembre. Andrei Chikatilo est pédophile et bisexuel. C'est un médecin légiste de Rostov qui va mettre la police sur la piste d'un tueur en série à cause des cadavres mutilés exactement de la même manière, avec en prime les yeux et les parties génitales arrachées et mâchées. Ça ne peut pas être le fruit du hasard. Et grâce aux taches de sperme retrouvées sur les corps, on a le groupe sanguin du tueur, AB. La police décide donc de réaliser des prises de sang sur près de 165 000 habitants de Rostov. Et pendant ce temps-là, la liste des meurtres s'allonge. Pas moins de 7 meurtres sur l'année 82 et 8 en 83. À l'été 84, Dimitri, 13 ans, est retrouvé lardé de coups de couteau après avoir été violé. Et un témoin a vu l'homme partir avec le petit garçon. Un portrait robot est dressé. Un après-midi d'août 84, un policier filoche un bonhomme au comportement très étrange à la gare et qui correspond. Et c'est Andrei Chikatilo. Dans sa sacoche, on retrouve un grand couteau taché, des cordelettes, de la vaseline. Il est fiché comme obsédé sexuel. Sauf qu'il est de groupe sanguin A, alors que le tueur en série AB, il est donc relâché. Grosse erreur, car Chikatilo est un cas rare. Le rhésus de ses sécrétions et de son sperme n'est pas le même que celui de son sang. Il est de groupe A, mais son sperme est bien de groupe AB. Une anomalie qui frappe seulement un homme sur 1 million, et il est cet homme. À l'automne 1990, un plan de surveillance des gares est mis en place, et c'est là qu'Andrei Chikatilo se fait pincer et avoue les 52 meurtres. Sa première victime, la petite Yelena, il voulait juste la violer, mais comme elle a tenté de s'enfuir, il l'a tuée. Et c'est là qu'il a ressenti pour la première fois de sa vie du plaisir alors qu'il est impuissant. D'après les experts, son impuissance chronique et les traumatismes de sa jeunesse l'ont poussé à rechercher le plaisir sexuel dans le fait de torturer, mutiler, tuer et manger ses victimes. Son frère aîné a d'ailleurs été mangé par ses voisins dans les années 30 alors que le pays faisait face à une famine terrible, une victime du cannibalisme. Mais reconnu responsable de ses actes, Andrei Chikatilo va pouvoir être jugé et son procès s'ouvre en avril 92. Il va durer 6 mois, il reconnaît être un monstre, une erreur de la nature. Sans surprise, en octobre 1992, il est condamné à la peine capitale. Le 14 février 1994, il est exécuté d'une balle dans la nuque. Il avait 57 ans. Et si, comme moi, vous vous demandez comment Andrei Tchikatilo a pu avoir des enfants tout en étant impuissant, eh bien, je vais vous révéler son secret. Les deux fois, il s'est en fait masturbé avant de glisser son sperme avec ses doigts à l'intérieur de son épouse. C'est comme ça que Lyudmila et Yuri sont venus au monde, les enfants de l'ogre de Rostov. Et si aujourd'hui, sa fille vit apparemment en Russie, dans l'anonymat, son fils a lui changé plusieurs fois de nom, mais les chiens font pas de chat. Yuri est actuellement derrière les barreaux pour avoir poignardé à de multiples reprises un de ses amis à l'abdomen. Les gènes, sûrement. Merci papa.
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10: Voici votre horoscope de ce samedi 1er août. Bélier, vous aurez une très bonne initiative sportive qui vous aidera à conserver un corps tonique et un moral au rendez-vous. Taureau, c'est une excellente journée où vous pourrez tout réaliser avec de bonnes chances de succès. Gémeaux, vous appréciez davantage les moments de détente, les échanges avec votre entourage gagnent en souplesse et en bonne humeur. Cancer, vous pourriez apprendre de nouvelles compétences qui vous seront très pratiques pour améliorer votre situation professionnelle. Lion, vous n'aurez tout à coup plus aucun mal à respecter une bonne hygiène alimentaire. Vierge, vous éprouverez un grand bien-être et une profonde joie de vivre, pourquoi ne pas en profiter pour faire des projets. Balance, tout va pour le mieux, vous aurez le moral et un bon moral et gage de bonne santé. Scorpion, vous avez un petit coup de mou mental et physique, évitez de vous surcharger, soyez à l'écoute de votre organisme et évitez les situations à risque. Sagittaire, vous aurez très envie de vous occuper de votre petite personne, une cure de remise en forme dans un centre de soins esthétiques serait la bienvenue. Capricorne, vous profiterez d'un important enthousiasme et d'un moral à toute épreuve. Verseau, vous aurez envie de sortir du train-train quotidien. Et Poisson, vos envies sont toutes à portée de main et vous serez en excellente forme.
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11: Bonjour à tous. Pourtant fixé il y a 3 jours après avoir ravagé 4500 hectares, le feu dans le massif du Gros Bessillon est reparti hier dans le Var et a pris de l'ampleur. Un feu qui défie l'entendement selon le préfet qui a ordonné hier l'évacuation de 2500 personnes. Alors que 720 pompiers sont mobilisés depuis hier, des renforts sont attendus dans la matinée. En Gironde, la situation s'améliore. Alors que 42 000 hectares sont partis en fumée, l'incendie n'est pas fixé mais il ne progresse plus et de nombreux habitants ont pu regagner leur domicile. De fortes chaleurs attendues ce week-end dans le sud-est, 20 départements en vigilance orange canicule, des températures entre 36 et 39 degrés sont notamment à prévoir dans l'Hérault, le Gard, le Vaucluse et dans les Alpes. Le mercure devrait encore grimper demain. Une partie du territoire est concernée par des risques d'orage tout au long du week-end. Ce premier week-end d'août s'annonce très chargé sur l'ensemble des routes du pays. Bison futé, voie noire aujourd'hui dans le sens des départs. Des difficultés attendues très tôt dans la matinée jusqu'en soirée. La circulation s'annonce également chargée dans le sens des retours. Toute la France est en orange. 1er août aujourd'hui et qui dit nouveau mois dit changement. Plusieurs millions de foyers vont voir leur facture d'électricité augmenter de 2,5% pour les tarifs réglementés. Le taux d'intérêt
10: 8h30
11: d'1,5 à 1,7%. Idem pour le livret de développement durable et solidaire. À noter également la fin du démarchage téléphonique à des fins commerciales à partir du 11 août. Le versement de l'allocation de rentrée scolaire est prévu mardi pour les départements de La Réunion et de Mayotte. Ailleurs, il faudra attendre le 18 août. La mère des 5 Dédés retrouvés morts dans des boîtes dans son appartement à Orange, dont le Vaucluse a été mise en examen et placée en détention provisoire hier après-midi. Une enquête pour meurtre sur mineurs de moins de 15 ans est ouverte. Du tennis ce week-end avec le tournoi de Washington, il n'y a plus de Français en lice. Le numéro 2 tricolore Hugo Humbert a été sorti hier en 8e de finale en 3-7 par l'américain Ben Shelton. Défaite également de Terence Sattman, battu par Alejandro Tabilo. L'Australien Alex de Minaur, tenant du titre, a lui été sorti en 2-7 par Brandon Nakashima.
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2: Bon samedi 1er août 2026, bonjour tout le monde, excellent week-end et bel été avec nous. Les Alphonse sont à l'honneur aujourd'hui, c'est leur fête. Bon anniversaire aussi à vous les natifs du 1er août, vous êtes le même jour que Damien Saez, le chanteur fête ses 49 ans. Excellent anniversaire aussi à l'humoriste et présentateur Mouloud Achour qui fête ses 46 ans. Et puis dans l'éphéméride de cette journée, le 1er août 1964, il y a 62 ans, sortait à Londres le troisième volet des aventures de l'agent 007 Goldfinger, interprété évidemment par Sean Connery. Excellente journée avec nous.
3: La météo pour ce dimanche 2 août, grand beau temps estival avec des températures agréables le matin, mais une chaleur qui s'accentue encore l'après-midi. De très fortes chaleurs concernent une moitié sud-est. Les températures pour ce dimanche matin, 14 degrés pour Cherbourg et Brest, 15 degrés pour Lille, 17 à Paris et Orléans, 19 degrés pour Biarritz et Bordeaux, 20 degrés pour Strasbourg, 20 degrés également pour Lyon, 21 à Toulouse, 24 degrés pour Nice et Marseille, 25 à Perpignan et Ajaccio. Et pour ce dimanche après-midi, 25 sur la Normandie, 26 sur la Bretagne, 30 degrés sur les Hauts-de-France, 32 degrés sur la région Île-de-France. On attend entre 28 et 34 sur la Nouvelle-Aquitaine, 34 également en Alsace, 35 sur la vallée du Rhône, 35 également sur la Côte d'Azur et jusqu'à 37 degrés encore sur l'Occitanie.
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4: Bonjour à tous. Du tennis ce week-end avec le tournoi de Washington. Il n'y a plus de Français en lice. Le numéro 2 tricolore Hugo Humbert a été sorti hier en 8e de finale en 3-7 par Ben Shelton. 7-6, 3-6, 4-6. L'Américain qui s'est incliné en 3-7 ce matin face au Chilien Alejandro Tabilo. Défaite également de Terence Hatman battu par Alejandro Tabilo justement 6-3, 7-6. L'Australien Alex de Minaur tenant du titre et 6e joueur mondial est lui aussi tombé hier en 2-7. 6-4 face à Brandon Nakashima. L'Espagnol Rafael Rodar, lui, s'est qualifié aujourd'hui pour les demi-finales en 3-7 face à l'Italien Lorenzo Mozzetti. Chez les femmes, défaite de l'Ukrainienne Elena Svitolina, 6-3, 6-4 face à Alexandra Ehala. La Philippine affrontera ce soir la Japonaise Naomi Osaka. Côté cyclisme, contraint de renoncer au Tour de France en raison d'une blessure, Wout van Aert a remporté hier la 3e étape du Tour du Danemark. Le Belge s'est imposé devant Lucas Kubis et son coéquipier Christophe Laporte, 63e succès en 3 jours. Le peloton partira à 14h cet après-midi pour une 4e étape de 172,5 km. Aujourd'hui, la première étape du Tour de France femme va s'élancer à 14h40 de Lausanne pour 138 km avec une arrivée prévue au point de départ à Lausanne. Cette première étape pour puncheuse pourrait déjà permettre aux favoris de se tester avec une dernière difficulté à l'arrivée, 2,3 km à 5,4%. La Française Pauline Ferrand-Prévot a annoncé viser un nouveau sacre sur cette grande boucle. Du rugby en Super League hier soir, le Toulouse Olympique s'est lourdement incliné 46-0 sur la pelouse de Leeds. Ce soir, les Dragons catalans affronteront Wakefield. Coup d'envoi de la rencontre prévu à 21h. Du volleyball également aujourd'hui avec la demi-finale des Nations League. La Slovénie affronte la Pologne ce matin. Le Japon se frottera aux États-Unis tout à l'heure. Le début du match est prévu à 13h30.
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4: Bonjour, en un incendie qui n'en finit pas dans le Var, la reprise du feu du Gros Bessillon prenait de l'ampleur hier soir après avoir déjà parcouru 1000 hectares depuis 13h30 autour de Corins. La préfecture a annoncé de nouvelles évacuations, 2500 personnes étaient concernées. En Gironde, le feu n'est pas fixé mais on progresse, a rassuré la préfète, ajoutant que 198 000 personnes évacuées sur 220 000 ont pu rentrer chez elles. La dépollution de l'eau potable des micropolluants issus de résidus de pesticides ou de polluants éternels pourrait occasionner un surcoût annuel compris entre 1,3 et 5,7 milliards d'euros selon un rapport rendu par une mission d'inspection interministérielle. Le caractère persistant des polluants émergents et leur accumulation laisse craindre une hausse des non-conformités de l'eau potable dans les années à venir. Après la découverte de 5 bébés morts dans un appartement à Orange dans le Vaucluse, la mère de famille a été mise en examen et placée en détention provisoire. Son compagnon a été remis en liberté. Un juge des enfants a été saisi par le parquet de Carpentras afin d'assurer un suivi pour les 3 enfants du couple. Lundi dernier, les ossements de 4 nouveau-nés et le corps d'un 5e avaient été découverts dans une boîte par le père de famille. Le phénomène climatique El Niño, qui continue à se renforcer, attise une planète déjà en feu, entraînant le monde en territoire inconnu, s'alarme le secrétaire général de l'ONU. Il y a 2 mois, j'avais prévenu qu'El Niño arrivait à nos portes. Il est maintenant à l'intérieur de la maison et augmente la chaleur, a déclaré Antonio Guterres. Plus de 37 500 migrants sont retournés au Maroc depuis l'enclave espagnole de Ceuta, où environ 60 000 personnes avait afflué en quelques jours. La situation a conduit à des tensions diplomatiques entre Rome et Madrid. L'Italie a annoncé avoir temporairement fermé l'espace Schengen à l'Espagne. C'est la fin de ce flash. Une très bonne journée à notre écoute.
5: Le 6 novembre 1990, à Don Lescos, en Union soviétique, le corps d'une jeune femme est retrouvé dans une forêt près de la gare. Elle est nue, elle a été éventrée du bas du ventre jusqu'à la poitrine. Sa langue et ses yeux ont été arrachés. Elle s'appelait Svetlana Korostik. Elle avait 22 ans. On ne le sait pas encore, mais ce sera la dernière victime d'un tueur en série qui frappe depuis 12 ans dans le secteur, la 52e. Son mode opératoire ne laisse aucun doute sur sa culpabilité dans tous ses crimes abjects. Depuis 1978, ses victimes, des garçons, des filles, pour la plupart mineures, tous ont été violés, ont eu les yeux arrachés, ont fini éventrés. Comble de l'horreur, des testicules mâchouillés ont été retrouvés près de certains cadavres. 52 victimes âgées de 7 à 31 ans, sauf une, Martha, âgée de 44 ans. Ce nouveau cadavre va mener les enquêteurs à l'ogre de Rostov, comme l'a surnommé la presse. Le matin même, des contrôles ont été effectués à la gare. Un homme avait des feuilles et de l'herbe sur ses vêtements. Son nom, Andrei Chikatilo. Le bonhomme avait été interpellé il y a 6 ans. Il faisait partie des suspects, mais le sperme retrouvé sur les victimes ne correspondait pas à son groupe sanguin de type A. Il avait été relâché. On retrace ses déplacements sur les 10 dernières années. Professeur dans un lycée, Andrei Chikatilo s'est fait renvoyer pour des attouchements sur des étudiantes. Il vit à Rostov. Il est marié et père de 2 enfants. Il travaille maintenant dans l'industrie. Un boulot qui lui permet de voyager. Et en superposant la carte des cadavres mutilés de ses voyages, plus aucun doute, l'ogre de Rostov, c'est lui. Tout concorde. Il est interpellé Il se couche direct, il reconnaît tous les meurtres et même d'autres. Il se souvient de chaque détail et chaque victime. Son premier meurtre, Yelena, une petite fille de 9 ans, le 22 décembre 1978. Alors qu'elle rentre à pied de la patinoire, Andrei Chikatilo lui propose un chewing-gum. Son cadavre est retrouvé criblé de coups de poignard. Elle a été violée et étranglée. Mais l'enquête a été bâclée à l'époque et c'est un homme de 25 ans, Alexandre Kratchenko, qui a été condamné à mort et exécuté à sa place. Un type qui avait le profil. Puis plus rien pendant 3 ans. Andrei Chikatilo récidive en septembre 1980, puis en juin 82. Il s'en prend ensuite à des petits garçons, Oleg, 9 ans, en août 82, ou encore Sergei, 15 ans, en septembre. Andrei Chikatilo est pédophile et bisexuel. C'est un médecin légiste de Rostov qui va mettre la police sur la piste d'un tueur en série à cause des cadavres mutilés exactement de la même manière, avec en prime les yeux et les parties génitales arrachées et mâchées. Ça ne peut pas être le fruit du hasard. Et grâce aux taches de sperme retrouvées sur les corps, on a le groupe sanguin du tueur, AB. La police décide donc de réaliser des prises de sang sur près de 165 000 habitants de Rostov. Et pendant ce temps-là, la liste des meurtres s'allonge. Pas moins de 7 meurtres sur l'année 82 et 8 en 83. À l'été 84, Dimitri, 13 ans, est retrouvé lardé de coups de couteau après avoir été violé. Et un témoin a vu l'homme partir avec le petit garçon. Un portrait robot est dressé. Un après-midi d'août 84, un policier filoche un bonhomme au comportement très étrange à la gare et qui correspond. Et c'est Andrei Chikatilo. Dans sa sacoche, on retrouve un grand couteau taché, des cordelettes, de la vaseline. Il est fiché comme obsédé sexuel. Sauf qu'il est de groupe sanguin A, alors que le tueur en série AB, il est donc relâché. Grosse erreur, car Chikatilo est un cas rare. Le rhésus de ses sécrétions et de son sperme n'est pas le même que celui de son sang. Il est de groupe A, mais son sperme est bien de groupe AB. Une anomalie qui frappe seulement un homme sur un million, et il est cet homme. À l'automne 1990, un plan de surveillance des gares est mis en place, et c'est là qu'Andrei Chikatilo se fait pincer et avoue les 5 ans de meurtre. Sa première victime, la petite Yelena, il voulait juste la violer, mais comme elle a tenté de s'enfuir, il l'a tuée. Et c'est là qu'il a ressenti pour la première fois de sa vie du plaisir, alors qu'il est impuissant. D'après les experts, son impuissance chronique et les traumatismes de sa jeunesse l'ont poussé à rechercher le plaisir sexuel dans le fait de torturer, mutiler, tuer et manger ses victimes. Son frère aîné a d'ailleurs été mangé par ses voisins dans les années 30, alors que le pays faisait face à une famine terrible, une victime du cannibalisme. Mais reconnu responsable de ses actes, Andrei Chikatilo va pouvoir être jugé et son procès s'ouvre en avril 92. Il va durer 6 mois. Il reconnaît être un monstre, une erreur de la nature. Sans surprise, en octobre 1992, il est condamné à la peine capitale. Le 14 février 94, il est exécuté d'une balle dans la nuque. Il avait 57 ans. Et si, comme moi, vous vous demandez comment Andrei Chikatilo a pu avoir des enfants tout en étant impuissant, eh bien, je vais vous révéler son secret. Les deux fois, il s'est en fait masturbé avant de glisser son sperme avec ses doigts à l'intérieur de son épouse. C'est comme ça que Lyudmila et Yuri sont venus au monde, les enfants de l'ogre de Rostov. Et si aujourd'hui, sa fille vit apparemment en Russie, dans l'anonymat, son fils a lui changé plusieurs fois de nom, mais les chiens font pas de chat. Yuri est actuellement derrière les barreaux pour avoir poignardé à de multiples reprises un de ses amis à l'abdomen. Les gènes, sûrement. Merci papa.
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5: Voici votre horoscope de ce samedi 1er août. Bélier, vous aurez une très bonne initiative sportive qui vous aidera à conserver un corps tonique et un moral au rendez-vous. Taureau, c'est une excellente journée où vous pourrez tout réaliser avec de bonnes chances de succès. Gémeaux, vous appréciez davantage les moments de détente, les échanges avec votre entourage gagnent en souplesse et en bonne humeur. Cancer, vous pourriez apprendre de nouvelles compétences qui vous seront très pratiques pour améliorer votre situation professionnelle. Lion, vous n'aurez tout à coup plus aucun mal à respecter une bonne hygiène alimentaire. Vierge, vous éprouverez un grand bien-être et une profonde joie de vivre. Pourquoi ne pas en profiter pour faire des projets ? Balance, tout va pour le mieux. Vous aurez le moral et un bon moral et gage de bonne santé. Scorpion, vous avez un petit coup de mou mental et physique. Évitez de vous surcharger. Soyez à l'écoute de votre organisme et évitez les situations à risque. Sagittaire, vous aurez très envie de vous occuper de votre petite personne. Une cure de remise en forme dans un centre de soins esthétiques serait la bienvenue. Capricorne, vous profiterez d'un important enthousiasme et d'un moral à toute épreuve. Verseau, vous aurez envie de sortir du train-train quotidien. Et Poisson, vos envies sont toutes à portée de main et vous serez en excellente forme.
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6: Le fleuriste, c'est l'artiste des bouquets. Chaque jour, il choisit, coupe, assemble et compose avec les saisons pour créer des arrangements uniques. 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
7: Bonjour à tous. Pourtant fixé il y a 3 jours après avoir ravagé 4500 hectares, le feu dans le massif du Gros Bessillon est reparti hier dans le Var et a pris de l'ampleur. Un feu qui défie l'entendement selon le préfet qui a ordonné hier l'évacuation de 2500 personnes. Alors que 720 pompiers sont mobilisés depuis hier, des renforts sont attendus dans la matinée. En Gironde, la situation s'améliore. Alors que 42 000 hectares sont partis en fumée, l'incendie n'est pas fixé mais il ne progresse plus et de nombreux habitants ont pu regagner leur domicile. De fortes chaleurs attendues ce week-end dans le sud-est. 20 départements en vigilance orange canicule. Des températures entre 36 et 39 degrés sont notamment à prévoir dans l'Hérault, le Gard, le Vaucluse et dans les Alpes. Le mercure devrait encore grimper demain. Une partie du territoire est concernée par des risques d'orages tout au long du week-end. Ce premier week-end d'août s'annonce très chargé sur l'ensemble des routes du pays. Bison futé, voie noire aujourd'hui dans le sens des départs. Des difficultés attendues très tôt dans la matinée jusqu'en soirée. La circulation s'annonce également chargée dans le sens des retours. Toute la France est en orange. 1er août aujourd'hui et qui dit nouveau mois dit changement. Plusieurs millions de foyers vont voir leur facture d'électricité augmenter de 2,5% pour les tarifs réglementés. Le taux d'intérêt annuel du livret A passe d'1,5 à 1,7%. Idem pour le livret de développement durable et solidaire. À noter également la fin du démarchage téléphonique à des fins commerciales à partir du 11 août. Le versement de l'allocation de rentrée scolaire est prévu mardi pour les départements de La Réunion et de Mayotte. Ailleurs, il faudra attendre le 18 août. La mère des 5 Dédés retrouvés morts dans des boîtes dans son appartement à Orange, dont le Vaucluse a été mis en examen et placé en détention provisoire hier après-midi. Une enquête pour meurtre sur mineurs de moins de 15 ans est ouverte. Du tennis ce week-end avec le tournoi de Washington, il n'y a plus de Français en lice. Le numéro 2 tricolore Hugo Humbert a été sorti hier en 8e de finale en 3-7 par l'américain Ben Shelton. Défaite également de Terence Atman, battu par Alejandro Tabilo. L'australien Alex de Minaur, tenant du titre à lui, était sorti en 2-7 par Brandon Nakashima.
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8: Bon samedi 1er août 2026, bonjour tout le monde, excellent week-end et bel été avec nous. Les Alphonse sont à l'honneur aujourd'hui, c'est leur fête. Bon anniversaire aussi à vous les natifs du 1er août, vous êtes le même jour que Damien Saez, le chanteur fête ses 49 ans. Excellent anniversaire aussi à l'humoriste et présentateur Mouloud Achour qui fête ses 46 ans. Et puis dans l'éphéméride de cette journée, le 1er août 1964, il y a 62 ans, sortait à Londres le troisième volet des aventures de l'agence 007 Goldfinger, interprété évidemment par Sean Connery. Excellente journée avec nous.
9: La météo pour ce dimanche 2 août, grand beau temps estival avec des températures agréables le matin, mais une chaleur qui s'accentue encore l'après-midi. De très fortes chaleurs concernent une moitié sud-est. Les températures pour ce dimanche matin, 14 degrés pour Cherbourg et Brest, 15 degrés pour Lille, 17 à Paris et Orléans, 19 degrés pour Biarritz et Bordeaux, 20 degrés pour Strasbourg, 20 degrés également pour Lyon, 21 à Toulouse, 24 degrés pour Nice et Marseille, 25 à Perpignan et Ajaccio. Et pour ce dimanche après-midi, 25 sur la Normandie, 26 sur la Bretagne, 30 degrés sur les Hauts-de-France, 32 degrés sur la région Île-de-France. On attend entre 28 et 34 sur la Nouvelle-Aquitaine, 34 également en Alsace, 35 sur la vallée du Rhône, 35 également sur la Côte d'Azur et jusqu'à 37 degrés encore sur l'Occitanie.
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10: Bonjour à tous. Du tennis ce week-end avec le tournoi de Washington. Il n'y a plus de Français en lice. Le numéro 2 tricolore Hugo Humbert a été sorti hier en 8e de finale en 3-7 par Ben Shelton. 7-6, 3-6, 4-6. L'Américain qui s'est incliné en 3-7 ce matin, Sasu Chilien, Alejandro Tabilo. Défaite également de Terence Atman, battu par Alejandro Tabilo, justement 6-3, 7-6. L'Australien Alex de Minaur, tenant du titre et 6e joueur mondial, est lui aussi tombé hier en 2-7. 6-4 face à Brandon Nakashima. L'Espagnol Rafael Rodar, lui, s'est qualifié aujourd'hui pour les demi-finales en 3-7 face à l'Italien Lorenzo Muzzetti. Chez les femmes, défaite de l'Ukrainienne Elena Svitolina, 6-3, 6-4 face à Alexandra Ehala. La Philippine affrontera ce soir la Japonaise Naomi Osaka. Côté cyclisme, contraint de renoncer au Tour de France en raison d'une blessure, Wout van Aert a remporté hier la 3e étape du Tour du Danemark. Le Belge s'est imposé devant Lucas Kubis et son collègue coéquipier Christophe Laporte, soit son 3e succès en 3 jours. Le peloton partira à 14h cet après-midi pour une 4e étape de 172,5 km. Aujourd'hui, la première étape du Tour de France Femmes va s'élancer à 14h40 de Lausanne pour 138 km avec une arrivée prévue au point de départ à Lausanne. Cette première étape pour puncheuse pourrait déjà permettre aux favorites de se tester avec une dernière difficulté à l'arrivée, 2,3 km à 5,4%. La Française Pauline Ferrand-Prévot a annoncé viser un nouveau sacre sur cette grande boucle. Du rugby en Super League, hier soir, le Toulouse Olympique s'est lourdement incliné 46-0 sur la pelouse de Leeds. Ce soir, les Dragons catalans affronteront Wakefield. Coup d'envoi de la rencontre prévu à 21h. Du volleyball également aujourd'hui avec la demi-finale de Nations League. La Slovénie affronte la Pologne ce matin. Le Japon se frottera aux États-Unis tout à l'heure. Le début du match est prévu à 13h30.
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4: Bonjour, un incendie qui n'en finit pas dans le Var. La reprise du feu du Gros Bessillon prenait de l'ampleur hier soir après avoir déjà parcouru 1000 hectares depuis 13h30 autour de Corins. La préfecture a annoncé de nouvelles évacuations. 2500 personnes étaient concernées. En Gironde, le feu n'est pas fixé, mais on progresse, a rassuré la préfète, ajoutant que 198 000 personnes évacuées sur 220 000 ont pu rentrer chez elles. La dépollution de l'eau potable des micropolluants issus de résidus de pesticides ou de polluants éternels pourrait occasionner un surcoût annuel compris entre 1,3 et 5,7 milliards d'euros selon un rapport rendu par une mission d'inspection interministérielle. Le caractère persistant des polluants émergents et leur accumulation laissent craindre une hausse des non-conformités de l'eau potable dans les années à venir. Après la découverte de 5 bébés morts dans un appartement à Orange dans le Vaucluse, la mère de famille a été mise en examen et placée en détention provisoire. Son compagnon a été remis en liberté. Un juge des enfants a été saisi par le parquet de Carpentras afin d'assurer un suivi pour les 3 enfants du couple. Lundi dernier, les ossements de 4 nouveau-nés et le corps d'un 5e avaient été découverts dans une boîte par le père de famille. Le phénomène climatique El Niño, qui continue à se renforcer, attise une planète déjà en feu, entraînant le monde en territoire inconnu, s'alarme le secrétaire général de l'ONU. Il y a 2 mois, j'avais prévenu qu'El Niño arrivait à nos portes. Il est maintenant à l'intérieur de la maison et augmente la chaleur, a déclaré Antonio Guterres. Plus de 37 500 migrants sont retournés au Maroc depuis l'enclave espagnole de Ceuta, où environ 60 000 personnes avaient afflué en quelques jours. La situation a conduit à des tensions diplomatiques entre Rome et Madrid. L'Italie a annoncé avoir temporairement temporairement fermé l'espace Schengen à l'Espagne. C'est la fin de ce flash, une très bonne journée à notre écoute.
5: Le 6 novembre 1990, à Don Les Causes, en Union soviétique, le corps d'une jeune femme est retrouvé dans une forêt près de la gare. Elle est nue, elle a été éventrée du bas du ventre jusqu'à la poitrine. Sa langue et ses yeux ont été arrachés. Elle s'appelait Svetlana Korostik, elle avait 22 ans. On ne le sait pas encore, mais ce sera la dernière victime d'un tueur en série qui frappe depuis 12 ans dans le secteur, la 52e. Son mode opératoire ne laisse aucun doute sur sa culpabilité dans tous ses crimes abjects. Depuis 1978, ses victimes, des garçons, des filles, pour la plupart mineures, tous ont été violés, ont eu les yeux arrachés, ont fini éventrés. Comble de l'horreur, des testicules mâchouillés ont été retrouvés près de certains cadavres. 52 victimes âgées de 7 à 31 ans, sauf une, Martha, âgée de 44 ans. Ce nouveau cadavre va mener les enquêteurs à l'ogre de Rostov, comme l'a surnommé la presse. Le matin même, des contrôles ont été effectués à la gare. Un homme avait des feuilles et de l'herbe sur ses vêtements. Son nom, Andrei Chikatilo. Le bonhomme avait été interpellé il y a 6 ans. Il faisait partie des suspects, mais le sperme retrouvé sur les victimes ne correspondait pas à son groupe sanguin de type A. Il avait été relâché. On retrace ses déplacements sur les 10 dernières années. Professeur dans un lycée, Andrei Chikatilo s'est fait renvoyer pour des attouchements sur des étudiantes. Il vit à Rostov. Il est marié et père de 2 enfants. Il travaille maintenant dans l'industrie. Un boulot qui lui permet de voyager. Et en superposant la carte des cadavres mutilés de ses voyages, plus aucun doute, l'ogre de Rostov, c'est lui. Tout concorde. Il est interpellé, il se couche direct, il reconnaît tous les meurtres et même d'autres. Il se souvient de chaque détail et chaque victime. Son premier meurtre, Yelena, une petite fille de 9 ans, le 22 décembre 1978. Alors qu'elle rentre à pied de la patinoire, Andrei Chikatilo lui propose un chewing-gum. Son cadavre est retrouvé criblé de coups de poignard. Elle a été violée et étranglée. Mais l'enquête a été bâclée à l'époque et c'est un homme de 25 ans, Alexandre Kratchenko, qui a été condamné à mort et exécuté à sa place. Un type qui avait le profil. Puis plus rien pendant 3 ans. Andrei Chikatilo récidive en septembre 1980, puis en juin 82. Il s'en prend ensuite à des petits garçons, Oleg, 9 ans, en août 82, ou encore Sergei, 15 ans, en septembre. Andrei Chikatilo est pédophile et bisexuel. C'est un médecin légiste de Rostov qui va mettre la police sur la piste d'un tueur en série à cause des cadavres mutilés exactement de la même manière, avec en prime les yeux et les parties génitales arrachées et mâchées. Ça ne peut pas être le fruit du hasard. Et grâce aux taches de sperme retrouvées sur les corps, on a le groupe sanguin du tueur, AB. La police décide donc de réaliser des prises de sang sur près de 165 000 habitants de Rostov. Et pendant ce temps-là, la liste des meurtres s'allonge. Pas moins de 7 meurtres sur l'année 82 et 8 en 83. À l'été 84, Dimitri, 13 ans, est retrouvé lardé de coups de couteau après avoir été violé. Et un témoin a vu l'homme partir avec le petit garçon. Un portrait robot est dressé. Un après-midi d'août 84, un policier filoche un bonhomme au comportement très étrange à la gare et qui correspond. Et c'est Andrei Chikatilo. Dans sa sacoche, on retrouve un grand couteau taché, des cordelettes, de la vaseline. Il est fiché comme obsédé sexuel. Sauf qu'il est de groupe sanguin A, alors que le tueur en série AB, il est donc relâché. Grosse erreur, car Chikatilo est un cas rare. Le rhésus de ses sécrétions et de son sperme n'est pas le même que celui de son sang. Il est de groupe A, mais son sperme est bien de groupe AB. Une anomalie qui frappe seulement un homme sur un million, et il est cet homme. À l'automne 1990, un plan de surveillance des gares est mis en place, et c'est là qu'Andrei Chikatilo se fait pincer et avoue les 52 meurtres. Sa première victime, la petite Yelena, il voulait juste la violer, mais comme elle a tenté de s'enfuir, il l'a tuée. Et c'est là qu'il a ressenti pour la première fois de sa vie du plaisir alors qu'il est impuissant. D'après les experts, son impuissance chronique et les traumatismes de sa jeunesse l'ont poussé à rechercher le plaisir sexuel dans le fait de torturer, mutiler, tuer et manger ses victimes. Son frère aîné a d'ailleurs été mangé par ses voisins dans les années 30 alors que le pays faisait face à une famine terrible, une victime du cannibalisme. Mais reconnu responsable de ses actes, Andrei Chikatilo va pouvoir être jugé et son procès s'ouvre en avril 92. Il va durer 6 mois. Il reconnaît être un monstre, une erreur de la nature. Sans surprise, en octobre 1992, il est condamné à la peine capitale. Le 14 février 94, il est exécuté d'une balle dans la nuque. Il avait 57 ans. Et si, comme moi, vous vous demandez comment Andrei Chikatilo a pu avoir des enfants tout en étant impuissant, eh bien, je vais vous révéler son secret. Les 2 fois, il s'est en fait masturbé avant de glisser son sperme avec ses doigts à l'intérieur de son épouse. C'est comme ça que Lyudmila et Yuri sont venus au monde, les enfants de l'ogre de Rostov. Et si aujourd'hui sa fille vit apparemment en Russie dans l'anonymat, son fils a lui changé plusieurs fois de nom, mais les chiens font pas de chat. Yuri est actuellement derrière les barreaux pour avoir poignardé à de multiples reprises un de ses amis à l'abdomen. Les gènes sûrement. Merci papa.
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5: Voici votre horoscope de ce samedi 1er août. Bélier, vous aurez une très bonne initiative sportive qui vous aidera à conserver un corps tonique et un moral au rendez-vous. Taureau, c'est une excellente journée où vous pourrez tout réaliser avec de bonnes chances de succès. Gémeaux, vous appréciez davantage les moments de détente, les échanges avec votre entourage gagnent en souplesse et en bonne humeur. Cancer, vous pourriez apprendre de nouvelles compétences qui vous seront très pratiques pour améliorer votre situation professionnelle. Lion, vous n'aurez tout à coup plus aucun mal à respecter une bonne hygiène alimentaire. Vierge, vous éprouverez un grand bien-être et une profonde joie de vivre. Pourquoi ne pas en profiter pour faire des projets ? Balance, tout va pour le mieux. Vous aurez le moral et un bon moral et gage de bonne santé. Scorpion, vous avez un petit coup de mou mental et physique. Évitez de vous surcharger. Soyez à l'écoute de votre organisme et évitez les situations à risque. Sagittaire, 9h. Très envie de vous occuper de votre petite personne. Une cure de remise en forme dans un centre de soins esthétiques serait la bienvenue. Capricorne, vous profiterez d'un important enthousiasme et d'un moral à toute épreuve. Verseau, vous aurez envie de sortir du train-train quotidien. Et Poisson, vos envies sont toutes à portée de main et vous serez en excellente forme.
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7: Bonjour à tous. Pourtant fixé il y a 3 jours après avoir ravagé 4500 hectares, le feu dans le massif du Gros Bessillon est reparti hier dans le Var et a pris de l'ampleur. Un feu qui défie l'entendement selon le préfet qui a ordonné hier l'évacuation de 2500 personnes. Alors que 720 pompiers sont mobilisés depuis hier, des renforts sont attendus dans la matinée. En Gironde, la situation s'améliore. Alors que 42 000 hectares sont partis en fumée, l'incendie n'est pas fixé mais il ne progresse plus et de nombreux habitants ont pu regagner leur domicile. De fortes chaleurs attendues ce week-end dans le sud-est, 20 départements en vigilance orange canicule, des températures entre 36 et 39 degrés sont notamment à prévoir dans l'Hérault, le Gard, le Vaucluse et dans les Alpes. Le mercure devrait encore grimper demain. Une partie du territoire est concernée par des risques d'orages tout au long du week-end. Ce premier week-end d'août s'annonce très chargé sur l'ensemble des routes du pays. Bison futé, voie noire aujourd'hui dans le sens des départs. Des difficultés attendues très tôt dans la matinée jusqu'en soirée. La circulation s'annonce également chargée dans le sens des retours. Toute la France est en orange. 1er août aujourd'hui et qui dit nouveau mois dit changement. Plusieurs millions de foyers vont voir leur facture d'électricité augmenter de 2,5% pour les tarifs réglementés. Le taux d'intérêt annuel du livret A passe d'1,5 à 1,7%. Idem pour le livret de développement durable et solidaire. À noter également la fin du démarchage téléphonique à des fins commerciales à partir du 11 août. Le versement de l'allocation de rentrée scolaire est prévu mardi pour les départements de La Réunion et de Mayotte. Ailleurs, il faudra attendre le 18 août. La mère des 5 Dédés retrouvés morts dans des boîtes dans son appartement à Orange, dont le Vaucluse a été mise en examen et placée en détention provisoire hier après-midi. Une enquête pour meurtre sur mineurs de moins de 15 ans est ouverte. Du tennis ce week-end avec le tournoi de Washington, il n'y a plus de Français en lice. Le numéro 2 tricolore Hugo Humbert a été sorti hier en 8e de finale en 3-7 par l'américain Ben Shelton. Défaite également de Terence Sattman, battu par Alejandro Tabilo. L'australien Alex de Minaur, tenant du titre à lui, était sorti en 2-7 par Brandon Nakashima.
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8: Bon samedi 1er août 2026, bonjour tout le monde, excellent week-end et bel été avec nous. Les Alphonse sont à l'honneur aujourd'hui, c'est leur fête. Bon anniversaire aussi à vous les natifs du 1er août, vous êtes le même jour que Damien Saez, le chanteur fête ses 49 ans. Excellent anniversaire aussi à l'humoriste et présentateur Mouloud Achour qui fête ses 46 ans. Et puis dans l'éphéméride de cette journée, le 1er août 1964, il y a 62 ans, sortait à Londres le troisième volet des aventures de l'agence 007 Goldfinger, interprété évidemment par Sean Connery. Excellente journée avec nous.
9: La météo pour ce dimanche 2 août, grand beau temps estival avec des températures agréables le matin, mais une chaleur qui s'accentue encore l'après-midi. De très fortes chaleurs concernent une moitié sud-est. Les températures pour ce dimanche matin, 14 degrés pour Cherbourg et Brest, 15 degrés pour Lille, 17 à Paris et Orléans, 19 degrés pour Biarritz et Bordeaux, 20 degrés pour Strasbourg, 20 degrés également pour Lyon, 21 à Toulouse, 24 degrés pour Nice et Marseille, 25 à Perpignan et Ajaccio. Et pour ce dimanche après-midi, 25 sur la Normandie, 26 sur la Bretagne, 30 degrés sur les Hauts-de-France, 32 degrés sur la région Île-de-France. On attend entre 28 et 34 sur la Nouvelle-Aquitaine, 34 également en Alsace, 35 sur la vallée du Rhône, 35 également sur la Côte d'Azur et jusqu'à 37 degrés encore sur l'Occitanie.
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10: Bonjour à tous. Du tennis ce week-end avec le tournoi de Washington. Il n'y a plus de Français en lice. Le numéro 2 tricolore Hugo Humbert a été sorti hier en 8e de finale en 3-7 par Ben Shelton. 7-6, 3-6, 4-6. L'Américain qui s'est incliné en 3-7 ce matin face au Chilien Alejandro Tabilo. Défaite également de Terence Atman battu par Alejandro Tabilo justement 6-3, 7-6. L'Australien Alex de Minaur tenant du titre est 6e joueur mondial et lui aussi tombé hier en 2-7. 6-4 face à Brandon Nakashima. L'Espagnol Rafael Rodar, lui, s'est qualifié aujourd'hui pour les demi-finales en 3-7 face à l'Italien Lorenzo Mozzetti. Chez les femmes, défaite de l'Ukrainienne Elena Svitolina, 6-3, 6-4 face à Alexandra Ehala. La Philippine affrontera ce soir la Japonaise Naomi Osaka. Côté cyclisme, contraint de renoncer au Tour de France en raison d'une blessure, Wout van Aert a remporté hier la 3e étape du Tour du Danemark. Le Belge s'est imposé devant Lucas Kubis et son coéquipier Christophe Laporte, 63e succès en 3 jours. Le peloton partira à 14h cet après-midi pour une 4e étape de 172,5 km. Aujourd'hui, la première étape du Tour de France femme va s'élancer à 14h40 de Lausanne pour 138 km avec une arrivée prévue au point de départ à Lausanne. Cette première étape pour puncheuse pourrait déjà permettre aux favorites de se tester avec une dernière difficulté à l'arrivée, 2,3 km à 5,4%. La Française Pauline Ferrand-Prévot a annoncé viser un nouveau sacre sur cette grande boucle. Du rugby en Super League, hier soir, le Toulouse Olympique s'est lourdement incliné 46-0 sur la pelouse de Leeds. Ce soir, les Dragons catalans affronteront Wakefield. Coup d'envoi de la rencontre prévu à 21h. Du volleyball également aujourd'hui avec la demi-finale de Nations League. La Slovénie affronte la Pologne ce matin. Le Japon se frottera aux États-Unis tout à l'heure. Le début du match est prévu à 13h30.
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3: Bonjour, un incendie qui n'en finit pas dans le Var. La reprise du feu du Gros Bessillon prenait de l'ampleur hier soir après avoir déjà parcouru 1000 hectares depuis 13h30 autour de Corins. La préfecture a annoncé de nouvelles évacuations. 2500 personnes étaient concernées. En Gironde, le feu n'est pas fixé, mais on progresse, a rassuré la préfète, ajoutant que 198 000 personnes évacuées sur 220 000 ont pu rentrer chez elles. La dépollution de l'eau potable des micropolluants issus de résidus de pesticides ou de polluants éternels pourrait occasionner un surcoût annuel compris entre 1,3 et 5,7 milliards d'euros, selon un rapport rendu par une mission d'inspection interministérielle. Le caractère persistant des polluants émergents et leur accumulation laissent craindre une hausse des non-conformités de l'eau potable dans les années à venir. Après la découverte de 5 bébés morts dans un appartement à Orange, dans le Vaucluse, la mère de famille a été mise en examen et placée en détention provisoire. Son compagnon a été remis en liberté. Un juge des enfants a été saisi par le parquet de Carpentras afin d'assurer un suivi pour les 3 enfants du couple. Lundi dernier, les ossements de 4 nouveau-nés et le corps d'un 5e avaient été découverts dans une boîte par le père de famille. Le phénomène climatique El Niño, qui continue à se renforcer, attise une planète déjà en feu, entraînant le monde en territoire inconnu, s'alarme le secrétaire général de l'ONU. Il y a 2 mois, j'avais prévenu qu'El Niño arrivait à nos portes. Il est maintenant à l'intérieur de la maison et augmente la chaleur, a déclaré Antonio Guterres. Plus de 37 500 migrants sont retournés au Maroc depuis l'enclave espagnole de Ceuta, où environ 60 000 personnes avaient afflué en quelques jours. La situation a conduit à des tensions diplomatiques entre Rome et Madrid. L'Italie a annoncé avoir temporairement fermé l'espace Schengen à l'Espagne. C'est la fin de ce flash, une très bonne journée à notre écoute.
4: Le 6 novembre 1990, à Don Lescos, en Union soviétique, le corps d'une jeune femme est retrouvé dans une forêt près de la gare. Elle est nue, elle a été éventrée du bas du ventre jusqu'à la poitrine. Sa langue et ses yeux ont été arrachés. Elle s'appelait Svetlana Korostik, elle avait 22 ans. On ne le sait pas encore, mais ce sera la dernière victime d'un tueur en série qui frappe depuis 12 ans dans le secteur, la 52e. Son mode opératoire ne laisse aucun doute sur sa culpabilité dans tous ses crimes abjects. Depuis 1978, ses victimes, des garçons, des filles, pour la plupart mineurs, tous ont été violés, ont eu les yeux arrachés, ont fini éventrés. Comble de l'horreur, des testicules mâchouillés ont été retrouvés près de certains cadavres. 52 victimes âgées de 7 à 31 ans, sauf une, Martha, âgée de 44 ans. Ce nouveau cadavre va mener les enquêteurs à l'ogre de Rostov, comme l'a surnommé la presse. Le matin même, des contrôles ont été effectués à la gare. Un homme avait des feuilles et de l'herbe sur ses vêtements. Son nom, Andrei Chikatilo. Le bonhomme avait été interpellé il y a 6 ans. Il faisait partie des suspects, mais le sperme retrouvé sur les victimes ne correspondait pas à son groupe sanguin de type A. Il avait été relâché. On retrace ses déplacements sur les 10 dernières années. Professeur dans un lycée, Andrei Chikatilo s'est fait renvoyer pour des attouchements sur des étudiantes. Il vit à Rostov, il est marié et père de 2 enfants. Il travaille maintenant dans l'industrie, un boulot qui lui permet de voyager. Et en superposant la carte des cadavres mutilés de ses voyages, plus aucun doute, l'ogre de Rostov, c'est lui. Tout concorde. Il est interpellé, il se couche direct, il reconnaît tous les meurtres et même d'autres. Il se souvient de chaque détail et chaque victime. Son premier meurtre, Yelena, une petite fille de 9 ans, le 22 décembre 1978. Alors qu'elle rentre à pied de la patinoire, Andrei Chikatilo lui propose un chewing-gum. Son cadavre est retrouvé criblé de coups de poignard. Elle a été violée et étranglée. Mais l'enquête a été bâclée à l'époque et c'est un homme de 25 ans, Alexandre Kratchenko, qui a été condamné à mort et exécuté à sa place. Un type qui avait le profil. Puis plus rien pendant 3 ans. Andrei Chikatilo récidive en septembre 1980, puis en juin 82. Il s'en prend ensuite à des petits garçons, Oleg, 9 ans, en août 82, ou encore Sergei, 15 ans, en septembre. Andrei Chikatilo est pédophile et bisexuel. C'est un médecin légiste de Rostov qui va mettre la police sur la piste d'un tueur en série à cause des cadavres mutilés exactement de la même manière, avec en prime les yeux et les parties génitales arrachées et mâchées. Ça ne peut pas être le fruit du hasard. Et grâce aux taches de sperme retrouvées sur les corps, on a le groupe sanguin du tueur, AB. La police décide donc de réaliser des prises de sang sur près de 165 000 habitants de Rostov. Et pendant ce temps-là, la liste des meurtres s'allonge. Pas moins de 7 meurtres sur l'année 82 et 8 en 83. À l'été 84, Dimitri, 13 ans, est retrouvé lardé de coups de couteau après avoir été violé. Et un témoin a vu l'homme partir avec le petit garçon. Un portrait robot est dressé. Un après-midi d'août 84, un policier filoche un bonhomme au comportement très étrange à

0: Gare et qui correspond, et c'est André Etchikatilo. Dans sa sacoche, on retrouve un grand couteau taché, des cordelettes, de la vaseline, il est fiché comme obsédé sexuel. Sauf qu'il est de groupe sanguin A, alors que le tueur en série AB, il est donc relâché. Grosse erreur, car Etchikatilo est un cas rare. Le rhésus de ses sécrétions et de son sperme n'est pas le même que celui de son sang. Il est de groupe A, mais son sperme est bien de groupe AB, une anomalie qui frappe seulement un homme sur un million, et il est cet homme. À l'automne 1990, un plan de surveillance des gares est mise en place, et c'est là qu'André Etchikatilo se fait pincer et avoue les 5 ans de meurtre. Sa première victime, la petite Yelena, il voulait juste la violer, mais comme elle a tenté de s'enfuir, il l'a tuée. Et c'est là qu'il a ressenti pour la première fois de sa vie du plaisir alors qu'il est impuissant. D'après les experts, son impuissance chronique et les traumatismes de sa jeunesse l'ont poussé à rechercher le plaisir sexuel dans le fait de torturer, mutiler, tuer et manger ses victimes. Son frère aîné a d'ailleurs été mangé par ses voisins dans les années 30 alors que le pays faisait face à une famine terrible, une victime du cannibalisme. Mais reconnu responsable de ses actes, André Etchikatilo va pouvoir être jugé et son procès s'ouvre en avril 92. Il va durer 6 mois, il reconnaît être un monstre, une erreur de la nature. Sans surprise, en octobre 1992, il est condamné à la peine capitale. Le 14 février 94, il est exécuté d'une balle dans la nuque, il avait 57 ans. Et si, comme moi, vous vous demandez comment André Etchikatilo a pu avoir des enfants tout en étant impuissant, eh bien je vais vous révéler son secret. Les deux fois, il s'est en fait masturbé avant de glisser son sperme avec ses doigts à l'intérieur de son épouse. C'est comme ça que Lyudmila et Yuri sont venus au monde, les enfants de l'ogre de Rostov. Et si aujourd'hui sa fille vit apparemment en Russie dans l'anonymat, son fils a lui changé plusieurs fois de nom, mais les chiens font pas de chat. Yuri est actuellement derrière les barreaux pour avoir poignardé à de multiples reprises un de ses amis à l'abdomen. Les gènes sûrement. Merci papa.
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0: Voici votre horoscope de ce samedi 1er août. Bélier, vous aurez une très bonne initiative sportive qui vous aidera à conserver un corps tonique et un moral au rendez-vous. Taureau, c'est une excellente journée où vous pourrez tout réaliser avec de bonnes chances de succès. Gémeaux, vous appréciez davantage les moments de détente, les échanges avec votre entourage gagnent en souplesse et en bonne humeur. Cancer, vous pourriez apprendre de nouvelles compétences qui vous seront très pratiques pour améliorer votre situation professionnelle. Lion, vous n'aurez tout à coup plus aucun mal à respecter une bonne hygiène alimentaire. Vierge, vous éprouverez un grand bien-être et une profonde joie de vivre, pourquoi ne pas en profiter pour faire des projets. Balance, tout va pour le mieux, vous aurez le moral et un bon moral et gage de bonne santé. Scorpion, vous avez un petit coup de mou mental et physique, évitez de vous surcharger, soyez à l'écoute de votre organisme et évitez les situations à risque. Sagittaire, vous aurez très envie de vous occuper de votre petite personne, une cure de remise en forme dans un centre de soins esthétiques serait la bienvenue. Capricorne, vous profiterez d'un important enthousiasme et d'un moral à toute épreuve. Verseau, vous aurez envie de sortir du train-train quotidien. Et Poisson, vos envies sont toutes à portée de main et vous serez en excellente forme.
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2: Saint-Nazaire, le square des aviateurs est de nouveau partiellement accessible depuis ce 1er juillet, après plus de 2 mois de fermeture. La ville avait décidé de fermer le site le 24 avril dernier à titre préventif, après la découverte d'une pollution des sols. Des nouvelles investigations ont ensuite été menées. 27 sondages complémentaires ont permis de mieux évaluer l'étendue de cette pollution et les risques pour les usagers. Les résultats sont rassurants pour la partie est du square. Les analyses montrent que les sols de ce secteur sont conformes aux normes sanitaires. Le public peut donc y accéder de nouveau depuis hier, sans risque, selon les autorités. En revanche, la partie ouest, où se trouve notamment l'aire de jeu pour les enfants, reste fermée. Les analyses ont confirmé la présence de plusieurs polluants historiques, dont du plomb et de l'arsenic, à des niveaux jugés incompatibles avec les usages actuels du site. Les barrières restent donc en place et une signalétique informe les promeneurs. La ville de Saint-Nazaire, en lien avec les services de l'État, va désormais travailler avec un cabinet spécialisé afin de préparer la ouverture de cette partie du parc. Pour l'heure, aucun calendrier n'a été communiqué. Enfin, l'Agence régionale de santé rappelle que les femmes enceintes et les jeunes enfants ayant fréquenté régulièrement le square avant sa fermeture sont invités à consulter leur médecin traitant. Si nécessaire, un dépistage sanguin pourra être prescrit. À retenir donc, à Saint-Nazaire, seule la partie est du square des aviateurs est de nouveau ouverte au public depuis le 1er juillet. La partie ouest, elle, reste fermée jusqu'à nouvel ordre.
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3: Bonjour à tous. La journée s'annonce encore chargée à l'occasion de ce chassé-croisé entre juilletistes et haussiens. Disons futé voie noire dans le sens des départs sur l'ensemble de l'Hexagone et orange dans le sens des retours. Du côté des rails, après plusieurs jours d'annulation liés aux incendies, le trafic ferroviaire reprend partiellement à partir d'aujourd'hui au sud de Bordeaux. En revanche, des perturbations sont attendues sur les lignes régionales normandes en raison d'une grève inopinée. Alors que l'incendie en Gironde est sous contrôle, un nouveau départ de feu s'est déclaré hier sur le massif du Gros Bessillon.

0: sont attendus dans la matinée. Par ailleurs, Total Energy a annoncé hier prendre en charge les carburants terrestres et aériens nécessaires aux sapeurs-pompiers partout en France métropolitaine du 1er juillet au 31 août. Près de 60 000 migrants ont tenté ces derniers jours de rejoindre l'enclave espagnole de Ceuta depuis le Maroc, provoquant une crise migratoire majeure aux portes de l'Europe. 34 personnes sont décédées, plus de 48 000 sont retournées au Maroc. L'Italie a annoncé avoir temporairement fermé l'espace Schengen à l'Espagne. Laurent Nunez a lui annoncé le renforcement à la frontière. L'association One Voice appelle à manifester à partir de 10h ce matin devant le zoo de Beauval à Saint-Aignan dans le Loir-et-Cher. Les défenseurs des animaux s'opposent au projet de nouveau bassin pour dauphins prévu dans le parc animalier. À la demande du gouvernement, le zoo étudie la possibilité de s'agrandir pour pouvoir accueillir notamment les animaux issus d'anciens delphinariums comme ceux de Planète Sauvage et de Marineland. S'il est validé, ce nouvel espace pourrait accueillir au printemps prochain une vingtaine de dauphins dans 10 bassins et 3 lagons. Un projet chiffré à 35 millions d'euros. Revirement de situation au sein de la FIFA, alors que l'instance avait confirmé hier son intention de créer une société chargée de gérer ses activités commerciales et d'en ouvrir le capital à des investisseurs privés, Gianni Infantino annonce finalement ce matin le retrait du projet face aux nombreuses critiques.
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2: Bon samedi 1er août 2026, bonjour tout le monde, excellent week-end et bel été avec nous. Les Alphonses sont à l'honneur aujourd'hui, c'est leur fête. Bon anniversaire aussi à vous les natifs du 1er août, vous êtes le même jour que Damien Saez, le chanteur fête ses 49 ans. Excellent anniversaire aussi à l'humoriste et présentateur Mouloud Achour qui fête ses 46 ans. Et puis dans l'éphéméride de cette journée, le 1er août 1964, il y a 62 ans, sortait à Londres le troisième volet des aventures de l'agent 007 Goldfinger, interprété évidemment par Sean Connery. Excellente journée avec nous.
3: La météo pour ce dimanche 2 août, grand beau temps estival avec des températures agréables le matin, mais une chaleur qui s'accentue encore l'après-midi. De très fortes chaleurs concernent une moitié sud-est. Les températures pour ce dimanche matin, 14 degrés pour Cherbourg et Brest, 15 degrés pour Lille, 17 à Paris et Orléans, 19 degrés pour Biarritz et Bordeaux, 20 degrés pour Strasbourg, 20 degrés également pour Lyon, 21 à Toulouse, 24 degrés pour Nice et Marseille, 25 à Perpignan et Ajaccio. Et pour ce dimanche après-midi, 25 sur la Normandie, 26 sur la Bretagne, 30 degrés sur les Hauts-de-France, 32 degrés sur la région Île-de-France. On attend entre 28 et 34 sur la Nouvelle-Aquitaine, 34 également en Alsace, 35 sur la vallée du Rhône, 35 également sur la Côte d'Azur et jusqu'à 37 degrés encore sur l'Occitanie.
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4: Bonjour à tous. Du tennis ce week-end avec le tournoi de Washington. Il n'y a plus de Français en lice. Le numéro 2 tricolore Hugo Humbert a été sorti hier en 8e de finale en 3-7 par Ben Shelton. 7-6, 3-6, 4-6. L'Américain qui s'est incliné en 3-7 ce matin, face au Chilien Alejandro Tabilo. Défaite également de Terence Atman, battu par Alejandro Tabilo, justement 6-3, 7-6. L'Australien Alex de Minaur, tenant du titre et 6e joueur mondial, est lui aussi tombé hier en 2-7. 6-4 face à Brandon Nakashima. L'Espagnol Rafael Rodar, lui, s'est qualifié aujourd'hui pour les demi-finales en 3-7 face à l'Italien Lorenzo Mozzetti. Chez les femmes, défaite de l'Ukrainienne Elena Svitolina, 6-3, 6-4 face à Alexandra Ehala. La Philippine affrontera ce soir la Japonaise Naomi Osaka. Côté cyclisme, contraint de renoncer au Tour de France en raison d'une blessure, Wout van Aert a remporté hier la troisième étape du Tour du Danemark. Le Belge s'est imposé devant Lucas Kubis et son coéquipier Christophe Laporte, 63e succès en 3 jours. Le peloton partira à 14h cet après-midi pour une quatrième étape de 172,5 km. Aujourd'hui, la première étape du Tour de France femme va s'élancer à 14h40 de Lausanne pour 138 km avec une arrivée prévue au point de départ à Lausanne. Cette première étape pour puncheuse pourrait déjà permettre aux favorites de se tester avec une dernière difficulté à l'arrivée, 2,3 km à 5,4%. La Française Pauline Ferrand-Prévot a annoncé viser un nouveau sacre sur cette grande boucle. Du rugby en Super League, hier soir, le Toulouse Olympique s'est lourdement incliné 46-0 sur la pelouse de Leeds. Ce soir, les Dragons catalans affronteront Wakefield. Coup d'envoi de la rencontre prévu à 21h. Du volleyball également aujourd'hui avec la demi-finale des Nations League. La Slovénie affronte la Pologne ce matin. Le Japon se frottera aux États-Unis tout à l'heure. Le début du match est prévu à 13h30.
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10: Bonjour, en incendie qui n'en finit pas dans le Var, la reprise du feu du Gros Bessillon prenait de l'ampleur hier soir après avoir déjà parcouru 1000 hectares depuis 13h30 autour de Corins. La préfecture a annoncé de nouvelles évacuations, 2500 personnes étaient concernées. En Gironde, le feu n'est pas fixé, mais on progresse, a rassuré la préfète, ajoutant que 198 000 personnes évacuées sur 220 000 ont pu rentrer chez elles. La dépollution de l'eau potable des micropolluants issus de résidus de pesticides ou de polluants éternels pourrait occasionner un surcoût annuel compris entre 1,3 et 5,7 milliards d'euros selon un rapport rendu par une mission d'inspection interministérielle. Le caractère persistant des polluants émergents et leur accumulation laissent craindre une hausse des non-conformités de l'eau potable dans les années à venir. Après la découverte de 5 bébés morts dans un appartement à Orange dans le Vaucluse, la mère de famille a été mise en examen et placée en détention provisoire. Son compagnon a été remis en liberté. Un juge des enfants a été saisi par le parquet de Carpentras afin d'assurer un suivi pour les 3 enfants du couple. Lundi dernier, les ossements de 4 nouveau-nés et le corps d'un 5e avaient été découverts dans une boîte par le père de famille. Le phénomène climatique El Niño, qui continue à se renforcer, attise une planète déjà en feu, entraînant le monde en territoire inconnu, s'alarme le secrétaire général de l'ONU. Il y a 2 mois, j'avais prévenu qu'El Niño arrivait à nos portes. Il est maintenant à l'intérieur de la maison et augmente la chaleur, a déclaré Antonio Guterres. Plus de 37 500 migrants sont retournés au Maroc depuis l'enclave espagnole de Ceuta, où environ 60 000 personnes avaient afflué en quelques jours. La situation a conduit à des tensions diplomatiques entre Rome et Madrid. L'Italie a annoncé avoir temporairement fermé l'espace Schengen à l'Espagne. C'est la fin de ce flash, une très bonne journée à notre écoute.
11: Le 6 novembre 1990, à Don Lescos, en Union soviétique, le corps d'une jeune femme est retrouvé dans une forêt près de la gare. Elle est nue, elle a été éventrée du bas du ventre jusqu'à la poitrine. Sa langue et ses yeux ont été arrachés. Elle s'appelait Svetlana Korostik, elle avait 22 ans. On ne le sait pas encore, mais ce sera la dernière victime d'un tueur en série qui frappe depuis 12 ans dans le secteur, la 52e. Son mode opératoire ne laisse aucun doute sur sa culpabilité dans tous ses crimes abjects. Depuis 1978, ses victimes, des garçons, des filles, pour la plupart mineures, tous ont été violés, ont eu les yeux arrachés, ont fini éventrés. Comble de l'horreur, des testicules mâchouillés ont été retrouvés près de certains cadavres. 52 victimes âgées de 7 à 31 ans, sauf une, Martha, âgée de 44 ans. Ce nouveau cadavre va mener les enquêteurs à l'ogre de Rostov, comme l'a surnommé la presse. Le matin même, des contrôles ont été effectués à la gare. Un homme avait des feuilles et de l'herbe sur ses vêtements. Son nom, André. Andrei Chikatilo. Le bonhomme avait été interpellé il y a 6 ans et il faisait partie des suspects, mais le sperme retrouvé sur les victimes ne correspondait pas à son groupe sanguin de type A. Il avait été relâché. On retrace ses déplacements sur les 10 dernières années. Professeur dans un lycée, Andrei Chikatilo s'est fait renvoyer pour des attouchements sur des étudiantes. Il vit à Rostov, il est marié et père de 2 enfants. Il travaille maintenant dans l'industrie, un boulot qui lui permet de voyager. Et en superposant la carte des cadavres mutilés de ses voyages, plus aucun doute, l'ogre de Rostov, c'est lui. Tout concorde. Il est interpellé, il se couche direct, il reconnaît tous les meurtres et même d'autres. Il se souvient de chaque détail et chaque victime. Son premier meurtre, Yelena, une petite fille de 9 ans, le 22 décembre 1978. Alors qu'elle rentre à pied de la patinoire, Andrei Chikatilo lui propose un chewing-gum. Son cadavre est retrouvé criblé de coups de poignard. Elle a été violée et étranglée. Mais l'enquête a été bâclée à l'époque et c'est un homme de 25 ans, Alexandre Kratchenko, qui a été condamné à mort et exécuté à sa place. Un type qui avait le profil. Puis plus rien pendant 3 ans, Andrei Chikatilo récidive en septembre 1980, puis en juin 82. Il s'en prend ensuite à des petits garçons, Oleg, 9 ans, en août 82, ou encore Sergei, 15 ans, en septembre. Andrei Chikatilo est pédophile et bisexuel. C'est un médecin légiste de Rostov qui va mettre la police sur la piste d'un tueur en série à cause des cadavres mutilés exactement de la même manière, avec en prime les yeux et les parties génitales arrachées et mâchées. Ça ne peut pas être le fruit du hasard. Et grâce aux taches de sperme retrouvées sur les corps, on a le groupe sanguin du tueur, AB. La police décide donc de réaliser des prises de sang sur près de 165 000 habitants de Rostov. Et pendant ce temps-là, la liste des meurtres s'allonge. Pas moins de 7 meurtres sur l'année 82 et 8 en 83. À l'été 84, Dimitri, 13 ans, est retrouvé lardé de coups de couteau après avoir été violé. Et un témoin a vu l'homme partir avec le petit garçon. Un portrait robot est dressé. Un après-midi d'août 84, un policier filoche un bonhomme au comportement très étrange à la gare et qui correspond. Et c'est Andrei Chikatilo. Dans sa sacoche, on retrouve un grand couteau taché, des cordelettes, de la vaseline. Il est fiché comme
6: objet. 9h30.
11: Sauf qu'il est de groupe sanguin A, alors que le tueur en série AB, il est donc relâché. Grosse erreur, car Chikatilo est un cas rare. Le rhésus de ses sécrétions et de son sperme n'est pas le même que celui de son sang. Il est de groupe A, mais son sperme est bien de groupe AB. Une anomalie qui frappe seulement un homme sur un million, et il est cet homme. À l'automne 1990, un plan de surveillance des gares est mis en place, et c'est là qu'André Chikatilo se fait pincer et avoue les 52 meurtres. Sa première victime, la petite Yelena, il voulait juste la violer, mais comme elle a tenté de s'enfuir, il l'a tuée. Et c'est là qu'il a ressenti pour la première fois de sa vie du plaisir alors qu'il est impuissant. D'après les experts, son impuissance chronique et les traumatismes de sa jeunesse l'ont poussé à rechercher le plaisir sexuel dans le fait de torturer, mutiler, tuer et manger ses victimes. Son frère aîné a d'ailleurs été mangé par ses voisins dans les années 30 alors que le pays faisait face à une famine terrible, une victime du cannibalisme. Mais reconnu responsable de ses actes, Andrei Chikatilo va pouvoir être jugé et son procès s'ouvre en avril 92. Il va durer 6 mois, il reconnaît être un monstre, une erreur de la nature. Sans surprise, en octobre 1992, il est condamné à la peine capitale. Le 14 février 94, il est exécuté d'une balle dans la nuque. Il avait 57 ans. Et si, comme moi, vous vous demandez comment Andrei Chikatilo a pu avoir des enfants tout en étant impuissant, eh bien, je vais vous révéler son secret. Les deux fois, il s'est en fait masturbé avant de glisser son sperme avec ses doigts à l'intérieur de son épouse. C'est comme ça que Lyudmila et Yuri sont venus au monde, les enfants de l'ogre de Rostov. Et si aujourd'hui, sa fille vit apparemment en Russie, dans l'anonymat, son fils a lui changé plusieurs fois de nom, mais les chiens font pas de chat. Yuri est actuellement derrière les barreaux pour avoir poignardé à de multiples reprises un de ses amis à l'abdomen. Les gènes, sûrement. Merci papa.
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11: Voici votre horoscope de ce samedi 1er août. Bélier, vous aurez une très bonne initiative sportive qui vous aidera à conserver un corps tonique et un moral au rendez-vous. Taureau, c'est une excellente journée où vous pourrez tout réaliser avec de bonnes chances de succès. Gémeaux, vous appréciez davantage les moments de détente, les échanges avec votre entourage gagnent en souplesse et en bonne humeur. Cancer, vous pourriez apprendre de nouvelles compétences qui vous seront très pratiques pour améliorer votre situation professionnelle. Lion, vous n'aurez tout à coup plus aucun mal à respecter une bonne hygiène alimentaire. Vierge, vous éprouverez un grand bien-être et une profonde joie de vivre. Pourquoi ne pas en profiter pour faire des projets ? Balance, tout va pour le mieux, vous aurez le moral et un bon moral et gage de bonne santé. Scorpion, vous avez un petit coup de mou mental et physique, évitez de vous surcharger, soyez à l'écoute de votre organisme et évitez les situations à risque. Sagittaire, vous aurez très envie de vous occuper de votre petite personne. Une cure de remise en forme dans un centre de soins esthétiques serait la bienvenue. Capricorne, vous profiterez d'un important enthousiasme et d'un moral à toute épreuve. Verseau, vous aurez envie de sortir du train-train quotidien. Et Poissons, vos envies sont toutes à portée de main et vous serez en excellente forme.
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0: Bonjour à tous. La journée s'annonce encore chargée à l'occasion de ce chassé-croisé entre juilletistes et haussiens. Disons futé voie noire dans le sens des départs sur l'ensemble de l'Hexagone et orange dans le sens des retours. Du côté des rails, après plusieurs jours d'annulation liés aux incendies, le trafic ferroviaire reprend partiellement à partir d'aujourd'hui au sud de Bordeaux. En revanche, des perturbations sont attendues sur les lignes régionales normandes en raison d'une grève inopinée. Alors que l'incendie en Gironde est sous contrôle, un nouveau départ de feu s'est déclaré hier sur le massif du Gros Bessillon dans le Var. Le feu a parcouru 1000 hectares en seulement 6 heures. 2500 personnes ont été évacuées. Alors que 720 pompiers sont mobilisés depuis hier, des renforts sont attendus dans la matinée. Par ailleurs, Total Energy a annoncé hier prendre en charge les carburants terrestres et aériens nécessaires aux sapeurs-pompiers partout en France métropolitaine du 1er juillet au 31 août. Près de 60 000 migrants ont tenté ces derniers jours de rejoindre l'enclave espagnole de Ceuta depuis le Maroc, provoquant une crise migratoire majeure aux portes de l'Europe. 34 personnes sont décédées, plus de 48 000 sont retournées au Maroc. L'Italie a annoncé avoir temporairement fermé l'espace Schengen à l'Espagne. Laurent Nunez a lui annoncé le renforcement à la frontière. L'association One Voice appelle à manifester à partir de 10h ce matin devant le zoo de Beauval à Saint-Aignan dans le Loir-et-Cher. Les défenseurs des animaux s'opposent au projet de nouveau bassin pour dauphins prévu dans le parc animalier. À la demande du gouvernement, le zoo étudie la possibilité de s'agrandir pour pouvoir accueillir notamment les animaux issus d'anciens delphinariums comme ceux de Planète Sauvage et de Marineland. S'il est validé, ce nouvel espace pourrait accueillir au printemps prochain une vingtaine de dauphins dans 10 bassins et 3 lagons. Un projet chiffré à 35 millions d'euros. Revirement de situation au sein de la FIFA, alors que l'instance avait confirmé hier son intention de créer une société chargée de gérer ses activités commerciales et d'en ouvrir le capital à des investisseurs privés, Gianni Infantino annonce finalement ce matin le retrait du projet face aux nombreuses critiques.
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2: Bon samedi 1er août 2026, bonjour tout le monde, excellent week-end et bel été avec nous. Les Alphonses sont à l'honneur aujourd'hui, c'est leur fête. Bon anniversaire aussi à vous les natifs du 1er août, vous êtes le même jour que Damien Saez, le chanteur fête ses 49 ans. Excellent anniversaire aussi à l'humoriste et présentateur Mouloud Achour qui fête ses 46 ans. Et puis dans l'éphéméride de cette journée, le 1er août 1964, il y a 62 ans, sortait à Londres le troisième volet des aventures de l'agence 007 Goldfinger, interprété évidemment par Sean Connery. Excellente journée avec nous.
3: La météo pour ce dimanche 2 août, grand beau temps estival avec des températures agréables le matin, mais une chaleur qui s'accentue encore l'après-midi. De très fortes chaleurs concernent une moitié sud-est. Les températures pour ce dimanche matin, 14 degrés pour Cherbourg et Brest, 15 degrés pour Lille, 17 à Paris et Orléans, 19 degrés pour Biarritz et Bordeaux, 20 degrés pour Strasbourg, 20 degrés également pour Lyon, 21 à Toulouse, 24 degrés pour Nice et Marseille, 25 à Perpignan et Ajaccio. Et pour ce dimanche après-midi, 25 sur la Normandie, 26 sur la Bretagne, 30 degrés sur les Hauts-de-France, 32 degrés sur la région Île-de-France. On attend entre 28 et 34 sur la Nouvelle-Aquitaine, 34 également en Alsace, 35 sur la vallée du Rhône, 35 également sur la Côte d'Azur et jusqu'à 37 degrés encore sur l'Occitanie.
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4: Bonjour à tous. Du tennis ce week-end avec le tournoi de Washington. Il n'y a plus de Français en lice. Le numéro 2 tricolore Hugo Humbert a été sorti hier en 8e de finale en 3-7.

0: Herman, battu par Alejandro Davilo, justement 6-3, 7-6. L'Australien Alex de Minaur, tenant du titre et 6e joueur mondial, est lui aussi tombé hier en 2-7, 7-6, 6-4 face à Brandon Nakashima. L'Espagnol Rafael Rodar, lui, s'est qualifié aujourd'hui pour les demi-finales en 3-7 face à l'Italien Lorenzo Mozzetti. Chez les femmes, défaite de l'Ukrainienne Elena Svitolina, 6-3, 6-4 face à Alexandra Ehala. La Philippine affrontera ce soir la Japonaise Naomi Osaka. Côté cyclisme, contraint de renoncer au Tour de France en raison d'une blessure, Wout van Aert a remporté hier la 3e étape du Tour du Danemark. Le Belge s'est imposé devant Lucas Kubis et son coéquipier Christophe Laporte, 63e succès en 3 jours. Le peloton partira à 14h cet après-midi pour une 4e étape de 172,5 km. Aujourd'hui, la première étape du Tour de France femme va s'élancer à 14h40 de Lausanne pour 138 km avec une arrivée prévue au point de départ à Lausanne. Cette première étape pour puncheuse pourrait déjà permettre aux favorites de se tester avec une dernière difficulté à l'arrivée, 2,3 km à 5,4%. La Française Pauline Ferrand-Prévot a annoncé viser un nouveau sacre sur cette grande boucle. Du rugby en Super League, hier soir, le Toulouse Olympique s'est lourdement incliné 46-0 sur la pelouse de Leeds. Ce soir, les Dragons catalans affronteront Wakefield. Coup d'envoi de la rencontre prévu à 21h. Du volleyball également aujourd'hui avec la demi-finale de Nations League. La Slovénie affronte la Pologne ce matin. Le Japon se frottera aux États-Unis tout à l'heure. Le début du match est prévu à 13h30.
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6: Bonjour, un incendie qui n'en finit pas dans le Var. La reprise du feu du Gros Bessillon prenait de l'ampleur hier soir après avoir déjà parcouru 1000 hectares depuis 13h30 autour de Corins. La préfecture a annoncé de nouvelles évacuations. 2500 personnes étaient concernées. En Gironde, le feu n'est pas fixé, mais on progresse, a rassuré la préfète, ajoutant que 198 000 personnes évacuées sur 220 000 ont pu rentrer chez elles. La dépollution de l'eau potable des micropolluants issus de résidus de pesticides ou de polluants éternels pourrait occasionner un surcoût annuel compris entre 1,3 et 5,7 milliards d'euros selon un rapport rendu par une mission d'inspection interministérielle. Le caractère persistant des polluants émergents et leur accumulation laisse craindre une hausse des non-conformités de l'eau potable dans les années à venir. Après la découverte de 5 bébés morts dans un appartement à Orange dans le Vaucluse, la mère de famille a été mise en examen et placée en détention provisoire. Son compagnon a été remis en liberté. Un juge des enfants a été saisi par le parquet de Carpentras afin d'assurer un suivi pour les 3 enfants du couple. Lundi dernier, les ossements de 4 nouveau-nés et le corps d'un 5e avaient été découverts dans une boîte par le père de famille. Le phénomène climatique El Niño, qui continue à se renforcer, attise une planète déjà en feu, entraînant le monde en territoire inconnu, s'alarme le secrétaire général de l'ONU. Il y a 2 mois, j'avais prévenu qu'El Niño arrivait à nos portes. Il est maintenant à l'intérieur de la maison et augmente la chaleur, a déclaré Antonio Guterres. Plus de 37 500 migrants sont retournés au Maroc depuis l'enclave espagnole de Ceuta, où environ 60 000 personnes avaient afflué en quelques jours. La situation a conduit à des tensions diplomatiques entre Rome et Madrid. L'Italie a annoncé avoir temporairement fermé l'espace Schengen à l'Espagne. C'est la fin de ce flash, une très bonne journée à notre écoute.
7: Le 6 novembre 1990, à Don Lescos, en Union soviétique, le corps d'une jeune femme est retrouvé dans une forêt près de la gare. Elle est nue, elle a été éventrée du bas du ventre jusqu'à la poitrine. Sa langue et ses yeux ont été arrachés. Elle s'appelait Svetlana Korostik, elle avait 22 ans. On ne le sait pas encore, mais ce sera la dernière victime d'un tueur en série qui frappe depuis 12 ans dans le secteur, la 52e. Son mode opératoire ne laisse aucun doute sur sa culpabilité dans tous ses crimes abjects. Depuis 1978, ses victimes, des garçons, des filles, pour la plupart mineures, tous ont été violés, ont eu les yeux arrachés, ont fini éventrés. Comble de l'horreur, des testicules mâchouillés ont été retrouvés près de certains cadavres. 52 victimes âgées de 7 à 31 ans, sauf une, Martha, âgée de 44 ans. Ce nouveau cadavre va mener les enquêteurs à l'ogre de Rostov, comme l'a surnommé la presse. Le matin même, des contrôles ont été effectués à la gare. Un homme avait des feuilles et de l'herbe sur ses vêtements. Son nom, Andrei Chikatilo. Le bonhomme avait été interpellé il y a 6 ans. Il faisait partie des suspects, mais le sperme retrouvé sur les victimes ne correspondait pas à son groupe sanguin de type A. Il avait été relâché. On retrace ses déplacements sur les 10 dernières années. Professeur dans un lycée, Andrei Chikatilo s'est fait renvoyer pour des attouchements sur des étudiantes. Il vit à Rostov, il est marié et père de 2 enfants. Il travaille maintenant dans l'industrie, un boulot qui lui permet de voyager. Et en superposant la carte des cadavres mutilés de ses voyages, plus aucun doute, l'ogre de Rostov, c'est lui. Tout concorde. Il est interpellé, il se couche direct, il reconnaît tous les meurtres et même d'autres. Il se souvient de chaque détail et chaque victime. Son premier meurtre, Yelena, une petite fille de 9 ans, le 22 décembre 1978. Alors qu'elle rentre à pied de la patinoire, Andrei Chikatilo lui propose un chewing-gum. Son cadavre est retrouvé criblé de coups de poignard. Elle a été violée et étranglée. Mais l'enquête a été bâclée à l'époque et c'est un homme de 25 ans, Alexandre Kratchenko, qui a été condamné à mort et exécuté à sa place. Un type qui avait le profil. Puis plus rien pendant 3 ans. Andrei Chikatilo récidive en septembre 1980, puis en juin 82. Il s'en prend ensuite à des petits garçons, Oleg, 9 ans, en août 82, ou encore Sergei, 15 ans, en septembre. Andrei Chikatilo est pédophile et bisexuel. C'est un médecin légiste de Rostov qui va mettre la police sur la piste d'un tueur en série à cause des cadavres mutilés exactement de la même manière, avec en prime les yeux et les parties génitales arrachées et mâchées. Ça ne peut pas être le fruit du hasard. Et grâce aux taches de sperme retrouvées sur les corps, on a le groupe sanguin du tueur, AB. La police décide donc de réaliser des prises de sang sur près de 165 000 habitants de Rostov. Et pendant ce temps-là, la liste des meurtres s'allonge. Pas moins de 7 meurtres sur l'année 82 et 8 en 83. À l'été 84, Dimitri, 13 ans, est retrouvé lardé de coups de couteau après avoir été violé. Et un témoin a vu l'homme partir avec le petit garçon. Un portrait robot est dressé. Un après-midi d'août 84, un policier filoche un bonhomme au comportement très étrange à la gare et qui correspond. Et c'est Andrei Chikatilo. Dans sa sacoche, on retrouve un grand couteau taché, des cordelettes, de la vaseline. Il est fiché comme obsédé sexuel. Sauf qu'il est de groupe sanguin A, alors que le tueur en série AB, il est donc relâché. Grosse erreur, car Chikatilo est un cas rare. Le rhésus de ses sécrétions et de son sperme n'est pas le même que celui de son sang. Il est de groupe A, mais son sperme est bien de groupe AB. Une anomalie qui frappe seulement un homme sur un million, et il est cet homme. À l'automne 1990, un plan de surveillance des gares est mis en place, et c'est là qu'Andrei Chikatilo se fait pincer et avoue les 52 meurtres. Sa première victime, la petite Yelena, il voulait juste la violer, mais comme elle a tenté de s'enfuir, il l'a tuée. Et c'est là qu'il a ressenti pour la première fois de sa vie du plaisir, alors qu'il est impuissant. D'après les experts, son impuissance chronique et les traumatismes de sa jeunesse l'ont poussé à rechercher le plaisir sexuel dans le fait de torturer, mutiler, tuer et manger ses victimes. Son frère aîné a d'ailleurs été mangé par ses voisins dans les années 30, alors que le pays faisait face à une famine terrible, une victime du cannibalisme. Mais reconnu responsable de ses actes, Andrei Chikatilo va pouvoir être jugé et son son procès s'ouvre en avril 92. Il va durer 6 mois. Il reconnaît être un monstre, une erreur de la nature. Sans surprise, en octobre 1992, il est condamné à la peine capitale. Le 14 février 94, il est exécuté d'une balle dans la nuque. Il avait 57 ans. Et si, comme moi, vous vous demandez comment Andrei Tchikatilo a pu avoir des enfants tout en étant impuissant, eh bien, je vais vous révéler son secret. Les deux fois, il s'est en fait masturbé avant de glisser son sperme avec ses doigts à l'intérieur de son épouse. C'est comme ça que Lyudmila et Yuri sont venus au monde, les enfants de l'ogre de Rostov. Et si aujourd'hui, sa fille vit apparemment en Russie, dans l'anonymat, son fils a lui changé plusieurs fois de nom, mais les chiens font pas de chat. Yuri est actuellement derrière les barreaux pour avoir poignardé à de multiples reprises un de ses amis à l'abdomen. Les gènes, sûrement. Merci papa.
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7: Voici votre horoscope de ce samedi 1er août. Bélier, vous aurez une très bonne initiative sportive qui vous aidera à conserver un corps tonique et un moral au rendez-vous. Taureau, c'est une excellente journée où vous pourrez tout réaliser avec de bonnes chances de succès. Gémeaux, vous appréciez davantage les moments de détente, les échanges avec votre entourage gagnent en souplesse et en bonne humeur. Cancer, vous pourriez apprendre de nouvelles compétences qui vous seront très pratiques pour améliorer votre situation professionnelle. Lion, vous n'aurez tout à coup plus aucun mal à respecter une bonne hygiène alimentaire. Vierge, vous éprouverez un grand bien-être et une profonde joie de vivre. Pourquoi ne pas en profiter pour faire des projets ? Balance, tout va pour le mieux. Vous aurez le moral et un bon moral et gage de bonne santé. Scorpion, vous avez un petit coup de mou mental et physique. Évitez de vous surcharger. Soyez à l'écoute de votre organisme et évitez les situations à risque. Sagittaire, vous aurez très envie de vous occuper de votre petite personne. Une cure de remise en forme dans un centre de soins esthétiques serait la bienvenue. Capricorne, vous profiterez d'un important enthousiasme et d'un moral à toute épreuve. Verseau, vous aurez envie de sortir du train-train quotidien. Et Poisson, vos envies sont toutes à portée de main et vous serez en excellente forme.
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8: Bonjour à tous. La journée s'annonce encore chargée à l'occasion de ce chassé-croisé entre juilletistes et haussiens. Disons futé voie noire dans le sens des départs sur l'ensemble de l'hexagone et orange dans le sens des retours. Du côté des rails, après plusieurs jours d'annulation liés aux incendies, le trafic ferroviaire reprend partiellement à partir d'aujourd'hui au sud de Bordeaux. En revanche, des perturbations sont attendues sur les lignes régionales normandes en raison d'une grève inopinée. Alors que l'incendie en Gironde est sous contrôle, un nouveau départ de feu s'est déclaré hier sur le massif du Gros Bessillon dans le Var. Le feu a parcouru 1000 hectares en seulement 6 heures. 2500 personnes ont été évacuées. Alors que 720 pompiers sont mobilisés depuis hier, des renforts sont attendus dans la matinée. Par ailleurs, Total Energy a annoncé hier prendre en charge les carburants terrestres et aériens nécessaires aux sapeurs-pompiers partout en France métropolitaine du 1er juillet au 31 août. Près de 60 000 migrants ont tenté ces derniers jours de rejoindre l'enclave espagnole de Ceuta depuis le Maroc, provoquant une crise migratoire majeure aux portes de l'Europe. 34 personnes sont décédées, plus de 48 000 sont retournées au Maroc. L'Italie a annoncé avoir temporairement fermé l'espace Schengen à l'Espagne. Laurent Nunez a lui annoncé le renforcement à la frontière. L'association One Voice appelle à manifester à partir de 10h ce matin devant le zoo de Beauval à Saint-Aignan dans le Loir-et-Cher. Les défenseurs des animaux s'opposent au projet de nouveaux bassins pour dauphins prévus dans le parc animalier. À la demande du gouvernement, le zoo étudie la possibilité de s'agrandir pour pouvoir accueillir notamment les animaux issus d'anciens delphinariums comme ceux de Planète Sauvage et de Marineland. S'il est validé, ce nouvel espace pourrait accueillir au printemps prochain une vingtaine de dauphins dans 10 bassins et 3 lagons. Un projet chiffré à 35 millions d'euros. Revirement de situation au sein de la FIFA alors que l'instance avait confirmé hier son intention de créer une société chargée de gérer ses activités commerciales et d'en ouvrir le capital à des investisseurs privés. Gianni Infantino annonce finalement ce matin le retrait du projet face aux nombreuses critiques.
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9: Bon samedi 1er août 2026, bonjour tout le monde, excellent week-end et bel été avec nous. Les Alphonse sont à l'honneur aujourd'hui, c'est leur fête. Bon anniversaire aussi à vous les natifs du 1er août, vous êtes le même jour que Damien Saez, le chanteur fête ses 49 ans. Excellent anniversaire aussi à l'humoriste et présentateur Mouloud Achour qui fête ses 46 ans. Et puis dans l'éphéméride de cette journée, le 1er août 1964, il y a 62 ans, sortait à Londres le troisième volet des aventures de l'agence 007 Goldfinger, interprété évidemment par Sean Connery. Excellente journée avec nous.
10: La météo pour ce dimanche 2 août, grand beau temps estival avec des températures agréables le matin, mais une chaleur qui s'accentue encore l'après-midi. De très fortes chaleurs concernent une moitié sud-est. Les températures pour ce dimanche matin, 14 degrés pour Cherbourg et Brest, 15 degrés pour Lille, 17 à Paris et Orléans, 19 degrés pour Biarritz et Bordeaux, 20 degrés pour Strasbourg, 20 degrés également pour Lyon, 21 à Toulouse, 24 degrés pour Nice et Marseille, 25 à Perpignan et Ajaccio. Et pour ce dimanche après-midi, 25 sur la Normandie, 26 sur la Bretagne, 30 degrés sur les Hauts-de-France, 32 degrés sur la région Île-de-France. On attend entre 28 et 34 sur la Nouvelle-Aquitaine, 34 également en Alsace, 35 sur la vallée du Rhône, 35 également sur la Côte d'Azur et jusqu'à 37 degrés encore sur l'Occitanie.
0: 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Bonjour à tous. Du tennis ce week-end avec le tournoi de Washington. Il n'y a plus de Français en lice. Le numéro 2 tricolore Hugo Humbert a été sorti hier en 8e de finale en 3-7 par Ben Shelton. 7-6, 3-6, 4-6. L'Américain qui s'est incliné en 3-7 ce matin face au Chilien Alejandro Tabilo. Défaite également de Terence Atman battu par Alejandro Tabilo justement 6-3, 7-6. L'Australien Alex de Minaur tenant du titre et 6e joueur mondial est lui aussi tombé hier en 2-7. 6-4 face à Brandon Nakashima. L'Espagnol Rafael Rodar, lui, s'est qualifié aujourd'hui pour les demi-finales en 3-7 face à l'Italien Lorenzo Mozzetti. Chez les femmes, défaite de l'Ukrainienne Elena Svitolina, 6-3, 6-4 face à Alexandra Ehala. La Philippine affrontera ce soir la Japonaise Naomi Osaka. Côté cyclisme, contraint de renoncer au Tour de France en raison d'une blessure, Wout van Aert a remporté hier la 3e étape du Tour du Danemark. Le Belge s'est imposé devant Lucas Kubis et son coéquipier Christophe Laporte, 63e succès en 3 jours. Le peloton partira à 14h cet après-midi pour une 4e étape de 172,5 km. Aujourd'hui, la première étape du Tour de France Femmes va s'élancer à 14h40 de Lausanne pour 138 km avec une arrivée prévue au point de départ à Lausanne. Cette première étape pour puncheuse pourrait déjà permettre aux favorites de se tester avec une dernière difficulté à l'arrivée, 2,3 km à 5,4%. La Française Pauline Ferrand-Prévot a annoncé viser un nouveau sacre sur cette grande boucle. Du rugby en Super League, hier soir, le Toulouse Olympique s'est lourdement incliné 46-0 sur la pelouse de Leeds. Ce soir, les Dragons catalans affronteront Wakefield. Coup d'envoi de la rencontre prévu à 21h. Du volleyball également aujourd'hui avec la demi-finale de Nations League. La Slovénie affronte la Pologne ce matin. Le Japon se frottera aux États-Unis tout à l'heure. Le début du match est prévu à 13h30.
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6: Bonjour, un incendie qui n'en finit pas dans le Var. La reprise du feu du Gros Bessillon prenait de l'ampleur hier soir après avoir déjà parcouru 1000 hectares depuis 13h30 autour de Corins. La préfecture a annoncé de nouvelles évacuations. 2500 personnes étaient concernées. En Gironde, le feu n'est pas fixé, mais on progresse, a rassuré la préfète, ajoutant que 198 000 personnes évacuées sur 220 000 ont pu rentrer chez elles. La dépollution de l'eau potable des micropolluants issus de résidus de pesticides ou de polluants éternels pourrait occasionner un surcoût annuel compris entre 1,3 et 5,7 milliards d'euros, selon un rapport rendu par une mission d'inspection interministérielle. Le caractère persistant des polluants émergents et leur accumulation laisse craindre une hausse des non-conformités de l'eau potable dans les années à venir. Après la découverte de 5 bébés morts dans un appartement à Orange, dans le Vaucluse, la mère de famille a été mise en examen et placée en détention provisoire. Son compagnon a été remis en liberté. Un juge des enfants a été saisi par le parquet de Carpentras afin d'assurer un suivi pour les 3 enfants du couple. Lundi dernier, les ossements de 4 nouveau-nés et le corps d'un 5e avaient été découverts dans une boîte par le père de famille. Le phénomène climatique El Niño, qui continue à se renforcer, attise une planète déjà en feu, entraînant le monde en territoire inconnu, s'alarme le secrétaire général de l'ONU. Il y a 2 mois, j'avais prévenu qu'El Niño arrivait à nos portes. Il est maintenant à l'intérieur de la maison et augmente la chaleur, a déclaré Antonio Guterres. Plus de 37 500 migrants sont retournés au Maroc depuis l'enclave espagnole de Ceuta, où environ 60 000 personnes avaient afflué en quelques jours. La situation a conduit à des tensions diplomatiques entre Rome et Madrid. L'Italie a annoncé avoir temporairement fermé l'espace Schengen à l'Espagne. C'est la fin de ce flash. Une très bonne journée à notre écoute.
7: Le 6 novembre 1990, à Don Les Causes, en Union soviétique, le corps d'une jeune femme est retrouvé dans une forêt près de la gare. Elle est nue, elle a été éventrée du bas du ventre jusqu'à la poitrine. Sa langue et ses yeux ont été arrachés. Elle s'appelait Svetlana Korostik. Elle avait 22 ans. On ne le sait pas encore, mais ce sera la dernière victime d'un tueur en série qui frappe depuis 12 ans dans le secteur, la 52e. Son mode opératoire ne laisse aucun doute sur sa culpabilité dans tous ses crimes abjects. Depuis 1978, ses victimes, des garçons, des filles, pour la plupart mineures, tous ont été violés, ont eu les yeux arrachés, ont fini éventrés. Comble de l'horreur, des testicules mâchouillés ont été retrouvés près de certains cadavres. 52 victimes âgées de 7 à 31 ans, sauf une, Martha, âgée de 44 ans. Ce nouveau cadavre va mener les enquêteurs à l'ogre de Rostov, comme l'a surnommé la presse. Le matin même, des contrôles ont été effectués à la gare. Un homme avait des feuilles et de l'herbe sur ses vêtements. Son nom, Andrei Chikatilo. Le bonhomme avait été interpellé il y a 6 ans. Il faisait partie des suspects, mais le sperme retrouvé sur les victimes ne correspondait pas à son groupe sanguin de type A. Il avait été relâché. On retrace ses déplacements sur les 10 dernières années. Professeur dans un lycée, Andrei Chikatilo s'est fait renvoyer pour des attouchements sur des étudiantes. Il vit à Rostov. Il est marié et père de 2 enfants. Il travaille maintenant dans l'industrie. Un boulot qui lui permet de voyager. Et en superposant la carte des cadavres mutilés de ses voyages, plus aucun doute, l'ogre de Rostov, c'est lui. Tout concorde. Il est interpellé, il se couche direct, il reconnaît tous les meurtres et même d'autres. Il se souvient de chaque détail et chaque victime. Son premier meurtre, Yelena, une petite fille de 9 ans, le 22 décembre 1978. 10h. Elle rentre à pied de la patinoire. Andrei Chikatilo lui propose un chewing-gum. Son cadavre est retrouvé criblé de coups de poignard. Elle a été violée et étranglée. Mais l'enquête a été bâclée à l'époque et c'est un homme de 25 ans, Alexandre Kratchenko, qui a été condamné à mort et exécuté à sa place. Un type qui avait le profil. Puis plus rien pendant 3 ans. Andrei Chikatilo récidive en septembre 1980, puis en juin 82. Il s'en prend ensuite à des petits garçons, Oleg, 9 ans, en août 82, ou encore Sergei, 15 ans, en septembre. Andrei Chikatilo est pédophile et bisexuel. C'est un médecin légiste de Rostov qui va mettre la police sur la piste d'un tueur en série à cause des cadavres mutilés exactement de la même manière, avec en prime les yeux et les parties génitales arrachées et mâchées. Ça ne peut pas être le fruit du hasard. Et grâce aux taches de sperme retrouvées sur les corps, on a le groupe sanguin du tueur, AB. La police décide donc de réaliser des prises de sang sur près de 165 000 habitants de Rostov. Et pendant ce temps-là, la liste des meurtres s'allonge. Pas moins de 7 meurtres sur l'année 82 et 8 en 83. À l'été 84, Dimitri, 13 ans, est retrouvé lardé de coups de couteau après avoir été violé. Et un témoin a vu l'homme partir avec le petit garçon. Un portrait robot est dressé. Un après-midi d'août 84, un policier filoche un bonhomme au comportement très étrange à la gare et qui correspond. Et c'est Andrei Chikatilo. Dans sa sacoche, on retrouve trouve un grand couteau taché, des cordelettes, de la vaseline, il est fiché comme obsédé sexuel. Sauf qu'il est de groupe sanguin A, alors que le tueur en série AB, il est donc relâché. Grosse erreur, car Chikatilo est un cas rare. Le rhésus de ses sécrétions et de son sperme n'est pas le même que celui de son sang. Il est de groupe A, mais son sperme est bien de groupe AB, une anomalie qui frappe seulement un homme sur un million, et il est cet homme. À l'automne 1990, un plan de surveillance des gares est mis en place, et c'est là qu'Andrei Chikatilo se fait pincer et avoue les 52 meurtres. Sa première victime, la petite Yelena, il voulait juste la violer, mais comme elle a tenté de s'enfuir, il l'a tuée. Et c'est là qu'il a ressenti pour la première fois de sa vie du plaisir alors qu'il est impuissant. D'après les experts, son impuissance chronique et les traumatismes de sa jeunesse l'ont poussé à rechercher le plaisir sexuel dans le fait de torturer, mutiler, tuer et manger ses victimes. Son frère aîné a d'ailleurs été mangé par ses voisins dans les années 30 alors que le pays faisait face à une famine terrible, une victime du cannibalisme. Mais reconnu responsable de ses actes, Andrei Chikatilo va pouvoir être jugé et son procès s'ouvre en avril 92. Il va durer 6 mois, il reconnaît être un monstre, une erreur de la nature. Sans surprise, en octobre 1992, il est condamné à la peine capitale. Le 14 février 94, il est exécuté d'une balle dans la nuque. Il avait 57 ans. Et si, comme moi, vous vous demandez comment Andrei Chikatilo a pu avoir des enfants tout en étant impuissant, eh bien, je vais vous révéler son secret. Les deux fois, il s'est en fait masturbé avant de glisser son sperme avec ses doigts à l'intérieur de son épouse. C'est comme ça que Lyudmila et Yuri sont venus au monde, les enfants de l'ogre de Rostov. Et si aujourd'hui, sa fille vit apparemment en Russie, dans l'anonymat, son fils a lui changé plusieurs fois de nom, mais les chiens font pas de chat. Yuri est actuellement derrière les barreaux pour avoir poignardé à de multiples reprises un de ses amis à l'abdomen. Les gènes, sûrement. Merci papa.
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7: Voici votre horoscope de ce samedi 1er août. Bélier, vous aurez une très bonne initiative sportive qui vous aidera à conserver un corps tonique et un moral au rendez-vous. Taureau, c'est une excellente journée où vous pourrez tout réaliser avec de bonnes chances de succès. Gémeaux, vous appréciez davantage les moments de détente, les échanges avec votre entourage gagnent en souplesse et en bonne humeur. Cancer, vous pourriez apprendre de nouvelles compétences qui vous seront très pratiques pour améliorer votre situation professionnelle. Lion, vous n'aurez tout à coup plus aucun mal à respecter une bonne hygiène alimentaire. Vierge, vous éprouverez un grand bien-être et une profonde joie de vivre. Pourquoi ne pas en profiter pour faire des projets ? Balance, tout va pour le mieux. Vous aurez le moral et un bon moral et gage de bonne santé. Scorpion, vous avez un petit coup de mou mental et physique. Évitez de vous surcharger. Soyez à l'écoute de votre organisme et évitez les situations à risque. Sagittaire, vous aurez très envie de vous occuper de votre petite personne. Une cure de remise en forme dans un centre de soins esthétiques serait la bienvenue. Capricorne, vous profiterez d'un important enthousiasme et d'un moral à toute épreuve. Verseau, vous aurez envie de sortir du train-train quotidien. Et Poissons, vos envies sont toutes à portée de main et vous serez en excellente forme.
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8: Bonjour à tous. Pourtant fixé il y a 3 jours après avoir ravagé 4500 hectares, le feu dans le massif du Gros Bessillon est reparti hier et a pris de l'ampleur. Un feu qui défie l'entendement selon le préfet qui a ordonné hier l'évacuation de 2500 personnes. Alors que 720 pompiers sont mobilisés depuis hier, des renforts étaient attendus dans la matinée. En Gironde, la situation s'améliore alors que 42 000 hectares sont partis en fumée. L'incendie n'est pas fixé mais il ne progresse plus et de nombreux habitants ont pu regagner leur domicile. De fortes chaleur attendue ce week-end dans le sud-est. 20 départements en vigilance orange canicule. Des températures entre 36 et 39 degrés sont notamment à prévoir dans l'Hérault, le Gard, le Vaucluse et dans les Alpes. Le mercure devrait encore grimper demain. Une partie du territoire est concernée par des risques d'orage tout au long du week-end. Ce premier week-end d'août s'annonce très chargé sur l'ensemble du pays. Bison futé, voie noire. Aujourd'hui, dans le sens des départs, des difficultés attendues très tôt dans la matinée jusqu'en soirée. La circulation s'annonce également chargée dans le sens des retours. Toute la France est en orange. 1er août aujourd'hui, qui dit nouveau mois dit changement. Plusieurs millions de foyers vont voir leur facture d'électricité augmenter de 2,5% pour les tarifs réglementés. Le taux d'intérêt annuel du livret A passe d'1,5 à 1,7%. Idem pour le livret de développement durable et solidaire. A noter également la fin du démarchage téléphonique à des fins commerciales à partir du 11 août. Le versement de l'allocation de rentrée scolaire est prévu mardi pour les départements de La Réunion et de Mayotte. Ailleurs, il faudra attendre le 18 août. L'association One Voice appelle à manifester dès 10h ce matin devant le zoo de Beauval à Saint-Aignan dans le Loir-et-Cher. Les défenseurs des animaux s'opposent au projet de nouveaux bassins pour dauphins prévus dans le parc animalier. À la demande du gouvernement, le zoo étudie la possibilité de s'agrandir pour pouvoir accueillir notamment des animaux issus d'anciens delphinariums comme ceux de Planète Sauvage et de Marineland. Et c'est au tour des femmes de se lancer aujourd'hui dans leur Tour de France 2026, prévu jusqu'au dimanche 9 août. Le départ de la course sera donné à 14h40 depuis Lausanne en Suisse. Lauréate de la dernière édition, la Française Pauline Ferrand-Prévot part favorite.
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9: Bon samedi 1er août 2026, bonjour tout le monde, excellent week-end et bel été avec nous. Les Alphonse sont à l'honneur aujourd'hui, c'est leur fête. Bon anniversaire aussi à vous les natifs du 1er août, vous êtes le même jour que Damien Saez. Le chanteur fête ses 49 ans, excellent anniversaire aussi à l'humoriste et présentateur Mouloud Achour qui fête ses 46 ans. Et puis dans l'éphéméride de cette journée, le 1er août 1964, il y a 62 ans, sortait à Londres le troisième volet des aventures de l'agence 007 Goldfinger, interprété évidemment par Sean Connery. Excellente journée avec nous.
10: La météo pour ce dimanche 2 août, grand beau temps estival avec des températures agréables le matin, mais une chaleur qui s'accentue encore l'après-midi. De très fortes chaleurs concernent une moitié sud-est. Les températures pour ce dimanche matin, 14 degrés pour Cherbourg et Brest, 15 degrés pour Lille, 17 à Paris et Orléans, 19 degrés pour Biarritz et Bordeaux, 20 degrés pour Strasbourg, 20 degrés également pour Lyon, 21 à Toulouse, 24 degrés pour Nice et Marseille, 25 à Perpignan et Ajaccio. Et pour ce dimanche après-midi, et Ajaccio. Et pour ce dimanche après-midi, 25 sur la Normandie, 26 sur la Bretagne, 30 degrés sur les Hauts-de-France, 30...

0: été sorti hier en huitième de finale en 3-7 par Ben Shelton, 7-6, 3-6, 4-6. L'Américain qui s'est incliné en 3-7 ce matin face au Chilien Alejandro Tabilo. Défaite également de Terence Atman, battu par Alejandro Tabilo, justement 6-3, 7-6. L'Australien Alex de Minaur, tenant du titre et sixième joueur mondial, est lui aussi tombé hier en 2-7, 7-6, 6-4 face à Brandon Nakashima. L'Espagnol Rafael Rodar, lui, s'est qualifié aujourd'hui pour les demi-finales en 3-7 face à l'Italien Lorenzo Mozzetti. Chez les femmes, défaite de l'Ukrainienne Elena Svitolina, 6-3, 6-4 face à Alexandra Ehala. La Philippine affrontera ce soir la Japonaise Naomi Osaka. Côté cyclisme, contraint de renoncer au Tour de France en raison d'une blessure, Wout van Aert a remporté hier la troisième étape du Tour du Danemark. Le Belge s'est imposé devant Lucas Kubis et son coéquipier Christophe Laporte, 63e succès en 3 jours. Le peloton partira à 14h cet après-midi pour une quatrième étape de 172,5 km. Aujourd'hui, la première étape du Tour de France femme va s'élancer à 14h40 de Lausanne pour 138 km avec une arrivée prévue au point de départ à Lausanne. Cette première étape pour puncheuse pourrait déjà permettre aux favoris de se tester avec une dernière difficulté à l'arrivée, 2,3 km à 5,4%. La Française Pauline Ferrand-Prévot a annoncé viser un nouveau sacre sur cette grande boucle. Du rugby en Super League hier soir, le Toulouse Olympique s'est lourdement incliné 46-0 sur la pelouse de Leeds. Ce soir, les Dragons catalans affronteront Wakefield. Coup d'envoi de la rencontre prévu à 21h. Du volleyball également aujourd'hui avec la demi-finale de Nations League. La Slovénie affronte la Pologne ce matin. Le Japon se frottera aux États-Unis tout à l'heure. Le début du match est prévu à 13h30.
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6: Bonjour, en un incendie qui n'en finit pas dans le Var, la reprise du feu du Gros Bessillon prenait de l'ampleur hier soir après avoir déjà parcouru 1000 hectares depuis 13h30 autour de Corins. La préfecture a annoncé de nouvelles évacuations, 2500 personnes étaient concernées. En Gironde, le feu n'est pas fixé, mais on progresse, a rassuré la préfète, ajoutant que 198 000 personnes évacuées sur 220 000 ont pu rentrer chez elles. La dépollution de l'eau potable des micropolluants issus de résidus de pesticides ou de polluants éternels pourrait occasionner un surcoût annuel compris entre 1,3 et 5,7 milliards d'euros selon un rapport rendu par une mission d'inspection interministérielle. Le caractère persistant des polluants émergents et leur accumulation laissent craindre une hausse des non-conformités de l'eau potable dans les années à venir. Après la découverte de 5 bébés morts dans un appartement à Orange dans le Vaucluse, la mère de famille a été mise en examen et placée en détention provisoire. Son compagnon a été remis en liberté. Un juge des enfants a été saisi par le parquet de Carpentras.

0: afin d'assurer un suivi pour les trois enfants du couple. Lundi dernier, les ossements de quatre nouveau-nés et le corps d'un cinquième avaient été découverts dans une boîte par le père de famille. Le phénomène climatique El Niño, qui continue à se renforcer, attise une planète déjà en feu, entraînant le monde en territoire inconnu, s'alarme le secrétaire général de l'ONU. Il y a 2 mois, j'avais prévenu qu'El Niño arrivait à nos portes. Il est maintenant à l'intérieur de la maison et augmente la chaleur, a déclaré Antonio Guterres. Plus de 37 500 migrants sont retournés au Maroc depuis l'enclave espagnole de Ceuta, où environ 60 000 personnes avaient afflué en quelques jours. La situation a conduit à des tensions diplomatiques entre Rome et Madrid. L'Italie a annoncé avoir temporairement fermé l'espace Schengen à l'Espagne. C'est la fin de ce flash, une très bonne journée à notre écoute.
1: Le 6 novembre 1990, à Don Lescos, en Union soviétique, le corps d'une jeune femme est retrouvé dans une forêt près de la gare. Elle est nue, elle a été éventrée du bas du ventre jusqu'à la poitrine. Sa langue et ses yeux ont été arrachés. Elle s'appelait Svetlana Korostik, elle avait 22 ans. On ne le sait pas encore, mais ce sera la dernière victime d'un tueur en série qui frappe depuis 12 ans dans le secteur, la 52e. Son mode opératoire ne laisse aucun doute sur sa culpabilité dans tous ses crimes abjects. Depuis 1978, ses victimes, des garçons, des filles, pour la plupart mineures, tous ont été violés, ont eu les yeux arrachés, ont fini éventrés. Comble de l'horreur, des testicules mâchouillés ont été retrouvés près de certains cadavres. 52 victimes âgées de 7 à 31 ans, sauf une, Martha, âgée de 44 ans. Ce nouveau cadavre va mener les enquêteurs à l'ogre de Rostov, comme l'a surnommé la presse. Le matin même, des contrôles ont été effectués à la gare. Un homme avait des feuilles et de l'herbe sur ses vêtements. Son nom, Andrei Chikatilo. Le bonhomme avait été interpellé il y a 6 ans. Il faisait partie des suspects, mais le sperme retrouvé sur les victimes ne correspondait pas à son groupe sanguin de type A. Il avait été relâché. On retrace ses déplacements sur les 10 dernières années. Professeur dans un lycée, Andrei Chikatilo s'est fait renvoyer pour des attouchements sur des étudiantes. Il vit à Rostov, il est marié et père de 2 enfants. Il travaille maintenant dans l'industrie, un boulot qui lui permet de voyager. Et en superposant la carte des cadavres mutilés de ses voyages, plus aucun doute, l'ogre de Rostov, c'est lui. Tout concorde. Il est interpellé, il se couche direct, il reconnaît tous les meurtres et même d'autres. Il se souvient de chaque détail et chaque victime. Son premier meurtre, Yelena, une petite fille de 9 ans, le 22 décembre 1978. Alors qu'elle rentre à pied de la patinoire, Andrei Chikatilo lui propose un chewing-gum. Son cadavre est retrouvé criblé de coups de poignard. Elle a été violée et étranglée. Mais l'enquête a été bâclée à l'époque et c'est un homme de 25 ans, Alexandre Kratchenko, qui a été condamné à mort et exécuté à sa place. Un type qui avait le profil. Puis plus rien pendant 3 ans. Andrei Chikatilo récidive en septembre 1980, puis en juin 82. Il s'en prend ensuite à des petits garçons, Oleg, 9 ans, en août 82, ou encore Sergei, 15 ans, en septembre. Andrei Chikatilo est pédophile et bisexuel. C'est un médecin légiste de Rostov qui va mettre la police sur la piste d'un tueur en série à cause des cadavres mutilés exactement de la même manière, avec en prime les yeux et les parties génitales arrachées et mâchées. Ça ne peut pas être le fruit du hasard. Et grâce aux taches de sperme retrouvées sur les corps, on a le groupe sanguin du tueur, AB. La police décide donc de réaliser des prises de sang sur près de 165 000 habitants de Rostov. Et pendant ce temps-là, la liste des meurtres s'allonge. Pas moins de 7 meurtres sur l'année 82 et 8 en 83. À l'été 84, Dimitri, 13 ans, est retrouvé lardé de coups de couteau après avoir été violé. Et un témoin a vu l'homme partir avec le petit garçon. Un portrait robot est dressé. Un après-midi d'août 84, un policier filoche un bonhomme au comportement très étrange à la gare et qui correspond. Et c'est Andrei Chikatilo. Dans sa sacoche, on retrouve un grand couteau taché, des cordelettes, de la vaseline. Il est fiché comme obsédé sexuel. Sauf qu'il est de groupe sanguin A, alors que le tueur en série AB, il est donc relâché. Grosse erreur, car Chikatilo est un cas rare. Le rhésus de ses sécrétions et de son sperme n'est pas le même que celui de son sang. Il est de groupe A, mais son sperme est bien de groupe AB. Une anomalie qui frappe seulement un homme sur 1 million, et il est cet homme. À l'automne 1990, un plan de surveillance des gares est mis en place, et c'est là qu'Andrei Chikatilo se fait pincer et avoue les 52 meurtres. Sa première victime, la petite Yelena, il voulait juste la violer, mais comme elle a tenté de s'enfuir, il l'a tuée. Et c'est là qu'il a ressenti pour la première fois de sa vie du plaisir alors qu'il est impuissant. D'après les experts, son impuissance chronique et les traumatismes de sa jeunesse l'ont poussé à rechercher le plaisir sexuel dans le fait de torturer, mutiler, tuer et manger ses victimes. Son frère aîné a d'ailleurs été mangé par ses voisins dans les années 30 alors que le pays faisait face à une famine terrible, une victime du cannibalisme. Mais reconnu responsable de ses actes, Andrei Chikatilo va pouvoir être jugé et son procès s'ouvre en avril 92. Il va durer 6 mois, il reconnaît être un monstre, une erreur de la nature. Sans surprise, en octobre 1992, il est condamné à la peine capitale. Le 14 février 94, il est exécuté d'une balle dans la nuque. Il avait 57 ans. Et si, comme moi, vous vous demandez comment Andrei Chikatilo a pu avoir des enfants tout en étant impuissant, enfant, eh bien, je vais vous révéler son secret. Les deux fois, il s'est en fait masturbé avant de glisser son sperme avec ses doigts à l'intérieur de son épouse. C'est comme ça que Lyudmila et Yuri sont venus au monde, les enfants de l'ogre de Rostov. Et si aujourd'hui, sa fille vit apparemment en Russie, dans l'anonymat, son fils a lui changé plusieurs fois de nom, mais les chiens font pas de chat. Yuri est actuellement derrière les barreaux pour avoir poignardé à de multiples reprises un de ses amis à l'abdomen. Les gènes, sûrement. Merci papa.
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3: Saint-Nazaire, le square des aviateurs est de nouveau partiellement accessible depuis ce 1er juillet, après plus de deux mois de fermeture. La ville avait décidé de fermer le site le 24 avril dernier à titre préventif, après la découverte d'une pollution des sols. Des nouvelles investigations ont ensuite été menées. 27 sondages complémentaires ont permis de mieux évaluer l'étendue de cette pollution et les risques pour les usagers. Les résultats sont rassurants pour la partie est du square. Les analyses montrent que les sols de ce secteur sont conformes aux normes sanitaires. Le public peut donc y accéder de nouveau depuis hier, sans risque, selon les autorités. En revanche, la partie ouest, où se trouve notamment l'aire de jeu pour les enfants, reste fermée. Les analyses ont confirmé la présence de plusieurs polluants historiques, dont du plomb et de l'arsenic, à des niveaux jugés incompatibles avec les usages actuels du site. Les barrières restent donc en place et une signalétique informe les promeneurs. La ville de Saint-Nazaire, en lien avec les services de l'État, va désormais travailler avec un cabinet spécialisé afin de préparer la ouverture de cette partie du parc. Pour l'heure, aucun calendrier n'a été communiqué. Enfin, l'Agence régionale de santé rappelle que les femmes enceintes et les jeunes enfants ayant fréquenté régulièrement le square avant sa fermeture sont invités à consulter leur médecin traitant. Si nécessaire, un dépistage sanguin pourra être prescrit. À retenir donc, à Saint-Nazaire, seule la partie est du square des aviateurs est de nouveau ouverte au public depuis le 1er juillet. La partie ouest, elle, reste fermée jusqu'à nouvel ordre.
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1: Voici votre horoscope de ce samedi 1er août. Bélier, vous aurez une très bonne initiative sportive qui vous aidera à conserver un corps tonique et un moral au rendez-vous. Taureau, c'est une excellente journée où vous pourrez tout réaliser avec de bonnes chances de succès. Gémeaux, vous appréciez davantage les moments de détente, les échanges avec votre entourage gagnent en souplesse et en bonne humeur. Cancer, vous pourriez apprendre de nouvelles compétences qui vous seront très pratiques pour améliorer votre situation professionnelle. Lion, vous n'aurez tout à coup plus aucun mal à respecter une bonne hygiène alimentaire. Vierge, vous éprouverez un grand bien-être et une profonde joie de vivre. Pourquoi ne pas en profiter pour faire des projets ? Balance, tout va pour le mieux, vous aurez le moral et un bon moral et gage de bonne santé. Scorpion, vous avez un petit coup de mou mental et physique. Évitez de vous surcharger, soyez à l'écoute de votre organisme et évitez les situations à risque. Sagittaire, vous aurez très envie de vous occuper de votre petite personne. Une cure de remise en forme dans un centre de soins esthétiques serait la bienvenue. Capricorne, vous profiterez d'un important enthousiasme et d'un moral à toute épreuve. Verseau, vous aurez envie de sortir du train-train quotidien. Et Poissons, vos envies sont toutes à portée de main et vous serez en excellente forme.
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4: Bonjour à tous. Pourtant fixé il y a trois jours après avoir ravagé 4500 hectares, le feu dans le massif du Gros Bession est reparti hier et a pris de l'ampleur. Un feu qui défie l'entendement selon le préfet qui a ordonné hier l'évacuation de 2500 personnes. Alors que 720 pompiers sont mobilisés depuis hier, des renforts étaient attendus dans la matinée. En Gironde, la situation s'améliore alors que 42 000 hectares sont partis en fumée. L'incendie n'est pas fixé mais il ne progresse plus et de nombreux habitants ont pu regagner leur domicile. De fortes chaleur attendue ce week-end dans le sud-est. 20 départements en vigilance orange canicule. Des températures entre 36 et 39 degrés sont notamment à prévoir dans l'Hérault, le Gard, le Vaucluse et dans les Alpes. Le mercure devrait encore grimper demain. Une partie du territoire est concernée par des risques d'orage tout au long du week-end. Ce premier week-end d'août s'annonce très chargé sur l'ensemble du pays. Bison futé voie noire. Aujourd'hui, dans le sens des départs, des difficultés attendues très tôt dans la matinée jusqu'en soirée. La circulation s'annonce également chargée dans le sens des retours. Toute la France est en orange. 1er août aujourd'hui, qui dit nouveau mois dit changement. Plusieurs millions de foyers vont voir leur facture d'électricité augmenter de 2,5% pour les tarifs réglementés. Le taux d'intérêt annuel du livret A passe d'1,5 à 1,7%. Idem pour le livret de développement durable et solidaire. À noter également la fin du démarchage téléphonique à des fins commerciales à partir du 11 août. Le versement de l'allocation de rentrée scolaire est prévu mardi pour les départements de La Réunion et de Mayotte. Ailleurs, il faudra attendre le 18 août. L'association One Voice appelle à manifester dès 10h ce matin devant le zoo de Beauval à Saint-Aignan dans le Loir-et-Cher. Les défenseurs des animaux s'opposent au projet de nouveaux bassins pour dauphins prévus dans le parc animalier. À la demande du gouvernement, le zoo étudie la possibilité de s'agrandir pour pouvoir accueillir notamment des animaux issus d'anciens delphinariums comme ceux de Planète Sauvage et de Marineland. Et c'est au tour des femmes de se lancer aujourd'hui dans leur Tour de France 2026, prévu jusqu'au dimanche 9 août. Le départ de la course sera donné à 14h40 depuis Lausanne en Suisse. Lauréate de la dernière édition, la Française Pauline Ferrand-Prévot part favorite.
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5: Bon samedi 1er août 2026, bonjour tout le monde, excellent week-end et bel été avec nous. Les Alphonse sont à l'honneur aujourd'hui, c'est leur fête. Bon anniversaire aussi à vous les natifs du 1er août, vous êtes le même jour que Damien Saez, le chanteur fête ses 49 ans. Excellent anniversaire aussi à l'humoriste et présentateur Mouloud Achour qui fête ses 46 ans. Et puis dans l'éphéméride de cette journée, le 1er août 1964, il y a 62 ans, sortait à Londres le troisième volet des aventures de l'agence 007 Goldfinger, interprété évidemment par Sean Connery. Excellente journée avec nous.
6: La météo pour ce dimanche 2 août, grand beau temps estival avec des températures agréables le matin, mais une chaleur qui s'accentue encore l'après-midi. De très fortes chaleurs concernent une moitié sud-est. Les températures pour ce dimanche matin, 14 degrés pour Cherbourg et Brest, 15 degrés pour Lille, 17 à Paris et Orléans, 19 degrés pour Biarritz et Bordeaux, 20 degrés pour Strasbourg, 20 degrés également pour Lyon, 21 à Toulouse, 24 degrés pour Nice et Marseille, 25 à Perpignan et Ajaccio. Et pour ce dimanche après-midi, 25 sur la Normandie, 26 sur la Bretagne, 30 degrés sur les Hauts-de-France, 32 degrés sur la région Île-de-France. On attend entre 28 et 34 sur la Nouvelle-Aquitaine, 34 également en Alsace, 35 sur la vallée du Rhône, 35 également sur la Côte d'Azur et jusqu'à 37 degrés encore sur l'Occitanie.
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7: Bonjour à tous. Du tennis ce week-end avec le tournoi de Washington. Il n'y a plus de Français en lice. Le numéro 2 tricolore Hugo Humbert a été sorti hier en 8e de finale en 3-7 par Ben Shelton. 7-6, 3-6, 4-6. L'Américain qui s'est incliné en 3-7 ce matin face au Chilien Alejandro Tabilo. Défaite également de Terence Atman battu par Alejandro Tabilo justement 6-3, 7-6. L'Australien Alex de Minaur tenant du titre et 6e joueur mondial est lui aussi tombé hier en 2-7. 6-4 face à Brandon Nakashima. L'Espagnol Rafael Rodar, lui, s'est qualifié aujourd'hui pour les demi-finales en 3-7 face à l'Italien Lorenzo Mozzetti. Chez les femmes, défaite de l'Ukrainienne Elena Svitolina, 6-3, 6-4 face à Alexandra Ehala. La Philippine affrontera ce soir la Japonaise Naomi Osaka. Côté cyclisme, contraint de renoncer au Tour de France en raison d'une blessure, Wout van Aert a remporté hier la troisième étape du Tour du Danemark. Le Belge s'est imposé devant Lucas Kubis et son coéquipier Christophe Laporte, 63e succès en 3 jours. Le peloton partira à 14h cet après-midi pour une quatrième étape de 172,5 km. Aujourd'hui, la première étape du Tour de France Femmes va s'élancer à 14h40 de Lausanne pour 138 km avec une arrivée prévue au point de départ à Lausanne. Cette première étape pour puncheuse pourrait déjà permettre aux favorites de se tester avec une dernière difficulté à l'arrivée, 2,3 km à 5,4%. La Française Pauline Ferrand-Prévot a annoncé viser un nouveau sacre sur cette grande boucle. Du rugby en Super League hier soir, le Toulouse Olympique s'est lourdement incliné 46-0 sur la pelouse de Leeds. Ce soir, les Dragons catalans affronteront Wakefield. Coup d'envoi de la rencontre prévu à 21h. Du volleyball également aujourd'hui avec la demi-finale des Nations League. La Slovénie affronte la Pologne ce matin. Le Japon se frottera aux États-Unis tout à l'heure. Le début du match est prévu à 13h30.
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0: Bonjour, un incendie qui n'en finit pas dans le Var. La reprise du feu du Gros Bessillon prenait de l'ampleur hier soir après avoir déjà parcouru 1000 hectares depuis 13h30 autour de Corins. La préfecture a annoncé de nouvelles évacuations. 2500 personnes étaient concernées. En Gironde, le feu n'est pas fixé, mais on progresse, a rassuré la préfète, ajoutant que 198 000 personnes évacuées sur 220 000 ont pu rentrer chez elles. La dépollution de l'eau potable des micropolluants issus de résidus de pesticides ou de polluants éternels pourrait occasionner un surcoût annuel compris entre 1,3 et
9: 5
0: euros selon un rapport rendu par une mission d'inspection interministérielle. Le caractère persistant des polluants émergents et leur accumulation laisse craindre une hausse des non-conformités de l'eau potable dans les années à venir. Après la découverte de 5 bébés morts dans un appartement à Orange dans le Vaucluse, la mère de famille a été mise en examen et placée en détention provisoire. Son compagnon a été remis en liberté. Un juge des enfants a été saisi par le parquet de Carpentras afin d'assurer un suivi pour les 3 enfants du couple. Lundi dernier, les ossements de 4 nouveau-nés et le corps d'un 5e avaient été découverts dans une boîte par le père de famille. Le phénomène climatique El Niño, qui continue à se renforcer, attise une planète déjà en feu, entraînant le monde en territoire inconnu, s'alarme le secrétaire général de l'ONU. Il y a 2 mois, j'avais prévenu qu'El Niño arrivait à nos portes. Il est maintenant à l'intérieur de la maison et augmente la chaleur, a déclaré Antonio Guterres. Plus de 37 500 migrants sont retournés au Maroc depuis l'enclave espagnole de Ceuta, où environ 60 000 personnes avaient afflué en quelques jours. La situation a conduit à des tensions diplomatiques entre Rome et Madrid. L'Italie a annoncé avoir temporairement fermé l'espace Schengen à l'Espagne. C'est la fin de ce flash. Une très bonne journée à notre écoute.
1: Le 6 novembre 1990, à Don Les Causes, en Union soviétique, le corps d'une jeune femme est retrouvé dans une forêt près de la gare. Elle est nue, elle a été éventrée du bas du ventre jusqu'à la poitrine. Sa langue et ses yeux ont été arrachés. Elle s'appelait Svetlana Korostik. Elle avait 22 ans. On ne le sait pas encore, mais ce sera la dernière victime d'un tueur en série qui frappe depuis 12 ans dans le secteur, la 52e. Son mode opératoire ne laisse aucun doute sur sa culpabilité dans tous ses crimes abjects. Depuis 1978, ses victimes, des garçons, des filles, pour la plupart mineures, tous ont été violés, ont eu les yeux arrachés, ont fini éventrés. Comble de l'horreur, des testicules mâchouillés ont été retrouvés près de certains cadavres. 52 victimes âgées de 7 à 31 ans, sauf une, Martha, âgée de 44 ans. Ce nouveau cadavre va mener les enquêteurs à l'ogre de Rostov, comme l'a surnommé la presse. Le matin même, des contrôles ont été effectués à la gare. Un homme avait des feuilles et de l'herbe sur ses vêtements. Son nom, Andrei Chikatilo. Le bonhomme avait été interpellé il y a 6 ans. Il faisait partie des suspects, mais le sperme retrouvé sur les victimes ne correspondait pas à son groupe sanguin de type A. Il avait été relâché. On retrace ses déplacements sur les 10 dernières années. Professeur dans un lycée, Andrei Chikatilo s'est fait renvoyer pour des attouchements sur des étudiantes. Il vit à Rostov. Il est marié et père de 2 enfants. Il travaille maintenant dans l'industrie. Un boulot qui lui permet de voyager. Et en superposant la carte des cadavres mutilés de ses voyages, plus aucun doute, l'ogre de Rostov, c'est lui. Tout concorde. Il est interpellé, il se couche direct, il reconnaît tous les meurtres et même d'autres. Il se souvient de chaque détail et chaque victime. Son premier meurtre, Yelena, une petite fille de 9 ans, le 22 décembre 1978. Alors qu'elle rentre à pied de la patinoire, Andrei Chikatilo lui propose un chewing-gum. Son cadavre est retrouvé criblé de coups de poignard. Elle a été violée et étranglée. Mais l'enquête a été bâclée à l'époque et c'est un homme de 25 ans, Alexandre Kratchenko, qui a été condamné à mort et exécuté à sa place. un type qui avait le profil. Puis plus rien pendant 3 ans. Andrei Chikatilo récidive en septembre 1980, puis en juin 82. Il s'en prend ensuite à des petits garçons, Oleg, 9 ans, en août 82, ou encore Sergei, 15 ans, en septembre. Andrei Chikatilo est pédophile et bisexuel. C'est un médecin légiste de Rostov qui va mettre la police sur la piste d'un tueur en série à cause des cadavres mutilés exactement de la même manière, avec en prime les yeux et les parties génitales arrachées et mâchées. Ça ne peut pas être le fruit du hasard. Et grâce aux taches de sperme retrouvées sur les corps, on a le groupe sanguin du tueur, AB. La police décide donc de réaliser des prises de sang sur près de 165 000 habitants de Rostov. Et pendant ce temps-là, la liste des meurtres s'allonge. Pas moins de 7 meurtres sur l'année 82 et 8 en 83. À l'été 84, Dimitri, 13 ans, est retrouvé lardé de coups de couteau après avoir été violé. Et un témoin a vu l'homme partir avec le petit garçon. Un portrait robot est dressé. Un après-midi d'août 84, un policier filoche un bonhomme au comportement très étrange à la gare et qui correspond. Et c'est Andrei Chikatilo. Dans sa sacoche, on retrouve un grand couteau taché, des cordelettes, de la vaseline. Il est fiché comme obsédé sexuel. Sauf qu'il est de groupe sanguin A, alors que le tueur en série AB, il est donc relâché. Grosse erreur, car Chikatilo est un cas rare. Le rhésus de ses sécrétions et de son sperme n'est pas le même que celui de son sang. Il est de groupe A, mais son sperme est bien de groupe AB. Une anomalie qui frappe seulement un homme sur un million, et il est cet homme. À l'automne 1990, un plan de surveillance des gares est mis en place, et c'est là qu'Andrei Chikatilo se fait pincer et avoue les 52 meurtres. Sa première victime, la petite Yelena, il voulait juste la violer, mais comme elle a tenté de s'enfuir, il l'a tuée. Et c'est là qu'il a ressenti pour la première fois de sa vie du plaisir, alors qu'il est impuissant. D'après les experts, son impuissance chronique et les traumatismes de sa jeunesse l'ont poussé à rechercher le plaisir sexuel dans le fait de torturer, mutiler, tuer et manger ses victimes. Son frère aîné a d'ailleurs été mangé par ses voisins dans les années 30, alors que le pays faisait face à une famine terrible, une victime du cannibalisme. Mais reconnu responsable de ses actes, Andrei Chikatilo va pouvoir être jugé et son procès s'ouvre en avril 92. Il va durer 6 mois. Il reconnaît être un monstre, une erreur de la nature. Sans surprise, en octobre 1992, il est condamné à la peine capitale. Le 14 février 94, il est exécuté d'une balle dans la nuque. Il avait 57 ans. Et si, comme moi, vous vous demandez comment Andrei Chikatilo a pu avoir des enfants tout en étant impuissant, eh bien, je vais vous révéler son secret. Les 2 fois, il s'est en fait masturbé avant de glisser son sperme avec ses doigts à l'intérieur de son épouse. C'est comme ça que Lyudmila et Yuri sont venus au monde, les enfants de l'ogre de Rostov. Et si aujourd'hui, sa fille vit apparemment en Russie, dans l'anonymat, son fils a lui changé plusieurs fois de nom, mais les chiens font pas de chat. Yuri est actuellement derrière les barreaux pour avoir poignardé à de multiples reprises un de ses amis à l'abdomen. Les gènes, sûrement. Merci papa.
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1: Voici votre horoscope de ce samedi 1er août. Bélier, vous aurez une très bonne initiative sportive qui vous aidera à conserver un corps tonique et un moral au rendez-vous. Taureau, c'est une excellente journée où vous pourrez tout réaliser avec de bonnes chances de succès. Gémeaux, vous appréciez davantage les moments de détente, les échanges avec votre entourage gagnent en souplesse et en bonne humeur. Cancer, vous pourriez apprendre de nouvelles compétences qui vous seront très pratiques pour améliorer votre situation professionnelle. Lion, vous n'aurez tout à coup plus aucun mal à respecter une bonne hygiène alimentaire. Vierge, vous éprouverez un grand bien-être et une profonde joie de vivre. Pourquoi ne pas en profiter pour faire des projets ? Balance, tout va pour le mieux, vous aurez le moral et un bon moral et gage de bonne santé. Scorpion, vous avez un petit coup de mou mental et physique. Évitez de vous surcharger, soyez à l'écoute de votre organisme et évitez les situations à risque. Sagittaire, vous aurez très envie de vous occuper de votre petite personne. Une cure de remise en forme dans un centre de soins esthétiques serait la bienvenue. Capricorne, vous profiterez d'un important enthousiasme et d'un moral à toute épreuve. Verseau, vous aurez envie de sortir du train-train quotidien. Et Poissons, vos envies sont toutes à portée de main et vous serez en excellente forme.
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4: Bonjour à tous. Pourtant fixé il y a 3 jours après avoir ravagé 4500 hectares, le feu dans le massif du Gros-Bession est reparti hier et a pris de l'ampleur. Un feu qui défie l'entendement selon le préfet qui a ordonné hier l'évacuation de 2500 personnes. Alors que 720 pompiers sont mobilisés depuis hier, des renforts étaient attendus dans la matinée. En Gironde, la situation s'améliore alors que 42 000 hectares sont partis en fumée. L'incendie n'est pas fixé mais il ne progresse plus et de nombreux habitants ont pu regagner leur domicile. De fortes chaleurs chaleurs attendues ce week-end dans le sud-est. 20 départements en vigilance orange canicule. Des températures entre 36 et 39 degrés sont notamment à prévoir dans l'Hérault, le Gard, le Vaucluse et dans les Alpes. Le mercure devrait encore grimper demain. Une partie du territoire est concernée par des risques d'orage tout au long du week-end. Ce premier week-end d'août s'annonce très chargé sur l'ensemble du pays. Bison futé voie noire aujourd'hui dans le sens des départs. Des difficultés attendues très tôt dans la matinée jusqu'en soirée. La circulation s'annonce également chargée dans le sens des retours. Toute la France est en orange. 1er août aujourd'hui, qui dit nouveau mois dit changement. Plusieurs millions de foyers vont voir leur facture d'électricité augmenter de 2,5% pour les tarifs réglementés. Le taux d'intérêt annuel du livret A passe d'1,5 à 1,7%. Idem pour le livret de développement durable et solidaire. À noter également la fin du démarchage téléphonique à des fins commerciales à partir du 11 août. Le versement de l'allocation de rentrée scolaire est prévu mardi pour les départements de La Réunion et de Mayotte. Ailleurs, il faudra attendre le 18 août. L'association One Voice appelle à manifester dès 10h ce matin devant le zoo de Beauval à Saint-Aignan dans le Loir-et-Cher. Les défenseurs des animaux s'opposent au projet de nouveaux bassins pour dauphins prévus dans le parc animalier. À la demande du gouvernement, le zoo étudie la possibilité de s'agrandir pour pouvoir accueillir notamment des animaux issus d'anciens delphinariums comme ceux de Planète Sauvage et de Marineland. Et c'est au tour des femmes de se lancer aujourd'hui dans leur Tour de France 2026 prévu jusqu'au dimanche 9 août. Le départ de la course sera donné à 14h40 depuis Lausanne en Suisse. Lauréate de la dernière édition, la Française Pauline Ferrand-Prévot part favorite.
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5: Bon samedi 1er août 2026, bonjour tout le monde, excellent week-end et bel été avec nous. Les Alphonse sont à l'honneur aujourd'hui, c'est leur fête. Bon anniversaire aussi à vous les natifs du 1er août, vous êtes les mêmes jours que Damien Saez. Le chanteur fête ses 49 ans, excellent anniversaire aussi à l'humoriste et présentateur Mouloud Achour qui fête ses 46 ans. Et puis dans l'éphéméride de cette journée, le 1er août 1964, il y a 62 ans, sortait à Londres le troisième volet des aventures de l'agent 007 Goldfinger, interprété évidemment par Sean Connery. Excellente journée avec nous.
6: La météo pour ce dimanche 2 août, grand beau temps estival avec des températures agréables le matin, mais une chaleur qui s'accentue encore l'après-midi. De très fortes chaleurs concernent une moitié sud-est. Les températures pour ce dimanche matin, 14 degrés pour Cherbourg et Brest, 15 degrés pour Lille, 17 à Paris et Orléans, 19 degrés pour Biarritz et Bordeaux, 20 degrés pour Strasbourg, 20 degrés également pour Lyon, 21 à Toulouse, 24 degrés pour Nice et Marseille, 25 à Perpignan et Ajaccio. Et pour ce dimanche après-midi, 25 sur la Normandie, 26 sur la Bretagne, 30 degrés sur les Hauts-de-France, 32 degrés sur la région Île-de-France. On attend entre 28 et 34 sur la Nouvelle-Aquitaine, 34 également en Alsace, 35 sur la vallée du Rhône, 35 également sur la Côte d'Azur et jusqu'à 37 degrés encore sur l'Occitanie.
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7: Bonjour à tous. Du tennis ce week-end avec le tournoi de Washington. Il n'y a plus de Français en lice. Le numéro 2 tricolore Hugo Humbert a été sorti hier en 8e de finale en 3-7 par Ben Shelton. 7-6, 3-6, 4-6. L'Américain qui s'est incliné en 3-7 ce matin face au Chilien Alejandro Tabilo. Défaite également de Terence Atman battu par Alejandro Tabilo justement 6-3, 7-6. L'Australien Alex de Minaur tenant du titre et 6e joueur mondial est lui aussi tombé hier en 2-7. 6-4 face à Brandon Nakashima. L'Espagnol Rafael Rodar, lui, s'est qualifié aujourd'hui pour les demi-finales en 3-7 face à l'Italien Lorenzo Mozzetti. Chez les femmes, défaite de l'Ukrainienne Elena Svitolina, 6-3, 6-4 face à Alexandra Ehala. La Philippine affrontera ce soir la Japonaise Naomi Osaka. Côté cyclisme, contraint de renoncer au Tour de France en raison d'une blessure, Wout van Aert a remporté hier la troisième étape du Tour du Danemark. Le Belge s'est imposé devant Lucas Kubis et son coéquipier Christophe Laporte, 63e succès en 3 jours. Le peloton partira à 14h cet après-midi pour une quatrième étape de 172,5 km. Aujourd'hui, la première étape du Tour de France Femmes va s'élancer à 14h40 de Lausanne pour 138 km avec une arrivée prévue au point de départ à Lausanne. Cette première étape pour puncheuse pourrait déjà permettre aux favoris de se tester avec une dernière difficulté à l'arrivée, 2,3 km à 5,4%. La Française Pauline Ferrand-Prévot a annoncé viser un nouveau sacre sur cette grande boucle. Du rugby en Super League hier soir, le Toulouse Olympique s'est lourdement incliné 46-0 sur la pelouse de Leeds. Ce soir, les Dragons catalans affronteront Wakefield. Coup d'envoi de la rencontre prévu à 21h. Du volleyball également aujourd'hui avec la demi-finale des Nations League. La Slovénie affronte la Pologne ce matin. Le Japon se frottera aux États-Unis tout à l'heure. Le début du match est prévu à 13h30.
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0: Bonjour, un incendie qui n'en finit pas dans le Var. La reprise du feu du Gros Bessillon prenait de l'ampleur hier soir après avoir déjà parcouru 1000 hectares depuis 13h30 autour de Corins. La préfecture a annoncé de nouvelles évacuations. 2500 personnes étaient concernées. En Gironde, le feu n'est pas fixé, mais on progresse, a rassuré la préfète, ajoutant que 198 000 personnes évacuées sur 220 000 ont pu rentrer chez elles. La dépollution de l'eau potable des micropolluants issus de résidus de pesticides ou de polluants éternels pourrait occasionner un surcoût annuel compris entre 1,3 et 5,7 milliards d'euros selon un rapport rendu par une mission d'inspection interministérielle. Le caractère persistant des polluants émergents et leur accumulation laisse craindre une hausse des non-conformités de l'eau potable dans les années à venir. Après la découverte de 5 bébés morts dans un appartement à Orange dans le Vaucluse, la mère de famille a été mise en examen et placée en détention provisoire. Son compagnon a été remis en liberté. Un juge des enfants a été saisi par le parquet de Carpentras afin d'assurer un suivi pour les 3 enfants du couple. Lundi dernier, les ossements de 4 nouveau-nés et le corps d'un 5e avaient été découverts dans une boîte par le père de famille. Le phénomène climatique El Niño, qui continue à se renforcer, attise une planète déjà en feu, entraînant le monde en territoire inconnu, s'alarme le secrétaire général de l'ONU. Il y a 2 mois, j'avais prévenu qu'El Niño arrivait à nos portes. Il est maintenant à l'intérieur de la maison et augmente la chaleur, a déclaré Antonio Guterres. Plus de 37 500 migrants sont retournés au Maroc depuis l'enclave espagnole de Ceuta, où environ 60 000 personne n'avait afflué en quelques jours. La situation a conduit à des tensions diplomatiques entre Rome et Madrid. L'Italie a annoncé avoir temporairement fermé l'espace Schengen à l'Espagne. C'est la fin de ce flash. Une très bonne journée à notre écoute.
1: Le 6 novembre 1990, à Donetsk, en Union soviétique, le corps d'une jeune femme est retrouvé dans une forêt près de la gare. Elle est nue, elle a été éventrée du bas du ventre jusqu'à la poitrine. Sa langue et ses yeux ont été arrachés. Elle s'appelait Svetlana Korostik. Elle avait 22 ans. On ne le sait pas encore, mais ce sera la dernière victime d'un tueur en série qui frappe depuis 12 ans dans le secteur, la 52e. Son mode opératoire ne laisse aucun doute sur sa culpabilité dans tous ses crimes abjects. Depuis 1978, ses victimes, des garçons, des filles, pour la plupart mineures, tous ont été violés, ont eu les yeux arrachés, ont fini éventrés. Comble de l'horreur, des testicules mâchouillés ont été retrouvés près de certains cadavres. 52 victimes âgées de 7 à 31 ans, sauf une, Martha, âgée de 44 ans. Ce nouveau cadavre va mener les enquêteurs à l'ogre de Rostov, comme l'a surnommé la presse. Le matin même, des contrôles ont été effectués à la gare. Un homme avait des feuilles et de l'herbe sur ses vêtements. Son nom, Andrei Chikatilo. Le bonhomme avait été interpellé il y a 6 26 ans. Il faisait partie des suspects, mais le sperme retrouvé sur les victimes ne correspondait pas à son groupe sanguin de type A. Il avait été relâché. On retrace ses déplacements sur les 10 dernières années. Professeur dans un lycée, André Chikatilo s'est fait renvoyer pour des attouchements sur des étudiantes. Il vit à Rostov. Il est marié et père de 2 enfants. Il travaille maintenant dans l'industrie, un boulot qui lui permet de voyager. Et en superposant la carte des cadavres mutilés de ses voyages, plus aucun doute, l'ogre de Rostov, c'est lui. Tout concorde. Il est interpellé, il se couche direct, il reconnaît tous les meurtres et même d'autres. Il se souvient de chaque détail et chaque victime. Son premier meurtre, Yelena, une petite fille de 9 ans, le 22 décembre 1978. Alors qu'elle rentre à pied de la patinoire, André Chikatilo lui propose un chewing-gum. Son cadavre est retrouvé criblé de coups de poignard. Elle a été violée et étranglée. Mais l'enquête a été bâclée à l'époque et c'est un homme de 25 ans, Alexandre Kratchenko, qui a été condamné à mort et exécuté à sa place. Un type qui avait le profil. Puis plus rien pendant 3 ans. Andrei Chikatilo récidive en septembre 1980, puis en juin 82. Il s'en prend ensuite à des petits garçons, Oleg, 9 ans, en août 82, ou encore Sergei, 15 ans, en septembre. Andrei Chikatilo est pédophile et bisexuel. C'est un médecin légiste de Rostov qui va mettre la police sur la piste d'un tueur en série à cause des cadavres mutilés exactement de la même manière, avec en prime les yeux et les parties génitales arrachées et mâchées. Ça ne peut pas être le fruit du hasard. Et grâce aux taches de sperme retrouvées sur les corps, on a le groupe sanguin du tueur, AB. La police décide donc de réaliser des prises de sang sur près de 165 000 habitants de Rostov. Et pendant ce temps-là, la liste des meurtres s'allonge. Pas moins de 7 meurtres sur l'année 82 et 8 en 83. À l'été 84, Dimitri, 13 ans, est retrouvé lardé de coups de couteau après avoir été violé. Et un témoin a vu l'homme partir avec le petit garçon. Un portrait robot est dressé. Un après-midi d'août 84, un policier filoche un bonhomme au comportement très étrange à la gare et qui correspond. Et c'est André Chikatilo. Dans sa sacoche, on retrouve un grand couteau taché, des cordelettes de la vaseline. Il est fiché comme obsédé sexuel. Sauf qu'il est de groupe sanguin A, alors que le tueur en série AB, il est donc relâché. Grosse erreur, car Chikatilo est un cas rare. Le rhésus de ses sécrétions et de son sperme n'est pas le même que celui de son sang. Il est de groupe A, mais son sperme est bien de groupe AB. Une anomalie qui frappe seulement un homme sur 1 million, et il est cet homme. À l'automne 1990, un plan de surveillance des gares est mis en place, et c'est là qu'André Chikatilo se fait pincer et avoue les 52 meurtres. Sa première victime, la petite Yelena, il voulait juste la violer, mais comme elle a tenté de s'enfuir, il l'a tuée. Et c'est là qu'il a ressenti pour la première fois de sa vie du plaisir alors qu'il est impuissant. D'après les experts, son impuissance chronique et les traumatismes de sa jeunesse l'ont poussé à rechercher le plaisir sexuel dans le fait de torturer, mutiler, tuer et manger ses victimes. Son frère aîné a d'ailleurs été mangé par ses voisins dans les années 30 alors que le pays faisait face à une famine terrible, une victime du cannibalisme. Mais reconnu responsable de ses actes, Andrei Chikatilo va pouvoir être jugé et son procès s'ouvre en avril 92. Il va durer 6 mois. Il reconnaît être un monstre, une erreur de la nature. Sans surprise, en octobre 1992, il est condamné à la peine capitale. Le 14 février 94, il est exécuté d'une balle dans la nuque. Il avait 57 ans. Et si, comme moi, vous vous demandez comment Andrei Chikatilo a pu avoir des enfants tout en étant impuissant, eh bien, je vais vous révéler son secret. Les 2 fois, il s'est en fait masturbé avant de glisser son sperme avec ses doigts à l'intérieur de son épouse. C'est comme ça que Lyudmila et Yuri sont venus au monde, les enfants de l'ogre de Rostov. Et si aujourd'hui, sa fille vit apparemment en Russie, dans l'anonymat, son fils a lui changé plusieurs fois de nom, mais les chiens font pas de chat. Yuri est actuellement derrière les barreaux pour avoir poignardé à de multiples reprises un de ses amis à l'abdomen. Les gènes, sûrement. Merci papa.
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1: Voici votre horoscope de ce samedi 1er août. Bélier, vous aurez une très bonne initiative sportive qui vous aidera à conserver un corps tonique et un moral au rendez-vous. Taureau, c'est une excellente journée où vous pourrez tout réaliser avec de bonnes chances de succès. Gémeaux, vous appréciez davantage les moments de détente, les échanges avec votre entourage gagnent en souplesse et en bonne humeur. Cancer, vous pourriez apprendre de nouvelles compétences qui vous seront très pratiques pour améliorer votre situation professionnelle. Lion, vous n'aurez tout à coup plus aucun mal à respecter une bonne hygiène alimentaire. Vierge, vous éprouverez un grand bien-être et une profonde joie de vivre. Pourquoi ne pas en profiter pour faire des projets ? Balance, tout va pour le mieux. Vous aurez le moral et un bon moral est gage de bonne santé. Scorpion, attention, vous avez un petit coup de mou mental et physique. Évitez de vous surcharger, soyez à l'écoute de votre organisme et évitez les situations à risque. Sagittaire, vous aurez très envie de vous occuper de votre petite personne. Une cure de remise en forme dans un centre de soins esthétiques serait la bienvenue. Capricorne, vous profiterez d'un important enthousiasme et d'un moral à toute épreuve. Verseau, vous aurez envie de sortir du train-train quotidien. Et Poissons, vos envies sont toutes à portée de main et vous serez en excellente forme.
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4: Bonjour à tous. Pourtant fixé il y a trois jours après avoir ravagé 4500 hectares, le feu dans le massif du Gros-Bession est reparti hier et a pris de l'ampleur. Un feu qui défie l'entendement selon le préfet qui a ordonné hier l'évacuation de 2500 personnes. Alors que 720 pompiers sont mobilisés depuis hier, des renforts étaient attendus dans la matinée. En Gironde, la situation s'améliore alors que 42 000 hectares sont partis en fumée. L'incendie n'est pas fixé mais il ne progresse plus et de nombreux habitants ont pu regagner leur domicile. De fortes chaleur attendue ce week-end dans le sud-est. 20 départements en vigilance orange canicule. Des températures entre 36 et 39 degrés sont notamment à prévoir dans l'Hérault, le Gard, le Vaucluse et dans les Alpes. Le mercure devrait encore grimper demain. Une partie du territoire est concernée par des risques d'orage tout au long du week-end. Ce premier week-end d'août s'annonce très chargé sur l'ensemble du pays. Bison futé voie noire. Aujourd'hui, dans le sens des départs, des difficultés attendues très tôt dans la matinée jusqu'en soirée. La circulation s'annonce également chargée dans le sens des retours. Toute la France est en orange. 1er août aujourd'hui, qui dit nouveau mois dit changement. Plusieurs millions de foyers vont voir leur facture d'électricité augmenter de 2,5% pour les tarifs réglementés. Le taux d'intérêt annuel du livret A passe d'1,5 à 1,7%. Idem pour le livret de développement durable et solidaire. À noter également la fin du démarchage téléphonique à des fins commerciales à partir du 11 août. Le versement de l'allocation de rentrée scolaire est prévu mardi pour les départements de La Réunion et de Mayotte. Ailleurs, il faudra attendre le 18 août. L'association One Voice appelle à manifester dès 10h ce matin devant le zoo de Beauval à Saint-Aignan dans le Loir-et-Cher. Les défenseurs des animaux s'opposent au projet de nouveaux bassins pour dauphins prévus dans le parc animalier. À la demande du gouvernement, le zoo étudie la possibilité de s'agrandir pour pouvoir accueillir notamment des animaux issus d'anciens delphinariums comme ceux de Planète Sauvage et de Marineland. Et c'est au tour des femmes de se lancer aujourd'hui dans leur Tour de France 2026 prévu jusqu'au dimanche 9 août. Le départ de la course sera donné à 14h40 depuis Lausanne en Suisse. Lauréate de la dernière édition, la Française Pauline Ferrand-Prévot part favorite.
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5: Bon samedi 1er août 2026, bonjour tout le monde, excellent week-end et bel été avec nous. Les Alphonse sont à l'honneur aujourd'hui, c'est leur fête. Bon anniversaire aussi à vous les natifs du 1er août, vous êtes le même jour que Damien Saez. Le chanteur fête ses 49 ans, excellent anniversaire aussi à l'humoriste et présentateur Mouloud Achour qui fête ses 46 ans. Et puis dans l'éphéméride de cette journée, le 1er août 1964, il y a 62 ans, sortait à Londres le troisième volet des aventures de l'agent 007 Goldfinger, interprété évidemment par Sean Connery. Excellente journée avec nous.
6: La météo pour ce dimanche 2 août, grand beau temps estival avec des températures agréables le matin, mais une chaleur qui s'accentue encore l'après-midi. De très fortes chaleurs concernent une moitié sud-est. Les températures pour ce dimanche matin, 14 degrés pour Cherbourg et Brest, 15 degrés pour Lille, 17 à Paris et Orléans, 19 degrés pour Biarritz et Bordeaux, 20 degrés pour Strasbourg, 20 degrés également pour Lyon, 21 à Toulouse, 24 degrés pour Nice et Marseille, 25 à Perpignan et Ajaccio. Et pour ce dimanche après-midi, 25 sur la Normandie, 26 sur la Bretagne, 30 degrés sur les Hauts-de-France, 32 degrés sur la région Île-de-France. On attend entre 28 et 34 sur la Nouvelle-Aquitaine, 34 également en Alsace, 35 sur la vallée du Rhône, 35 également sur la Côte d'Azur et jusqu'à 37 degrés encore sur l'Occitanie.
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7: Bonjour à tous, du tennis ce week-end avec le tournoi de Washington. Il n'y a plus de Français en lice. Le numéro 2 tricolore Hugo Humbert a été sorti hier en 8e de finale en 3-7 par Ben Shelton, 7-6, 3-6, 4-6. L'Américain qui s'est incliné en 3-7 ce matin face au Chilien Alejandro Tabilo. Défaite également de Terence Hatman, battu par Alejandro Tabilo, justement 6-3, 7-6. L'Australien Alex de Minaur, tenant du titre et 6e joueur mondial, est lui aussi tombé hier en 2-7. 6-4 face à Brandon Nakashima. L'Espagnol Rafael Rodar, lui, se qualifie aujourd'hui pour les demi-finales en 3-7 face à l'Italien Lorenzo Mozzetti. Chez les femmes, défaite de l'Ukrainienne Elena Svitolina, 6-3, 6-4 face à Alexandra Ehala. La Philippine affrontera ce soir la Japonaise Naomi Osaka. Côté cyclisme, contraint de renoncer au Tour de France en raison d'une blessure, Wout van Aert a remporté hier la 3e étape du Tour du Danemark. Le Belge s'est imposé devant Lucas Kubis et son coéquipier Christophe Laporte, 63e succès en 3 jours. Le peloton partira à 14h cet après-midi pour une 4e étape de 172,5 km. Aujourd'hui, la première étape du Tour de France femme va s'élancer à 14h40 de Lausanne pour 138 km avec une arrivée prévue au point de départ à Lausanne. Cette première étape pour puncheuse pourrait déjà permettre aux favoris de se tester avec une dernière difficulté à l'arrivée, 2,3 km à 5,4%. La Française Pauline Ferrand-Prévot a annoncé viser un nouveau sacre sur cette grande boucle. Du rugby en Super League hier soir, le Toulouse Olympique s'est lourdement incliné 46-0 sur la pelouse de Leeds. Ce soir, les Dragons catalans affronteront Wakefield. Coup d'envoi de la rencontre prévu à 21h. Du volleyball également aujourd'hui avec la demi-finale des Nations League. La Slovénie affronte la Pologne ce matin. Le Japon se frottera aux États-Unis tout à l'heure. Le début du match est prévu à 13h30.
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0: Bonjour, un incendie qui n'en finit pas dans le Var. La reprise du feu du Gros Bessillon prenait de l'ampleur hier soir après avoir déjà parcouru 1000 hectares depuis 13h30 autour de Corins. La préfecture a annoncé de nouvelles évacuations. 2500 personnes étaient concernées. En Gironde, le feu n'est pas fixé, mais on progresse, a rassuré la préfète, ajoutant que 198 000 personnes évacuées sur 220 000 ont pu rentrer chez elles. La dépollution de l'eau potable des micropolluants issus de résidus de pesticides ou de polluants éternels pourrait occasionner un surcoût annuel compris entre 1,3 et 5,7 milliards d'euros selon un rapport rendu par une mission d'inspection interministérielle. Le caractère persistant des polluants émergents et leur accumulation laisse craindre une hausse des non-conformités de l'eau potable dans les années à venir. Après la découverte de 5 bébés morts dans un appartement à Orange dans le Vaucluse, la mère de famille a été mise en examen et placée en détention provisoire. Son compagnon a été remis en liberté. Un juge des enfants a été saisi par le parquet de Carpentras afin d'assurer un suivi pour les 3 enfants du couple. Lundi dernier, les ossements de 4 nouveau-nés et le corps d'un 5e avaient été découverts dans une boîte par le père de famille. Le phénomène climatique El Niño, qui continue à se renforcer, attise une planète déjà en feu, entraînant le monde en territoire inconnu, s'alarme le secrétaire général de l'ONU. Il y a 2 mois, j'avais prévenu qu'El Niño arrivait à nos portes. Il est maintenant à l'intérieur de la maison et augmente la chaleur, a déclaré Antonio Guterres. Plus de 37 500 migrants sont retournés au Maroc depuis l'enclave espagnole de Ceuta, où environ 60 000 personnes avaient afflué en quelques jours. La situation a conduit à des tensions diplomatiques entre Rome et Madrid. L'Italie a annoncé avoir temporairement fermé l'espace Schengen à l'Espagne. C'est la fin de ce flash, une très bonne journée à notre écoute.
1: Le 6 novembre 1990, à Don Les Causes, en Union soviétique, le corps d'une jeune femme est retrouvé dans une forêt près de la gare. Elle est nue, elle a été éventrée du bas du ventre jusqu'à la poitrine. Sa langue et ses yeux ont été arrachés. Elle s'appelait Svetlana Korostik, elle avait 22 ans. On ne le sait pas encore, mais ce sera la dernière victime d'un tueur en série qui frappe depuis 12 ans dans le secteur, la 52e. Son mode opératoire ne laisse aucun doute sur sa culpabilité dans tous ses crimes abjects. Depuis 1978, ses victimes, des garçons, des filles, pour la plupart mineures, tous ont été violés, ont eu les yeux arrachés, ont fini éventrés. Comble de l'horreur, des testicules mâchouillés ont été retrouvés près de certains cadavres. 52 victimes âgées de 7 à 31 ans, sauf une, Martha, âgée de 44 ans. Ce nouveau cadavre va mener les enquêteurs à l'ogre de Rostov, comme l'a surnommé la presse. Le matin même, des contrôles ont été effectués à la gare. Un homme avait des feuilles et de l'herbe sur ses vêtements. Son nom, Andrei Chikatilo. Le bonhomme avait été interpellé il y a 6 ans. Il faisait partie des suspects, mais le sperme retrouvé sur les victimes ne correspondait pas à son groupe sanguin de type A. Il avait été relâché. On retrace ses déplacements sur les 10 dernières années. Professeur dans un lycée, Andrei Chikatilo s'est fait renvoyer pour des attouchements sur des étudiantes. Il vit à Rostov. Il est marié et père de 2 enfants. Il travaille maintenant dans l'industrie. Un boulot qui lui permet de voyager. Et en superposant la carte des cadavres mutilés de ses voyages, plus aucun doute, l'ogre de Rostov, c'est lui. Tout concorde. Il est interpellé, il se couche direct, il reconnaît tous les meurtres et même d'autres. Il se souvient de chaque détail et chaque victime. Son premier meurtre, Yelena, une petite fille de 9 ans, le 22 décembre 1978. Alors qu'elle rentre à pied de la patinoire, Andrei Chikatilo lui propose un chewing-gum. Son cadavre est retrouvé criblé de coups de poignard. Elle a été violée et étranglée. Mais l'enquête a été bâclée à l'époque et c'est un homme de 25 ans, Alexandre Kratchenko, qui a été condamné à mort et exécuté à sa place. Un type qui avait le profil. Puis plus rien pendant 3 ans. Andrei Chikatilo récidive en septembre 1980, puis en juin 82. Il s'en prend ensuite à des petits garçons, Oleg, 9 ans, en août 82, ou encore Sergei, 15 ans, en septembre. Andrei Chikatilo est pédophile et bisexuel. C'est un médecin légiste de Rostov qui va mettre la police sur la piste d'un tueur en série à cause des cadavres mutilés exactement de la même manière, avec en prime les yeux et les parties génitales arrachées et mâchées. Ça ne peut pas être le fruit du hasard. Et grâce aux taches de sperme retrouvées sur les corps, on a le groupe sanguin du tueur, AB. La police décide donc de réaliser des prises de sang sur près de 165 000 habitants de Rostov. Et pendant ce temps-là, la liste des meurtres s'allonge. Pas moins de 7 meurtres sur l'année 82 et 8 en 83. À l'été 84, Dimitri, 13 ans, est retrouvé lardé de coups de couteau après avoir été violé. Et un témoin a vu l'homme partir avec le petit garçon. Un portrait robot est dressé. Un après-midi d'août 84, un policier filoche un bonhomme au comportement très étrange à la gare et qui correspond. Et c'est Andrei Chikatilo. Dans sa sacoche, on retrouve un grand couteau taché, des cordelettes, de la vaseline. Il est fiché comme obsédé sexuel. Sauf qu'il est de groupe sanguin A, alors que le tueur en série AB, il est donc relâché. Grosse erreur, car Chikatilo est un cas rare. Le rhésus de ses sécrétions et de son sperme n'est pas le même que celui de son sang. Il est de groupe A, mais son sperme est bien de groupe AB. Une anomalie qui frappe seulement un homme sur 1 million, et il est cet homme. À l'automne 1990, un plan de surveillance des gares est mis en place, et c'est là qu'Andrei Chikatilo se fait pincer et avoue les 52 meurtres. Sa première victime, la petite Yelena, il voulait juste la violer, mais comme elle a tenté de s'enfuir, il l'a tuée. Et c'est là qu'il a ressenti pour la première fois de sa vie du plaisir alors qu'il est impuissant. D'après les experts, son impuissance chronique et les traumatismes de sa jeunesse l'ont poussé à rechercher le plaisir sexuel dans le fait de torturer, mutiler, tuer et manger ses victimes. Son frère aîné a d'ailleurs été mangé par ses voisins dans les années 30 alors que le pays faisait face à une famine terrible, une victime du cannibalisme. Mais reconnu responsable de ses actes, Andrei Chikatilo va pouvoir être jugé et son procès s'ouvre en avril 92. Il va durer 6 mois, il reconnaît être un monstre, monstre, une erreur de la nature. Sans surprise, en octobre 1992, il est condamné à la peine capitale. Le 14 février 1994, il est exécuté d'une balle dans la nuque. Il avait 57 ans. Et si, comme moi, vous vous demandez comment Andrei Tchikatilo a pu avoir des enfants tout en étant impuissant, eh bien, je vais vous révéler son secret. Les deux fois, il s'est en fait masturbé avant de glisser son sperme avec ses doigts à l'intérieur de son épouse. C'est comme ça que Lyudmila et Yuri sont venus au monde, les enfants de l'ogre de Rostov. Et si aujourd'hui, sa fille vit apparemment en Russie, dans l'anonymat, son fils a lui changé plusieurs fois de nom, mais les chiens font pas de chat. Yuri est actuellement derrière les barreaux pour avoir poignardé à de multiples reprises un de ses amis à l'abdomen. Les gènes, sûrement. Merci papa.
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1: Voici votre horoscope de ce samedi 1er août. Bélier, vous aurez une très bonne initiative sportive qui vous aidera à conserver un corps tonique et un moral au rendez-vous. Taureau, c'est une excellente journée où vous pourrez tout réaliser avec de bonnes chances de succès. Gémeaux, vous appréciez davantage les moments de détente, les échanges avec votre entourage gagnent en souplesse et en bonne humeur. Cancer, vous pourriez apprendre de nouvelles compétences qui vous seront très pratiques pour améliorer votre situation professionnelle. Lion, vous n'aurez tout à coup plus aucun mal à respecter une bonne hygiène alimentaire. Vierge, vous éprouverez un grand bien-être et une profonde joie de vivre. Pourquoi ne pas en profiter pour faire des projets ? Balance, tout va pour le mieux. Vous aurez le moral et un bon moral et gage de bonne santé. Scorpion, vous avez un petit coup de mou mental et physique. Évitez de vous surcharger. Soyez à l'écoute de votre organisme et évitez les situations à risque. Sagittaire, vous aurez très envie de vous occuper de votre petite personne. Une cure de remise en forme dans un centre de soins.

0: Bonjour à tous, on commence ce flash avec les routes des vacances qui s'annoncent très chargées. Cette journée est classée noire par bison futé dans le sens des départs. Plus de 300 km de bouchons étaient déjà enregistrés ce matin, notamment sur l'A7 et l'A9. Les difficultés devraient se poursuivre jusqu'en début de soirée. Dans le sud de la France, la situation des incendies évolue. Dans le Var, aucune nouvelle surface n'a été touchée par les flammes depuis ce matin. Mais le feu du massif du Gros Bessillon reste actif après avoir parcouru plus de 1000 hectares. 1300 pompiers sont toujours mobilisés. Toujours en lien avec les incendies, le trafic SNCF reprend progressivement au sud de Bordeaux. Un TGV sur deux circule aujourd'hui dans le sud-ouest avec un trafic quasi normal sur les TER. Le retour à la normale est prévu demain. Et puis du côté de la Gironde, Lacanau retrouve peu à peu ses vacanciers après une semaine de fermeture préventive. Les campings et les activités touristiques ont rouvert, mais les professionnels restent prudents face aux inquiétudes des touristes. On reste dans le domaine de la santé avec un bilan de la canicule du mois de juin. Selon l'INC, les décès ont augmenté de 25% en France entre le 17 et le 30 juin par rapport à l'an dernier. Le Grand Est fait partie des régions les plus touchées avec une hausse de 20% pendant l'épisode de forte chaleur. À l'international, en Ukraine, plusieurs quartiers de Kiev ont été touchés par des frappes russes. 7 personnes ont été tuées dans la capitale. La nuit précédente, 8 autres personnes ont perdu la vie, dont 6 membres d'une même famille. Moscou affirme avoir ciblé des sites liés à l'industrie militaire. En sport, coup d'envoi ce samedi du Tour de France Femmes. Les coureuses partent de Lausanne en Suisse pour une première étape de 138 km avec une arrivée en montée. La Française Pauline Ferrand-Prévot remet son titre en jeu. Et puis les championnats d'Europe de natation ont débuté hier au centre aquatique olympique de Saint-Denis. Ce matin, place à la natation artistique avant les épreuves de plongeon prévues entre 12h30 et 14h30. C'est la fin de ce flash. Bonne journée à tous.
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2: Bon samedi, 1er août 2026. Bonjour tout le monde, excellent week-end et bel été avec nous. Les Alphonse sont à l'honneur aujourd'hui, c'est leur fête. Bon anniversaire aussi à vous les natifs du 1er août. Vous êtes le même jour que Damien Saez, le chanteur fête ses 49 ans. Excellent anniversaire aussi à l'humoriste et présentateur Mouloud Achour qui fête ses 46 ans. Et puis dans l'éphéméride de cette journée, le 1er août 1964, il y a 62 ans, sortait à Londres le troisième volet des aventures de l'agence 007 Goldfinger, interprété évidemment par Sean Connery. Excellente journée avec nous.
3: La météo pour ce dimanche 2 août, grand beau temps estival avec des températures agréables le matin, mais une chaleur qui s'accentue encore l'après-midi. De très fortes chaleurs concernent une moitié sud-est. Les températures pour ce dimanche matin, 14 degrés pour Cherbourg et Brest, 15 degrés pour Lille, 17 à Paris et Orléans, 19 degrés pour Biarritz et Bordeaux, 20 degrés pour Strasbourg, 20 degrés également pour Lyon, 21 à Toulouse, 24 degrés pour Nice et Marseille, 25 à Perpignan et Ajaccio. Et pour ce dimanche après-midi, 25 sur la Normandie, 26 sur la Bretagne, 30 degrés sur les Hauts-de-France, 32 degrés sur la région Île-de-France. On attend entre 28 et 34 sur la Nouvelle-Aquitaine, 34 également en Alsace, 35 sur la vallée du Rhône, 35 également sur la Côte d'Azur et jusqu'à 37 degrés encore sur l'Occitanie.
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4: Bonjour à tous. Du tennis ce week-end avec le tournoi de Washington. Il n'y a plus de Français en lice. Le numéro 2 tricolore Hugo Humbert a été sorti hier en 8e de finale en 3-7 par Ben Shelton. 7-6, 3-6, 4-6. L'Américain qui s'est incliné en 3-7 ce matin face au Chilien Alejandro Tabilo. Défaite également de Terence Atman battu par Alejandro Tabilo justement 6-3, 7-6. L'Australien Alex de Minaur tenant du titre et 6e joueur mondial est lui aussi tombé hier en 2-7. 6-4 face à Brandon Nakashima. L'Espagnol Rafael Rodar, lui, s'est qualifié aujourd'hui pour les demi-finales en 3-7 face à l'Italien Lorenzo Mozzetti. Chez les femmes, défaite de l'Ukrainienne Elena Svitolina, 6-3, 6-4 face à Alexandra Ehala. La Philippine affrontera ce soir la Japonaise Naomi Osaka. Côté cyclisme, contraint de renoncer au Tour de France en raison d'une blessure, Wout van Aert a remporté hier la 3e étape du Tour du Danemark. Le Belge s'est imposé devant Lucas Kubis et son coéquipier Christophe Laporte, 63e succès en 3 jours. Le peloton partira à 14h cet après-midi pour une 4e étape de 172,5 km. Aujourd'hui, la première étape du Tour de France Femmes va s'élancer à 14h40 de Lausanne pour 138 km avec une arrivée prévue au point de départ à Lausanne. Cette première étape pour puncheuse pourrait déjà permettre aux favorites de se tester avec une dernière difficulté à l'arrivée, 2,3 km à 5,4%. La Française Pauline Ferrand-Prévot a annoncé viser un nouveau

0: sacrée sur cette grande boucle. Du rugby en Super League, hier soir, le Toulouse Olympique s'est lourdement incliné 46-0 sur la pelouse de Leeds. Ce soir, les Dragons catalans affronteront Wakefield. Coup d'envoi de la rencontre prévu à 21h. Du volleyball également aujourd'hui avec la demi-finale des Nations League. La Slovénie affronte la Pologne ce matin. Le Japon se frottera aux États-Unis tout à l'heure. Le début du match est prévu à 13h30.
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4: Saint-Nazaire, le square des aviateurs, est de nouveau partiellement accessible depuis ce 1er juillet, après plus de 2 mois de fermeture. La ville avait décidé de fermer le site le 24 avril dernier à titre préventif, après la découverte d'une pollution des sols. Des nouvelles investigations ont ensuite été menées. 27 sondages complémentaires ont permis de mieux évaluer l'étendue de cette pollution et les risques pour les usagers. Les résultats sont rassurants pour la partie est du square. Les analyses montrent que les sols de ce secteur sont conformes aux normes sanitaires. Le public peut donc y accéder de nouveau depuis hier, sans risque, selon les autorités. En revanche, la partie ouest, où se trouve notamment l'aire de jeu pour les enfants, reste fermée. Les analyses ont confirmé la présence de plusieurs polluants historiques, dont du plomb et de l'arsenic, à des niveaux jugés incompatibles avec les usages actuels du site. Les barrières restent donc en place et une signalétique informe les promeneurs. La ville de Saint-Nazaire, en lien avec les services de l'État, va désormais travailler avec un cabinet spécialisé afin de préparer la ouverture de cette partie du parc. Pour l'heure, aucun calendrier n'a été communiqué. Enfin, l'Agence régionale de santé rappelle que les femmes enceintes et les jeunes enfants ayant fréquenté régulièrement le square avant sa fermeture sont invités à consulter leur médecin traitant. Si nécessaire, un dépistage sanguin pourra être prescrit. À retenir donc, à Saint-Nazaire, seule la partie est du square des aviateurs est de nouveau ouverte au public depuis le 1er juillet. La partie ouest, elle, reste fermée jusqu'à l'ouverture.
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6: Bonjour, en incendie qui n'en finit pas dans le Var, la reprise du feu du Gros Bessillon prenait de l'ampleur hier soir après avoir déjà parcouru 1000 hectares depuis 13h30 autour de Corins. La préfecture a annoncé de nouvelles évacuations, 2500 personnes étaient concernées. En Gironde, le feu n'est pas fixé mais on progresse, a rassuré la préfète, ajoutant que 198 000 personnes évacuées sur 220 000 ont pu rentrer chez elles. La dépollution de l'eau potable des micropolluants issus de résidus de pesticides ou de polluants éternels pourrait occasionner un surcoût annuel compris entre 1,3 et 5,7 milliards d'euros selon un rapport rendu par une mission d'inspection interministérielle. Le caractère persistant des polluants émergents et leur accumulation laisse craindre une hausse des non-conformités de l'eau potable dans les années à venir. Après la découverte de 5 bébés morts dans un appartement à Orange dans le Vaucluse, la mère de famille a été mise en examen et placée en détention provisoire. Son compagnon a été remis en liberté. Un juge des enfants a été saisi par le parquet de Carpentras afin d'assurer un suivi pour les 3 enfants du couple. Lundi dernier, les ossements de 4 nouveau-nés et le corps d'un 5e avaient été découverts dans une boîte par le père de famille. Le phénomène climatique El Niño, qui continue à se renforcer, attise une planète déjà en feu, entraînant le monde en territoire inconnu, s'alarme le secrétaire général de l'ONU. Il y a 2 mois, j'avais prévenu qu'El Niño arrivait à nos portes. Il est maintenant à l'intérieur de la maison et augmente la chaleur, a déclaré Antonio Guterres. Plus de 37 500 migrants sont retournés au Maroc depuis l'enclave espagnole de Ceuta, où environ 60 000 personnes personnes avaient afflué en quelques jours. La situation a conduit à des tensions diplomatiques entre Rome et Madrid. L'Italie a annoncé avoir temporairement fermé l'espace Schengen à l'Espagne. C'est la fin de ce flash, une très bonne journée à notre écoute.
0: Le 6 novembre 1990, à Don Lescos, en Union soviétique, le corps d'une jeune femme est retrouvé dans une forêt près de la gare. Elle est nue, elle a été éventrée du bas du ventre jusqu'à la poitrine. Sa langue et ses yeux ont été arrachés. Elle s'appelait Svetlana Korostik, elle avait 22 ans. On ne le sait pas encore, mais ce sera la dernière victime d'un tueur en série qui frappe depuis 12 ans dans le secteur, la 52e. Son mode opératoire ne laisse aucun doute sur sa culpabilité dans tous ses crimes abjects. Depuis 1978, ses victimes, des garçons, des filles, pour la plupart mineures, tous ont été violés, ont eu les yeux arrachés, ont fini éventrés. Comble de l'horreur, des testicules mâchouillés ont été retrouvés près de certains cadavres. 52 victimes âgées de 7 à 31 ans, sauf une, Martha, âgée de 44 ans. Ce nouveau cadavre va mener les enquêteurs à l'ogre de Rostov, comme l'a surnommé la presse. Le matin même, des contrôles ont été effectués à la gare. Un homme avait des feuilles et de l'herbe sur ses vêtements. Son nom, Andrei Chikatilo. Le bonhomme avait été interpellé il y a 6 ans. Il faisait partie des suspects, mais le sperme retrouvé sur les victimes ne correspondait pas à son groupe sanguin de type A. Il avait été relâché. On retrace ses déplacements sur les 10 dernières années. Professeur dans un lycée, Andrei Chikatilo s'est fait renvoyer pour des attouchements sur des étudiantes. Il vit à Rostov. Il est marié et père de 2 enfants. Il travaille maintenant dans l'industrie. Un boulot qui lui permet de voyager. Et en superposant la carte des cadavres mutilés de ses voyages, plus aucun doute, l'ogre de Rostov, c'est lui. Tout concorde. Il est interpellé, il se couche direct, il reconnaît tous les meurtres et même d'autres. Il se souvient de chaque détail et chaque victime. Son premier meurtre, Yelena, une petite fille de 9 ans, le 22 décembre 1978. Alors qu'elle rentre à pied de la patinoire, Andrei Chikatilo lui propose un chewing-gum. Son cadavre est retrouvé criblé de coups de poignard. Elle a été violée et étranglée. Mais l'enquête a été bâclée à l'époque et c'est un homme de 25 ans, Alexandre Kratchenko, qui a été condamné à mort et exécuté à sa place. Un type qui avait le profil. Puis plus rien pendant 3 ans. Andrei Chikatilo récidive en septembre 1980, puis en juin 82. Il s'en prend ensuite à des petits garçons, Oleg, 9 ans, en août 82, ou encore Sergei, 15 ans, en septembre. Andrei Chikatilo est pédophile et bisexuel. C'est un médecin légiste de Rostov qui va mettre la police sur la piste d'un tueur en série à cause des cadavres mutilés exactement de la même manière, avec en prime les yeux et les parties génitales arrachées et mâchées. Ça ne peut pas être le fruit du hasard. Et grâce aux taches de sperme retrouvées sur les corps, on a le groupe sanguin du tueur, AB. La police décide donc de réaliser des prises de sang sur près de 165 000 habitants de Rostov. Et pendant ce temps-là, la liste des meurtres s'allonge. Pas moins de 7 meurtres sur l'année 82 et 8 en 83. À l'été 84, Dimitri, 13 ans, est retrouvé lardé de coups de couteau après avoir été violé. Et un témoin a vu l'homme partir avec le petit garçon. Un portrait robot est dressé. Un après-midi d'août 84, un policier filoche un bonhomme au comportement très étrange à la gare et qui correspond. Et c'est Andrei Chikatilo. Dans sa sacoche, on retrouve un grand couteau taché, des cordelettes, de la vaseline. Il est fiché comme obsédé sexuel. Sauf qu'il est de groupe sanguin A, alors que le tueur en série AB, il est donc relâché. Grosse erreur, car Chikatilo est un cas rare. Le rhésus de ses sécrétions et de son sperme n'est pas le même que celui de son sang. Il est de groupe A, mais son sperme est bien de groupe AB. Une anomalie qui frappe seulement un homme sur un million, et il est cet homme. À l'automne 1990, un plan de surveillance des gares est mis en place, et c'est là qu'Andrei Chikatilo se fait pincer et avoue les 52 meurtres. Sa première victime, la petite Yelena, il voulait juste la violer, mais comme elle a tenté de s'enfuir, il l'a tuée. Et c'est là qu'il a ressenti pour la première fois de sa vie du plaisir, alors qu'il est impuissant. D'après les experts, son impuissance chronique et les traumatismes de sa jeunesse l'ont poussé à rechercher le plaisir sexuel dans le fait de torturer, mutiler, tuer et manger ses victimes. Son frère aîné a d'ailleurs été mangé par ses voisins dans les années 30, alors que le pays faisait face à une famine terrible, une victime du cannibalisme. Mais reconnu responsable de ses actes, Andrei Chikatilo va pouvoir être jugé et son procès s'ouvre en avril 92. Il va durer 6 mois, il reconnaît être un monstre, une erreur de la nature. Sans surprise, en octobre 1992, il est condamné à la peine capitale. Le 14 février 94, il est exécuté d'une balle dans la nuque. Il avait 57 ans. Et si, comme moi, vous vous demandez comment Andrei Chikatilo a pu avoir des enfants tout en étant impuissant, eh bien, je vais vous révéler son secret. Les 2 fois, il s'est en fait masturbé avant de glisser son sperme avec ses doigts à l'intérieur de son épouse. C'est comme ça que Lyudmila et Yuri sont venus au monde, les enfants de l'ogre de Rostov. Et si aujourd'hui, sa fille vit apparemment en Russie, dans l'anonymat, son fils a lui changé plusieurs fois de nom, mais les chiens font pas de chat. Yuri est actuellement derrière les barreaux pour avoir poignardé à de multiples reprises un de ses amis à l'abdomen. Les gènes, sûrement. Merci papa.
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0: horoscope de ce samedi 1er août. Bélier, vous aurez une très bonne initiative sportive qui vous aidera à conserver un corps tonique et un moral au rendez-vous. Taureau, c'est une excellente journée où vous pourrez tout réaliser avec de bonnes chances de succès. Gémeaux, vous appréciez davantage les moments de détente, les échanges avec votre entourage gagnent en souplesse et en bonne humeur. Cancer, vous pourriez apprendre de nouvelles compétences qui vous seront très pratiques pour améliorer votre situation professionnelle. Lion, vous n'aurez tout à coup plus aucun mal à respecter une bonne hygiène alimentaire. Vierge, vous éprouverez un grand bien-être et une profonde joie de vivre. Pourquoi ne pas en profiter pour faire des projets ? Balance, tout va pour le mieux, vous aurez le moral et un bon moral et gage de bonne santé. Scorpion, vous avez un petit coup de mou mental et physique. Évitez de vous surcharger, soyez à l'écoute de votre organisme et évitez les situations à risque. Sagittaire, vous aurez très envie de vous occuper de votre petite personne. Une cure de remise en forme dans un centre de soins esthétiques serait la bienvenue. Capricorne, vous profiterez d'un important enthousiasme et d'un moral à toute épreuve. Verseau, vous aurez envie de sortir du train-train quotidien. Et Poissons, vos envies sont toutes à portée de main et vous serez en excellente forme.
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3: Bonjour à tous, on commence ce flash avec les routes des vacances qui s'annoncent très chargées. Cette journée est classée noire par bison futé dans le sens des départs. Plus de 300 km de bouchons étaient déjà enregistrés ce matin, notamment sur l'A7 et l'A9. Les difficultés devraient se poursuivre jusqu'en début de soirée. Dans le sud de la France, la situation des incendies évolue. Dans le Var, aucune nouvelle surface n'a été touchée par les flammes depuis ce matin. Mais le feu du massif du Gros Bessillon reste actif après avoir parcouru plus de 1000 hectares. 1300 pompiers sont toujours mobilisés. Toujours en lien avec les incendies, le trafic SNCF reprend progressivement au sud de Bordeaux. Un TGV sur deux circule aujourd'hui dans le sud-ouest avec un trafic quasi normal sur les TER. Le retour à la normale est prévu demain. Et puis du côté de la Gironde, Lacanau retrouve peu à peu ses vacanciers après une semaine de fermeture préventive. Les campings et les activités touristiques ont rouvert, mais les professionnels restent prudents face aux inquiétudes des touristes. On reste dans le domaine de la santé avec un bilan de la canicule du mois de juin. Selon l'INC, les décès ont augmenté de 25% en France entre le 17 et le 30 juin par rapport à l'an dernier. Le Grand Est fait partie des régions les plus touchées avec une hausse de 20% pendant l'épisode de forte chaleur. À l'international, en Ukraine, plusieurs quartiers de Kiev ont été touchés par des frappes russes. 7 personnes ont été tuées dans la capitale. La nuit précédente, 8 autres personnes ont perdu la vie, dont 6 membres d'une même famille. Moscou affirme avoir ciblé des sites liés à l'industrie militaire. En sport, coup d'envoi ce samedi du Tour de France Femmes. Les coureuses partent de Lausanne en Suisse pour une première étape de 138 km avec une arrivée en montée. La Française Pauline Ferrand-Prévot remet son titre en jeu. Et puis les championnats d'Europe de natation ont débuté hier au centre aquatique olympique de Saint-Denis. Ce matin, place à la natation artistique avant les épreuves de plongeon prévues entre 12h30 et 14h30. C'est la fin de ce flash. Bonne journée à tous.
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5: Bon samedi 1er août 2026, bonjour tout le monde, excellent week-end et bel été avec nous. Les Alphonse sont à l'honneur aujourd'hui, c'est leur fête. Bon anniversaire aussi à vous les natifs du 1er août, vous êtes les mêmes jours que Damien Saez. Le chanteur fête ses 49 ans, excellent anniversaire aussi à l'humoriste et présentateur Mouloud Achour qui fête ses 46 ans. Et puis dans l'éphéméride de cette journée, le 1er août 1964, il y a 62 ans, sortait à Londres le troisième volet des aventures de l'agence 007 Goldfinger, interprété évidemment par Sean Connery. Excellente journée avec nous.
7: La météo pour ce dimanche 2 août, grand beau temps estival avec des températures agréables le matin, mais une chaleur qui s'accentue encore l'après-midi. De très fortes chaleurs concernent une moitié sud-est. Les températures pour ce dimanche matin, 14 degrés pour Cherbourg et Brest, 15 degrés pour Lille, 17 à Paris et Orléans, 19 degrés pour Biarritz et Bordeaux, 20 degrés pour Strasbourg, 20 degrés également pour Lyon, 21 à Toulouse, 24 degrés pour Nice et Marseille, 25 à Perpignan et Ajaccio. Et pour ce dimanche après-midi, 25 sur la Normandie, 26 sur la Bretagne, 30 degrés sur les Hauts-de-France, 32 degrés sur la région Île-de-France. On attend entre 28 et 34 sur la Nouvelle-Aquitaine, 34 également en Alsace, 35 sur la vallée du Rhône, 35 également sur la Côte d'Azur et jusqu'à 37 degrés encore sur l'Occitanie.
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5: Bon.
8: Bonjour à tous, du tennis ce week-end avec le tournoi de Washington. Il n'y a plus de Français en lice. Le numéro 2 tricolore Hugo Humbert a été sorti hier en 8e de finale en 3-7 par Ben Shelton, 7-6, 3-6, 4-6. L'Américain qui s'est incliné en 3-7 ce matin face au Chilien Alejandro Tabilo. Défaite également de Terence Atman, battu par Alejandro Tabilo, justement 6-3, 7-6. L'Australien Alex de Minaur, tenant du titre et 6e joueur mondial, est lui aussi tombé hier en 2-7. 6-4.
0: 11h30.
8: De Nakashima. L'Espagnol Rafael Rodar, lui, se qualifie aujourd'hui pour les demi-finales en 3-7 face à l'Italien Lorenzo Mozzetti. Chez les femmes, défaite de l'Ukrainienne Elena Svitolina, 6-3, 6-4 face à Alexandra Ehala. La Philippine affrontera ce soir la Japonaise Naomi Osaka. Côté cyclisme, contraint de renoncer au Tour de France en raison d'une blessure, Wout van Aert a remporté hier la 3e étape du Tour du Danemark. Le Belge s'est imposé devant Lucas Kubis et son coéquipier Christophe Laporte, 63e succès en 3 jours. Le peloton partira à 14h cet après-midi pour une 4e étape de 172,5 km. Aujourd'hui, la première étape du Tour de France Femmes va s'élancer à 14h40 de Lausanne pour 138 km avec une arrivée prévue au point de départ à Lausanne. Cette première étape pour puncheuse pourrait déjà permettre aux favorites de se tester avec une dernière difficulté à l'arrivée, 2,3 km à 5,4%. La Française Pauline Ferrand-Prévot a annoncé viser un nouveau sacre sur cette grande boucle. Du rugby en Super League, hier soir, le Toulouse Olympique s'est lourdement incliné 46-0 sur la pelouse de Leeds. Ce soir, les Dragons catalans affronteront Wakefield. Coup d'envoi de la rencontre prévu à 21h. Du volleyball également aujourd'hui avec la demi-finale de Nations League. La Slovénie affronte la Pologne ce matin. Le Japon se frottera aux États-Unis tout à l'heure. Le début du match est prévu à 13h30.
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6: Bonjour, un incendie qui n'en finit pas dans le Var. La reprise du feu du Gros Bessillon prenait de l'ampleur hier soir après avoir déjà parcouru 1000 hectares depuis 13h30 autour de Corins. La préfecture a annoncé de nouvelles évacuations. 2500 personnes étaient concernées. En Gironde, le feu n'est pas fixé, mais on progresse, a rassuré la préfète, ajoutant que 198 000 personnes évacuées sur 220 000 ont pu rentrer chez elles. La dépollution de l'eau potable des micropolluants issus de résidus de pesticides ou de polluants éternels pourrait occasionner un surcoût annuel compris entre 1,3 et 5,7 milliards d'euros selon un rapport rendu par une mission d'inspection interministérielle. Le caractère persistant des polluants émergents et leur accumulation laisse craindre une hausse des non-conformités de l'eau potable dans les années à venir. Après la découverte de 5 bébés morts dans un appartement à Orange dans le Vaucluse, la mère de famille a été mise en examen et placée en détention provisoire. Son compagnon a été remis en liberté. Un juge des enfants a été saisi par le parquet de Carpentras afin d'assurer un suivi pour les 3 enfants du couple. Lundi dernier, les ossements de 4 nouveau-nés et le corps d'un 5e avaient été découverts dans une boîte par le père de famille. Le phénomène climatique El Niño, qui continue à se renforcer, attise une planète déjà en feu, entraînant le monde en territoire inconnu, s'alarme le secrétaire général de l'ONU. Il y a 2 mois, j'avais prévenu qu'El Niño arrivait à nos portes. Il est maintenant à l'intérieur de la maison et augmente la chaleur, a déclaré Antonio Guterres. Plus de 37 500 migrants sont retournés au Maroc depuis l'enclave espagnole de Ceuta, où environ 60 000 personnes ont atteint Madrid. L'Italie a annoncé avoir temporairement fermé l'espace Schengen à l'Espagne. C'est la fin de ce flash. Une très bonne journée à notre écoute.
12: Le 6 novembre 1990, à Don Lescos, en Union soviétique, le corps d'une jeune femme est retrouvé dans une forêt près de la gare. Elle est nue, elle a été éventrée du bas du ventre jusqu'à la poitrine. Sa langue et ses yeux ont été arrachés. Elle s'appelait Svetlana Korostik, elle avait 22 ans. On ne le sait pas encore, mais ce sera la dernière victime d'un tueur en série qui frappe depuis 12 ans dans le secteur, la 52e. Son mode opératoire ne laisse aucun doute sur sa culpabilité dans tous ses crimes abjects. Depuis 1978, ses victimes, des garçons, des filles, pour la plupart mineures, tous ont été violés, ont eu les yeux arrachés, ont fini éventrés. Comble de l'horreur, des testicules mâchouillés ont été retrouvés près de certains cadavres. 52 victimes âgées de 7 à 31 ans, sauf une, Martha, âgée de 44 ans. Ce nouveau cadavre va mener les enquêteurs à l'ogre de Rostov, comme l'a surnommé la presse. Le matin même, des contrôles ont été effectués à la gare. Un homme avait des feuilles et de l'herbe sur ses vêtements. Son nom, Andrei Chikatilo. Le bonhomme avait été interpellé il y a 6 ans. Il faisait partie des suspects, mais le sperme retrouvé sur les victimes ne correspondait pas à son groupe sanguin de type A. Il avait été relâché. On retrace ses déplacements sur les 10 dernières années. Professeur dans un lycée, Andrei Chikatilo s'est fait renvoyer pour des attouchements sur des étudiantes. Il vit à Rostov. Il est marié et père de 2 enfants. Il travaille maintenant dans l'industrie, un boulot qui lui permet de voyager. Et en superposant la carte des cadavres mutilés de ses voyages, plus aucun doute, l'ogre de Rostov, c'est lui. Tout concorde. Il est interpellé, il se couche direct, il reconnaît tous les meurtres et même d'autres. Il se souvient de chaque détail et chaque victime. Son premier meurtre, Yelena, une petite fille de 9 ans, le 22 décembre 1978. Alors qu'elle rentre à pied de la patinoire, Andrei Chikatilo lui propose un chewing-gum. Son cadavre est retrouvé criblé de coups de poignard. Elle a été violée et étranglée. Mais l'enquête a été bâclée à l'époque et c'est un homme de 25 ans, Alexandre Kratchenko, qui a été condamné à mort et exécuté à sa place. Un type qui avait le profil. Puis plus rien pendant 3 ans. Andrei Chikatilo récidive en septembre 1980, puis en juin 82. Il s'en prend ensuite à des petits garçons, Oleg, 9 ans, en août 82, ou encore Sergei, 15 ans, en septembre. Andrei Chikatilo est pédophile et bisexuel. C'est un médecin légiste de Rostov qui va mettre la police sur la piste d'un tueur en série à cause des cadavres mutilés exactement de la même manière, avec en prime les yeux et les parties génitales arrachées et mâchées. Ça ne peut pas être le fruit du hasard. Et grâce aux taches de sperme retrouvées sur les corps, on a le groupe sanguin du tueur, AB. La police décide donc de réaliser des prises de sang sur près de 165 000 habitants de Rostov. Et pendant ce temps-là, la liste des meurtres s'allonge. Pas moins de 7 meurtres sur l'année 82 et 8 en 83. À l'été 84, Dimitri, 13 ans, est retrouvé lardé de coups de couteau après avoir été violé. Et un témoin a vu l'homme partir avec le petit garçon. Un portrait robot est dressé. Un après-midi d'août 84, un policier filoche un bonhomme au comportement très étrange à la gare et qui correspond. Et c'est Andrei Chikatilo. Dans sa sacoche, on retrouve un grand couteau taché, des cordelettes, de la vaseline. Il est fiché comme obsédé sexuel. Sauf qu'il est de groupe sanguin A, alors que le tueur en série AB, il est donc relâché. Grosse erreur, car Chikatilo est un cas rare. Le rhésus de ses sécrétions et de son sperme n'est pas le même que celui de son sang. Il est de groupe A, mais son sperme est bien de groupe AB. Une anomalie qui frappe seulement un homme sur un million, et il est cet homme. À l'automne 1990, un plan de surveillance des gares est mis en place, et c'est là qu'Andrei Chikatilo se fait pincer et avoue les 52 meurtres. Sa première victime, la petite Yelena, il voulait juste la violer, mais comme elle a tenté de s'enfuir, il l'a tuée. et c'est là qu'il a ressenti pour la première fois de sa vie du plaisir alors qu'il est impuissant. D'après les experts, son impuissance chronique et les traumatismes de sa jeunesse l'ont poussé à rechercher le plaisir sexuel dans le fait de torturer, mutiler, tuer et manger ses victimes. Son frère aîné a d'ailleurs été mangé par ses voisins dans les années 30 alors que le pays faisait face à une famine terrible, une victime du cannibalisme. Mais reconnu responsable de ses actes, Andrei Chikatilo va pouvoir être jugé et son procès s'ouvre en avril 92. Il va durer 6 mois, il reconnaît être un monstre, une erreur de la nature. Sans surprise, en octobre 1992, il est condamné à la peine capitale. Le 14 février 94, il est exécuté d'une balle dans la nuque. Il avait 57 ans. Et si, comme moi, vous vous demandez comment Andrei Chikatilo a pu avoir des enfants tout en étant impuissant, eh bien, je vais vous révéler son secret. Les deux fois, il s'est en fait masturbé avant de glisser son sperme avec ses doigts à l'intérieur de son épouse. C'est comme ça que Lyudmila et Yuri sont venus au monde, les enfants de l'ogre de Rostov. Et si aujourd'hui, sa fille vit apparemment en Russie, dans l'anonymat, son fils a lui changé plusieurs fois de nom, mais les chiens font pas de chat. Yuri est actuellement derrière les barreaux pour avoir poignardé à de multiples reprises un de ses amis à l'abdomen. Les gènes, sûrement. Merci papa.
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12: Voici votre horoscope de ce samedi 1er août. Bélier, vous aurez une très bonne initiative sportive qui vous aidera à conserver un corps tonique et un moral au rendez-vous. Taureau, c'est une excellente journée où vous pourrez tout réaliser avec de bonnes chances de succès. Gémeaux, vous appréciez davantage les moments de détente, les échanges avec votre entourage gagnent en souplesse et en bonne humeur. Cancer, vous pourriez apprendre de nouvelles compétences qui vous seront très pratiques pour améliorer votre situation professionnelle. Lion, vous n'aurez tout à coup plus aucun mal à respecter une bonne hygiène alimentaire. Vierge, vous éprouverez un grand bien-être et une profonde joie de vivre. Pourquoi ne pas en profiter pour faire des projets ? Balance, tout va pour le mieux. Vous aurez le moral et un bon moral et gage de bonne santé. Scorpion, vous avez un petit coup de mou mental et physique. Évitez de vous surcharger. Soyez à l'écoute de votre organisme et évitez les situations à risque. Sagittaire, vous aurez très envie de vous occuper de votre petite personne. Une cure de remise en forme dans un centre de soins esthétiques serait la bienvenue. Capricorne, vous profiterez d'un important enthousiasme et d'un moral à toute épreuve. Verseau, vous aurez envie de sortir du train-train quotidien. Et Poissons, vos envies sont toutes à portée de main et vous serez en excellente forme.
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3: Bonjour à tous, on commence ce flash avec les routes des vacances qui s'annoncent très chargées. Cette journée est classée noire par bison futé dans le sens des départs. Plus de 300 km de bouchons étaient déjà enregistrés ce matin, notamment sur l'A7 et l'A9. Les difficultés devraient se poursuivre jusqu'en début de soirée. Dans le sud de la France, la situation des incendies évolue. Dans le Var, aucune nouvelle surface n'a été touchée par les flammes depuis ce matin. Mais le feu du massif du Gros Bessillon reste actif après avoir parcouru plus de 1000 hectares. 1300 pompiers sont toujours mobilisés. Toujours en lien avec les incendies, le trafic SNCF reprend progressivement au sud de Bordeaux. Un TGV sur deux circule aujourd'hui dans le sud-ouest avec un trafic quasi normal sur les TER. Le retour à la normale est prévu demain. Et puis du côté de la Gironde, Lacanau retrouve peu à peu ses vacanciers après une semaine de fermeture préventive. Les campings et les activités touristiques ont rouvert, mais les professionnels restent prudents face aux inquiétudes des touristes. On reste dans le domaine de la santé avec un bilan de la canicule du mois de juin. Selon l'INC, les décès ont augmenté de 25% en France entre le 17 et le 30 juin par rapport à l'an dernier. Le Grand Est fait partie des régions les plus touchées avec une hausse de 20% pendant l'épisode de forte chaleur. À l'international, en Ukraine, plusieurs quartiers de Kiev ont été touchés par des frappes russes. 7 personnes ont été tuées dans la capitale. La nuit précédente, 8 autres personnes ont perdu la vie, dont 6 membres d'une même famille. Moscou affirme avoir ciblé des sites liés à l'industrie militaire. En sport, coup d'envoi ce samedi du Tour de France Femmes. Les coureuses partent de Lausanne en Suisse pour une première étape de 138 km avec une arrivée en montée. La Française Pauline Ferrand-Prévot remet son titre en jeu. Et puis les championnats d'Europe de natation ont débuté hier au centre aquatique olympique de Saint-Denis. Ce matin, place à la natation artistique avant les épreuves de plongeon prévues entre 12h30 et 14h30. C'est la fin de ce flash. Bonne journée à tous.
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5: Bon samedi 1er août 2026, bonjour tout le monde, excellent week-end et bel été avec nous. Les Alphonse sont à l'honneur aujourd'hui, c'est leur fête. Bon anniversaire aussi à vous les natifs du 1er août, vous êtes le même jour que Damien Saez, le chanteur fête ses 49 ans. Excellent anniversaire aussi à l'humoriste et présentateur Mouloud Achour qui fête ses 46 ans. Et puis dans l'éphéméride de cette journée, le 1er août 1964, il y a 62 ans, sortait à Londres le troisième volet des aventures de l'agent 007 Goldfinger, interprété évidemment par Sean Connery. Excellente journée avec nous.
7: La météo pour ce dimanche 2 août, grand beau temps estival avec des températures agréables le matin, mais une chaleur qui s'accentue encore l'après-midi. De très fortes chaleurs concernent une moitié sud-est. Les températures pour ce dimanche matin, 14 degrés pour Cherbourg et Brest, 15 degrés pour Lille, 17 à Paris et Orléans, 19 degrés pour Biarritz et Bordeaux, 20 degrés pour Strasbourg, 20 degrés également pour Lyon, 21 à Toulouse, 24 degrés pour Nice et Marseille, 25 à Perpignan et Ajaccio. Et pour ce dimanche après-midi, 25 sur la Normandie, 26 sur la Bretagne, 30 degrés sur les Hauts-de-France, 32 degrés sur la région Île-de-France. On attend entre 28 et 34 sur la Nouvelle-Aquitaine, 34 également en Alsace, 35 sur la vallée du Rhône, 35 également sur la Côte d'Azur et jusqu'à 37 degrés encore sur l'Occitanie.
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8: Bonjour à tous. Du tennis ce week-end avec le tournoi de Washington. Il n'y a plus de Français en lice. Le numéro 2 tricolore Hugo Humbert a été sorti hier en 8e de finale en 3-7 par Ben Shelton. 7-6, 3-6, 4-6. L'Américain qui s'est incliné en 3-7 ce matin face au Chilien Alejandro Tabilo. Défaite également de Terence Atman battu par Alejandro Tabilo justement 6-3, 7-6. L'Australien Alex de Minaur tenant du titre et 6e joueur mondial est lui aussi tombé hier en 2-7. 6-4 face à Brandon Nakashima. L'Espagnol Rafael Rodar, lui, se qualifie aujourd'hui pour les demi-finales en 3-7 face à l'Italien Lorenzo Mozzetti. Chez les femmes, défaite de l'Ukrainienne Elena Svitolina, 6-3, 6-4 face à Alexandra Ehala. La Philippine affrontera ce soir la Japonaise Naomi Osaka. Côté cyclisme, contraint de renoncer au Tour de France en raison d'une blessure, Wout van Aert a remporté hier la troisième étape du Tour du Danemark. Le Belge s'est imposé devant Lucas Kubis et son coéquipier Christophe Laporte, 63e succès en 3 jours. Le peloton partira à 14h cet après-midi pour une quatrième étape de 172,5 km. Aujourd'hui, la première étape du Tour de France Femmes va s'élancer à 14h40 de Lausanne pour 138 km avec une arrivée prévue au point de départ à Lausanne. Cette première étape pour puncheuse pourrait déjà permettre aux favorites de se tester avec une dernière difficulté à l'arrivée, 2,3 km à 5,4%. La Française Pauline Ferrand-Prévot a annoncé viser un nouveau sacre sur cette grande boucle. Du rugby en Super League, hier soir, le Toulouse Olympique s'est lourdement incliné 46-0 sur la pelouse de Leeds. Ce soir, les Dragons catalans affronteront Wakefield. Coup d'envoi de la rencontre prévu à 21h. Du volleyball également aujourd'hui avec la demi-finale de Nations League. La Slovénie affronte la Pologne ce matin. Le Japon se frottera aux États-Unis tout à l'heure. Le début du match est prévu à 13h30.
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6: Bonjour, un incendie qui n'en finit pas dans le Var. La reprise du feu du Gros Bessillon prenait de l'ampleur hier soir après avoir déjà parcouru 1000 hectares depuis 13h30 autour de Corins. La préfecture a annoncé de nouvelles évacuations. 2500 personnes étaient concernées. En Gironde, le feu n'est pas fixé, mais on progresse, a rassuré la préfète, ajoutant que 198 000 personnes évacuées sur 220 000 ont pu rentrer chez elles. La dépollution de l'eau potable des micropolluants issus de résidus de pesticides ou de polluants éternels pourrait occasionner un surcoût annuel compris entre 1,3 et 5,7 milliards d'euros selon un rapport rendu par une mission d'inspection interministérielle. Le caractère persistant des polluants émergents et leur accumulation laisse craindre une hausse des non-conformités de l'eau potable dans les années à venir. Après la découverte de 5 bébés morts dans un appartement à Orange dans le Vaucluse, la mère de famille a été mise en examen et placée en détention provisoire. Son compagnon a été remis en liberté. Un juge des enfants a été saisi par le parquet de Carpentras afin d'assurer un suivi pour les 3 enfants du couple. Lundi dernier, les ossements de 4 nouveau-nés et le corps d'un 5e avaient été découverts dans une boîte par le père de famille. Le phénomène climatique El Niño, qui continue à se renforcer, attise une planète déjà en feu, entraînant le monde en territoire inconnu, s'alarme le secrétaire général de l'ONU. Il y a 2 mois, j'avais prévenu qu'El Niño arrivait à nos portes. Il est maintenant à l'intérieur de la maison et augmente la chaleur, a déclaré Antonio Guterres. Plus de 37 500 migrants sont retournés au Maroc depuis l'enclave espagnole de Ceuta, où environ 60 000 personnes avaient afflué en quelques jours. La situation a conduit à des tensions diplomatiques entre Rome et Madrid. L'Italie a annoncé avoir temporairement fermé l'espace Schengen à l'Espagne. C'est la fin de ce flash. Une très bonne journée à notre écoute.
12: Le 6 novembre 1990, à Don Les Causes, en Union soviétique, le corps d'une jeune femme est retrouvé dans une forêt près de la gare. Elle est nue, elle a été éventrée du bas du ventre jusqu'à la poitrine. Sa langue et ses yeux ont été arrachés. Elle s'appelait Svetlana Korostik. Elle avait 22 ans. On ne le sait pas encore, mais ce sera la dernière victime d'un tueur en série qui frappe depuis 12 ans dans le secteur, la 52e. Son mode opératoire ne laisse aucun doute sur sa culpabilité dans tous ses crimes abjects. Depuis 1978, ses victimes, des garçons, des filles, pour la plupart mineures, tous ont été violés, ont eu les yeux arrachés, ont fini éventrés. Comble de l'horreur, des testicules mâchouillés ont été retrouvés près de certains cadavres. 52 victimes âgées de 7 à 31 ans, sauf une, Martha, âgée de 44 ans. Ce nouveau cadavre va mener les enquêteurs à l'ogre de Rostov, comme l'a surnommé la presse. Le matin même, des contrôles ont été effectués à la gare. Un homme avait des feuilles et de l'herbe sur ses vêtements. Son nom, Andrei Chikatilo. Le bonhomme avait été interpellé il y a 6 ans. Il faisait partie des suspects, mais le sperme retrouvé sur les victimes ne correspondait pas à son groupe sanguin de type A. Il avait été relâché. On retrace ses déplacements sur les 10 dernières années. Professeur dans un lycée, Andrei Chikatilo s'est fait renvoyer pour des attouchements sur des étudiantes. Il vit à Rostov. Il est marié et père de 2 enfants. Il travaille maintenant dans l'industrie. Un boulot qui lui permet de voyager. Et en superposant la carte des cadavres mutilés de ses voyages, plus aucun doute, l'ogre de Rostov, c'est lui. Tout concorde. Il est interpellé, il se couche direct, il reconnaît tous les meurtres et même d'autres. Il se souvient de chaque détail et chaque victime. Son premier meurtre, Yelena, une petite fille de 9 ans, le 22 décembre 1978. Alors qu'elle rentre à pied de la patinoire, Andrei Chikatilo lui propose un chewing-gum. Son cadavre est retrouvé criblé de coups de poignard. Elle a été violée et étranglée. Mais l'enquête a été bâclée à l'époque et c'est un homme de 25 ans, Alexandre Kratchenko, qui a été condamné à mort et exécuté à sa place. Un type qui avait le profil. Puis plus rien pendant 3 ans. Andrei Chikatilo récidive en septembre 1980, puis en juin 82. Il s'en prend ensuite à des petits garçons, Oleg, 9 ans, en août 82, ou encore Sergei, 15 ans, en septembre. Andrei Chikatilo est pédophile et bisexuel. C'est un médecin légiste de Rostov qui va mettre la police sur la piste d'un tueur en série à cause des cadavres mutilés exactement de la même manière, avec en prime les yeux et les parties génitales arrachées et mâchées. Ça ne peut pas être le fruit du hasard. Et grâce aux taches de sperme retrouvées sur les corps, on a le groupe sanguin du tueur, AB. La police police décide donc de réaliser des prises de sang sur près de 165 000 habitants de Rostov. Et pendant ce temps-là, la liste des meurtres s'allonge. Pas moins de 7 meurtres sur l'année 82 et 8 en 83. À l'été 84, Dimitri, 13 ans, est retrouvé lardé de coups de couteau après avoir été violé. Et un témoin a vu l'homme partir avec le petit garçon. Un portrait robot est dressé. Un après-midi d'août 84, un policier filoche un bonhomme au comportement très étrange à la gare et qui correspond. Et c'est André Etchikatilo. Dans sa sacoche, on retrouve un grand couteau taché, des cordelettes, de la vaseline et les fichés comme obsédé sexuel. Sauf qu'il est de groupe sanguin A, alors que le tueur en série AB, il est donc relâché. Grosse erreur, car Chikatilo est un cas rare. Le rhésus de ses sécrétions et de son sperme n'est pas le même que celui de son sang. Il est de groupe A, mais son sperme est bien de groupe AB. Une anomalie qui frappe seulement un homme sur un million, et il est cet homme. À l'automne 1990, un plan de surveillance des gares est mis en place, et c'est là qu'André Chikatilo se fait pincer et avoue les 52 meurtres. Sa première victime, la petite Yelena, il voulait juste la violer, mais comme elle a tenté de s'enfuir, il l'a tuée. Et c'est là qu'il a ressenti pour la première fois de sa vie du plaisir alors qu'il est impuissant. D'après les experts, son impuissance chronique et les traumatismes de sa jeunesse l'ont poussé à rechercher le plaisir sexuel dans le fait de torturer, mutiler, tuer et manger ses victimes. Son frère aîné a d'ailleurs été mangé par ses voisins dans les années 30 alors que le pays faisait face à une famine terrible, une victime du cannibalisme. Mais reconnu responsable de ses actes, André Chikatilo va pouvoir être jugé et son procès s'ouvre en avril 92. Il va durer 6 mois, il reconnaît être un monstre, une erreur de la nature. Sans surprise, en octobre 1992, il est condamné à la peine capitale. Le 14 février 94, il est exécuté d'une balle dans la nuque. Il avait 57 ans. Et si, comme moi, vous vous demandez comment André Chikatilo a pu avoir des enfants tout en étant impuissant, eh bien, je vais vous révéler son secret. Les deux fois, il s'est en fait masturbé avant de glisser son sperme avec ses doigts à l'intérieur de son épouse. C'est comme ça que Lyudmila et Yuri sont venus au monde, les enfants de l'ogre de Rostov. Et si aujourd'hui, sa fille vit apparemment en Russie, dans l'anonymat, son fils a lui changé plusieurs fois de nom, mais les chiens font pas de chat. Yuri est actuellement derrière les barreaux pour avoir poignardé à de multiples reprises un de ses amis à l'abdomen. Les gènes, sûrement. Merci papa.
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12: Voici votre horoscope de ce samedi 1er août. Bélier, vous aurez une très bonne initiative sportive qui vous aidera à conserver un corps tonique et un moral au rendez-vous. Taureau, c'est une excellente journée où vous pourrez tout réaliser avec de bonnes chances de succès. Gémeaux, vous appréciez davantage les moments de détente, les échanges avec votre entourage gagnent en souplesse et en bonne humeur. Cancer, vous pourriez apprendre de nouvelles compétences qui vous seront très pratiques pour améliorer votre situation professionnelle. Lion, vous n'aurez tout à coup plus aucun mal à respecter une bonne hygiène alimentaire. Vierge, vous éprouverez un grand bien-être et une profonde joie de vivre. Pourquoi ne pas en profiter pour faire des projets ? Balance, tout va pour le mieux. Vous aurez le moral et un bon moral et gage de bonne santé. Scorpion, vous avez un petit coup de mou mental et physique. Évitez de vous surcharger. Soyez à l'écoute de votre organisme et évitez les situations à risque. Sagittaire, vous aurez très envie de vous occuper de votre petite personne. Une cure de remise en forme dans un centre de soins esthétiques serait la bienvenue. Capricorne, vous profiterez d'un important enthousiasme et d'un moral à toute épreuve. Verseau, vous aurez envie de sortir du train-train quotidien. Et Poissons, vos envies sont toutes à portée de main et vous serez en excellente forme.
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3: Bonjour à tous, on commence ce flash avec les routes des vacances qui s'annoncent très chargées. Cette journée est classée noire par bison futé dans le sens des départs. Plus de 300 km de bouchons étaient déjà enregistrés ce matin, notamment sur l'A7 et l'A9. Les difficultés devraient se poursuivre jusqu'en début de soirée. Dans le sud de la France, la situation des incendies évolue. Dans le Var, aucune nouvelle surface n'a été touchée par les flammes depuis ce matin. Mais le feu du massif du Gros Bessillon reste actif après avoir parcouru plus de 1000 hectares. 1300 pompiers sont toujours mobilisés. Toujours en lien avec les incendies, le trafic SNCF reprend progressivement au sud de Bordeaux. Un TGV sur deux circule aujourd'hui dans le sud-ouest avec un trafic quasi normal sur les TER. Le retour à la normale est prévu demain. Et puis du côté de la Gironde, Lacanau retrouve peu à peu ses vacanciers après une semaine de fermeture préventive. Les campings et les activités touristiques ont rouvert, mais les professionnels restent prudents face aux inquiétudes des touristes. On reste dans le domaine de la santé avec un bilan de la canicule du mois de juin. Selon l'INC, les décès ont augmenté de 25% en France entre le 17 et le 30 juin par rapport à l'an dernier. Le Grand Est fait partie des régions les plus touchées avec une hausse de 20% pendant l'épisode de forte chaleur. À l'international, en Ukraine, plusieurs quartiers de Kiev ont été touchés par des frappes russes. 7 personnes ont été tuées dans la capitale. La nuit précédente, 8 autres personnes ont perdu la vie, dont 6 membres d'une même famille. Moscou affirme avoir ciblé des sites liés à l'industrie militaire. En sport, coup d'envoi ce samedi du Tour de France Femmes. Les coureuses partent de Lausanne en Suisse pour une première étape de 138 km avec une arrivée en montée. La Française Pauline Ferrand-Prévot remet son titre en jeu. Et puis les championnats d'Europe de natation ont débuté hier au centre aquatique olympique de Saint-Denis. Ce matin, place à la natation artistique avant les épreuves de plongeon prévues entre 12h30 et 14h30. C'est la fin de ce flash. Bonne journée à tous.
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5: Bon samedi 1er août 2026, bonjour tout le monde, excellent week-end et bel été avec nous. Les Alphonse sont à l'honneur aujourd'hui, c'est leur fête. Bon anniversaire aussi à vous les natifs du 1er août, vous êtes les mêmes jours que Damien Saez, le chanteur fête ses 49 ans. Excellent anniversaire aussi à l'humoriste et présentateur Mouloud Achour qui fête ses 46 ans. Et puis dans l'éphéméride de cette journée, le 1er août 1964, il y a 62 ans, sortait à Londres le troisième volet des aventures de l'agence 007 Goldfinger, interprété évidemment par Sean Connery. Excellente journée avec nous.
3: 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Bonjour à tous, on commence ce flash avec les routes des vacances qui s'annoncent très chargées. Cette journée est classée noire par bison futé dans le sens des départs. Plus de 300 km de bouchons étaient déjà enregistrés ce matin, notamment sur l'A7 et l'A9. Les difficultés devraient se poursuivre jusqu'en début de soirée. Dans le sud de la France, la situation des incendies évolue. Dans le Var, aucune nouvelle surface n'a été touchée par les flammes depuis ce matin. Mais le feu du massif du Gros Bessillon reste actif après avoir parcouru plus de 1000 hectares. 1300 pompiers sont toujours mobilisés. Toujours en lien avec les incendies, le trafic SNCF reprend progressivement au sud de Bordeaux. Un TGV sur deux circule aujourd'hui dans le sud-ouest avec un trafic quasi normal sur les TER. Le retour à la normale est prévu demain. Et puis du côté de la Gironde, Lacanau retrouve peu à peu ses vacanciers après une semaine de fermeture préventive. Les campings et les activités touristiques ont rouvert, mais les professionnels restent prudents face aux inquiétudes des touristes. On reste dans le domaine de la santé avec un bilan de la canicule du mois de juin. Selon l'INC, les décès ont augmenté de 25% en France entre le 17 et le 30 juin par rapport à l'an dernier. Le Grand Est fait partie des régions les plus touchées avec une hausse de 20% pendant l'épisode de forte chaleur. À l'international, en Ukraine, plusieurs quartiers de Kiev ont été touchés par des frappes russes. 7 personnes ont été tuées dans la capitale. La nuit précédente, 8 autres personnes ont perdu la vie, dont 6 membres d'une même famille. Moscou affirme avoir ciblé des sites liés à l'industrie militaire. En sport, coup d'envoi ce samedi du Tour de France Femmes. Les coureuses partent de Lausanne en Suisse pour une première étape de 138 km avec une arrivée en montée. La Française Pauline Ferrand-Prévot remet son titre en jeu. Et puis les championnats d'Europe de natation ont débuté hier au centre aquatique olympique de Saint-Denis. Ce matin, place à la natation artistique avant les épreuves de plongeon prévues entre 12h30 et 14h30. C'est la fin de ce flash. Bonne journée à tous.
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3: Et c'est un temps estival avec un soleil généreux qui nous attend ce samedi 1er août. Les nuages vont bourgeonner sur les reliefs du sud, ce qui pourra donner quelques orages isolés en fin.

0: Strasbourg, 27 à Lille et 22 pour Brest.
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2: Bonjour à tous, du tennis ce week-end avec le tournoi de Washington. Il n'y a plus de Français en lice. Le numéro 2 tricolore Hugo Humbert a été sorti hier en 8e de finale en 3-7 par Ben Shelton, 7-6, 3-6, 4-6. L'Américain qui s'est incliné en 3-7 ce matin face au Chilien Alejandro Tabilo. Défaite également de Terence Atman, battu par Alejandro Tabilo, justement 6-3, 7-6. L'Australien Alex de Minaur, tenant du titre et 6e joueur mondial, est lui aussi tombé hier en 2-7. 6-4 face à Brandon Nakashima. L'Espagnol Rafael Rodard, lui, s'est qualifié aujourd'hui pour les demi-finales en 3-7 face à l'Italien Lorenzo Mozzetti. Chez les femmes, défaite de l'Ukrainienne Elena Svitolina, 6-3, 6-4 face à Alexandra Ehala. La Philippine affrontera ce soir la Japonaise Naomi Osaka. Côté cyclisme, contraint de renoncer au Tour de France en raison d'une blessure, Wout van Aert a remporté hier la 3e étape du Tour du Danemark. Le Belge s'est imposé devant Lucas Kubis et son coéquipier Christophe Laporte, 63e succès en 3 jours. Le peloton partira à 14h cet après-midi pour une 4e étape de 172,5 km. Aujourd'hui, la première étape du Tour de France femme va s'élancer à 14h40 de Lausanne pour 138 km avec une arrivée prévue au point de départ à Lausanne. Cette première étape pour puncheuse pourrait déjà permettre aux favorites de se tester avec une dernière difficulté à l'arrivée, 2,3 km à 5,4%. La Française Pauline Ferrand-Prévot a annoncé viser un nouveau sacre sur cette grande boucle. Du rugby en Super League, hier soir, le Toulouse Olympique s'est lourdement incliné 46-0 sur la pelouse de Leeds. Ce soir, les Dragons catalans affronteront Wakefield. Coup d'envoi de la rencontre prévu à 21h. Du volleyball également aujourd'hui avec la demi-finale des Nations League. La Slovénie affronte la Pologne ce matin. Le Japon se frottera aux États-Unis tout à l'heure. Le début du match est prévu à 13h30.
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6: Bonjour, la dépollution de l'eau potable des micropolluants issus de résidus de pesticides ou de polluants éternels pourrait occasionner un surcoût annuel compris entre 1,31 et 5,7 milliards d'euros selon un rapport rendu par une mission d'inspection interministérielle. Le caractère persistant des polluants émergents et leur accumulation laisse craindre une hausse des non-conformités de l'eau potable dans les années à venir. Un incendie qui n'en finit pas dans le Var, la reprise du feu du gros Bessillon prenait de l'ampleur hier soir après avoir déjà déjà parcouru 1000 hectares depuis 13h30 autour de Corins. La préfecture a annoncé de nouvelles évacuations. 2500 personnes étaient concernées. En Gironde, le feu n'est pas fixé, mais on progresse, a rassuré la préfète, ajoutant que 198 000 personnes évacuées sur 220 000 ont pu rentrer chez elles. Après la découverte de 5 bébés morts dans un appartement à Orange, dans le Vaucluse, la mère de famille a été mise en examen et placée en détention provisoire. Son compagnon a été remis en liberté. Un juge des enfants a été saisi afin d'assurer un suivi pour les 3 enfants du couple. Lundi, les ossements de 4 nouveau-nés et le corps d'un 5e avaient été découverts dans une boîte par le père de famille. El Niño, qui continue à se renforcer, attise une planète déjà en feu, entraînant le monde en territoire inconnu, s'alarme le secrétaire général de l'ONU. Il y a 2 mois, j'avais prévenu qu'El Niño arrive à nos portes. Il est maintenant à l'intérieur de la maison et augmente la chaleur, a déclaré Antonio Guterres. Plus de 37 500 migrants sont retournés au Maroc depuis l'enclave espagnole de Ceuta, où environ 60 000 personnes avaient afflué en quelques jours. La situation a conduit à des tensions diplomatiques entre Rome et Madrid. L'Italie a annoncé avoir temporairement fermé l'espace Schengen à l'Espagne. C'est la fin de ce flash. Une très bonne journée à toutes et à tous.
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3: Bonjour à tous. On commence ce flash avec les routes des vacances qui s'annoncent très chargées. Cette journée est classée noire par bison futé dans le sens des départs. Plus de 300 km de bouchons étaient déjà enregistrés ce matin, notamment sur la 7 et la 9. Les difficultés devraient se poursuivre jusqu'en début de soirée. Face aux incendies, le ministre des Transports appelle à la vigilance pendant ce week-end de chassés-croisés. Philippe Tabarot craint de nouveaux départs de feu, notamment aux abords des routes et des voies ferrées. Il demande aux automobilistes d'être particulièrement prudents. Dans le Var, les secours restent fortement mobilisés face à un incendie du massif du Gros-Bessillon. Le feu a déjà parcouru 1250 hectares depuis sa reprise hier après-midi. 1500 pompiers sont engagés sur le terrain avec l'appui de moyens aériens. Direction maintenant le Vaucluse à Orange, où une femme de 32 ans a été mise en examen et placée en détention provisoire après la découverte des restes de 5 nourrissons dans son appartement. Son compagnon, entendu dans le cadre de l'enquête, a été relâché sans poursuite. La mère nie les meurtres. Dans l'actualité également, plusieurs changements entrent en vigueur au mois d'août. Le prix de l'électricité augmente de 2,5%. Le taux du livret A passe à 1,7%. Et le démarchage téléphonique non sollicité sera interdit à partir du 11 août. L'allocation de rentrée scolaire sera versée à partir du 18 août. À l'international, au Moyen-Orient, les tensions restent fortes. L'Iran accuse les États-Unis de favoriser l'escalade du conflit et met en garde leurs alliés dans la région. Une réaction après les menaces de Donald Trump d'une possible nouvelle intervention militaire contre Téhéran. Et puis en sport, coup d'envoi ce samedi du Tour de France Femmes. Les coureuses s'élancent de Lausanne en Suisse pour une première étape de 138 km avec une arrivée en montée. La Française Pauline Ferrand-Prévot remet son titre en jeu. C'est la fin de ce flash. Bonne journée à vous.
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3: Et c'est un temps estival avec un soleil généreux qui nous attend ce samedi 1er août. Les nuages vont bourgeonner sur les reliefs du sud, ce qui pourra donner quelques orages isolés en fin.

0: Strasbourg, 27 à Lille et 22 pour Brest.
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2: Bonjour à tous, du tennis ce week-end avec le tournoi de Washington. Il n'y a plus de Français en lice. Le numéro 2 tricolore Hugo Humbert a été sorti hier en 8e de finale en 3-7 par Ben Shelton, 7-6, 3-6, 4-6. L'Américain qui s'est incliné en 3-7 ce matin face au Chilien Alejandro Tabilo. Défaite également de Terence Atman, battu par Alejandro Tabilo, justement 6-3, 7-6. L'Australien Alex de Minaur, tenant du titre et 6e joueur mondial, est lui aussi tombé hier en 2-7. 6-4 face à Brandon Nakashima. L'Espagnol Rafael Rodar, lui, s'est qualifié aujourd'hui pour les demi-finales en 3-7 face à l'Italien Lorenzo Muzzetti. Chez les femmes, défaite de l'Ukrainienne Elena Svitolina, 6-3, 6-4 face à Alexandra Ehala. La Philippine affrontera ce soir la Japonaise Naomi Osaka. Côté cyclisme, contraint de renoncer au Tour de France en raison d'une blessure, Wout van Aert a remporté hier la 3e étape du Tour du Danemark. Le Belge s'est imposé devant Lucas Kubis et son coéquipier Christophe Laporte, 63e succès en 3 jours. Le peloton partira à 14h cet après-midi pour une 4e étape de 172,5 km. Aujourd'hui, la première étape du Tour de France.

0: s'est lancé à 14h40 de Lausanne pour 138 km avec une arrivée prévue au point de départ à Lausanne. Cette première étape pour puncheuse pourrait déjà permettre aux favoris de se tester avec une dernière difficulté à l'arrivée, 2,3 km à 5,4%. La Française Pauline Ferrand-Prévot a annoncé viser un nouveau sacre sur cette grande boucle. Du rugby en Super League hier soir, le Toulouse Olympique s'est lourdement incliné 46-0 sur la pelouse de Leeds. Ce soir, les Dragons catalans affronteront Wakefield. Coup d'envoi de la rencontre prévu à 21h. Du volleyball également aujourd'hui avec la demi-finale de Nations League. La Slovénie affronte la Pologne ce matin. Le Japon se frottera aux États-Unis tout à l'heure. Le début du match est prévu à 13h30.
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2: Saint-Nazaire, le square des aviateurs est de nouveau partiellement accessible depuis ce 1er juillet, après plus de 2 mois de fermeture. La ville avait décidé de fermer le site le 24 avril dernier à titre préventif, après la découverte d'une pollution des sols. Des nouvelles investigations ont ensuite été menées. 27 sondages complémentaires ont permis de mieux évaluer l'étendue de cette pollution et les risques pour les usagers. Les résultats sont rassurants pour la partie est du square. Les analyses montrent que les sols de ce secteur sont conformes aux normes sanitaires. Le public peut donc y accéder de nouveau depuis hier, sans risque, selon les autorités. En revanche, la partie ouest, où se trouve notamment l'aire de jeu pour les enfants, reste fermée. Les analyses ont confirmé la présence de plusieurs polluants historiques, dont du plomb et de l'arsenic, à des niveaux jugés incompatibles avec les usages actuels du site. Les barrières restent donc en place et une signalétique informe les promeneurs. La ville de Saint-Nazaire, en lien avec les services de l'État, va désormais travailler avec un cabinet spécialisé afin de préparer la ouverture de cette partie du parc. Pour l'heure, aucun calendrier n'a été communiqué. Enfin, l'Agence régionale de santé rappelle que les femmes enceintes et les jeunes enfants ayant fréquenté régulièrement le square avant sa fermeture sont invités à consulter leur médecin traitant. Si nécessaire, un dépistage sanguin pourra être prescrit. À retenir donc, à Saint-Nazaire, seule la partie est du square des aviateurs est de nouveau ouverte au public depuis le 1er juillet. La partie ouest, elle, reste fermée jusqu'à l'ouverture.
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6: Bonjour, la dépollution de l'eau potable des micropolluants issus de résidus de pesticides ou de polluants éternels pourrait occasionner un surcoût annuel compris entre 1,31 et 5,7 milliards d'euros selon un rapport rendu par une mission d'inspection interministérielle. Le caractère persistant des polluants émergents et leur accumulation laisse craindre une hausse des non-conformités de l'eau potable dans les années à venir. Un incendie qui n'en finit pas dans le Var, la reprise du feu du gros Bessillon prenait de l'ampleur hier soir après avoir déjà déjà parcouru 1000 hectares depuis 13h30 autour de Corinth. La préfecture a annoncé de nouvelles évacuations. 2500 personnes étaient concernées. En Gironde, le feu n'est pas fixé, mais on progresse, a rassuré la préfète, ajoutant que 198 000 personnes évacuées sur 220 000 ont pu rentrer chez elles. Après la découverte de 5 bébés morts dans un appartement à Orange, dans le Vaucluse, la mère de famille a été mise en examen et placée en détention provisoire. Son compagnon a été remis en liberté. Un juge des enfants a été saisi afin d'assurer un suivi pour les 3 enfants du couple. Lundi, les ossements de 4 nouveau-nés et le corps d'un 5e avaient été découverts dans une boîte par le père de famille. El Niño, qui continue à se renforcer, attise une planète déjà en feu, entraînant le monde en territoire inconnu, s'alarme le secrétaire général de l'ONU. Il y a 2 mois, j'avais prévenu qu'El Niño arrive à nos portes. Il est maintenant à l'intérieur de la maison et augmente la chaleur, a déclaré Antonio Guterres. Plus de 37 500 migrants sont retournés au Maroc depuis l'enclave espagnole de Ceuta, où environ 60 000 personnes avaient afflué en quelques jours. La situation a conduit à des tensions diplomatiques entre Rome et Madrid. L'Italie a annoncé avoir temporairement fermé l'espace Schengen à l'Espagne. C'est la fin de ce flash. Une très bonne journée à toutes et à tous.
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9: Bonjour à tous. On commence ce flash avec les routes des vacances qui s'annoncent très chargées. Cette journée est classée noire par bison futé dans le sens des départs. Plus de 300 km de bouchons étaient déjà enregistrés ce matin, notamment sur la 7 et la 9. Les difficultés devraient se poursuivre jusqu'en début de soirée. Face aux incendies, le ministre des Transports appelle à la vigilance pendant ce week-end de chassé-croisé. Philippe Tabarot craint de nouveaux départs de feu, notamment aux abords des routes et des voies ferrées. Il demande aux automobilistes d'être particulièrement prudents. Dans le Var, les secours restent fortement mobilisés face à un incendie du massif du Gros-Bessillon. Le feu a déjà parcouru 1250 hectares depuis sa reprise hier après-midi. 1500 pompiers sont engagés sur le terrain avec l'appui de moyens aériens. Direction maintenant le Vaucluse à Orange, où une femme de 32 ans a été mise en examen et placée en détention provisoire après la découverte des restes de 5 nourrissons dans son appartement. Son compagnon, entendu dans le cadre de l'enquête, a été relâché sans poursuite. La mère nie les meurtres. Dans l'actualité également, plusieurs changements entrent en vigueur au mois d'août. Le prix de l'électricité augmente de 2,5%. Le taux du livret A passe à 1,7%. Et le démarchage téléphonique non sollicité sera interdit à partir du 11 août. L'allocation de rentrée scolaire sera versée à partir du 18 août. À l'international, au Moyen-Orient, les tensions restent fortes. L'Iran accuse les États-Unis de favoriser l'escalade du conflit et met en garde leurs alliés dans la région. Une réaction après les menaces de Donald Trump d'une possible nouvelle intervention militaire contre Téhéran. Et puis en sport, coup d'envoi ce samedi du Tour de France Femmes. Les coureuses s'élancent de Lausanne en Suisse pour une première étape de 138 km avec une arrivée en montée. La Française Pauline Ferrand-Prévot remet son titre en jeu. C'est la fin de ce flash. Bonne journée à vous.
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9: Et c'est un temps estival avec un soleil généreux qui nous attend ce samedi 1er août. Les nuages vont bourgeonner sur les reliefs du sud, ce qui pourra donner quelques orages isolés en fin de journée. Les fortes chaleurs concernent le sud et l'est du pays encore ce samedi. 35 degrés attendus à Montpellier et à Montélimar. Vous aurez 34 à Perpignan, comptez 32 degrés à Lyon, 31 à Bordeaux, 30 à Paris comme à Strasbourg, 27 à Lille et 22 pour Brest.
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0: Bonjour à tous. Du tennis ce week-end avec le tournoi de Washington. Il n'y a plus de Français en lice. Le numéro 2 tricolore Hugo Humbert a été sorti hier en 8e de finale en 3-7 par Ben Shelton. 7-6, 3-6, 4-6. L'Américain qui s'est incliné en 3-7 ce matin face au Chilien Alejandro Tabilo. Défaite également de Terence Atman battu par Alejandro Tabilo justement 6-3, 7-6. L'Australien Alex de Minaur tenant du titre et 6e joueur mondial est lui aussi tombé hier en 2-7. 6-4 face à Brandon Nakashima. L'Espagnol Rafael Rodar, lui, s'est qualifié aujourd'hui pour les demi-finales en 3-7 face à l'Italien Lorenzo Mozzetti. Chez les femmes, défaite de l'Ukrainienne Elena Svitolina, 6-3, 6-4 face à Alexandra Ehala. La Philippine affrontera ce soir la Japonaise Naomi Osaka. Côté cyclisme, contraint de renoncer au Tour de France en raison d'une blessure, Wout van Aert a remporté hier la 3e étape du Tour du Danemark. Le Belge s'est imposé devant Lucas Kubis et son coéquipier Christophe Laporte, 63e succès en 3 jours. Le peloton partira à 14h cet après-midi pour une 4e étape de 172,5 km. Aujourd'hui, la première étape du Tour de France Femmes va s'élancer à 14h40 de Lausanne pour 138 km avec une arrivée prévue au point de départ à Lausanne. Cette première étape pour puncheuse pourrait déjà permettre aux favorites de se tester avec une dernière difficulté à l'arrivée, 2,3 km à 5,4%. La Française Pauline Ferrand-Prévot a annoncé viser un nouveau sacre sur cette grande boucle. Du rugby en Super League hier soir, le Toulouse Olympique s'est lourdement incliné 46-0 sur la pelouse de Leeds. Ce soir, les Dragons catalans affronteront Wakefield. Coup d'envoi de la rencontre prévu à 21h. Du volleyball également aujourd'hui avec la demi-finale des Nations League. La Slovénie affronte la Pologne ce matin. Le Japon se frottera aux États-Unis tout à l'heure. Le début du match est prévu à 13h30.
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6: Bonjour. Bonjour, la dépollution de l'eau potable des micropolluants issus de résidus de pesticides ou de polluants éternels pourrait occasionner un surcoût annuel compris entre 1,3 et 5,7 milliards d'euros selon un rapport rendu par une mission d'inspection interministérielle. Le caractère persistant des polluants émergents et leur accumulation laisse craindre une hausse des non-conformités de l'eau potable dans les années à venir. Un incendie qui n'en finit pas dans le Var, la reprise du feu du gros Bessillon prenait de l'ampleur hier soir après avoir déjà parcouru 1000 hectares depuis 13h30 autour de Corinthe. La préfecture a annoncé de nouvelles évacuations, 2500 personnes étaient concernées. En Gironde, le feu n'est pas fixé mais on progresse, a rassuré la préfète, ajoutant que 180 personnes évacuées sur 220 000 ont pu rentrer chez elles. Après la découverte de 5 bébés morts dans un appartement à Orange dans le Vaucluse, la mère de famille a été mise en examen et placée en détention provisoire. Son compagnon a été remis en liberté. Un juge des enfants a été saisi afin d'assurer un suivi pour les 3 enfants du couple. Lundi, les ossements de 4 nouveau-nés et le corps d'un 5e avaient été découverts dans une boîte par le père de famille. El Niño, qui continue à se renforcer, attise une planète déjà en feu, entraînant le monde en territoire inconnu, s'alarme le secrétaire général de l'ONU. Il y a 2 mois, j'avais prévenu qu'El Niño arrive à nos portes. Il est maintenant à l'intérieur de la maison et augmente la chaleur, a déclaré Antonio Guterres. Plus de 37 500 migrants sont retournés au Maroc depuis l'enclave espagnole de Ceuta, où environ 60 000 personnes avaient afflué en quelques jours. La situation a conduit à des tensions diplomatiques entre Rome et Madrid. L'Italie a annoncé avoir temporairement fermé l'espace Schengen à l'Espagne. C'est la fin de ce flash. Une très bonne journée à toutes et à tous.
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9: Bonjour à tous. On commence ce flash avec les routes des vacances qui s'annoncent très chargées. Cette journée est classée noire par bison futé dans le sens des départs. Plus de 300 km de bouchons étaient déjà enregistrés ce matin, notamment sur la 7 et la 9. Les difficultés devraient se poursuivre jusqu'en début de soirée. Face aux incendies, le ministre des Transports appelle à la vigilance pendant ce week-end de chassé-croisé. Philippe Tabarot craint de nouveaux départs de feu, notamment aux abords des routes et des voies ferrées. Il demande aux automobilistes d'être particulièrement prudents. Dans le Var, les secours restent fortement mobilisés face à un incendie du massif du Gros Bessillon. Le feu a déjà parcouru 1250 hectares depuis sa reprise hier après-midi. 1500 pompiers sont engagés sur le terrain avec l'appui de moyens aériens. Direction maintenant le Vaucluse à Orange, où une femme de 32 ans a été mise en examen et placée en détention provisoire après la découverte des restes de 5 nourrissons dans son appartement. Son compagnon, entendu dans le cadre de l'enquête, a été relâché sans poursuite. La mère nie les meurtres. Dans l'actualité également, plusieurs changements entrent en vigueur au mois d'août. Le prix de l'électricité augmente de 2,5%. 5%. Le taux du livret A passe à 1,7% et le démarchage téléphonique non sollicité sera interdit à partir du 11 août. L'allocation de rentrée scolaire sera versée à partir du 18 août. À l'international, au Moyen-Orient, les tensions restent fortes. L'Iran accuse les États-Unis de favoriser l'escalade du conflit et met en garde leurs alliés dans la région. Une réaction après les menaces de Donald Trump d'une possible nouvelle intervention militaire contre Téhéran. Et puis en sport, coup d'envoi ce samedi du Tour de France Femmes. Les coureuses s'élancent de Lausanne en Suisse pour une première étape de 138 km avec une arrivée en montée. La Française Pauline Ferrand-Prévot remet son titre en jeu. C'est la fin de ce flash. Bonne journée à vous.
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9: Et c'est un temps estival avec un soleil généreux qui nous attend ce samedi 1er août. Les nuages vont bourgeonner sur les reliefs du sud, ce qui pourra donner quelques orages isolés.

0: Strasbourg, 27 à Lille et 22 pour Brest.
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2: Bonjour à tous, du tennis ce week-end avec le tournoi de Washington. Il n'y a plus de Français en lice. Le numéro 2 tricolore Hugo Humbert a été sorti hier en 8e de finale en 3-7 par Ben Shelton, 7-6, 3-6, 4-6. L'Américain qui s'est incliné en 3-7 ce matin face au Chilien Alejandro Tabilo. Défaite également de Terence Atman, battu par Alejandro Tabilo, justement 6-3, 7-6. L'Australien Alex de Minaur, tenant du titre et 6e joueur mondial, est lui aussi tombé hier en 2-7. 6-4 face à Brandon Nakashima. L'Espagnol Rafael Rodar, lui, s'est qualifié aujourd'hui pour les demi-finales en 3-7 face à l'Italien Lorenzo Mozzetti. Chez les femmes, défaite de l'Ukrainienne Elena Svitolina, 6-3, 6-4 face à Alexandra Ehala. La Philippine affrontera ce soir la Japonaise Naomi Osaka. Côté cyclisme, contraint de renoncer au Tour de France en raison d'une blessure, Wout van Aert a remporté hier la 3e étape du Tour du Danemark. Le Belge s'est imposé devant Lucas Kubis et son coéquipier Christophe Laporte, 63e succès en 3 jours. Le peloton partira à 14h cet après-midi pour une 4e étape de 172,5 km. Aujourd'hui, la première étape du Tour de France femme va s'élancer à 14h40 de Lausanne pour 138 km avec une arrivée prévue au point de départ à Lausanne. Cette première étape pour puncheuse pourrait déjà permettre aux favoris de se tester avec une dernière difficulté à l'arrivée, 2,3 km à 5,4%. La Française Pauline Ferrand-Prévot a annoncé viser un nouveau sacre sur cette grande boucle. Du rugby en Super League hier soir, le Toulouse Olympique s'est lourdement incliné 46-0 sur la pelouse de Leeds. Ce soir, les Dragons catalans affronteront Wakefield. Coup d'envoi de la rencontre prévu à 21h. Du volleyball également aujourd'hui avec la demi-finale des Nations League. La Slovénie affronte la Pologne ce matin. Le Japon se frottera aux États-Unis tout à l'heure. Le début du match est prévu à 13h30.
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6: Bonjour, la dépollution de l'eau potable des micropolluants issus de résidus de pesticides ou de polluants éternels pourrait occasionner un surcoût annuel compris entre 1,31 et 5,7 milliards d'euros selon un rapport rendu par une mission d'inspection interministérielle. Le caractère persistant des polluants émergents et leur accumulation laisse craindre une hausse des non-conformités de l'eau potable dans les années à venir. Un incendie qui n'en finit pas dans le Var, la reprise du feu du gros Bessillon prenait de l'ampleur hier soir après avoir déjà déjà parcouru 1000 hectares depuis 13h30 autour de Corinth. La préfecture a annoncé de nouvelles évacuations. 2500 personnes étaient concernées. En Gironde, le feu n'est pas fixé, mais on progresse, a rassuré la préfète, ajoutant que 198 000 personnes évacuées sur 220 000 ont pu rentrer chez elles. Après la découverte de 5 bébés morts dans un appartement à Orange, dans le Vaucluse, la mère de famille a été mise en examen et placée en détention provisoire. Son compagnon a été remis en liberté. Un juge des enfants a été saisi afin d'assurer un suivi pour les 3 enfants du couple. Lundi, les ossements de 4 nouveau-nés et le corps d'un 5e avaient été découverts dans une boîte par le père de famille. El Niño, qui continue à se renforcer, attise une planète déjà en feu, entraînant le monde en territoire inconnu, s'alarme le secrétaire général de l'ONU. Il y a 2 mois, j'avais prévenu qu'El Niño arrive à nos portes. Il est maintenant à l'intérieur de la maison et augmente la chaleur, a déclaré Antonio Guterres. Plus de 37 500 migrants sont retournés au Maroc depuis l'enclave espagnole de Ceuta, où environ 60 000 personnes avaient afflué en quelques jours. La situation a conduit à des tensions diplomatiques entre Rome et Madrid. L'Italie a annoncé avoir temporairement fermé l'espace Schengen à l'Espagne. C'est la fin de ce flash. Une très bonne journée à toutes et à tous.
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0: Bonjour à tous. On commence ce flash avec les routes des vacances qui s'annoncent très chargées. Cette journée est classée noire par bison futé dans le sens des départs. Plus de 300 km de bouchons étaient déjà enregistrés ce matin, notamment sur la 7 et la 9. Les difficultés devraient se poursuivre jusqu'en début de soirée. Face aux incendies, le ministre des Transports appelle à la vigilance pendant ce week-end de chassé-croisé. Philippe Tabarot craint de nouveaux départs de feu, notamment aux abords des routes et des voies ferrées. Il demande aux automobilistes d'être particulièrement prudents. Dans le Var, les secours restent fortement mobilisés face à un incendie du massif du Gros-Bessillon. Le feu a déjà parcouru 1250 hectares depuis sa reprise hier après-midi. 1500 pompiers sont engagés sur le terrain avec l'appui de moyens aériens. Direction maintenant le Vaucluse à Orange, où une femme de 32 ans a été mise en examen et placée en détention provisoire après la découverte des restes de 5 nourrissons dans son appartement. Son compagnon, entendu dans le cadre de l'enquête, a été relâché sans poursuite. La mère nie les meurtres. Dans l'actualité également, plusieurs changements entrent en vigueur au mois d'août. Le prix de l'électricité augmente de 2,5%. Le taux du livret A passe à 1,7%. Et le démarchage téléphonique non sollicité sera interdit à partir du 11 août. L'allocation de rentrée scolaire sera versée à partir du 18 août. À l'international, au Moyen-Orient, les tensions restent fortes. L'Iran accuse les États-Unis de favoriser l'escalade du conflit et met en garde leurs alliés dans la région. Une réaction après les menaces de Donald Trump d'une possible nouvelle intervention militaire contre Téhéran. Et puis en sport, coup d'envoi ce samedi du Tour de France Femmes. Les coureuses s'élancent de Lausanne en Suisse pour une première étape de 138 km avec une arrivée en montée. La Française Pauline Ferrand-Prévot remet son titre en jeu. C'est la fin de ce flash. Bonne journée à vous.
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0: Et c'est un temps estival avec un soleil généreux qui nous attend ce samedi 1er août. Les nuages vont bourgeonner sur les reliefs du sud, ce qui pourra donner quelques orages isolés en fin de journée. Les fortes chaleurs concernent le sud et l'est du pays encore ce samedi. 35 degrés attendus à Montpellier et à Montélimar. Vous aurez 34 à Perpignan, comptez 32 degrés à Lyon, 31 à Bordeaux, 30 à Paris comme à Strasbourg, 27 à Lille et 22 pour Brest.
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2: Bonjour à tous. Du tennis ce week-end avec le tournoi de Washington. Il n'y a plus de Français en lice. Le numéro 2 tricolore Hugo Humbert a été sorti hier en 8e de finale en 3-7 par Ben Shelton. 7-6, 3-6, 4-6. L'Américain qui s'est incliné en 3-7 ce matin face au Chilien Alejandro Tabilo. Défaite également de Terence Hatman battu par Alejandro Tabilo justement 6-3, 7-6. L'Australien Alex de Minaur tenant du titre et 6e joueur mondial est lui aussi tombé hier en 2-7. 6-4 face à Brandon Nakashima. L'Espagnol Rafael Rodar, lui, s'est qualifié aujourd'hui pour les demi-finales en 3-7 face à l'Italien Lorenzo Mozzetti. Chez les femmes, défaite de l'Ukrainienne Elena Svitolina, 6-3, 6-4 face à Alexandra Ehala. La Philippine affrontera ce soir la Japonaise Naomi Osaka. Côté cyclisme, contraint de renoncer au Tour de France en raison d'une blessure, Wout van Aert a remporté hier la 3e étape du Tour du Danemark. Le Belge s'est imposé devant Lucas Kubis et son coéquipier Christophe Laporte, 63e succès en 3 jours. Le peloton partira à 14h cet après-midi pour une 4e étape de 172,5 km. Aujourd'hui, la première étape du Tour de France Femmes va s'élancer à 14h40 de Lausanne pour 138 km avec une arrivée prévue au point de départ à Lausanne. Cette première étape pour puncheuse pourrait déjà permettre aux favoris de se tester avec une dernière difficulté à l'arrivée, 2,3 km à 5,4%. La Française Pauline Ferrand-Prévot a annoncé viser un nouveau sacre sur cette grande boucle. Du rugby en Super League hier soir, le Toulouse Olympique s'est lourdement incliné 46-0 sur la pelouse de Leeds. Ce soir, les Dragons catalans affronteront Wakefield. Coup d'envoi de la rencontre prévu à 21h. Du volleyball également aujourd'hui avec la demi-finale des Nations League. La Slovénie affronte la Pologne ce matin. Le Japon se frottera aux États-Unis tout à l'heure. Le début du match est prévu à 13h30.
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10: Bon.
6: Bonjour, la dépollution de l'eau potable des micropolluants issus de résidus de pesticides ou de polluants éternels pourrait occasionner un surcoût annuel compris entre 1,31 et 5,7 milliards d'euros selon un rapport rendu par une mission d'inspection interministérielle. Le caractère persistant des polluants émergents et leur accumulation laisse craindre une hausse des non-conformités de l'eau potable dans les années à venir. Un incendie qui n'en finit pas dans le Var, la reprise du feu du gros Bessillon prenait de l'ampleur hier soir après avoir déjà parcouru 1000 hectares depuis 13h30 autour de Corinthe. La préfecture a annoncé de nouvelles évacuations. 2500 personnes étaient concernées. En Gironde, le feu n'est pas fixé, mais on progresse, a rassuré la préfète, ajoutant que 198 000 personnes évacuées sur 220 000 ont pu rentrer chez elles. Après la découverte de 5 bébés morts dans un appartement à Orange, dans le Vaucluse, la mère de famille a été mise en examen et placée en détention provisoire. Son compagnon a été remis en liberté. Un juge des enfants a été saisi afin d'assurer un suivi pour les 3 enfants du couple. Lundi, les ossements de 4 nouveau-nés et le corps d'un 5e avaient été découverts dans une boîte par le père de famille. El Niño, qui continue à se renforcer, attise une planète déjà en feu, entraînant le monde en territoire inconnu, s'alarme le secrétaire général de l'ONU. Il y a 2 mois, j'avais prévenu qu'El Niño arrive à nos portes. Il est maintenant à l'intérieur de la maison et augmente la chaleur, a déclaré Antonio Guterres. Plus de 37 500 migrants sont retournés au Maroc depuis l'enclave espagnole de Ceuta, où environ 60 000 personnes avaient afflué en quelques jours. La situation a conduit à des tensions diplomatiques entre Rome et Madrid. L'Italie a annoncé avoir temporairement fermé l'espace Schengen à l'Espagne. C'est la fin de ce flash. Une très bonne journée à toutes et à tous.
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0: Bonjour à tous. On commence ce flash avec les routes des vacances qui s'annoncent très chargées. Cette journée est classée noire par bison futé dans le sens des départs. Plus de 300 km de bouchons étaient déjà enregistrés ce matin, notamment sur la 7 et la 9. Les difficultés devraient se poursuivre jusqu'en début de soirée. Face aux incendies, le ministre des Transports appelle à la vigilance pendant ce week-end de chassé-croisé. Philippe Tabarot craint de nouveaux départs de feu, notamment aux abords des routes et des voies ferrées. Il demande aux automobilistes d'être particulièrement prudents. Dans le Var, les secours restent fortement mobilisés face à un incendie du massif du Gros Bessillon. Le feu a déjà parcouru 1250 hectares depuis sa reprise hier après-midi. 1500 pompiers sont engagés sur le terrain avec l'appui de moyens aériens. Direction maintenant le Vaucluse à Orange, où une femme de 32 ans a été mise en examen et placée en détention provisoire après la découverte des restes de 5 nourrissons dans son appartement. Son compagnon, entendu dans le cadre de l'enquête, a été relâché sans poursuite. La mère nie les meurtres. Dans l'actualité également, plusieurs changements entrent en vigueur au mois d'août. Le prix de l'électricité augmente de 2,5%. Le taux du livret A passe à 1,7%. Et le démarchage téléphonique non sollicité sera interdit à partir du 11 août. L'allocation de rentrée scolaire sera versée à partir du 18 août. À l'international, au Moyen-Orient, les tensions restent fortes. L'Iran accuse les États-Unis de favoriser l'escalade du conflit et met en garde leurs alliés dans la région. Une réaction après les menaces de Donald Trump d'une possible nouvelle intervention militaire contre Téhéran. Et puis en sport, coup d'envoi ce samedi du Tour de France Femmes. Les coureuses s'élancent de Lausanne en Suisse pour une première étape de 138 km avec une arrivée en montée. La Française Pauline Ferrand-Prévot remet son titre en jeu. C'est la fin de ce flash. Bonne journée à vous.
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0: Et c'est un temps estival avec un soleil généreux qui nous attend ce samedi 1er août. Les nuages vont bourgeonner sur les reliefs du sud, ce qui pourra donner quelques orages isolés en fin de journée. Les fortes chaleurs concernent le sud et l'est du pays encore ce samedi. 35 degrés attendus à Montpellier et à Montélimar. Vous aurez 34 à Perpignan, comptez 32 degrés à Lyon, 31 à Bordeaux, 30 à Paris comme à Strasbourg, 27 à Lille et 22 pour Brest.
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2: Bonjour à tous. Du tennis ce week-end avec le tournoi de Washington. Il n'y a plus de Français en lice. Le numéro 2 tricolore Hugo Humbert a été sorti hier en 8e de finale en 3-7 par Ben Shelton. 7-6, 3-6, 4-6. L'Américain qui s'est incliné en 3-7 ce matin face au Chilien Alejandro Tabilo. Défaite également de Terence Atman battu par Alejandro Tabilo justement 6-3, 7-6. L'Australien Alex de Minaur tenant du titre et 6e joueur mondial est lui aussi tombé hier en 2-7. 6-4 face à Brandon Nakashima. L'Espagnol Rafael Rodar, lui, s'est qualifié aujourd'hui pour les demi-finales en 3-7 face à l'Italien Lorenzo Mozzetti. Chez les femmes, défaite de l'Ukrainienne Elena Svitolina, 6-3, 6-4 face à Alexandra Ehala. La Philippine affrontera ce soir la Japonaise Naomi Osaka. Côté cyclisme, contraint de renoncer au Tour de France en raison d'une blessure, Wout van Aert a remporté hier la 3e étape du Tour du Danemark. Le Belge s'est imposé devant Lucas Kubis et son coéquipier Christophe Laporte, 63e succès en 3 jours. Le peloton partira à 14h cet après-midi pour une 4e étape de 172,5 km. Aujourd'hui, la première étape du Tour de France Femmes va s'élancer à 14h40 de Lausanne pour 138 km avec une arrivée prévue au point de départ à Lausanne. Cette première étape pour puncheuse pourrait déjà permettre aux favoris de se tester avec une dernière difficulté à l'arrivée, 2,3 km à 5,4%. La Française Pauline Ferrand-Prévot a annoncé viser un nouveau sacre sur cette grande boucle. Du rugby en Super League hier soir, le Toulouse Olympique s'est lourdement incliné 46-0 sur la pelouse de Leeds. Ce soir, les Dragons catalans affronteront Wakefield. Coup d'envoi de la rencontre prévu à 21h. Du volleyball également aujourd'hui avec la demi-finale des Nations League. La Slovénie affronte la Pologne ce matin. Le Japon se frottera aux États-Unis tout à l'heure. Le début du match est prévu à 13h30.
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6: Bonjour, la dépollution de l'eau potable des micropolluants issus de résidus de pesticides ou de polluants éternels pourrait occasionner un surcoût annuel compris entre 1,31 et 5,7 milliards d'euros selon un rapport rendu par une mission d'inspection interministérielle. Le caractère persistant des polluants émergents et leur accumulation laisse craindre d'une hausse des non-conformités de l'eau potable dans les années à venir. Un incendie qui n'en finit pas dans le Var, la reprise du feu du gros Bessillon prenait de l'ampleur hier soir après avoir déjà parcouru 1000 hectares depuis 13h30 autour de Corinthe. La préfecture a annoncé de nouvelles évacuations. 2500 personnes étaient concernées. En Gironde, le feu n'est pas fixé, mais on progresse, a rassuré la préfète, ajoutant que 198 000 personnes évacuées sur 220 000 ont pu rentrer chez elles. Après la découverte de 5 bébés morts dans un appartement à Orange dans le Vaucluse, la mère de famille a été mise en examen et placée en détention provisoire. Son compagnon a été remis en liberté. Un juge des enfants a été saisi afin d'assurer un suivi pour les 3 enfants. Du couple. Lundi, les ossements de 4 nouveau-nés et le corps d'un 5e avaient été découverts dans une boîte par le père de famille. El Niño, qui continue à se renforcer, attise une planète déjà en feu, entraînant le monde en territoire inconnu, s'alarme le secrétaire général de l'ONU. Il y a 2 mois, j'avais prévenu qu'El Niño arrive à nos portes. Il est maintenant à l'intérieur de la maison et augmente la chaleur, a déclaré Antonio Guterres. Plus de 37 500 migrants sont retournés au Maroc depuis l'enclave espagnole de Ceuta, où environ 60 000 personnes avaient afflué en quelques jours. La situation a conduit à des tensions diplomatiques entre Rome et Madrid. L'Italie a annoncé avoir temporairement fermé l'espace Schengen à l'Espagne. C'est la fin de ce flash. Une très bonne journée à toutes et à tous.
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0: Bonjour à tous. On commence ce flash avec les routes des vacances qui s'annoncent très chargées. Cette journée est classée noire par bison futé dans le sens des départs. Plus de 300 km de bouchons étaient déjà enregistrés ce matin, notamment sur la 7 et la 9. Les difficultés devraient se poursuivre jusqu'en début de soirée. Face aux incendies, le ministre des Transports appelle à la vigilance pendant ce week-end de chassé-croisé. Philippe Tabarot craint de nouveaux départs de feu, notamment aux abords des routes et des voies ferrées. Il demande aux automobilistes d'être particulièrement prudents. Dans le Var, les secours restent fortement mobilisés face à un incendie du massif du Gros-Bessillon. Le feu a déjà parcouru 1250 hectares depuis sa reprise hier après-midi. 1500 pompiers sont engagés sur le terrain avec l'appui de moyens aériens. Direction maintenant le Vaucluse à Orange où une femme de 32 ans a été mise en examen et placée en détention provisoire après la découverte des restes de 5 nourrissons dans son appartement. Son compagnon entendu dans le cadre de l'enquête a été relâché sans poursuite. La mère nie les meurtres. Dans l'actualité également, plusieurs changements entrent en vigueur au mois d'août. Le prix de l'électricité augmente de 2,5%. Le taux du livret A passe à 1,7%. Et le démarchage téléphonique non sollicité sera interdit à partir du 11 août. L'allocation de rentrée scolaire sera versée à partir du 18 août. À l'international, au Moyen-Orient, les tensions restent fortes. L'Iran accuse les États-Unis de favoriser l'escalade du conflit et met en garde leurs alliés dans la région. Une réaction après les menaces de Donald Trump d'une possible nouvelle intervention militaire contre Téhéran. Et puis en sport, coup d'envoi ce samedi du Tour de France Femmes. Les coureuses s'élancent de Lausanne en Suisse pour une première étape de 138 km avec une arrivée en montée. La Française Pauline Ferrand-Prévot remet son titre en jeu. C'est la fin de ce flash. Bonne journée à vous.
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0: Et c'est un temps estival avec un soleil généreux qui nous attend ce samedi 1er août. Les nuages vont bourgeonner sur les reliefs du sud, ce qui pourra donner quelques orages isolés en fin de journée. Les fortes chaleurs concernent le sud et l'est du pays encore ce samedi. 35 degrés attendus à Montpellier et à Montélimar. Vous aurez 34 à Perpignan, comptez 32 degrés à Lyon, 31 à Bordeaux, 30 à Paris comme à Strasbourg, 27 à Lille et 22 pour Brest.
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2: Bonjour à tous. Du tennis ce week-end avec le tournoi de Washington. Il n'y a plus de Français en lice. Le numéro 2 tricolore Hugo Humbert a été sorti hier en 8e de finale en 3-7 par Ben Shelton. 7-6, 3-6, 4-6. L'Américain qui s'est incliné en 3-7 ce matin face au Chilien Alejandro Tabilo. Défaite également de Terence Atman battu par Alejandro Tabilo justement 6-3, 7-6. L'Australien Alex de Minaur tenant du titre et 6e joueur mondial est lui aussi tombé hier en 2-7. 6-4 face à Brandon Nakashima. L'Espagnol Rafael Rodar, lui, s'est qualifié aujourd'hui pour les demi-finales en 3-7 face à l'Italien Lorenzo Mozzetti. Chez les femmes, défaite de l'Ukrainienne Elena Svitolina, 6-3, 6-4 face à Alexandra Ehala. La Philippine affrontera ce soir la Japonaise Naomi Osaka. Côté cyclisme, contraint de renoncer au Tour de France en raison d'une blessure, Wout van Aert a remporté hier la 3e étape du Tour du Danemark. Le Belge s'est imposé devant Lucas Kubis et son coéquipier Christophe Laporte, 63e succès en 3 jours. Le peloton partira à 14h cet après-midi pour une 4e étape de 172,5 km. Aujourd'hui, la première étape du Tour de France Femmes va s'élancer à 14h40 de Lausanne pour 138 km avec une arrivée prévue au point de départ à Lausanne. Cette première étape pour puncheuse pourrait déjà permettre aux favoris de se tester avec une dernière difficulté à l'arrivée, 2,3 km à 5,4%. La Française Pauline Ferrand-Prévot a annoncé viser un nouveau sacre sur cette grande boucle. Du rugby en Super League hier soir, le Toulouse Olympique s'est lourdement incliné 46-0 sur la pelouse de Leeds. Ce soir, les Dragons catalans affronteront Wakefield. Coup d'envoi de la rencontre prévu à 21h. Du volleyball également aujourd'hui avec la demi-finale des Nations League. La Slovénie affronte la Pologne ce matin. Le Japon se frottera aux États-Unis tout à l'heure. Le début du match est prévu à 13h30.
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4: Bonjour, la dépollution de l'eau potable des micropolluants issus de résidus de pesticides ou de polluants éternels pourrait occasionner un surcoût annuel compris entre 1,31 et 5,7 milliards d'euros selon un rapport rendu par une mission d'inspection interministérielle. Le caractère persistant des polluants émergents et leur accumulation laisse craindre une hausse des non-conformités de l'eau potable dans les années à venir. Un incendie qui n'en finit pas dans le Var, la reprise du feu du gros Bessillon prenait de l'ampleur hier soir après avoir déjà parcouru 1000 hectares depuis 13h30 autour de Corinthe. La préfecture a annoncé de nouvelles évacuations. 2500 personnes étaient concernées. En Gironde, le feu n'est pas fixé, mais on progresse, a rassuré la préfète, ajoutant que 198 000 personnes évacuées sur 220 000 ont pu rentrer chez elles. Après la découverte de 5 bébés morts dans un appartement à Orange, dans le Vaucluse, la mère de famille a été mise en examen et placée en détention provisoire. Son compagnon a été remis en liberté. Un juge des enfants a été saisi afin d'assurer un suivi pour les 3 enfants du couple. Lundi, les ossements de 4 nouveau-nés et le corps d'un 5e avaient été découverts dans une boîte par le père de famille. El Niño, qui continue à se renforcer, attise une planète déjà en feu, entraînant le monde en territoire inconnu, s'alarme le secrétaire général de l'ONU. Il y a 2 mois, j'avais prévenu qu'El Niño arrive à nos portes. Il est maintenant à l'intérieur de la maison et augmente la chaleur, a déclaré Antonio Guterres. Plus de 37 500 migrants sont retournés au Maroc depuis l'enclave espagnole de Ceuta, où environ 60 000 personnes avaient afflué en quelques jours. La situation a conduit à des tensions diplomatiques entre Rome et Madrid. L'Italie a annoncé avoir temporairement fermé l'espace Schengen à l'Espagne. C'est la fin de ce flash. Une très bonne journée à toutes et à tous.
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8: Bonjour à tous. On commence ce flash avec la météo. 20 départements du quart sud-est de la France restent placés en vigilance orange canicule. Ce samedi, les températures pourront atteindre 35 à 39 degrés dans les régions méditerranéennes. Une nouvelle hausse est attendue dès demain dans le sud-est. Du côté des incendies, la situation évolue favorablement en Gironde. Le feu est désormais fixé et ne progresse plus, selon le ministre de l'Intérieur. 90% des 220 000 personnes évacuées ont pu rentrer chez elles. Dans le Var, la prudence reste de mise. Aucune nouvelle surface n'a été touchée ce matin, mais 1500 pompiers restent mobilisés face au feu du gros Bessillon. Toujours au sujet des incendies,

0: février, le ministre des Transports appelle à la vigilance pendant ce week-end de chassé-croisé. Philippe Tabarot redoute de nouveaux départs de feu, notamment près des routes et des voies ferrées. Il demande aux automobilistes d'être particulièrement prudents. Une grève surprise perturbe également le trafic SNCF en Normandie ce week-end. Les syndicats CGT, Cheminot et Sudrail dénoncent des conditions de travail dégradées et un manque de dialogue avec la direction. Plusieurs lignes vers Rouen, Le Havre, Caen ou Deauville sont touchées, avec environ 40% des trains annulés. Dans les Raux, l'association AC Anti-Corruption a déposé une plainte contre l'Office de tourisme de la Grande Motte. Elle évoque de possibles faits de prise illégale d'intérêt, de favoritisme et de détournement de fonds publics, en s'appuyant sur un rapport de la Chambre régionale des comptes. À l'international, au moins 9 personnes ont été tuées cette nuit à Kiev après des frappes de missiles russes. Des incendies et des dégâts ont été signalés dans plusieurs quartiers de la capitale ukrainienne. Les combats se poursuivent entre l'Ukraine et la Russie. Et puis en sport, la FIFA étudie un possible passage à 64 équipes pour la Coupe du Monde 2030. L'instance internationale souhaite avancer rapidement sur ce dossier et doit analyser les conséquences sportives et économiques d'un tel élargissement. Une décision est attendue en septembre, alors que le projet divise déjà les grandes confédérations.
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0: Et c'est un temps estival avec un soleil généreux qui nous attend ce samedi 1er août. Les nuages vont bourgeonner sur les reliefs du sud, ce qui pourra donner quelques orages isolés en fin de journée. Les fortes chaleurs concernent le sud et l'est du pays encore ce samedi. 35 degrés attendus à Montpellier et à Montélimar. Vous aurez 34 à Perpignan, comptez 32 degrés à Lyon, 31 à Bordeaux, 30 à Paris comme à Strasbourg, 27 à Lille et 22 pour Brest.
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3: Bonjour à tous, du tennis ce week-end avec le tournoi de Washington. Il n'y a plus de Français en lice. Le numéro 2 tricolore Hugo Humbert a été sorti hier en 8e de finale en 3-7 par Ben Shelton, 7-6, 3-6, 4-6. L'Américain qui s'est incliné en 3-7 ce matin face au Chilien Alejandro Tabilo. Défaite également de Terence Atman, battu par Alejandro Tabilo, justement 6-3, 7-6. L'Australien Alex de Minaur, tenant du titre et 6e joueur mondial, est lui aussi tombé hier en 2-7. 6-4 face à Brandon Nakashima. L'Espagnol Rafael Rodar, lui, s'est qualifié aujourd'hui pour les demi-finales en 3-7 face à l'Italien Lorenzo Muzzetti. Chez les femmes, défaite de l'Ukrainienne Elena Svitolina, 6-3, 6-4 face à Alexandra Ehala. La Philippine affrontera ce soir la Japonaise Naomi Osaka. Côté cyclisme, contraint de renoncer au Tour de France en raison d'une blessure, Wout van Aert a remporté hier la 3e étape du Tour du Danemark. Le Belge s'est imposé devant Lucas Kubis et son coéquipier Christophe Laporte, 63e succès en 3 jours. Le peloton partira à 14h cet après-midi pour une 4e étape de 172,5 km. Aujourd'hui, la première étape du Tour de France femme va s'élancer à 14h40 de Lausanne pour 138 km avec une arrivée prévue au point de départ à Lausanne. Cette première étape pour puncheuse pourrait déjà permettre aux favorites de se tester avec une dernière difficulté à l'arrivée, 2,3 km à 5,4%. La Française Pauline Ferrand-Prévot a annoncé viser un nouveau sacre sur cette grande boucle. Du rugby en Super League, hier soir, le Toulouse Olympique s'est lourdement incliné 46-0 sur la pelouse de Leeds. Ce soir, les Dragons catalans affronteront Wakefield. Coup d'envoi de la rencontre prévu à 21h. Du volleyball également aujourd'hui avec la demi-finale des Nations League. La Slovénie affronte la Pologne ce matin. Le Japon se frottera aux États-Unis tout à l'heure. Le début du match est prévu à 13h30.
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4: Bonjour, la dépollution de l'eau potable des micropolluants issus de résidus de pesticides ou de polluants éternels pourrait occasionner un surcoût annuel compris entre 1,3 et 5,7 milliards d'euros selon un rapport rendu par une mission d'inspection interministérielle. Le caractère persistant des polluants émergents et leur accumulation laisse craindre une hausse des non-conformités de l'eau potable dans les années à venir. Un incendie qui n'en finit pas dans le Var, la reprise du feu du gros Bessillon prenait de l'ampleur hier soir après avoir déjà parcouru 1000 hectares depuis 13h30 autour de Corinth. La préfecture a annoncé de nouvelles évacuations. 2500 personnes étaient concernées. En Gironde, le feu n'est pas fixé, mais on progresse, a rassuré la préfète, ajoutant que 198 000 personnes évacuées sur 220 000 ont pu rentrer chez elles. Après la découverte de 5 bébés morts dans un appartement à Orange, dans le Vaucluse, la mère de famille a été mise en examen et placée en détention provisoire. Son compagnon a été remis en liberté. Un juge des enfants a été saisi afin d'assurer un suivi pour les 3 enfants du couple. Lundi, les ossements de 4 nouveau-nés et le corps d'un 5e avaient été découverts dans une boîte par le père de famille. El Niño, qui continue à se renforcer, attise une planète déjà en feu, entraînant le monde en territoire inconnu, s'alarme le secrétaire général de l'ONU. Il y a 2 mois, j'avais prévenu qu'El Niño arrive à nos portes. Il est maintenant à l'intérieur de la maison et augmente la chaleur, a déclaré Antonio Guterres. Plus de 37 500 migrants sont retournés au Maroc depuis l'enclave espagnole de Ceuta, où environ 60 000 personnes avaient afflué en quelques jours. La situation a conduit à des tensions diplomatiques entre Rome et Madrid, l'Italie a annoncé avoir temporairement fermé l'espace Schengen à l'Espagne. C'est la fin de ce flash, une très bonne journée à toutes et à tous.
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7: Bonjour à tous. On commence ce flash avec la météo. 20 départements du quart sud-est de la France restent placés en vigilance orange canicule ce samedi. Les températures pourront atteindre 35 à 39 degrés dans les régions méditerranéennes. Une nouvelle hausse est attendue dès demain dans le sud-est. Du côté des incendies, la situation évolue favorablement en Gironde. Le feu est désormais fixé et ne progresse plus selon le ministre de l'Intérieur. 90% des 220 000 personnes évacuées ont pu rentrer chez elles. Dans le Var, la prudence reste de mise. Aucune nouvelle surface n'a été touchée ce matin, mais 1500 pompiers restent mobilisés face au feu du Gros Bessillon. Toujours au sujet des incendies, le ministre des Transports appelle à la vigilance pendant ce week-end de chassé-croisé. Philippe Tabarot redoute de nouveaux départs de feu, notamment près des routes et des voies ferrées. Il demande aux automobilistes d'être particulièrement prudents. Une grève surprise perturbe également le trafic SNCF en Normandie ce week-end. Les syndicats CGT, Cheminots et Sudrail dénoncent des conditions de travail dégradées et un manque de dialogue avec la direction. Plusieurs lignes vers Rouen, Le Havre, Caen ou Deauville sont touchées, avec environ 40% des trains annulés. Dans les Raux, l'association AC Anti-Corruption a déposé une plainte contre l'Office de tourisme de la Grande Motte. Elle évoque de possibles faits de prise illégale d'intérêt, de favoritisme et de détournement de fonds publics en s'appuyant sur un rapport de la Chambre régionale des comptes. À l'international, au moins 9 personnes ont été tuées cette nuit à Kiev après les frappes de missiles russes. Des incendies et des dégâts ont été signalés dans plusieurs quartiers de la capitale ukrainienne. Les combats se poursuivent entre l'Ukraine et la Russie. Et puis en sport, la FIFA étudie un possible passage à 64 équipes pour la Coupe du Monde 2030. L'instance internationale souhaite avancer rapidement sur ce dossier et doit analyser les conséquences sportives et économiques d'un tel élargissement. Une décision est attendue en septembre, alors que le projet divise déjà les grandes confédérations, notamment en Europe. C'est la fin de ce flash. Bonne journée à tous.
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7: Et c'est un temps estival avec un soleil généreux qui nous attend ce samedi 1er août. Les nuages vont bourgeonner sur les reliefs du sud, ce qui pourra donner quelques orages isolés en fin.

0: Strasbourg, 27 à Lille et 22 pour Brest.
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2: Bonjour à tous, du tennis ce week-end avec le tournoi de Washington. Il n'y a plus de Français en lice. Le numéro 2 tricolore Hugo Humbert a été sorti hier en 8e de finale en 3-7 par Ben Shelton, 7-6, 3-6, 4-6. L'Américain qui s'est incliné en 3-7 ce matin face au Chilien Alejandro Tabilo. Défaite également de Terence Atman, battu par Alejandro Tabilo, justement 6-3, 7-6. L'Australien Alex de Minaur, tenant du titre et 6e joueur mondial, est lui aussi tombé hier en 2-7. 6-4 face à Brandon Nakashima. L'Espagnol Rafael Rodar, lui, s'est qualifié aujourd'hui pour les demi-finales en 3-7 face à l'Italien Lorenzo Muzzetti. Chez les femmes, défaite de l'Ukrainienne Elena Svitolina, 6-3, 6-4 face à Alexandra Ehala. La Philippine affrontera ce soir la Japonaise Naomi Osaka. Côté cyclisme, contraint de renoncer au Tour de France en raison d'une blessure, Wout van Aert a remporté hier la 3e étape du Tour du Danemark. Le Belge s'est imposé devant Lucas Kubis et son coéquipier Christophe Laporte, 63e succès en 3 jours. Le peloton partira à 14h cet après-midi pour une 4e étape de 172,5 km. Aujourd'hui, la première étape du Tour de France femme va s'élancer à 14h40 de Lausanne pour 138 km avec une arrivée prévue au point de départ à Lausanne. Cette première étape pour puncheuse pourrait déjà permettre aux favorites de se tester avec une dernière difficulté à l'arrivée, 2,3 km à 5,4%. La Française Pauline Ferrand-Prévot a annoncé viser un nouveau sacre sur cette grande boucle. Du rugby en Super League, hier soir, le Toulouse Olympique s'est lourdement incliné 46-0 sur la pelouse de Leeds. Ce soir, les Dragons catalans affronteront Wakefield. Coup d'envoi de la rencontre prévu à 21h. Du volleyball également aujourd'hui avec la demi-finale des Nations League. La Slovénie affronte la Pologne ce matin. Le Japon se frottera aux États-Unis tout à l'heure. Le début du match est prévu à 13h30.
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6: Bonjour, la dépollution de l'eau potable des micropolluants issus de résidus de pesticides ou de polluants éternels pourrait occasionner un surcoût annuel compris entre 1,31 et 5,7 milliards d'euros selon un rapport rendu par une mission d'inspection interministérielle. Le caractère persistant des polluants émergents et leur accumulation laisse craindre une hausse des non-conformités de l'eau potable dans les années à venir. Un incendie qui n'en finit pas dans le Var, la reprise du feu du gros Bessillon prenait de l'ampleur hier soir après avoir déjà déjà parcouru 1000 hectares depuis 13h30 autour de Corinth. La préfecture a annoncé de nouvelles évacuations. 2500 personnes étaient concernées. En Gironde, le feu n'est pas fixé, mais on progresse, a rassuré la préfète, ajoutant que 198 000 personnes évacuées sur 220 000 ont pu rentrer chez elles. Après la découverte de 5 bébés morts dans un appartement à Orange, dans le Vaucluse, la mère de famille a été mise en examen et placée en détention provisoire. Son compagnon a été remis en liberté. Un juge des enfants a été saisi afin d'assurer un suivi pour les 3 enfants du couple. Lundi, les ossements de 4 nouveau-nés et le corps d'un 5e avaient été découverts dans une boîte par le père de famille. El Niño, qui continue à se renforcer, attise une planète déjà en feu, entraînant le monde en territoire inconnu, s'alarme le secrétaire général de l'ONU. Il y a 2 mois, j'avais prévenu qu'El Niño arrive à nos portes. Il est maintenant à l'intérieur de la maison et augmente la chaleur, a déclaré Antonio Guterres. Plus de 37 500 migrants sont retournés au Maroc depuis l'enclave espagnole de Ceuta, où environ 60 000 personnes avaient afflué en quelques jours. La situation a conduit à des tensions diplomatiques entre Rome et Madrid. L'Italie a annoncé avoir temporairement fermé l'espace Schengen à l'Espagne. C'est la fin de ce flash. Une très bonne journée à toutes et à tous.
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0: Bonjour à tous. On commence ce flash avec la météo. 20 départements du quart sud-est de la France restent placés en vigilance orange canicule. Ce samedi, les températures pourront atteindre 35 à 39 degrés dans les régions méditerranéennes. Une nouvelle hausse est attendue dès demain dans le sud-est. Du côté des incendies, la situation évolue favorablement en Gironde. Le feu est désormais fixé et ne progresse plus, selon le ministre de l'Intérieur. 90% des 220 000 personnes évacuées ont pu rentrer chez elles. Dans le Var, la prudence reste de mise. Aucune nouvelle surface n'a été touchée ce matin, mais 1500 pompiers restent mobilisés face au feu du Gros Bessillon. Toujours au sujet des incendies, le ministre des Transports appelle à la vigilance pendant ce week-end de chassé-croisée. Philippe Tabarot redoute de nouveaux départs de feu, notamment près des routes et des voies ferrées. Il demande aux automobilistes d'être particulièrement prudents. Une grève surprise perturbe également le trafic SNCF en Normandie ce week-end. Les syndicats CGT, Cheminots et Sudrail dénoncent des conditions de travail dégradées et un manque de dialogue avec la direction. Plusieurs lignes vers Rouen, Le Havre, Caen ou Deauville sont touchées, avec environ 40% des trains annulés. Dans les Raux, l'association AC Anti-Corruption a déposé une plainte contre l'Office de tourisme de la Grande Motte. Elle évoque de possibles faits de prise illégale d'intérêts, de favoritisme et de détournement de fonds publics, en s'appuyant sur un rapport de la Chambre régionale des comptes. À l'international, au moins 9 personnes ont été tuées cette nuit à Kiev après des frappes de missiles russes. Des incendies et des dégâts ont été signalés dans plusieurs quartiers de la capitale ukrainienne. Les combats se poursuivent entre l'Ukraine et la Russie. Et puis en sport, la FIFA étudie un possible passage à 64 équipes pour la Coupe du Monde 2030. L'instance internationale souhaite avancer rapidement sur ce dossier et doit analyser les conséquences sportives et économiques d'un tel élargissement. Une décision est attendue en septembre, alors que le projet divise déjà les grandes confédérations, notamment en Europe. C'est la fin de ce flash. Bonne journée à tous.
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0: Et c'est un temps estival avec un soleil généreux qui nous attend ce samedi 1er août. Les nuages vont bourgeonner sur les reliefs du sud, ce qui pourra donner quelques orages isolés.

0: Strasbourg, 27 à Lille et 22 pour Brest.
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2: Bonjour à tous. Du tennis ce week-end avec le tournoi de Washington. Il n'y a plus de Français en lice. Le numéro 2 tricolore Hugo Humbert a été sorti hier en 8e de finale en 3-7 par Ben Shelton. 7-6, 3-6, 4-6. L'Américain qui s'est incliné en 3-7 ce matin face au Chilien Alejandro Tabilo. Défaite également de Terence Atman battu par Alejandro Tabilo justement 6-3, 7-6. L'Australien Alex de Minaur, tenant du titre et 6e joueur mondial, est lui aussi tombé hier en 2-7. 6-4 face à Brandon Nakashima. L'Espagnol Rafael Rodar, lui, s'est qualifié aujourd'hui pour les demi-finales en 3-7 face à l'Italien Lorenzo Mozzetti. Chez les femmes, défaite de l'Ukrainienne Elena Svitolina, 6-3, 6-4 face à Alexandra Ehala. La Philippine affrontera ce soir la Japonaise Naomi Osaka. Côté cyclisme, contraint de renoncer au Tour de France en raison d'une blessure, Wout van Aert a remporté hier la 3e étape du Tour du Danemark. Le Belge s'est imposé devant Lucas Kubis et son coéquipier Christophe Laporte, 63e succès en 3 jours. Le peloton partira à 14h cet après-midi pour une 4e étape de 172,5 km. Aujourd'hui, la première étape du Tour de France femme va s'élancer à 14h40 de Lausanne pour 138 km avec une arrivée prévue au point de départ à Lausanne. Cette première étape pour puncheuse pourrait déjà permettre aux favorites de se tester avec une dernière difficulté à l'arrivée, 2,3 km à 5,4%. La Française Pauline Ferrand-Prévot a annoncé viser un nouveau sacre sur cette grande boucle. Du rugby en Super League hier soir, le Toulouse Olympique s'est lourdement incliné 46-0 sur la pelouse de Leeds. Ce soir, les Dragons catalans affronteront Wakefield. Coup d'envoi de la rencontre prévu à 21h. Du volleyball également aujourd'hui avec la demi-finale des Nations League. La Slovénie affronte la Pologne ce matin. Le Japon se frottera aux États-Unis tout à l'heure. Le début du match est prévu à 13h30.
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6: Bonjour, la dépollution de l'eau potable des micropolluants issus de résidus de pesticides ou de polluants éternels pourrait occasionner un surcoût annuel compris entre 1,31 et 5,7 milliards d'euros selon un rapport rendu par une mission d'inspection interministérielle. Le caractère persistant des polluants émergents et leur accumulation laisse craindre une hausse des non-conformités de l'eau potable dans les années à venir. Un incendie qui n'en finit pas dans le Var, la reprise du feu du gros Bessillon prenait de l'ampleur hier soir après avoir déjà déjà parcouru 1000 hectares depuis 13h30 autour de Corins. La préfecture a annoncé de nouvelles évacuations. 2500 personnes étaient concernées. En Gironde, le feu n'est pas fixé, mais on progresse, a rassuré la préfète, ajoutant que 198 000 personnes évacuées sur 220 000 ont pu rentrer chez elles. Après la découverte de 5 bébés morts dans un appartement à Orange, dans le Vaucluse, la mère de famille a été mise en examen et placée en détention provisoire. Son compagnon a été remis en liberté. Un juge des enfants a été saisi afin d'assurer un suivi pour les 3 enfants du couple. Lundi, les ossements de 4 nouveau-nés et le corps d'un 5e avaient été découverts dans une boîte par le père de famille. El Niño, qui continue à se renforcer, attise une planète déjà en feu, entraînant le monde en territoire inconnu, s'alarme le secrétaire général de l'ONU. Il y a 2 mois, j'avais prévenu qu'El Niño arrive à nos portes. Il est maintenant à l'intérieur de la maison et augmente la chaleur, a déclaré Antonio Guterres. Plus de 37 500 migrants sont retournés au Maroc depuis l'enclave espagnole de Ceuta, où environ 60 000 personnes avaient afflué en quelques jours. La situation a conduit à des tensions diplomatiques entre Rome et Madrid. L'Italie a annoncé avoir temporairement fermé l'espace Schengen à l'Espagne. C'est la fin de ce flash. Une très bonne journée à toutes et à tous.
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8: Le métier du jour. L'ébéniste, c'est le poète du bois. Dans son atelier, il découpe, assemble et sculpte pour créer des meubles uniques. Table, armoire ou pièce sur mesure, chaque geste demande précision et patience. Héritier d'un savoir-faire ancestral, il redonne aussi vie aux meubles anciens. Son but, fabriquer du solide, du beau, du durable. Bref, des objets qui traversent le temps et racontent une histoire.
9: Rihanna s'appelle Robin Rihanna Fenty. Elle est née le 20 février 1988. Elle est originaire de Saint-Michel, à la Barbade, dans les Caraïbes. Elle grandit dans un environnement modeste. Son enfance est marquée par des difficultés familiales. La musique devient très tôt un refuge pour elle. Elle écoute du reggae, du hip-hop et de la pop. En 2003, elle participe à un groupe de musique avec 2 amis. Elle est remarquée par le producteur Evan Rogers. Elle part ensuite aux États-Unis. Elle rencontre le producteur Jay-Z. En 2005, elle sort son premier album. Il s'intitule Music of the Sun. Le style est influencé par le reggae. Le succès est rapide. En 2007, sa carrière change de dimension. Elle sort l'album Good Girl Gone Bad. La chanson Umbrella devient un succès mondial. Rihanna devient une star internationale. Au fil des années, elle explore plusieurs styles musicaux. Elle chante de la pop, du R&B, du dancehall et de l'électro. Ses albums Rated R, Loud et Anti montrent une artiste plus mature. Elle aborde des thèmes personnels et sociaux. Rihanna est aussi une icône culturelle. Elle influence la mode et l'image de la pop moderne. Elle fonde la marque Fenty. Cette marque met en avant la diversité et l'inclusion. Elle s'engage également dans des actions humanitaires. Elle crée une fondation pour l'éducation et la santé. Son action est reconnue à l'international. Rihanna est aujourd'hui l'une des artistes les plus influentes de son époque. Elle a vendu des millions d'albums dans le monde. Elle est reconnue pour sa voix, son style et son indépendance artistique.
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0: Bonjour à tous. On commence ce flash avec la météo. 20 départements du quart sud-est de la France restent placés en vigilance orange canicule ce samedi. Les températures pourront atteindre 35 à 39 degrés dans les régions méditerranéennes. Une nouvelle hausse est attendue dès demain dans le sud-est. Du côté des incendies, la situation évolue favorablement en Gironde. Le feu est désormais fixé et ne progresse plus selon le ministre de l'Intérieur. 90% des 220 000 personnes évacuées ont pu rentrer chez elles. Dans le Var, la prudence reste de mise. Aucune nouvelle surface n'a été touchée ce matin, mais 1 500 pompiers restent mobilisés face au feu du Gros Bessillon. Toujours au sujet des incendies, le ministre des Transports appelle à la vigilance pendant ce week-end de chassé-croisée. Philippe Tabarot redoute de nouveaux départs de feu, notamment près des routes et des voies ferrées. Il demande aux automobilistes d'être particulièrement prudents. Une grève surprise perturbe également le trafic SNCF en Normandie ce week-end. Les syndicats CGT, Cheminots et Sudrail dénoncent des conditions de travail dégradées et un manque de dialogue avec la direction. Plusieurs lignes vers Rouen, Le Havre, Caen ou Deauville sont touchées, avec environ 40% des trains annulés. Dans l'Hérault, l'association Assez Anti-Corruption a déposé une plainte contre l'Office de tourisme de la Grande Motte. Elle évoque de possibles faits de prise illégale d'intérêts, de favoritisme et de détournement de fonds publics en s'appuyant sur un rapport de la Chambre régionale des comptes. À l'international, au moins 9 personnes ont été tuées cette nuit à Kiev après des frappes de missiles russes. Des incendies et des dégâts ont été signalés dans plusieurs quartiers de la capitale ukrainienne. Les combats se poursuivent entre l'Ukraine et la Russie. Et puis en sport, la FIFA étudie un possible passage à 64 équipes pour la Coupe du Monde 2030. L'instance internationale souhaite avancer rapidement sur ce dossier et doit analyser les conséquences sportives et économiques d'un tel élargissement. Une décision est attendue en septembre, alors que le projet divise déjà les grandes confédérations, notamment en Europe. C'est la fin de ce flash. Bonne journée à tous.
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0: Et c'est un temps estival avec un soleil généreux qui nous attend ce samedi 1er août. Les nuages vont bourgeonner sur les reliefs du sud, ce qui pourra donner quelques orages isolés en

0: Paris comme à Strasbourg, 27 à Lille et 22 pour Brest.
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2: Bonjour à tous. Du tennis ce week-end avec le tournoi de Washington. Il n'y a plus de Français en lice. Le numéro 2 tricolore Hugo Humbert a été sorti hier en 8e de finale en 3-7 par Ben Shelton. 7-6, 3-6, 4-6. L'Américain qui s'est incliné en 3-7 ce matin face au Chilien Alejandro Tabilo. Défaite également de Terence Atman battu par Alejandro Tabilo justement 6-3, 7-6. L'Australien Alex de Minaur tenant du titre et 6e joueur mondial est lui aussi tombé hier en 2-7. 6-4 face à Brandon Nakashima. L'Espagnol Rafael Rodar, lui, s'est qualifié aujourd'hui pour les demi-finales en 3-7 face à l'Italien Lorenzo Mozzetti. Chez les femmes, défaite de l'Ukrainienne Elena Svitolina, 6-3, 6-4 face à Alexandra Ehala. La Philippine affrontera ce soir la Japonaise Naomi Osaka. Côté cyclisme, contraint de renoncer au Tour de France en raison d'une blessure, Wout van Aert a remporté hier la 3e étape du Tour du Danemark. Le Belge s'est imposé devant Lucas Kubis et son coéquipier Christophe Laporte, 63e succès en 3 jours. Le peloton partira à 14h cet après-midi pour une 4e étape de 172,5 km. Aujourd'hui, la première étape du Tour de France femme va s'élancer à 14h40 de Lausanne pour 138 km avec une arrivée prévue au point de départ à Lausanne. Cette première étape pour puncheuse pourrait déjà permettre aux favorites de se tester avec une dernière difficulté à l'arrivée, 2,3 km à 5,4%. La Française Pauline Ferrand-Prévot a annoncé viser un nouveau sacre sur cette grande boucle. Du rugby en Super League, hier soir, le Toulouse Olympique s'est lourdement incliné 46-0 sur la pelouse de Leeds. Ce soir, les Dragons catalans affronteront Wakefield. Coup d'envoi de la rencontre prévu à 21h. Du volleyball également aujourd'hui avec la demi-finale de Nations League. La Slovénie affronte la Pologne ce matin. Le Japon se frottera aux États-Unis tout à l'heure. Le début du match est prévu à 13h30.
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6: Bonjour, la dépollution de l'eau potable des micropolluants issus de résidus de pesticides ou de polluants éternels pourrait occasionner un surcoût annuel compris entre 1,31 et 5,7 milliards d'euros selon un rapport rendu par une mission d'inspection interministérielle. Le caractère persistant des polluants émergents et leur accumulation laisse craindre une hausse des non-conformités de l'eau potable dans les années à venir. Un incendie qui n'en finit pas dans le Var, la reprise du feu du gros Bessillon prenait de l'ampleur hier soir après avoir déjà déjà parcouru 1000 hectares depuis 13h30 autour de Corinth. La préfecture a annoncé de nouvelles évacuations. 2500 personnes étaient concernées. En Gironde, le feu n'est pas fixé, mais on progresse, a rassuré la préfète, ajoutant que 198 000 personnes évacuées sur 220 000 ont pu rentrer chez elles. Après la découverte de 5 bébés morts dans un appartement à Orange, dans le Vaucluse, la mère de famille a été mise en examen et placée en détention provisoire. Son compagnon a été remis en liberté. Un juge des enfants a été saisi afin d'assurer un suivi pour les 3 enfants du couple. Lundi, les ossements de 4 nouveau-nés et le corps d'un 5e avaient été découverts dans une boîte par le père de famille. El Niño, qui continue à se renforcer, attise une planète déjà en feu, entraînant le monde en territoire inconnu, s'alarme le secrétaire général de l'ONU. Il y a 2 mois, j'avais prévenu qu'El Niño arrive à nos portes. Il est maintenant à l'intérieur de la maison et augmente la chaleur, a déclaré Antonio Guterres. Plus de 37 500 migrants sont retournés au Maroc depuis l'enclave espagnole de Ceuta, où environ 60 000 personnes avaient afflué en quelques jours. La situation a conduit à des tensions diplomatiques entre Rome et Madrid. L'Italie a annoncé avoir temporairement fermé l'espace Schengen à l'Espagne. C'est la fin de ce flash. Une très bonne journée à toutes et à tous.
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0: Bonjour à tous. On commence ce flash avec la météo. 20 départements du quart sud-est de la France restent placés en vigilance orange canicule ce samedi. Les températures pourront atteindre 35 à 39 degrés dans les régions méditerranéennes. Une nouvelle hausse est attendue dès demain dans le sud-est. Du côté des incendies, la situation évolue favorablement en Gironde. Le feu est désormais fixé et ne progresse plus selon le ministre de l'Intérieur. 90% des 220 000 personnes évacuées ont pu rentrer chez elles. Dans le Var, la prudence reste de mise. Aucune nouvelle surface n'a été touchée ce matin, mais 1500 pompiers restent mobilisés face au feu du Gros Bessillon. Toujours au sujet des incendies, le ministre des Transports appelle à la vigilance pendant ce week-end de chassé-croisés. Philippe Tabarot redoute de nouveaux départs de feu, notamment près des routes et des voies ferrées. Il demande aux automobilistes d'être particulièrement prudents. Une grève surprise perturbe également le trafic SNCF en Normandie ce week-end. Les syndicats CGT, Cheminots et Sudrail dénoncent des conditions de travail dégradées et un manque de dialogue avec la direction. Plusieurs lignes vers Rouen, Le Havre, Caen ou Deauville sont touchées, avec environ 40% des trains annulés. Dans les Raux, l'association AC Anti-Corruption a déposé une plainte contre l'Office de tourisme de la Grande Motte. Elle évoque de possibles faits de prise illégale d'intérêts, de favoritisme et de détournement de fonds publics, en s'appuyant sur un rapport de la Chambre régionale des comptes. À l'international, au moins 9 personnes ont été tuées cette nuit à Kiev après les frappes de missiles russes. Des incendies janvier, des dégâts ont été signalés dans plusieurs quartiers de la capitale ukrainienne. Les combats se poursuivent entre l'Ukraine et la Russie. Et puis en sport, la FIFA étudie un possible passage à 64 équipes pour la Coupe du Monde 2030.
4: 14h.
0: La nationale souhaite avancer rapidement sur ce dossier et doit analyser les conséquences sportives et économiques d'un tel élargissement. Une décision est attendue en septembre, alors que le projet divise déjà les grandes confédérations, notamment en Europe. C'est la fin de ce flash. Bonne journée à tous.
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0: Et c'est un temps estival avec un soleil généreux qui nous attend ce samedi 1er août. Les nuages vont bourgeonner sur les reliefs du sud, ce qui pourra donner quelques orages isolés en

0: Strasbourg, 27 à Lille et 22 pour Brest.
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2: Bonjour à tous, du tennis ce week-end avec le tournoi de Washington. Il n'y a plus de Français en lice. Le numéro 2 tricolore Hugo Humbert a été sorti hier en 8e de finale en 3-7 par Ben Shelton, 7-6, 3-6, 4-6. L'Américain qui s'est incliné en 3-7 ce matin face au Chilien Alejandro Tabilo. Défaite également de Terence Atman, battu par Alejandro Tabilo, justement 6-3, 7-6. L'Australien Alex de Minaur, tenant du titre et 6e joueur mondial, est lui aussi tombé hier en 2-7. 6-4 face à Brandon Nakashima. L'Espagnol Rafael Rodar, lui, s'est qualifié aujourd'hui pour les demi-finales en 3-7 face à l'Italien Lorenzo Mozzetti. Chez les femmes, défaite de l'Ukrainienne Elena Svitolina, 6-3, 6-4 face à Alexandra Ehala. La Philippine affrontera ce soir la Japonaise Naomi Osaka. Côté cyclisme, contraint de renoncer au Tour de France en raison d'une blessure, Wout van Aert a remporté hier la 3e étape du Tour du Danemark. Le Belge s'est imposé devant Lucas Kubis et son coéquipier Christophe Laporte, 63e succès en 3 jours. Le peloton partira à 14h cet après-midi pour une 4e étape de 172,5 km. Aujourd'hui, la première étape du Tour de France femme va s'élancer à 14h40 de Lausanne pour 138 km avec une arrivée prévue au point de départ à Lausanne. Cette première étape pour puncheuse pourrait déjà permettre aux favorites de se tester avec une dernière difficulté à l'arrivée, 2,3 km à 5,4%. La Française Pauline Ferrand-Prévot a annoncé viser un nouveau sacre sur cette grande boucle. Du rugby en Super League hier soir, le Toulouse Olympique s'est lourdement incliné 46-0 sur la pelouse de Leeds. Ce soir, les Dragons catalans affronteront Wakefield. Coup d'envoi de la rencontre prévu à 21h. Du volleyball également aujourd'hui avec la demi-finale des Nations League. La Slovénie affronte la Pologne ce matin. Le Japon se frottera aux États-Unis tout à l'heure. Le début du match est prévu à 13h30.
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6: Bonjour, la dépollution de l'eau potable des micropolluants issus de résidus de pesticides ou de polluants éternels pourrait occasionner un surcoût annuel compris entre 1,31 et 5,7 milliards d'euros selon un rapport rendu par une mission d'inspection interministérielle. Le caractère persistant des polluants émergents et leur accumulation laisse craindre une hausse des non-conformités de l'eau potable dans les années à venir. Un incendie qui n'en finit pas dans le Var, la reprise du feu du gros Bessillon prenait de l'ampleur hier soir après avoir déjà déjà parcouru 1000 hectares depuis 13h30 autour de Corinth. La préfecture a annoncé de nouvelles évacuations. 2500 personnes étaient concernées. En Gironde, le feu n'est pas fixé, mais on progresse, a rassuré la préfète, ajoutant que 198 000 personnes évacuées sur 220 000 ont pu rentrer chez elles. Après la découverte de 5 bébés morts dans un appartement à Orange, dans le Vaucluse, la mère de famille a été mise en examen et placée en détention provisoire. Son compagnon a été remis en liberté. Un juge des enfants a été saisi afin d'assurer un suivi pour les 3 enfants du couple. Lundi, les ossements de 4 nouveau-nés et le corps d'un 5e avaient été découverts dans une boîte par le père de famille. El Niño, qui continue à se renforcer, attise une planète déjà en feu, entraînant le monde en territoire inconnu, s'alarme le secrétaire général de l'ONU. Il y a 2 mois, j'avais prévenu qu'El Niño arrive à nos portes. Il est maintenant à l'intérieur de la maison et augmente la chaleur, a déclaré Antonio Guterres. Plus de 37 500 migrants sont retournés au Maroc depuis l'enclave espagnole de Ceuta, où environ 60 000 personnes avaient afflué en quelques jours. La situation a conduit à des tensions diplomatiques entre Rome et Madrid. L'Italie a annoncé avoir temporairement fermé l'espace Schengen à l'Espagne. C'est la fin de ce flash. Une très bonne journée à toutes et à tous.
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0: Bonjour à tous. On commence ce flash avec la météo. 20 départements du quart sud-est de la France restent placés en vigilance orange canicule. Ce samedi, les températures pourront atteindre 35 à 39 degrés dans les régions méditerranéennes. Une nouvelle hausse est attendue dès demain dans le sud-est. Du côté des incendies, la situation évolue favorablement en Gironde. Le feu est désormais fixé et ne progresse plus, selon le ministre de l'Intérieur. 90% des 220 000 personnes évacuées ont pu rentrer chez elles. Dans le Var, la prudence reste de mise. Aucune nouvelle surface n'a été touchée ce matin, mais 1500 pompiers restent mobilisés face au feu du Gros Bessillon. Toujours au sujet des incendies, le ministre des Transports appelle à la vigilance pendant ce week-end de chassé-croisés. Philippe Tabarot redoute de nouveaux départs de feu, notamment près des routes et des voies ferrées. Il demande aux automobilistes d'être particulièrement prudents. Une grève surprise perturbe également le trafic SNCF en Normandie ce week-end. Les syndicats CGT, Cheminots et Sudrail dénoncent des conditions de travail dégradées et un manque de dialogue avec la direction. Plusieurs lignes vers Rouen, Le Havre, Caen ou Deauville sont touchées, avec environ 40% des trains annulés. Dans les roues, l'association Assez Anti-Corruption a déposé une plainte contre l'Office de Tourisme de la Grande Motte. Elle évoque de possibles faits de prise

0: alors que le projet divise déjà les grandes confédérations, notamment en Europe. C'est la fin de ce flash. Bonne journée à tous.
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0: Et c'est un temps estival avec un soleil généreux qui nous attend ce samedi 1er août. Les nuages vont bourgeonner sur les reliefs du sud, ce qui pourra donner quelques orages isolés.

0: Strasbourg, 27 à Lille et 22 pour Brest.
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2: Bonjour à tous, du tennis ce week-end avec le tournoi de Washington. Il n'y a plus de Français en lice. Le numéro 2 tricolore Hugo Humbert a été sorti hier en 8e de finale en 3-7 par Ben Shelton, 7-6, 3-6, 4-6. L'Américain qui s'est incliné en 3-7 ce matin face au Chilien Alejandro Tabilo. Défaite également de Terence Atman, battu par Alejandro Tabilo, justement 6-3, 7-6. L'Australien Alex de Minaur, tenant du titre et 6e joueur mondial, est lui aussi tombé hier en 2-7. 6-4 face à Brandon Nakashima. L'Espagnol Rafael Rodar, lui, s'est qualifié aujourd'hui pour les demi-finales en 3-7 face à l'Italien Lorenzo Mozzetti. Chez les femmes, défaite de l'Ukrainienne Elena Svitolina, 6-3, 6-4 face à Alexandra Ehala. La Philippine affrontera ce soir la Japonaise Naomi Osaka. Côté cyclisme, contraint de renoncer au Tour de France en raison d'une blessure, Wout van Aert a remporté hier la 3e étape du Tour du Danemark. Le Belge s'est imposé devant Lucas Kubis et son coéquipier Christophe Laporte, 63e succès en 3 jours. Le peloton partira à 14h cet après-midi pour une 4e étape de 172,5 km. Aujourd'hui, la première étape du Tour de France Femmes va s'élancer à 14h40 de Lausanne pour 138 km avec une arrivée prévue au point de départ à Lausanne. Cette première étape pour puncheuse pourrait déjà permettre aux favorites de se tester avec une dernière difficulté à l'arrivée, 2,3 km à 5,4%. La Française Pauline Ferrand-Prévot a annoncé viser un nouveau sacre sur cette grande boucle. Du rugby en Super League, hier soir, le Toulouse Olympique s'est lourdement incliné 46-0 sur la pelouse de Leeds. Ce soir, les Dragons catalans affronteront Wakefield. Coup d'envoi de la rencontre prévu à 21h. Du volleyball également aujourd'hui avec la demi-finale des Nations League. La Slovénie affronte la Pologne ce matin. Le Japon se frottera aux États-Unis tout à l'heure. Le début du match est prévu à 13h30.
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0: 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Bonjour, la dépollution de l'eau potable des micropolluants issus de résidus de pesticides ou de polluants éternels pourrait occasionner un surcoût annuel compris entre 1,3 et 5,7 milliards d'euros selon un rapport rendu par une mission d'inspection interministérielle. Le caractère persistant des polluants émergents et leur accumulation laisse craindre une hausse des non-conformités de l'eau potable dans les années à venir. Un incendie qui n'en finit pas dans le Var, la reprise du feu du gros Bessillon prenait de l'ampleur hier soir après avoir déjà parcouru 1000 hectares depuis 13h30 autour de Corins. La préfecture a annoncé de nouvelles évacuations. 2500 personnes étaient concernées. En Gironde, le feu n'est pas fixé, mais on progresse, a rassuré la préfète, ajoutant que 198 000 personnes évacuées sur 220 000 ont pu rentrer chez elles. Après la découverte de 5 bébés morts dans un appartement à Orange, dans le Vaucluse, la mère de famille a été mise en examen et placée en détention provisoire. Son compagnon a été remis en liberté. Un juge des enfants a été saisi afin d'assurer un suivi pour les 3 enfants du couple. Lundi, les ossements de 4 nouveau-nés et le corps d'un 5e avaient été découverts dans une boîte par le père de famille. El Niño, qui continue à se renforcer, attise une planète déjà en feu, entraînant le monde en territoire inconnu, s'alarme le secrétaire général de l'ONU. Il y a 2 mois, j'avais prévenu qu'El Niño arrive à nos portes. Il est maintenant à l'intérieur de la maison et augmente la chaleur, a déclaré Antonio Guterres. Plus de 37 500 migrants sont retournés au Maroc depuis l'enclave espagnole de Ceuta, où environ 60 000 personnes avaient afflué en quelques jours. La situation a conduit à des tensions diplomatiques entre Rome et Madrid. L'Italie a annoncé avoir temporairement fermé l'espace Schengen à l'Espagne. C'est la fin de ce flash. Une très bonne journée à toutes et à tous.
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3: Bonjour à tous, on commence ce flash avec la météo. 20 départements du quart sud-est de la France restent placés en vigilance orange canicule ce samedi. Les températures pourront atteindre 35 à 39 degrés dans les régions méditerranéennes. Une nouvelle hausse est attendue dès demain dans le sud-est. Du côté des incendies, la situation évolue favorablement en Gironde. Le feu est désormais fixé et ne progresse plus selon le ministre de l'Intérieur. 90% des 220 000 personnes évacuées ont pu rentrer chez elles. Dans le Var, la prudence reste de mise. Aucune nouvelle surface n'a été touchée ce matin, mais 1500 pompiers restent mobilisés face au feu du gros Bessillon. Toujours au sujet des incendies, le ministre des Transports appelle à la vigilance pendant ce week-end de chassé-croisé. Philippe Tabarot redoute de nouveaux départs de feu, notamment près des routes et des voies ferrées. Il demande aux automobilistes d'être particulièrement prudents. Une grève surprise perturbe également le trafic SNCF en Normandie ce week-end. Les syndicats CGT, Cheminots et Sudrail dénoncent des conditions de travail dégradées et un manque manque de dialogue avec la direction. Plusieurs lignes vers Rouen, Le Havre, Caen ou Deauville sont touchées, avec environ 40% des trains annulés. Dans l'Hérault, l'association AC Anti-Corruption a déposé une plainte contre l'Office de tourisme de la Grande Motte. Elle évoque de possibles faits de prise illégale d'intérêt, de favoritisme et de détournement de fonds publics, en s'appuyant sur un rapport de la Chambre régionale des comptes. À l'international, au moins 9 personnes ont été tuées cette nuit à Kiev après les frappes de missiles russes. Des incendies et des dégâts ont été signalés dans plusieurs quartiers de la capitale ukrainienne. Les combats se poursuivent entre l'Ukraine et la Russie. Et puis en sport, la FIFA étudie un possible passage à 64 équipes pour la Coupe du Monde 2030. L'instance internationale souhaite avancer rapidement sur ce dossier et doit analyser les conséquences sportives et économiques d'un tel élargissement. Une décision est attendue en septembre, alors que le projet divise déjà les grandes confédérations, notamment en Europe. C'est la fin de ce flash. Bonne journée à tous.
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3: Et c'est un temps estival avec un soleil généreux qui nous attend ce samedi 1er août. Les nuages vont bourgeonner sur les reliefs du sud, ce qui pourra donner quelques orages isolés en

0: Strasbourg, 27 à Lille et 22 pour Brest.
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2: Bonjour à tous. Du tennis ce week-end avec le tournoi de Washington. Il n'y a plus de Français en lice. Le numéro 2 tricolore Hugo Humbert a été sorti hier en 8e de finale en 3-7 par Ben Shelton. 7-6, 3-6, 4-6. L'Américain qui s'est incliné en 3-7 ce matin face au Chilien Alejandro Tabilo. Défaite également de Terence Atman battu par Alejandro Tabilo justement 6-3, 7-6. L'Australien Alex de Minaur, tenant du titre et 6e joueur mondial, est lui aussi tombé hier en 2-7. 6-4 face à Brandon Nakashima. L'Espagnol Rafael Rodar, lui, s'est qualifié aujourd'hui pour les demi-finales en 3-7 face à l'Italien Lorenzo Mozzetti. Chez les femmes, défaite de l'Ukrainienne Elena Svitolina, 6-3, 6-4 face à Alexandra Ehala. La Philippine affrontera ce soir la Japonaise Naomi Osaka. Côté cyclisme, contraint de renoncer au Tour de France en raison d'une blessure, Wout van Aert a remporté hier la 3e étape du Tour du Danemark. Le Belge s'est imposé devant Lucas Kubis et son coéquipier Christophe Laporte, 63e succès en 3 jours. Le peloton partira à 14h cet après-midi pour une 4e étape de 172,5 km. Aujourd'hui, la première étape du Tour de France femme va s'élancer à 14h40 de Lausanne pour 138 km avec une arrivée prévue au point de départ à Lausanne. Cette première étape pour puncheuse pourrait déjà permettre aux favorites de se tester avec une dernière difficulté à l'arrivée, 2,3 km à 5,4%. La Française Pauline Ferrand-Prévot a annoncé viser un nouveau sacre sur cette grande boucle. Du rugby en Super League, hier soir, le Toulouse Olympique s'est lourdement incliné 46-0 sur la pelouse de Leeds. Ce soir, les Dragons catalans affronteront Wakefield. Coup d'envoi de la rencontre prévu à 21h. Du volleyball également aujourd'hui avec la demi-finale de Nations League. La Slovénie affronte la Pologne ce matin. Le Japon se frottera aux États-Unis tout à l'heure. Le début du match est prévu à 13h30.
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6: Bonjour, la dépollution de l'eau potable des micropolluants issus de résidus de pesticides ou de polluants éternels pourrait occasionner un surcoût annuel compris entre 1,31 et 5,7 milliards d'euros selon un rapport rendu par une mission d'inspection interministérielle. Le caractère persistant des polluants émergents et leur accumulation laisse craindre une hausse des non-conformités de l'eau potable dans les années à venir. Un incendie qui n'en finit pas dans le Var, la reprise du feu du gros Bessillon prenait de l'ampleur hier soir après avoir déjà déjà parcouru 1000 hectares depuis 13h30 autour de Corinth. La préfecture a annoncé de nouvelles évacuations. 2500 personnes étaient concernées. En Gironde, le feu n'est pas fixé, mais on progresse, a rassuré la préfète, ajoutant que 198 000 personnes évacuées sur 220 000 ont pu rentrer chez elles. Après la découverte de 5 bébés morts dans un appartement à Orange, dans le Vaucluse, la mère de famille a été mise en examen et placée en détention provisoire. Son compagnon a été remis en liberté. Un juge des enfants a été saisi afin d'assurer un suivi pour les 3 enfants du couple. Lundi, les ossements de 4 nouveau-nés et le corps d'un 5e avaient été découverts dans une boîte par le père de famille. El Niño, qui continue à se renforcer, attise une planète déjà en feu, entraînant le monde en territoire inconnu, s'alarme le secrétaire général de l'ONU. Il y a 2 mois, j'avais prévenu qu'El Niño arrive à nos portes. Il est maintenant à l'intérieur de la maison et augmente la chaleur, a déclaré Antonio Guterres. Plus de 37 500 migrants sont retournés au Maroc depuis l'enclave espagnole de Ceuta, où environ 60 000 personnes avaient afflué en quelques jours. La situation a conduit à des tensions diplomatiques entre Rome et Madrid. L'Italie a annoncé avoir temporairement fermé l'espace Schengen à l'Espagne. C'est la fin de ce flash. Une très bonne journée à toutes et à tous.
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0: Bonjour à tous. On commence ce flash avec la météo. 20 départements du quart sud-est de la France restent placés en vigilance orange canicule. Ce samedi, les températures pourront atteindre 35 à 39 degrés dans les régions méditerranéennes. Une nouvelle hausse est attendue dès demain dans le sud-est. Du côté des
4: 14h30
0: évolue favorablement en Gironde. Le feu est désormais fixé et ne progresse plus, selon le ministre de l'Intérieur. 90% des 220 000 personnes évacuées ont pu rentrer chez elles. Dans le Var, la prudence reste de mise. Aucune nouvelle surface n'a été touchée ce matin, mais 1500 pompiers restent mobilisés face au feu du Gros Bessillon. Toujours au sujet des incendies, le ministre des Transports appelle à la vigilance pendant ce week-end de chassé-croisée. Philippe Tabarot redoute de nouveaux départs de feu, notamment près des routes et des voies ferrées. Il demande aux automobilistes d'être particulièrement prudents. Une grève surprise perturbe également le trafic SNCF en Normandie ce week-end. Les syndicats CGT, Cheminots et Sudrail dénoncent des conditions de travail dégradées et un manque de dialogue avec la direction. Plusieurs lignes vers Rouen, Le Havre, Caen ou Deauville sont touchées, avec environ 40% des trains annulés. Dans les Raux, l'association AC Anti-Corruption a déposé une plainte contre l'Office de Tourisme de la Grande Motte. Elle évoque de possibles faits de prise illégale d'intérêts, de favoritisme et de détournement de fonds publics, en s'appuyant sur un rapport de la Chambre régionale des comptes. À l'international, au moins 9 personnes ont été tuées cette nuit à Kiev après des frappes de missiles russes. Des incendies et des dégâts ont été signalés dans plusieurs quartiers de la capitale ukrainienne. Les combats se poursuivent entre l'Ukraine et la Russie. Et puis en sport, la FIFA étudie midi un possible passage à 64 équipes pour la Coupe du Monde 2030. L'instance internationale souhaite avancer rapidement sur ce dossier et doit analyser les conséquences sportives et économiques d'un tel élargissement. Une décision est attendue en septembre, alors que le projet divise déjà les grandes confédérations, notamment en Europe. C'est la fin de ce flash. Bonne journée à tous.
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0: Et c'est un temps estival avec un soleil généreux qui nous attend ce samedi 1er août. Les nuages vont bourgeonner sur les reliefs du sud, ce qui pourra donner quelques orages isolés

0: Strasbourg, 27 à Lille et 22 pour Brest.
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2: Bonjour à tous. Du tennis ce week-end avec le tournoi de Washington. Il n'y a plus de Français en lice. Le numéro 2 tricolore Hugo Humbert a été sorti hier en 8e de finale en 3-7 par Ben Shelton. 7-6, 3-6, 4-6. L'Américain qui s'est incliné en 3-7 ce matin face au Chilien Alejandro Tabilo. Défaite également de Terence Atman battu par Alejandro Tabilo justement 6-3, 7-6. L'Australien Alex de Minaur, tenant du titre et 6e joueur mondial, est lui aussi tombé hier en 2-7. 6-4 face à Brandon Nakashima. L'Espagnol Rafael Rodar, lui, s'est qualifié aujourd'hui pour les demi-finales en 3-7 face à l'Italien Lorenzo Mozzetti. Chez les femmes, défaite de l'Ukrainienne Elena Svitolina, 6-3, 6-4 face à Alexandra Ehala. La Philippine affrontera ce soir la Japonaise Naomi Osaka. Côté cyclisme, contraint de renoncer au Tour de France en raison d'une blessure, Wout van Aert a remporté hier la 3e étape du Tour du Danemark. Le Belge s'est imposé devant Lucas Kubis et son coéquipier Christophe Laporte, 63e succès en 3 jours. Le peloton partira à 14h cet après-midi pour une 4e étape de 172,5 km. Aujourd'hui, la première étape du Tour de France femme va s'élancer à 14h40 de Lausanne pour 138 km avec une arrivée prévue au point de départ à Lausanne. Cette première étape pour puncheuse pourrait déjà permettre aux favorites de se tester avec une dernière difficulté à l'arrivée, 2,3 km à 5,4%. La Française Pauline Ferrand-Prévot a annoncé viser un nouveau sacre sur cette grande boucle. Du rugby en Super League, hier soir, le Toulouse Olympique s'est lourdement incliné 46-0 sur la pelouse de Leeds. Ce soir, les Dragons catalans affronteront Wakefield. Coup d'envoi de la rencontre prévu à 21h. Du volleyball également aujourd'hui avec la demi-finale de Nations League. La Slovénie affronte la Pologne ce matin. Le Japon se frottera aux États-Unis tout à l'heure. Le début du match est prévu à 13h30.
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6: Bonjour, la dépollution de l'eau potable des micropolluants issus de résidus de pesticides ou de polluants éternels pourrait occasionner un surcoût annuel compris entre 1,31 et 5,7 milliards d'euros selon un rapport rendu par une mission d'inspection interministérielle. Le caractère persistant des polluants émergents et leur accumulation laisse craindre une hausse des non-conformités de l'eau potable dans les années à venir. Un incendie qui n'en finit pas dans le Var, la reprise du feu du gros Bessillon prenait de l'ampleur hier soir après avoir déjà déjà parcouru 1000 hectares depuis 13h30 autour de Corinth. La préfecture a annoncé de nouvelles évacuations. 2500 personnes étaient concernées. En Gironde, le feu n'est pas fixé, mais on progresse, a rassuré la préfète, ajoutant que 198 000 personnes évacuées sur 220 000 ont pu rentrer chez elles. Après la découverte de 5 bébés morts dans un appartement à Orange, dans le Vaucluse, la mère de famille a été mise en examen et placée en détention provisoire. Son compagnon a été remis en liberté. Un juge des enfants a été saisi afin d'assurer un suivi pour les 3 enfants du couple. Lundi, les ossements de 4 nouveau-nés et le corps d'un 5e avaient été découverts dans une boîte par le père de famille. El Niño, qui continue à se renforcer, attise une planète déjà en feu, entraînant le monde en territoire inconnu, s'alarme le secrétaire général de l'ONU. Il y a 2 mois, j'avais prévenu qu'El Niño arrive à nos portes. Il est maintenant à l'intérieur de la maison et augmente la chaleur, a déclaré Antonio Guterres. Plus de 37 500 migrants sont retournés au Maroc depuis l'enclave espagnole de Ceuta, où environ 60 000 personnes avaient afflué en quelques jours. La situation a conduit à des tensions diplomatiques entre Rome et Madrid. L'Italie a annoncé avoir temporairement fermé l'espace Schengen à l'Espagne. C'est la fin de ce flash. Une très bonne journée à toutes et à tous.
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0: Bonjour à tous. On commence ce flash avec la météo. 20 départements du quart sud-est de la France restent placés en vigilance orange canicule ce samedi. Les températures pourront atteindre 35 à 39 degrés dans les régions méditerranéennes. Une nouvelle hausse est attendue dès demain dans le sud-est. Du côté des incendies, la situation évolue favorablement en Gironde. Le feu est désormais fixé et ne progresse plus selon le ministre de l'Intérieur. 90% des 220 000 personnes évacuées ont pu rentrer chez elles. Dans le Var, la prudence reste de mise. Aucune nouvelle surface n'a été touchée ce matin, mais 1500 pompiers restent mobilisés face au feu du Gros Bessillon. Toujours au sujet des incendies, le ministre des Transports appelle à la vigilance pendant ce week-end de chassé-croisée. Philippe Tabarot redoute de nouveaux départs de feu, notamment près des routes et des voies ferrées. Il demande aux automobilistes d'être particulièrement prudents. Une grève surprise perturbe également le trafic SNCF en Normandie ce week-end. Les syndicats CGT, Cheminots et Sudrail dénoncent des conditions de travail dégradées et un manque de dialogue avec la direction. Plusieurs lignes vers Rouen, Le Havre, Caen ou Deauville sont touchées, avec environ 40% des trains annulés. Dans les Raux, l'association AC Anti-Corruption a déposé une plainte contre l'Office de tourisme de la Grande Motte. Elle évoque de possibles faits de prise illégale d'intérêts, de favoritisme et de détournement de fonds publics, en s'appuyant sur un rapport de la Chambre régionale des comptes. À l'international, au moins 9 personnes ont été tuées cette nuit à Kiev après des frappes de missiles russes. Des incendies et des dégâts ont été signalés dans plusieurs quartiers de la capitale ukrainienne. Les combats se poursuivent entre l'Ukraine et la Russie. Et puis en sport, la FIFA étudie après-midi un possible passage à 64 équipes pour la Coupe du Monde 2030. L'instance internationale souhaite avancer rapidement sur ce dossier et doit analyser les conséquences sportives et économiques d'un tel élargissement. Une décision est attendue en septembre, alors que le projet divise déjà les grandes confédérations, notamment en Europe. C'est la fin de ce flash. Bonne journée à tous.
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0: Et c'est un temps estival avec un soleil généreux qui nous attend ce samedi 1er août. Les nuages vont bourgeonner sur les reliefs du sud, ce qui pourra donner quelques orages isolés en fin.

0: Strasbourg, 27 à Lille et 22 pour Brest.
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2: Bonjour à tous. Du tennis ce week-end avec le tournoi de Washington. Il n'y a plus de Français en lice. Le numéro 2 tricolore Hugo Humbert a été sorti hier en 8e de finale en 3-7 par Ben Shelton. 7-6, 3-6, 4-6. L'Américain qui s'est incliné en 3-7 ce matin face au Chilien Alejandro Tabilo. Défaite également de Terence Atman battu par Alejandro Tabilo justement 6-3, 7-6. L'Australien Alex de Minaur, tenant du titre et 6e joueur mondial, est lui aussi tombé hier en 2-7. 6-4 face à Brandon Nakashima. L'Espagnol Rafael Rodar, lui, s'est qualifié aujourd'hui pour les demi-finales en 3-7 face à l'Italien Lorenzo Mozzetti. Chez les femmes, défaite de l'Ukrainienne Elena Svitolina, 6-3, 6-4 face à Alexandra Ehala. La Philippine affrontera ce soir la Japonaise Naomi Osaka. Côté cyclisme, contraint de renoncer au Tour de France en raison d'une blessure, Wout van Aert a remporté hier la 3e étape du Tour du Danemark. Le Belge s'est imposé devant Lucas Kubis et son coéquipier Christophe Laporte, 63e succès en 3 jours. Le peloton partira à 14h cet après-midi pour une 4e étape de 172,5 km. Aujourd'hui, la première étape du Tour de France femme va s'élancer à 14h40 de Lausanne pour 138 km avec une arrivée prévue au point de départ à Lausanne. Cette première étape pour puncheuse pourrait déjà permettre aux favorites de se tester avec une dernière difficulté à l'arrivée, 2,3 km à 5,4%. La Française Pauline Ferrand-Prévot a annoncé viser un nouveau sacre sur cette grande boucle. Du rugby en Super League, hier soir, le Toulouse Olympique s'est lourdement incliné 46-0 sur la pelouse de Leeds. Ce soir, les Dragons catalans affronteront Wakefield. Coup d'envoi de la rencontre prévu à 21h. Du volleyball également aujourd'hui avec la demi-finale des Nations League. La Slovénie affronte la Pologne ce matin. Le Japon se frottera aux États-Unis tout à l'heure. Le début du match est prévu à 13h30.
3: Marie Curie est née en 1867 à Varsovie, en Pologne. Très jeune, elle se passionne pour les sciences. En 1891, elle part étudier à Paris, à la Sorbonne. Elle rencontre Pierre Curie, qu'elle épouse en 1895. Ensemble, ils travaillent sur la radioactivité, un phénomène alors mal connu. En 1898, ils découvrent deux nouveaux éléments, le polonium et le radium. Leurs recherches révolutionnent la médecine et la physique. En 1903, Marie Curie devient la première femme à recevoir le prix Nobel de physique, aux côtés de Pierre et Henri Becquerel. Après la mort de son mari en 1906, elle poursuit seule ses travaux. En 1911, elle reçoit un deuxième prix Nobel, cette fois en chimie. Elle devient ainsi la première personne, et encore aujourd'hui l'une des rares, à obtenir deux prix Nobel dans deux disciplines différentes. Pendant la Première Guerre mondiale, elle développe des unités mobiles de radiologie pour soigner les blessés. Son engagement sauve de nombreuses vies. Marie Curie meurt en 1934 des suites d'une maladie liée à son exposition aux radiations. Son héritage scientifique est immense. Elle reste une figure majeure de la recherche, un symbole de persévérance et une source d'inspiration pour les femmes et les hommes de science dans le monde entier.
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9: Bonjour, la dépollution de l'eau potable des micropolluants issus de résidus de pesticides ou de polluants éternels pourrait occasionner un surcoût annuel compris entre 1,31 et 5,7 milliards d'euros selon un rapport rendu par une mission d'inspection interministérielle. Le caractère persistant des polluants émergents et leur accumulation laisse craindre une hausse des non-conformités de l'eau potable dans les années à venir. Un incendie qui n'en finit pas dans le Var, la reprise du feu du gros Bessillon prenait de l'ampleur hier soir après avoir déjà parcouru 1000 hectares depuis 13h30 autour de Corinthe. La préfecture a annoncé de nouvelles évacuations. 2500 personnes étaient concernées. En Gironde, le feu n'est pas fixé, mais on progresse, a rassuré la préfète, ajoutant que 198 000 personnes évacuées sur 220 000 ont pu rentrer chez elles. Après la découverte de 5 bébés morts dans un appartement à Orange, dans le Vaucluse, la mère de famille a été mise en examen et placée en détention provisoire. Son compagnon a été remis en liberté. Un juge des enfants a été saisi afin d'assurer un suivi pour les 3 enfants du couple. Lundi, les ossements de 4 nouveau-nés et le corps d'un 5e avaient été découverts dans une boîte par le père de famille. El Niño, qui continue à se renforcer, attise une planète déjà en feu, entraînant le monde en territoire inconnu, s'alarme le secrétaire général de l'ONU. Il y a 2 mois, j'avais prévenu qu'El Niño arrive à nos portes. Il est maintenant à l'intérieur de la maison et augmente la chaleur, a déclaré Antonio Guterres. Plus de 37 500 migrants sont retournés au Maroc depuis l'enclave espagnole de Ceuta, où environ 60 000 personnes avaient afflué en quelques jours. La situation a conduit à des tensions diplomatiques entre Rome et Madrid. L'Italie a annoncé avoir temporairement fermé l'espace Schengen à l'Espagne. C'est la fin de ce flash. Une très bonne journée à toutes et à tous.
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0: Bonjour à tous, on commence ce flash avec la météo. 20 départements du quart sud-est de la France restent placés en vigilance orange canicule. Ce samedi, les températures pourront atteindre 35 à 39 degrés dans les régions méditerranéennes. Une nouvelle hausse est attendue dès demain dans le sud-est. Du côté des incendies, la situation évolue favorablement en Gironde. Le feu est désormais fixé et ne progresse plus selon le ministre de l'Intérieur. 90% des 220 000 personnes évacuées ont pu rentrer chez elles. Dans le Var, la prudence reste de mise. Au Aucune nouvelle surface n'a été touchée ce matin, mais 1500 pompiers restent mobilisés face au feu du Gros Bessillon. Toujours au sujet des incendies, le ministre des Transports appelle à la vigilance pendant ce week-end de chassé-croisée. Philippe Tabarot redoute de nouveaux départs de feu, notamment près des routes et des voies ferrées. Il demande aux automobilistes d'être particulièrement prudents. Une grève surprise perturbe également le trafic SNCF en Normandie ce week-end. Les syndicats CGT, Cheminots et Sudrail dénoncent des conditions de travail dégradées et un manque de dialogue avec la direction. Plusieurs lignes vers Rouen, Le Havre, Caen ou Deauville sont touchées, avec environ 40% des trains annulés. Dans les Raux, l'association AC Anti-Corruption a déposé une plainte contre l'Office de tourisme de la Grande Motte. Elle évoque de possibles faits de prise illégale d'intérêts, de favoritisme et de détournement de fonds publics, en s'appuyant sur un rapport de la Chambre régionale des comptes. À l'international, au moins 9 personnes ont été tuées cette nuit à Kiev après des frappes de missiles russes. Des incendies et des dégâts ont été signalés dans plusieurs quartiers de la capitale ukrainienne. Les combats se poursuivent entre l'Ukraine et la Russie. Et puis en sport, la FIFA étudie un possible passage à 64 équipes pour la Coupe du Monde 2030. L'instance internationale souhaite avancer rapidement sur ce dossier et doit analyser les conséquences sportives et économiques d'un tel élargissement. Une décision est attendue en septembre, alors que le projet divise déjà les grandes confédérations, notamment en Europe. C'est la fin de ce flash. Bonne journée à tous.
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0: Et c'est un temps estival avec un soleil généreux qui nous attend ce samedi 1er août. Les nuages vont bourgeonner sur les reliefs du sud, ce qui pourra donner quelques orages isolés en fin.

0: Strasbourg, 27 à Lille et 22 pour Brest.
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2: Bonjour à tous. Du tennis ce week-end avec le tournoi de Washington. Il n'y a plus de Français en lice. Le numéro 2 tricolore Hugo Humbert a été sorti hier en 8e de finale en 3-7 par Ben Shelton. 7-6, 3-6, 4-6. L'Américain qui s'est incliné en 3-7 ce matin face au Chilien Alejandro Tabilo. Défaite également de Terence Atman battu par Alejandro Tabilo justement 6-3, 7-6. L'Australien Alex de Minaur tenant du titre et 6e joueur mondial est lui aussi tombé hier en 2-7. 6-4 face à Brandon Nakashima. L'Espagnol Rafael Rodar, lui, s'est qualifié aujourd'hui pour les demi-finales en 3-7 face à l'Italien Lorenzo Mozzetti. Chez les femmes, défaite de l'Ukrainienne Elena Svitolina, 6-3, 6-4 face à Alexandra Ehala. La Philippine affrontera ce soir la Japonaise Naomi Osaka. Côté cyclisme, contraint de renoncer au Tour de France en raison d'une blessure, Wout van Aert a remporté hier la 3e étape du Tour du Danemark. Le Belge s'est imposé devant Lucas Kubis et son coéquipier Christophe Laporte, 63e succès en 3 jours. Le peloton partira à 14h cet après-midi pour une 4e étape de 172,5 km. Aujourd'hui, la première étape du Tour de France femme va s'élancer à 14h40 de Lausanne pour 138 km avec une arrivée prévue au point de départ à Lausanne. Cette première étape pour puncheuse pourrait déjà permettre aux favorites de se tester avec une dernière difficulté à l'arrivée, 2,3 km à 5,4%. La Française Pauline Ferrand-Prévot a annoncé viser un nouveau sacre sur cette grande boucle. Du rugby en Super League, hier soir, le Toulouse Olympique s'est lourdement incliné 46-0 sur la pelouse de Leeds. Ce soir, les Dragons catalans affronteront Wakefield. Coup d'envoi de la rencontre prévu à 21h. Du volleyball également aujourd'hui avec la demi-finale de Nations League. La Slovénie affronte la Pologne ce matin. Le Japon se frottera aux États-Unis tout à l'heure. Le début du match est prévu à 13h30.
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6: Bonjour, la dépollution de l'eau potable des micropolluants issus de résidus de pesticides ou de polluants éternels pourrait occasionner un surcoût annuel compris entre 1,31 et 5,7 milliards d'euros selon un rapport rendu par une mission d'inspection interministérielle. Le caractère persistant des polluants émergents et leur accumulation laisse craindre une hausse des non-conformités de l'eau potable dans les années à venir. Un incendie qui n'en finit pas dans le Var, la reprise du feu du gros Bessillon prenait de l'ampleur hier soir après avoir déjà déjà parcouru 1000 hectares depuis 13h30 autour de Corinth. La préfecture a annoncé de nouvelles évacuations. 2500 personnes étaient concernées. En Gironde, le feu n'est pas fixé, mais on progresse, a rassuré la préfète, ajoutant que 198 000 personnes évacuées sur 220 000 ont pu rentrer chez elles. Après la découverte de 5 bébés morts dans un appartement à Orange, dans le Vaucluse, la mère de famille a été mise en examen et placée en détention provisoire. Son compagnon a été remis en liberté. Un juge des enfants a été saisi afin d'assurer un suivi pour les 3 enfants du couple. Lundi, les ossements de 4 nouveau-nés et le corps d'un 5e avaient été découverts dans une boîte par le père de famille. El Niño
4: 15h.
6: Continue à se renforcer, attise une planète déjà en feu, entraînant le monde en territoire inconnu, s'alarme le secrétaire général de l'ONU. Il y a 2 mois, j'avais prévenu qu'El Niño arrive à nos portes. Il est maintenant à l'intérieur de la maison et augmente la chaleur, a déclaré Antonio Guterres. Plus de 37 500 migrants sont retournés au Maroc depuis l'enclave espagnole de Ceuta, où environ 60 000 personnes avaient afflué en quelques jours. La situation a conduit à des tensions diplomatiques entre Rome et Madrid. L'Italie a annoncé avoir temporairement fermé l'espace Schengen à l'Espagne. C'est la fin de ce flash. Une très bonne journée à toutes et à tous.
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7: Avec plus d'une centaine de romans publiés en France et plus d'un milliard d'exemplaires vendus à travers le monde, Daniel Steele est, depuis ses débuts, une auteure au succès inégalé. 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
0: Bonjour à tous. On commence ce flash avec la météo. 20 départements du quart sud-est de la France restent placés en vigilance orange canicule. Ce samedi, les températures pourront atteindre 35 à 39 degrés dans les régions méditerranéennes. Une nouvelle hausse est attendue dès demain dans le sud-est. Du côté des incendies, la situation évolue favorablement en Gironde. Le feu est désormais fixé et ne progresse plus, selon le ministre de l'Intérieur. 90% des 220 000 personnes évacuées ont pu rentrer chez elles. Dans le Var, la prudence reste de mise. Aucune nouvelle surface n'a été touchée ce matin, mais 1500 pompiers restent mobilisés face au feu du Gros Bessillon. Toujours au sujet des incendies, le ministre des Transports appelle à la vigilance pendant ce week-end de chassé-croisée. Philippe Tabarot redoute de nouveaux départs de feu, notamment près des routes et des voies ferrées. Il demande aux automobilistes d'être particulièrement prudents. Une grève surprise perturbe également le trafic SNCF en Normandie ce week-end. Les syndicats CGT, Cheminots et Sudrail dénoncent des conditions de travail dégradées et un manque de dialogue avec la direction. Plusieurs lignes vers Rouen, Le Havre, Caen ou Deauville sont touchées, avec environ 40% des trains annulés. Dans les Raux, l'association AC Anti-Corruption a déposé une plainte contre l'Office de tourisme de la Grande Motte. Elle évoque de possibles faits de prise illégale d'intérêts, de favoritisme et de détournement de fonds publics, en s'appuyant sur un rapport de la Chambre régionale des comptes. À l'international, au moins 9 personnes ont été tuées cette nuit à Kiev après des frappes de missiles russes. Des incendies et des dégâts ont été signalés dans plusieurs quartiers de la capitale ukrainienne. Les combats se poursuivent entre l'Ukraine et la Russie. Et puis en sport, la FIFA étudie un possible passage à 64 équipes pour la Coupe du Monde 2030. L'instance internationale souhaite avancer rapidement sur ce dossier et doit analyser les conséquences sportives et économiques d'un tel élargissement. Une décision est attendue en septembre, alors que le projet divise déjà les grandes confédérations, notamment en Europe. C'est la fin de ce flash. Bonne journée à tous.
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0: Et c'est un temps estival avec un soleil généreux qui nous attend ce samedi 1er août. Les nuages vont bourgeonner sur les reliefs du sud, ce qui pourra donner quelques orages isolés

0: Strasbourg, 27 à Lille et 22 pour Brest.
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2: Bonjour à tous, du tennis ce week-end avec le tournoi de Washington. Il n'y a plus de Français en lice. Le numéro 2 tricolore Hugo Humbert a été sorti hier en 8e de finale en 3-7 par Ben Shelton, 7-6, 3-6, 4-6. L'Américain qui s'est incliné en 3-7 ce matin face au Chilien Alejandro Tabilo. Défaite également de Terence Atman, battu par Alejandro Tabilo, justement 6-3, 7-6. L'Australien Alex de Minaur, tenant du titre et 6e joueur mondial, est lui aussi tombé hier en 2-7. 6-4 face à Brandon Nakashima. L'Espagnol Rafael Rodar, lui, s'est qualifié aujourd'hui pour les demi-finales en 3-7 face à l'Italien Lorenzo Mozzetti. Chez les femmes, défaite de l'Ukrainienne Elena Svitolina, 6-3, 6-4 face à Alexandra Ehala. La Philippine affrontera ce soir la Japonaise Naomi Osaka. Côté cyclisme, contraint de renoncer au Tour de France en raison d'une blessure, Wout van Aert a remporté hier la 3e étape du Tour du Danemark. Le Belge s'est imposé devant Lucas Kubis et son coéquipier Christophe Laporte, 63e succès en 3 jours. Le peloton partira à 14h cet après-midi pour une 4e étape de 172,5 km. Aujourd'hui, la première étape du Tour de France femme va s'élancer à 14h40 de Lausanne pour 138 km avec une arrivée prévue au point de départ à Lausanne. Cette première étape pour puncheuse pourrait déjà permettre aux favorites de se tester avec une dernière difficulté à l'arrivée, 2,3 km à 5,4%. La Française Pauline Ferrand-Prévot a annoncé viser un nouveau sacre sur cette grande boucle. Du rugby en Super League hier soir, le Toulouse Olympique s'est lourdement incliné 46-0 sur la pelouse de Leeds. Ce soir, les Dragons catalans affronteront Wakefield. Coup d'envoi de la rencontre prévu à 21h. Du volleyball également aujourd'hui avec la demi-finale des Nations League. La Slovénie affronte la Pologne ce matin. Le Japon se frottera aux États-Unis tout à l'heure. Le début du match est prévu à 13h30.
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4: Bonjour, la dépollution de l'eau potable des micropolluants issus de résidus de pesticides ou de polluants éternels pourrait occasionner un surcoût annuel compris entre 1,31 et 5,7 milliards d'euros selon un rapport rendu par une mission d'inspection interministérielle. Le caractère persistant des polluants émergents et leur accumulation laisse craindre une hausse des non-conformités de l'eau potable dans les années à venir. Un incendie qui n'en finit pas dans le Var, la reprise du feu du gros Bessillon prenait de l'ampleur hier soir après avoir déjà parcouru 1000 hectares depuis 13h30 autour de Corinthe. La préfecture a annoncé de nouvelles évacuations. 2500 personnes étaient concernées. En Gironde, le feu n'est pas fixé, mais on progresse, a rassuré la préfète, ajoutant que 198 000 personnes évacuées sur 220 000 ont pu rentrer chez elles. Après la découverte de 5 bébés morts dans un appartement à Orange, dans le Vaucluse, la mère de famille a été mise en examen et placée en détention provisoire. Son compagnon a été remis en liberté. Un juge des enfants a été saisi afin d'assurer un suivi pour les 3 enfants du couple. Lundi, les ossements de 4 nouveau-nés et le corps d'un 5e avaient été découverts dans une boîte par le père de famille. El Niño, qui continue à se renforcer, attise une planète déjà en feu, entraînant le monde en territoire inconnu, s'alarme le secrétaire général de l'ONU. Il y a 2 mois, j'avais prévenu qu'El Niño arrive à nos portes, il est maintenant à l'intérieur de la maison et augmente la chaleur, a déclaré Antonio Guterres.

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3: Bonjour à tous. On commence ce flash avec la météo. 20 départements du quart sud-est de la France restent placés en vigilance orange canicule ce samedi. Les températures pourront atteindre 35 à 39 degrés dans les régions méditerranéennes. Une nouvelle hausse est attendue dès demain dans le sud-est. Du côté des incendies, la situation évolue favorablement en Gironde. Le feu est désormais fixé et ne progresse plus selon le ministre de l'Intérieur. 90% des 220 000 personnes évacuées ont pu rentrer chez elles. Dans le Var, la prudence reste de mise. Aucune nouvelle surface n'a été touchée ce matin, mais 1500 pompiers restent mobilisés face au feu du Gros Bessillon. Toujours au sujet des incendies, le ministre des Transports appelle à la vigilance pendant ce week-end de chassé-croisé. Philippe Tabarot redoute de nouveaux départs de feu, notamment près des routes et des voies ferrées. Il demande aux automobilistes d'être particulièrement prudents. Une grève surprise perturbe également le trafic SNCF en Normandie ce week-end. Les syndicats CGT, Cheminots et Sudrail dénoncent des conditions de travail dégradées et un manque de dialogue avec la direction. Plusieurs lignes vers Rouen, Le Havre, Caen ou Deauville sont touchées, avec environ 40% des trains annulés. Dans les Raux, l'association AC Anti-Corruption a déposé une plainte contre l'Office de Tourisme de la Grande Motte. Elle évoque de possibles faits de prise illégale d'intérêts, de favoritisme et de détournement de fonds publics, en s'appuyant sur un rapport de la Chambre régionale des comptes. À l'international, au moins 9 personnes ont été tuées cette nuit à Kiev après des frappes de missiles russes. Des incendies et des dégâts ont été signalés dans plusieurs quartiers de la capitale ukrainienne. Les combats se poursuivent entre l'Ukraine et la Russie. Et puis en sport, la FIFA étudie un possible passage à 64 équipes pour la Coupe du Monde 2030. L'instance internationale souhaite avancer rapidement sur ce dossier et doit analyser les conséquences sportives et économiques d'un tel élargissement. Une décision est attendue en septembre, alors que le projet divise déjà les grandes confédérations, notamment en Europe. C'est la fin de ce flash. Bonne journée à tous.
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3: Et c'est un temps estival avec un soleil généreux qui nous attend ce samedi 1er août. Les nuages vont bourgeonner sur les reliefs du sud, ce qui pourra donner quelques orages isolés.

0: Strasbourg, 27 à Lille et 22 pour Brest.
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2: Bonjour à tous. Du tennis ce week-end avec le tournoi de Washington. Il n'y a plus de Français en lice. Le numéro 2 tricolore Hugo Humbert a été sorti hier en 8e de finale en 3-7 par Ben Shelton. 7-6, 3-6, 4-6. L'Américain qui s'est incliné en 3-7 ce matin face au Chilien Alejandro Tabilo. Défaite également de Terence Hatman battu par Alejandro Tabilo justement 6-3, 7-6. L'Australien Alex de Minaur, tenant du titre et 6e joueur mondial, est lui aussi tombé hier en 2-7. 6-4 face à Brandon.

0: Nakashima. L'Espagnol Rafael Rodar, lui, s'est qualifié aujourd'hui pour les demi-finales en 3-7 face à l'Italien Lorenzo Muzzetti. Chez les femmes, défaite de l'Ukrainienne Elena Svitolina 6-3-6-4 face à Alexandra Ehala. La Philippine affrontera ce soir la Japonaise Naomi Osaka. Côté cyclisme, contraint de renoncer au Tour de France en raison d'une blessure, Wout van Aert a remporté hier la 3e étape du Tour du Danemark. Le Belge s'est imposé devant Lucas Kubis et son coéquipier Christophe Laporte, 63e succès en 3 jours. Le peloton partira à 14h cet après-midi pour une 4e étape de 172,5 km. Aujourd'hui, la première étape du Tour de France Femmes va s'élancer à 14h40 de Lausanne pour 138 km avec une arrivée prévue au point de départ à Lausanne. Cette première étape pour puncheuse pourrait déjà permettre aux favorites de se tester avec une dernière difficulté à l'arrivée, 2,3 km à 5,4%. La Française Pauline Ferrand-Prévot a annoncé viser un nouveau sacre sur cette grande boucle. Du rugby en Super League hier soir, le Toulouse Olympique s'est lourdement incliné 46-0 sur la pelouse de Leeds. Ce soir, les Dragons catalans affronteront Wakefield. Coup d'envoi de la rencontre prévu à 21h. Du volleyball également aujourd'hui avec la demi-finale des Nations League. La Slovénie affronte la Pologne ce matin. Le Japon se frottera aux États-Unis tout à l'heure. Le début du match est prévu à 13h30.
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6: Bonjour, la dépollution de l'eau potable des micropolluants issus de résidus de pesticides ou de polluants éternels pourrait occasionner un surcoût annuel compris entre 1,31 et 5,7 milliards d'euros selon un rapport rendu par une mission d'inspection interministérielle. Le caractère persistant des polluants émergents et leur accumulation laisse craindre une hausse des non-conformités de l'eau potable dans les années à venir. Un incendie qui n'en finit pas dans le Var, la reprise du feu du gros Bessillon prenait de l'ampleur hier soir après avoir déjà parcouru 1000 hectares depuis 13h30 autour de Corinth. La préfecture a annoncé de nouvelles évacuations, 2500 personnes étaient concernées. En Gironde, le feu n'est pas fixé mais on progresse, a rassuré la préfète, ajoutant que 198 000 personnes évacuées sur 220 000 ont pu rentrer chez elles. Après la découverte de 5 bébés morts dans un appartement à Orange dans le Vaucluse, La mère de famille a été mise en examen et placée en détention provisoire. Son compagnon a été remis en liberté. Un juge des enfants a été saisi afin d'assurer un suivi pour les trois enfants du couple. Lundi, les ossements de quatre nouveau-nés et le corps d'un cinquième avaient été découverts dans une boîte par le père de famille. El Niño, qui continue à se renforcer, attise une planète déjà en feu, entraînant le monde en territoire inconnu, s'alarme le secrétaire général de l'ONU. Il y a deux mois, j'avais prévenu qu'El Niño arrive à nos portes. Il est maintenant à l'intérieur de la maison et augmente la chaleur, a déclaré Antonio Guterres. Plus de 37 500 migrants sont retournés au Maroc depuis l'enclave espagnole de Ceuta, où environ 60 000 personnes avaient afflué en quelques jours. La situation a conduit à des tensions diplomatiques entre Rome et Madrid. L'Italie a annoncé avoir temporairement fermé l'espace Schengen à l'Espagne. C'est la fin de ce flash. Une très bonne journée à toutes et à tous.
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8: Bonjour à tous. On commence ce flash avec la météo. 20 départements du quart sud-est de la France restent placés en vigilance orange canicule. Ce samedi, les températures pourront atteindre 35 à 39 degrés dans les régions méditerranéennes. Une nouvelle hausse est attendue dès demain dans le sud-est. Du côté des incendies, la situation évolue favorablement en Gironde. Le feu est désormais fixé et ne progresse plus, selon le ministre de l'Intérieur. 90% des 220 000 personnes évacuées ont pu rentrer chez elles. Dans le Var, la prudence reste de mise. Aucune nouvelle surface n'a été touchée ce matin, mais 1500 pompiers restent mobilisés face au feu du Gros Bessillon. Toujours au sujet des incendies, le ministre des Transports appelle à la vigilance pendant ce week-end de chassé-croisé. Philippe Tabarot redoute de nouveaux départs de feu, notamment près des routes et des voies ferrées. Il demande aux automobilistes d'être particulièrement prudents. Une grève surprise perturbe également le trafic SNCF en Normandie ce week-end. Les syndicats CGT, Cheminots et Sudrail dénoncent des conditions de travail dégradées et un manque de dialogue avec la direction. Plusieurs lignes vers Rouen, Le Havre, Caen ou Deauville sont touchées, avec environ 40% des trains annulés. Dans les roues, l'association AC Anticorruption a déposé une plainte contre l'Office de tourisme de la Grande Motte. Elle évoque de possibles faits de prise illégale d'intérêts, de favoritisme et de détournement de fonds publics, en s'appuyant sur un rapport de la Chambre régionale des comptes. À l'international, au moins 9 personnes ont été tuées cette nuit à Kiev après les frappes de missiles russes. Des incendies et des dégâts ont été signalés dans plusieurs quartiers de la capitale ukrainienne. Les combats se poursuivent entre l'Ukraine et la Russie. Et puis en sport, la FIFA étudie un possible passage à 64 équipes pour la Coupe du Monde 2030. L'instance internationale souhaite avancer rapidement sur ce dossier et doit analyser les conséquences sportives et économiques d'un tel élargissement. Une décision est attendue en septembre, alors que le projet divise déjà les grandes confédérations, notamment en Europe. C'est la fin de ce flash. Bonne journée à tous.
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8: Et c'est un temps estival avec un soleil généreux qui nous attend ce samedi 1er août. Les nuages vont bourgeonner sur les reliefs du sud, ce qui pourra donner quelques orages isolés.

0: Strasbourg, 27 à Lille et 22 pour Brest.
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2: Bonjour à tous. Du tennis ce week-end avec le tournoi de Washington. Il n'y a plus de Français en lice. Le numéro 2 tricolore Hugo Humbert a été sorti hier en 8e de finale en 3-7 par Ben Shelton. 7-6, 3-6, 4-6. L'Américain qui s'est incliné en 3-7 ce matin face au Chilien Alejandro Tabilo. Défaite également de Terence Atman battu par Alejandro Tabilo justement 6-3, 7-6. L'Australien Alex de Minaur, tenant du titre et 6e joueur mondial, est lui aussi tombé hier en 2-7. 6-4 face à Brandon Nakashima. L'Espagnol Rafael Rodar, lui, s'est qualifié aujourd'hui pour les demi-finales en 3-7 face à l'Italien Lorenzo Mozzetti. Chez les femmes, défaite de l'Ukrainienne Elena Svitolina, 6-3, 6-4 face à Alexandra Ehala. La Philippine affrontera ce soir la Japonaise Naomi Osaka. Côté cyclisme, contraint de renoncer au Tour de France en raison d'une blessure, Wout van Aert a remporté hier la 3e étape du Tour du Danemark. Le Belge s'est imposé devant Lucas Kubis et son coéquipier Christophe Laporte, 63e succès en 3 jours. Le peloton partira à 14h cet après-midi pour une 4e étape de 172,5 km. Aujourd'hui, la première étape du Tour de France Femmes va s'élancer à 14h40 de Lausanne pour 138 km avec une arrivée prévue au point de départ à Lausanne. Cette première étape pour puncheuse pourrait déjà permettre aux favorites de se tester avec une dernière difficulté à l'arrivée, 2,3 km à 5,4%. La Française Pauline Ferrand-Prévot a annoncé viser un nouveau sacre sur cette grande boucle. Du rugby en Super League hier soir, le Toulouse Olympique s'est lourdement incliné 46-0 sur la pelouse de Leeds. Ce soir, les Dragons catalans affronteront Wakefield. Coup d'envoi de la rencontre prévu à 21h. Du volleyball également aujourd'hui avec la demi-finale des Nations League. La Slovénie affronte la Pologne ce matin. Le Japon se frottera aux États-Unis tout à l'heure. Le début du match est prévu à 13h30.
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6: Bonjour, la dépollution de l'eau potable des micropolluants issus de résidus de pesticides ou de polluants éternels pourrait occasionner un surcoût annuel compris entre 1,31 et 5,7 milliards d'euros selon un rapport rendu par une mission d'inspection interministérielle. Le caractère persistant des polluants émergents et leur accumulation laisse craindre une hausse des non-conformités de l'eau potable dans les années à venir. Un incendie qui n'en finit pas dans le Var, la reprise du feu du gros Bessillon prenait de l'ampleur hier soir après avoir déjà déjà parcouru 1000 hectares depuis 13h30 autour de Corins. La préfecture a annoncé de nouvelles évacuations. 2500 personnes étaient concernées. En Gironde, le feu n'est pas fixé, mais on progresse, a rassuré la préfète, ajoutant que 198 000 personnes évacuées sur 220 000 ont pu rentrer chez elles. Après la découverte de 5 bébés morts dans un appartement à Orange, dans le Vaucluse, la mère de famille a été mise en examen et placée en détention provisoire. Son compagnon a été remis en liberté. Un juge des enfants a été saisi afin d'assurer un suivi pour les 3 enfants du couple. Lundi, les ossements de 4 nouveau-nés et le corps d'un 5e avaient été découverts dans une boîte par le père de famille. El Niño, qui continue à se renforcer, attise une planète déjà en feu, entraînant le monde en territoire inconnu, s'alarme le secrétaire général de l'ONU. Il y a 2 mois, j'avais prévenu qu'El Niño arrive à nos portes. Il est maintenant à l'intérieur de la maison et augmente la chaleur, a déclaré Antonio Guterres. Plus de 37 500 migrants sont retournés au Maroc depuis l'enclave espagnole de Ceuta, où environ 60 000 personnes avaient afflué en quelques jours. La situation a conduit à des tensions diplomatiques entre Rome et Madrid. L'Italie a annoncé avoir temporairement fermé l'espace Schengen à l'Espagne. C'est la fin de ce flash. Une très bonne journée à toutes et à tous.
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0: Bonjour à tous. On commence ce flash avec la météo. 20 départements du quart sud-est de la France restent placés en vigilance orange canicule. Ce samedi, les températures pourront atteindre 35 à 39 degrés dans les régions méditerranéennes. Une nouvelle hausse est attendue dès demain dans le sud-est. Du côté des incendies, la situation évolue favorablement en Gironde. Le feu est désormais fixé et ne progresse plus, selon le ministre de l'Intérieur. 90% des 220 000 personnes évacuées ont pu rentrer chez elles. Dans le Var, la prudence reste de mise. Aucune nouvelle surface n'a été touchée ce matin, mais 1500 pompiers restent mobilisés face au feu du Gros Bessillon. Toujours au sujet des incendies, le ministre des Transports appelle à la vigilance pendant ce week-end de chassé-croisé. Philippe Tabarot redoute de nouveaux départs de feu, notamment près des routes et des voies ferrées. Il demande aux automobilistes d'être particulièrement prudents. Une grève surprise perturbe également le trafic SNCF en Normandie ce week-end. Les syndicats CGT, Cheminots et Sudrail dénoncent des conditions de travail dégradées et un manque de dialogue avec la direction. Plusieurs lignes vers Rouen, Le Havre, Caen ou Deauville sont touchées, avec environ 40% des trains annulés. Dans les roues, l'association AC Anticorruption a déposé une plainte contre l'Office de tourisme de la Grande Motte. Elle évoque de possibles faits de prise illégale d'intérêts, de favoritisme et de détournement de fonds publics, en s'appuyant sur un rapport de la Chambre régionale des comptes. À l'international, au moins 9 personnes ont été tuées cette nuit à Kiev après les frappes de missiles russes. Des incendies et des dégâts ont été signalés dans plusieurs quartiers de la capitale ukrainienne. Les combats se poursuivent entre l'Ukraine et la Russie. Et puis en sport, la FIFA étudie mardi un possible passage à 64 équipes pour la Coupe du Monde 2030. L'instance internationale souhaite avancer rapidement sur ce dossier et doit analyser les conséquences sportives et économiques d'un tel élargissement. Une décision est attendue en septembre, alors que le projet divise déjà les grandes confédérations, notamment en Europe. C'est la fin de ce flash. Bonne journée à tous.
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0: Et c'est un temps estival avec un soleil généreux qui nous attend ce samedi 1er août. Les nuages vont bourgeonner sur les reliefs du sud, ce qui pourra donner quelques orages isolés.

0: à Strasbourg, 27 à Lille et 22 pour Brest.
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2: Bonjour à tous. Du tennis ce week-end avec le tournoi de Washington. Il n'y a plus de Français en lice. Le numéro 2 tricolore Hugo Humbert a été sorti hier en 8e de finale en 3-7 par Ben Shelton. 7-6, 3-6, 4-6. L'Américain qui s'est incliné en 3-7 ce matin face au Chilien Alejandro Tabilo. Défaite également de Terence Atman battu par Alejandro Tabilo justement 6-3, 7-6. L'Australien Alex de Minaur, tenant du titre et 6e joueur mondial, est lui aussi tombé hier en 2-7. 6-4 face à Brandon Nakashima. L'Espagnol Rafael Rodar, lui, s'est qualifié aujourd'hui pour les demi-finales en 3-7 face à l'Italien Lorenzo Mozzetti. Chez les femmes, défaite de l'Ukrainienne Elena Svitolina, 6-3, 6-4 face à Alexandra Ehala. La Philippine affrontera ce soir la Japonaise Naomi Osaka. Côté cyclisme, contraint de renoncer au Tour de France en raison d'une blessure, Wout van Aert a remporté hier la 3e étape du Tour du Danemark. Le Belge s'est imposé devant Lucas Kubis et son coéquipier Christophe Laporte, 63e succès en 3 jours. Le peloton partira à 14h cet après-midi pour une 4e étape de 172,5 km. Aujourd'hui, la première étape du Tour de France Femmes va s'élancer à 14h40 de Lausanne pour 138 km avec une arrivée prévue au point de départ à Lausanne. Cette première étape pour puncheuse pourrait déjà permettre aux favorites de se tester avec une dernière difficulté à l'arrivée, 2,3 km à 5,4%. La Française Pauline Ferrand-Prévot a annoncé viser un nouveau sacre sur cette grande boucle. Du rugby en Super League hier soir, le Toulouse Olympique s'est lourdement incliné 46-0 sur la pelouse de Leeds. Ce soir, les Dragons catalans affronteront Wakefield. Coup d'envoi de la rencontre prévu à 21h. Du volleyball également aujourd'hui avec la demi-finale des Nations League. La Slovénie affronte la Pologne ce matin. Le Japon se frottera aux États-Unis tout à l'heure. Le début du match est prévu à 13h30.
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6: Bonjour, la dépollution de l'eau potable des micropolluants issus de résidus de pesticides ou de polluants éternels pourrait occasionner un surcoût annuel compris entre 1,31 et 5,7 milliards d'euros selon un rapport rendu par une mission d'inspection interministérielle. Le caractère persistant des polluants émergents et leur accumulation laisse craindre une hausse des non-conformités de l'eau potable dans les années à venir. Un incendie qui n'en finit pas dans le Var, la reprise du feu du gros Bessillon prenait de l'ampleur hier soir après avoir déjà déjà parcouru 1000 hectares depuis 13h30 autour de Corins. La préfecture a annoncé de nouvelles évacuations. 2500 personnes étaient concernées. En Gironde, le feu n'est pas fixé, mais on progresse, a rassuré la préfète, ajoutant que 198 000 personnes évacuées sur 220 000 ont pu rentrer chez elles. Après la découverte de 5 bébés morts dans un appartement à Orange, dans le Vaucluse, la mère de famille a été mise en examen et placée en détention provisoire. Son compagnon a été remis en liberté. Un juge des enfants a été saisi afin d'assurer un suivi pour les 3 enfants du couple. Lundi, les ossements de 4 nouveau-nés et le corps d'un 5e avaient été découverts dans une boîte par le père de famille. El Niño, qui continue à se renforcer, attise une planète déjà en feu, entraînant le monde en territoire inconnu, s'alarme le secrétaire général de l'ONU. Il y a 2 mois, j'avais prévenu qu'El Niño arrive à nos portes. Il est maintenant à l'intérieur de la maison et augmente la chaleur, a déclaré Antonio Guterres. Plus de 37 500 migrants sont retournés au Maroc depuis l'enclave espagnole de Ceuta, où environ 60 000 personnes avaient afflué en quelques jours. La situation a conduit à des tensions diplomatiques entre Rome et Madrid. L'Italie a annoncé avoir temporairement fermé l'espace Schengen à l'Espagne. C'est la fin de ce flash. Une très bonne journée à toutes et à tous.
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0: Bonjour à tous. On commence ce flash avec la météo. 20 départements du quart sud-est de la France restent placés en vigilance orange canicule. Ce samedi, les températures pourront atteindre 35 à 39 degrés dans les régions méditerranéennes. Une nouvelle hausse est attendue dès demain dans le sud-est. Du côté des incendies, la situation évolue favorablement en Gironde. Le feu est désormais fixé et ne progresse plus, selon le ministre de l'Intérieur. 90% des 220 000 personnes évacuées ont pu rentrer chez elles. Dans le Var, la prudence reste de mise. Aucune nouvelle surface n'a été touchée ce matin, mais 1500 pompiers restent mobilisés face au feu du Gros Bessillon. Toujours au sujet des incendies, le ministre des Transports appelle à la vigilance pendant ce week-end de chassé-croisé. Philippe Tabarot redoute de nouveaux départs de feu, notamment près des routes et des voies ferrées. Il demande aux automobilistes d'être particulièrement prudents. Une grève surprise perturbe également le trafic SNCF en Normandie ce week-end. Les syndicats CGT, Cheminots et Sudrail dénoncent des conditions de travail dégradées et un manque de dialogue avec la direction. Plusieurs lignes vers Rouen, Le Havre, Caen ou Deauville sont touchées, avec environ 40% des trains annulés. Dans les Raux, l'association AC Anti-Corruption a déposé une plainte contre l'Office de Tourisme de la Grande Motte. Elle évoque de possibles faits de prise illégale d'intérêts, de favoritisme et de détournement de fonds publics, en s'appuyant sur un rapport de la Chambre régionale des comptes. À l'international, au moins 9 personnes ont été tuées cette nuit à Kiev après les frappes de missiles russes. Des incendies et des dégâts ont été signalés dans plusieurs quartiers de la capitale ukrainienne. Les combats se poursuivent entre l'Ukraine et la Russie. Et puis en sport, la FIFA étudie mardi un possible passage à 64 équipes pour la Coupe du Monde 2030. L'instance internationale souhaite avancer rapidement sur ce dossier et doit analyser les conséquences sportives et économiques d'un tel élargissement. Une décision est attendue en septembre, alors que le projet divise déjà les grandes confédérations, notamment en Europe. C'est la fin de ce flash. Bonne journée à tous.
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0: Et c'est un temps estival avec un soleil généreux qui nous attend ce samedi 1er août. Les nuages vont bourgeonner sur les reliefs du sud, ce qui pourra donner quelques orages isolés en fin de journée. Les fortes chaleurs concernent le sud et l'est du pays encore ce samedi. 35 degrés attendus à Montpellier et à Montélimar. Vous aurez 34 à Perpignan, comptez 32 degrés à Lyon, 31 à Bordeaux, 30 à Paris comme à Strasbourg, 27 à Lille et 22 pour Brest.
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2: Bonjour à tous. Du tennis ce week-end avec le tournoi de Washington. Il n'y a plus de Français en lice. Le numéro 2 tricolore Hugo Humbert a été sorti hier en 8e de finale en 3-7 par Ben Shelton. 7-6, 3-6, 4-6. L'Américain qui s'est incliné en 3-7 ce matin face au Chilien Alejandro Tabilo. Défaite également de Terence Atman battu par Alejandro Tabilo justement 6-3, 7-6. L'Australien Alex de Minaur tenant du titre et 6e joueur mondial est lui aussi tombé hier en 2-7. 6-4 face à Brandon Nakashima. L'Espagnol Rafael Rodar, lui, s'est qualifié aujourd'hui pour les demi-finales en 3-7 face à l'Italien Lorenzo Mozzetti. Chez les femmes, défaite de l'Ukrainienne Elena Svitolina, 6-3, 6-4 face à Alexandra Ehala. La Philippine affrontera ce soir la Japonaise Naomi Osaka. Côté cyclisme, contraint de renoncer au Tour de France en raison d'une blessure, Wout van Aert a remporté hier la troisième étape du Tour du Danemark. Le Belge s'est imposé devant Lucas Kubis et son coéquipier Christophe Laporte, 63e succès en 3 jours. Le peloton partira à 14h cet après-midi pour une quatrième étape de 172,5 km. Aujourd'hui, la première étape du Tour de France Femmes va s'élancer à 14h40 de Lausanne pour 138 km avec une arrivée prévue au point de départ à Lausanne. Cette première étape pour puncheuse pourrait déjà permettre aux favorites de se tester avec une dernière difficulté à l'arrivée, 2,3 km à 5,4%. La Française Pauline Ferrand-Prévot a annoncé viser un nouveau sacre sur cette grande boucle. Du rugby en Super League hier soir, le Toulouse Olympique s'est lourdement incliné 46-0 sur la pelouse de Leeds. Ce soir, les Dragons catalans affronteront Wakefield. Coup d'envoi de la rencontre prévu à 21h. Du volleyball également aujourd'hui avec la demi-finale des Nations League. La Slovénie affronte la Pologne ce matin. Le Japon se frottera aux États-Unis tout à l'heure. Le début du match est prévu à 13h30.
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6: Bonjour, la dépollution de l'eau potable des micropolluants issus de résidus de pesticides ou de polluants éternels pourrait occasionner un surcoût annuel compris entre 1,31 et 5,7 milliards d'euros selon un rapport rendu par une mission d'inspection interministérielle. Le caractère persistant des polluants émergents et leur accumulation laisse craindre une hausse des non-conformités de l'eau potable dans les années à venir. Un incendie qui n'en finit pas dans le Var, la reprise du feu du gros Bessillon prenait de l'ampleur hier soir après avoir déjà parcouru 1000 hectares depuis 13h30 autour de Corinth. La préfecture a annoncé de nouvelles évacuations. 2500 personnes étaient concernées. En Gironde, le feu n'est pas fixé, mais on progresse, a rassuré la préfète, ajoutant que 198 000 personnes évacuées sur 220 000 ont pu rentrer chez elles. Après la découverte de 5 bébés morts dans un appartement à Orange, dans le Vaucluse, la mère de famille a été mise en examen et placée en détention provisoire. Son compagnon a été remis en liberté. Un juge des enfants a été saisi afin d'assurer un suivi pour les 3 enfants du couple. Lundi, les ossements de 4 nouveau-nés et le corps d'un 5e avaient été découverts dans une boîte par le père de famille. El Niño, qui continue à se renforcer, attise une planète déjà en feu, entraînant le monde en territoire inconnu, s'alarme le secrétaire général de l'ONU. Il y a 2 mois, j'avais prévenu qu'El Niño arrive à nos portes. Il est maintenant à l'intérieur de la maison et augmente la chaleur, a déclaré Antonio Guterres. Plus de 37 500 migrants sont retournés au Maroc depuis l'enclave espagnole de Ceuta, où environ 60 000 personnes avaient afflué en quelques jours. La situation a conduit à des tensions diplomatiques entre Rome et Madrid. L'Italie a annoncé avoir temporairement fermé l'espace Schengen à l'Espagne. C'est la fin de ce flash. Une très bonne journée à toutes et à tous.
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0: Bonjour à tous. On commence ce flash avec la météo. 20 départements du quart sud-est de la France restent placés en vigilance orange canicule. Ce samedi, les températures pourront atteindre 35 à 39 degrés dans les régions méditerranéennes. Une nouvelle hausse est attendue dès demain dans le sud-est. Du côté des incendies, la situation évolue favorablement en Gironde. Le feu est désormais fixé et ne progresse plus, selon le ministre de l'Intérieur. 90% des 220 000 personnes évacuées ont pu rentrer chez elles. Dans le Var, la prudence reste de mise. Aucune nouvelle surface n'a été touchée ce matin, mais 1500 pompiers restent mobilisés face au feu du gros Bessillon. Toujours au sujet des incendies, le ministre des Transports appelle à la vigilance pendant ce week-end de chassé-croisé. Philippe Tabarot redoute de nouveaux départs de feu, notamment près des routes et des voies ferrées. Il demande aux automobilistes d'être particulièrement prudents. Une grève surprise perturbe également le trafic SNCF en Normandie ce week-end. Les syndicats CGT, Cheminots et Sudrail dénoncent des conditions de travail dégradées et un manque de dialogue avec la direction. Plusieurs lignes vers Rouen, Le Havre, Caen ou Deauville sont touchées, avec environ 40% des trains annulés. Dans l'Hérault, l'association AC Anticorruption a déposé une plainte contre l'Office de tourisme de la Grande Motte. Elle évoque de possibles faits de prise illégale d'intérêts, de favoritisme et de détournement de fonds publics, en s'appuyant sur un rapport de la Chambre régionale des comptes. À l'international, au moins 9 personnes ont été tuées cette nuit à Kiev après les frappes de missiles russes. Des incendies et des dégâts ont été signalés dans plusieurs quartiers de la capitale ukrainienne. Les combats se poursuivent entre l'Ukraine et la Russie. Et puis en sport, la FIFA étudie un possible passage à 64 équipes pour la Coupe du Monde 2030. L'instance internationale souhaite avancer rapidement sur ce dossier et doit analyser les conséquences sportives et économiques d'un tel élargissement. Une décision est attendue en septembre, alors que le projet divise déjà les grandes confédérations, notamment en Europe. C'est la fin de ce flash. Bonne journée à tous.
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0: Et c'est un temps estival avec un soleil généreux qui nous attend ce samedi 1er août. Les nuages vont bourgeonner sur les reliefs du sud, ce qui pourra donner quelques orages isolés en

0: Strasbourg, 27 à Lille et 22 pour Brest.
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2: Bonjour à tous, du tennis ce week-end avec le tournoi de Washington. Il n'y a plus de Français en lice. Le numéro 2 tricolore Hugo Humbert a été sorti hier en 8e de finale en 3-7 par Ben Shelton, 7-6, 3-6, 4-6. L'Américain qui s'est incliné en 3-7 ce matin face au Chilien Alejandro Tabilo. Défaite également de Terence Atman, battu par Alejandro Tabilo, justement 6-3, 7-6. L'Australien Alex de Minaur, tenant du titre et 6e joueur mondial, est lui aussi tombé hier en 2-7. 6-4 face à Brandon Nakashima. L'Espagnol Rafael Rodar, lui, s'est qualifié aujourd'hui pour les demi-finales en 3-7 face à l'Italien Lorenzo Mozzetti. Chez les femmes, défaite de l'Ukrainienne Elena Svitolina, 6-3, 6-4 face à Alexandra Ehala. La Philippine affrontera ce soir la Japonaise Naomi Osaka. Côté cyclisme, contraint de renoncer au Tour de France en raison d'une blessure, Wout van Aert a remporté hier la 3e étape du Tour du Danemark. Le Belge s'est imposé devant Lucas Kubis et son coéquipier Christophe Laporte, 63e succès en 3 jours. Le peloton partira à 14h cet après-midi pour une 4e étape de 172,5 km. Aujourd'hui, la première étape du Tour de France femme va s'élancer à 14h40 de Lausanne pour 138 km avec une arrivée prévue au point de départ à Lausanne. Cette première étape pour puncheuse pourrait déjà permettre aux favoris de se tester avec une dernière difficulté à l'arrivée, 2,3 km à 5,4%. La Française Pauline Ferrand-Prévot a annoncé viser un nouveau sacre sur cette grande boucle. Du rugby en Super League hier soir, le Toulouse Olympique s'est lourdement incliné 46-0 sur la pelouse de Leeds. Ce soir, les Dragons catalans affronteront Wakefield. Coup d'envoi de la rencontre prévu à 21h. Du volleyball également aujourd'hui avec la demi-finale des Nations League. La Slovénie affronte la Pologne ce matin. Le Japon se frottera aux États-Unis tout à l'heure. Le début du match est prévu à 13h30.
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4: Un après-midi d'été en Provence. 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On apporte une tropézienne toute fraîche et des fruits gorgés de soleil. 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
6: Bonjour, la dépollution de l'eau potable des micropolluants issus de résidus de pesticides ou de polluants éternels pourrait occasionner un surcoût annuel compris entre 1,31 et 5,7 milliards d'euros selon un rapport rendu par une mission d'inspection interministérielle. Le caractère persistant des polluants émergents et leur accumulation laisse craindre une hausse des non-conformités de l'eau potable dans les années à venir. Un incendie qui n'en finit pas dans le Var, la reprise du feu du gros Bessillon prenait de l'ampleur hier soir après avoir déjà déjà parcouru 1000 hectares depuis 13h30 autour de Corinthe. La préfecture a annoncé de nouvelles évacuations. 2500 personnes étaient concernées. En Gironde, le feu n'est pas fixé, mais on progresse, a rassuré la préfète, ajoutant que 198 000 personnes évacuées sur 220 000 ont pu rentrer chez elles. Après la découverte de 5 bébés morts dans un appartement à Orange, dans le Vaucluse, la mère de famille a été mise en examen et placée en détention provisoire. Son compagnon a été remis en liberté. Un juge des enfants a été saisi afin d'assurer un suivi pour les 3 enfants du couple. Lundi, les ossements de 4 nouveau-nés et le corps d'un 5e avaient été découverts dans une boîte par le père de famille. El Niño, qui continue à se renforcer, attise une planète déjà en feu, entraînant le monde en territoire inconnu, s'alarme le secrétaire général de l'ONU. Il y a 2 mois, j'avais prévenu qu'El Niño arrive à nos portes. Il est maintenant à l'intérieur de la maison et augmente la chaleur, a déclaré Antonio Guterres. Plus de 37 500 migrants sont retournés au Maroc depuis l'enclave espagnole de Ceuta, où environ 60 000 personnes avaient afflué en quelques jours. La situation a conduit à des tensions diplomatiques entre Rome et Madrid. L'Italie a annoncé avoir temporairement fermé l'espace Schengen à l'Espagne. C'est la fin de ce flash. Une très bonne journée à toutes et à tous.
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10: Bonjour à tous. On commence avec les incendies qui restent au cœur de l'actualité en France. En Gironde, le feu est désormais fixé, mais 2 points chauds restent actifs près du Cap Ferret et de Lacanau. Dans les Hautes-Alpes, après l'incendie du Bois Noir, le massif reste interdit d'accès. Les flammes et les fortes chaleurs ont fragilisé certains secteurs rocheux avec des risques de chute de blocs. Dans le Var, la situation reste préoccupante. Les secours sont toujours mobilisés face aux incendies. Le préfet évoque une situation à haut risque avec des reprises de feu sur certains secteurs. À Montfort sur Argent, commune évacuée, le maire affirme que l'on s'attend au pire face à un vent qui ne cesse de tourner. Les évacuations restent en vigueur. Direction l'Ain avec une affaire judiciaire. 5 hommes sont convoqués à la mi-août après des chants racistes entonnés lors d'une feria à Marboz. Les faits avaient été signalés par la préfecture et la mairie. Les mis en cause ont reconnu les faits et présenté leurs excuses, selon la procureure de la République. Plusieurs changements entrent en vigueur ce mois d'août. Le tarif réglementé de l'électricité augmente de 2,5%, soit environ 26 euros de plus par an pour un foyer moyen. Le livret A passe de 1,5% à 1,7%. À partir du 11 août, le démarchage téléphonique non consenti sera interdit. L'allocation de rentrée scolaire sera versée à partir du 18 août et l'aide carburant pour les grands rouleurs est prolongée jusqu'au 31 août. À l'international, au moins 67 migrants sont morts en tentant de rejoindre l'enclave espagnole de Ceuta depuis le Maroc. La situation est désormais presque revenue à la normale selon les autorités espagnoles. Une barrière flottante est en cours d'installation pour empêcher de nouvelles traversées, alors que plusieurs pays européens demandent une réunion d'urgence. Et on termine avec du sport. Le Tour de France Femmes s'est élancé de Lausanne en Suisse. Cette première étape passe par le lac de Neuchâtel avant un retour plus difficile avec 2 ascensions. L'arrivée sera jugée place Saint-François après la côte Saint-François longue de 2,6 km à 4,6%. 9 étapes sont au programme à travers la France et la Suisse. C'est la fin de ce flash. Bonne journée à tous.
0: Et c'est un temps estival avec un soleil généreux qui nous attend ce samedi 1er août. Les nuages vont bourgeonner sur les reliefs du sud, ce qui pourra donner quelques orages isolés.

0: Strasbourg, 27 à Lille et 22 pour Brest.
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2: Bonjour à tous, du tennis ce week-end avec le tournoi de Washington. Il n'y a plus de Français en lice. Le numéro 2 tricolore Hugo Humbert a été sorti hier en 8e de finale en 3-7 par Ben Shelton, 7-6, 3-6, 4-6. L'Américain qui s'est incliné en 3-7 ce matin face au Chilien Alejandro Tabilo. Défaite également de Terence Atman, battu par Alejandro Tabilo, justement 6-3, 7-6. L'Australien Alex de Minaur, tenant du titre et 6e joueur mondial, est lui aussi tombé hier en 2-7. 6-4 face à Brandon Nakashima. L'Espagnol Rafael Rodar, lui, s'est qualifié aujourd'hui pour les demi-finales en 3-7 face à l'Italien Lorenzo Mozzetti. Chez les femmes, défaite de l'Ukrainienne Elena Svitolina, 6-3, 6-4 face à Alexandra Ehala. La Philippine affrontera ce soir la Japonaise Naomi Osaka. Côté cyclisme, contraint de renoncer au Tour de France en raison d'une blessure, Wout van Aert a remporté hier la 3e étape du Tour du Danemark. Le Belge s'est imposé devant Lucas Kubis et son coéquipier Christophe Laporte, 63e succès en 3 jours. Le peloton partira à 14h cet après-midi pour une 4e étape de 172,5 km. Aujourd'hui, la première étape du Tour de France femme va s'élancer à 14h40 de Lausanne pour 138 km avec une arrivée prévue au point de départ à Lausanne. Cette première étape pour puncheuse pourrait déjà permettre aux favoris de se tester avec une dernière difficulté à l'arrivée, 2,3 km à 5,4%. La Française Pauline Ferrand-Prévot a annoncé viser un nouveau sacre sur cette grande boucle. Du rugby en Super League hier soir, le Toulouse Olympique s'est lourdement incliné 46-0 sur la pelouse de Leeds. Ce soir, les Dragons catalans affronteront Wakefield. Coup d'envoi de la rencontre prévu à 21h. Du volleyball également aujourd'hui avec la demi-finale des Nations League. La Slovénie affronte la Pologne ce matin. Le Japon se frottera aux États-Unis tout à l'heure. Le début du match est prévu à 13h30.
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3: Bonjour, la dépollution de l'eau potable des micropolluants issus de résidus de pesticides ou de polluants éternels pourrait occasionner un surcoût annuel compris entre 1,31 et 5,7 milliards d'euros selon un rapport rendu par une mission d'inspection interministérielle. Le caractère persistant des polluants émergents et leur accumulation laisse craindre une hausse des non-conformités de l'eau potable dans les années à venir. Un incendie qui n'en finit pas dans le Var, la reprise du feu du gros Bessillon prenait de l'ampleur hier soir après avoir déjà parcouru 1000 hectares depuis 13h30 autour de Corinth. La préfecture a annoncé de nouvelles évacuations. 2500 personnes étaient concernées. En Gironde, le feu n'est pas fixé, mais on progresse, a rassuré la préfète, ajoutant que 198 000 personnes évacuées sur 220 000 ont pu rentrer chez elles. Après la découverte de 5 bébés morts dans un appartement à Orange dans le Vaucluse, la mère de famille a été mise en examen et placée en détention provisoire. Son compagnon a été remis en liberté. Un juge des enfants a été saisi afin d'assurer un suivi pour les 3 enfants du couple. Lundi, les ossements de 4 nouveau-nés et le corps d'un 5e avaient été découverts dans une boîte par le père de famille. El Niño, qui continue à se renforcer, attise une planète déjà en feu, entraînant le monde en territoire inconnu, s'alarme le secrétaire général de l'ONU. Il y a 2 mois, j'avais prévenu qu'El Niño arrive à nos portes. Il est maintenant à l'intérieur de la maison et augmente la chaleur, a déclaré Antonio Guterres. Plus de 37 500 migrants sont retournés au Maroc depuis l'enclave espagnole de Ceuta, où environ 60 000 personnes avaient afflué en quelques jours. La situation a conduit à des tensions diplomatiques entre Rome et Madrid. L'Italie a annoncé avoir temporairement fermé l'espace Schengen à l'Espagne. C'est la fin de ce flash. Une très bonne journée à toutes et à tous.
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6: Bonjour à tous. On commence avec les incendies qui restent au cœur de l'actualité en France. En Gironde, le feu est désormais fixé, mais 2 points chauds restent actifs près du Cap Ferret et de Lacanau. Dans les Hautes-Alpes, après l'incendie du Bois Noir, le massif reste interdit d'accès. Les flammes et les fortes chaleurs ont fragilisé certains secteurs rocheux avec des risques de chute de blocs. Dans le Var, la situation reste préoccupante. Les secours sont toujours mobilisés face aux incendies. Le préfet évoque une situation à haut risque avec des reprises de feu sur certains secteurs. À Montfort sur Argent, commune évacuée, le maire affirme que l'on s'attend au pire face à un vent qui ne cesse de tourner. Les évacuations restent en vigueur. Direction l'Ain, avec une affaire judiciaire, 5 hommes sont convoqués à la mi-août après des chants racistes entonnés lors d'une feria à Marbose. Les faits avaient été signalés par la préfecture et la mairie. Les mis en cause ont reconnu les faits et présenté leurs excuses, selon la procureure de la République. Plusieurs changements entrent en vigueur ce mois d'août. Le tarif réglementé de l'électricité augmente de 2,5%, soit environ 26 euros de plus par an pour un foyer moyen.

0: Le livret A passe de 1,5% à 1,7%. À partir du 11 août, le démarchage téléphonique non consenti sera interdit. L'allocation de rentrée scolaire sera versée à partir du 18 août et l'aide carburant pour les grands rouleurs est prolongée jusqu'au 31 août. À l'international, au moins 67 migrants sont morts en tentant de rejoindre l'enclave espagnole de Ceuta depuis le Maroc. La situation est désormais presque revenue à la normale selon les autorités espagnoles. Une barrière flottante est en cours d'installation pour empêcher de nouvelles traversées. Alors que plusieurs pays européens demandent une réunion d'urgence. Et on termine avec du sport. Le Tour de France Femmes s'est élancé de Lausanne en Suisse. Cette première étape passe par le lac de Neuchâtel avant un retour plus difficile avec deux ascensions. L'arrivée sera jugée place Saint-François après la côte Saint-François longue de 2,6 km à 4,6%. 9 étapes sont au programme à travers la France et la Suisse. C'est la fin de ce flash. Bonne journée à tous.
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2: Et c'est un temps estival avec un soleil généreux qui nous attend ce samedi 1er août. Les nuages vont bourgeonner sur les reliefs du sud, ce qui pourra donner quelques orages isolés en fin de journée. Les fortes chaleurs concernent le sud et l'est du pays encore ce samedi. 35 degrés attendus à Montpellier et à Montélimar. Vous aurez 34 à Perpignan, comptez 32 degrés à Lyon, 31 à Bordeaux, 30 à Paris comme à Strasbourg, 27 à Lille et 22 pour Brest.
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4: Bonjour à tous. Du tennis ce week-end avec le tournoi de Washington. Il n'y a plus de Français en lice. Le numéro 2 tricolore Hugo Humbert a été sorti hier en 8e de finale en 3-7 par Ben Shelton. 7-6, 3-6, 4-6. L'Américain qui s'est incliné en 3-7 ce matin face au Chilien Alejandro Tabilo. Défaite également de Terence Hatman battu par Alejandro Tabilo justement 6-3, 7-6. L'Australien Alex de Minaur tenant du titre et 6e joueur mondial est lui aussi tombé hier en 2-7. 6-4 face à Brandon Nakashima. L'Espagnol Rafael Rodar, lui, s'est qualifié aujourd'hui pour les demi-finales en 3-7 face à l'Italien Lorenzo Mozzetti. Chez les femmes, défaite de l'Ukrainienne Elena Svitolina, 6-3, 6-4 face à Alexandra Ehala. La Philippine affrontera ce soir la Japonaise Naomi Osaka. Côté cyclisme, contraint de renoncer au Tour de France en raison d'une blessure, Wout van Aert a remporté hier la 3e étape du Tour du Danemark. Le Belge s'est imposé devant Lucas Kubis et son coéquipier Christophe Laporte, 63e succès en 3 jours. Le peloton partira à 14h cet après-midi pour une 4e étape de 172,5 km. Aujourd'hui, la première étape du Tour de France Femmes va s'élancer à 14h40 de Lausanne pour 138 km avec une arrivée prévue au point de départ à Lausanne. Cette première étape pour puncheuse pourrait déjà permettre aux favoris de se tester avec une dernière difficulté à l'arrivée, 2,3 km à 5,4%. La Française Pauline Ferrand-Prévot a annoncé viser un nouveau sacre sur cette grande boucle. Du rugby en Super League hier soir, le Toulouse Olympique s'est lourdement incliné 46-0 sur la pelouse de Leeds. Ce soir, les Dragons catalans affronteront Wakefield. Coup d'envoi de la rencontre prévu à 21h. Du volleyball également aujourd'hui avec la demi-finale des Nations League. La Slovénie affronte la Pologne ce matin. Le Japon se frottera aux États-Unis tout à l'heure. Le début du match est prévu à 13h30.
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9: Bonjour, la dépollution de l'eau potable des micropolluants issus de résidus de pesticides ou de polluants éternels pourrait occasionner un surcoût annuel compris entre 1,31 et 5,7 milliards d'euros selon un rapport rendu par une mission d'inspection interministérielle. Le caractère persistant des polluants émergents et leur accumulation laisse craindre une hausse des non-conformités de l'eau potable dans les années à venir. Un incendie qui n'en finit pas dans le Var, la reprise du feu du gros Bessillon prenait de l'ampleur hier soir après avoir déjà parcouru 1000 hectares depuis 13h30 autour de Corinthe. La préfecture a annoncé de nouvelles évacuations. 2500 personnes étaient concernées. En Gironde, le feu n'est pas fixé, mais on progresse, a rassuré la préfète, ajoutant que 198 000 personnes évacuées sur 220 000 ont pu rentrer chez elles. Après la découverte de 5 bébés morts dans un appartement à Orange, dans le Vaucluse, la mère de famille a été mise en examen et placée en détention provisoire. Son compagnon a été remis en liberté. Un juge des enfants a été saisi afin d'assurer un suivi pour les 3 enfants. Fond du couple. Lundi, les ossements de 4 nouveau-nés et le corps d'un 5e avaient été découverts dans une boîte par le père de famille. El Niño, qui continue à se renforcer, attise une planète déjà en feu, entraînant le monde en territoire inconnu, s'alarme le secrétaire général de l'ONU. Il y a 2 mois, j'avais prévenu qu'El Niño arrive à nos portes. Il est maintenant à l'intérieur de la maison et augmente la chaleur, a déclaré Antonio Guterres. Plus de 37 500 migrants sont retournés au Maroc depuis l'enclave espagnole de Ceuta, où environ 60 000 personnes avaient afflué en quelques jours. La situation a conduit à des tensions diplomatiques entre Rome et Madrid. L'Italie a annoncé avoir temporairement fermé l'espace Schengen à l'Espagne. C'est la fin de ce flash. Une très bonne journée à toutes et à tous.
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0: Bonjour à tous. On commence avec les incendies qui restent au cœur de l'actualité en France. En Gironde, le feu est désormais fixé, mais deux points chauds restent actifs près du Cap Ferret et de Lacanau. Dans les Hautes-Alpes, après l'incendie du Bois Noir, le massif reste interdit d'accès. Les flammes et les fortes chaleurs ont fragilisé certains secteurs rocheux avec des risques de chute de blocs. Dans le Var, la situation reste préoccupante. Les secours sont toujours mobilisés face aux incendies. Le préfet évoque une situation à haut risque avec des reprises de feu sur certains secteurs. À Montfort sur Argent, commune évacuée, le maire affirme que l'on s'attend au pire face à un vent qui ne cesse de tourner. Les évacuations restent en vigueur. Direction l'Ain avec une affaire judiciaire. Cinq hommes sont convoqués à la mi-août après des chants racistes entonnés lors d'une feria à Marbose. Les faits avaient été signalés par la préfecture et la mairie. Les mis en cause ont reconnu les faits et présenté leurs excuses, selon la procureure de la République. Plusieurs changements entrent en vigueur ce mois d'août. Le tarif réglementé de l'électricité augmente de 2,5%, soit environ 26 euros de plus par an pour un foyer moyen. Le livret A passe de 1,5% à 1,7%. À partir du 11 août, le démarchage téléphonique non consenti sera interdit. L'allocation de rentrée scolaire sera versée à partir du 18 août et l'aide carburant pour les grands rouleurs est prolongée jusqu'au 31 août. À l'international, au moins 67 migrants sont morts en tentant de rejoindre l'enclave espagnole de Ceuta depuis le Maroc. La situation est désormais presque revenue à la normale selon les autorités espagnoles. Une barrière flottante est en cours d'installation pour empêcher de nouvelles traversées, alors que plusieurs pays européens demandent une réunion d'urgence. Et on termine avec du sport. Le Tour de France Femmes s'est élancé de Lausanne en Suisse. Cette première étape passe par le lac de Neuchâtel avant un retour plus difficile avec deux ascensions. L'arrivée sera jugée place Saint-François après la côte Saint-François longue de 2,6 km à 4,6%. 9 étapes sont au programme à travers la France et la Suisse. C'est la fin de ce flash. Bonne journée à tous.
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2: Et c'est un temps estival avec un soleil généreux qui nous attend ce samedi 1er août. Les nuages vont bourgeonner sur les reliefs du sud, ce qui pourra donner quelques orages isolés en fin de journée. Les fortes chaleurs concernent le sud et l'est du pays encore ce samedi. 35 degrés attendus à Montpellier et à Montélimar. Vous aurez 34 à Perpignan, comptez 32 degrés à Lyon, 31 à Bordeaux, 30 à Paris comme à Strasbourg, 27 à Lille et 22 pour Brest.
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4: Bonjour à tous. Du tennis ce week-end avec le tournoi de Washington. Il n'y a plus de Français en lice. Le numéro 2 tricolore Hugo Humbert a été sorti hier en 8e de finale en 3-7 par Ben Shelton. 7-6, 3-6, 4-6. L'Américain qui s'est incliné en 3-7 ce matin face au Chilien Alejandro Tabilo. Défaite également de Terence Hatman battu par Alejandro Tabilo justement 6-3, 7-6. L'Australien Alex de Minaur tenant du titre et 6e joueur mondial est lui aussi tombé hier en 2-7. 6-4 face à Brandon Nakashima. L'Espagnol Rafael Rodar, lui, s'est qualifié aujourd'hui pour les demi-finales en 3-7 face à l'Italien Lorenzo Mozzetti. Chez les femmes, défaite de l'Ukrainienne Elena Svitolina, 6-3, 6-4 face à Alexandra Ehala. La Philippine affrontera ce soir la Japonaise Naomi Osaka. Côté cyclisme, contraint de renoncer au Tour de France en raison d'une blessure, Wout van Aert a remporté hier la 3e étape du Tour du Danemark. Le Belge s'est imposé devant Lucas Kubis et son coéquipier Christophe Laporte, 63e succès en 3 jours. Le peloton partira à 14h cet après-midi pour une 4e étape de 160 km. Aujourd'hui, la première étape du Tour de France Femmes va s'élancer à 14h40 de Lausanne pour 138 km avec une arrivée prévue au point de départ à Lausanne. Cette première étape pour puncheuse pourrait déjà permettre aux favoris de se tester avec une dernière difficulté à l'arrivée, 2,3 km à 5,4%. La Française Pauline Ferrand-Prévot a annoncé viser un nouveau sacre sur cette grande boucle. Du rugby en Super League hier soir, le Toulouse Olympique s'est lourdement incliné 46-0 sur la pelouse de Leeds. Ce soir, les Dragons catalans affronteront Wakefield. Coup d'envoi de la rencontre prévu à 21h. Du volleyball également aujourd'hui avec la demi-finale des Nations League. La Slovénie affronte la Pologne ce matin. Le Japon se frottera aux États-Unis tout à l'heure. Le début du match est prévu à 13h30.
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9: Bonjour, la dépollution de l'eau potable des micropolluants issus de résidus de pesticides ou de polluants éternels pourrait occasionner un surcoût annuel compris entre 1,31 et 5,7 milliards d'euros selon un rapport rendu par une mission d'inspection interministérielle. Le caractère persistant des polluants émergents et leur accumulation laisse craindre une hausse des non-conformités de l'eau potable dans les années à venir. Un incendie qui n'en finit pas dans le Var, la reprise du feu du gros Bessillon prenait de l'ampleur hier soir après avoir déjà parcouru 1000 hectares depuis 13h30 autour de Corinthe. La préfecture a annoncé de nouvelles évacuations. 2500 personnes étaient concernées. En Gironde, le feu n'est pas fixé, mais on progresse, a rassuré la préfète, ajoutant que 198 000 personnes évacuées sur 220 000 ont pu rentrer chez elles. Après la découverte de 5 bébés morts dans un appartement à Orange dans le Vaucluse, la mère de famille a été mise en examen et placée en détention provisoire. Son compagnon a été remis en liberté. Un juge des enfants a été saisi afin d'assurer un suivi pour les 3 enfants du couple. Lundi, les ossements de 4 nouveau-nés et le corps d'un 5e avaient été découverts dans une boîte par le père de famille. El Niño, qui continue à se renforcer, attise une planète déjà en feu, entraînant le monde en territoire inconnu, s'alarme le secrétaire général de l'ONU. Il y a 2 mois, j'avais prévenu qu'El Niño arrive à nos portes. Il est maintenant à l'intérieur de la maison et augmente la chaleur, a déclaré Antonio Guterres. Plus de 37 500 migrants sont retournés au Maroc depuis l'enclave espagnole de Ceuta, où environ 60 000 personnes avaient afflué en quelques jours. La situation a conduit à des tensions diplomatiques entre Rome et Madrid. L'Italie a annoncé avoir temporairement fermé l'espace Schengen à l'Espagne. C'est la fin de ce flash. Une très bonne journée à toutes et à tous.
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14: Bonjour à tous. On commence avec les incendies qui restent au cœur de l'actualité en France. En Gironde, le feu est désormais fixé, mais deux points chauds restent actifs près du Cap Ferret et de Lacanau. Dans les Hautes-Alpes, après l'incendie du Bois Noir, le massif reste interdit d'accès. Les flammes et les fortes chaleurs ont fragilisé certains secteurs rocheux avec des risques de chute de blocs. Dans le Var, la situation reste préoccupante. Les secours sont toujours mobilisés face aux incendies. Le préfet évoque une situation à haut risque avec des reprises de feu sur certains secteurs. À Mont Fort sur Argent. Commune évacuée, le maire affirme que l'on s'attend au pire face à un vent qui ne cesse de tourner. Les évacuations restent en vigueur. Direction l'Ain avec une affaire judiciaire. Cinq hommes sont convoqués à la mi-août après des chants racistes entonnés lors d'une feria à Marbose. Les faits avaient été signalés par la préfecture et la mairie. Les mis en cause ont reconnu les faits et présenté leurs excuses, selon la procureure de la République. Plusieurs changements entrent en vigueur ce mois d'août. Le tarif réglementé de l'électricité augmente de 2,5%, soit environ 26 euros de plus par an pour un foyer moyen. Le livret A passe de 1,5% à 1,7%. À partir du 11 août, le démarchage téléphonique non consenti sera interdit. L'allocation de rentrée scolaire sera versée à partir du 18 août et l'aide carburant pour les grands rouleurs est prolongée jusqu'au 31 août. À l'international, au moins 67 migrants sont morts en tentant de rejoindre l'enclave espagnole de Ceuta depuis le Maroc. La situation est désormais presque revenue à la normale selon les autorités espagnoles. Une barrière flottante est en cours d'installation pour empêcher de nouvelles traversées, alors que plusieurs pays européens demandent une réunion d'urgence. Et on termine avec du sport. Le Tour de France Femmes s'est élancé de Lausanne en Suisse. Cette première étape passe par le lac de Neuchâtel avant un retour plus difficile avec deux ascensions. L'arrivée sera jugée place Saint-François après la côte Saint-François longue de 2,6 km à 4,6%. 9 étapes sont au programme à travers la France et la Suisse. C'est la fin de ce flash. Bonne journée à tous.
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2: Et c'est un temps estival avec un soleil généreux qui nous attend ce samedi 1er août. Les nuages vont bourgeonner sur les reliefs du sud, ce qui pourra donner quelques orages isolés en fin de journée. Les fortes chaleurs concernent le sud et l'est du pays encore ce samedi. 35 degrés attendus à Montpellier et à Montélimar. Vous aurez 34 à Perpignan, comptez 32 degrés à Lyon, 31 à Bordeaux, 30 à Paris comme à Strasbourg, 27 à Lille et 22 pour Brest.
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4: Bonjour à tous. Du tennis ce week-end avec le tournoi de Washington. Il n'y a plus de Français en lice. Le numéro 2 tricolore Hugo Humbert a été sorti hier en 8e de finale en 3-7 par Ben Shelton. 7-6, 3-6, 4-6. L'Américain qui s'est incliné en 3-7 ce matin face au Chilien Alejandro Tabilo. Défaite également de Terence Hatman battu par Alejandro Tabilo justement 6-3, 7-6. L'Australien Alex de Minaur tenant du titre et 6e joueur mondial est lui aussi tombé hier en 2-7. 6-4 face à Brandon Nakashima. L'Espagnol Rafael Rodar, lui, s'est qualifié aujourd'hui pour les demi-finales en 3-7 face à l'Italien Lorenzo Mozzetti. Chez les femmes, défaite de l'Ukrainienne Elena Svitolina, 6-3, 6-4 face à Alexandra Ehala. La Philippine affrontera ce soir la Japonaise Naomi Osaka. Côté cyclisme, contraint de renoncer au Tour de France en raison d'une blessure, Wout van Aert a remporté hier la 3e étape du Tour du Danemark. Le Belge s'est imposé devant Lucas Kubis et son collègue coéquipier Christophe Laporte, soit son troisième succès en trois jours. Le peloton partira à 14h cet après-midi pour une quatrième étape de 172,5 km. Aujourd'hui, la première étape du Tour de France Femmes va s'élancer à 14h40 de Lausanne pour 138 km avec une arrivée prévue au point de départ à Lausanne. Cette première étape pour puncheuse pourrait déjà permettre aux favoris de se tester avec une dernière difficulté à l'arrivée, 2,3 km à 5,4%. La Française Pauline Ferrand-Prévot a annoncé viser un nouveau sacre sur cette grande boucle. Du rugby en Super League hier soir, le Toulouse Olympique s'est lourdement incliné 46-0 sur la pelouse de Leeds. Ce soir, les Dragons catalans affronteront Wakefield. Coup d'envoi de la rencontre prévu à 21h. Du volleyball également aujourd'hui avec la demi-finale des Nations League. La Slovénie affronte la Pologne ce matin. Le Japon se frottera aux États-Unis tout à l'heure. Le début du match est prévu à 13h30.
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9: Bonjour, la dépollution de l'eau potable des micropolluants issus de résidus de pesticides ou de polluants éternels pourrait occasionner un surcoût annuel compris entre 1,31 et 5,7 milliards d'euros selon un rapport rendu par une mission d'inspection interministérielle. Le caractère persistant des polluants émergents et leur accumulation laisse craindre d'une hausse des non-conformités de l'eau potable dans les années à venir. Un incendie qui n'en finit pas dans le Var, la reprise du feu du gros Bessillon prenait de l'ampleur hier soir après avoir déjà parcouru 1000 hectares depuis 13h30 autour de Corinthe. La préfecture a annoncé de nouvelles évacuations. 2500 personnes étaient concernées. En Gironde, le feu n'est pas fixé, mais on progresse, a rassuré la préfète, ajoutant que 198 000 personnes évacuées sur 220 000 ont pu rentrer chez elles. Après la découverte de 5 bébés morts dans un appartement à Orange dans le Vaucluse, la mère de famille a été mise en examen et placée en détention provisoire. Son compagnon a été remis en liberté. Un juge des enfants a été saisi afin d'assurer un suivi pour les 3 enfants du couple. Lundi, les ossements de 4 nouveau-nés et le corps d'un 5e avaient été découverts dans une boîte par le père de famille. El Niño, qui continue à se renforcer, attise une planète déjà en feu, entraînant le monde en territoire inconnu, s'alarme le secrétaire général de l'ONU. Il y a 2 mois, j'avais prévenu qu'El Niño arrive à nos portes. Il est maintenant à l'intérieur de la maison et augmente la chaleur, a déclaré Antonio Guterres. Plus de 37 500 migrants sont retournés au Maroc depuis l'enclave espagnole de Ceuta, où environ 60 000 personnes avaient afflué en quelques jours. La situation a conduit à des tensions diplomatiques entre Rome et Madrid. L'Italie a annoncé avoir temporairement fermé l'espace Schengen à l'Espagne. C'est la fin de ce flash. Une très bonne journée à toutes et à tous.
0: Lionel Richie est un chanteur, compositeur et producteur américain. Il est né le 20 juin 1949 à Tuskegee. Il grandit dans un environnement marqué par la musique et la culture afro-américaine. Son père travaille dans l'éducation et sa mère est enseignante. Très jeune, Lionel Richie découvre la musique, le gospel et le rhythm and blues. Dans les années 1970, il devient célèbre comme chanteur du groupe The Commodores. Le groupe connaît un grand succès avec des titres comme Easy, Sweet Time the Lady et Brick House. Lionel Richie s'impose rapidement comme l'un des principaux auteurs et chanteurs du groupe. Au début des années 1980, il lance sa carrière solo. Son premier album, Lionel Richie, connaît un succès immédiat. Mais c'est son deuxième album, Can't Slow Down, qui le propulse au sommet. L'album contient plusieurs succès mondiaux comme All Night Long, Hello et Stuck on You. Il remporte aussi le Grammy Award de l'album de l'année. En 1985, Lionel Richie coécrit avec Michael Jackson la chanson We Are the World. Ce titre est enregistré par le collectif USA for Africa pour aider les victimes de la famine en Afrique. La chanson devient l'un des singles caritatifs les plus célèbres de l'histoire. Durant sa carrière, Lionel Richie vend plus de 100 millions de disques dans le monde. Il devient l'une des grandes figures de la pop et de la soul des années 1980. Dans les années 2000 et 2010, il continue d'enregistrer et de tourner. Il devient aussi juge dans l'émission télévisée American Idol. En 2022, Lionel Richie est intronisé au Rock'n'Roll Hall of Fame, une reconnaissance majeure pour sa contribution à l'histoire de la musique populaire. Aujourd'hui, Lionel Richie est considéré comme l'un des artistes les plus influents de la pop et de la soul. Sa musique, connue pour ses mélodies simples et ses émotions universelles, continue de toucher plusieurs générations.
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14: Bonjour à tous. On commence avec les incendies qui restent au cœur de l'actualité en France. En Gironde, le feu est désormais fixé, mais deux points chauds restent actifs près du Cap Ferret et de Lacanau. Dans les Hautes-Alpes, après l'incendie du Bois Noir, le massif reste interdit d'accès. Les flammes et les fortes chaleurs ont fragilisé certains secteurs rocheux avec des risques de chute de blocs. Dans le Var, la situation reste préoccupante. Les secours sont toujours mobilisés face aux incendies. Le préfet évoque une situation à haut risque avec des reprises de feu sur certains secteurs. À Montfort sur Argent. Commune évacuée, le maire affirme que l'on s'attend au pire face à un vent qui ne cesse de tourner. Les évacuations restent en vigueur. Direction l'Ain avec une affaire judiciaire. Cinq hommes sont convoqués à la mi-août après des chants racistes entonnés lors d'une feria à Marbose. Les faits avaient été signalés par la préfecture et la mairie. Les mis en cause ont reconnu les faits et présenté leurs excuses, selon la procureure de la République. Plusieurs changements entrent en vigueur ce mois d'août. Le tarif réglementé de l'électricité augmente de 2,5%. Soit environ 26 euros de plus par an pour un foyer moyen. Le livret A passe de 1,5% à 1,7%. À partir du 11 août, le démarrage démarchage téléphonique non consenti sera interdit. L'allocation de rentrée scolaire sera versée à partir du 18 août et l'aide carburant pour les grands rouleurs est prolongée jusqu'au 31 août. À l'international, au moins 67 migrants sont morts en tentant de rejoindre l'enclave espagnole de Ceuta depuis le Maroc. La situation est désormais presque revenue à la normale selon les autorités espagnoles. Une barrière flottante est en cours d'installation pour empêcher de nouvelles traversées, alors que plusieurs pays européens demandent une réunion d'urgence. Et on termine avec du sport. Le Tour de France Femmes s'est élancé de Lausanne en Suisse. Cette première étape passe par le lac de Neuchâtel avant un retour plus difficile avec deux ascensions. L'arrivée sera jugée place Saint-François après la côte Saint-François longue de 2,6 km à 4,6%. 9 étapes sont au programme à travers la France et la Suisse. C'est la fin de ce flash. Bonne journée à tous.
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2: Et c'est un temps estival avec un soleil généreux qui nous attend ce samedi 1er août. Les nuages vont bourgeonner sur les reliefs du sud, ce qui pourra donner quelques orages isolés en fin de journée. Les fortes chaleurs concernent le sud et l'est du pays encore ce samedi. 35 degrés attendus à Montpellier et à Montélimar. Vous aurez 34 à Perpignan, comptez 32 degrés à Lyon, 31 à Bordeaux, 30 à Paris comme à Strasbourg, 27 à Lille et 22 pour Brest.
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4: Bonjour à tous. Du tennis ce week-end avec le tournoi de Washington. Il n'y a plus de Français en lice. Le numéro 2 tricolore Hugo Humbert a été sorti hier en 8e de finale en 3-7 par Ben Shelton. 7-6, 3-6, 4-6. L'Américain qui s'est incliné en 3-7 ce matin face au Chilien Alejandro Tabilo. Défaite également de Terence Atman battu par Alejandro Tabilo justement 6-3, 7-6. L'Australien Alex de Minaur tenant du titre et 6e joueur mondial est lui aussi tombé hier en 2-7. 6-4 face à Brandon Nakashima. L'Espagnol Rafael Rodar, lui, s'est qualifié aujourd'hui pour les demi-finales en 3-7 face à l'Italien Lorenzo Mozzetti. Chez les femmes, défaite de l'Ukrainienne Elena Svitolina, 6-3, 6-4 face à Alexandra Ehala. La Philippine affrontera ce soir la Japonaise Naomi Osaka. Côté cyclisme, contraint de renoncer au Tour de France en raison d'une blessure, Wout van Aert a remporté hier la 3e étape du Tour du Danemark. Le Belge s'est imposé devant Lucas Kubis et son coéquipier Christophe Laporte, 63e succès en 3 jours. Le peloton partira à 14h cet après-midi pour une 4e étape de 172,5 km. Aujourd'hui, la première étape du Tour de France Femmes va s'élancer à 14h40 de Lausanne pour 138 km avec une arrivée prévue au point de départ à Lausanne. Cette première étape pour puncheuse pourrait déjà permettre aux favoris de se tester avec une dernière difficulté à l'arrivée, 2,3 km à 5,4%. La Française Pauline Ferrand-Prévot a annoncé viser un nouveau sacre sur cette grande boucle. Du rugby en Super League hier soir, le Toulouse Olympique s'est lourdement incliné 46-0 sur la pelouse de Leeds. Ce soir, les Dragons catalans affronteront Wakefield. Coup d'envoi de la rencontre prévu à 21h. Du volleyball également aujourd'hui avec la demi-finale des Nations League. La Slovénie affronte la Pologne ce matin. Le Japon se frottera aux États-Unis tout à l'heure. Le début du match est prévu à 13h30.
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4: Bonjour, la dépollution de l'eau potable des micropolluants issus de résidus de pesticides ou de polluants éternels pourrait occasionner un surcoût annuel compris entre 1,31 et 5,7 milliards d'euros selon un rapport rendu par une mission d'inspection interministérielle. Le caractère persistant des polluants émergents et leur accumulation laisse craindre une hausse des non-conformités de l'eau potable dans les années à venir. Un incendie qui n'en finit pas dans le Var, la reprise du feu du gros Bessillon prenait de l'ampleur hier soir après avoir déjà parcouru 1000 hectares depuis 13h30 autour de Corinth. La préfecture a annoncé de nouvelles évacuations. 2500 personnes étaient concernées. En Gironde, le feu n'est pas fixé, mais on progresse, a rassuré la préfète, ajoutant que 198 000 personnes évacuées sur 220 000 ont pu rentrer chez elles. Après la découverte de 5 bébés morts dans un appartement à Orange, dans le Vaucluse, la mère de famille a été mise en examen et placée en détention provisoire. Son compagnon a été remis en liberté. Un juge des enfants a été saisi afin d'assurer un suivi pour les 3 enfants du couple. Lundi, les ossements de 4 nouveau-nés et le corps d'un 5e avaient été découverts dans une boîte par le père de famille. El Niño, qui continue à se renforcer, attise une planète déjà en feu, entraînant le monde en territoire inconnu, s'alarme le secrétaire général de l'ONU. Il y a 2 mois, j'avais prévenu qu'El Niño arrive à nos portes. Il est maintenant à l'intérieur de la maison et augmente la chaleur, a déclaré Antonio Guterres. Plus de 37 500 migrants sont retournés au Maroc depuis l'enclave espagnole de Ceuta, où environ 60 000 personnes avaient afflué en quelques jours. La situation a conduit à des tensions diplomatiques entre Rome et Madrid. L'Italie a annoncé avoir temporairement fermé l'espace Schengen à l'Espagne. C'est la fin de ce flash. Une très bonne journée à toutes et à tous.
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7: Bonjour à tous. On commence avec les incendies qui restent au cœur de l'actualité en France. En Gironde, le feu est désormais fixé, mais deux points chauds restent actifs près du Cap Ferret et de Lacanau. Dans les Hautes-Alpes, après l'incendie du Bois Noir, le massif reste interdit d'accès. Les flammes et les fortes chaleurs ont fragilisé certains secteurs rocheux avec des risques de chute de blocs. Dans le Var, la situation reste préoccupante. Les secours sont toujours mobilisés face aux incendies. Le préfet évoque une situation à haut risque avec des reprises de feu sur certains secteurs. À Montfort sur Argent, commune évacuée, le maire affirme que l'on s'attend au pire face à un vent qui ne cesse de tourner. Les évacuations restent en vigueur. Direction l'Ain avec une affaire judiciaire.
5: 17h.
7: Sont convoqués à la mi-août après des chants racistes entonnés lors d'une feria à Marbose. Les faits avaient été signalés par la préfecture et la mairie. Les mis en cause ont reconnu les faits et présenté leurs excuses, selon la procureure de la République. Plusieurs changements entrent en vigueur ce mois d'août. Le tarif réglementé de l'électricité augmente de 2,5%, soit environ 26 euros de plus par an pour un foyer moyen. Le livret A passe de 1,5% à 1,7%. À partir du 11 août, le démarchage téléphonique non consenti sera interdit. L'allocation de rentrée scolaire sera versée à partir du 18 août et l'aide carburant pour les grands rouleurs est prolongée jusqu'au 31 août. À l'international, au moins 67 migrants sont morts en tentant de rejoindre l'enclave espagnole de Ceuta depuis le Maroc. La situation est désormais presque revenue à la normale selon les autorités espagnoles. Une barrière flottante est en cours d'installation pour empêcher de nouvelles traversées, alors que plusieurs pays européens demandent une réunion d'urgence. Et on termine avec du sport. Le Tour de France Femmes s'est élancé de Lausanne en Suisse. Cette première étape passe par le lac de Neuchâtel avant un retour plus difficile avec deux ascensions. L'arrivée sera jugée place Saint-François après la côte Saint-François longue de 2,6 km à 4,6%. 9 étapes sont au programme à travers la France et la Suisse. C'est la fin de ce flash. Bonne journée à tous.
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8: Et c'est un temps estival avec un soleil généreux qui nous attend ce samedi 1er août. Les nuages vont bourgeonner sur les reliefs du sud, ce qui pourra donner quelques orages isolés en fin.

0: Strasbourg, 27 à Lille et 22 pour Brest.
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2: Bonjour à tous, du tennis ce week-end avec le tournoi de Washington. Il n'y a plus de Français en lice. Le numéro 2 tricolore Hugo Humbert a été sorti hier en 8e de finale en 3-7 par Ben Shelton, 7-6, 3-6, 4-6. L'Américain qui s'est incliné en 3-7 ce matin face au Chilien Alejandro Tabilo. Défaite également de Terence Atman, battu par Alejandro Tabilo, justement 6-3, 7-6. L'Australien Alex de Minaur, tenant du titre et 6e joueur mondial, est lui aussi tombé hier en 2-7. 6-4 face à Brandon Nakashima. L'Espagnol Rafael Rodard, lui, s'est qualifié aujourd'hui pour les demi-finales en 3-7 face à l'Italien Lorenzo Mozzetti. Chez les femmes, défaite de l'Ukrainienne Elena Svitolina, 6-3, 6-4 face à Alexandra Ehala. La Philippine affrontera ce soir la Japonaise Naomi Osaka. Côté cyclisme, contraint de renoncer au Tour de France en raison d'une blessure, Wout van Aert a remporté hier la 3e étape du Tour du Danemark. Le Belge s'est imposé devant Lucas Kubis et son coéquipier Christophe Laporte, 63e succès en 3 jours. Le peloton partira à 14h cet après-midi pour une 4e étape de 172,5 km. Aujourd'hui, la première étape du Tour de France femme va s'élancer à 14h40 de Lausanne pour 138 km avec une arrivée prévue au point de départ à Lausanne. Cette première étape pour puncheuse pourrait déjà permettre aux favorites de se tester avec une dernière difficulté à l'arrivée, 2,3 km à 5,4%. La Française Pauline Ferrand-Prévot a annoncé viser un nouveau sacre sur cette grande boucle. Du rugby en Super League hier soir, le Toulouse Olympique s'est lourdement incliné 46-0 sur la pelouse de Leeds. Ce soir, les Dragons catalans affronteront Wakefield. Coup d'envoi de la rencontre prévu à 21h. Du volleyball également aujourd'hui avec la demi-finale des Nations League. La Slovénie affronte la Pologne ce matin. Le Japon se frottera aux États-Unis tout à l'heure. Le début du match est prévu à 13h30.
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6: Bonjour, la dépollution de l'eau potable des micropolluants issus de résidus de pesticides ou de polluants éternels pourrait occasionner un surcoût annuel compris entre 1,31 et 5,7 milliards d'euros selon un rapport rendu par une mission d'inspection interministérielle. Le caractère persistant des polluants émergents et leur accumulation laisse craindre une hausse des non-conformités de l'eau potable dans les années à venir. Un incendie qui n'en finit pas dans le Var, la reprise du feu du gros Bessillon prenait de l'ampleur hier soir après avoir déjà déjà parcouru 1000 hectares depuis 13h30 autour de Corins. La préfecture a annoncé de nouvelles évacuations. 2500 personnes étaient concernées. En Gironde, le feu n'est pas fixé, mais on progresse, a rassuré la préfète, ajoutant que 198 000 personnes évacuées sur 220 000 ont pu rentrer chez elles. Après la découverte de 5 bébés morts dans un appartement à Orange, dans le Vaucluse, la mère de famille a été mise en examen et placée en détention provisoire. Son compagnon a été remis en liberté. Un juge des enfants a été saisi afin d'assurer un suivi pour les 3 enfants du couple. Lundi, les ossements de 4 nouveau-nés et le corps d'un 5e avaient été découverts dans une boîte par le père de famille. El Niño, qui continue à se renforcer, attise une planète déjà en feu, entraînant le monde en territoire inconnu, s'alarme le secrétaire général de l'ONU. Il y a 2 mois, j'avais prévenu qu'El Niño arrive à nos portes. Il est maintenant à l'intérieur de la maison et augmente la chaleur, a déclaré Antonio Guterres. Plus de 37 500 migrants sont retournés au Maroc depuis l'enclave espagnole de Ceuta, où environ 60 000 personnes avaient afflué en quelques jours. La situation a conduit à des tensions diplomatiques entre Rome et Madrid. L'Italie a annoncé avoir temporairement fermé l'espace Schengen à l'Espagne. C'est la fin de ce flash. Une très bonne journée à toutes et à tous.
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10: Bonsoir à tous. On commence avec la chaleur. 20 départements de l'Est et du Sud-Est restent placés en vigilance orange canicule par Météo France. Une légère baisse des températures est attendue temporairement ce samedi dans le centre-est, avant une nouvelle remontée du mercure dans les prochains jours. Sur les routes, le chassé-croisé des vacances provoque de nombreux ralentissements. Plus de 540 km de bouchons ont été enregistrés cet après-midi, avec une circulation classée noire dans le sens des départs. Parmi les axes les plus touchés, la 7 dans l'Indre, la 9 dans l'Aude et la 71 dans l'Allier. Côté incendie, la situation reste sous surveillance. En Gironde, le feu est désormais fixé, mais 2 points chauds restent actifs près du Cap Ferret et de Lacanau. Dans les Hautes-Alpes, après l'incendie du Bois Noir, le massif reste interdit d'accès. Les fortes chaleurs et le passage des flammes ont fragilisé certains secteurs rocheux, avec des risques de chute de blocs pour les randonneurs et les cyclistes. Toujours dans le sud-ouest, le trafic ferroviaire reprend progressivement. Après 6 jours d'interruption liés aux incendies en Gironde et dans les Landes, les trains circulent à nouveau au sud de Bordeaux. La circulation reste encore perturbée ce samedi, avec la moitié des TGV assurés entre Bordeaux et le sud-ouest. Le service doit revenir à la normale dès dimanche, selon SNCF Réseau. À l'étranger, la chaleur continue de toucher l'Europe. En Italie, la quasi-totalité du pays est confrontée à une nouvelle vague de chaleur. Les grandes villes seront placées en alerte rouge canicule lundi, face à des températures toujours très élevées. Les autorités appellent à la vigilance, notamment pour les personnes les plus fragiles. En Grèce, les pompiers restent mobilisés face aux incendies. Plusieurs centaines de soldats du feu tentent de maîtriser un important incendie près d'Athènes. Entre 4000 et 5000 hectares auraient déjà été ravagés par les flammes, selon les premières estimations. Et on termine avec du sport. Le Tour de France Femmes s'est élancé de Lausanne en Suisse. Cette première étape emmène les coureuses vers le lac de Neuchâtel, avant un retour plus difficile avec 2 ascensions. L'arrivée sera jugée place Saint-François. 9 étapes sont au programme à travers la France et la Suisse.
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0: Dimanche, nouvelle journée de forte chaleur en France.

0: Federer a été sorti hier en huitième de finale en 3-7 par Ben Shelton, 7-6, 3-6, 4-6. L'Américain qui s'est incliné en 3-7 ce matin face au Chilien Alejandro Tabilo. Défaite également de Terence Atman, battu par Alejandro Tabilo, justement 6-3, 7-6. L'Australien Alex de Minaur, tenant du titre et sixième joueur mondial, est lui aussi tombé hier en 2-7, 7-6, 6-4 face à Brandon Nakashima. L'Espagnol Rafael Rodar, lui, s'est qualifié aujourd'hui pour les demi-finales en 3-7 face à l'Italien Lorenzo Mozzetti. Chez les femmes, défaite de l'Ukrainienne Elena Svitolina, 6-3, 6-4 face à Alexandra Ehala. La Philippine affrontera ce soir la Japonaise Naomi Osaka. Côté cyclisme, contraint de renoncer au Tour de France en raison d'une blessure, Wout van Aert a remporté hier la troisième étape du Tour du Danemark. Le Belge s'est imposé devant Lucas Kubis et son coéquipier Christophe Laporte, 63e succès en 3 jours. Le peloton partira à 14h cet après-midi pour une quatrième étape de 172,5 km. Aujourd'hui, la première étape du Tour de France femme va s'élancer à 14h40 de Lausanne pour 138 km avec une arrivée prévue au point de départ à Lausanne. Cette première étape pour puncheuse pourrait déjà permettre aux favorites de se tester avec une dernière difficulté à l'arrivée, 2,3 km à 5,4%. La Française Pauline Ferrand-Prévot a annoncé viser un nouveau sacre sur cette grande boucle. Du rugby en Super League hier soir, le Toulouse Olympique s'est lourdement incliné 46-0 sur la pelouse de Leeds. Ce soir, les Dragons catalans affronteront Wakefield. Coup d'envoi de la rencontre prévu à 21h. Du volleyball également aujourd'hui avec la demi-finale de Nations League. La Slovénie affronte la Pologne ce matin. Le Japon se frottera aux États-Unis tout à l'heure. Le début du match est prévu à 13h30.
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4: Bonjour, la dépollution de l'eau potable des micropolluants issus de résidus de pesticides ou de polluants éternels pourrait occasionner un surcoût annuel compris entre 1,31 et 5,7 milliards d'euros selon un rapport rendu par une mission d'inspection interministérielle. Le caractère persistant des polluants émergents et leur accumulation laisse craindre une hausse des non-conformités de l'eau potable dans les années à venir. Un incendie qui n'en finit pas dans le Var, la reprise du feu du gros Bessillon prenait de l'ampleur hier soir après avoir déjà parcouru 1000 hectares depuis 13h30 autour de Corinth. La préfecture a annoncé de nouvelles évacuations. 2500 personnes étaient concernées. En Gironde, le feu n'est pas fixé, mais on progresse, a rassuré la préfète, ajoutant que 198 000 personnes évacuées sur 220 000 ont pu rentrer chez elles. Après la découverte de 5 bébés

0: Granges dans le Vaucluse. La mère de famille a été mise en examen et placée en détention provisoire. Son compagnon a été remis en liberté. Un juge des enfants a été saisi afin d'assurer un suivi pour les trois enfants du couple. Lundi, les ossements de quatre nouveau-nés et le corps d'un cinquième avaient été découverts dans une boîte par le père de famille. El Niño, qui continue à se renforcer, attise une planète déjà en feu, entraînant le monde en territoire inconnu, s'alarme le secrétaire général de l'ONU. Il y a deux mois, j'avais prévenu qu'El Niño arrive à nos portes. Il est maintenant à l'intérieur de la maison et augmente la chaleur, a déclaré Antonio Guterres. Plus de 37 500 migrants sont retournés au Maroc depuis l'enclave espagnole de Ceuta, où environ 60 000 personnes avaient afflué en quelques jours. La situation a conduit à des tensions diplomatiques entre Rome et Madrid. L'Italie a annoncé avoir temporairement fermé l'espace Schengen à l'Espagne. C'est la fin de ce flash. Une très bonne journée à toutes et à tous.
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4: Bonsoir à tous. On commence avec la chaleur. 20 départements de l'Est et du Sud-Est restent placés en vigilance orange canicule par Météo France. Une légère baisse des températures est attendue temporairement ce samedi dans le Centre-Est avant une nouvelle remontée du mercure dans les prochains jours. Sur les routes, le chassé-croisé des vacances provoque de nombreux ralentissements. Plus de 540 km de bouchons ont été enregistrés cet après-midi avec une circulation classée noire dans le sens des départs. Parmi les axes les plus touchés, la 7 dans l'Indre, la 9 dans l'Aude et la 71 dans l'Allier. Côté incendie, la situation reste sous surveillance. En Gironde, le feu est désormais fixé, mais deux points chauds restent actifs près du Cap Ferré et de Lacanau. Dans les Hautes-Alpes, après l'incendie du Bois Noir, le massif reste interdit d'accès. Les fortes chaleurs et le passage des flammes ont fragilisé certains secteurs rocheux avec des risques de chute de blocs pour les randonneurs et les cyclistes. Toujours dans le sud-ouest, le trafic ferroviaire reprend progressivement. Après 6 jours d'interruption liés aux incendies en Gironde et dans les Landes, les trains circulent à nouveau au sud de Bordeaux. La circulation reste encore perturbée ce samedi avec la moitié des TGV assurés entre Bordeaux et le sud-ouest. Le service doit revenir à la normale dès dimanche selon SNCF Réseau. À l'étranger, la chaleur continue de toucher l'Europe. En Italie, la quasi-totalité du pays est confrontée à une nouvelle vague de chaleur. Les grandes villes seront placées en alerte rouge canicule lundi face à des températures toujours très élevées. Les autorités appellent à la vigilance, notamment pour les personnes les plus fragiles. En Grèce, les pompiers restent mobilisés face aux incendies. Plusieurs centaines de soldats du feu tentent de maîtriser un important incendie près d'Athènes. Entre 4000 et 5000 hectares auraient déjà été ravagés par les flammes, selon les premières estimations. Et on termine avec du sport. Le Tour de France femmes s'est élancé de Lausanne en Suisse. Cette première étape emmène les coureuses vers le lac de Neuchâtel avant un retour plus difficile avec deux ascensions. L'arrivée sera jugée place Saint-François. 9 étapes sont au programme à travers la France et la Suisse. C'est la fin de ce flash. Bonne fin d'après-midi.
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6: Dimanche, nouvelle journée de forte chaleur en France avec un soleil largement dominant. La canicule se poursuit dans le sud-est et autour de la Méditerranée avec jusqu'à 40 degrés possibles en Provence. Ailleurs, le temps reste estival avec des températures comprises entre 26 et 34 degrés. Quelques orages isolés pourront éclater en fin de journée sur les reliefs des Alpes et des Pyrénées.
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7: Bonjour à tous, du tennis ce week-end avec le tournoi de Washington. Il n'y a plus de Français en lice. Le numéro 2 tricolore Hugo Humbert a été sorti hier en 8e de finale en 3-7 par Ben Shelton, 7-6, 3-6, 4-6. L'Américain qui s'est incliné en 3-7 ce matin face au Chilien Alejandro Tabilo. Défaite également de Terence Atman, battu par Alejandro Tabilo, justement 6-3, 7-6. L'Australien Alex de Minaur, tenant du titre et 6e joueur mondial, est lui aussi tombé hier en 2-7. 6-4 face à Brandon Nakashima. L'Espagnol Rafael Rodar, lui, s'est qualifié aujourd'hui pour les demi-finales en 3-7 face à l'Italien Lorenzo Mozzetti. Chez les femmes, défaite de l'Ukrainienne Elena Svitolina, 6-3, 6-4 face à Alexandra Ehala. La Philippine affrontera ce soir la Japonaise Naomi Osaka. Côté cyclisme, contraint de renoncer au Tour de France en raison d'une blessure, Wout van Aert a remporté hier la 3e étape du Tour du Danemark. Le Belge s'est imposé devant Lucas Kubis et son coéquipier Christophe Laporte, 63e succès en 3 jours. Le peloton partira à 14h cet après-midi pour une 4e étape de 172,5 km. Aujourd'hui, la première étape du Tour de France femme va s'élancer à 14h40 de Lausanne pour 138 km avec une arrivée prévue au point de départ à Lausanne. Cette première étape pour puncheuse pourrait déjà permettre aux favorites de se tester avec une dernière difficulté à l'arrivée, 2,3 km à 5,4%. La Française Pauline Ferrand-Prévot a annoncé viser un nouveau sacre sur cette grande boucle. Du rugby en Super League, hier soir, le Toulouse Olympique s'est lourdement incliné 46-0 sur la pelouse de Leeds. Ce soir, les Dragons catalans affronteront Wakefield. Coup d'envoi de la rencontre prévu à 21h. Du volleyball également aujourd'hui avec la demi-finale des Nations League. La Slovénie affronte la Pologne ce matin. Le Japon se frottera aux États-Unis tout à l'heure. Le début du match est prévu à 13h30.
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0: Bonjour, la dépollution de l'eau potable des micropolluants issus de résidus de pesticides ou de polluants éternels pourrait occasionner un surcoût annuel compris entre 1,31 et 5,7 milliards d'euros selon un rapport rendu par une mission d'inspection interministérielle. Le caractère persistant des polluants émergents et leur accumulation laisse craindre une hausse des non-conformités de l'eau potable dans les années à venir. Un incendie qui n'en finit pas dans le Var, la reprise du feu du gros Bessillon prenait de l'ampleur hier soir après avoir déjà parcouru 1000 hectares depuis 13h30 autour de Corins. La préfecture a annoncé de nouvelles évacuations, 2500 personnes étaient concernées. En Gironde, le feu n'est pas fixé mais on progresse, a rassuré la préfète, ajoutant que 198 000 personnes évacuées sur 220 000 ont pu rentrer chez elles. Après la découverte de 5 bébés morts dans un appartement à Orange dans le Vaucluse, la mère de famille a été mise en examen et placée en détention provisoire. Son compagnon a été remis en liberté. Un juge des enfants a été saisi afin d'assurer un suivi pour les 3 enfants du couple. Lundi, les ossements de 4 nouveau-nés et le corps d'un 5e avaient été découverts dans une boîte par le père de famille. El Niño, qui continue à se renforcer, attise une planète déjà en feu, entraînant le monde en territoire inconnu, s'alarme le secrétaire général de l'ONU. Il y a 2 mois, j'avais prévenu qu'El Niño arrive à nos portes. Il est maintenant à l'intérieur de la maison et augmente la chaleur, a déclaré Antonio Guterres. Plus de 37 500 migrants sont retournés au Maroc depuis l'enclave espagnole de Ceuta, où environ 60 000 personnes avaient afflué en quelques jours. La situation a conduit à des tensions diplomatiques entre Rome et Madrid. L'Italie a annoncé avoir temporairement fermé l'espace Schengen à l'Espagne. C'est la fin de ce flash. Une très bonne journée à toutes et à tous.
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9: 17h30.
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4: Bonsoir à tous. On commence avec la chaleur. 20 départements de l'Est et du Sud-Est restent placés en vigilance orange canicule par Météo France. Une légère baisse des températures est attendue temporairement ce samedi dans le Centre-Est avant une nouvelle remontée du mercure dans les prochains jours. Sur les routes, le chassé-croisé des vacances provoque de nombreux ralentissements. Plus de 540 km de bouchons ont été enregistrés cet après-midi avec une circulation classée noire dans le sens des départs. Parmi les axes les plus touchés, la 7 dans l'Indre, la 9 dans l'Aude et la 71 dans l'Allier. Côté incendie, la situation reste sous surveillance. En Gironde, le feu est désormais fixé, mais 2 points chauds restent actifs près du Cap Ferré et de Lacanau. Dans les Hautes-Alpes, après l'incendie du Bois Noir, le massif reste interdit d'accès. Les fortes chaleurs et le passage des flammes ont fragilisé certains secteurs rocheux avec des risques de chute de blocs pour les randonneurs et les cyclistes. Toujours dans le sud-ouest, le trafic ferroviaire reprend progressivement. Après 6 jours d'interruption liés aux incendies en Gironde et dans les Landes, les trains circulent à nouveau au sud de Bordeaux. La circulation reste encore perturbée ce samedi avec la moitié des TGV assurés entre Bordeaux et le sud-ouest. Le service doit revenir à la normale dès dimanche selon SNCF Réseau. À l'étranger, la chaleur continue de toucher l'Europe. En Italie, la quasi-totalité du pays est confrontée à une nouvelle vague de chaleur. Les grandes villes seront placées en alerte rouge canicule lundi face à des températures toujours très élevées. Les autorités appellent à la vigilance, notamment pour les personnes les plus fragiles. En Grèce, Nice. Les pompiers restent mobilisés face aux incendies. Plusieurs centaines de soldats du feu tentent de maîtriser un important incendie près d'Athènes. Entre 4000 et 5000 hectares auraient déjà été ravagés par les flammes, selon les premières estimations. Et on termine avec du sport. Le Tour de France femmes s'est élancé de Lausanne en Suisse. Cette première étape emmène les coureuses vers le lac de Neuchâtel avant un retour plus difficile avec deux ascensions. L'arrivée sera jugée place Saint-François. 9 étapes sont au programme à travers la France et la Suisse. C'est la fin de ce flash. Bonne fin d'après-midi.
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6: Dimanche, nouvelle journée de forte chaleur en France avec un soleil largement dominant. La canicule se poursuit dans le sud-est et autour de la Méditerranée avec jusqu'à 40 degrés possibles en Provence. Ailleurs, le temps reste estival avec des températures comprises entre 26 et 34 degrés. Quelques orages isolés pourront éclater en fin de journée sur les reliefs des Alpes et des Pyrénées.
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7: Bonjour à tous. Du tennis ce week-end avec le tournoi de Washington. Il n'y a plus de Français en lice. Le numéro 2 tricolore Hugo Humbert a été sorti hier en 8e de finale en 3-7 par Ben Shelton. 7-6, 3-6, 4-6. L'Américain qui s'est incliné en 3-7 ce matin face au Chilien Alejandro Tabilo. Défaite également de Terence Atman battu par Alejandro Tabilo justement 6-3, 7-6. L'Australien Alex de Minaur tenant du titre et 6e joueur mondial est lui aussi tombé hier en 2-7. 6-4 face à Brandon Nakashima. L'Espagnol Rafael Rodar, lui, s'est qualifié aujourd'hui pour les demi-finales en 3-7 face à l'Italien Lorenzo Mozzetti. Chez les femmes, défaite de l'Ukrainienne Elena Svitolina, 6-3, 6-4 face à Alexandra Ehala. La Philippine affrontera ce soir la Japonaise Naomi Osaka. Côté cyclisme, contraint de renoncer au Tour de France en raison d'une blessure, Wout van Aert a remporté hier la 3e étape du Tour du Danemark. Le Belge s'est imposé devant Lucas Kubis et son coéquipier Christophe Laporte, 63e succès en 3 jours. Le peloton partira à 14h cet après-midi pour une 4e étape de 172,5 km. Aujourd'hui, la première étape du Tour de France Femmes va s'élancer à 14h40 de Lausanne pour 138 km avec une arrivée prévue au point de départ à Lausanne. Cette première étape pour puncheuse pourrait déjà permettre aux favorites de se tester avec une dernière difficulté à l'arrivée, 2,3 km à 5,4%. La Française Pauline Ferrand-Prévot a annoncé viser un nouveau sacre sur cette grande boucle. Du rugby en Super League hier soir, le Toulouse Olympique s'est lourdement incliné 46-0 sur la pelouse de Leeds. Ce soir, les Dragons catalans affronteront Wakefield. Coup d'envoi de la rencontre prévu à 21h. Du volleyball également aujourd'hui avec la demi-finale des Nations League. La Slovénie affronte la Pologne ce matin. Le Japon se frottera aux États-Unis tout à l'heure. Le début du match est prévu à 13h30.
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0: Bonjour, la dépollution de l'eau potable des micropolluants issus de résidus de pesticides ou de polluants éternels pourrait occasionner un surcoût annuel compris entre 1,31 et 5,7 milliards d'euros selon un rapport rendu par une mission d'inspection interministérielle. Le caractère persistant des polluants émergents et leur accumulation laisse craindre une hausse des non-conformités de l'eau potable dans les années à venir. Un incendie qui n'en finit pas dans le Var, la reprise du feu du gros Bessillon prenait de l'ampleur hier soir après avoir déjà parcouru 1000 hectares depuis 13h30 autour de Corinth. La préfecture a annoncé de nouvelles évacuations. 2500 personnes étaient concernées. En Gironde, le feu n'est pas fixé, mais on progresse, a rassuré la préfète, ajoutant que 198 000 personnes évacuées sur 220 000 ont pu rentrer chez elles. Après la découverte de 5 bébés morts dans un appartement à Orange, dans le Vaucluse, la mère de famille a été mise en examen et placée en détention provisoire. Son compagnon a été remis en liberté. Un juge des enfants a été saisi afin d'assurer un suivi pour les 3 enfants du couple. Lundi, les ossements de 4 nouveau-nés et le corps d'un 5e avaient été découverts dans une boîte par le père de famille. El Niño, qui continue à se renforcer, attise une planète déjà en feu, entraînant le monde en territoire inconnu, s'alarme le secrétaire général de l'ONU. Il y a 2 mois, j'avais prévenu qu'El Niño arrive à nos portes. Il est maintenant à l'intérieur de la maison et augmente la chaleur, a déclaré Antonio Guterres. Plus de 37 500 migrants sont retournés au Maroc depuis l'enclave espagnole de Ceuta, où environ 60 000 personnes avaient afflué en quelques jours. La situation a conduit à des tensions diplomatiques entre Rome et Madrid. L'Italie a annoncé avoir temporairement fermé l'espace Schengen à l'Espagne. C'est la fin de ce flash. Une très bonne journée à toutes et à tous.
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4: Bonsoir à tous. On commence avec la chaleur. 20 départements de l'Est et du Sud-Est restent placés en vigilance orange canicule par Météo France. Une légère baisse des températures est attendue temporairement ce samedi dans le Centre-Est avant une nouvelle remontée du mercure dans les prochains jours. Sur les routes, le chassé-croisé des vacances provoque de nombreux ralentissements. Plus de 540 km de bouchons ont été enregistrés cet après-midi avec une circulation classée noire dans le sens des départs. Parmi les axes les plus touchés, la 7 dans l'Indre, la 9 dans l'Aude et la 71 dans l'Allier. Côté incendie, la situation reste sous surveillance. En Gironde, le feu est désormais fixé, mais 2 points chauds restent actifs près du Cap Ferré et de Lacanau. Dans les Hautes-Alpes, après l'incendie du Bois Noir, le massif reste interdit d'accès. Les fortes chaleurs et le passage des flammes ont fragilisé certains secteurs rocheux avec des risques de chute de blocs pour les randonneurs et les cyclistes. Toujours dans le sud-ouest, le trafic ferroviaire reprend progressivement. Après 6 jours d'interruption liés aux incendies en Gironde et dans les Land, Gironde. Les trains circulent à nouveau au sud de Bordeaux. La circulation reste encore perturbée ce samedi avec la moitié des TGV assurés entre Bordeaux et le sud-ouest. Le service doit revenir à la normale dès dimanche selon SNCF Réseau. À l'étranger, la chaleur continue de toucher l'Europe. En Italie, la quasi-totalité du pays est confrontée à une nouvelle vague de chaleur. Les grandes villes seront placées en alerte rouge canicule lundi face à des températures toujours très élevées. Les autorités appellent à la vigilance, notamment pour les personnes les plus fragiles. En Grèce, les pompiers restent mobilisés face aux incendies. Plusieurs centaines de soldats du feu tentent de maîtriser un important incendie près d'Athènes. Entre 4000 et 5000 hectares auraient déjà été ravagés par les flammes, selon les premières estimations. Et on termine avec du sport. Le Tour de France femmes s'est élancé de Lausanne en Suisse. Cette première étape emmène les coureuses vers le lac de Neuchâtel avant un retour plus difficile avec deux ascensions. L'arrivée sera jugée place Saint-François. 9 étapes sont au programme à travers la France et la Suisse. C'est la fin de ce flash. Bonne fin d'après-midi.
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6: Dimanche, nouvelle journée de forte chaleur en France avec un soleil largement dominant. La canicule se poursuit dans le sud-est et autour de la Méditerranée avec jusqu'à 40 degrés possibles en Provence. Ailleurs, le temps reste estival avec des températures comprises entre 26 et 34 degrés. Quelques orages isolés pourront éclater en fin de journée sur les reliefs des Alpes et des Pyrénées.
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7: Bonjour à tous. Du tennis ce week-end avec le tournoi de Washington. Il n'y a plus de Français en lice. Le numéro 2 tricolore Hugo Humbert a été sorti hier en 8e de finale en 3-7 par Ben Shelton. 7-6, 3-6, 4-6. L'Américain qui s'est incliné en 3-7 ce matin face au Chilien Alejandro Tabilo. Défaite également de Terence Atman battu par Alejandro Tabilo justement 6-3, 7-6. L'Australien Alex de Minaur tenant du titre et 6e joueur mondial est lui aussi tombé hier en 2-7. 6-4 face à Brandon Nakashima. L'Espagnol Rafael Rodar, lui, s'est qualifié aujourd'hui pour les demi-finales en 3-7 face à l'Italien Lorenzo Mozzetti. Chez les femmes, défaite de l'Ukrainienne Elena Svitolina, 6-3, 6-4 face à Alexandra Ehala. La Philippine affrontera ce soir la Japonaise Naomi Osaka. Côté cyclisme, contraint de renoncer au Tour de France en raison d'une blessure, Wout van Aert a remporté hier la 3e étape du Tour du Danemark. Le Belge s'est imposé devant Lucas Kubis et son coéquipier Christophe Laporte, 63e succès en 3 jours. Le peloton partira à 14h cet après-midi pour une 4e étape de 172,5 km. Aujourd'hui, la première étape du Tour de France Femmes va s'élancer à 14h40 de Lausanne pour 138 km avec une arrivée prévue au point de départ à Lausanne. Cette première étape pour puncheuse pourrait déjà permettre aux favorites de se tester avec une dernière difficulté à l'arrivée, 2,3 km à 5,4%. La Française Pauline Ferrand-Prévot a annoncé viser un nouveau sacre sur cette grande boucle. Du rugby en Super League hier soir, le Toulouse Olympique s'est lourdement incliné 46-0 sur la pelouse de Leeds. Ce soir, les Dragons catalans affronteront Wakefield. Coup d'envoi de la rencontre prévu à 21h. Du volleyball également aujourd'hui avec la demi-finale des Nations League. La Slovénie affronte la Pologne ce matin. Le Japon se frottera aux États-Unis tout à l'heure. Le début du match est prévu à 13h30.
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0: Bonjour, la dépollution de l'eau potable des micropolluants issus de résidus de pesticides ou de polluants éternels pourrait occasionner un surcoût annuel compris entre 1,31 et 5,7 milliards d'euros selon un rapport rendu par une mission d'inspection interministérielle. Le caractère persistant des polluants émergents et leur accumulation laisse craindre une hausse des non-conformités de l'eau potable dans les années à venir. Un incendie qui n'en finit pas dans le Var, la reprise du feu du gros Bessillon prenait de l'ampleur hier soir après avoir déjà parcouru 1000 hectares depuis 13h30 autour de Corinth. La préfecture a annoncé de nouvelles évacuations. 2500 personnes étaient concernées. En Gironde, le feu n'est pas fixé, mais on progresse, a rassuré la préfète, ajoutant que 198 000 personnes évacuées sur 220 000 ont pu rentrer chez elles. Après la découverte de 5 bébés morts dans un appartement à Orange, dans le Vaucluse, la mère de famille a été mise en examen et placée en détention provisoire. Son compagnon a été remis en liberté. Un juge des enfants a été saisi afin d'assurer un suivi pour les 3 enfants du couple. Lundi, les ossements de 4 nouveau-nés et le corps d'un 5e avaient été découverts dans une boîte par le père de famille. El Niño, qui continue à se renforcer, attise une planète déjà en feu, entraînant le monde en territoire inconnu, s'alarme le secrétaire général de l'ONU. Il y a 2 mois, j'avais prévenu qu'El Niño arrive à nos portes. Il est maintenant à l'intérieur de la maison et augmente la chaleur, a déclaré Antonio Guterres. Plus de 37 500 migrants sont retournés au Maroc depuis l'enclave espagnole de Ceuta, où environ 60 000 personnes avaient afflué en quelques jours. La situation a conduit à des tensions diplomatiques entre Rome et Madrid. L'Italie a annoncé avoir temporairement fermé l'espace Schengen à l'Espagne. C'est la fin de ce flash. Une très bonne journée à toutes et à tous.
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4: Bonsoir à tous. On commence avec la chaleur. 20 départements de l'Est et du Sud-Est restent placés en vigilance orange canicule par Météo France. Une légère baisse des températures est attendue temporairement ce samedi dans le Centre-Est, avant une nouvelle remontée du mercure dans les prochains jours. Sur les routes, le chassé-croisé des vacances provoque de nombreux ralentissements. Plus de 540 km de bouchons ont été enregistrés cet après-midi, avec une circulation classée noire dans le sens des départs. Parmi les axes les plus touchés, la 7 dans la Drôme Saint-Jérôme, l'A9 dans l'Aude et l'A71 dans l'Allier. Côté incendie, la situation reste sous surveillance. En Gironde, le feu est désormais fixé, mais deux points chauds restent actifs près du Cap Ferré et de Lacanau. Dans les Hautes-Alpes, après l'incendie du Bois Noir, le massif reste interdit d'accès. Les fortes chaleurs et le passage des flammes ont fragilisé certains secteurs rocheux avec des risques de chute de blocs pour les randonneurs et les cyclistes. Toujours dans le sud-ouest, le trafic ferroviaire reprend progressivement. Après 6 jours d'interruption liés aux incendies en Gironde et dans les Landes, les trains circulent à nouveau au sud de Bordeaux. La circulation reste encore perturbée ce samedi avec la moitié des TGV assurés entre Bordeaux et le sud-ouest. Le service doit revenir à la normale dès dimanche selon SNCF Réseau. À l'étranger, la chaleur continue de toucher l'Europe. En Italie, la quasi-totalité du pays est confrontée à une nouvelle vague de chaleur. Les grandes villes seront placées en alerte rouge canicule lundi face à des températures toujours très élevées. Les autorités appellent à la vigilance, notamment pour les personnes les plus fragiles. En Grèce, les pompiers restent mobilisés face aux incendies. Plusieurs centaines de soldats du feu tentent de maîtriser un important incendie près d'Athènes. Entre 4000 et 5000 hectares auraient déjà été ravagés par les flammes, selon les premières estimations. Et on termine avec du sport. Le Tour de France femmes s'est élancé de Lausanne en Suisse. Cette première étape emmène les coureuses vers le lac de Neuchâtel avant un retour plus difficile avec 2 ascensions. L'arrivée sera jugée place Saint-François. 9 étapes sont au programme à travers la France et la Suisse. C'est la fin de ce flash. Bonne fin d'après-midi.
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6: Dimanche, nouvelle journée de forte chaleur en France avec un soleil largement dominant. La canicule se poursuit dans le sud-est et autour de la Méditerranée avec jusqu'à 40 degrés possibles en Provence. Ailleurs, le temps reste estival avec des températures comprises entre 26 et 34 degrés. Quelques orages isolés pourront éclater en fin de journée sur les reliefs des Alpes et des Pyrénées.
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7: Bonjour à tous. Du tennis ce week-end avec le tournoi de Washington. Il n'y a plus de Français en lice. Le numéro 2 tricolore Hugo Humbert a été sorti hier en 8e de finale en 3-7 par Ben Shelton. 7-6, 3-6, 4-6. L'Américain qui s'est incliné en 3-7 ce matin face au Chilien Alejandro Tabilo. Défaite également de Terence Atman battu par Alejandro Tabilo justement 6-3, 7-6. L'Australien Alex de Minaur tenant du titre et 6e joueur mondial est lui aussi tombé hier en 2-7. 6-4 face à Brandon Nakashima. L'Espagnol Rafael Rodar, lui, s'est qualifié aujourd'hui pour les demi-finales en 3-7 face à l'Italien Lorenzo Mozzetti. Chez les femmes, défaite de l'Ukrainienne Elena Svitolina, 6-3, 6-4 face à Alexandra Ehala. La Philippine affrontera ce soir la Japonaise Naomi Osaka. Côté cyclisme, contraint de renoncer au Tour de France en raison d'une blessure, Wout van Aert a remporté hier la 3e étape du Tour du Danemark. Le Belge s'est imposé devant Lucas Kubis et son coéquipier Christophe Laporte, 63e succès en 3 jours. Le peloton partira à 14h cet après-midi pour une 4e étape de 172,5 km. Aujourd'hui, la première étape du Tour de France Femmes va s'élancer à 14h40 de Lausanne pour 138 km avec une arrivée prévue au point de départ à Lausanne. Cette première étape pour puncheuse pourrait déjà permettre aux favorites de se tester avec une dernière difficulté à l'arrivée, 2,3 km à 5,4%. La Française Pauline Ferrand-Prévot a annoncé viser un nouveau sacre sur cette grande boucle. Du rugby en Super League, hier soir, le Toulouse Olympique s'est lourdement incliné 46-0 sur la pelouse de Leeds. Ce soir, les Dragons catalans affronteront Wakefield. Coup d'envoi de la rencontre prévu à 21h. Du volleyball également aujourd'hui avec la demi-finale des Nations League. La Slovénie affronte la Pologne ce matin. Le Japon se frottera aux États-Unis tout à l'heure. Le début du match est prévu à 13h30.
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0: Bonjour, la dépollution de l'eau potable des micropolluants issus de résidus de pesticides ou de polluants éternels pourrait occasionner un surcoût annuel compris entre 1,31 et 5,7 milliards d'euros selon un rapport rendu par une mission d'inspection interministérielle. Le caractère persistant des polluants émergents et leur accumulation laisse craindre une hausse des non-conformités de l'eau potable dans les années à venir. Un incendie qui n'en finit pas dans le Var, la reprise du feu du gros Bessillon prenait de l'ampleur hier soir après avoir déjà parcouru 1000 hectares depuis 13h30 autour de Corinth. La préfecture a annoncé de nouvelles évacuations. 2500 personnes étaient concernées. En Gironde, le feu n'est pas fixé, mais on progresse, a rassuré la préfète, ajoutant que 198 000 personnes évacuées sur 220 000 ont pu rentrer chez elles. Après la découverte de 5 bébés morts dans un appartement à Orange, dans le Vaucluse, la mère de famille a été mise en examen et placée en détention provisoire. Son compagnon a été remis en liberté. Un juge des enfants a été saisi afin d'assurer un suivi pour les 3 enfants du couple. Lundi, les ossements de 4 nouveau-nés et le corps d'un 5e avaient été découverts dans une boîte par le père de famille. El Niño, qui continue à se renforcer, attise une planète déjà en feu, entraînant le monde en territoire inconnu, s'alarme le secrétaire général de l'ONU. Il y a 2 mois, j'avais prévenu qu'El Niño arrive à nos portes. Il est maintenant à l'intérieur de la maison et augmente la chaleur, a déclaré Antonio Guterres. Plus de 37 500 migrants sont retournés au Maroc depuis l'enclave espagnole de Ceuta, où environ 60 000 personnes avaient afflué en quelques jours. La situation a conduit à des tensions diplomatiques entre Rome et Madrid. L'Italie a annoncé avoir temporairement fermé l'espace Schengen à l'Espagne. C'est la fin de ce flash. Une très bonne journée à toutes et à tous.
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9: 18 heures.
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4: Bonsoir à tous. On commence avec la chaleur. 20 départements de l'Est et du Sud-Est restent placés en vigilance orange canicule par Météo France. Une légère baisse des températures est attendue temporairement ce samedi dans le Centre-Est avant une nouvelle remontée du mercure dans les prochains jours. Sur les routes, le chassé-croisé des vacances provoque de nombreux ralentissements. Plus de 540 km de bouchons ont été enregistrés cet après-midi avec une circulation classée noire dans le sens des départs. Parmi les axes les plus touchés, la 7 dans l'Indre, la 9 dans l'Aude et la 71 dans l'Allier. Côté incendie, la situation reste sous surveillance. En Gironde, le feu est désormais fixé, mais deux points chauds restent actifs près du Cap Ferré et de Lacanau. Dans les Hautes-Alpes, après l'incendie du Bois Noir, le massif reste interdit d'accès. Les fortes chaleurs et le passage des flammes ont fragilisé certains secteurs rocheux avec des risques de chute de blocs pour les randonneurs et les cyclistes. Toujours dans le sud-ouest, le trafic ferroviaire reprend progressivement. Après 6 jours d'interruption liés aux incendies en Gironde et dans les Landes, les trains circulent à nouveau au sud de Bordeaux. La circulation reste encore perturbée ce samedi avec la moitié des TGV assurés entre Bordeaux et le sud-ouest. Le service doit revenir à la normale dès dimanche selon SNCF Réseau. À l'étranger, la chaleur continue de toucher l'Europe. En Italie, la quasi-totalité du pays est confrontée à une nouvelle vague de chaleur. Les grandes villes seront placées en alerte rouge canicule lundi face à des températures toujours très élevées. Les autorités appellent à la vigilance, notamment pour les personnes les plus fragiles. En Grèce, les pompiers restent mobilisés face aux incendies. Plusieurs centaines de soldats du feu tentent de maîtriser un important incendie près d'Athènes. Entre 4000 et 5000 hectares auraient déjà été ravagés par les flammes, selon les premières estimations. Et on termine avec du sport. Le Tour de France femmes s'est élancé de Lausanne en Suisse. Cette première étape emmène les coureuses vers le lac de Neuchâtel avant un retour plus difficile avec 2 ascensions. L'arrivée sera jugée place Saint-François. 9 étapes sont au programme à travers la France et la Suisse. C'est la fin de ce flash. Bonne fin d'après-midi.
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6: Dimanche, nouvelle journée de forte chaleur en France avec un soleil largement dominant. La canicule se poursuit dans le sud-est et autour de la Méditerranée avec jusqu'à 40 degrés possibles en Provence. Ailleurs, le temps reste estival avec des températures comprises entre 26 et 34 degrés. Quelques orages isolés pourront éclater en fin de journée sur les reliefs des Alpes et des Pyrénées.
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7: Bonjour à tous. Du tennis ce week-end avec le tournoi de Washington. Il n'y a plus de Français en lice. Le numéro 2 tricolore Hugo Humbert a été sorti hier en 8e de finale en 3-7 par Ben Shelton. 7-6, 3-6, 4-6. L'Américain qui s'est incliné en 3-7 ce matin, face au Chilien Alejandro Tabilo. Défaite également de Terence Atman, battu par Alejandro Tabilo, justement 6-3, 7-6. L'Australien Alex de Minaur, tenant du titre et 6e joueur mondial, est lui aussi tombé hier en 2-7. 6-4 face à Brandon Nakashima. L'Espagnol Rafael Rodar, lui, s'est qualifié aujourd'hui pour les demi-finales en 3-7 face à l'Italien Lorenzo Mozzetti. Chez les femmes, défaite de l'Ukrainienne Elena Svitolina, 6-3, 6-4 face à Alexandra Ehala. La Philippine affrontera ce soir la Japonaise Naomi Osaka. Côté cyclisme, contraint de renoncer au Tour de France en raison d'une blessure, Wout van Aert a remporté hier la 3e étape du Tour du Danemark. Le Belge s'est imposé devant Lucas Kubis et son coéquipier Christophe Laporte, 63e succès en 3 jours. Le peloton partira à 14h cet après-midi pour une 4e étape de 172,5 km. Aujourd'hui, la première étape du Tour de France Femmes va s'élancer à 14h40 de Lausanne pour 138 km avec une arrivée prévue au point de départ à Lausanne. Cette première étape pour puncheuse pourrait déjà permettre aux favorites de se tester avec une dernière difficulté à l'arrivée, 2,3 km à 5,4%. La Française Pauline Ferrand-Prévot a annoncé viser un nouveau sacre sur cette grande boucle. Du rugby en Super League hier soir, le Toulouse Olympique s'est lourdement incliné 46-0 sur la pelouse de Leeds. Ce soir, les Dragons catalans affronteront Wakefield. Coup d'envoi de la rencontre prévu à 21h. Du volleyball également aujourd'hui avec la demi-finale des Nations League. La Slovénie affronte la Pologne ce matin. Le Japon se frottera aux États-Unis tout à l'heure. Le début du match est prévu à 13h30.
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15: Bonjour, la dépollution de l'eau potable des micropolluants issus de résidus de pesticides ou de polluants éternels pourrait occasionner un surcoût annuel compris entre 1,31 et 5,7 milliards d'euros selon un rapport rendu par une mission d'inspection interministérielle. Le caractère persistant des polluants émergents et leur accumulation laisse craindre une hausse des non-conformités de l'eau potable dans les années à venir. Un incendie qui n'en finit pas dans le Var, la reprise du feu du gros Bessillon prenait de l'ampleur hier soir après avoir déjà parcouru 1000 hectares depuis 13h30 autour de Corinth. La préfecture a annoncé de nouvelles évacuations. 2500 personnes étaient concernées. En Gironde, le feu n'est pas fixé, mais on progresse, a rassuré la préfète, ajoutant que 198 000 personnes évacuées sur 220 000 ont pu rentrer chez elles. Après la découverte de 5 bébés morts dans un appartement à Orange, dans le Vaucluse, la mère de famille a été mise en examen et placée en détention provisoire. Son compagnon a été remis en liberté. Un juge des enfants a été saisi afin d'assurer un suivi pour les 3 enfants du couple. Lundi, les ossements de 4 nouveau-nés et le corps d'un 5e avaient été découverts dans une boîte par le père de famille. El Niño, qui continue à se renforcer, attise une planète déjà en feu, entraînant le monde en territoire inconnu, s'alarme le secrétaire général de l'ONU. Il y a 2 mois, j'avais prévenu qu'El Niño arrive à nos portes. Il est maintenant à l'intérieur de la maison et augmente la chaleur, a déclaré Antonio Guterres. Plus de 37 500 migrants sont retournés au Maroc depuis l'enclave espagnole de Ceuta, où environ 60 000 personnes avaient afflué en quelques jours. La situation a conduit à des tensions diplomatiques entre Rome et Madrid. L'Italie a annoncé avoir temporairement fermé l'espace Schengen à l'Espagne. C'est la fin de ce flash. Une très bonne journée à toutes et à tous.
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4: Bonsoir à tous. On commence avec les incendies qui restent au centre de l'actualité. 9 départements du sud de la France seront placés demain et lundi en risque élevé de départ de feux de forêt. Elles sont notamment concernées le Var, mais aussi l'Aude, l'Hérault, le Gard, l'Ardèche ou encore le Vaucluse. Avec la chaleur, la sécheresse des sols et le vent, les autorités appellent à la plus grande vigilance. Dans le Var, la situation reste très préoccupante autour du massif du Gros Bessillon. Le feu relancé par le retour du Mistral et des températures proches de 40 degrés a repris de l'ampleur. Près de 1500 pompiers sont mobilisés pour tenter de contenir les flammes. Et plusieurs communes restent sous haute surveillance. La zone est considérée à très haut risque en cette fin.

0: agricole située près d'un bois. Alors que les conditions météo augmentent les risques d'incendie, des dispositifs de sécurité avec notamment des extincteurs ont été installés sur place. À l'international, l'épidémie d'Ebola s'aggrave en République démocratique du Congo. L'Organisation mondiale de la santé alerte sur une propagation à un rythme exceptionnel. Plus de 3600 cas ont été recensés, dont près de 1600 décès. Les autorités sanitaires renforcent les mesures pour tenter de freiner la progression de la maladie. Et en sport, Léon Marchand sera bien présent au championnat d'Europe de natation à Saint-Denis du 10 au 16 août. Le Français blessé à l'adducteur depuis fin juin n'est pas encore à 100%, mais il fera bien le déplacement. Son programme reste encore incertain, certaines épreuves étant toujours en réflexion. C'est la fin de ce flash. Bonne fin d'après-midi.
1: Dimanche, nouvelle journée de forte chaleur en France avec un soleil largement dominant. La canicule se poursuit dans le sud-est et autour de la Méditerranée avec jusqu'à 40 degrés possibles en Provence. Ailleurs, le temps reste estival avec des températures comprises entre 26 et 34 degrés. Quelques orages isolés pourront éclater en fin de journée sur les reliefs des Alpes et des Pyrénées.
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3: Bonjour à tous, du tennis ce week-end avec le tournoi de Washington. Il n'y a plus de Français en lice. Le numéro 2 tricolore Hugo Humbert a été sorti hier en 8e de finale en 3-7 par Ben Shelton, 7-6, 3-6, 4-6. L'Américain qui s'est incliné en 3-7 ce matin face au Chilien Alejandro Tabilo. Défaite également de Terence Hatman, battu par Alejandro Tabilo, justement 6-3, 7-6. L'Australien Alex de Minaur, tenant du titre et 6e joueur mondial, est lui aussi tombé hier en 2-7. 6-4 face à Brandon Nakashima. L'Espagnol Rafael Rodar, lui, s'est qualifié aujourd'hui pour les demi-finales en 3-7 face à l'Italien Lorenzo Mozzetti. Chez les femmes, défaite de l'Ukrainienne Elena Svitolina, 6-3, 6-4 face à Alexandra Ehala. La Philippine affrontera ce soir la Japonaise Naomi Osaka. Côté cyclisme, contraint de renoncer au Tour de France en raison d'une blessure, Wout van Aert a remporté hier la 3e étape du Tour du Danemark. Le Belge s'est imposé devant Lucas Kubis et son coéquipier Christophe Laporte, 63e succès en 3 jours. Le peloton partira à 14h cet après-midi pour une 4e étape de 172,5 km. Aujourd'hui, la première étape du Tour de France Femmes va s'élancer à 14h40 de Lausanne pour 138 km avec une arrivée prévue au point de départ à Lausanne. Cette première étape pour puncheuse pourrait déjà permettre aux favoris de se tester avec une dernière difficulté à l'arrivée, 2,3 km à 5,4%. La Française Pauline Ferrand-Prévot a annoncé viser un nouveau sacre sur cette grande boucle. Du rugby en Super League hier soir, le Toulouse Olympique s'est lourdement incliné 46-0 sur la pelouse de Leeds. Ce soir, les Dragons catalans affronteront Wakefield. Coup d'envoi de la rencontre prévu à 21h. Du volleyball également aujourd'hui avec la demi-finale des Nations League. La Slovénie affronte la Pologne ce matin. Le Japon se frottera aux États-Unis tout à l'heure. Le début du match est prévu à 13h30.
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4: Bonjour, la dépollution de l'eau potable des micropolluants issus de résidus de pesticides ou de polluants éternels pourrait occasionner un surcoût annuel compris entre 1,31 et 5,7 milliards d'euros selon un rapport rendu par une mission d'inspection interministérielle. Le caractère persistant des polluants émergents et leur accumulation laisse craindre une hausse des non-conformités de l'eau potable dans les années à venir. Un incendie qui n'en finit pas dans le Var, la reprise du feu du gros Bessillon prenait de l'ampleur hier soir après avoir déjà parcouru 1000 hectares depuis 13h30 autour de Corinthe. La préfecture a annoncé de nouvelles évacuations. 2500 personnes étaient concernées. En Gironde, le feu n'est pas fixé, mais on progresse, a rassuré la préfète, ajoutant que 198 000 personnes évacuées sur 220 000 ont pu rentrer chez elles. Après la découverte de 5 bébés morts dans un appartement à Orange, dans le Vaucluse, la mère de famille a été mise en examen et placée en détention provisoire. Son compagnon a été remis en liberté. Un juge des enfants a été saisi afin d'assurer un suivi pour les 3 enfants du couple. Lundi, les ossements de 4 nouveau-nés et le corps d'un 5e avaient été découverts dans une boîte par le père de famille. El Niño, qui continue à se renforcer, attise une planète déjà en feu, entraînant le monde en territoire inconnu, s'alarme le secrétaire général de l'ONU. Il y a 2 mois, j'avais prévenu qu'El Niño arrive à nos portes. Il est maintenant à l'intérieur de la maison et augmente la chaleur, a déclaré Antonio Guterres. Plus de 37 500 migrants sont retournés au Maroc depuis l'enclave espagnole de Ceuta, où environ 60 000 personnes avaient afflué en quelques jours. La situation a conduit à des tensions diplomatiques entre Rome et Madrid. L'Italie a annoncé avoir temporairement fermé l'espace Schengen à l'Espagne. C'est la fin de ce flash. Une très bonne journée à toutes et à tous.
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8: Bonsoir à tous. On commence avec les incendies qui restent au centre de l'actualité. 9 départements du sud de la France seront placés demain et lundi en risque élevé de départ de feux de forêt. Elles sont notamment concernées le Var, mais aussi l'Aude, l'Hérault, le Gard, l'Ardèche ou encore le Vaucluse. Avec la chaleur, la sécheresse des sols et le vent, les autorités appellent à la plus grande vigilance. Dans le Var, la situation reste très préoccupante autour du massif du Gros Bessillon. Le feu relancé par le retour du Mistral et des températures proches de 40 degrés a repris de l'ampleur. Près de 1500 pompiers sont mobilisés pour tenter de contenir les flammes et plusieurs communes restent sous haute surveillance. La zone est considérée à très haut risque en cette fin d'après-midi, période où le vent pourrait compliquer l'intervention des secours. Les incendies touchent aussi d'autres régions, dans l'Indre, à Saint-Michel-en-Brenne. 20 hectares ont déjà brûlé. La situation reste délicate et les moyens sont importants avec près d'une centaine de pompiers, des gendarmes et deux hélicoptères mobilisés pour tenter de maîtriser le sinistre. Dans les Deux-Sèvres, une rave party interdite par la préfecture rassemble malgré tout plus de 1500 personnes à Aubigny. Les participants font la fête depuis hier soir sur une parcelle agricole située près d'un bois. Alors que les conditions météo augmentent les risques d'incendie, des dispositifs de sécurité avec notamment des extincteurs ont été installés sur place. À l'international, l'épidémie d'Ebola s'aggrave en République démocratique du Congo. L'Organisation mondiale de la santé alerte sur une propagation à un rythme exceptionnel. Plus de 3600 cas ont été recensés, dont près de 1600 décès. Les autorités sanitaires renforcent les mesures pour tenter de freiner la progression de la maladie. Et en sport, Léon Marchand sera bien présent au championnat d'Europe de natation à Saint-Denis du 10 au 16 août. Le Français blessé à l'adducteur depuis fin juin n'est pas encore à 100%. Mais il fera bien le déplacement.

0: Dimanche, nouvelle journée de forte chaleur en France avec un soleil largement dominant. La canicule se poursuit dans le sud-est et autour de la Méditerranée avec jusqu'à 40 degrés possibles en Provence. Ailleurs, le temps reste estival avec des températures comprises entre 26 et 34 degrés. Quelques orages isolés pourront éclater en fin de journée sur les reliefs des Alpes et des Pyrénées.
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2: Bonjour à tous. Du tennis ce week-end avec le tournoi de Washington. Il n'y a plus de Français en lice. Le numéro 2 tricolore Hugo Humbert a été sorti hier en 8e de finale en 3-7 par Ben Shelton. 7-6, 3-6, 4-6. L'Américain qui s'est incliné en 3-7 ce matin face au Chilien Alejandro Tabilo. Défaite également de Terence Atman battu par Alejandro Tabilo justement 6-3, 7-6. L'Australien Alex de Minaur tenant du titre et 6e joueur mondial est lui aussi tombé hier en 2-7. 6-4 face à Brandon Nakashima. L'Espagnol Rafael Rodar, lui, s'est qualifié aujourd'hui pour les demi-finales en 3-7 face à l'Italien Lorenzo Mozzetti. Chez les femmes, défaite de l'Ukrainienne Elena Svitolina, 6-3, 6-4 face à Alexandra Ehala. La Philippine affrontera ce soir la Japonaise Naomi Osaka. Côté cyclisme, contraint de renoncer au Tour de France en raison d'une blessure, Wout van Aert a remporté hier la 3e étape du Tour du Danemark. Le Belge s'est imposé devant Lucas Kubis et son coéquipier Christophe Laporte, 63e succès en 3 jours. Le peloton partira à 14h cet après-midi pour une 4e étape de 172,5 km. Aujourd'hui, la première étape du Tour de France Femmes va s'élancer à 14h40 de Lausanne pour 138 km avec une arrivée prévue au point de départ à Lausanne. Cette première étape pour puncheuse pourrait déjà permettre aux favorites de se tester avec une dernière difficulté à l'arrivée, 2,3 km à 5,4%. La Française Pauline Ferrand-Prévot a annoncé viser un nouveau sacre sur cette grande boucle. Du rugby en Super League hier soir, le Toulouse Olympique s'est lourdement incliné 46-0 sur la pelouse de Leeds. Ce soir, les Dragons catalans affronteront Wakefield. Coup d'envoi de la rencontre prévu à 21h. Du volleyball également aujourd'hui avec la demi-finale de Nations League. La Slovénie affronte la Pologne ce matin. Le Japon se frottera aux États-Unis tout à l'heure. Le début du match est prévu à 13h30.
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6: Vous Bonjour, la dépollution de l'eau potable des micropolluants issus de résidus de pesticides ou de polluants éternels pourrait occasionner un surcoût annuel compris entre 1,31 et 5,7 milliards d'euros selon un rapport rendu par une mission d'inspection interministérielle. Le caractère persistant des polluants émergents et leur accumulation laisse craindre une hausse des non-conformités de l'eau potable dans les années à venir. Un incendie qui n'en finit pas dans le Var, la reprise du feu du gros Bessillon prenait de l'ampleur hier soir après avoir déjà parcouru 1000 hectares depuis 13h30 autour de Corinthe. La préfecture a annoncé de nouvelles évacuations. 2500 personnes étaient concernées. En Gironde, le feu n'est pas fixé, mais on progresse, a rassuré la préfète, ajoutant que 198 000 personnes évacuées sur 220 000 ont pu rentrer chez elles. Après la découverte de 5 bébés morts dans un appartement à Orange, dans le Vaucluse, la mère de famille a été mise en examen et placée en détention provisoire. Son compagnon a été remis en liberté. Un juge des enfants a été saisi afin d'assurer un suivi pour les 3 enfants du couple. Lundi, les ossements de 4 nouveau-nés et le corps d'un 5e avaient été découverts dans une boîte par le père de famille. El Niño qui...
4: 18h30.
6: Une planète déjà en feu entraînant le monde en territoire inconnu, s'alarme le secrétaire général de l'ONU. Il y a 2 mois, j'avais prévenu qu'El Niño arrive à nos portes. Il est maintenant à l'intérieur de la maison et augmente la chaleur, a déclaré Antonio Guterres. Plus de 37 500 migrants sont retournés au Maroc depuis l'enclave espagnole de Ceuta, où environ 60 000 personnes avaient afflué en quelques jours. La situation a conduit à des tensions diplomatiques entre Rome et Madrid. L'Italie a annoncé avoir temporairement fermé l'espace Schengen à l'Espagne. C'est la fin de ce flash. Une très bonne journée à toutes et à tous.
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7: Bonsoir à tous. On commence avec les incendies qui restent au centre de l'actualité. 9 départements du sud de la France seront placés demain et lundi en risque élevé de départ de feux de forêt. Elles sont notamment concernées le Var, mais aussi l'Aude, l'Hérault, le Gard, l'Ardèche ou encore le Vaucluse. Avec la chaleur, la sécheresse des sols et le vent, les autorités appellent à la plus grande vigilance. Dans le Var, la situation reste très préoccupante autour du massif du Gros Bessillon. Le feu relancé par le retour du Mistral et des températures proche de 40 degrés a repris de l'ampleur. Près de 1500 pompiers sont mobilisés pour tenter de contenir les flammes et plusieurs communes restent sous haute surveillance. La zone est considérée à très haut risque en cette fin d'après-midi, période où le vent pourrait compliquer l'intervention des secours. Les incendies touchent aussi d'autres régions. Dans l'Indre, à Saint-Michel-en-Brenne, 20 hectares ont déjà brûlé. La situation reste délicate et les moyens sont importants avec près d'une centaine de pompiers, des gendarmes et 2 hélicoptères mobilisés pour tenter de maîtriser le sinistre. Dans les Deux-Sèvres, une rave party interdite par la préfecture rassemble malgré tout plus de 1500 personnes à Aubigny. Les participants font la fête depuis hier soir sur une parcelle agricole située près d'un bois. Alors que les conditions météo augmentent les risques d'incendie, des dispositifs de sécurité avec notamment des extincteurs ont été installés sur place. À l'international, l'épidémie d'Ebola s'aggrave en République démocratique du Congo. L'Organisation mondiale de la santé alerte sur une propagation à un rythme exceptionnel. Plus de 3600 cas ont été recensés, dont près de 1600 décès. Les autorités sanitaires renforcent les mesures pour tenter de freiner la progression de la maladie. Et en sport, Léon Marchand sera bien présent au championnat d'Europe de natation à Saint-Denis du 10 au 16 août. Le Français blessé à l'adducteur depuis fin juin n'est pas encore à 100%, mais il fera bien le déplacement. Son

0: Dimanche, nouvelle journée de forte chaleur en France avec un soleil largement dominant. La canicule se poursuit dans le sud-est et autour de la Méditerranée avec jusqu'à 40 degrés possibles en Provence. Ailleurs, le temps reste estival avec des températures comprises entre 26 et 34 degrés. Quelques orages isolés pourront éclater en fin de journée sur les reliefs des Alpes et des Pyrénées.
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2: Bonjour à tous. Du tennis ce week-end avec le tournoi de Washington. Il n'y a plus de Français en lice. Le numéro 2 tricolore Hugo Humbert a été sorti hier en 8e de finale en 3-7 par Ben Shelton. 7-6, 3-6, 4-6. L'Américain qui s'est incliné en 3-7 ce matin face au Chilien Alejandro Tabilo. Défaite également de Terence Hatman battu par Alejandro Tabilo justement 6-3, 7-6. L'Australien Alex de Minaur tenant du titre et 6e joueur mondial est lui aussi tombé hier en 2-7. 6-4 face à Brandon Nakashima. L'Espagnol Rafael Rodar, lui, s'est qualifié aujourd'hui pour les demi-finales en 3-7 face à l'Italien Lorenzo Mozzetti. Chez les femmes, défaite de l'Ukrainienne Elena Svitolina, 6-3, 6-4 face à Alexandra Ehala. La Philippine affrontera ce soir la Japonaise Naomi Osaka. Côté cyclisme, contraint de renoncer au Tour de France en raison d'une blessure, Wout van Aert a remporté hier la 3e étape du Tour du Danemark. Le Belge s'est imposé devant Lucas Kubis et son coéquipier Christophe Laporte, 63e succès en 3 jours. Le peloton partira à 14h cet après-midi pour une 4e étape de 172,5 km. Aujourd'hui, la première étape du Tour de France Femmes va s'élancer à 14h40 de Lausanne pour 138 km avec une arrivée prévue au point de départ à Lausanne. Cette première étape pour puncheuse pourrait déjà permettre aux favorites de se tester avec une dernière difficulté à l'arrivée, 2,3 km à 5,4%. La Française Pauline Ferrand-Prévot a annoncé viser un nouveau sacre sur cette grande boucle. Du rugby en Super League hier soir, le Toulouse Olympique s'est lourdement incliné 46-0 sur la pelouse de Leeds. Ce soir, les Dragons catalans affronteront Wakefield. Coup d'envoi de la rencontre prévu à 21h. Du volleyball également aujourd'hui avec la demi-finale des Nations League. La Slovénie affronte la Pologne ce matin. Le Japon se frottera aux États-Unis tout à l'heure. Le début du match est prévu à 13h30.
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4: Bonjour, la dépollution de l'eau potable des micropolluants issus de résidus de pesticides ou de polluants éternels pourrait occasionner un surcoût annuel compris entre 1,31 et 5,7 milliards d'euros selon un rapport rendu par une mission d'inspection interministérielle. Le caractère persistant des polluants émergents et leur accumulation laisse craindre une hausse des non-conformités de l'eau potable dans les années à venir. Un incendie qui n'en finit pas dans le Var, la reprise du feu du gros Bessillon prenait de l'ampleur hier soir après avoir déjà parcouru 1000 hectares depuis 13h30 autour de Corinth. La préfecture a annoncé de nouvelles évacuations. 2500 personnes étaient concernées. En Gironde, le feu n'est pas fixé, mais on progresse, a rassuré la préfète, ajoutant que 198 000 personnes évacuées sur 220 000 ont pu rentrer chez elles. Après la découverte de 5 bébés morts dans un appartement à Orange, dans le Vaucluse, la mère de famille a été mise en examen et placée en détention provisoire. Son compagnon a été remis en liberté. Un juge des enfants a été saisi afin d'assurer un suivi pour les 3 enfants du couple. Lundi, les ossements de 4 nouveau-nés et le corps d'un 5e avaient été découverts dans une boîte par le père de famille. El Niño, qui continue à se renforcer, attise une planète déjà en feu, entraînant le monde en territoire inconnu, s'alarme le secrétaire général de l'ONU. Il y a 2 mois, j'avais prévenu qu'El Niño arrive à nos portes. Il est maintenant à l'intérieur de la maison et augmente la chaleur, a déclaré Antonio Guterres. Plus de 37 500 migrants sont retournés au Maroc depuis l'enclave espagnole de Ceuta, où environ 60 000 personnes avaient afflué en quelques jours. La situation a conduit à des tensions diplomatiques entre Rome et Madrid. L'Italie a annoncé avoir temporairement fermé l'espace Schengen à l'Espagne. C'est la fin de ce flash. Une très bonne journée à toutes et à tous.
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7: Bonsoir à tous. On commence avec les incendies qui restent au

0: le Gard, l'Ardèche ou encore le Vaucluse. Avec la chaleur, la sécheresse des sols et le vent, les autorités appellent à la plus grande vigilance. Dans le Var, la situation reste très préoccupante autour du massif du Gros Bessillon. Le feu relancé par le retour du Mistral et des températures proches de 40 degrés a repris de l'ampleur. Près de 1500 pompiers sont mobilisés pour tenter de contenir les flammes et plusieurs communes restent sous haute surveillance. La zone est considérée à très haut risque en cette fin d'après-midi, période où le vent pourrait compliquer l'intervention des secours. Les incendies touchent aussi d'autres régions. Dans l'Indre, à Saint-Michel-en-Brenne, 20 hectares ont déjà brûlé. La situation reste délicate et les moyens sont importants avec près d'une centaine de pompiers, des gendarmes et deux hélicoptères mobilisés pour tenter de maîtriser le sinistre. Dans les Deux-Sèvres, une rave party interdite par la préfecture rassemble malgré tout plus de 1500 personnes à Aubigny. Les participants font la fête depuis hier soir sur une parcelle agricole située près d'un bois. Alors que les conditions météo augmentent les risques d'incendie, des dispositifs de sécurité avec notamment des extincteurs ont été installés sur place. À l'international, l'épidémie d'Ebola s'aggrave en République démocratique du Congo. L'Organisation mondiale de la santé alerte sur une propagation à un rythme exceptionnel. Plus de 3600 cas ont été recensés, dont près de 1600 décès. Les autorités sanitaires renforcent les mesures pour tenter de freiner la progression de la maladie. Et en sport, Léon Marchand sera bien présent au championnat d'Europe de natation à Saint-Denis du 10 au 16 août. Le Français blessé à l'adducteur depuis fin juin n'est pas encore à 100%, mais il fera bien le déplacement. Son programme reste encore incertain, certaines épreuves étant toujours en réflexion. C'est la fin de ce flash. Bonne fin d'après-midi.
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2: Dimanche, nouvelle journée de forte chaleur en France avec un soleil largement dominant. La canicule se poursuit dans le sud-est et autour de la Méditerranée avec jusqu'à 40 degrés possibles en Provence. Ailleurs, le temps reste estival avec des températures comprises entre 26 et 34 degrés. Quelques orages isolés pourront éclater en fin de journée sur les reliefs des Alpes et des Pyrénées.
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3: Bonjour à tous. Du tennis ce week-end avec le tournoi de Washington. Il n'y a plus de Français en lice. Le numéro 2 tricolore Hugo Humbert a été sorti hier en 8e de finale en 3-7 par Ben Shelton. 7-6, 3-6, 4-6. L'Américain qui s'est incliné en 3-7 ce matin face au Chilien Alejandro Tabilo. Défaite également de Terence Atman battu par Alejandro Tabilo justement 6-3, 7-6. L'Australien Alex de Minaur tenant du titre et 6e joueur mondial est lui aussi tombé hier en 2-7. 6-4 face à Brandon Nakashima. L'Espagnol Rafael Rodar, lui, s'est qualifié aujourd'hui pour les demi-finales en 3-7 face à l'Italien Lorenzo Mozzetti. Chez les femmes, défaite de l'Ukrainienne Elena Svitolina, 6-3, 6-4 face à Alexandra Ehala. La Philippine affrontera ce soir la Japonaise Naomi Osaka. Côté cyclisme, contraint de renoncer au Tour de France en raison d'une blessure, Wout van Aert a remporté hier la 3e étape du Tour du Danemark. Le Belge s'est imposé devant Lucas Kubis et son coéquipier Christophe Laporte, 63e succès en 3 jours. Le peloton partira à 14h cet après-midi pour une 4e étape de 172,5 km. Aujourd'hui, la première étape du Tour de France Femmes va s'élancer à 14h40 de Lausanne pour 138 km avec une arrivée prévue au point de départ à Lausanne. Cette première étape pour puncheuse pourrait déjà permettre aux favorites de se tester avec une dernière difficulté à l'arrivée, 2,3 km à 5,4%. La Française Pauline Ferrand-Prévot a annoncé viser un nouveau sacre sur cette grande boucle. Du rugby en Super League, hier soir, le Toulouse Olympique s'est lourdement incliné 46-0 sur la pelouse de Leeds. Ce soir, les Dragons catalans affronteront Wakefield. Coup d'envoi de la rencontre prévu à 21h. Du volleyball également aujourd'hui avec la demi-finale de Nations League. La Slovénie affronte la Pologne ce matin. Le Japon se frottera aux États-Unis tout à l'heure. Le début du match est prévu à 13h30.
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7: Bonjour, la dépollution de l'eau potable des micropolluants issus de résidus de pesticides ou de polluants éternels pourrait occasionner un surcoût annuel compris entre 1,31 et 5,7 milliards d'euros selon un rapport rendu par une mission d'inspection interministérielle. Le caractère persistant des polluants émergents et leur accumulation laisse craindre une hausse des non-conformités de l'eau potable dans les années à venir. Un incendie qui n'en finit pas dans le Var, la reprise du feu du gros Bessillon prenait de l'ampleur hier soir après avoir déjà parcouru 1000 hectares depuis 13h30 autour de Corinthe. La préfecture a annoncé de nouvelles évacuations. 2500 personnes étaient concernées. En Gironde, le feu n'est pas fixé, mais on progresse, a rassuré la préfète, ajoutant que 198 000 personnes évacuées sur 220 000 ont pu rentrer chez elles. Après la découverte de 5 bébés morts dans un appartement à Orange, dans le Vaucluse, la mère de famille a été mise en examen et placée en détention provisoire. Son compagnon a été remis en liberté. Un juge des enfants a été saisi afin d'assurer un suivi pour les 3 enfants du couple. Lundi, les ossements de 4 nouveau-nés et le corps d'un 5e avaient été découverts dans une boîte par le père de famille. El Niño, qui continue à se renforcer, attise une planète déjà en feu, entraînant le monde en territoire inconnu, s'alarme le secrétaire général de l'ONU. Il y a 2 mois, j'avais prévenu qu'El Niño arrive à nos portes. Il est maintenant à l'intérieur de la maison et augmente la chaleur, a déclaré Antonio Guterres. Plus de 37 500 migrants sont retournés au Maroc depuis l'enclave espagnole de Ceuta, où environ 60 000 personnes avaient afflué en quelques jours. La situation a conduit à des tensions diplomatiques entre Rome et Madrid. L'Italie a annoncé avoir temporairement fermé l'espace Schengen à l'Espagne. C'est la fin de ce flash. Une très bonne journée à toutes et à tous.
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0: Bonsoir à tous. On commence avec les incendies qui restent au centre de l'actualité. 9 départements du sud de la France seront placés demain et lundi en risque élevé de départ de feux de forêt. Elles sont notamment concernées le Var, mais aussi l'Aude, l'Hérault, le Gard, l'Ardèche ou encore le Vaucluse. Avec la chaleur, la sécheresse des sols et le vent, les autorités appellent à la plus grande vigilance. Dans le Var, la situation reste très préoccupante autour du massif du Gros Bessillon. Le feu relancé par le retour du Mistral et des températures proches de 40 degrés a repris de l'ampleur. Près de 1500 pompiers sont mobilisés pour tenter de contenir les flammes et plusieurs communes restent sous haute surveillance. La zone est considérée à très haut risque en cette fin d'après-midi, période où le vent pourrait compliquer l'intervention des secours. Les incendies touchent aussi d'autres régions. Dans l'Indre, à Saint-Michel-en-Brenne, 20 hectares ont déjà brûlé. La situation reste délicate et les moyens sont importants avec près d'une centaine de pompiers, des gendarmes et deux hélicoptères mobilisés pour tenter de maîtriser le sinistre. Dans les Deux-Sèvres, une rave party interdite par la préfecture rassemble malgré tout plus de 1500 personnes à Aubigny. Les participants font la fête depuis hier soir sur une parcelle agricole située près d'un bois. Alors que les conditions météo augmentent les risques d'incendie, des dispositifs de sécurité avec notamment des extincteurs ont été installés sur place. À l'international, l'épidémie d'Ebola s'aggrave en République démocratique du Congo. L'Organisation mondiale de la santé alerte sur une propagation à un rythme exceptionnel. Plus de 3600 cas ont été recensés, dont près de 1600 décès. Les autorités sanitaires renforcent les mesures pour tenter de freiner la progression de la maladie. Et en sport, Léon Marchand sera bien présent au championnat d'Europe de natation à Saint-Denis du 10 au 16 août. Le Français blessé à l'adducteur depuis fin juin n'est pas encore à 100%, mais il fera bien le déplacement. Son programme reste encore incertain, certaines épreuves étant toujours en réflexion. C'est la fin de ce flash. Bonne fin d'après-midi.
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2: Dimanche, nouvelle journée de forte chaleur en France avec un soleil largement dominant. La canicule se poursuit dans le sud-est et autour de la Méditerranée avec jusqu'à 40 degrés possibles en Provence. Ailleurs, le temps reste estival avec des températures comprises entre 26 et 34 degrés. Quelques orages isolés pourront éclater en fin de journée sur les reliefs des Alpes et des Pyrénées.
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3: Bonjour à tous. Du tennis ce week-end avec le tournoi de Washington. Il n'y a plus de Français en lice. Le numéro 2 tricolore Hugo Humbert a été sorti hier en 8e de finale en 3-7 par Ben Shelton. 7-6, 3-6, 4-6. L'Américain qui s'est incliné en 3-7 ce matin face au Chilien Alejandro Tabilo. Défaite également de Terence Atman battu par Alejandro Tabilo justement 6-3, 7-6. L'Australien Alex de Minaur tenant du titre et 6e joueur mondial est lui aussi tombé hier en 2-7. 6-4 face à Brandon Nakashima. L'Espagnol Rafael Rodar, lui, s'est qualifié aujourd'hui pour les demi-finales en 3-7 face à l'Italien Lorenzo Mozzetti. Chez les femmes, défaite de l'Ukrainienne Elena Svitolina, 6-3, 6-4 face à Alexandra Ehala. La Philippine affrontera ce soir la Japonaise Naomi Osaka. Côté cyclisme, contraint de renoncer au Tour de France en raison d'une blessure, Wout van Aert a remporté hier la 3e étape du Tour du Danemark. Le Belge s'est imposé devant Lucas Kubis et son coéquipier Christophe Laporte, 63e succès en 3 jours. Le peloton partira à 14h cet après-midi pour une 4e étape de 172,5 km. Aujourd'hui, la première étape du Tour de France Femmes va s'élancer à 14h40 de Lausanne pour 138 km avec une arrivée prévue au point de départ à Lausanne. Cette première étape pour puncheuse pourrait déjà permettre aux favorites de se tester avec une dernière difficulté à l'arrivée, 2,3 km à 5,4%. La Française Pauline Ferrand-Prévot a annoncé viser un nouveau sacre sur cette grande boucle. Du rugby en Super League, hier soir, le Toulouse Olympique s'est lourdement incliné 46-0 sur la pelouse de Leeds. Ce soir, les Dragons catalans affronteront Wakefield. Coup d'envoi de la rencontre prévu à 21h. Du volleyball également aujourd'hui avec la demi-finale de Nations League. La Slovénie affronte la Pologne ce matin. Le Japon se frottera aux États-Unis tout à l'heure. Le début du match est prévu à 13h30.
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7: Bonjour, la dépollution de l'eau potable des micropolluants issus de résidus de pesticides ou de polluants éternels pourrait occasionner un surcoût annuel compris entre 1,31 et 5,7 milliards d'euros selon un rapport rendu par une mission d'inspection interministérielle.
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7: Des polluants émergents et de leur accumulation laisse craindre une hausse des non-conformités de l'eau potable dans les années à venir. Un incendie qui n'en finit pas dans le Var, la reprise du feu du gros Bessillon prenait de l'ampleur hier soir après avoir déjà parcouru 1000 hectares depuis 13h30 autour de Corinthe. La préfecture a annoncé de nouvelles évacuations. 2500 personnes étaient concernées. En Gironde, le feu n'est pas fixé, mais on progresse, a rassuré la préfète, ajoutant que 198 000 personnes évacuées sur 220 000 ont pu rentrer chez elles. Après la découverte de 5 bébés morts dans un appartement à Orange, dans le Vaucluse, la mère de famille a été mise en examen et placée en détention provisoire. Son compagnon a été remis en liberté. Un juge des enfants a été saisi afin d'assurer un suivi pour les 3 enfants. Du couple. Lundi, les ossements de 4 nouveau-nés et le corps d'un 5e avaient été découverts dans une boîte par le père de famille. El Niño, qui continue à se renforcer, attise une planète déjà en feu, entraînant le monde en territoire inconnu, s'alarme le secrétaire général de l'ONU. Il y a 2 mois, j'avais prévenu qu'El Niño arrive à nos portes. Il est maintenant à l'intérieur de la maison et augmente la chaleur, a déclaré Antonio Guterres. Plus de 37 500 migrants sont retournés au Maroc depuis l'enclave espagnole de Ceuta, où environ 60 000 personnes avaient afflué en quelques jours. La situation a conduit à des tensions diplomatiques entre Rome et Madrid, l'Italie a annoncé avoir temporairement fermé l'espace Schengen à l'Espagne. C'est la fin de ce flash, une très bonne journée à toutes et à tous.
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0: Bonsoir à tous. On commence avec les incendies qui restent au

0: ou encore le Vaucluse. Avec la chaleur, la sécheresse des sols et le vent, les autorités appellent à la plus grande vigilance. Dans le Var, la situation reste très préoccupante autour du massif du Gros-Bessillon. Le feu relancé par le retour du Mistral et des températures proches de 40 degrés a repris de l'ampleur. Près de 1500 pompiers sont mobilisés pour tenter de contenir les flammes et plusieurs communes restent sous haute surveillance. La zone est considérée à très haut risque en cette fin d'après-midi, période où le vent pourrait compliquer l'intervention des secours. Les incendies touchent aussi d'autres régions. Dans l'Indre, à Saint-Michel-en-Brenne, 20 hectares ont déjà brûlé. La situation reste délicate et les moyens sont importants avec près d'une centaine de pompiers, des gendarmes et deux hélicoptères mobilisés pour tenter de maîtriser le sinistre. Dans les Deux-Sèvres, une rave party interdite par la préfecture rassemble malgré tout plus de 1500 personnes à Aubigny. Les participants font la fête depuis hier soir sur une parcelle agricole située près d'un bois. Alors que les conditions météo augmentent les risques d'incendie, des dispositifs de sécurité avec notamment des extincteurs ont été installés sur place. À l'international, l'épidémie d'Ebola s'aggrave en République démocratique du Congo. L'Organisation mondiale de la santé alerte sur une propagation à un rythme exceptionnel. Plus de 3600 cas ont été recensés, dont près de 1600 décès. Les autorités sanitaires renforcent les mesures pour tenter de freiner la progression de la maladie. Et en sport, Léon Marchand sera bien présent au championnat d'Europe de natation à Saint-Denis du 10 au 16 août. Le Français blessé à l'adducteur depuis fin juin n'est pas encore à 100%, mais il fera bien le déplacement. Son programme reste encore incertain, certaines épreuves étant toujours en réflexion. C'est la fin de ce flash. Bonne fin d'après-midi.
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2: Dimanche, nouvelle journée de forte chaleur en France avec un soleil largement dominant. La canicule se poursuit dans le sud-est et autour de la Méditerranée avec jusqu'à 40 degrés possibles en Provence. Ailleurs, le temps reste estival avec des températures comprises entre 26 et 34 degrés. Quelques orages isolés pourront éclater en fin de journée sur les reliefs des Alpes et des Pyrénées.
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4: Bonjour à tous, du tennis ce week-end avec le tournoi de Washington. Il n'y a plus de Français en lice. Le numéro 2 tricolore Hugo Humbert a été sorti hier en 8e de finale en 3-7 par Ben Shelton, 7-6, 3-6, 4-6. L'Américain qui s'est incliné en 3-7 ce matin face au Chilien Alejandro Tabilo. Défaite également de Terence Atman, battu par Alejandro Tabilo, justement 6-3, 7-6. L'Australien Alex de Minaur, tenant du titre et 6e joueur mondial, est lui aussi tombé hier en 2-7. 6-4 face à Brandon Nakashima. L'Espagnol Rafael Rodar, lui, s'est qualifié aujourd'hui pour les demi-finales en 3-7 face à l'Italien Lorenzo Mozzetti. Chez les femmes, défaite de l'Ukrainienne Elena Svitolina, 6-3, 6-4 face à Alexandra Ehala. La Philippine affrontera ce soir la Japonaise Naomi Osaka. Côté cyclisme, contraint de renoncer au Tour de France en raison d'une blessure, Wout van Aert a remporté hier la troisième étape du Tour du Danemark. Le Belge s'est imposé devant Lucas Kubis et son coéquipier Christophe Laporte, 63e succès en 3 jours. Le peloton partira à 14h cet après-midi pour une quatrième étape de 172,5 km. Aujourd'hui, la première étape du Tour de France Femmes va s'élancer à 14h40 de Lausanne pour 138 km avec une arrivée prévue au point de départ à Lausanne. Cette première étape pour puncheuse pourrait déjà permettre aux favorites de se tester avec une dernière difficulté à l'arrivée, 2,3 km à 5,4%. La Française Pauline Ferrand-Prévot a annoncé viser un nouveau sacre sur cette grande boucle. Du rugby en Super League hier soir, le Toulouse Olympique s'est lourdement incliné 46-0 sur la pelouse de Leeds. Ce soir, les Dragons catalans affronteront Wakefield. Coup d'envoi de la rencontre prévu à 21h. Du volleyball également aujourd'hui avec la demi-finale des Nations League. La Slovénie affronte la Pologne ce matin. Le Japon se frottera aux États-Unis tout à l'heure. Le début du match est prévu à 13h30.
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8: Bonjour, la dépollution de l'eau potable des micropolluants issus de résidus de pesticides ou de polluants éternels pourrait occasionner un surcoût annuel compris entre 1,31 et 5,7 milliards d'euros selon un rapport rendu par une mission d'inspection interministérielle. Le caractère persistant des polluants émergents et leur accumulation laisse craindre une hausse des non-conformités de l'eau potable dans les années à venir. Un incendie qui n'en finit pas dans le Var, la reprise du feu du gros Bessillon prenait de l'ampleur hier soir après avoir déjà parcouru 1000 hectares depuis 13h30 autour de Corinth. La préfecture a annoncé de nouvelles évacuations. 2500 personnes étaient concernées. En Gironde, le feu n'est pas fixé, mais on progresse, a rassuré la préfète, ajoutant que 198 000 personnes évacuées sur 220 000 ont pu rentrer chez elles. Après la découverte de 5 bébés morts dans un appartement à Orange, dans le Vaucluse, la mère de famille a été mise en examen et placée en détention provisoire. Son compagnon a été remis en liberté. Un juge des enfants a été saisi afin d'assurer un suivi pour les 3 enfants fond du couple. Lundi, les ossements de 4 nouveau-nés et le corps d'un 5e avaient été découverts dans une boîte par le père de famille. El Niño, qui continue à se renforcer, attise une planète déjà en feu, entraînant le monde en territoire inconnu, s'alarme le secrétaire général de l'ONU. Il y a 2 mois, j'avais prévenu qu'El Niño arrive à nos portes. Il est maintenant à l'intérieur de la maison et augmente la chaleur, a déclaré Antonio Guterres. Plus de 37 500 migrants sont retournés au Maroc depuis l'enclave espagnole de Ceuta, où environ 60 000 personnes avaient afflué en quelques jours. La situation a conduit à des tensions diplomatiques entre Rome et Madrid. L'Italie a annoncé avoir temporairement fermé l'espace Schengen à l'Espagne. C'est la fin de ce flash. Une très bonne journée à toutes et à tous.
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0: On commence avec les incendies qui restent au centre de l'actualité. 9 départements du sud de la France seront placés demain et lundi en risque élevé de départ de feux de forêt. Elles sont notamment concernées le Var, mais aussi l'Aude, l'Hérault, le Gard, l'Ardèche ou encore le Vaucluse. Avec la chaleur, la sécheresse des sols et le vent, les autorités appellent à la plus grande vigilance. Dans le Var, la situation reste très préoccupante autour du massif du Gros Bessillon. Le feu relancé par le retour du Mistral et des températures proches de 40 degrés a repris de l'ampleur. Près de 1500 pompiers sont mobilisés pour tenter de contenir les flammes et plusieurs communes restent sous haute surveillance. La zone est considérée à très haut risque en cette fin d'après-midi, période où le vent pourrait compliquer l'intervention des secours. Les incendies touchent aussi d'autres régions. Dans l'Indre, à Saint-Michel-en-Brenne, 20 hectares ont déjà brûlé. La situation reste délicate et les moyens sont importants avec près d'une centaine de pompiers, des gendarmes et 2 hélicoptères mobilisés pour tenter de maîtriser le sinistre. Dans les Deux-Sèvres, une rave party interdite par la préfecture rassemble malgré tout plus de 1500 personnes à Aubigny. Les participants font la fête depuis hier soir sur une parcelle agricole située près d'un bois. Alors que les conditions météo augmentent les risques d'incendie, des dispositifs de sécurité avec notamment des extincteurs ont été installés sur place. À l'international, l'épidémie d'Ebola s'aggrave en République démocratique du Congo. L'Organisation mondiale de la santé alerte sur une propagation à un rythme exceptionnel. Plus de 3600 cas ont été recensés, dont près de 1600 décès. Les autorités sanitaires renforcent les mesures pour tenter de freiner la progression de la maladie. Et en sport, Léon Marchand sera bien présent au championnat d'Europe de natation à Saint-Denis du 10 au 16 août. Le Français blessé à l'adducteur depuis fin juin n'est pas encore à 100%, mais il fera bien le déplacement. Son programme reste encore incertain, certaines épreuves étant toujours en réflexion. C'est la fin de ce flash. Bonne fin d'après-midi.
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2: Dimanche, nouvelle journée de forte chaleur en France avec un soleil largement dominant. La canicule se poursuit dans le sud-est et autour de la Méditerranée avec jusqu'à 40 degrés possibles en Provence. Ailleurs, le temps reste estival avec des températures comprises entre 26 et 34 degrés. Quelques orages isolés pourront éclater en fin de journée sur les reliefs des Alpes et des Pyrénées.
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3: Bonjour à tous. Du tennis ce week-end avec le tournoi de Washington. Il n'y a plus de Français en lice. Le numéro 2 tricolore Hugo Humbert a été sorti hier en 8e de finale en 3-7 par Ben Shelton. 7-6, 3-6, 4-6. L'Américain qui s'est incliné en 3-7 ce matin face au Chilien Alejandro Tabilo. Défaite également de Terence Atman battu par Alejandro Tabilo justement 6-3, 7-6. L'Australien Alex de Minaur tenant du titre et 6e joueur mondial est lui aussi tombé hier en 2-7. 6-4 face à Brandon Nakashima. L'Espagnol Rafael Rodar, lui, s'est qualifié aujourd'hui pour les demi-finales en 3-7 face à l'Italien Lorenzo Mozzetti. Chez les femmes, défaite de l'Ukrainienne Elena Svitolina, 6-3, 6-4 face à Alexandra Ehala. La Philippine affrontera ce soir la Japonaise Naomi Osaka. Côté cyclisme, contraint de renoncer au Tour de France en raison d'une blessure, Wout van Aert a remporté hier la 3e étape du Tour du Danemark. Le Belge s'est imposé devant Lucas Kubis et son coéquipier Christophe Laporte, 63e succès en 3 jours. Le peloton partira à 14h cet après-midi pour une 4e étape de 172,5 km. Aujourd'hui, la première étape du Tour de France femme va s'élancer à 14h40 de Lausanne pour 138 km avec une arrivée prévue au point de départ à Lausanne. Cette première étape pour puncheuse pourrait déjà permettre aux favorites de se tester avec une dernière difficulté à l'arrivée, 2,3 km à 5,4%. La Française Pauline Ferrand-Prévot a annoncé viser un nouveau sacre sur cette grande boucle. Du rugby en Super League, hier soir, le Toulouse Olympique s'est lourdement incliné 46-0 sur la pelouse de Leeds. Ce soir, les Dragons catalans affronteront Wakefield. Coup d'envoi de la rencontre prévu à 21h. Du volleyball également aujourd'hui avec la demi-finale de Nations League. La Slovénie affronte la Pologne ce matin. Le Japon se frottera aux États-Unis tout à l'heure. Le début du match est prévu à 13h30.
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4: Bonjour, la dépollution de l'eau potable des micropolluants issus de résidus de pesticides ou de polluants éternels pourrait occasionner un surcoût annuel compris entre 1,31 et 5,7 milliards d'euros selon un rapport rendu par une mission d'inspection interministérielle. Le caractère persistant des polluants émergents et leur accumulation laisse craindre une hausse des non-conformités de l'eau potable dans les années à venir. Un incendie qui n'en finit pas dans le Var, la reprise du feu du gros Bessillon prenait de l'ampleur hier soir après avoir déjà parcouru 1000 hectares depuis 13h30 autour de Corinth. La préfecture a annoncé de nouvelles évacuations. 2500 personnes étaient concernées. En Gironde, le feu n'est pas fixé, mais on progresse, a rassuré la préfète, ajoutant que 198 000 personnes évacuées sur 220 000 ont pu rentrer chez elles. Après la découverte de 5 bébés morts dans un appartement à Orange, dans le Vaucluse, la mère de famille a été mise en examen et placée en détention provisoire. Son compagnon a été remis en liberté. Un juge des enfants a été saisi afin d'assurer un suivi pour les 3 enfants du couple. Lundi, les ossements de 4 nouveau-nés et le corps d'un 5e avaient été découverts dans une boîte par le père de famille. El Niño, qui continue à se renforcer, attise une planète déjà en feu, entraînant le monde en territoire inconnu, s'alarme le secrétaire général de l'ONU. Il y a 2 mois, j'avais prévenu qu'El Niño arrive à nos portes. Il est maintenant à l'intérieur de la maison et augmente la chaleur, a déclaré Antonio Guterres. Plus de 37 500 migrants sont retournés au Maroc depuis l'enclave espagnole de Ceuta, où environ 60 000 personnes avaient afflué en quelques jours. La situation a conduit à des tensions diplomatiques entre Rome et Madrid. L'Italie a annoncé avoir temporairement fermé l'espace Schengen à l'Espagne. C'est la fin de ce flash. Une très bonne journée à toutes et à tous.
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7: Bonsoir à tous. On commence avec les incendies qui restent au centre de l'actualité. 9 départements du sud de la France seront placés demain et lundi en risque élevé de départ de feux de forêt. Elles sont notamment concernées le Var, mais aussi l'Aude, l'Hérault, le Gard, l'Ardèche ou encore le Vaucluse. Avec la chaleur, la sécheresse des sols et le vent, les autorités appellent à la plus grande vigilance. Dans le Var, la situation reste très préoccupante autour du massif du Gros Bessillon. Le feu relancé par le retour du Mistral et des températures proches de 40 degrés a repris de l'ampleur. Près de 1500 pompiers sont mobilisés pour tenter de contenir les flammes et plusieurs communes restent sous haute surveillance. La zone est considérée à très haut risque en cette fin d'après-midi, période où le vent pourrait compliquer l'intervention des secours. Les incendies touchent aussi d'autres régions. Dans l'Indre, à Saint-Michel-en-Brenne, 20 hectares ont déjà brûlé. La situation reste délicate et les moyens sont importants avec près d'une centaine de pompiers, des gendarmes et deux hélicoptères mobilisés pour tenter de maîtriser le sinistre. Dans les Deux-Sèvres, une rave party interdite par la préfecture rassemble malgré tout plus de 1500 personnes à Aubigny. Les participants font la fête depuis hier soir sur une parcelle agricole située près d'un bois. Alors que les conditions météo augmentent les risques d'incendie, des dispositifs de sécurité avec notamment des extincteurs ont été installés sur place. À l'international, l'épidémie d'Ebola s'aggrave en République démocratique du Congo. L'Organisation mondiale de la santé alerte sur une propagation à un rythme exceptionnel. Plus de 3600 cas ont été recensés, dont près de 1600 décès. Les autorités sanitaires renforcent les mesures pour tenter de freiner la progression de la maladie. Et en sport, Léon Marchand sera bien présent au championnat d'Europe de natation à Saint-Denis du 10 au 16 août. Le Français blessé à l'adducteur depuis fin juin n'est pas encore à 100%, mais il fera bien le déplacement. Son programme reste encore incertain, certaines épreuves étant toujours en réflexion. C'est la fin de ce flash. Bonne fin d'après-midi.
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8: Dimanche, nouvelle journée de forte chaleur en France avec un soleil largement dominant. La canicule se poursuit dans le sud-est et autour de la Méditerranée avec jusqu'à 40 degrés possibles en Provence. Ailleurs, le temps reste estival avec des températures comprises entre 26 et 34 degrés. Quelques orages isolés pourront éclater en fin de journée sur les reliefs des Alpes et des Pyrénées.
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9: Bonjour à tous. Du tennis ce week-end avec le tournoi de Washington. Il n'y a plus de Français en lice. Le numéro 2 tricolore Hugo Humbert a été sorti hier en 8e de finale en 3-7 par Ben Shelton. 7-6, 3-6, 4-6. L'Américain qui s'est incliné en 3-7 ce matin face au Chilien Alejandro Tabilo. Défaite également de Terence Atman battu par Alejandro Tabilo justement 6-3, 7-6. L'Australien Alex de Minaur tenant du titre et 6e joueur mondial est lui aussi tombé hier en 2-7. 6-4 face à Brandon Nakashima. L'Espagnol Rafael Rodar, lui, s'est qualifié aujourd'hui pour les demi-finales en 3-7 face à l'Italien Lorenzo Mozzetti. Chez les femmes, défaite de l'Ukrainienne Elena Svitolina, 6-3, 6-4 face à Alexandra Ehala. La Philippine affrontera ce soir la Japonaise Naomi Osaka. Côté cyclisme, contraint de renoncer au Tour de France en raison d'une blessure, Wout van Aert a remporté hier la 3e étape du Tour du Danemark. Le Belge s'est imposé devant Lucas Kubis et son coéquipier Christophe Laporte, 63e succès en 3 jours. Le peloton partira à 14h cet après-midi pour une 4e étape de 172,5 km. Aujourd'hui, la première étape du Tour de France femme va s'élancer à 14h40 de Lausanne pour 138 km avec une arrivée prévue au point de départ à Lausanne. Cette première étape pour puncheuse pourrait déjà permettre aux favorites de se tester avec une dernière difficulté à l'arrivée, 2,3 km à 5,4%. La Française Pauline Ferrand Clermont Prévost a annoncé viser un nouveau sacre sur cette grande boucle. Du rugby en Super League hier soir, le Toulouse Olympique s'est lourdement incliné 46-0 sur la pelouse de Leeds. Ce soir, les Dragons catalans affronteront Wakefield. Coup d'envoi de la rencontre prévu à 21h. Du volleyball également aujourd'hui avec la demi-finale des Nations League. La Slovénie affronte la Pologne ce matin. Le Japon se frottera aux États-Unis tout à l'heure. Le début du match est prévu à 13h30.
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4: Bonjour, la dépollution de l'eau potable des micropolluants issus de résidus de pesticides ou de polluants éternels pourrait occasionner un surcoût annuel compris entre 1,31 et 5,7 milliards d'euros selon un rapport rendu par une mission d'inspection interministérielle. Le caractère persistant des polluants émergents et leur accumulation laisse craindre une hausse des non-conformités de l'eau potable dans les années à venir. Un incendie qui n'en finit pas dans le Var, la reprise du feu du gros Bessillon prenait de l'ampleur hier soir après avoir déjà parcouru 1000 hectares depuis 13h30 autour de Corins. La préfecture a annoncé de nouvelles évacuations. 2500 personnes étaient concernées. En Gironde, le feu n'est pas fixé, mais on progresse, a rassuré la préfète, ajoutant que 198 000 personnes évacuées sur 220 000 ont pu rentrer chez elles. Après la découverte de 5 bébés morts dans un appartement à Orange, dans le Vaucluse, la mère de famille a été mise en examen et placée en détention provisoire. Son compagnon a été remis en liberté. Un juge des enfants a été saisi afin d'assurer un suivi pour les 3 enfants du couple. Lundi, les ossements de 4 nouveau-nés et le corps d'un 5e avaient été découverts dans une boîte par le père de famille. El Niño, qui continue à se renforcer, attise une planète déjà en feu, entraînant le monde en territoire inconnu, s'alarme le secrétaire général de l'ONU. Il y a 2 mois, j'avais prévenu qu'El Niño arrive à nos portes. Il est maintenant à l'intérieur de la maison et augmente la chaleur, a déclaré Antonio Guterres. Plus de 37 500 migrants sont retournés au Maroc depuis l'enclave espagnole de Ceuta, où environ 60 000 personnes avaient afflué en quelques jours. La situation a conduit à des tensions diplomatiques entre Rome et Madrid. L'Italie a annoncé avoir temporairement fermé l'espace Schengen à l'Espagne. C'est la fin de ce flash. Une très bonne journée à toutes et à tous.
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7: Bonsoir à tous. On commence avec les incendies qui restent au centre de l'actualité. 9 départements du sud de la France seront placés demain et lundi en risque élevé de départ de feux de forêt. Elles sont notamment concernées le Var, mais aussi l'Aude, l'Hérault, le Gard, l'Ardèche ou encore le Vaucluse. Avec la chaleur, la sécheresse des sols et le vent, les autorités appellent à la plus grande vigilance. Dans le Var, la situation reste très préoccupante autour du massif du Gros Bessillon. Le feu relancé par le retour du Mistral et des températures proches de 40 degrés a repris de l'ampleur. Près de 1500 pompiers sont mobilisés pour tenter de contenir les flammes et plusieurs communes restent sous haute surveillance. La zone est considérée à très haut risque en cette fin d'après-midi, période où le vent pourrait compliquer l'intervention des secours. Les incendies touchent aussi d'autres régions. Dans l'Indre, à Saint-Michel-en-Brenne, 20 hectares ont déjà brûlé. La situation reste délicate et les moyens sont importants avec près d'une centaine de pompiers, des gendarmes et deux hélicoptères mobilisés pour tenter de maîtriser le sinistre. Dans les Deux-Sèvres, une rave party interdite par la préfecture rassemble malgré tout plus de 1500 personnes à Aubigny. Les participants font la fête depuis hier soir sur une parcelle agricole située près d'un bois. Alors que les conditions météo augmentent les risques d'incendie, des dispositifs de sécurité avec notamment des extincteurs ont été installés sur place. À l'international, l'épidémie d'Ebola s'aggrave en République démocratique du Congo. L'Organisation mondiale de la santé alerte sur une propagation à un rythme exceptionnel. Plus de 3600 cas ont été recensés, dont près de 1600 décès. Les autorités sanitaires renforcent les mesures pour tenter de freiner la progression de la maladie. Et en sport, Léon Marchand sera bien présent au championnat d'Europe de natation à Saint-Denis du 10 au 16 août. Le Français blessé à l'adducteur depuis fin juin n'est pas encore à 100%, mais il fera bien le déplacement. Son

0: Dimanche, nouvelle journée de forte chaleur en France avec un soleil largement dominant. La canicule se poursuit dans le sud-est et autour de la Méditerranée avec jusqu'à 40 degrés possibles en Provence. Ailleurs, le temps reste estival avec des températures comprises entre 26 et 34 degrés. Quelques orages isolés pourront éclater en fin de journée sur les reliefs des Alpes et des Pyrénées.
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2: Bonjour à tous. Du tennis ce week-end avec le tournoi de Washington. Il n'y a plus de Français en lice. Le numéro 2 tricolore Hugo Humbert a été sorti hier en 8e de finale en 3-7 par Ben Shelton. 7-6, 3-6, 4-6. L'Américain qui s'est incliné en 3-7 ce matin face au Chilien Alejandro Tabilo. Défaite également de Terence Hatman battu par Alejandro Tabilo justement 6-3, 7-6. L'Australien Alex de Minaur, tenant du titre et 6e joueur mondial, est lui aussi tombé hier en 2-7. 6-4 face à Brandon Nakashima. L'Espagnol Rafael Rodar, lui, s'est qualifié aujourd'hui pour les demi-finales en 3-7 face à l'Italien Lorenzo Mozzetti. Chez les femmes, défaite de l'Ukrainienne Elena Svitolina, 6-3, 6-4 face à Alexandra Ehala. La Philippine affrontera ce soir la Japonaise Naomi Osaka. Côté cyclisme, contraint de renoncer au Tour de France en raison d'une blessure, Wout van Aert a remporté hier la 3e étape du Tour du Danemark. Le Belge s'est imposé devant Lucas Kubis et son coéquipier Christophe Laporte, 63e succès en 3 jours. Le peloton partira à 14h cet après-midi pour une 4e étape de 172,5 km. Aujourd'hui, la première étape du Tour de France femme va s'élancer à 14h40 de Lausanne pour 138 km avec une arrivée prévue au point de départ à Lausanne. Cette première étape pour puncheuse pourrait déjà permettre aux favoris de se tester avec une dernière difficulté à l'arrivée, 2,3 km à 5,4%. La Française Pauline Ferrand-Prévot a annoncé viser un nouveau sacre sur cette grande boucle. Du rugby en Super League hier soir, le Toulouse Olympique s'est lourdement incliné 46-0 sur la pelouse de Leeds. Ce soir, les Dragons catalans affronteront Wakefield. Coup d'envoi de la rencontre prévu à 21h. Du volleyball également aujourd'hui avec la demi-finale des Nations League. La Slovénie affronte la Pologne ce matin. Le Japon se frottera aux États-Unis tout à l'heure. Le début du match est prévu à 13h30.
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6: Bonjour. Bonjour, la dépollution de l'eau potable des micropolluants issus de résidus de pesticides ou de polluants éternels pourrait occasionner un surcoût annuel compris entre 1,31 et 5,7 milliards d'euros selon un rapport rendu par une mission d'inspection interministérielle. Le caractère persistant des polluants émergents et leur accumulation laisse craindre une hausse des non-conformités de l'eau potable dans les années à venir. Un incendie qui n'en finit pas dans le Var, la reprise du feu du gros Bessillon prenait de l'ampleur hier soir après avoir déjà parcouru 1000 hectares depuis 13h30 autour de Corinthe. La préfecture a annoncé de nouvelles évacuations. 2500 personnes étaient concernées. En Gironde, le feu n'est pas fixé, mais on progresse, a rassuré la préfète, ajoutant que 198 000 personnes évacuées sur 220 000 ont pu rentrer chez elles. Après la découverte de 5 bébés morts dans un appartement à Orange, dans le Vaucluse, la mère de famille a été mise en examen et placée en détention provisoire. Son compagnon a été remis en liberté. Un juge des enfants a été saisi afin d'assurer un suivi pour les 3 enfants du couple. Lundi, les ossements de 4 nouveau-nés et le corps d'un 5e avaient été découverts dans une boîte par le père de famille. El Niño, qui continue à se renforcer, attise une planète déjà en feu, entraînant le monde en territoire inconnu, s'alarme le secrétaire général de l'ONU. Il y a 2 mois, j'avais prévenu qu'El Niño arrive à nos portes. Il est maintenant à l'intérieur de la maison et augmente la chaleur, a déclaré Antonio Guterres. Plus de 37 500 migrants sont retournés au Maroc depuis l'enclave espagnole de Ceuta, où environ 60 000 personnes avaient afflué en quelques jours. La situation a conduit à des tensions diplomatiques entre Rome et Madrid. L'Italie a annoncé avoir temporairement fermé l'espace Schengen à l'Espagne. C'est la fin de ce flash. Une très bonne journée à toutes et à tous.
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8: Tina Turner est une chanteuse, danseuse et actrice américaine naturalisée suisse. Elle est née le 26 novembre 1939 à Brownsville, dans l'état du Tennessee, aux États-Unis. Son vrai nom est Anna Mae Bullock. Elle grandit dans une famille modeste dans le sud des États-Unis. Très jeune, elle chante dans la chorale de son église. Sa voix puissante et son énergie sur scène attirent rapidement l'attention. À la fin des années 1950, elle rencontre le musicien Ike Turner. Ils commencent à travailler ensemble et forment le duo Ike and Tina Turner. Le groupe connaît un grand succès dans les années 1960 et 1970 avec des chansons comme River Deep, Mountain High et Proud Mary. Malgré le succès, la relation avec Ike Turner devient très difficile. Tina Turner décide de quitter le groupe en 1976. Après leur divorce, elle doit reconstruire sa carrière presque à zéro. Dans les années 1980, elle réalise un retour spectaculaire. En 1984, elle sort l'album Private Dancer. L'album devient un immense succès mondial. Il contient notamment la chanson « What's Love Got To Do With It ?» qui lui vaut plusieurs récompenses. À partir de ce moment, Tina Turner devient l'une des plus grandes stars de la musique internationale. Elle est célèbre pour sa voix rauque, son énergie sur scène et ses performances spectaculaires. Au cours de sa carrière, carrière, elle vend plus de 100 millions de disques dans le monde. Elle remplit des plus grandes salles de concert et influence de nombreux artistes. Dans les années 1990 et 2000, elle continue à enregistrer des albums et à faire des tournées. Sa tournée d'adieu, le Tina 50e Anniversary Tour, rencontre un énorme succès. Tina Turner s'installe ensuite en Suisse, où elle obtient la nationalité en 2013. Elle se retire progressivement de la vie publique. Le 24 mai 2023, Tina Turner meurt à l'âge de 83 ans, dans sa maison près de Zurich. Aujourd'hui, elle est considérée comme l'une des plus grandes artistes de l'histoire du rock et de la soul. Beaucoup la surnomment encore la reine du rock'n'roll.
9: Et bonsoir à tous. On commence avec les incendies qui restent au centre de l'actualité. 9 départements du sud de la France seront placés demain et lundi en risque élevé de départ de feux de forêt. Elles sont notamment concernées le Var, mais aussi l'Aude, l'Hérault, le Gard, l'Ardèche ou encore le Vaucluse. Avec la chaleur, la sécheresse des sols et le vent, les autorités appellent à la plus grande vigilance. Dans le Var, le préfet indique que le feu reste très actif dans le massif du Gros-Bessillon. Les autorités restent particulièrement vigilantes face aux rafales de Mistral attendues jusqu'à ce soir. Les moyens aériens vont devoir interrompre leur intervention avec la tombée de la nuit, rendant la soirée cruciale pour les secours. Les incendies touchent aussi d'autres régions. Dans l'Indre, à Saint-Michel-en-Brenne, 20 hectares ont déjà brûlé. La situation reste délicate et les moyens sont importants avec près d'une centaine de pompiers, des gendarmes et 2 hélicoptères mobilisés pour tenter de maîtriser le sinistre. Sur les routes, la journée a été classée noire par bison futé dans le sens des départs. Plus de 1000 km de bouchons cumulés ont été enregistrés ce samedi à la mi-journée, avec d'importantes difficultés notamment sur la 7 dans la vallée du Rhône et la 9 en direction de l'Espagne. En Allemagne, l'attentat survenu lors de la marche des fiertés à Berlin n'a pas découragé les participants à celle organisée aujourd'hui à Hambourg. Environ 300 000 personnes ont défilé une semaine après le drame qui a endeuillé la manifestation.

0: Après des dégâts matériels, les autorités restent vigilantes alors que plusieurs répliques ont été enregistrées. En football, le premier match de Zinedine Zidane à la tête des Bleus en France affiche déjà complet. La rencontre face à l'Italie, prévue le 2 octobre au Stade de France en Ligue des Nations, se jouera à guichet fermé. Un rendez-vous forcément symbolique pour Zidane, qui avait disputé son premier match avec l'équipe de France face à l'Italie en finale de la Coupe du Monde 2006.
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2: Dimanche, nouvelle journée de forte chaleur en France avec un soleil largement dominant. La canicule se poursuit dans le sud-est et autour de la Méditerranée avec jusqu'à 40 degrés possibles en Provence. Ailleurs, le temps reste estival avec des températures comprises entre 26 et 34 degrés. Quelques orages isolés pourront éclater en fin de journée sur les reliefs des Alpes et des Pyrénées.
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4: Bonjour à tous. Du tennis ce week-end avec le tournoi de Washington. Il n'y a plus de Français en lice. Le numéro 2 tricolore Hugo Humbert a été sorti hier en 8e de finale en 3-7 par Ben Shelton. 7-6, 3-6, 4-6. L'Américain qui s'est incliné en 3-7 ce matin face au Chilien Alejandro Tabilo. Défaite également de Terence Atman battu par Alejandro Tabilo justement 6-3, 7-6. L'Australien Alex de Minaur, tenant du titre et 6e joueur mondial, est lui aussi tombé hier en 2-7. 6-4 face à Brandon Nakashima. L'Espagnol Rafael Rodar, lui, se qualifie aujourd'hui pour les demi-finales en 3-7 face à l'Italien Lorenzo Mozzetti. Chez les femmes, défaite de l'Ukrainienne Elena Svitolina, 6-3, 6-4 face à Alexandra Ehala. La Philippine affrontera ce soir la Japonaise Naomi Osaka. Côté cyclisme, contraint de renoncer au Tour de France en raison d'une blessure, Wout van Aert a remporté hier la 3e étape du Tour du Danemark. Le Belge s'est imposé devant Lucas Kubis et son coéquipier Christophe Laporte, 63e succès en 3 jours. Le peloton partira à 14h cet après-midi pour une 4e étape de 172,5 km. Aujourd'hui, la première étape du Tour de France femme va s'élancer à 14h40 de Lausanne pour 138 km avec une arrivée prévue au point de départ à Lausanne. Cette première étape pour puncheuse pourrait déjà permettre aux favorites de se tester avec une dernière difficulté à l'arrivée, 2,3 km à 5,4%. La Française Pauline Ferrand-Prévot a annoncé viser un nouveau sacre sur cette grande boucle. Du rugby en Super League hier soir, le Toulouse Olympique s'est lourdement incliné 46-0 sur la pelouse de Leeds. Ce soir, les Dragons catalans affronteront Wakefield. Coup d'envoi de la rencontre prévu à 21h. Du volleyball également aujourd'hui avec la demi-finale des Nations League. La Slovénie affronte la Pologne ce matin. Le Japon se frottera aux États-Unis tout à l'heure. Le début du match est prévu à 13h30.
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9: Bonjour, la dépollution de l'eau potable des micropolluants issus de résidus de pesticides ou de polluants éternels pourrait occasionner un surcoût annuel compris entre 1,31 et 5,7 milliards d'euros selon un rapport rendu par une mission d'inspection interministérielle. Le caractère persistant des polluants émergents et leur accumulation laisse craindre une hausse des non-conformités de l'eau potable dans les années à venir. Un incendie qui n'en finit pas dans le Var, la reprise du feu du gros Bessillon prenait de l'ampleur hier soir après avoir déjà parcouru 1000 hectares depuis 13h30 autour de Corinth. La préfecture a annoncé de nouvelles évacuations. 2500 personnes étaient concernées. En Gironde, le feu n'est pas fixé, mais on progresse, a rassuré la préfète, ajoutant que 198 000 personnes évacuées sur 220 000 ont pu rentrer chez elles. Après la découverte de 5 bébés morts dans un appartement à Orange, dans le Vaucluse, la mère de famille a été mise en examen et placée en détention provisoire. Son compagnon a été remis en liberté. Un juge des enfants a été saisi afin d'assurer un suivi pour les 3 enfants du couple. Lundi, les ossements de 4 nouveau-nés et le corps d'un 5e avaient été découverts dans une boîte par le père de famille. El Niño, qui continue à se renforcer, attise une planète déjà en feu, entraînant le monde en territoire inconnu, s'alarme le secrétaire général de l'ONU. Il y a 2 mois, j'avais prévenu qu'El Niño arrive à nos portes. Il est maintenant à l'intérieur de la maison et augmente la chaleur, a déclaré Antonio Guterres. Plus de 37 500 migrants sont retournés au Maroc depuis l'enclave espagnole de Ceuta, où environ 60 000 personnes avaient afflué en quelques jours. La situation a conduit à des tensions diplomatiques entre Rome et Madrid. L'Italie a annoncé avoir temporairement fermé l'espace Schengen à l'Espagne. C'est la fin de ce flash. Une très bonne journée à toutes et à tous.
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0: Et bonsoir à tous. On commence avec les incendies qui restent au centre de l'actualité. 9 départements du sud de la France seront placés demain et lundi en risque élevé de départ de feux de forêt. Elles sont notamment concernées le Var, mais aussi l'Aude, l'Hérault, le Gard, l'Ardèche ou encore le Vaucluse. Avec la chaleur, la sécheresse des sols et le vent, les autorités appellent à la plus grande vigilance. Dans le Var, le préfet indique que le feu reste très actif dans le massif du Gros Bessillon. Les autorités restent particulièrement vigilantes face aux rafales de Mistral attendues jusqu'à ce soir. Les moyens aériens vont devoir interrompre leur intervention avec la tombée de la nuit, rendant la soirée cruciale pour les secours. Les incendies touchent aussi d'autres régions. Dans l'Indre, à Saint-Michel-en-Brenne, 20 hectares ont déjà brûlé. La situation reste délicate et les moyens sont importants, avec près d'une centaine de pompiers, des gendarmes et 2 hélicoptères mobilisés pour tenter de maîtriser le sinistre. Sur les routes, la journée a été classée noire par bison futé dans le sens des départs. Plus de 1000 km de bouchons cumulés ont été enregistrés ce samedi à la mi-journée, avec d'importantes difficultés, notamment sur la 7 dans la vallée du Rhône et la 9 en direction de l'Espagne. En Allemagne, l'attentat survenu lors de la marche des fiertés à Berlin n'a pas découragé les participants à celle organisée aujourd'hui à Hambourg. Environ 300 000 personnes ont défilé une semaine après le drame qui a endeuillé la manifestation.

0: après des dégâts matériels. Les autorités restent vigilantes alors que plusieurs répliques ont été enregistrées. En football, le premier match de Zinedine Zidane à la tête des Bleus en France affiche déjà complet. La rencontre face à l'Italie, prévue le 2 octobre au Stade de France en Ligue des Nations, se jouera à guichet fermé. Un rendez-vous forcément symbolique pour Zidane, qui avait disputé son premier match avec l'équipe de France face à l'Italie en finale de la Coupe du Monde 2006. C'est la fin de ce flash. Belle soirée à vous.
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2: Dimanche, nouvelle journée de forte chaleur en France avec un soleil largement dominant. La canicule se poursuit dans le sud-est et autour de la Méditerranée avec jusqu'à 40 degrés possibles en Provence. Ailleurs, le temps reste estival avec des températures comprises entre 26 et 34 degrés. Quelques orages isolés pourront éclater en fin de journée sur les reliefs des Alpes et des Pyrénées.
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4: Bonjour à tous. Du tennis ce week-end avec le tournoi de Washington. Il n'y a plus de Français en lice. Le numéro 2 tricolore Hugo Humbert a été sorti hier en 8e de finale en 3-7 par Ben Shelton. 7-6, 3-6, 4-6. L'Américain qui s'est incliné en 3-7 ce matin face au Chilien Alejandro Tabilo. Défaite également de Terence Atman battu par Alejandro Tabilo justement 6-3, 7-6. L'Australien Alex de Minaur, tenant du titre et 6e joueur mondial, est lui aussi tombé hier en 2-7. 6-4 face à Brandon Nakashima. L'Espagnol Rafael Rodar, lui, s'est qualifié aujourd'hui pour les demi-finales en 3-7 face à l'Italien Lorenzo Mozzetti. Chez les femmes, défaite de l'Ukrainien
5: 20h.
4: Vitolina 6-3, 6-4 face à Alexandra Ehala. La Philippine affrontera ce soir la Japonaise Naomi Osaka. Côté cyclisme, contraint de renoncer au Tour de France en raison d'une blessure, Wout van Aert a remporté hier la 3e étape du Tour du Danemark. Le Belge s'est imposé devant Lucas Kubis et son coéquipier Christophe Laporte, 63e succès en 3 jours. Le peloton partira à 14h cet après-midi pour une 4e étape de 172,5 km. Aujourd'hui, la première étape du Tour de France femme va s'élancer à 14h40 de Lausanne pour 138 km avec une arrivée prévue au point de départ à Lausanne. Cette première étape pour puncheuse pourrait déjà permettre aux favorites de se tester avec une dernière difficulté à l'arrivée, 2,3 km à 5,4%. La Française Pauline Ferrand-Prévot a annoncé viser un nouveau sacre sur cette grande boucle. Du rugby en Super League hier soir, le Toulouse Olympique s'est lourdement incliné 46-0 sur la pelouse de Leeds. Ce soir, les Dragons catalans affronteront Wakefield. Coup d'envoi de la rencontre prévu à 21h. Du volleyball également aujourd'hui avec la demi-finale des Nations League. La Slovénie affronte la Pologne ce matin. Le Japon se frottera aux États-Unis tout à l'heure. Le début du match est prévu à 13h30.
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10: Bonjour, la dépollution de l'eau potable des micropolluants issus de résidus de pesticides ou de polluants éternels pourrait occasionner un surcoût annuel compris entre 1,31 et 5,7 milliards d'euros selon un rapport rendu par une mission d'inspection interministérielle. Le caractère persistant des polluants émergents et leur accumulation laisse craindre une hausse des non-conformités de l'eau potable dans les années à venir. Un incendie qui n'en finit pas dans le Var, la reprise du feu du gros Bessillon prenait de l'ampleur hier soir après avoir déjà parcouru 1000 hectares depuis 13h30 autour de Corinth. La préfecture a annoncé de nouvelles évacuations. 2500 personnes étaient concernées. En Gironde, le feu n'est pas fixé, mais on progresse, a rassuré la préfète, ajoutant que 198 000 personnes évacuées sur 220 000 ont pu rentrer chez elles. Après la découverte de 5 bébés morts dans un appartement à Orange dans le Vaucluse, la mère de famille a été mise en examen et placée en détention provisoire. Son compagnon a été remis en liberté. Un juge des enfants a été saisi afin d'assurer un suivi pour les 3 enfants du couple. Lundi, les ossements de 4 nouveau-nés et le corps d'un 5e avaient été découverts dans une boîte par le père de famille. El Niño, qui continue à se renforcer, attise une planète déjà en feu, entraînant le monde en territoire inconnu, s'alarme le secrétaire général de l'ONU. Il y a 2 mois, j'avais prévenu qu'El Niño arrive à nos portes. Il est maintenant à l'intérieur de la maison et augmente la chaleur, a déclaré Antonio Guterres. Plus de 37 500 migrants sont retournés au Maroc depuis l'enclave espagnole de Ceuta, où environ 60 000 personnes avaient afflué en quelques jours. La situation a conduit à des tensions diplomatiques entre Rome et Madrid. L'Italie a annoncé avoir temporairement fermé l'espace Schengen à l'Espagne. C'est la fin de ce flash. Une très bonne journée à toutes et à tous.
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0: Et bonsoir à tous. On commence avec les incendies qui restent au centre de l'actualité. 9 départements du sud de la France seront placés demain et lundi en risque élevé de départ de feux de forêt. Elles sont notamment concernées le Var, mais aussi l'Aude, l'Hérault, le Gard, l'Ardèche ou encore le Vaucluse. Avec la chaleur, la sécheresse des sols et le vent, les autorités appellent à la plus grande vigilance. Dans le Var, le préfet indique que le feu reste très actif dans le massif du Gros Bessillon. Les autorités restent particulièrement vigilantes face aux rafales de Mistral attendues jusqu'à ce soir. Les moyens aériens vont devoir interrompre leur intervention avec la tombée de la nuit, rendant la soirée cruciale pour les secours. Les incendies touchent aussi d'autres régions. Dans l'Indre, à Saint-Michel-en-Brenne, 20 hectares ont déjà brûlé. La situation reste délicate et les moyens sont importants, avec près d'une centaine de pompiers, des gendarmes et 2 hélicoptères mobilisés pour tenter de maîtriser le sinistre. Sur les routes, la journée a été classée noire par bison futé dans le sens des départs. Plus de 1000 km de bouchons cumulés ont été enregistrés ce samedi à la mi-journée, avec d'importantes difficultés, notamment sur la 7 dans la vallée du Rhône et la 9 en direction de l'Espagne. En Allemagne, l'attentat survenu lors de la marche des fiertés à Berlin n'a pas découragé les participants à celle organisée aujourd'hui à Hambourg. Environ 300 000 personnes ont défilé une semaine après le drame qui a endeuillé la manifestation.

0: après des dégâts matériels. Les autorités restent vigilantes alors que plusieurs répliques ont été enregistrées. En football, le premier match de Zinedine Zidane à la tête des Bleus en France affiche déjà complet. La rencontre face à l'Italie, prévue le 2 octobre au Stade de France en Ligue des Nations, se jouera à guichet fermé. Un rendez-vous forcément symbolique pour Zidane, qui avait disputé son premier match avec l'équipe de France face à l'Italie en finale de la Coupe du Monde 2006. C'est la fin de ce flash. Belle soirée à vous.
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2: Dimanche, nouvelle journée de forte chaleur en France avec un soleil largement dominant. La canicule se poursuit dans le sud-est et autour de la Méditerranée avec jusqu'à 40 degrés possibles en Provence. Ailleurs, le temps reste estival avec des températures comprises entre 26 et 34 degrés. Quelques orages isolés pourront éclater en fin de journée sur les reliefs des Alpes et des Pyrénées.
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3: Bonjour à tous. Du tennis ce week-end avec le tournoi de Washington. Il n'y a plus de Français en lice. Le numéro 2 tricolore Hugo Humbert a été sorti hier en 8e de finale en 3-7 par Ben Shelton. 7-6, 3-6, 4-6. L'Américain qui s'est incliné en 3-7 ce matin face au Chilien Alejandro Tabilo. Défaite également de Terence Atman battu par Alejandro Tabilo justement 6-3, 7-6. L'Australien Alex de Minaur tenant du titre et 6e joueur mondial est lui aussi tombé hier en 2-7. 6-4 face à Brandon Nakashima. L'Espagnol Rafael Rodar, lui, s'est qualifié aujourd'hui pour les demi-finales en 3-7 face à l'Italien Lorenzo Mozzetti. Chez les femmes, défaite de l'Ukrainienne Elena Svitolina, 6-3, 6-4 face à Alexandra Ehala. La Philippine affrontera ce soir la Japonaise Naomi Osaka. Côté cyclisme, contraint de renoncer au Tour de France en raison d'une blessure, Wout van Aert a remporté hier la 3e étape du Tour du Danemark. Le Belge s'est imposé devant Lucas Kubis et son coéquipier Christophe Laporte, 63e succès en 3 jours. Le peloton partira à 14h cet après-midi pour une 4e étape de 172,5 km. Aujourd'hui, la première étape du Tour de France femme va s'élancer à 14h40 de Lausanne pour 138 km avec une arrivée prévue au point de départ à Lausanne. Cette première étape pour puncheuse pourrait déjà permettre aux favorites de se tester avec une dernière difficulté à l'arrivée, 2,3 km à 5,4%. La Française Pauline Ferrand-Prévot a annoncé viser un nouveau sacre sur cette grande boucle. Du rugby en Super League, hier soir, le Toulouse Olympique s'est lourdement incliné 46-0 sur la pelouse de Leeds. Ce soir, les Dragons catalans affronteront Wakefield. Coup d'envoi de la rencontre prévu à 21h. Du volleyball également aujourd'hui avec la demi-finale des Nations League. La Slovénie affronte la Pologne ce matin. Le Japon se frottera aux États-Unis tout à l'heure. Le début du match est prévu à 13h30.
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0: rendu par une mission d'inspection interministérielle. Le caractère persistant des polluants émergents et leur accumulation laisse craindre une hausse des non-conformités de l'eau potable dans les années à venir. Un incendie qui n'en finit pas dans le Var. La reprise du feu du gros Bessillon prenait de l'ampleur hier soir après avoir déjà parcouru 1000 hectares depuis 13h30 autour de Corins. La préfecture a annoncé de nouvelles évacuations. 2500 personnes étaient concernées. En Gironde, le feu n'est pas fixé, mais on progresse, a rassuré la préfète, ajoutant que 198 000 personnes évacuées sur 220 000 ont pu rentrer chez elles. Après la découverte de 5 bébés morts dans un appartement à Orange, dans le Vaucluse, la mère de famille a été mise en examen et placée en détention provisoire. Son compagnon a été remis en liberté. Un juge des enfants a été saisi afin d'assurer un suivi pour les 3 enfants du couple. Lundi, les ossements de 4 nouveau-nés et le corps d'un 5e avaient été découverts dans une boîte par le père de famille. El Niño, qui continue à se renforcer, attise une planète déjà en feu, entraînant le monde en territoire inconnu, s'alarme le secrétaire général de l'ONU. Il y a 2 mois, j'avais prévenu qu'El Niño arrive à nos portes. Il est maintenant à l'intérieur de la maison et augmente la chaleur, a déclaré Antonio Guterres. Plus de 37 500 migrants sont retournés au Maroc depuis l'enclave espagnole de Ceuta, où environ 60 000 personnes avaient afflué en quelques jours. La situation a conduit à des tensions diplomatiques entre Rome et Madrid. L'Italie a annoncé avoir temporairement fermé l'espace Schengen à l'Espagne. C'est la fin de ce flash. Une très bonne journée à toutes et à tous.
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4: Et bonsoir à tous. On commence avec les incendies qui restent au centre de l'actualité. 9 départements du sud de la France seront placés demain et lundi en risque élevé de départ de feux de forêt. Ils sont notamment concernés le Var, mais aussi l'Aude, l'Hérault, le Gard, l'Ardèche ou encore le Vaucluse. Avec la chaleur, la sécheresse des sols et le vent, les autorités appellent à la plus grande vigilance. Dans le Var, le préfet indique que le feu reste très actif dans le massif du Gros Bessillon. Les autorités restent particulièrement vigilantes face aux rafales de Mistral attendues jusqu'à ce soir. Les moyens aériens vont devoir interrompre leur intervention avec la tombée de la nuit, rendant la soirée cruciale pour les secours. Les incendies touchent aussi d'autres régions. Dans l'Indre, à Saint-Michel-en-Brenne, 20 hectares ont déjà brûlé. La situation reste délicate et les moyens sont importants, avec près d'une centaine de pompiers, des gendarmes et 2 hélicoptères mobilisés pour tenter de maîtriser le sinistre. Sur les routes, la journée a été classée noire par bison futé dans le sens des départs. Plus de 1000 km de bouchons cumulés ont été enregistrés ce samedi à la mi-journée, avec d'importantes difficultés, notamment sur l'A7 dans la vallée du Rhône et l'A9 en direction de l'Espagne. En Allemagne, l'attentat survenu lors de la marche des fiertés à Berlin n'a pas découragé les participants à celle organisée aujourd'hui à Hambourg. Environ 300 000 personnes ont défilé une semaine après le drame qui a endeuillé la manifestation.

après des dégâts matériels. Les autorités restent vigilantes alors que plusieurs répliques ont été enregistrées. En football, le premier match de Zinedine Zidane à la tête des Bleus en France affiche déjà

0: 3 octobre au Stade de France en Ligue des Nations se jouera à guichet fermé. Un rendez-vous forcément symbolique pour Zidane qui avait disputé son premier match avec l'équipe de France face à l'Italie en finale de la Coupe du Monde 2006. C'est la fin de ce flash. Belle soirée à vous.
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2: Dimanche, nouvelle journée de forte chaleur en France avec un soleil largement dominant. La canicule se poursuit dans le sud-est et autour de la Méditerranée avec jusqu'à 40 degrés possibles en Provence. Ailleurs, le temps reste estival avec des températures comprises entre 26 et 34 degrés. Quelques orages isolés pourront éclater en fin de journée sur les reliefs des Alpes et des Pyrénées.
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4: Bonjour à tous. Du tennis ce week-end avec le tournoi de Washington. Il n'y a plus de Français en lice. Le numéro 2 tricolore Hugo Humbert a été sorti hier en 8e de finale en 3-7 par Ben Shelton. 7-6, 3-6, 4-6. L'Américain qui s'est incliné en 3-7 ce matin face au Chilien Alejandro Tabilo. Défaite également de Terence Atman battu par Alejandro Tabilo justement 6-3, 7-6. L'Australien Alex de Minaur tenant du titre et 6e joueur mondial est lui aussi tombé hier en 2-7. 6-4 face à Brandon Nakashima. L'Espagnol Rafael Rodar, lui, s'est qualifié aujourd'hui pour les demi-finales en 3-7 face à l'Italien Lorenzo Mozzetti. Chez les femmes, défaite de l'Ukrainienne Elena Svitolina, 6-3, 6-4 face à Alexandra Ehala. La Philippine affrontera ce soir la Japonaise Naomi Osaka. Côté cyclisme, contraint de renoncer au Tour de France en raison d'une blessure, Wout van Aert a remporté hier la 3e étape du Tour du Danemark. Le Belge s'est imposé devant Lucas Kubis et son coéquipier Christophe Laporte, 63e succès en 3 jours. Le peloton partira à 14h cet après-midi pour une 4e étape de 172,5 km. Aujourd'hui, la première étape du Tour de France femme va s'élancer à 14h40 de Lausanne pour 138 km avec une arrivée prévue au point de départ à Lausanne. Cette première étape pour puncheuse pourrait déjà permettre aux favorites de se tester avec une dernière difficulté à l'arrivée, 2,3 km à 5,4%. La Française Pauline Ferrand-Prévot a annoncé viser un nouveau sacre sur cette grande boucle. Du rugby en Super League hier soir, le Toulouse Olympique s'est lourdement incliné 46-0 sur la pelouse de Leeds. Ce soir, les Dragons catalans affronteront Wakefield. Coup d'envoi de la rencontre prévu à 21h. Du volleyball également aujourd'hui avec la demi-finale des Nations League. La Slovénie affronte la Pologne ce matin. Le Japon se frottera aux États-Unis tout à l'heure. Le début du match est prévu à 13h30.
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4: Bonjour, la dépollution de l'eau potable des micropolluants issus de résidus de pesticides ou de polluants éternels pourrait occasionner un surcoût annuel compris entre 1,31 et 5,7 milliards d'euros selon un rapport rendu par une mission d'inspection interministérielle. Le caractère persistant des polluants émergents et leur accumulation laisse craindre une hausse des non-conformités de l'eau potable dans les années à venir. Un incendie qui n'en finit pas dans le Var, la reprise du feu du gros Bessillon prenait de l'ampleur hier soir après avoir déjà parcouru 1000 hectares depuis 13h30 autour de Corinthe. La préfecture a annoncé de nouvelles évacuations. 2500 personnes étaient concernées. En Gironde, le feu n'est pas fixé, mais on progresse, a rassuré la préfète, ajoutant que 198 000 personnes évacuées sur 220 000 ont pu rentrer chez elles. Après la découverte de 5 bébés morts dans un appartement à Orange dans le Vaucluse, la mère de famille a été mise en examen et placée en détention provisoire. Son compagnon a été remis en liberté. Un juge des enfants a été saisi afin d'assurer un suivi pour les 3 enfants. Du couple. Lundi, les ossements de 4 nouveau-nés et le corps d'un 5e avaient été découverts dans une boîte par le père de famille. El Niño, qui continue à se renforcer, attise une planète déjà en feu, entraînant le monde en territoire inconnu, s'alarme le secrétaire général de l'ONU. Il y a 2 mois, j'avais prévenu qu'El Niño arrive à nos portes. Il est maintenant à l'intérieur de la maison et augmente la chaleur, a déclaré Antonio Guterres. Plus de 37 500 migrants sont retournés au Maroc depuis l'enclave espagnole de Ceuta, où environ 60 000 personnes avaient afflué en quelques jours. La situation a conduit à des tensions diplomatiques entre Rome et Madrid. L'Italie a annoncé avoir temporairement fermé l'espace Schengen à l'Espagne. C'est la fin de ce flash. Une très bonne journée à toutes et à tous.
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7: Et bonsoir à tous. On commence avec les incendies qui restent au centre de l'actualité. 9 départements du sud de la France seront placés demain et lundi en risque élevé de départ de feux de forêt. Elles sont notamment concernées le Var, mais aussi l'Aude, l'Hérault, le Gard, l'Ardèche ou encore le Vaucluse. Avec la chaleur, la sécheresse des sols et le vent, les autorités appellent à la plus grande vigilance. Dans le Var, le préfet indique que le feu reste très actif dans le massif du Gros Bessillon. Les autorités restent particulièrement vigilantes face aux rafales de Mistral attendues jusqu'à ce soir. Les moyens aériens vont devoir interrompre leur intervention avec la tombée de la nuit, rendant la soirée cruciale pour les secours. Les incendies touchent aussi d'autres régions. Dans l'Indre, à Saint-Michel-en-Brenne, 20 hectares ont déjà brûlé. La situation reste délicate et les moyens sont importants avec près d'une centaine de pompiers, des gendarmes et 2 hélicoptères mobilisés pour tenter de maîtriser le sinistre. Sur les routes, la journée a été classée noire par bison futé dans le sens des départs. Plus de 1000 km de bouchons cumulés ont été enregistrés ce samedi à la mi-journée, avec d'importantes difficultés, notamment sur la 7 dans la vallée du Rhône et la 9 en direction de l'Espagne. En Allemagne, l'attentat survenu lors de la marche des fiertés à Berlin n'a pas découragé les participants à celle organisée aujourd'hui à Hambourg. Environ 300 000 personnes ont défilé une semaine après le drame qui a endeuillé la manifestation.

0: après des dégâts matériels. Les autorités restent vigilantes alors que plusieurs répliques ont été enregistrées. En football, le premier match de Zinedine Zidane à la tête des Bleus en France affiche déjà complet. La rencontre face à l'Italie, prévue le 2 octobre au Stade de France en Ligue des Nations, se jouera à guichet fermé. Un rendez-vous forcément symbolique pour Zidane, qui avait disputé son premier match avec l'équipe de France face à l'Italie en finale de la Coupe du Monde 2006. C'est la fin de ce flash. Belle soirée à vous.
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2: Dimanche, nouvelle journée de forte chaleur en France avec un soleil largement dominant. La canicule se poursuit dans le sud-est et autour de la Méditerranée avec
3: 20h30.
2: Possible en Provence. Ailleurs, le temps reste estival avec des températures comprises entre 26 et 34 degrés. Quelques orages isolés pourront éclater en fin de journée sur les reliefs des Alpes et des Pyrénées.
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4: Bonjour à tous. Du tennis ce week-end avec le tournoi de Washington. Il n'y a plus de Français en lice. Le numéro 2 tricolore Hugo Humbert a été sorti hier en 8e de finale en 3-7 par Ben Shelton. 7-6, 3-6, 4-6. L'Américain qui s'est incliné en 3-7 ce matin face au Chilien Alejandro Tabilo. Défaite également de Terence Hatman battu par Alejandro Tabilo justement 6-3, 7-6. L'Australien Alex de Minaur, tenant du titre et 6e joueur mondial, est lui aussi tombé hier en 2-7. 6-4 face à Brandon Nakashima. L'Espagnol Rafael Rodar, lui, s'est qualifié aujourd'hui pour les demi-finales en 3-7 face à l'Italien Lorenzo Mozzetti. Chez les femmes, défaite de l'Ukrainienne Elena Svitolina, 6-3, 6-4 face à Alexandra Ehala. La Philippine affrontera ce soir la Japonaise Naomi Osaka. Côté cyclisme, contraint de renoncer au Tour de France en raison d'une blessure, Wout van Aert a remporté hier la 3e étape du Tour du Danemark. Le Belge s'est imposé devant Lucas Kubis et son coéquipier Christophe Laporte, 63e succès en 3 jours. Le peloton partira à 14h cet après-midi pour une 4e étape de 172,5 km. Aujourd'hui, la première étape du Tour de France femme va s'élancer à 14h40 de Lausanne pour 138 km avec une arrivée prévue au point de départ à Lausanne. Cette première étape pour puncheuse pourrait déjà permettre aux favoris de se tester avec une dernière difficulté à l'arrivée, 2,3 km à 5,4%. La Française Pauline Ferrand-Prévot a annoncé viser un nouveau sacre sur cette grande boucle. Du rugby en Super League hier soir, le Toulouse Olympique s'est lourdement incliné 46-0 sur la pelouse de Leeds. Ce soir, les Dragons catalans affronteront Wakefield. Coup d'envoi de la rencontre prévu à 21h. Du volleyball également aujourd'hui avec la demi-finale des Nations League. La Slovénie affronte la Pologne ce matin. Le Japon se frottera aux États-Unis tout à l'heure. Le début du match est prévu à 13h30.
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3: Bonjour, la dépollution de l'eau potable des micropolluants issus de résidus de pesticides ou de polluants éternels pourrait occasionner un surcoût annuel compris entre 1,31 et 5,7 milliards d'euros selon un rapport rendu par une mission d'inspection interministérielle. Le caractère persistant des polluants émergents et leur accumulation laisse craindre une hausse des non-conformités de l'eau potable dans les années à venir. Un incendie qui n'en finit pas dans le Var, la reprise du feu du gros Bessillon prenait de l'ampleur hier soir après avoir déjà parcouru 1000 hectares depuis 13h30 autour de Corinth. La préfecture a annoncé de nouvelles évacuations. 2500 personnes étaient concernées. En Gironde, le feu n'est pas fixé, mais on progresse, a rassuré la préfète, ajoutant que 198 000 personnes évacuées sur 220 000 ont pu rentrer chez elles. Après la découverte de 5 bébés morts dans un appartement à Orange dans le Vaucluse, la mère de famille a été mise en examen et placée en détention provisoire. Son compagnon a été remis en liberté. Un juge des enfants a été saisi afin d'assurer un suivi pour les 3 enfants. Fond du couple. Lundi, les ossements de 4 nouveau-nés et le corps d'un 5e avaient été découverts dans une boîte par le père de famille. El Niño, qui continue à se renforcer, attise une planète déjà en feu, entraînant le monde en territoire inconnu, s'alarme le secrétaire général de l'ONU. Il y a 2 mois, j'avais prévenu qu'El Niño arrive à nos portes. Il est maintenant à l'intérieur de la maison et augmente la chaleur, a déclaré Antonio Guterres. Plus de 37 500 migrants sont retournés au Maroc depuis l'enclave espagnole de Ceuta, où environ 60 000 personnes avaient afflué en quelques jours. La situation a conduit à des tensions diplomatiques entre Rome et Madrid. L'Italie a annoncé avoir temporairement fermé l'espace Schengen à l'Espagne. C'est la fin de ce flash. Une très bonne journée à toutes et à tous.
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0: Et bonsoir à tous. On commence avec les incendies qui restent au centre de l'actualité. 9 départements du sud de la France seront placés demain et lundi en risque élevé de départ de feux de forêt. Elles sont notamment concernées le Var, mais aussi l'Aude, l'Hérault, le Gard, l'Ardèche ou encore le Vaucluse. Avec la chaleur, la sécheresse des sols et le vent, les autorités appellent à la plus grande vigilance. Dans le Var, le préfet indique que le feu reste très actif dans le massif du Gros Bessillon. Les autorités restent particulièrement vigilantes face aux rafales de Mistral attendues jusqu'à ce soir. Les moyens aériens vont devoir interrompre leur intervention avec la tombée de la nuit, rendant la soirée cruciale pour les secours. Les incendies touchent aussi d'autres régions. Dans l'Indre, à Saint-Michel-en-Brenne, 20 hectares ont déjà brûlé. La situation reste délicate et les moyens sont importants, avec près d'une centaine de pompiers, des gendarmes et 2 hélicoptères mobilisés pour tenter de maîtriser le sinistre. Sur les routes, la journée a été classée noire par bison futé dans le sens des départs. Plus de 1000 km de bouchons cumulés ont été enregistrés ce samedi à la mi-journée. Avec connaître d'importantes difficultés, notamment sur la 7 dans la vallée du Rhône et la 9 en direction de l'Espagne. En Allemagne, l'attentat survenu lors de la marche des fiertés à Berlin n'a pas découragé les participants à celle organisée aujourd'hui à Hambourg. Environ 300 000 personnes ont défilé une semaine après le drame qui a endeuillé la manifestation.

0: après des dégâts matériels. Les autorités restent vigilantes alors que plusieurs répliques ont été enregistrées. En football, le premier match de Zinedine Zidane à la tête des Bleus en France affiche déjà complet. La rencontre face à l'Italie, prévue le 2 octobre au Stade de France en Ligue des Nations, se jouera à guichet fermé. Un rendez-vous forcément symbolique pour Zidane, qui avait disputé son premier match avec l'équipe de France face à l'Italie en finale de la Coupe du Monde 2006. C'est la fin de ce flash. Belle soirée à vous.
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2: Dimanche, nouvelle journée de forte chaleur en France avec un soleil largement dominant. La canicule se poursuit dans le sud-est et autour de la Méditerranée avec jusqu'à 40 degrés possibles en Provence. Ailleurs, le temps reste estival avec des températures comprises entre 26 et 34 degrés. Quelques orages isolés pourront éclater en fin de journée sur les reliefs des Alpes et des Pyrénées.
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3: Bonjour à tous, du tennis ce week-end avec le tournoi de Washington. Il n'y a plus de Français en lice. Le numéro 2 tricolore Hugo Humbert a été sorti hier en 8e de finale en 3-7 par Ben Shelton, 7-6, 3-6, 4-6. L'Américain qui s'est incliné en 3-7 ce matin face au Chilien Alejandro Tabilo. Défaite également de Terence Atman, battu par Alejandro Tabilo, justement 6-3, 7-6. L'Australien Alex de Minaur, tenant du titre et 6e joueur mondial, est lui aussi tombé hier en 2-7. 6-4 face à Brandon Nakashima. L'Espagnol Rafael Rodar, lui, s'est qualifié aujourd'hui pour les demi-finales en 3-7 face à l'Italien Lorenzo Mozzetti. Chez les femmes, défaite de l'Ukrainienne Elena Svitolina, 6-3, 6-4 face à Alexandra Ehala. La Philippine affrontera ce soir la Japonaise Naomi Osaka. Côté cyclisme, contraint de renoncer au Tour de France en raison d'une blessure, Wout van Aert a remporté hier la 3e étape du Tour du Danemark. Le Belge s'est imposé devant Lucas Kubis et son coéquipier Christophe Laporte, 63e succès en 3 jours. Le peloton partira à 14h cet après-midi pour une 4e étape de 172,5 km. Aujourd'hui, la première étape du Tour de France femme va s'élancer à 14h40 de Lausanne pour 138 km avec une arrivée prévue au point de départ à Lausanne. Cette première étape pour puncheuse pourrait déjà permettre aux favorites de se tester avec une dernière difficulté à l'arrivée, 2,3 km à 5,4%. La Française Pauline Ferrand-Prévot a annoncé viser un nouveau sacre sur cette grande boucle. Du rugby en Super League, hier soir, le Toulouse Olympique s'est lourdement incliné 46-0 sur la pelouse de Leeds. Ce soir, les Dragons catalans affronteront Wakefield. Coup d'envoi de la rencontre prévu à 21h. Du volleyball également aujourd'hui avec la demi-finale de Nations League. La Slovénie affronte la Pologne ce matin. Le Japon se frottera aux États-Unis tout à l'heure. Le début du match est prévu à 13h30.
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3: Alphonse Gabriel Capone naît le 17 janvier 1899 à Brooklyn, New York. Ses parents, Gabriele et Teresa, sont des immigrés italiens venus de Naples. Enfant turbulent, Capone quitte l'école à 14 ans après avoir frappé un professeur. Il traîne alors dans les rues et rejoint de petits gangs. Il apprend vite les règles de la rue, loyauté, violence et argent facile. À 18 ans, il est engagé comme videur dans un bar tenu par Frankie Hell. C'est là qu'il reçoit une cicatrice au visage lors d'une bagarre. Ce sera l'origine de son surnom, Scarface. En 1919, Capone s'installe à Chicago. Il travaille pour Johnny Torrio, un chef de gang influent. Quand Torrio se retire, Capone prend la tête de l'organisation. Dans les années 1920, les États-Unis vivent sous la prohibition. L'alcool est interdit, mais la demande est immense. Capone organise un vaste trafic. Production, transport et vente d'alcool clandestin. Son empire s'étend aussi aux jeux d'argent et à la prostitution. Il devient extrêmement riche et puissant. Capone se montre parfois généreux. Il ouvre des soupes populaires pendant la Grande Dépression. Mais il reste impitoyable avec ses rivaux. L'épisode le plus célèbre est le massacre de la Saint-Valentin, en 1929. 7 membres d'un gang ennemi sont abattus. Capone est soupçonné, mais aucune preuve directe ne l'incrimine. Les autorités cherchent à l'arrêter. Impossible de le coincer pour meurtre ou raquette. C'est finalement la fraude fiscale qui le fait tomber. En 1931, il est condamné à 11 ans de prison. Il est envoyé à Alcatraz, prison de haute sécurité. Ses conditions de détention sont dures. Atteint de syphilis non traité, il perd ses facultés mentales. En 1939, il est libéré pour raison médicale. Il se retire dans sa villa en Floride, affaibli et presque incapable de gouverner. Al Capone meurt le 25 janvier 1947 d'une crise cardiaque, à 48 ans. Aujourd'hui, son nom reste associé au crime organisé.
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5: Bonjour, la dépollution de l'eau potable des micropolluants issus de résidus de pesticides ou de polluants éternels pourrait occasionner un surcoût annuel compris entre 1,31 et 5,7 milliards d'euros selon un rapport rendu par une mission d'inspection interministérielle. Le caractère persistant des polluants émergents et leur accumulation laisse craindre une hausse des non-conformités de l'eau potable dans les années à venir. Un incendie qui n'en finit pas dans le Var, la reprise du feu du gros Bessillon prenait de l'ampleur hier soir après avoir déjà parcouru 1000 hectares depuis 13h30 autour de Corins. La préfecture a annoncé de nouvelles évacuations. 2500 personnes étaient concernées. En Gironde, le feu n'est pas fixé, mais on progresse, a rassuré la préfète, ajoutant que 198 000 personnes évacuées sur 220 000 ont pu rentrer chez elles. Après la découverte de 5 bébés morts dans un appartement à Orange, dans le Vaucluse, la mère de famille a été mise en examen et placée en détention provisoire. Son compagnon a été remis en liberté. Un juge des enfants a été saisi afin d'assurer un suivi pour les 3 enfants du couple. Lundi, les ossements de 4 nouveau-nés et le corps d'un 5e avaient été découverts dans une boîte par le père de famille. El Niño, qui continue à se renforcer, attise une planète déjà en feu, entraînant le monde en territoire inconnu, s'alarme le secrétaire général de l'ONU. Il y a 2 mois, j'avais prévenu qu'El Niño arrive à nos portes. Il est maintenant à l'intérieur de la maison et augmente la chaleur, a déclaré Antonio Guterres. Plus de 37 500 migrants sont retournés au Maroc depuis l'enclave espagnole de Ceuta, où environ 60 000 personnes avaient afflué en quelques jours. La situation a conduit à des tensions diplomatiques entre Rome et Madrid. L'Italie a annoncé avoir temporairement fermé l'espace Schengen à l'Espagne. C'est la fin de ce flash. Une très bonne journée à toutes et à tous.
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6: Et bonsoir à tous. On commence avec les incendies qui restent au centre de l'actualité. 9 départements du sud de la France seront placés demain et lundi en risque élevé de départ de feux de forêt. Elles sont notamment concernées le Var, mais aussi l'Aude, l'Hérault, le Gard, l'Ardèche ou encore le Vaucluse. Avec la chaleur, la sécheresse des sols et le vent, les autorités appellent à la plus grande vigilance. Dans le Var, le préfet indique que le feu reste très actif dans le massif du Gros Bessillon. Les autorités restent particulièrement vigilantes face aux rafales de Mistral attendues jusqu'à ce soir. Les moyens aériens vont devoir interrompre leur intervention avec la tombée de la nuit, rendant la soirée cruciale pour les secours. Les incendies touchent aussi d'autres régions. Dans l'Indre, à Saint-Michel-en-Brenne, 20 hectares ont déjà brûlé. La situation reste délicate et les moyens sont importants, avec près d'une centaine de pompiers, des gendarmes et 2 hélicoptères mobilisés pour tenter de maîtriser le sinistre. Sur les routes, la journée a été classée noire par bison futé dans le sens des départs. Plus de 1000 km de bouchons cumulés ont été enregistrés ce samedi à la mi-journée, avec d'importantes difficultés, notamment sur l'A7 dans la vallée du Rhône et l'A9 en direction de l'Espagne. En Allemagne, l'attentat survenu lors de la marche des fiertés à Berlin n'a pas découragé les participants à celle organisée aujourd'hui à Hambourg. Environ 300 000 personnes ont défilé une semaine après le drame qui a endeuillé la manifestation.

0: après des dégâts matériels. Les autorités restent vigilantes alors que plusieurs répliques ont été enregistrées. En football, le premier match de Zinedine Zidane à la tête des Bleus en France affiche déjà complet. La rencontre face à l'Italie, prévue le 2 octobre au Stade de France en Ligue des Nations, se jouera à guichet fermé. Un rendez-vous forcément symbolique pour Zidane, qui avait disputé son premier match avec l'équipe de France face à l'Italie en finale de la Coupe du Monde 2006. C'est la fin de ce flash. Belle soirée à vous.
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2: Dimanche, nouvelle journée de forte chaleur en France avec un soleil largement dominant. La canicule se poursuit dans le sud-est et autour de la Méditerranée avec jusqu'à 40 degrés possibles en Provence. Ailleurs, le temps reste estival avec des températures comprises entre 26 et 34 degrés. Quelques orages isolés pourront éclater en fin de journée sur les reliefs des Alpes et des Pyrénées.
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3: Bonjour à tous. Du tennis ce week-end avec le tournoi de Washington. Il n'y a plus de Français en lice. Le numéro 2 tricolore Hugo Humbert a été sorti hier en 8e de finale en 3-7 par Ben Shelton. 7-6, 3-6, 4-6. L'Américain qui s'est incliné en 3-7 ce matin face au Chilien Alejandro Tabilo. Défaite également de Terence Atman battu par Alejandro Tabilo justement 6-3, 7-6. L'Australien Alex de Minaur tenant du titre et 6e joueur mondial est lui aussi tombé hier en 2-7. 6-4 face à Brandon Nakashima. L'Espagnol Rafael Rodar, lui, s'est qualifié aujourd'hui pour les demi-finales en 3-7 face à l'Italien Lorenzo Mozzetti. Chez les femmes, défaite de l'Ukrainienne Elena Svitolina, 6-3, 6-4 face à Alexandra Ehala. La Philippine affrontera ce soir la Japonaise Naomi Osaka. Côté cyclisme, contraint de renoncer au Tour de France en raison d'une blessure, Wout van Aert a remporté hier la 3e étape du Tour du Danemark. Le Belge s'est imposé devant Lucas Kubis et son coéquipier Christophe Laporte, 63e succès en 3 jours. Le peloton partira à 14h cet après-midi pour une 4e étape de 172,5 km. Aujourd'hui, la première étape du Tour de France femme va s'élancer à 14h40 de Lausanne pour 138 km avec une arrivée prévue au point de départ à Lausanne. Cette première étape pour puncheuse pourrait déjà permettre aux favorites de se tester avec une dernière difficulté à l'arrivée, 2,3 km à 5,4%. La Française Pauline Ferrand-Prévot a annoncé viser un nouveau sacre sur cette grande boucle. Du rugby en Super League, hier soir, le Toulouse Olympique s'est lourdement incliné 46-0 sur la pelouse de Leeds. Ce soir, les Dragons catalans affronteront Wakefield. Coup d'envoi de la rencontre prévu à 21h. Du volleyball également aujourd'hui avec la demi-finale de Nations League. La Slovénie affronte la Pologne ce matin. Le Japon se frottera aux États-Unis tout à l'heure. Le début du match est prévu à 13h30.
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8: Bonjour, la dépollution de l'eau potable des micropolluants issus de résidus de pesticides ou de polluants éternels pourrait occasionner un surcoût annuel compris entre 1,31 et 5,7 milliards d'euros selon un rapport rendu par une mission d'inspection interministérielle. Le caractère persistant des polluants émergents et leur accumulation laisse craindre une hausse des non-conformités de l'eau potable dans les années à venir. Un incendie qui n'en finit pas dans le Var, la reprise du feu du gros Bessillon prenait de l'ampleur hier soir après avoir déjà parcouru 1000 hectares depuis 13h30 autour de Corinth. La préfecture a annoncé de nouvelles évacuations. 2500 personnes étaient concernées. En Gironde, le feu n'est pas fixé, mais on progresse, a rassuré la préfète, ajoutant que 198 000 personnes évacuées sur 220 000 ont pu rentrer chez elles. Après la découverte de 5 bébés morts dans un appartement à Orange, dans le Vaucluse, la mère de famille a été mise en examen et placée en détention provisoire. Son compagnon a été remis en liberté. Un juge des enfants a été saisi afin d'assurer un suivi pour les 3 enfants du couple. Lundi, les ossements de 4 nouveau-nés et le corps d'un 5e avaient été découverts dans une boîte par le père de famille. El Niño, qui continue à se renforcer, attise une planète déjà en feu, entraînant le monde en territoire inconnu, s'alarme le secrétaire général de l'ONU. Il y a 2 mois, j'avais prévenu qu'El Niño arrive à nos portes. Il est maintenant à l'intérieur de la maison et augmente la chaleur, a déclaré Antonio Guterres. Plus de 37 500 migrants sont retournés au Maroc depuis l'enclave espagnole de Ceuta, où environ 60 000 personnes avaient afflué en quelques jours. La situation a conduit à des tensions diplomatiques entre Rome et Madrid, l'Italie a annoncé avoir temporairement fermé l'espace Schengen à l'Espagne. C'est la fin de ce flash, une très bonne journée à toutes et à tous.
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0: Et bonsoir à tous. On commence avec les incendies qui restent au centre de l'actualité. 9 départements du sud de la France seront placés demain et lundi en risque élevé de départ de feux de forêt. Ils sont notamment concernés le Var, mais aussi l'Aude, l'Hérault, le Gard, l'Ardèche ou encore le Vaucluse. Avec la chaleur, la sécheresse des sols et le vent, les autorités appellent à la plus grande vigilance. Dans le Var, le préfet indique que le feu reste très actif dans le massif du Gros Bessillon. Les autorités restent particulièrement vigilantes face aux rafales de Mistral attendues jusqu'à ce soir. Les moyens aériens vont devoir interrompre leur intervention avec la tombée de la nuit, rendant la soirée cruciale pour les secours. Les incendies touchent aussi d'autres régions. Dans l'Indre, à Saint-Michel-en-Brenne, 20 hectares ont déjà brûlé. La situation reste délicate et les moyens sont importants, avec près d'une centaine de pompiers, des gendarmes et 2 hélicoptères mobilisés pour tenter de maîtriser le sinistre. Sur les routes, la journée a été classée noire par bison futé dans le sens des départs. Plus de 1000 km de bouchons cumulés ont été enregistrés ce samedi à la mi-journée, avec d'un d'importantes difficultés, notamment sur l'A7 dans la vallée du Rhône et l'A9 en direction de l'Espagne. En Allemagne, l'attentat survenu lors de la marche des fiertés à Berlin n'a pas découragé les participants à celle organisée aujourd'hui à Hambourg. Environ 300 000 personnes ont défilé une semaine après le drame qui a endeuillé la manifestation.

0: après des dégâts matériels. Les autorités restent vigilantes alors que plusieurs répliques ont été enregistrées. En football, le premier match de Zinedine Zidane à la tête des Bleus en France affiche déjà complet. La rencontre face à l'Italie, prévue le 2 octobre au Stade de France en Ligue des Nations, se jouera à guichet fermé. Un rendez-vous forcément symbolique pour Zidane, qui avait disputé son premier match avec l'équipe de France face à l'Italie en finale de la Coupe du Monde 2006. C'est la fin de ce flash. Belle soirée à vous.
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2: Dimanche, nouvelle journée de forte chaleur en France avec un soleil largement dominant. La canicule se poursuit dans le sud-est et autour de la Méditerranée avec jusqu'à 40 degrés possibles en Provence. Ailleurs, le temps reste estival avec des températures comprises entre 26 et 34 degrés. Quelques orages isolés pourront éclater en fin de journée sur les reliefs des Alpes et des Pyrénées.
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3: Bonjour à tous. Du tennis ce week-end avec le tournoi de Washington. Il n'y a plus de Français en lice. Le numéro 2 tricolore Hugo Humbert a été sorti hier en 8e de finale en 3-7 par Ben Shelton. 7-6, 3-6, 4-6. L'Américain qui s'est incliné en 3-7 ce matin face au Chilien Alejandro Tabilo. Défaite également de Terence Atman battu par Alejandro Tabilo justement 6-3, 7-6. L'Australien Alex de Minaur tenant du titre et 6e joueur mondial est lui aussi tombé hier en 2-7. 6-4 face à Brandon Nakashima. L'Espagnol Rafael Rodar, lui, s'est qualifié aujourd'hui pour les demi-finales en 3-7 face à l'Italien Lorenzo Mozzetti. Chez les femmes, défaite de l'Ukrainienne Elena Svitolina, 6-3, 6-4 face à Alexandra Ehala. La Philippine affrontera ce soir la Japonaise Naomi Osaka. Côté cyclisme, contraint de renoncer au Tour de France en raison d'une blessure, Wout van Aert a remporté hier la 3e étape du Tour du Danemark. Le Belge s'est imposé devant Lucas Kubis et son coéquipier Christophe Laporte, 63e succès en 3 jours. Le peloton partira à 14h cet après-midi pour une 4e étape de 172,5 km. Aujourd'hui, la première étape du Tour de France femme va s'élancer à 14h40 de Lausanne pour 138 km avec une arrivée prévue au point de départ à Lausanne. Cette première étape pour puncheuse pourrait déjà permettre aux favorites de se tester avec une dernière difficulté à l'arrivée, 2,3 km à 5,4%. La Française Pauline Ferrand-Prévot a annoncé viser un nouveau sacre sur cette grande boucle. Du rugby en Super League, hier soir, le Toulouse Olympique s'est lourdement incliné 46-0 sur la pelouse de Leeds. Ce soir, les Dragons catalans affronteront Wakefield. Coup d'envoi de la rencontre prévu à 21h. Du volleyball également aujourd'hui avec la demi-finale des Nations League. La Slovénie affronte la Pologne ce matin. Le Japon se frottera aux États-Unis tout à l'heure. Le début du match est prévu à 13h30.
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7: Bonjour, la dépollution de l'eau potable des micropolluants issus de résidus de pesticides ou de polluants éternels pourrait occasionner un surcoût annuel compris entre 1,31 et 5,7 milliards d'euros selon un rapport rendu par une mission d'inspection interministérielle. Le caractère persistant des polluants émergents et leur accumulation laisse craindre une hausse des non-conformités de l'eau potable dans les années à venir. Un incendie qui n'en finit pas dans le Var, la reprise du feu du gros Bessillon prenait de l'ampleur hier soir après avoir déjà parcouru 1000 hectares depuis 13h30 autour de Corinth. La préfecture a annoncé de nouvelles évacuations. 2500 personnes étaient concernées. En Gironde, le feu n'est pas fixé, mais on progresse, a rassuré la préfète, ajoutant que 198 000 personnes évacuées sur 220 000 ont pu rentrer chez elles. Après la découverte de 5 bébés morts dans un appartement à Orange, dans le Vaucluse, la mère de famille a été mise en examen et placée en détention provisoire. Son compagnon a été remis en liberté. Un juge des enfants a été saisi afin d'assurer un suivi pour les 3 enfants du couple. Lundi, les ossements de 4 nouveau-nés et le corps d'un 5e avaient été découverts dans une boîte par le père de famille. El Niño, qui continue à se renforcer, attise une planète déjà en feu, entraînant le monde en territoire inconnu, s'alarme le secrétaire général de l'ONU. Il y a 2 mois, j'avais prévenu qu'El Niño arrive à nos portes. Il est maintenant à l'intérieur de la maison et augmente la chaleur, a déclaré Antonio Guterres. Plus de 37 500 migrants sont retournés au Maroc depuis l'enclave espagnole de Ceuta, où environ 60 000 personnes avaient afflué en quelques jours. La situation a conduit à des tensions diplomatiques entre Rome et Madrid, l'Italie a annoncé avoir temporairement fermé l'espace Schengen à l'Espagne. C'est la fin de ce flash, une très bonne journée à toutes et à tous.
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0: Et bonsoir à tous. On commence avec les incendies qui restent au centre de l'actualité. 9 départements du sud de la France seront placés demain et lundi en risque élevé de départ de feux de forêt. Ils sont notamment concernés le Var, mais aussi l'Aude, l'Hérault, le Gard, l'Ardèche ou encore le Vaucluse. Avec la chaleur, la sécheresse des sols et le vent, les autorités appellent à la plus grande vigilance. Dans le Var, le préfet indique que le feu reste très actif dans le massif du Gros Bessillon. Les autorités restent particulièrement vigilantes face aux rafales de Mistral attendues jusqu'à ce soir. Les moyens aériens vont devoir interrompre leur intervention avec la tombée de la nuit, rendant la soirée cruciale pour les secours. Les incendies touchent aussi d'autres régions. Dans l'Indre, à Saint-Michel-en-Brenne, 20 hectares ont déjà brûlé. La situation reste délicate et les moyens sont importants, avec près d'une centaine de pompiers, des gendarmes et 2 hélicoptères mobilisés pour tenter de maîtriser le sinistre. Sur les routes, la journée a été classée noire par bison futé dans le sens des départs. Plus de 1000 km de bouchons cumulés ont été enregistrés ce samedi à la mi-journée, avec d'importantes difficultés, notamment sur l'A7 dans la vallée du Rhône et l'A9 en direction de l'Espagne. En Allemagne, l'attentat survenu lors de la marche des fiertés à Berlin n'a pas découragé les participants à celle organisée aujourd'hui à Hambourg. Environ 300 000 personnes ont défilé une semaine après le drame qui a endeuillé la manifestation.

0: après des dégâts matériels. Les autorités restent vigilantes alors que plusieurs répliques ont été enregistrées. En football, le premier match de Zinedine Zidane à la tête des Bleus en France affiche déjà complet. La rencontre face à l'Italie, prévue le 2 octobre au Stade de France en Ligue des Nations, se jouera à guichet fermé. Un rendez-vous forcément symbolique pour Zidane, qui avait disputé son premier match avec l'équipe de France face à l'Italie en finale de la Coupe du Monde 2006. C'est la fin de ce flash. Belle soirée à vous.
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2: Dimanche, nouvelle journée de forte chaleur en France avec un soleil largement dominant. La canicule se poursuit dans le sud-est et autour de la Méditerranée avec jusqu'à 40 degrés possibles en Provence. Ailleurs, le temps reste estival avec des températures comprises entre 26 et 34 degrés. Quelques orages isolés pourront éclater en fin de journée sur les reliefs des Alpes et des Pyrénées.
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3: Bonjour à tous. Du tennis ce week-end avec le tournoi de Washington. Il n'y a plus de Français en lice. Le numéro 2 tricolore Hugo Humbert a été sorti hier en 8e de finale en 3-7 par Ben Shelton. Finale en 3-7 par Ben Shelton. 7-6, 3-6, 4-6. L'Américain qui s'est incliné en 3-7 ce matin.

0: Philippines affrontera ce soir la japonaise Naomi Osaka. Côté cyclisme, contraint de renoncer au Tour de France en raison d'une blessure, Wout van Aert a remporté hier la troisième étape du Tour du Danemark. Le Belge s'est imposé devant Lucas Kubis et son coéquipier Christophe Laporte, 63e succès en 3 jours. Le peloton partira à 14h cet après-midi pour une quatrième étape de 172,5 km. Aujourd'hui, la première étape du Tour de France femme va s'élancer à 14h40 de Lausanne pour 138 km avec une arrivée prévue au point de départ à Lausanne. Cette première étape pour puncheuse pourrait déjà permettre aux favorites de se tester avec une dernière difficulté à l'arrivée, 2,3 km à 5,4%. La Française Pauline Ferrand-Prévot a annoncé viser un nouveau sacre sur cette grande boucle. Du rugby en Super League, hier soir, le Toulouse Olympique s'est lourdement incliné 46-0 sur la pelouse de Leeds. Ce soir, les Dragons catalans affronteront Wakefield. Coup d'envoi de la rencontre prévu à 21h. Du volleyball également aujourd'hui avec la demi-finale de Nations League. La Slovénie affronte la Pologne ce matin. Le Japon se frottera aux États-Unis tout à l'heure. Le début du match est prévu à 13h30.
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3: Un après-midi d'été en Provence. 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L'objectif est simple, donner du temps au temps. 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Fruitée, délicate, mais avec assez de présence pour répondre à la brioche et à la crème onctueuse. 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
6: Bonjour, la dépollution de l'eau potable des micropolluants issus de résidus de pesticides ou de polluants éternels pourrait occasionner un surcoût annuel compris entre 1,31 et 5,7 milliards d'euros selon un rapport rendu par une mission d'inspection interministérielle. Le caractère persistant des polluants émergents et leur accumulation laisse craindre d'une hausse des non-conformités de l'eau potable dans les années à venir. Un incendie qui n'en finit pas dans le Var, la reprise du feu du gros Bessillon prenait de l'ampleur hier soir après avoir déjà parcouru 1000 hectares depuis 13h30 autour de Corinthe. La préfecture a annoncé de nouvelles évacuations. 2500 personnes étaient concernées. En Gironde, le feu n'est pas fixé, mais on progresse, a rassuré la préfète, ajoutant que 198 000 personnes évacuées sur 220 000 ont pu rentrer chez elles. Après la découverte de 5 bébés morts dans un appartement à Orange dans le Vaucluse, la mère de famille a été mise en examen et placée en détention provisoire. Son compagnon a été remis en liberté. Un juge des enfants a été saisi afin d'assurer un suivi pour les 3 enfants du couple. Lundi, les ossements de 4 nouveau-nés et le corps d'un 5e avaient été découverts dans une boîte par le père de famille. El Niño, qui continue à se renforcer, attise une planète déjà en feu, entraînant le monde en territoire inconnu, s'alarme le secrétaire général de l'ONU. Il y a 2 mois, j'avais prévenu qu'El Niño arrive à nos portes. Il est maintenant à l'intérieur de la maison et augmente la chaleur, a déclaré Antonio Guterres. Plus de 37 500 migrants sont retournés au Maroc depuis l'enclave espagnole de Ceuta, où environ 60 000 personnes avaient afflué en quelques jours. La situation a conduit à des tensions diplomatiques entre Rome et Madrid. L'Italie a annoncé avoir

0: temporairement fermé l'espace Schengen à l'Espagne. C'est la fin de ce flash, une très bonne journée à toutes et à tous.
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4: Et bonsoir à tous. On commence avec les incendies qui restent au centre de l'actualité. 9 départements du sud de la France seront placés demain et lundi en risque élevé de départ de feux de forêt. Elles sont notamment concernées le Var, mais aussi l'Aude, l'Hérault, le Gard, l'Ardèche ou encore le Vaucluse. Avec la chaleur, la sécheresse des sols et le vent, les autorités appellent à la plus grande vigilance. Dans le Var, le préfet indique que le feu reste très actif dans le massif du Gros Bessillon. Les autorités restent particulièrement vigilantes face aux rafales de Mistral attendues jusqu'à ce soir. Les moyens aériens vont devoir interrompre leur intervention avec la tombée de la nuit, rendant la soirée cruciale pour les secours. Les incendies touchent aussi d'autres régions. Dans l'Indre, à Saint-Michel-en-Brenne, 20 hectares ont déjà brûlé. La situation reste délicate et les moyens sont importants, avec près d'une centaine de pompiers, des gendarmes et 2 hélicoptères mobilisés pour tenter de maîtriser le sinistre. Sur les routes, la journée a été classée noire par bison futé dans le sens des départs. Plus de 1000 km de bouchons cumulés ont été enregistrés ce samedi à la mi-journée, avec d'importantes difficultés, notamment sur l'A7 dans la vallée du Rhône et l'A9 en direction de l'Espagne. En Allemagne, l'attentat survenu lors de la marche des fiertés à Berlin n'a pas découragé les participants à celle organisée aujourd'hui à Hambourg. Environ 300 000 personnes ont défilé une semaine après le drame qui a endeuillé la manifestation.

0: après des dégâts matériels. Les autorités restent vigilantes alors que plusieurs répliques ont été enregistrées. En football, le premier match de Zinedine Zidane à la tête des Bleus en France affiche déjà complet. La rencontre face à l'Italie, prévue le 2 octobre au Stade de France en Ligue des Nations, se jouera à guichet fermé. Un rendez-vous forcément symbolique pour Zidane, qui avait disputé son premier match avec l'équipe de France face à l'Italie en finale de la Coupe du Monde 2006. C'est la fin de ce flash. Belle soirée à vous.
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2: Dimanche, nouvelle journée de forte chaleur en France avec un soleil largement dominant. La canicule se poursuit dans le sud-est et autour de la Méditerranée avec jusqu'à 40 degrés possibles en Provence. Ailleurs, le temps reste estival avec des températures comprises entre 26 et 34 degrés. Quelques orages isolés pourront éclater en fin de journée sur les reliefs des Alpes et des Pyrénées.
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4: Bonjour à tous, du tennis ce week-end avec le tournoi de Washington. Il n'y a plus de Français en lice. Le numéro 2 tricolore Hugo Humbert a été sorti hier en 8e de finale en 3-7 par Ben Shelton, 7-6, 3-6, 4-6. L'Américain qui s'est incliné en 3-7 ce matin face au Chilien Alejandro Tabilo. Défaite également de Terence Atman, battu par Alejandro Tabilo, justement 6-3, 7-6. L'Australien Alex de Minaur, tenant du titre et 6e joueur mondial, est lui aussi tombé hier en 2-7. 6-4 face à Brandon Nakashima. L'Espagnol Rafael Rodar, lui, s'est qualifié aujourd'hui pour les demi-finales en 3-7 face à l'Italien Lorenzo Mozzetti. Chez les femmes, défaite de l'Ukrainienne Elena Svitolina, 6-3, 6-4 face à Alexandra Ehala. La Philippine affrontera ce soir la Japonaise Naomi Osaka. Côté cyclisme, contraint de renoncer au Tour de France en raison d'une blessure, Wout van Aert a remporté hier la 3e étape du Tour du Danemark. Le Belge s'est imposé devant Lucas Kubis et son coéquipier Christophe Laporte, 63e succès en 3 jours. Le peloton partira à 14h cet après-midi pour une 4e étape de 172,5 km. Aujourd'hui, la première étape du Tour de France femme va s'élancer à 14h40 de Lausanne pour 138 km avec une arrivée prévue au point de départ à Lausanne. Cette première étape pour puncheuse pourrait déjà permettre aux favoris de se tester avec une dernière difficulté à l'arrivée, 2,3 km à 5,4%. La Française Pauline Ferrand-Prévot a annoncé viser un nouveau sacre sur cette grande boucle. Du rugby en Super League, hier soir, le Toulouse Olympique s'est lourdement incliné 46-0 sur la pelouse de Leeds. Ce soir, les Dragons catalans affronteront Wakefield. Coup d'envoi de la rencontre prévu à 21h. Du volleyball également aujourd'hui avec la demi-finale des Nations League. La Slovénie affronte la Pologne ce matin. Le Japon se frottera aux États-Unis tout à l'heure. Le début du match est prévu à 13h30.
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8: Bonjour, la dépollution de l'eau potable des micropolluants issus de résidus de pesticides ou de polluants éternels pourrait occasionner un surcoût annuel compris entre 1,31 et 5,7 milliards d'euros selon un rapport rendu par une mission d'inspection interministérielle. Le caractère persistant des polluants émergents et leur accumulation laisse craindre une hausse des non-conformités de l'eau potable dans les années à venir. Un incendie qui n'en finit pas dans le Var, la reprise du feu du gros Bessillon prenait de l'ampleur hier soir après avoir déjà parcouru 1000 hectares depuis 13h30 autour de Corinth. La préfecture a annoncé de nouvelles évacuations. 2500 personnes étaient concernées. En Gironde, le feu n'est pas fixé, mais on progresse, a rassuré la préfète, ajoutant que 198 000 personnes évacuées sur 220 000 ont pu rentrer chez elles. Après la découverte de 5 bébés morts dans un appartement à Orange, dans le Vaucluse, la mère de famille a été mise en examen et placée en détention provisoire. Son compagnon a été remis en liberté. Un juge des enfants a été saisi afin d'assurer un suivi pour les 3 enfants du couple. Lundi, les ossements de 4 nouveau-nés et le corps d'un 5e avaient été découverts dans une boîte par le père de famille. El Niño, qui continue à se renforcer, attise une planète déjà en feu, entraînant le monde en territoire inconnu, s'alarme le secrétaire général de l'ONU. Il y a 2 mois, j'avais prévenu qu'El Niño arrive à nos portes. Il est maintenant à l'intérieur de la maison et augmente la chaleur, a déclaré Antonio Guterres. Plus de 37 500 migrants sont retournés au Maroc depuis l'enclave espagnole de Ceuta, où environ 60 000 personnes avaient afflué en quelques jours. La situation a conduit à des tensions diplomatiques entre Rome et Madrid, l'Italie.
6: 21h30.
8: Rarement fermé l'espace Schengen à l'Espagne. C'est la fin de ce flash. Une très bonne journée à toutes et à tous.
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0: Et bonsoir à tous. On commence avec les incendies qui restent au centre de l'actualité. 9 départements du sud de la France seront placés demain et lundi en risque élevé de départ de feux de forêt. Elles sont notamment concernés le Var, mais aussi l'Aude, l'Hérault, le Gard, l'Ardèche ou encore le Vaucluse. Avec la chaleur, la sécheresse des sols et le vent, les autorités appellent à la plus grande vigilance. Dans le Var, le préfet indique que le feu reste très actif dans le massif du Gros Bessillon. Les autorités restent particulièrement vigilantes face aux rafales de Mistral attendues jusqu'à ce soir. Les moyens aériens vont devoir interrompre leur intervention avec la tombée de la nuit, rendant la soirée cruciale pour les secours. Les incendies touchent aussi d'autres régions. Dans l'Indre, à Saint-Michel-en-Brenne, 20 hectares ont déjà brûlé. La situation reste délicate et les moyens sont importants, avec près d'une centaine de pompiers, des gendarmes et 2 hélicoptères mobilisés pour tenter de maîtriser le sinistre. Sur les routes, la journée a été classée noire par bison futé dans le sens des départs. Plus de 1000 km de bouchons cumulés ont été enregistrés ce samedi à la mi-journée, avec d'importantes difficultés, notamment sur l'A7 dans la vallée du Rhône et l'A9 en direction de l'Espagne. En Allemagne, l'attentat survenu lors de la marche des fiertés à Berlin n'a pas découragé les participants à celle organisée aujourd'hui à Hambourg. Environ 300 000 personnes ont défilé une semaine après le drame qui a endeuillé la manifestation.

0: après des dégâts matériels. Les autorités restent vigilantes alors que plusieurs répliques ont été enregistrées. En football, le premier match de Zinedine Zidane à la tête des Bleus en France affiche déjà complet. La rencontre face à l'Italie, prévue le 2 octobre au Stade de France en Ligue des Nations, se jouera à guichet fermé. Un rendez-vous forcément symbolique pour Zidane, qui avait disputé son premier match avec l'équipe de France face à l'Italie en finale de la Coupe du Monde 2006. C'est la fin de ce flash. Belle soirée à vous.
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2: Dimanche, nouvelle journée de forte chaleur en France avec un soleil largement dominant. La canicule se poursuit dans le sud-est et autour de la Méditerranée avec jusqu'à 40 degrés possibles en Provence. Ailleurs, le temps reste estival avec des températures comprises entre 26 et 34 degrés. Quelques orages isolés pourront éclater en fin de journée sur les reliefs des Alpes et des Pyrénées.
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3: Bonjour à tous. Du tennis ce week-end avec le tournoi de Washington. Il n'y a plus de Français en lice. Le numéro 2 tricolore Hugo Humbert a été sorti hier en 8e de finale en 3-7 par Ben Shelton. 7-6, 3-6, 4-6. L'Américain qui s'est incliné en 3-7 ce matin face au Chilien Alejandro Tabilo. Défaite également de Terence Atman battu par Alejandro Tabilo justement 6-3, 7-6. L'Australien Alex de Minaur tenant du titre et 6e joueur mondial est lui aussi tombé hier en 2-7. 6-4 face à Brandon Nakashima. L'Espagnol Rafael Rodar, lui, s'est qualifié aujourd'hui pour les demi-finales en 3-7 face à l'Italien Lorenzo Mozzetti. Chez les femmes, défaite de l'Ukrainienne Elena Svitolina, 6-3, 6-4 face à Alexandra Ehala. La Philippine affrontera ce soir la Japonaise Naomi Osaka. Côté cyclisme, contraint de renoncer au Tour de France en raison d'une blessure, Wout van Aert a remporté hier la troisième étape du Tour du Danemark. Le Belge s'est imposé devant Lucas Kubis et son coéquipier Christophe Laporte, 63e succès en 3 jours. Le peloton partira à 14h cet après-midi pour une quatrième étape de 172,5 km. Aujourd'hui, la première étape du Tour de France Femmes va s'élancer à 14h40 de Lausanne pour 138 km avec une arrivée prévue au point de départ à Lausanne. Cette première étape pour puncheuse pourrait déjà permettre aux favorites de se tester avec une dernière difficulté à l'arrivée, 2,3 km à 5,4%. La Française Pauline Ferrand-Prévot a annoncé viser un nouveau sacre sur cette grande boucle. Du rugby en Super League hier soir, le Toulouse Olympique s'est lourdement incliné 46-0 sur la pelouse de Leeds. Ce soir, les Dragons catalans affronteront Wakefield. Coup d'envoi de la rencontre prévu à 21h. Du volleyball également aujourd'hui avec la demi-finale des Nations League. La Slovénie affronte la Pologne ce matin. Le Japon se frottera aux États-Unis tout à l'heure. Le début du match est prévu à 13h30.
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7: Bonjour, la dépollution de l'eau potable des micropolluants issus de résidus de pesticides ou de polluants éternels pourrait occasionner un surcoût annuel compris entre 1,31 et 5,7 milliards d'euros selon un rapport rendu par une mission d'inspection interministérielle. Le caractère persistant des polluants émergents et leur accumulation laisse craindre une hausse des non-conformités de l'eau potable dans les années à venir. Un incendie qui n'en finit pas dans le Var, la reprise du feu du gros Bessillon prenait de l'ampleur hier soir après avoir déjà parcouru 1000 hectares depuis 13h30 autour de Corinth. La préfecture a annoncé de nouvelles évacuations. 2500 personnes étaient concernées. En Gironde, le feu n'est pas fixé, mais on progresse, a rassuré la préfète, ajoutant que 198 000 personnes évacuées sur 220 000 ont pu rentrer chez elles. Après la découverte de 5 bébés morts dans un appartement à Orange, dans le Vaucluse, la mère de famille a été mise en examen et placée en détention provisoire. Son compagnon a été remis en liberté. Un juge des enfants a été saisi afin d'assurer un suivi pour les 3 enfants du couple. Lundi, les ossements de 4 nouveau-nés et le corps d'un 5e avaient été découverts dans une boîte par le père de famille. El Niño, qui continue à se renforcer, attise une planète déjà en feu, entraînant le monde en territoire inconnu, s'alarme le secrétaire général de l'ONU. Il y a 2 mois, j'avais prévenu qu'El Niño arrive à nos portes. Il est maintenant à l'intérieur de la maison et augmente la chaleur, a déclaré Antonio Guterres. Plus de 37 500 migrants sont retournés au Maroc depuis l'enclave espagnole de Ceuta, où environ 60 000 personnes avaient afflué en quelques jours. La situation a conduit à des tensions diplomatiques entre Rome et Madrid. L'Italie a annoncé avoir temporairement fermé l'espace Schengen à l'Espagne. C'est la fin de ce flash. Une très bonne journée à toutes et à tous.
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0: Et bonsoir à tous. On commence avec les incendies qui restent au centre de l'actualité. 9 départements du sud de la France seront placés demain et lundi en risque élevé de départ de feux de forêt. Elles sont notamment concernées le Var, mais aussi l'Aude, l'Hérault, le Gard, l'Ardèche ou encore le Vaucluse. Avec la chaleur, la sécheresse des sols et le vent, les autorités appellent à la plus grande vigilance. Dans le Var, le préfet indique que le feu reste très actif dans le massif du Gros Bessillon. Les autorités restent particulièrement vigilantes face aux rafales de Mistral attendues jusqu'à ce soir. Les moyens aériens vont devoir interrompre leur intervention avec la tombée de la nuit, rendant la soirée cruciale pour les secours. Les incendies touchent aussi d'autres régions. Dans l'Indre, à Saint-Michel-en-Brenne, 20 hectares ont déjà brûlé. La situation reste délicate et les moyens sont importants, avec près d'une centaine de pompiers, des gendarmes et 2 hélicoptères mobilisés pour tenter de maîtriser le sinistre. Sur les routes, la journée a été classée noire par bison futé dans le sens des départs. Plus de 1000 km de bouchons cumulés ont été enregistrés ce samedi à la mi-journée, avec d'importantes difficultés, notamment sur la 7 dans la vallée du Rhône et la 9 en direction de l'Espagne. En Allemagne, l'attentat survenu lors de la marche des fiertés à Berlin n'a pas découragé les participants à celle organisée aujourd'hui à Hambourg. Environ 300 000 personnes ont défilé une semaine après le drame qui a endeuillé la manifestation.

0: après des dégâts matériels. Les autorités restent vigilantes alors que plusieurs répliques ont été enregistrées. En football, le premier match de Zinedine Zidane à la tête des Bleus en France affiche déjà complet. La rencontre face à l'Italie, prévue le 2 octobre au Stade de France en Ligue des Nations, se jouera à guichet fermé. Un rendez-vous forcément symbolique pour Zidane, qui avait disputé son premier match avec l'équipe de France face à l'Italie en finale de la Coupe du Monde 2006. C'est la fin de ce flash. Belle soirée à vous.
1: 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Le métier de journaliste, c'est transformer l'information brute en récit clair, vérifié et compréhensible. Il s'agit d'enquêter, recouper les sources, vérifier les faits, donner la parole aux acteurs et témoins, tout en gardant une distance critique. Le journaliste n'est ni militant, ni simple relais. Il trie, hiérarchise et contextualise pour éclairer le public. Dans une société saturée de données et de rumeurs, son rôle est d'offrir une boussole fiable au service du droit à l'information. Un métier exigeant, guidé par l'éthique, la rigueur et la curiosité.
2: Diana Ross naît le 26 mars 1944 à Détroit, dans l'état du Michigan, aux États-Unis. Elle grandit dans un quartier populaire, au sein d'une famille modeste. Très jeune, elle rêve de devenir styliste. Mais sa passion pour la musique va changer sa vie. Au début des années 1960, Diana Ross forme un groupe vocal avec des amis d'école. Ce groupe devient bientôt The Supremes. Le trio signe avec le célèbre label Motown, fondé par Berry Gordy. Les Supremes deviennent rapidement l'un des groupes les plus populaires de l'histoire de la pop et de la soul. Dans les années 1960, ils enchaînent les succès. Parmi leurs chansons les plus connues, on trouve Where Did Our Love Go, Baby Love et Stop in the Name of Love. Diana Ross est la chanteuse principale du groupe. Son style élégant, sa voix douce et sa présence scénique la distinguent rapidement. En 1970, elle quitte les Supremes pour commencer une carrière solo. Le pari est réussi. Son premier grand succès est la chanson Ain't No Mountain High Enough. Le titre devient numéro 1 aux États-Unis. Durant les années 1970 et 1980, Diana Ross devient une superstar internationale. Elle enregistre de nombreux tubes, comme Touch Me in the Morning, Upside Down et I'm Coming Out. En parallèle de sa carrière musicale, elle se lance aussi dans le cinéma. En 1972, elle joue le rôle principal dans le film Lady Sings the Blues. Elle y incarne la légendaire chanteuse de jazz, Billie Holiday. Sa performance est saluée par la critique et lui vaut une nomination aux Oscars. Tout au long de sa carrière, Diana Ross devient une icône de la musique noire américaine et de la pop mondiale. Elle influence de nombreux artistes et contribue à populariser le son Motown dans le monde entier. En plus de 60 ans de carrière, elle vend des dizaines de millions de disques. Elle reçoit de nombreuses récompenses, dont un Grammy Award pour l'ensemble de sa carrière. Aujourd'hui encore, Diana Ross est considérée comme l'une des plus grandes voix de la musique populaire.
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4: Dimanche, nouvelle journée de forte chaleur en France avec un soleil largement dominant. La canicule se poursuit dans le sud-est et autour de la Méditerranée avec jusqu'à 40 degrés possibles en Provence. Ailleurs, le temps reste estival avec des températures comprises entre 26 et 34 degrés. Quelques orages isolés pourront éclater en fin de journée sur les reliefs des Alpes et des Pyrénées.
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6: Bonjour à tous, du tennis ce week-end avec le tournoi de Washington. Il n'y a plus de Français en lice. Le numéro 2 tricolore Hugo Humbert a été sorti hier en 8e de finale en 3-7 par Ben Shelton, 7-6, 3-6, 4-6. L'Américain qui s'est incliné en 3-7 ce matin face au Chilien Alejandro Tabilo. Défaite également de Terence Atman, battu par Alejandro Tabilo, justement 6-3, 7-6. L'Australien Alex de Minaur, tenant du titre et 6e joueur mondial, est lui aussi tombé hier en 2-7. 6-4 face à Brandon Nakashima. L'Espagnol Rafael Rodar, lui, s'est qualifié aujourd'hui pour les demi-finales en 3-7 face à l'Italien Lorenzo Mozzetti. Chez les femmes, défaite de l'Ukrainienne Elena Svitolina, 6-3, 6-4 face à Alexandra Ehala. La Philippine affrontera ce soir la Japonaise Naomi Osaka. Côté cyclisme, contraint de renoncer au Tour de France en raison d'une blessure, Wout van Aert a remporté hier la 3e étape du Tour du Danemark. Le Belge s'est imposé devant Lucas Kubis et son collègue coéquipier Christophe Laporte, 63e succès en 3 jours. Le peloton partira à 14h cet après-midi pour une 4e étape de 172,5 km. Aujourd'hui, la première étape du Tour de France Femmes va s'élancer à 14h40 de Lausanne pour 138 km avec une arrivée prévue au point de départ à Lausanne. Cette première étape pour puncheuse pourrait déjà permettre aux favorites de se tester avec une dernière difficulté à l'arrivée, 2,3 km à 5,4%. La Française Pauline Ferrand-Prévot a annoncé viser un nouveau sacre sur cette grande boucle. Du rugby en Super League hier soir, le Toulouse Olympique s'est lourdement incliné 46-0 sur la pelouse de Leeds. Ce soir, les Dragons catalans affronteront Wakefield. Coup d'envoi de la rencontre prévu à 21h. Du volleyball également aujourd'hui avec la demi-finale de Nations League. La Slovénie affronte la Pologne ce matin. Le Japon se frottera aux États-Unis tout à l'heure. Le début du match est prévu à 13h30.
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11: Bonjour, la dépollution de l'eau potable des micropolluants issus de résidus de pesticides ou de polluants éternels pourrait occasionner un surcoût annuel compris entre 1,31 et 5,7 milliards d'euros selon un rapport rendu par une mission d'inspection interministérielle. Le caractère persistant des polluants émergents et leur accumulation laisse craindre une hausse des non-conformités de l'eau potable dans les années à venir. Un incendie qui n'en finit pas dans le Var, la reprise du feu du gros Bessillon prenait de l'ampleur hier soir après avoir déjà parcouru 1000 hectares depuis 13h30 autour de Corinthe. La préfecture a annoncé de nouvelles évacuations. 2500 personnes étaient concernées. En Gironde, le feu n'est pas fixé, mais on progresse, a rassuré la préfète, ajoutant que 198 000 personnes évacuées sur 220 000 ont pu rentrer chez elles. Après la découverte de 5 bébés morts dans un appartement à Orange, dans le Vaucluse, la mère de famille a été mise en examen et placée en détention provisoire. Son compagnon a été remis en liberté. Un juge des enfants a été saisi afin d'assurer un suivi pour les 3 enfants du couple. Lundi, les ossements de 4 nouveau-nés et le corps d'un 5e avaient été découverts dans une boîte par le père de famille. El Niño, qui continue à se renforcer, attise une planète déjà en feu, entraînant le monde en territoire inconnu, s'alarme le secrétaire général de l'ONU. Il y a 2 mois, j'avais prévenu qu'El Niño arrive à nos portes. Il est maintenant à l'intérieur de la maison et augmente la chaleur, a déclaré Antonio Guterres. Plus de 37 500 migrants sont retournés au Maroc depuis l'enclave espagnole de Ceuta, où environ 60 000 personnes avaient afflué en quelques jours. La situation a conduit à des tensions diplomatiques entre Rome et Madrid, l'Italie a annoncé avoir temporairement fermé l'espace Schengen à l'Espagne. C'est la fin de ce flash, une très bonne journée à toutes et à tous.
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0: Et bonsoir à tous. On commence avec les incendies qui restent au centre de l'actualité. 9 départements du sud de la France seront placés demain et lundi en risque élevé de départ de feux de forêt. Elles sont notamment concernées le Var, mais aussi l'Aude, l'Hérault, le Gard, l'Ardèche ou encore le Vaucluse. Avec la chaleur, la sécheresse des sols et le vent, les autorités appellent à la plus grande vigilance. Dans le Var, le préfet indique que le feu reste très actif dans le massif du Gros-Bessillon. Les autorités restent particulièrement vigilantes face aux rafales de Mistral attendues jusqu'à ce soir. Les moyens aériens vont devoir interrompre leur intervention avec la tombée de la nuit, rendant la soirée cruciale pour les secours. Les incendies touchent aussi d'autres régions. Dans l'Indre, à Saint-Michel-en-Brenne, 20 hectares ont déjà brûlé. La situation reste délicate et les moyens sont importants, avec près d'une centaine de pompiers, des gendarmes et 2 hélicoptères mobilisés pour tenter de maîtriser le sinistre. Sur les routes, la journée a été classée noire par bison futé dans le sens des départs. Plus de 1000 km de bouchons cumulés ont été enregistrés ce samedi à la mi-journée, avec d'importantes difficultés, notamment sur la 7 dans la vallée du Rhône et la 9 en direction de l'Espagne. En Allemagne, l'attentat survenu lors de la marche des fiertés à Berlin n'a pas découragé les participants à celle organisée aujourd'hui à Hambourg. Environ 300 000 personnes ont défilé une semaine après le drame qui a endeuillé la manifestation.

0: des dégâts matériels. Les autorités restent vigilantes alors que plusieurs répliques ont été enregistrées. En football, le premier match de Zinedine Zidane à la tête des Bleus en France affiche déjà complet. La rencontre face à l'Italie, prévue le 2 octobre au Stade de France en Ligue des Nations, se jouera à guichet fermé. Un rendez-vous forcément symbolique pour Zidane, qui avait disputé son premier match avec l'équipe de France face à l'Italie en finale de la Coupe du Monde 2006. C'est la fin de ce flash. Belle soirée à vous.
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2: Dimanche, nouvelle journée de forte chaleur en France avec un soleil largement dominant. La canicule se poursuit dans le sud-est et autour de la Méditerranée avec jusqu'à 40 degrés possibles en Provence. Ailleurs, le temps reste estival avec des températures comprises entre 26 et 34 degrés. Quelques orages isolés pourront éclater en fin de journée sur les reliefs des Alpes et des Pyrénées.
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4: Bonjour à tous. Du tennis ce week-end avec le tournoi de Washington. Il n'y a plus de Français en lice. Le numéro 2 tricolore Hugo Humbert a été sorti hier en 8e de finale en 3-7 par Ben Shelton. 7-6, 3-6, 4-6. L'Américain qui s'est incliné en 3-7 ce matin face au Chilien Alejandro Tabilo. Défaite également de Terence Atman battu par Alejandro Tabilo justement 6-3, 7-6. L'Australien Alex de Minaur, tenant du titre et 6e joueur mondial, est lui aussi tombé hier en 2-7. 6-4 face à Brandon Nakashima. L'Espagnol Rafael Rodar, lui, s'est qualifié aujourd'hui pour les demi-finales en 3-7 face à l'Italien Lorenzo Mozzetti. Chez les femmes, défaite de l'Ukrainienne Elena Svitolina, 6-3, 6-4 face à Alexandra Ehala. La Philippine affrontera ce soir la Japonaise Naomi Osaka. Côté cyclisme, contraint de renoncer au Tour de France en raison d'une blessure, Wout van Aert a remporté hier la 3e étape du Tour du Danemark. Le Belge s'est imposé devant Lucas Kubis et son coéquipier Christophe Laporte, 63e succès en 3 jours. Le peloton partira à 14h cet après-midi pour une 4e étape de 172,5 km. Aujourd'hui, la première étape du Tour de France Femmes va s'élancer à 14h40 de Lausanne pour 138 km avec une arrivée prévue au point de départ à Lausanne. Cette première étape pour puncheuse pourrait déjà permettre aux favorites de se tester avec une dernière difficulté à l'arrivée, 2,3 km à 5,4%. La Française Pauline Ferrand-Prévot a annoncé viser un nouveau sacre sur cette grande boucle. Du rugby en Super League, hier soir, le Toulouse Olympique s'est lourdement incliné 46-0 sur la pelouse de Leeds. Ce soir, les Dragons catalans affronteront Wakefield. Coup d'envoi de la rencontre prévu à 21h. Du volleyball également aujourd'hui avec la demi-finale de Nations League. La Slovénie affronte la Pologne ce matin. Le Japon se frottera aux États-Unis tout à l'heure.
5: 22h.
4: Et prévu à 13h30.
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10: Bonjour, la dépollution de l'eau potable des micropolluants issus de résidus de pesticides ou de polluants éternels pourrait occasionner un surcoût annuel compris entre 1,31 et 5,7 milliards d'euros selon un rapport rendu par une mission d'inspection interministérielle. Le caractère persistant des polluants émergents et leur accumulation laisse craindre une hausse des non-conformités de l'eau potable dans les années à venir. Un incendie qui n'en finit pas dans le Var, la reprise du feu du gros Bessillon prenait de l'ampleur hier soir après avoir déjà parcouru 1000 hectares depuis 13h30 autour de Corinthe. La préfecture a annoncé de nouvelles évacuations. 2500 personnes étaient concernées. En Gironde, le feu n'est pas fixé, mais on progresse, a rassuré la préfète, ajoutant que 198 000 personnes évacuées sur 220 000 ont pu rentrer chez elles. Après la découverte de 5 bébés morts dans un appartement à Orange, dans le Vaucluse, la mère de famille a été mise en examen et placée en détention provisoire. Son compagnon a été remis en liberté. Un juge des enfants a été saisi afin d'assurer un suivi pour les 3 enfants du couple. Lundi, les ossements de 4 nouveau-nés et le corps d'un 5e avaient été découverts dans une boîte par le père de famille. El Niño, qui continue à se renforcer, attise une planète déjà en feu, entraînant le monde en territoire inconnu, s'alarme le secrétaire général de l'ONU. Il y a 2 mois, j'avais prévenu qu'El Niño arrive à nos portes. Il est maintenant à l'intérieur de la maison et augmente la chaleur, a déclaré Antonio Guterres. Plus de 37 500 migrants sont retournés au Maroc depuis l'enclave espagnole de Ceuta, où environ 60 000 personnes avaient afflué en quelques jours. La situation a conduit à des tensions diplomatiques entre Rome et Madrid. L'Italie a annoncé avoir temporairement fermé l'espace Schengen à l'Espagne. C'est la fin de ce flash. Une très bonne journée à toutes et à tous.
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0: Et bonsoir à tous. On commence avec les incendies qui restent au centre de l'actualité. 9 départements du sud de la France seront placés demain et lundi en risque élevé de départ de feux de forêt. Ils sont notamment concernés le Var, mais aussi l'Aude, l'Hérault, le Gard, l'Ardèche ou encore le Vaucluse. Avec la chaleur, la sécheresse des sols et le vent, les autorités appellent à la plus grande vigilance. Dans le Var, le préfet indique que le feu reste très actif dans le massif du Gros Bessillon. Les autorités restent particulièrement vigilantes face aux rafales de Mistral attendues jusqu'à ce soir. Les moyens aériens vont devoir interrompre leur intervention avec la tombée de la nuit, rendant la soirée cruciale pour les secours. Les incendies touchent aussi d'autres régions. Dans l'Indre, à Saint-Michel-en-Brenne, 20 hectares ont déjà brûlé. La situation reste délicate et les moyens sont importants, avec près d'une centaine de pompiers, des gendarmes et 2 hélicoptères mobilisés pour tenter de maîtriser le sinistre. Sur les routes, la journée a été classée noire par bison futé dans le sens des départs. Plus de 1000 km de bouchons cumulés ont été enregistrés ce samedi à la mi-journée, avec d'importantes difficultés, notamment sur la 7 dans la vallée du Rhône et la 9 en direction de l'Espagne. En Allemagne, l'attentat survenu lors de la marche des fiertés à Berlin n'a pas découragé les participants à celle organisée aujourd'hui à Hambourg. Environ 300 000 personnes ont défilé une semaine après le drame qui a endeuillé la manifestation.

0: des dégâts matériels. Les autorités restent vigilantes alors que plusieurs répliques ont été enregistrées. En football, le premier match de Zinedine Zidane à la tête des Bleus en France affiche déjà complet. La rencontre face à l'Italie, prévue le 2 octobre au Stade de France en Ligue des Nations, se jouera à guichet fermé. Un rendez-vous forcément symbolique pour Zidane, qui avait disputé son premier match avec l'équipe de France face à l'Italie en finale de la Coupe du Monde 2006. C'est la fin de ce flash. Belle soirée à vous.
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2: Dimanche, nouvelle journée de forte chaleur en France avec un soleil largement dominant. La canicule se poursuit dans le sud-est et autour de la Méditerranée avec jusqu'à 40 degrés possibles en Provence. Ailleurs, le temps reste estival avec des températures comprises entre 26 et 34 degrés. Quelques orages isolés pourront éclater en fin de journée sur les reliefs des Alpes et des Pyrénées.
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4: Bonjour à tous. Du tennis ce week-end avec le tournoi de Washington. Il n'y a plus de Français en lice. Le numéro 2 tricolore Hugo Humbert a été sorti hier en 8e de finale en 3-7 par Ben Shelton. 7-6, 3-6, 4-6. L'Américain qui s'est incliné en 3-7 ce matin face au Chilien Alejandro Tabilo. Défaite également de Terence Atman battu par Alejandro Tabilo justement 6-3, 7-6. L'Australien Alex de Minaur tenant du titre et 6e joueur mondial est lui aussi tombé hier en 2-7. 6-4 face à Brandon Nakashima. L'Espagnol Rafael Rodar, lui, s'est qualifié aujourd'hui pour les demi-finales en 3-7 face à l'Italien Lorenzo Mozzetti. Chez les femmes, défaite de l'Ukrainienne Elena Svitolina, 6-3, 6-4 face à Alexandra Ehala. La Philippine affrontera ce soir la Japonaise Naomi Osaka. Côté cyclisme, contraint de renoncer au Tour de France en raison d'une blessure, Wout van Aert a remporté hier la 3e étape du Tour du Danemark. Le Belge s'est imposé devant Lucas Kubis et son coéquipier Christophe Laporte, 63e succès en 3 jours. Le peloton partira à 14h cet après-midi pour une 4e étape de 172,5 km. Aujourd'hui, la première étape du Tour de France Femmes va s'élancer à 14h40 de Lausanne pour 138 km avec une arrivée prévue au point de départ à Lausanne. Cette première étape pour puncheuse pourrait déjà permettre aux favorites de se tester avec une dernière difficulté à l'arrivée, 2,3 km à 5,4%. La Française Pauline Ferrand-Prévot a annoncé viser un nouveau sacre sur cette grande boucle. Du rugby en Super League, hier soir, le Toulouse Olympique s'est lourdement incliné 46-0 sur la pelouse de Leeds. Ce soir, les Dragons catalans affronteront Wakefield. Coup d'envoi de la rencontre prévu à 21h. Du volleyball également aujourd'hui avec la demi-finale de Nations League. La Slovénie affronte la Pologne ce matin. Le Japon se frottera aux États-Unis tout à l'heure. Le début du match est prévu à 13h30.
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4: Bonjour, la dépollution de l'eau potable des micropolluants issus de résidus de pesticides ou de polluants éternels pourrait occasionner un surcoût annuel compris entre 1,31 et 5,7 milliards d'euros selon un rapport rendu par une mission d'inspection interministérielle. Le caractère persistant des polluants émergents et leur accumulation laisse craindre une hausse des non-conformités de l'eau potable dans les années à venir. Un incendie qui n'en finit pas dans le Var, la reprise du feu du gros Bessillon prenait de l'ampleur hier soir après avoir déjà parcouru 1000 hectares depuis 13h30 autour de Corinthe. La préfecture a annoncé de nouvelles évacuations. 2500 personnes étaient concernées. En Gironde, le feu n'est pas fixé, mais on progresse, a rassuré la préfète, ajoutant que 198 000 personnes évacuées sur 220 000 ont pu rentrer chez elles. Après la découverte de 5 bébés morts dans un appartement à Orange, dans le Vaucluse, la mère de famille a été mise en examen et placée en détention provisoire. Son compagnon a été remis en liberté. Un juge des enfants a été saisi afin d'assurer un suivi pour les 3 enfants du couple. Lundi, les ossements de 4 nouveau-nés et le corps d'un 5e avaient été découverts dans une boîte par le père de famille. El Niño, qui continue à se renforcer, attise une planète déjà en feu, entraînant le monde en territoire inconnu, s'alarme le secrétaire général de l'ONU. Il y a 2 mois, j'avais prévenu qu'El Niño arrive à nos portes. Il est maintenant à l'intérieur de la maison et augmente la chaleur, a déclaré Antonio Guterres. Plus de 37 500 migrants sont retournés au Maroc depuis l'enclave espagnole de Ceuta, où environ 60 000 personnes avaient afflué en quelques jours. La situation a conduit à des tensions diplomatiques entre Rome et Madrid, l'Italie a annoncé avoir temporairement fermé l'espace Schengen à l'Espagne. C'est la fin de ce flash, une très bonne journée à toutes et à tous.
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3: Et bonsoir à tous. On commence avec les incendies qui restent au centre de l'actualité. 9 départements du sud de la France seront placés demain et lundi en risque élevé de départ de feux de forêt. Ils sont notamment concernés le Var, mais aussi l'Aude, l'Hérault, le Gard, l'Ardèche ou encore le Vaucluse. Avec la chaleur, la sécheresse des sols et le vent, les autorités appellent à la plus grande vigilance. Dans le Var, le préfet indique que le feu reste très actif dans le massif du Gros-Bessillon. Les autorités restent particulièrement vigilantes face aux rafales de Mistral attendues jusqu'à ce soir. Les moyens aériens vont devoir interrompre leur intervention avec la tombée de la nuit, rendant la soirée cruciale pour les secours. Les incendies touchent aussi d'autres régions. Dans l'Indre, à Saint-Michel-en-Brenne, 20 hectares ont déjà brûlé. La situation reste délicate et les moyens sont importants, avec près d'une centaine de pompiers, des gendarmes et 2 hélicoptères mobilisés pour tenter de maîtriser le sinistre. Sur les routes, la journée a été classée noire par bison futé dans le sens des départs. Plus de 1000 km de bouchons cumulés ont été enregistrés ce samedi à la mi-journée, avec d'importantes difficultés, notamment sur la 7 dans la vallée du Rhône et la 9 en direction de l'Espagne. En Allemagne, l'attentat survenu lors de la marche des fiertés à Berlin n'a pas découragé les participants à celle organisée aujourd'hui à Hambourg. Environ 300 000 personnes ont défilé une semaine après le drame qui a endeuillé la manifestation.

0: après des dégâts matériels. Les autorités restent vigilantes alors que plusieurs répliques ont été enregistrées. En football, le premier match de Zinedine Zidane à la tête des Bleus en France affiche déjà complet. La rencontre face à l'Italie, prévue le 2 octobre au Stade de France en Ligue des Nations, se jouera à guichet fermé. Un rendez-vous forcément symbolique pour Zidane, qui avait disputé son premier match avec l'équipe de France face à l'Italie en finale de la Coupe du Monde 2006. C'est la fin de ce flash. Belle soirée à vous.
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2: Dimanche, nouvelle journée de forte chaleur en France avec un soleil largement dominant. La canicule se poursuit dans le sud-est et autour de la Méditerranée avec jusqu'à 40 degrés possibles en Provence. Ailleurs, le temps reste estival avec des températures comprises entre 26 et 34 degrés. Quelques orages isolés pourront éclater en fin de journée sur les reliefs des Alpes et des Pyrénées.
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4: Bonjour à tous. Du tennis ce week-end avec le tournoi de Washington. Il n'y a plus de Français en lice. Le numéro 2 tricolore Hugo Humbert a été sorti hier en 8e de finale en 3-7 par Ben Shelton. 7-6, 3-6, 4-6. L'Américain qui s'est incliné en 3-7 ce matin face au Chilien Alejandro Tabilo. Défaite également de Terence Hatman battu par Alejandro Tabilo justement 6-3, 7-6. L'Australien Alex de Minaur tenant du titre et 6e joueur mondial est lui aussi tombé hier en 2-7. 6-4 face à Brandon Nakashima. L'Espagnol Rafael Rodar, lui, s'est qualifié aujourd'hui pour les demi-finales en 3-7 face à l'Italien Lorenzo Mozzetti. Chez les femmes, défaite de l'Ukrainienne Elena Svitolina, 6-3, 6-4 face à Alexandra Ehala. La Philippine affrontera ce soir la Japonaise Naomi Osaka. Côté cyclisme, contraint de renoncer au Tour de France en raison d'une blessure, Wout van Aert a remporté hier la 3e étape du Tour du Danemark. Le Belge s'est imposé devant Lucas Kubis et son coéquipier Christophe Laporte, 63e succès en 3 jours. Le peloton partira à 14h cet après-midi pour une 4e étape de 172,5 km. Aujourd'hui, la première étape du Tour de France Femmes va s'élancer à 14h40 de Lausanne pour 138 km avec une arrivée prévue au point de départ à Lausanne. Cette première étape pour puncheuse pourrait déjà permettre aux favorites de se tester avec une dernière difficulté à l'arrivée, 2,3 km à 5,4%. La Française Pauline Ferrand-Prévot a annoncé viser un nouveau sacre sur cette grande boucle.

0: du rugby en Super League. Hier soir, le Toulouse Olympique s'est lourdement incliné 46-0 sur la pelouse de Leeds. Ce soir, les Dragons catalans affronteront Wakefield. Coup d'envoi de la rencontre prévu à 21h. Du volleyball également aujourd'hui avec la demi-finale de Nations League. La Slovénie affronte la Pologne ce matin. Le Japon se frottera aux États-Unis tout à l'heure. Le début du match est prévu à 13h30.
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6: Bonjour, la dépollution de l'eau potable des micropolluants issus de résidus de pesticides ou de polluants éternels pourrait occasionner un surcoût annuel compris entre 1,31 et 5,7 milliards d'euros selon un rapport rendu par une mission d'inspection interministérielle. Le caractère persistant des polluants émergents et leur accumulation laisse craindre une hausse des non-conformités de l'eau potable dans les années à venir. Un incendie qui n'en finit pas dans le Var, la reprise du feu du gros Bessillon prenait de l'ampleur hier soir après avoir déjà parcouru 1000 hectares depuis 13h30 autour de Corinthe. La préfecture a annoncé de nouvelles évacuations. 2500 personnes étaient concernées. En Gironde, le feu n'est pas fixé, mais on progresse, a rassuré la préfète, ajoutant que 198 000 personnes évacuées sur 220 000 ont pu rentrer chez elles. Après la découverte de 5 bébés morts dans un appartement à Orange, dans le Vaucluse, la mère de famille a été mise en examen et placée en détention provisoire. Son compagnon a été remis en liberté. Un juge des enfants a été saisi afin d'assurer un suivi pour les 3 enfants du couple. Lundi, les ossements de 4 nouveau-nés et le corps d'un 5e avaient été découverts dans une boîte par le père de famille. El Niño, qui continue à se renforcer, attise une planète déjà en feu, entraînant le monde en territoire inconnu, s'alarme le secrétaire général de l'ONU. Il y a 2 mois, j'avais prévenu qu'El Niño arrive à nos portes. Il est maintenant à l'intérieur de la maison et augmente la chaleur, a déclaré Antonio Guterres. Plus de 37 500 migrants sont retournés au Maroc depuis l'enclave espagnole de Ceuta, où environ 60 000 personnes avaient afflué en quelques jours. La situation a conduit à des tensions diplomatiques entre Rome et Madrid. L'Italie a annoncé avoir temporairement fermé l'espace Schengen à l'Espagne. C'est la fin de ce flash. Une très bonne journée à toutes et à tous.
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9: Et bonsoir à tous. On commence avec les incendies qui restent au centre de l'actualité. 9 départements du sud de la France seront placés demain et lundi en risque élevé de départ de feux de forêt. Ils sont notamment concernés le Var, mais aussi l'Aude, l'Hérault, le Gard, l'Ardèche ou encore le Vaucluse. Avec la chaleur, la sécheresse des sols et le vent, les autorités appellent à la plus grande vigilance. Dans le Var, le préfet indique que le feu reste très actif dans le massif du Gros Bessillon. Les autorités restent particulièrement vigilantes face aux rafales de Mistral attendues jusqu'à ce soir. Les moyens aériens vont devoir interrompre leur intervention avec la tombée de la nuit, rendant la soirée cruciale pour les secours. Les incendies touchent aussi d'autres régions. Dans l'Indre, à Saint-Michel-en-Brenne, 20 hectares ont déjà brûlé. La situation reste délicate et les moyens sont importants, avec près d'une centaine de pompiers, des gendarmes et 2 hélicoptères mobilisés pour tenter de maîtriser le sinistre. Sur les routes, la journée a été classée noire par bison futé dans le sens des départs. Plus de 1000 km de bouchons cumulés ont été enregistrés ce samedi à la mi-journée, avec d'importantes difficultés, notamment sur l'A7 dans la vallée du Rhône et l'A9 en direction de l'Espagne. En Allemagne, l'attentat survenu lors de la marche des fiertés à Berlin n'a pas découragé les participants à celle organisée aujourd'hui à Hambourg. Environ 300 000 personnes ont défilé une semaine après le drame qui a endeuillé la manifestation.

0: après des dégâts matériels. Les autorités restent vigilantes alors que plusieurs répliques ont été enregistrées. En football, le premier match de Zinedine Zidane à la tête des Bleus en France affiche déjà complet. La rencontre face à l'Italie, prévue le 2 octobre au Stade de France en Ligue des Nations, se jouera à guichet fermé. Un rendez-vous forcément symbolique pour Zidane, qui avait disputé son premier match avec l'équipe de France face à l'Italie en finale de la Coupe du Monde 2006. C'est la fin de ce flash. Belle soirée à vous.
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2: Dimanche, nouvelle journée de forte chaleur en France avec un soleil largement dominant. La canicule se poursuit dans le sud-est et autour de la Méditerranée avec jusqu'à 40 degrés possibles en Provence. Ailleurs, le temps reste estival avec des températures comprises entre 26 et 34 degrés. Quelques orages isolés pourront éclater en fin de journée sur les reliefs des Alpes et des Pyrénées.
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3: Bonjour à tous. Du tennis ce week-end avec le tournoi de Washington. Il n'y a plus de Français en lice. Le numéro 2 tricolore Hugo Humbert a été sorti hier en 8e de finale en 3-7 par Ben Shelton. 7-6, 3-6, 4-6. L'Américain qui s'est incliné en 3-7 ce matin face au Chilien Alejandro Tabilo. Défaite également de Terence Atman battu par Alejandro Tabilo justement 6-3, 7-6. L'Australien Alex de Minaur tenant du titre et 6e joueur mondial est lui aussi tombé hier en 2-7. 6-4 face à Brandon Nakashima. L'Espagnol Rafael Rodar, lui, s'est qualifié aujourd'hui pour les demi-finales en 3-7 face à l'Italien Lorenzo Mozzetti. Chez les femmes, défaite de l'Ukrainienne Elena Svitolina, 6-3, 6-4 face à Alexandra Ehala. La Philippine affrontera ce soir la Japonaise Naomi Osaka. Côté cyclisme, contraint de renoncer au Tour de France en raison d'une blessure, Wout van Aert a remporté
4: 22h30.
3: Du Danemark, le Belge s'est imposé devant Lucas Kubis et son coéquipier Christophe Laporte, 63e succès en 3 jours. Le peloton partira à 14h cet après-midi pour une 4e étape de 172,5 km. Aujourd'hui, la première étape du Tour de France femme va s'élancer à 14h40 de Lausanne pour 138 km avec une arrivée prévue au point de départ à Lausanne. Cette première étape pour puncheuse pourrait déjà permettre aux favorites de se tester avec une dernière difficulté à l'arrivée, 2,3 km à 5,4%. La Française Pauline Ferrand-Prévot a annoncé viser un nouveau sacre sur cette grande boucle. Du rugby en Super League, hier soir, le Toulouse Olympique s'est lourdement incliné 46-0 sur la pelouse de Leeds. Ce soir, les Dragons catalans affronteront Wakefield. Coup d'envoi de la rencontre prévu à 21h. Du volleyball également aujourd'hui avec la demi-finale de Nations League. La Slovénie affronte la Pologne ce matin. Le Japon se frottera aux États-Unis tout à l'heure. Le début du match est prévu à 13h30.
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4: Bonjour, la dépollution de l'eau potable des micropolluants issus de résidus de pesticides ou de polluants éternels pourrait occasionner un surcoût annuel compris entre 1,31 et 5,7 milliards d'euros selon un rapport rendu par une mission d'inspection interministérielle. Le caractère persistant des polluants émergents et leur accumulation laisse craindre une hausse des non-conformités de l'eau potable dans les années à venir. Un incendie qui n'en finit pas dans le Var, la reprise du feu du gros Bessillon prenait de l'ampleur hier soir après avoir déjà parcouru 1000 hectares depuis 13h30 autour de Corinthe. La préfecture a annoncé de nouvelles évacuations. 2500 personnes étaient concernées. En Gironde, le feu n'est pas fixé, mais on progresse, a rassuré la préfète, ajoutant que 198 000 personnes évacuées sur 220 000 ont pu rentrer chez elles. Après la découverte de 5 bébés morts dans un appartement à Orange, dans le Vaucluse, la mère de famille a été mise en examen et placée en détention provisoire. Son compagnon a été remis en liberté. Un juge des enfants a été saisi afin d'assurer un suivi pour les 3 enfants du couple. Lundi, les ossements de 4 nouveau-nés et le corps d'un 5e avaient été découverts dans une boîte par le père de famille. El Niño, qui continue à se renforcer, attise une planète déjà en feu, entraînant le monde en territoire inconnu, s'alarme le secrétaire général de l'ONU. Il y a 2 mois, j'avais prévenu qu'El Niño arrive à nos portes. Il est maintenant à l'intérieur de la maison et augmente la chaleur, a déclaré Antonio Guterres. Plus de 37 500 migrants sont retournés au Maroc depuis l'enclave espagnole de Ceuta, où environ 60 000 personnes avaient afflué en quelques jours. La situation a conduit à des tensions diplomatiques entre Rome et Madrid. L'Italie a annoncé avoir temporairement fermé l'espace Schengen à l'Espagne. C'est la fin de ce flash. Une très bonne journée à toutes et à tous.
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7: Et bonsoir à tous. On commence avec les incendies qui restent au centre de l'actualité. 9 départements du sud de la France seront placés demain et lundi en risque élevé de départ de feux de forêt. Elles sont notamment concernées le Var, mais aussi l'Aude, l'Hérault, le Gard, l'Ardèche ou encore le Vaucluse. Avec la chaleur, la sécheresse des sols et le vent, les autorités appellent à la plus grande vigilance. Dans le Var, le préfet indique que le feu reste très actif dans le massif du Gros Bessillon. Les autorités restent particulièrement vigilantes face aux rafales de Mistral attendues jusqu'à ce soir. Les moyens aériens vont devoir interrompre leur intervention avec la tombée de la nuit, rendant la soirée cruciale pour les secours. Les incendies touchent aussi d'autres régions. Dans l'Indre, à Saint-Michel-en-Brenne, 20 hectares ont déjà brûlé. La situation reste délicate et les moyens sont importants, avec près d'une centaine de pompiers, des gendarmes et 2 hélicoptères mobilisés pour tenter de maîtriser le sinistre. Sur les routes, la journée a été classée noire par bison futé dans le sens des départs. Plus de 1000 km de bouchons cumulés ont été enregistrés ce samedi à la mi-journée, avec d'importantes difficultés, notamment sur l'A7 dans la vallée du Rhône et l'A9 en direction de l'Espagne. En Allemagne, l'attentat survenu lors de la marche des fiertés à Berlin n'a pas découragé les participants à celle organisée aujourd'hui à Hambourg. Environ 300 000 personnes ont défilé une semaine après le drame qui a endeuillé la manifestation.

0: provoqué l'évacuation d'environ 300 personnes. Après des dégâts matériels, les autorités restent vigilantes alors que plusieurs répliques ont été enregistrées. En football, le premier match de Zinedine Zidane à la tête des Bleus en France affiche déjà complet. La rencontre face à l'Italie, prévue le 2 octobre au Stade de France en Ligue des Nations, se jouera à guichet fermé. Un rendez-vous forcément symbolique pour Zidane, qui avait disputé son premier match avec l'équipe de France face à l'Italie en finale de la Coupe du Monde 2006. C'est la fin de ce flash. Belle soirée à vous.
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2: Dimanche, nouvelle journée de forte chaleur en France avec un soleil largement dominant. La canicule se poursuit dans le sud-est et autour de la Méditerranée avec jusqu'à 40 degrés possibles en Provence. Ailleurs, le temps reste estival avec des températures comprises entre 26 et 34 degrés. Quelques orages isolés pourront éclater en fin de journée sur les reliefs des Alpes et des Pyrénées.
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4: Bonjour à tous. Du tennis ce week-end avec le tournoi de Washington. Il n'y a plus de Français en lice. Le numéro 2 tricolore Hugo Humbert a été sorti hier en 8e de finale en 3-7 par Ben Shelton. 7-6, 3-6, 4-6. L'Américain qui s'est incliné en 3-7 ce matin face au Chilien Alejandro Tabilo. Défaite également de Terence Atman battu par Alejandro Tabilo justement 6-3, 7-6. L'Australien Alex de Minaur tenant du titre et 6e joueur mondial est lui aussi tombé hier en 2-7. 6-4 face à Brandon Nakashima. L'Espagnol Rafael Rodar, lui, s'est qualifié aujourd'hui pour les demi-finales en 3-7 face à l'Italien Lorenzo Mozzetti. Chez les femmes, défaite de l'Ukrainienne Elena Svitolina, 6-3, 6-4 face à Alexandra Ehala. La Philippine affrontera ce soir la Japonaise Naomi Osaka. Côté cyclisme, contraint de renoncer au Tour de France en raison d'une blessure, Wout van Aert a remporté hier la 3e étape du Tour du Danemark. Le Belge s'est imposé devant Lucas Kubis et son coéquipier Christophe Laporte, 63e succès en 3 jours. Le peloton partira à 14h cet après-midi pour une 4e étape de 172,5 km. Aujourd'hui, la première étape du Tour de France femme va s'élancer à 14h40 de Lausanne pour 138 km avec une arrivée prévue au point de départ à Lausanne. Cette première étape pour puncheuse pourrait déjà permettre aux favorites de se tester avec une dernière difficulté à l'arrivée, 2,3 km à 5,4%. La Française Pauline Ferrand-Prévot a annoncé viser un nouveau sacre sur cette grande boucle. Du rugby en Super League, hier soir, le Toulouse Olympique s'est lourdement incliné 46-0 sur la pelouse de Leeds. Ce soir, les Dragons catalans affronteront Wakefield. Coup d'envoi de la rencontre prévu à 21h. Du volleyball également aujourd'hui avec la demi-finale de Nations League. La Slovénie affronte la Pologne ce matin. Le Japon se frottera aux États-Unis tout à l'heure. Le début du match est prévu à 13h30.
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9: Bonjour, la dépollution de l'eau potable des micropolluants issus de résidus de pesticides ou de polluants éternels pourrait occasionner un surcoût annuel compris entre 1,31 et 5,7 milliards d'euros selon un rapport rendu par une mission d'inspection interministérielle. Le caractère persistant des polluants émergents et leur accumulation laisse craindre une hausse des non-conformités de l'eau potable dans les années à venir. Un incendie qui n'en finit pas dans le Var, la reprise du feu du gros Bessillon prenait de l'ampleur hier soir après avoir déjà parcouru 1000 hectares depuis 13h30 autour de Corinthe. La préfecture a annoncé de nouvelles évacuations. 2500 personnes étaient concernées. En Gironde, le feu n'est pas fixé, mais on progresse, a rassuré la préfète, ajoutant que 198 000 personnes évacuées sur 220 000 ont pu rentrer chez elles. Après la découverte de 5 bébés morts dans un appartement à Orange, dans le Vaucluse, la mère de famille a été mise en examen et placée en détention provisoire. Son compagnon a été remis en liberté. Un juge des enfants a été saisi afin d'assurer un suivi pour les 3 enfants du couple. Lundi, les ossements de 4 nouveau-nés et le corps d'un 5e avaient été découverts dans une boîte par le père de famille. El Niño, qui continue à se renforcer, attise une planète déjà en feu, entraînant le monde en territoire inconnu, s'alarme le secrétaire général de l'ONU. Il y a 2 mois, j'avais prévenu qu'El Niño arrive à nos portes. Il est maintenant à l'intérieur de la maison et augmente la chaleur, a déclaré Antonio Guterres. Plus de 37 500 migrants sont retournés au Maroc depuis l'enclave espagnole de Ceuta, où environ 60 000 personnes avaient afflué en quelques jours. La situation a conduit à des tensions diplomatiques entre Rome et Madrid. L'Italie a annoncé avoir temporairement fermé l'espace Schengen à l'Espagne. C'est la fin de ce flash. Une très bonne journée à toutes et à tous.
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0: Et bonsoir à tous. On commence avec les incendies qui restent au centre de l'actualité. 9 départements du sud de la France seront placés demain et lundi en risque élevé de départ de feux de forêt. Ils sont notamment concernés le Var, mais aussi l'Aude, l'Hérault, le Gard, l'Ardèche ou encore le Vaucluse. Avec la chaleur, la sécheresse des sols et le vent, les autorités appellent à la plus grande vigilance. Dans le Var, le préfet indique que le feu reste très actif dans le massif du Gros Bessillon. Les autorités restent particulièrement vigilantes face aux rafales de Mistral attendues jusqu'à ce soir. Les moyens aériens vont devoir interrompre leur intervention avec la tombée de la nuit, rendant la soirée cruciale pour les secours. Les incendies touchent aussi d'autres régions. Dans l'Indre, à Saint-Michel-en-Brenne, 20 hectares ont déjà brûlé. La situation reste délicate et les moyens sont importants, avec près d'une centaine de pompiers, des gendarmes et 2 hélicoptères mobilisés pour tenter de maîtriser le sinistre. Sur les routes, la journée a été classée noire par bison futé dans le sens des départs. Plus de 1000 km de bouchons cumulés ont été enregistrés ce samedi à la mi-journée, avec d'importantes difficultés, notamment sur l'A7 dans la vallée du Rhône et l'A9 en direction de l'Espagne. En Allemagne, l'attentat survenu lors de la marche des fiertés à Berlin n'a pas découragé les participants à celle organisée aujourd'hui à Hambourg. Environ 300 000 personnes ont défilé une semaine après le drame qui a endeuillé la manifestation.

0: prévu le 2 octobre au Stade de France en Ligue des Nations, se jouera à guichet fermé. Un rendez-vous forcément symbolique pour Zidane, qui avait disputé son premier match avec l'équipe de France face à l'Italie en finale de la Coupe du Monde 2006. C'est la fin de ce flash. Belle soirée à vous.
1: Dimanche, nouvelle journée de forte chaleur en France avec un soleil largement dominant. La canicule se poursuit dans le sud-est et autour de la Méditerranée avec jusqu'à 40 degrés possibles en Provence. Ailleurs, le temps reste estival avec des températures comprises entre 26 et 34 degrés. Quelques orages isolés pourront éclater en fin de journée sur les reliefs des Alpes et des Pyrénées.
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3: Bonjour à tous. Du tennis ce week-end avec le tournoi de Washington. Il n'y a plus de Français en lice. Le numéro 2 tricolore Hugo Humbert a été sorti hier en 8e de finale en 3-7 par Ben Shelton. 7-6, 3-6, 4-6. L'Américain qui s'est incliné en 3-7 ce matin face au Chilien Alejandro Tabilo. Défaite également de Terence Atman battu par Alejandro Tabilo justement 6-3, 7-6. L'Australien Alex de Minaur tenant du titre et 6e joueur mondial est lui aussi tombé hier en 2-7. 6-4 face à Brandon Nakashima. L'Espagnol Rafael Rodar, lui, s'est qualifié aujourd'hui pour les demi-finales en 3-7 face à l'Italien Lorenzo Mozzetti. Chez les femmes, défaite de l'Ukrainienne Elena Svitolina, 6-3, 6-4 face à Alexandra Ehala. La Philippine affrontera ce soir la Japonaise Naomi Osaka. Côté cyclisme, contraint de renoncer au Tour de France en raison d'une blessure, Wout van Aert a remporté hier la 3e étape du Tour du Danemark. Le Belge s'est imposé devant Lucas Kubis et son coéquipier Christophe Laporte, 63e succès en 3 jours. Le peloton partira à 14h cet après-midi pour une 4e étape de 172,5 km. Aujourd'hui, la première étape du Tour de France femme va s'élancer à 14h40 de Lausanne pour 138 km avec une arrivée prévue au point de départ à Lausanne. Cette première étape pour puncheuse pourrait déjà permettre aux favorites de se tester avec une dernière difficulté à l'arrivée, 2,3 km à 5,4%. La Française Pauline Ferrand-Prévot a annoncé viser un nouveau sacre sur cette grande boucle. Du rugby en Super League, hier soir, le Toulouse Olympique s'est lourdement incliné 46-0 sur la pelouse de Leeds. Ce soir, les Dragons catalans affronteront Wakefield. Coup d'envoi de la rencontre prévu à 21h. Du volleyball également aujourd'hui avec la demi-finale des Nations League. La Slovénie affronte la Pologne ce matin. Le Japon se frottera aux États-Unis tout à l'heure. Le début du match est prévu à 13h30.
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7: Bonjour, la dépollution de l'eau potable des micropolluants issus de résidus de pesticides ou de polluants éternels pourrait occasionner un surcoût annuel compris entre 1,31 et 5,7 milliards d'euros selon un rapport rendu par une mission d'inspection interministérielle. Le caractère persistant des polluants émergents et leur accumulation laisse craindre une hausse des non-conformités de l'eau potable dans les années à venir. Un incendie qui n'en finit pas dans le Var, la reprise du feu du gros Bessillon prenait de l'ampleur hier soir après avoir déjà parcouru 1000 hectares depuis 13h30 autour de Corins. La préfecture a annoncé de nouvelles évacuations. 2500 personnes étaient concernées. En Gironde, le feu n'est pas fixé, mais on progresse, a rassuré la préfète, ajoutant que 198 000 personnes évacuées sur 220 000 ont pu rentrer chez elles. Après la découverte de 5 bébés morts dans un appartement à Orange dans le Vaucluse, la mère de famille a été mise en examen et placée en détention provisoire. Son compagnon a été remis en liberté. Un juge des enfants a été saisi afin d'assurer un suivi pour les 3 enfants du couple. Lundi, les ossements de 4 nouveau-nés et le corps d'un 5e avaient été découverts dans une boîte par le père de famille. El Niño, qui continue à se renforcer, attise une planète déjà en feu, entraînant le monde en territoire inconnu, s'alarme le secrétaire général de l'ONU. Il y a 2 mois, j'avais prévenu qu'El Niño arrive à nos portes. Il est maintenant à l'intérieur de la maison et augmente la chaleur, a déclaré Antonio Guterres. Plus de 37 500 migrants sont retournés au Maroc depuis l'enclave espagnole de Ceuta, où environ 60 000 personnes avaient afflué en quelques jours. La situation a conduit à des tensions diplomatiques entre Rome et Madrid. L'Italie a annoncé avoir temporairement fermé l'espace Schengen à l'Espagne. C'est la fin de ce flash. Une très bonne journée à toutes et à tous.
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0: Et bonsoir à tous. On commence avec les incendies qui restent au centre de l'actualité. 9 départements du sud de la France seront placés demain et lundi en risque élevé de départ de feux de forêt. Elles sont notamment concernées le Var, mais aussi l'Aude, l'Hérault, le Gard, l'Ardèche ou encore le Vaucluse. Avec la chaleur, la sécheresse des sols et le vent, les autorités appellent à la plus grande vigilance. Dans le Var, le préfet indique que le feu reste très actif dans le massif du Gros Bessillon. Les autorités restent particulièrement vigilantes face aux rafales de Mistral attendues jusqu'à ce soir. Les moyens aériens vont devoir interrompre leur intervention avec la tombée de la nuit, rendant la soirée cruciale pour les secours. Les incendies touchent aussi d'autres régions. Dans l'Indre, à Saint-Michel-en-Brenne, 20 hectares ont déjà brûlé. La situation reste délicate et les moyens sont importants, avec près d'une centaine de pompiers, des gendarmes et 2 hélicoptères mobilisés pour tenter de maîtriser le sinistre. Sur les routes, la journée a été classée noire par bison futé dans le sens des départs. Plus de 1000 km de bouchons cumulés ont été enregistrés ce samedi à la mi-journée, avec d'importantes difficultés, notamment sur l'A7 dans la vallée du Rhône et l'A9 en direction de l'Espagne. En Allemagne, l'attentat survenu lors de la marche des fiertés à Berlin n'a pas découragé les participants à celle organisée aujourd'hui à Hambourg. Environ 300 000 personnes ont défilé une semaine après le drame qui a endeuillé la manifestation.

0: fait des dégâts matériels. Les autorités restent vigilantes alors que plusieurs répliques ont été enregistrées. En football, le premier match de Zinedine Zidane à la tête des Bleus en France affiche déjà complet. La rencontre face à l'Italie, prévue le 2 octobre au Stade de France en Ligue des Nations, se jouera à guichet fermé. Un rendez-vous forcément symbolique pour Zidane, qui avait disputé son premier match avec l'équipe de France face à l'Italie en finale de la Coupe du Monde 2006. C'est la fin de ce flash. Belle soirée à vous.
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2: Dimanche, nouvelle journée de forte chaleur en France avec un soleil largement dominant. La canicule se poursuit dans le sud-est et autour de la Méditerranée avec jusqu'à 40 degrés possibles en Provence. Ailleurs, le temps reste estival avec des températures comprises entre 26 et 34 degrés. Quelques orages isolés pourront éclater en fin de journée sur les reliefs des Alpes et des Pyrénées.
3: 23h.
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5: Bonjour à tous. Du tennis ce week-end avec le tournoi de Washington. Il n'y a plus de Français en lice. Le numéro 2 tricolore Hugo Humbert a été sorti hier en 8e de finale en 3-7 par Ben Shelton. 7-6, 3-6, 4-6. L'Américain qui s'est incliné en 3-7 ce matin, face au Chilien Alejandro Tabilo. Défaite également de Terence Atman, battu par Alejandro Tabilo, justement 6-3, 7-6. L'Australien Alex de Minaur, tenant du titre et 6e joueur mondial, est lui aussi tombé hier en 2-7. 6-4 face à Brandon Nakashima. L'Espagnol Rafael Rodar, lui, s'est qualifié aujourd'hui pour les demi-finales en 3-7 face à l'Italien Lorenzo Mozzetti. Chez les femmes, défaite de l'Ukrainienne Elena Svitolina, 6-3, 6-4 face à Alexandra Ehala. La Philippine affrontera ce soir la Japonaise Naomi Osaka. Côté cyclisme, contraint de renoncer au Tour de France en raison d'une blessure, Wout van Aert a remporté hier la 3e étape du Tour du Danemark. Le Belge s'est imposé devant Lucas Kubis et son coéquipier Christophe Laporte, 63e succès en 3 jours. Le peloton partira à 14h cet après-midi pour une 4e étape de 172,5 km. Aujourd'hui, la première étape du Tour de France femme va s'élancer à 14h40 de Lausanne pour 138 km avec une arrivée prévue au point de départ à Lausanne. Cette première étape pour puncheuse pourrait déjà permettre aux favorites de se tester avec une dernière difficulté à l'arrivée, 2,3 km à 5,4%. La Française Pauline Ferrand-Prévot a annoncé viser un nouveau sacre sur cette grande boucle. Du rugby en Super League, hier soir, le Toulouse Olympique s'est lourdement incliné 46-0 sur la pelouse de Leeds. Ce soir, les Dragons catalans affronteront Wakefield. Coup d'envoi de la rencontre prévu à 21h. Du volleyball également aujourd'hui avec la demi-finale des Nations League. La Slovénie affronte la Pologne ce matin. Le Japon se frottera aux États-Unis tout à l'heure. Le début du match est prévu à 13h30.
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13: Bonjour, la dépollution de l'eau potable des micropolluants issus de résidus de pesticides ou de polluants éternels pourrait occasionner un surcoût annuel compris entre 1,31 et 5,7 milliards d'euros selon un rapport rendu par une mission d'inspection interministérielle. Le caractère persistant des polluants émergents et leur accumulation laisse craindre une hausse des non-conformités de l'eau potable dans les années à venir. Un incendie qui n'en finit pas dans le Var, la reprise du feu du gros Bessillon prenait de l'ampleur hier soir après avoir déjà parcouru 1000 hectares depuis 13h30 autour de Corinth. La préfecture a annoncé de nouvelles évacuations. 2500 personnes étaient concernées. En Gironde, le feu n'est pas fixé, mais on progresse, a rassuré la préfète, ajoutant que 198 000 personnes évacuées sur 220 000 ont pu rentrer chez elles. Après la découverte de 5 bébés morts dans un appartement à Orange, dans le Vaucluse, la mère de famille a été mise en examen et placée en détention provisoire. Son compagnon a été remis en liberté. Un juge des enfants a été saisi afin d'assurer un suivi pour les 3 enfants du couple. Lundi, les ossements de 4 nouveau-nés et le corps d'un 5e avaient été découverts dans une boîte par le père de famille. El Niño, qui continue à se renforcer, attise une planète déjà en feu, entraînant le monde en territoire inconnu, s'alarme le secrétaire général de l'ONU. Il y a 2 mois, j'avais prévenu qu'El Niño arrive à nos portes. Il est maintenant à l'intérieur de la maison et augmente la chaleur, a déclaré Antonio Guterres. Plus de 37 500 migrants sont retournés au Maroc depuis l'enclave espagnole de Ceuta, où environ 60 000 personnes avaient afflué en quelques jours. La situation a conduit à des tensions diplomatiques entre Rome et Madrid. L'Italie a annoncé avoir temporairement fermé l'espace Schengen à l'Espagne. C'est la fin de ce flash. Une très bonne journée à toutes et à tous.
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0: Et bonsoir à tous. On commence avec les incendies qui restent au centre de l'actualité. 9 départements du sud de la France seront placés demain et lundi en risque élevé de départ de feux de forêt. Elles sont notamment concernées le Var, mais aussi l'Aude, l'Hérault, le Gard, l'Ardèche ou encore le Vaucluse. Avec la chaleur, la sécheresse des sols et le vent, les autorités appellent à la plus grande vigilance. Dans le Var, le préfet indique que le feu reste très actif dans le massif du Gros Bessillon. Les autorités restent particulièrement vigilantes face aux rafales de Mistral attendues jusqu'à ce soir. Les moyens aériens vont devoir interrompre leur intervention avec la tombée de la nuit, rendant la soirée cruciale pour les secours. Les incendies touchent aussi d'autres régions. Dans l'Indre, à Saint-Michel-en-Brenne, 20 hectares ont déjà brûlé. La situation reste délicate et les moyens sont importants, avec près d'une centaine de pompiers, des gendarmes et 2 hélicoptères mobilisés pour tenter de maîtriser le sinistre. Sur les routes, la journée a été classée noire par bison futé dans le sens des départs. Plus de 1000 km de bouchons cumulés ont été enregistrés ce samedi à la mi-journée, avec rencontre d'importantes difficultés, notamment sur l'A7 dans la vallée du Rhône et l'A9 en direction de l'Espagne. En Allemagne, l'attentat survenu lors de la marche des fiertés à Berlin n'a pas découragé les participants à celle organisée aujourd'hui à Hambourg. Environ 300 000 personnes ont défilé une semaine après le drame qui a endeuillé la manifestation.

0: des dégâts matériels. Les autorités restent vigilantes alors que plusieurs répliques ont été enregistrées. En football, le premier match de Zinedine Zidane à la tête des Bleus en France affiche déjà complet. La rencontre face à l'Italie, prévue le 2 octobre au Stade de France en Ligue des Nations, se jouera à guichet fermé. Un rendez-vous forcément symbolique pour Zidane, qui avait disputé son premier match avec l'équipe de France face à l'Italie en finale de la Coupe du Monde 2006. C'est la fin de ce flash. Belle soirée à vous.
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2: Dimanche, nouvelle journée de forte chaleur en France avec un soleil largement dominant. La canicule se poursuit dans le sud-est et autour de la Méditerranée avec jusqu'à 40 degrés possibles en Provence. Ailleurs, le temps reste estival avec des températures comprises entre 26 et 34 degrés. Quelques orages isolés pourront éclater en fin de journée sur les reliefs des Alpes et des Pyrénées.
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4: Bonjour à tous. Du tennis ce week-end avec le tournoi de Washington. Il n'y a plus de Français en lice. Le numéro 2 tricolore Hugo Humbert a été sorti hier en 8e de finale en 3-7 par Ben Shelton. 7-6, 3-6, 4-6. L'Américain qui s'est incliné en 3-7 ce matin face au Chilien Alejandro Tabilo. Défaite également de Terence Atman battu par Alejandro Tabilo justement 6-3, 7-6. L'Australien Alex de Minaur tenant du titre et 6e joueur mondial est lui aussi tombé hier en 2-7. 6-4 face à Brandon Nakashima. L'Espagnol Rafael Rodar, lui, s'est qualifié aujourd'hui pour les demi-finales en 3-7 face à l'Italien Lorenzo Mozzetti. Chez les femmes, défaite de l'Ukrainienne Elena Svitolina, 6-3, 6-4 face à Alexandra Ehala. La Philippine affrontera ce soir la Japonaise Naomi Osaka. Côté cyclisme, contraint de renoncer au Tour de France en raison d'une blessure, Wout van Aert a remporté hier la 3e étape du Tour du Danemark. Le Belge s'est imposé devant Lucas Kubis et son coéquipier Christophe Laporte, 63e succès en 3 jours. Le peloton partira à 14h cet après-midi pour une 4e étape de 172,5 km. Aujourd'hui, la première étape du Tour de France Femmes va s'élancer à 14h40 de Lausanne pour 138 km avec une arrivée prévue au point de départ à Lausanne. Cette première étape pour puncheuse pourrait déjà permettre aux favorites de se tester avec une dernière difficulté à l'arrivée, 2,3 km à 5,4%. La Française Pauline Ferrand-Prévot a annoncé viser un nouveau sacre sur cette grande boucle. Du rugby en Super League, hier soir, le Toulouse Olympique s'est lourdement incliné 46-0 sur la pelouse de Leeds. Ce soir, les Dragons catalans affronteront Wakefield. Coup d'envoi de la rencontre prévu à 21h. Du volleyball également aujourd'hui avec la demi-finale des Nations League. La Slovénie affronte la Pologne ce matin. Le Japon se frottera aux États-Unis tout à l'heure. Le début du match est prévu à 13h30.
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8: Bonjour, la dépollution de l'eau potable des micropolluants issus de résidus de pesticides ou de polluants éternels pourrait occasionner un surcoût annuel compris entre 1,31 et 5,7 milliards d'euros selon un rapport rendu par une mission d'inspection interministérielle. Le caractère persistant des polluants émergents et leur accumulation laisse craindre une hausse des non-conformités de l'eau potable dans les années à venir. Un incendie qui n'en finit pas dans le Var, la reprise du feu du gros Bessillon prenait de l'ampleur hier soir après avoir déjà parcouru 1000 hectares depuis 13h30 autour de Corinthe. La préfecture a annoncé de nouvelles évacuations. 2500 personnes étaient concernées. En Gironde, le feu n'est pas été concerné. En Gironde, le feu n'est pas fixé, mais on progresse, a rassuré la préfète, ajoutant que 198 000 personnes évacuées sur 200.

0: prévenu qu'El Niño arrive à nos portes. Il est maintenant à l'intérieur de la maison et augmente la chaleur, a déclaré Antonio Guterres. Plus de 37 500 migrants sont retournés au Maroc depuis l'enclave espagnole de Ceuta, où environ 60 000 personnes avaient afflué en quelques jours. La situation a conduit à des tensions diplomatiques entre Rome et Madrid. L'Italie a annoncé avoir temporairement fermé l'espace Schengen à l'Espagne. C'est la fin de ce flash. Une très bonne journée à toutes et à tous.
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4: Et bonsoir à tous. On commence avec les incendies qui restent au centre de l'actualité. 9 départements du sud de la France seront placés demain et lundi en risque élevé de départ de feux de forêt. Elles sont notamment concernées le Var, mais aussi l'Aude, l'Hérault, le Gard, l'Ardèche ou encore le Vaucluse. Avec la chaleur, la sécheresse des sols et le vent, les autorités appellent à la plus grande vigilance. Dans le Var, le préfet indique que le feu reste très actif dans le massif du Gros Bessillon. Les autorités restent particulièrement vigilantes face aux rafales de Mistral attendues jusqu'à ce soir. Les moyens aériens vont devoir interrompre leur intervention avec la tombée de la nuit, rendant la soirée cruciale pour les secours. Les incendies touchent aussi d'autres régions. Dans l'Indre, à Saint-Michel-en-Brenne, 20 hectares ont déjà brûlé. La situation reste délicate et les moyens sont importants, avec près d'une centaine de pompiers, des gendarmes et 2 hélicoptères mobilisés pour tenter de maîtriser le sinistre. Sur les routes, la journée a été classée noire par bison futé dans le sens des départs. Plus de 1000 km de bouchons cumulés ont été enregistrés ce samedi à la mi-journée, avec d'importantes difficultés, notamment sur la 7 dans la vallée du Rhône et la 9 en direction de l'Espagne. En Allemagne, l'attentat survenu lors de la marche des fiertés à Berlin n'a pas découragé les participants à celle organisée aujourd'hui à Hambourg. Environ 300 000 personnes ont défilé une semaine après le drame qui a endeuillé la manifestation.

0: après des dégâts matériels. Les autorités restent vigilantes alors que plusieurs répliques ont été enregistrées. En football, le premier match de Zinedine Zidane à la tête des Bleus en France affiche déjà complet. La rencontre face à l'Italie, prévue le 2 octobre au Stade de France en Ligue des Nations, se jouera à guichet fermé. Un rendez-vous forcément symbolique pour Zidane, qui avait disputé son premier match avec l'équipe de France face à l'Italie en finale de la Coupe du Monde 2006. C'est la fin de ce flash. Belle soirée à vous.
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2: Dimanche, nouvelle journée de forte chaleur en France avec un soleil largement dominant. La canicule se poursuit dans le sud-est et autour de la Méditerranée avec jusqu'à 40 degrés possibles en Provence. Ailleurs, le temps reste estival avec des températures comprises entre 26 et 34 degrés. Quelques orages isolés pourront éclater en fin de journée sur les reliefs des Alpes et des Pyrénées.
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3: Bonjour à tous, du tennis ce week-end avec le tournoi de Washington, il n'y a plus de France.

0: a été sorti hier en 8e de finale en 3-7 par Ben Shelton, 7-6, 3-6, 4-6. L'Américain qui s'est incliné en 3-7 ce matin face au Chilien Alejandro Tabilo. Défaite également de Terence Atman, battu par Alejandro Tabilo, justement 6-3, 7-6. L'Australien Alex de Minaur, tenant du titre et 6e joueur mondial, est lui aussi tombé hier en 2-7, 7-6, 6-4 face à Brandon Nakashima. L'Espagnol Rafael Rodar, lui, s'est qualifié aujourd'hui pour les demi-finales en 3-7 face à l'Italien Lorenzo Mozzetti. Chez les femmes, défaite de l'Ukrainienne Elena Svitolina, 6-3, 6-4 face à Alexandra Ehala. La Philippine affrontera ce soir la Japonaise Naomi Osaka. Côté cyclisme, contraint de renoncer au Tour de France en raison d'une blessure, Wout van Aert a remporté hier la 3e étape du Tour du Danemark. Le Belge s'est imposé devant Lucas Kubis et son coéquipier Christophe Laporte, 63e succès en 3 jours. Le peloton partira à 14h cet après-midi pour une 4e étape de 172,5 km. Aujourd'hui, la première étape du Tour de France Femmes va s'élancer à 14h40 de Lausanne pour 138 km avec une arrivée prévue au point de départ à Lausanne. Cette première étape pour puncheuse pourrait déjà permettre aux favorites de se tester avec une dernière difficulté à l'arrivée, 2,3 km à 5,4%. La Française Pauline Ferrand-Prévot a annoncé viser un nouveau sacre sur cette grande boucle. Du rugby en Super League hier soir, le Toulouse Olympique s'est lourdement incliné 46-0 sur la pelouse de Leeds. Ce soir, les Dragons catalans affronteront Wakefield. Coup d'envoi de la rencontre prévu à 21h. Du volleyball également aujourd'hui avec la demi-finale des Nations League. La Slovénie affronte la Pologne ce matin. Le Japon se frottera aux États-Unis tout à l'heure. Le début du match est prévu à 13h30.
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6: Bonjour, la dépollution de l'eau potable des micropolluants issus de résidus de pesticides ou de polluants éternels pourrait occasionner un surcoût annuel compris entre 1,31 et 5,7 milliards d'euros selon un rapport rendu par une mission d'inspection interministérielle. Le caractère persistant des polluants émergents et leur accumulation laisse craindre une hausse des non-conformités de l'eau potable dans les années à venir. Un incendie qui n'en finit pas dans le Var, la reprise du feu du gros Bessillon prenait de l'ampleur hier soir après avoir déjà parcouru 1000 hectares depuis 13h30 autour de Corinth. La préfecture a annoncé de nouvelles évacuations. 2500 personnes étaient concernées. En Gironde, le feu n'est pas fixé, mais on progresse, a rassuré la préfète, ajoutant que 198 000 personnes évacuées sur 220 000 ont pu rentrer chez elle. Après la découverte de 5 bébés morts dans un appartement à Orange dans le Vaucluse, la mère de famille a été mise en examen et placée en détention provisoire. Son compagnon a été remis en liberté. Un juge des enfants a été saisi afin d'assurer un suivi pour les 3 enfants du couple. Lundi, les ossements de 4 nouveau-nés et le corps d'un 5e avaient été découverts dans une boîte par le père de famille. El Niño, qui continue à se renforcer, attise une planète déjà en feu, entraînant le monde en territoire inconnu, s'alarme le secrétaire général de l'ONU. Il y a 2 mois, j'avais prévenu qu'El Niño arrive à nos portes. Il est maintenant à l'intérieur de la maison et augmente la chaleur, a déclaré Antonio Guterres. Plus de 37 500 migrants sont retournés au Maroc depuis l'enclave espagnole de Ceuta, où environ 60 000 personnes avaient afflué en quelques jours. La situation a conduit à des tensions diplomatiques entre Rome et Madrid. L'Italie a annoncé avoir temporairement fermé l'espace Schengen à l'Espagne. C'est la fin de ce flash. Une très bonne journée à toutes et à tous.
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8: Et bonsoir à tous. On commence avec les incendies qui restent au centre de l'actualité. 9 départements du sud de la France seront placés demain et lundi en risque élevé de départ de feux de forêt. Elles sont notamment concernées le Var, mais aussi l'Aude, l'Hérault, le Gard, l'Ardèche ou encore le Vaucluse. Avec la chaleur, la sécheresse des sols et le vent, les autorités appellent à la plus grande vigilance. Dans le Var, le préfet indique que le feu reste très actif dans le massif du Gros Bessillon. Les autorités restent particulièrement vigilantes face aux rafales de Mistral attendues jusqu'à ce soir. Les moyens aériens vont devoir interrompre leur intervention avec la tombée de la nuit, rendant la soirée cruciale pour les secours. Les incendies touchent aussi d'autres régions. Dans l'Indre, à Saint-Michel-en-Brenne, 20 hectares ont déjà brûlé. La situation reste délicate et les moyens sont importants, avec près d'une centaine de pompiers, des gendarmes et 2 hélicoptères mobilisés pour tenter de maîtriser le sinistre. Sur les routes, la journée a été classée noire par bison futé dans le sens des départs. Plus de 1000 km de bouchons cumulés ont été enregistrés ce samedi à la mi-journée, avec d'importantes difficultés, notamment sur l'A7 dans la vallée du Rhône et l'A9 en direction de l'Espagne. En Allemagne, l'attentat survenu lors de la marche des fiertés à Berlin n'a pas découragé les participants à celle organisée aujourd'hui à Hambourg. Environ 300 000 personnes ont défilé une semaine après le drame qui a endeuillé la manifestation.

0: après des dégâts matériels. Les autorités restent vigilantes alors que plusieurs répliques ont été enregistrées. En football, le premier match de Zinedine Zidane à la tête des Bleus en France affiche déjà complet. La rencontre face à l'Italie, prévue le 2 octobre au Stade de France en Ligue des Nations, se jouera à guichet fermé. Un rendez-vous forcément symbolique pour Zidane, qui avait disputé son premier match avec l'équipe de France face à l'Italie en finale de la Coupe du Monde 2006. C'est la fin de ce flash. Belle soirée à vous.
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2: Dimanche, nouvelle journée de forte chaleur en France avec un soleil largement dominant. La canicule se poursuit dans le sud-est et autour de la Méditerranée avec jusqu'à 40 degrés possibles en Provence. Ailleurs, le temps reste estival avec des températures comprises entre 26 et 34 degrés. Quelques orages isolés pourront éclater en fin de journée sur les reliefs des Alpes et des Pyrénées.
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4: Bonjour à tous. Du tennis ce week-end avec le tournoi de Washington. Il n'y a plus de Français en lice. Le numéro 2 tricolore Hugo Humbert a été sorti hier en 8e de finale en 3-7 par Ben Shelton. 7-6, 3-6, 4-6. L'Américain qui s'est incliné en 3-7 ce matin face au Chilien Alejandro Tabilo. Défaite également de Terence Atman battu par Alejandro Tabilo justement 6-3, 7-6. L'Australien Alex de Minaur, tenant du titre et 6e joueur mondial, est lui aussi tombé hier en 2-7. 6-4 face à Brandon Nakashima. L'Espagnol Rafael Rodar, lui, s'est qualifié aujourd'hui pour les demi-finales en 3-7 face à l'Italien Lorenzo Mozzetti. Chez les femmes, défaite de l'Ukrainienne Elena Svitolina, 6-3, 6-4 face à Alexandra Ehala. La Philippine affrontera ce soir la Japonaise Naomi Osaka. Côté cyclisme, contraint de renoncer au Tour de France en raison d'une blessure, Wout van Aert a remporté hier la 3e étape du Tour du Danemark. Le Belge s'est imposé devant Lucas Kubis et son coéquipier Christophe Laporte, 63e succès en 3 jours. Le peloton partira à 14h cet après-midi pour une 4e étape de 172,5 km. Aujourd'hui, la première étape du Tour de France femme va s'élancer à 14h40 de Lausanne pour 138 km avec une arrivée prévue au point de départ à Lausanne. Cette première étape pour puncheuse pourrait déjà permettre aux favorites de se tester avec une dernière difficulté à l'arrivée, 2,3 km à 5,4%. La Française Pauline Ferrand-Prévot a annoncé viser un nouveau sacre sur cette grande boucle. Du rugby en Super League, hier soir, le Toulouse Olympique s'est lourdement incliné 46-0 sur la pelouse de Leeds. Ce soir, les Dragons catalans affronteront Wakefield. Coup d'envoi de la rencontre prévu à 21h. Du volleyball également aujourd'hui avec la demi-finale de Nations League. La Slovénie affronte la Pologne ce matin. Le Japon se frottera aux États-Unis tout à l'heure. Le début du match est prévu à 13h30.
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9: Bonjour, la dépollution de l'eau potable des micropolluants issus de résidus de pesticides ou de polluants éternels pourrait occasionner un surcoût annuel compris entre 1,31 et 5,7 milliards d'euros selon un rapport rendu par une mission d'inspection interministérielle. Le caractère persistant des polluants émergents et leur accumulation laisse craindre une hausse des non-conformités de l'eau potable dans les années à venir. Un incendie qui n'en finit pas dans le Var, la reprise du feu du gros Bessillon prenait de l'ampleur hier soir après avoir déjà parcouru 1000 hectares depuis 13h30 autour de Corinthe. La préfecture a annoncé de nouvelles évacuations. 2500 personnes étaient concernées. En Gironde, le feu n'est pas fixé, mais on progresse, a rassuré la préfète, ajoutant que 198 000 personnes évacuées sur 220 000 ont pu rentrer chez elles. Après la découverte de 5 bébés morts dans un appartement à Orange, dans le Vaucluse, la mère de famille a été mise en examen et placée en détention provisoire. Son compagnon a été remis en liberté. Un juge des enfants a été saisi afin d'assurer un suivi pour les 3 enfants du couple. Lundi, les ossements de 4 nouveau-nés et le corps d'un 5e avaient été découverts dans une boîte par le père de famille. El Niño, qui continue à se renforcer, attise une planète déjà en feu, entraînant le monde en territoire inconnu, s'alarme le secrétaire général de l'ONU. Il y a 2 mois, j'avais prévenu qu'El Niño arrive à nos portes. Il est maintenant à l'intérieur de la maison et augmente la chaleur, a déclaré Antonio Guterres. Plus de 37 500 migrants sont retournés au Maroc depuis l'enclave espagnole de Ceuta, où environ 60 000 personnes avaient afflué en quelques jours. La situation a conduit à des tensions diplomatiques entre Rome et Madrid. L'Italie a annoncé avoir temporairement fermé l'espace Schengen à l'Espagne. C'est la fin de ce flash. Une très bonne journée à toutes et à tous.
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0: Et bonsoir à tous. On commence avec les incendies qui restent au centre de l'actualité. 9 départements du sud de la France seront placés demain et lundi en risque élevé de départ de feux de forêt. Ils sont notamment concernés le Var, mais aussi l'Aude, l'Hérault, le Gard, l'Ardèche ou encore le Vaucluse. Avec la chaleur, la sécheresse des sols et le vent, les autorités appellent à la plus grande vigilance. Dans le Var, le préfet indique que le feu reste très actif dans le massif du Gros Bessillon. Les autorités restent particulièrement vigilantes face aux rafales de Mistral attendues jusqu'à ce soir. Les moyens aériens vont devoir interrompre leur intervention avec la tombée de la nuit, rendant la soirée cruciale pour les secours. Les incendies touchent aussi d'autres régions. Dans l'Indre, à Saint-Michel-en-Brenne, 20 hectares ont déjà brûlé. La situation reste délicate et les moyens sont importants, avec près d'une centaine de pompiers, des gendarmes et 2 hélicoptères mobilisés pour tenter de maîtriser le sinistre. Sur les routes, la journée a été classée noire par bison futé dans le sens des départs. Plus de 1000 km de bouchons cumulés ont été enregistrés ce samedi à la mi-journée, avec d'importantes difficultés, notamment sur la 7 dans la vallée du Rhône et la 9 en direction de l'Espagne. En Allemagne, l'attentat survenu lors de la marche des fiertés à Berlin n'a pas découragé les participants à celle organisée aujourd'hui à Hambourg. Environ 300 000 personnes ont défilé une semaine après le drame qui a endeuillé la manifestation.

0: après des dégâts matériels. Les autorités restent vigilantes alors que plusieurs répliques ont été enregistrées. En football, le premier match de Zinedine Zidane à la tête des Bleus en France affiche déjà complet. La rencontre face à l'Italie, prévue le 2 octobre au Stade de France en Ligue des Nations, se jouera à guichet fermé. Un rendez-vous forcément symbolique pour Zidane, qui avait disputé son premier match avec l'équipe de France face à l'Italie en finale de la Coupe du Monde 2006. C'est la fin de ce flash. Belle soirée à vous.
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2: Dimanche, nouvelle journée de forte chaleur en France avec un soleil largement dominant. La canicule se poursuit dans le sud-est et autour de la Méditerranée avec jusqu'à 40 degrés possibles en Provence. Ailleurs, le temps reste estival avec des températures comprises entre 26 et 34 degrés. Quelques orages isolés pourront éclater en fin de journée sur les reliefs des Alpes et des Pyrénées.
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4: Bonjour à tous. Du tennis ce week-end avec le tournoi de Washington. Il n'y a plus de Français en lice. Le numéro 2 tricolore Hugo Humbert a été sorti hier en 8e de finale en 3-7 par Ben Shelton. 7-6, 3-6, 4-6. L'Américain qui s'est incliné en 3-7 ce matin face au Chilien Alejandro Tabilo. Défaite également de Terence Hatman battu par Alejandro Tabilo justement 6-3, 7-6. L'Australien Alex de Minaur tenant du titre et 6e joueur mondial est lui aussi tombé hier en 2-7. 6-4 face à Brandon Nakashima. L'Espagnol Rafael Rodar, lui, s'est qualifié aujourd'hui pour les demi-finales en 3-7 face à l'Italien Lorenzo Mozzetti. Chez les femmes, défaite de l'Ukrainienne Elena Svitolina, 6-3, 6-4 face à Alexandra Ehala. La Philippine affrontera ce soir la Japonaise Naomi Osaka. Côté cyclisme, contraint de renoncer au Tour de France en raison d'une blessure, Wout van Aert a remporté hier la 3e étape du Tour du Danemark. Le Belge s'est imposé devant Lucas Kubis et son coéquipier Christophe Laporte, 63e succès en 3 jours. Le peloton partira à 14h cet après-midi pour une 4e étape de 172,5 km. Aujourd'hui, la première étape du Tour de France Femmes va s'élancer à 14h40 de Lausanne pour 138 km avec une arrivée prévue au point de départ à Lausanne. Cette première étape pour puncheuse pourrait déjà permettre aux favorites de se tester avec une dernière difficulté à l'arrivée, 2,3 km à 5,4%. La Française Pauline Ferrand-Prévot a annoncé viser un nouveau sacre sur cette grande boucle. Du rugby en Super League hier soir, le Toulouse Olympique s'est lourdement incliné 46-0 sur la pelouse de Leeds. Ce soir, les Dragons catalans affronteront Wakefield. Coup d'envoi de la rencontre prévu à 21h. Du volleyball également aujourd'hui avec la demi-finale des Nations League. La Slovénie affronte la Pologne ce matin. Le Japon se frottera aux États-Unis tout à l'heure. Le début du match est prévu à 13h30.
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8: Bonjour, la dépollution de l'eau potable des micropolluants issus de résidus de pesticides ou de polluants éternels pourrait occasionner un surcoût annuel compris entre 1,31 et 5,7 milliards d'euros selon un rapport rendu par une mission d'inspection interministérielle. Le caractère persistant des polluants émergents et leur accumulation laisse craindre une hausse des non-conformités de l'eau potable dans les années à venir. Un incendie qui n'en finit pas dans le Var, la reprise du feu du gros Bessillon prenait de l'ampleur hier soir après avoir déjà parcouru 1000 hectares depuis 13h30 autour de Corinth. La préfecture a annoncé de nouvelles évacuations. 2500 personnes étaient concernées. En Gironde, le feu n'est pas fixé, mais on progresse, a rassuré la préfète, ajoutant que 198 000 personnes évacuées sur 220 000 ont pu rentrer chez elles. Après la découverte de 5 bébés morts dans un appartement à Orange, dans le Vaucluse, la mère de famille a été mise en examen et placée en détention provisoire. Son compagnon a été remis en liberté. Un juge des enfants a été saisi afin d'assurer un suivi pour les 3 enfants du couple. Lundi, les ossements de 4 nouveau-nés et le corps d'un 5e avaient été découverts dans une boîte par le père de famille. El Niño, qui continue à se renforcer, attise une planète déjà en feu, entraînant le monde en territoire inconnu, s'alarme le secrétaire général de l'ONU. Il y a 2 mois, j'avais prévenu qu'El Niño arrive à nos portes. Il est maintenant à l'intérieur de la maison et augmente la chaleur, a déclaré Antonio Guterres. Plus de 37 500 migrants sont retournés au Maroc depuis l'enclave espagnole de Ceuta, où environ 60 000 personnes avaient afflué en quelques jours. La situation a conduit à des tensions diplomatiques entre Rome et Madrid. L'Italie a annoncé avoir temporairement fermé l'espace Schengen à l'Espagne. C'est la fin de ce flash. Une très bonne journée à toutes et à tous.
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0: Et bonsoir à tous. On commence avec les incendies qui restent au centre de l'actualité. 9 départements du sud de la France seront placés demain et lundi en risque élevé de départ de feux de forêt. Elles sont notamment concernées le Var, mais aussi l'Aude, l'Hérault, le Gard, l'Ardèche ou encore le Vaucluse. Avec la chaleur, la sécheresse des sols et le vent, les autorités appellent à la plus grande vigilance. Dans le Var, le préfet indique que le feu reste très actif dans le massif du Gros Bessillon. Les autorités restent particulièrement vigilantes face aux rafales de Mistral attendues jusqu'à ce soir. Les moyens aériens vont devoir interrompre leur intervention avec la tombée de la nuit, rendant la soirée cruciale pour les secours. Les incendies touchent aussi d'autres régions. Dans l'Indre, à Saint-Michel-en-Brenne, 20 hectares ont déjà brûlé. La situation reste délicate et les moyens sont importants, avec près d'une centaine de pompiers, des gendarmes et 2 hélicoptères mobilisés pour tenter de maîtriser le sinistre. Sur les routes, la journée a été classée noire par bison futé dans le sens des départs. Plus de 1000 km de bouchons cumulés ont été enregistrés ce samedi à la mi-journée, avec d'importants d'importantes difficultés, notamment sur l'A7 dans la vallée du Rhône et l'A9 en direction de l'Espagne. En Allemagne, l'attentat survenu lors de la marche des fiertés à Berlin n'a pas découragé les participants à celle organisée aujourd'hui à Hambourg. Environ 300 000 personnes ont défilé une semaine après le drame qui a endeuillé la manifestation.

0: après des dégâts matériels. Les autorités restent vigilantes alors que plusieurs répliques ont été enregistrées. En football, le premier match de Zinedine Zidane à la tête des Bleus en France affiche déjà complet. La rencontre face à l'Italie, prévue le 2 octobre au Stade de France en Ligue des Nations, se jouera à guichet fermé. Un rendez-vous forcément symbolique pour Zidane, qui avait disputé son premier match avec l'équipe de France face à l'Italie en finale de la Coupe du Monde 2006. C'est la fin de ce flash. Belle soirée à vous.
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2: Dimanche, nouvelle journée de forte chaleur en France avec un soleil largement dominant. La canicule se poursuit dans le sud-est et autour de la Méditerranée avec jusqu'à 40 degrés possibles en Provence. Ailleurs, le temps reste estival avec des températures comprises entre 26 et 34 degrés. Quelques orages isolés pourront éclater en fin de journée sur les reliefs des Alpes et des Pyrénées.
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4: Bonjour à tous. Du tennis ce week-end avec le tournoi de Washington. Il n'y a plus de Français en lice. Le numéro 2 tricolore Hugo Humbert a été sorti hier en 8e de finale en 3-7 par Ben Shelton. 7-6, 3-6, 4-6. L'Américain qui s'est incliné en 3-7 ce matin face au Chilien Alejandro Tabilo. Défaite également de Terence Atman battu par Alejandro Tabilo justement 6-3, 7-6. L'Australien Alex de Minaur, tenant du titre et 6e joueur mondial, est lui aussi tombé hier en 2-7. 6-4 face à Brandon Nakashima. L'Espagnol Rafael Rodar, lui, s'est qualifié aujourd'hui pour les demi-finales en 3-7 face à l'Italien Lorenzo Mozzetti. Chez les femmes, défaite de l'Ukrainienne Elena Svitolina, 6-3, 6-4 face à Alexandra Ehala. La Philippine affrontera ce soir la Japonaise Naomi Osaka. Côté cyclisme, contraint de renoncer au Tour de France en raison d'une blessure, Wout van Aert a remporté hier la 3e étape du Tour du Danemark. Le Belge s'est imposé devant Lucas Kubis et son coéquipier Christophe Laporte, 63e succès en 3 jours. Le peloton partira à 14h cet après-midi pour une 4e étape de 172,5 km. Aujourd'hui, la première étape du Tour de France femme va s'élancer à 14h40 de Lausanne pour 138 km avec une arrivée prévue au point de départ à Lausanne. Cette première étape pour puncheuse pourrait déjà permettre aux favorites de se tester avec une dernière difficulté à l'arrivée, 2,3 km à 5,4%. La Française Pauline Ferrand-Prévot a annoncé viser un nouveau sacre sur cette grande boucle. Du rugby en Super League hier soir, le Toulouse Olympique s'est lourdement incliné 46-0 sur la pelouse de Leeds. Ce soir, les Dragons catalans affronteront Wakefield. Coup d'envoi de la rencontre prévu à 21h. Du volleyball également aujourd'hui avec la demi-finale des Nations League. La Slovénie affronte la Pologne ce matin. Le Japon se frottera aux États-Unis tout à l'heure. Le début du match est prévu à 13h30.
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4: Bonjour, la dépollution de l'eau potable des micropolluants issus de résidus de pesticides ou de polluants éternels pourrait occasionner un surcoût annuel compris entre 1,31 et 5,7 milliards d'euros selon un rapport rendu par une mission d'inspection interministérielle. Le caractère persistant des polluants émergents et leur accumulation laisse craindre une hausse des non-conformités de l'eau potable dans les années à venir. Un incendie qui n'en finit pas dans le Var, la reprise du feu du gros Bessillon prenait de l'ampleur hier soir après avoir déjà parcouru 1000 hectares depuis 13h30 autour de Corinthe. La préfecture a annoncé de nouvelles évacuations. 2500 personnes étaient concernées. En Gironde, le feu n'est pas fixé, mais on progresse, a rassuré la préfète, ajoutant que 198 000 personnes évacuées sur 220 000 ont pu rentrer chez elles. Après la découverte de 5 bébés morts dans un appartement à Orange dans le Vaucluse, la mère de famille a été mise en examen et placée en détention provisoire. Son compagnon a été remis en liberté. Un juge des enfants a été saisi afin d'assurer un suivi pour les 3 enfants du couple. Lundi, les ossements de 4 nouveau-nés et le corps d'un 5e avaient été découverts dans une boîte par le père de famille. El Niño, qui continue à se renforcer, attise une planète déjà en feu, entraînant le monde en territoire inconnu, s'alarme le secrétaire général de l'ONU. Il y a 2 mois, j'avais prévenu qu'El Niño arrive à nos portes. Il est maintenant à l'intérieur de la maison et augmente la chaleur, a déclaré Antonio Guterres. Plus de 37 500 migrants sont retournés au Maroc depuis l'enclave espagnole de Ceuta, où environ 60 000 personnes avaient afflué en quelques jours. La situation a conduit à des tensions diplomatiques entre Rome et Madrid, l'Italie a annoncé avoir temporairement fermé l'espace Schengen à l'Espagne. C'est la fin de ce flash, une très bonne journée à toutes et à tous.
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7: Et bonsoir à tous. On commence avec les incendies qui restent au centre de l'actualité. 9 départements du sud de la France seront placés demain et lundi en risque élevé de départ de feux de forêt. Ils sont notamment concernés le Var, mais aussi l'Aude, l'Hérault, le Gard, l'Ardèche ou encore le Vaucluse. Avec la chaleur, la sécheresse des sols et le vent, les autorités appellent à la plus grande vigilance. Dans le Var, le préfet indique que le feu reste très actif dans le massif du Gros Bessillon. Les autorités restent particulièrement vigilantes face aux rafales de Mistral à minuit jusqu'à ce soir. Les moyens aériens vont devoir interrompre leur intervention avec la tombée de la nuit, rendant la soirée cruciale pour les secours. Les incendies touchent aussi d'autres régions. Dans l'Indre, à Saint-Michel-en-Brenne, 20 hectares ont déjà brûlé. La situation reste délicate et les moyens sont importants, avec près d'une centaine de pompiers, des gendarmes et 2 hélicoptères mobilisés pour tenter de maîtriser le sinistre. Sur les routes, la journée a été classée noire par bison futé dans le sens des départs. Plus de 1000 km de bouchons cumulés ont été enregistrés ce samedi à la mi-journée, avec d'importantes difficultés, notamment sur la 7 dans la vallée du Rhône et la 9 en direction de l'Espagne. En Allemagne, l'attentat survenu lors de la marche des fiertés à Berlin n'a pas découragé les participants à celle organisée aujourd'hui à Hambourg. Environ 300 000 personnes ont défilé une semaine après le drame qui a endeuillé la manifestation.

0: des dégâts matériels. Les autorités restent vigilantes alors que plusieurs répliques ont été enregistrées. En football, le premier match de Zinedine Zidane à la tête des Bleus en France affiche déjà complet. La rencontre face à l'Italie, prévue le 2 octobre au Stade de France en Ligue des Nations, se jouera à guichet fermé. Un rendez-vous forcément symbolique pour Zidane, qui avait disputé son premier match avec l'équipe de France face à l'Italie en finale de la Coupe du Monde 2006. C'est la fin de ce flash. Belle soirée à vous.
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0: Bonsoir à tous. On commence avec les incendies qui restent au centre de l'actualité. 9 départements du sud de la France seront placés demain et lundi en risque élevé de départ de feux de forêt. Elles sont notamment concernées le Var, mais aussi l'Aude, l'Hérault, le Gard, l'Ardèche ou encore le Vaucluse. Avec la chaleur, la sécheresse des sols et le vent, les autorités appellent à la plus grande vigilance. Dans le Var, le préfet indique que le feu reste très actif dans le massif du Gros-Bessillon. Les autorités restent particulièrement vigilantes face aux rafales de Mistral attendues jusqu'à ce soir. Les moyens aériens vont devoir interrompre leur intervention avec la tombée de la nuit, rendant la soirée cruciale pour les secours. Les incendies touchent aussi d'autres régions. Dans l'Indre, à Saint-Michel-en-Brenne, 20 hectares ont déjà brûlé. La situation reste délicate et les moyens sont importants, avec près d'une centaine de pompiers, des gendarmes et 2 hélicoptères mobilisés pour tenter de maîtriser le sinistre. Sur les routes, la journée a été classée noire par bison futé dans le sens des départs. Plus de 1000 km de bouchons cumulés ont été enregistrés ce samedi à la mi-journée, avec d'importantes difficultés notamment sur la 7 dans la vallée du Rhône et la 9 en direction de l'Espagne. En Allemagne, l'attentat survenu lors de la marche des fiertés à Berlin n'a pas découragé les participants à celle organisée aujourd'hui à Hambourg. Environ 300 000 personnes ont défilé une semaine après le drame qui a endeuillé la manifestation.

0: après des dégâts matériels. Les autorités restent vigilantes alors que plusieurs répliques ont été enregistrées. En football, le premier match de Zinedine Zidane à la tête des Bleus en France affiche déjà complet. La rencontre face à l'Italie, prévue le 2 octobre au Stade de France en Ligue des Nations, se jouera à guichet fermé. Un rendez-vous forcément symbolique pour Zidane, qui avait disputé son premier match avec l'équipe de France face à l'Italie en finale de la Coupe du Monde 2006. C'est la fin de ce flash. Belle soirée à vous.
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2: Bonjour à tous. Du tennis ce week-end avec le tournoi de Washington. Il n'y a plus de Français en lice. Le numéro 2 tricolore Hugo Humbert a été sorti hier en 8e de finale en 3-7 par Ben Shelton. 7-6, 3-6, 4-6. L'Américain qui s'est incliné en 3-7 ce matin face au Chilien Alejandro Tabilo. Défaite également de Terence Atman battu par Alejandro Tabilo justement 6-3, 7-6. L'Australien Alex de Minaur tenant du titre et 6e joueur mondial est lui aussi tombé hier en 2-7. 6-4 face à Brandon Nakashima. L'Espagnol Rafael Rodar, lui, s'est qualifié aujourd'hui pour les demi-finales en 3-7 face à l'Italien Lorenzo Mozzetti. Chez les femmes, défaite de l'Ukrainienne Elena Svitolina, 6-3, 6-4 face à Alexandra Ehala. La Philippine affrontera ce soir la Japonaise Naomi Osaka. Côté cyclisme, contraint de renoncer au Tour de France en raison d'une blessure, Wout van Aert a remporté hier la 3e étape du Tour du Danemark. Le Belge s'est imposé devant Lucas Kubis et son coéquipier Christophe Laporte, 63e succès en 3 jours. Le peloton partira à 14h cet après-midi pour une 4e étape de 172,5 km. Aujourd'hui, la première étape du Tour de France femme va s'élancer à 14h40 de Lausanne pour 138 km avec une arrivée prévue au point de départ à Lausanne. Cette première étape pour puncheuse pourrait déjà permettre aux favorites de se tester avec une dernière difficulté à l'arrivée, 2,3 km à 5,4%. La Française Pauline Ferrand-Prévot a annoncé viser un nouveau sacre sur cette grande boucle. Du rugby en Super League hier soir, le Toulouse Olympique s'est lourdement incliné 46-0 sur la pelouse de Leeds. Ce soir, les Dragons catalans affronteront Wakefield. Coup d'envoi de la rencontre prévu à 21h. Du volleyball également aujourd'hui avec la demi-finale des Nations League. La Slovénie affronte la Pologne ce matin. Le Japon se frottera aux États-Unis tout à l'heure. Le début du match est prévu à 13h30.
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7: 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Bonjour, la dépollution de l'eau potable des micropolluants issus de résidus de pesticides ou de polluants éternels pourrait occasionner un surcoût annuel compris entre 1,31 et 5,7 milliards d'euros selon un rapport rendu par une mission d'inspection interministérielle. Le caractère persistant des polluants émergents et leur accumulation laisse craindre une hausse des non-conformités de l'eau potable dans les années à venir. Un incendie qui n'en finit pas dans le Var, la reprise du feu du gros Bessillon prenait de l'ampleur hier soir après avoir déjà parcouru 1000 hectares depuis 13h30 autour de Corinth. La préfecture a annoncé de nouvelles évacuations. 2500 personnes étaient concernées. En Gironde, le feu n'est pas fixé, mais on progresse, a rassuré la préfète, ajoutant que 198 000 personnes évacuées sur 220 000 ont pu rentrer chez elles. Après la découverte de 5 bébés morts dans un appartement à Orange, dans le Vaucluse, la mère de famille a été mise en examen et placée en détention provisoire. Son compagnon a été remis en liberté. Un juge des enfants a été saisi afin d'assurer un suivi pour les 3 enfants du couple. Lundi, les ossements de 4 nouveau-nés et le corps d'un 5e avaient été découverts dans une boîte par le père de famille. El Niño, qui continue à se renforcer, attise une planète déjà en feu, entraînant le monde en territoire inconnu, s'alarme le secrétaire général de l'ONU. Il y a 2 mois, j'avais prévenu qu'El Niño arrive à nos portes. Il est maintenant à l'intérieur de la maison et augmente la chaleur, a déclaré Antonio Guterres. Plus de 37 500 migrants sont retournés au Maroc depuis l'enclave espagnole de Ceuta, où environ 60 000 personnes avaient afflué en quelques jours. La situation a conduit à des tensions diplomatiques entre Rome et Madrid. L'Italie a annoncé avoir temporairement fermé l'espace Schengen à l'Espagne. C'est la fin de ce flash. Une très bonne journée à toutes et à tous.
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0: Bonsoir à tous. On commence avec les incendies qui restent au centre de l'actualité. 9 départements du sud de la France seront placés demain et lundi en risque élevé de départ de feux de forêt. Sont notamment concernés le Var, mais aussi l'Aude, l'Hérault, le Gard, l'Ardèche ou encore le Vaucluse. Avec la chaleur, la sécheresse des sols et le vent, les autorités appellent à la plus grande vigilance. Dans le Var, le préfet indique que le feu reste très actif dans le massif du Gros Bessillon. Les autorités restent particulièrement vigilantes face aux rafales de Mistral attendues jusqu'à ce soir. Les moyens aériens vont devoir interrompre leur intervention avec la tombée de la nuit, rendant la soirée cruciale pour les secours. Les incendies touchent aussi d'autres régions. Dans l'Indre, à Saint-Michel-en-Brenne, 20 hectares ont déjà brûlé. La situation reste délicate et les moyens sont importants, avec près d'une centaine de pompiers, des gendarmes et 2 hélicoptères mobilisés pour tenter de maîtriser le sinistre. Sur les routes, la journée a été classée noire par bison futé dans le sens des départs. Plus de 1000 km de bouchons cumulés ont été enregistrés ce samedi à la mi-journée, avec d'importantes difficultés notamment sur l'A7 dans la vallée du Rhône et l'A9 en direction de l'Espagne. En Allemagne, l'attentat survenu lors de la marche des fiertés à Berlin n'a pas découragé les participants à celle organisée aujourd'hui à Hambourg. Environ 300 000 personnes ont défilé une semaine après le drame qui a endeuillé la manifestation.

0: des dégâts matériels. Les autorités restent vigilantes alors que plusieurs répliques ont été enregistrées. En football, le premier match de Zinedine Zidane à la tête des Bleus en France affiche déjà complet. La rencontre face à l'Italie, prévue le 2 octobre au Stade de France en Ligue des Nations, se jouera à guichet fermé. Un rendez-vous forcément symbolique pour Zidane, qui avait disputé son premier match avec l'équipe de France face à l'Italie en finale de la Coupe du Monde 2006. C'est la fin de ce flash. Belle soirée à vous.
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2: Bonjour à tous. Du tennis ce week-end avec le tournoi de Washington. Il n'y a plus de Français en lice. Le numéro 2 tricolore Hugo Humbert a été sorti hier en 8e de finale en 3-7 par Ben Shelton. 7-6, 3-6, 4-6. L'Américain qui s'est incliné en 3-7 ce matin face au Chilien Alejandro Tabilo. Défaite également de Terence Hatman battu par Alejandro Tabilo justement 6-3, 7-6. L'Australien Alex de Minaur tenant du titre et 6e joueur mondial est lui aussi tombé hier en 2-7. 6-4 face à Brandon Nakashima. L'Espagnol Rafael Rodar, lui, s'est qualifié aujourd'hui pour les demi-finales en 3-7 face à l'Italien Lorenzo Mozzetti. Chez les femmes, défaite de l'Ukrainienne Elena Svitolina, 6-3, 6-4 face à Alexandra Ehala. La Philippine affrontera ce soir la Japonaise Naomi Osaka. Côté cyclisme, contraint de renoncer au Tour de France en raison d'une blessure, Wout van Aert a remporté hier la 3e étape du Tour du Danemark. Le Belge s'est imposé devant Lucas Kubis et son coéquipier Christophe Laporte, 63e succès en 3 jours. Le peloton partira à 14h cet après-midi pour une 4e étape de 172,5 km. Aujourd'hui, la première étape du Tour de France femme va s'élancer à 14h40 de Lausanne pour 138 km avec une arrivée prévue au point de départ à Lausanne. Cette première étape pour puncheuse pourrait déjà permettre aux favoris de se tester avec une dernière difficulté à l'arrivée, 2,3 km à 5,4%. La Française Pauline Ferrand-Prévot a annoncé viser un nouveau sacre sur cette grande boucle. Du rugby en Super League hier soir, le Toulouse Olympique s'est lourdement incliné 46-0 sur la pelouse de Leeds. Ce soir, les Dragons catalans affronteront Wakefield. Coup d'envoi de la rencontre prévu à 21h. Du volleyball également aujourd'hui avec la demi-finale des Nations League. La Slovénie affronte la Pologne ce matin. Le Japon se frottera aux États-Unis tout à l'heure. Le début du match est prévu à 13h30.
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0: se craint d'une hausse des non-conformités de l'eau potable dans les années à venir. Un incendie qui n'en finit pas dans le Var. La reprise du feu du gros Bessillon prenait de l'ampleur hier soir après avoir déjà parcouru 1000 hectares depuis 13h30 autour de Corins. La préfecture a annoncé de nouvelles évacuations. 2500 personnes étaient concernées. En Gironde, le feu n'est pas fixé, mais on progresse, a rassuré la préfète, ajoutant que 198 000 personnes évacuées sur 220 000 ont pu rentrer chez elles. Après la découverte de 5 bébés morts dans un appartement à Orange, dans le Vaucluse, la mère de famille a été mise en examen et placée en détention provisoire. Son compagnon a été remis en liberté. Un juge des enfants a été saisi afin d'assurer un suivi pour les 3 enfants du couple. Lundi, les ossements de 4 nouveau-nés et le corps d'un 5e avaient été découverts dans une boîte par le père de famille. El Niño, qui continue à se renforcer, attise une planète déjà en feu, entraînant le monde en territoire inconnu, s'alarme le secrétaire général de l'ONU. Il y a 2 mois, j'avais prévenu qu'El Niño arrive à nos portes. Il est maintenant à l'intérieur de la maison et augmente la chaleur, a déclaré Antonio Guterres. Plus de 37 500 migrants sont retournés au Maroc depuis l'enclave espagnole de Ceuta, où environ 60 000 personnes avaient afflué en quelques jours. La situation a conduit à des tensions diplomatiques entre Rome et Madrid. L'Italie a annoncé avoir temporairement fermé l'espace Schengen à l'Espagne. C'est la fin de ce flash. Une très bonne journée à toutes et à tous.
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2: Bonsoir à tous. On commence avec les incendies qui restent au centre de l'actualité. 9 départements du sud de la France seront placés demain et lundi en risque élevé de départ de feux de forêt. Ils sont notamment concernés le Var, mais aussi l'Aude, l'Hérault, le Gard, l'Ardèche ou encore le Vaucluse. Avec la chaleur, la sécheresse des sols et le vent, les autorités appellent à la plus grande vigilance. Dans le Var, le préfet indique que le feu reste très actif dans le massif du Gros Bessillon. Les autorités restent particulièrement vigilantes face aux rafales de Mistral attendues jusqu'à ce soir. Les moyens aériens vont devoir interrompre leur intervention avec la tombée de la nuit, rendant la soirée cruciale pour les secours. Les incendies touchent aussi d'autres régions. Dans l'Indre, à Saint-Michel-en-Brenne, 20 hectares ont déjà brûlé. La situation reste délicate et les moyens sont importants, avec près d'une centaine de pompiers, des gendarmes et 2 hélicoptères mobilisés pour tenter de maîtriser le sinistre. Sur les routes, la journée a été classée noire par bison futé dans le sens des départs. Plus de 1000 km de bouchons cumulés ont été enregistrés ce samedi à la mi-journée, avec d'importantes difficultés, notamment sur la 7 dans la vallée du Rhône et la 9 en direction de l'Espagne. En Allemagne, l'attentat survenu lors de la marche des fiertés à Berlin n'a pas découragé les participants à celle organisée aujourd'hui à Hambourg. Environ 300 000 personnes ont défilé une semaine après le drame qui a endeuillé la manifestation.

0: 2 octobre au Stade de France en Ligue des Nations se jouera à guichet fermé. Un rendez-vous forcément symbolique pour Zidane qui avait disputé son premier match avec l'équipe de France face à l'Italie en finale de la Coupe du Monde 2006. C'est la fin de ce flash. Belle soirée à vous.
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2: Bonjour à tous. Du tennis ce week-end avec le tournoi de Washington. Il n'y a plus de Français en lice. Le numéro 2 tricolore Hugo Humbert a été sorti hier en 8e de finale en 3-7 par Ben Shelton. 7-6, 3-6, 4-6. L'Américain qui s'est incliné en 3-7 ce matin face au Chilien Alejandro Tabilo. Défaite également de Terence Atman battu par Alejandro Tabilo justement 6-3, 7-6. L'Australien Alex de Minaur tenant du titre et 6e joueur mondial est lui aussi tombé hier en 2-7. 6-4 face à Brandon Nakashima. L'Espagnol Rafael Rodar, lui, s'est qualifié aujourd'hui pour les demi-finales en 3-7 face à l'Italien Lorenzo Mozzetti. Chez les femmes, défaite de l'Ukrainienne Elena Svitolina, 6-3, 6-4 face à Alexandra Ehala. La Philippine affrontera ce soir la Japonaise Naomi Osaka. Côté cyclisme, contraint de renoncer au Tour de France en raison d'une blessure, Wout van Aert a remporté hier la 3e étape du Tour du Danemark. Le Belge s'est imposé devant Lucas Kubis et son coéquipier Christophe Laporte, 63e succès en 3 jours. Le peloton partira à 14h cet après-midi pour une 4e étape de 172,5 km. Aujourd'hui, la première étape du Tour de France femme va s'élancer à 14h40 de Lausanne pour 138 km avec une arrivée prévue au point de départ à Lausanne. Cette première étape pour puncheuse pourrait déjà

0: Déjà permettre aux favoris de se tester avec une dernière difficulté à l'arrivée, 2,3 km à 5,4%. La Française Pauline Ferrand-Prévot a annoncé viser un nouveau sacre sur cette grande boucle. Du rugby en Super League, hier soir, le Toulouse Olympique s'est lourdement incliné 46-0 sur la pelouse de Leeds. Ce soir, les Dragons catalans affronteront Wakefield. Coup d'envoi de la rencontre prévu à 21h. Du volleyball également aujourd'hui avec la demi-finale de Nations League. La Slovénie affronte la Pologne ce matin. Le Japon se frottera aux États-Unis tout à l'heure. Le début du match est prévu à 13h30.
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6: Bonjour, la dépollution de l'eau potable des micropolluants issus de résidus de pesticides ou de polluants éternels pourrait occasionner un surcoût annuel compris entre 1,31 et 5,7 milliards d'euros selon un rapport rendu par une mission d'inspection interministérielle. Le caractère persistant des polluants émergents et leur accumulation laisse craindre une hausse des non-conformités de l'eau potable dans les années à venir. Un incendie qui n'en finit pas dans le Var, la reprise du feu du gros Bessillon prenait de l'ampleur hier soir après avoir déjà parcouru 1000 hectares depuis 13h30 autour de Corins. La préfecture a annoncé de nouvelles évacuations. 2500 personnes étaient concernées. En Gironde, le feu n'est pas fixé, mais on progresse, a rassuré la préfète, ajoutant que 198 000 personnes évacuées sur 220 000 ont pu rentrer chez elles. Après la découverte de 5 bébés morts dans un appartement à Orange, dans le Vaucluse, la mère de famille a été mise en examen et placée en détention provisoire. Son compagnon a été remis en liberté. Un juge des enfants a été saisi afin d'assurer un suivi pour les 3 enfants. Fond du couple. Lundi, les ossements de 4 nouveau-nés et le corps d'un 5e avaient été découverts dans une boîte par le père de famille. El Niño, qui continue à se renforcer, attise une planète déjà en feu, entraînant le monde en territoire inconnu, s'alarme le secrétaire général de l'ONU. Il y a 2 mois, j'avais prévenu qu'El Niño arrive à nos portes. Il est maintenant à l'intérieur de la maison et augmente la chaleur, a déclaré Antonio Guterres. Plus de 37 500 migrants sont retournés au Maroc depuis l'enclave espagnole de Ceuta, où environ 60 000 personnes avaient afflué en quelques jours. La situation a conduit à des tensions diplomatiques entre Rome et Madrid. L'Italie a annoncé avoir temporairement fermé l'espace Schengen à l'Espagne. C'est la fin de ce flash. Une très bonne journée à toutes et à tous.
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8: Et bon,
7: bonsoir à tous. On commence avec les incendies qui restent au centre de l'actualité. 9 départements du sud de la France seront placés demain et lundi en risque élevé de départ de feux de forêt. Sont notamment concernés le Var, mais aussi l'Aude, l'Hérault, le Gard, l'Ardèche ou encore le Vaucluse. Avec la chaleur, la sécheresse des sols et le vent, les autorités appellent à la plus grande vigilance. Dans le Var, le préfet indique que le feu reste très actif dans le massif du Gros Bessillon. Les autorités restent particulièrement vigilantes face aux rafales de Mistral attendues jusqu'à ce soir. Les moyens aériens vont devoir interrompre leur intervention avec la tombée de la nuit, rendant la soirée cruciale pour les secours. Les incendies touchent aussi d'autres régions. Dans l'Indre, à Saint-Michel-en-Brenne, 20 hectares ont déjà brûlé. La situation reste délicate et les moyens sont importants, avec près d'une centaine de pompiers, des gendarmes et 2 hélicoptères mobilisés pour tenter de maîtriser le sinistre. Sur les routes, la journée a été classée noire par bison futé dans le sens des départs. Plus de 1000 km de bouchons cumulés ont été enregistrés ce samedi à la mi-journée, avec d'importantes difficultés, notamment sur l'A7 dans la vallée du Rhône et l'A9 en direction de l'Espagne. En Allemagne, l'attentat survenu lors de la marche des fiertés à Berlin n'a pas découragé les participants à celle organisée aujourd'hui à Hambourg. Environ 300 000 personnes ont défilé une semaine après le drame qui a endeuillé la manifestation.

0: après des dégâts matériels. Les autorités restent vigilantes alors que plusieurs répliques ont été enregistrées. En football, le premier match de Zinedine Zidane à la tête des Bleus en France affiche déjà complet. La rencontre face à l'Italie, prévue le 2 octobre au Stade de France en Ligue des Nations, se jouera à guichet fermé. Un rendez-vous forcément symbolique pour Zidane, qui avait disputé son premier match avec l'équipe de France face à l'Italie en finale de la Coupe du Monde 2006. C'est la fin de ce flash. Belle soirée à vous.
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2: Bonjour à tous. Du tennis ce week-end avec le tournoi de Washington. Il n'y a plus de Français en lice. Le numéro 2 tricolore Hugo Humbert a été sorti hier en 8e de finale en 3-7 par Ben Shelton. 7-6, 3-6, 4-6. L'Américain qui s'est incliné en 3-7 ce matin face au Chilien Alejandro Tabilo. Défaite également de Terence Atman battu par Alejandro Tabilo justement 6-3, 7-6. L'Australien Alex de Minaur tenant du titre et 6e joueur mondial est lui aussi tombé hier en 2-7. 6-4 face à Brandon Nakashima. L'Espagnol Rafael Rodar, lui, s'est qualifié aujourd'hui pour les demi-finales en 3-7 face à l'Italien Lorenzo Mozzetti. Chez les femmes, défaite de l'Ukrainienne Elena Svitolina, 6-3, 6-4 face à Alexandra Ehala. La Philippine affrontera ce soir la Japonaise Naomi Osaka. Côté cyclisme, contraint de renoncer au Tour de France en raison d'une blessure, Wout van Aert a remporté hier la 3e étape du Tour du Danemark. Le Belge s'est imposé devant Lucas Kubis et son coéquipier Christophe Laporte, 63e succès en 3 jours. Le peloton partira à 14h cet après-midi pour une 4e étape de 172,5 km. Aujourd'hui, la première étape du Tour de France femme va s'élancer à 14h40 de Lausanne pour 138 km avec une arrivée prévue au point de départ à Lausanne. Cette première étape pour puncheuse pourrait déjà permettre aux favorites de se tester avec une dernière difficulté à l'arrivée, 2,3 km à 5,4%. La Française Pauline Ferrand-Prévot a annoncé viser un nouveau sacre sur cette grande boucle. Du rugby en Super League, hier soir, le Toulouse Olympique s'est lourdement incliné 46-0 sur la pelouse de Leeds. Ce soir, les
3: Dragons
2: affronteront Wakefield. Coup d'envoi de la rencontre prévu à 21h. Du volleyball également aujourd'hui avec la demi-finale de Nations League. La Slovénie affronte la Pologne ce matin. Le Japon se frottera aux États-Unis tout à l'heure. Le début du match est prévu à 13h30.
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3: Bonjour, la dépollution de l'eau potable des micropolluants issus de résidus de pesticides ou de polluants éternels pourrait occasionner un surcoût annuel compris entre 1,31 et 5,7 milliards d'euros selon un rapport rendu par une mission d'inspection interministérielle. Le caractère persistant des polluants émergents et leur accumulation laisse craindre une hausse des non-conformités de l'eau potable dans les années à venir. Un incendie qui n'en finit pas dans le Var, la reprise du feu du gros Bessillon prenait de l'ampleur hier soir après avoir déjà parcouru 1000 hectares depuis 13h30 autour de Corins. La préfecture a annoncé de nouvelles évacuations. 2500 personnes étaient concernées. En Gironde, le feu n'est pas fixé, mais on progresse, a rassuré la préfète, ajoutant que 198 000 personnes évacuées sur 220 000 ont pu rentrer chez elles. Après la découverte de 5 bébés morts dans un appartement à Orange, dans le Vaucluse, la mère de famille a été mise en examen et placée en détention provisoire. Son compagnon a été remis en liberté. Un juge des enfants a été saisi afin d'assurer un suivi pour les 3 enfants du couple. Lundi, les ossements de 4 nouveau-nés et le corps d'un 5e avaient été découverts dans une boîte par le père de famille. El Niño, qui continue à se renforcer, attise une planète déjà en feu, entraînant le monde en territoire inconnu, s'alarme le secrétaire général de l'ONU. Il y a 2 mois, j'avais prévenu qu'El Niño arrive à nos portes. Il est maintenant à l'intérieur de la maison et augmente la chaleur, a déclaré Antonio Guterres. Plus de 37 500 migrants sont retournés au Maroc depuis l'enclave espagnole de Ceuta, où environ 60 000 personnes avaient afflué en quelques jours. La situation a conduit à des tensions diplomatiques entre Rome et Madrid. L'Italie a annoncé avoir temporairement fermé l'espace Schengen à l'Espagne. C'est la fin de ce flash. Une très bonne journée à toutes et à tous.
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0: Bonsoir à tous. On commence avec les incendies qui restent au centre de l'actualité. 9 départements du sud de la France seront placés demain et lundi en risque élevé de départ de feux de forêt. Ils sont notamment concernés le Var, mais aussi l'Aude, l'Hérault, le Gard, l'Ardèche ou encore le Vaucluse. Avec la chaleur, la sécheresse des sols et le vent, les autorités appellent à la plus grande vigilance. Dans le Var, le préfet indique que le feu reste très actif dans le massif du Gros Bessillon. Les autorités restent particulièrement vigilantes face aux rafales de Mistral attendues jusqu'à ce soir. Les moyens aériens vont devoir interrompre leur intervention avec la tombée de la nuit, rendant la soirée cruciale pour les secours. Les incendies touchent aussi d'autres régions. Dans l'Indre, à Saint-Michel-en-Brenne, 20 hectares ont déjà brûlé. La situation reste délicate et les moyens sont importants, avec près d'une centaine de pompiers, des gendarmes et 2 hélicoptères mobilisés pour tenter de maîtriser le sinistre. Sur les routes, la journée a été classée noire par bison futé dans le sens des départs. Plus de 1000 km de bouchons cumulés ont été enregistrés ce samedi à la mi-journée, avec d'importantes difficultés, notamment sur la 7 dans la vallée du Rhône et la 9 en direction de l'Espagne. En Allemagne, l'attentat survenu lors de la marche des fiertés à Berlin n'a pas découragé les participants à celle organisée aujourd'hui à Hambourg. Environ 300 000 personnes ont défilé une semaine après le drame qui a endeuillé la manifestation.

0: des dégâts matériels. Les autorités restent vigilantes alors que plusieurs répliques ont été enregistrées. En football, le premier match de Zinedine Zidane à la tête des Bleus en France affiche déjà complet. La rencontre face à l'Italie, prévue le 2 octobre au Stade de France en Ligue des Nations, se jouera à guichet fermé. Un rendez-vous forcément symbolique pour Zidane, qui avait disputé son premier match avec l'équipe de France face à l'Italie en finale de la Coupe du Monde 2006. C'est la fin de ce flash. Belle soirée à vous.
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2: Bonjour à tous. Du tennis ce week-end avec le tournoi de Washington. Il n'y a plus de Français en lice. Le numéro 2 tricolore Hugo Humbert a été sorti hier en 8e de finale en 3-7 par Ben Shelton. 7-6, 3-6, 4-6. L'Américain qui s'est incliné en 3-7 ce matin face au Chilien Alejandro Tabilo. Défaite également de Terence Atman battu par Alejandro Tabilo justement 6-3, 7-6. L'Australien Alex de Minaur tenant du titre et 6e joueur mondial est lui aussi tombé hier en 2-7. 6-4 face à Brandon Nakashima. L'Espagnol Rafael Rodar, lui, s'est qualifié aujourd'hui pour les demi-finales en 3-7 face à l'Italien Lorenzo Mozzetti. Chez les femmes, défaite de l'Ukrainienne Elena Svitolina, 6-3, 6-4 face à Alexandra Ehala. La Philippine affrontera ce soir la Japonaise Naomi Osaka. Côté cyclisme, contraint de renoncer au Tour de France en raison d'une blessure, Wout van Aert a remporté hier la 3e étape du Tour du Danemark. Le Belge s'est imposé devant Lucas Kubis et son coéquipier Christophe Laporte, 63e succès en 3 jours. Le peloton partira à 14h cet après-midi pour une 4e étape de 172,5 km. Aujourd'hui, la première étape du Tour de France femme va s'élancer à 14h40 de Lausanne pour 138 km avec une arrivée prévue au point de départ à Lausanne. Cette première étape pour puncheuse pourrait déjà permettre aux favorites de se tester avec une dernière difficulté à l'arrivée, 2,3 km à 5,4%. La Française Pauline Ferrand-Prévot a annoncé viser un nouveau sacre sur cette grande boucle. Du rugby en Super League, hier soir, le Toulouse Olympique s'est lourdement incliné 46-0 sur la pelouse de Leeds. Ce soir, les Dragons catalans affronteront Wakefield. Coup d'envoi de la rencontre prévu à 21h. Du volleyball également aujourd'hui avec la demi-finale des Nations League. La Slovénie affronte la Pologne ce matin. Le Japon se frottera aux États-Unis tout à l'heure. Le début du match est prévu à 13h30.
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7: 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Bonjour, la dépollution de l'eau potable des micropolluants issus de résidus de pesticides ou de polluants éternels pourrait occasionner un surcoût annuel compris entre 1,31 et 5,7 milliards d'euros selon un rapport rendu par une mission d'inspection interministérielle. Le caractère persistant des polluants émergents et leur accumulation laisse craindre une hausse des non-conformités de l'eau potable dans les années à venir. Un incendie qui n'en finit pas dans le Var, la reprise du feu du gros Bessillon prenait de l'ampleur hier soir après avoir déjà parcouru 1000 hectares depuis 13h30 autour de Corinthe. La préfecture a annoncé de nouvelles évacuations. 2500 personnes étaient concernées. En Gironde, le feu n'est pas fixé, mais on progresse, a rassuré la préfète, ajoutant que 198 000 personnes évacuées sur 220 000 ont pu rentrer chez elles. Après la découverte de 5 bébés morts dans un appartement à Orange, dans le Vaucluse, la mère de famille a été mise en examen et placée en détention provisoire. Son compagnon a été remis en liberté. Un juge des enfants a été saisi afin d'assurer un suivi pour les 3 enfants du couple. Lundi, les ossements de 4 nouveau-nés et le corps d'un 5e avaient été découverts dans une boîte par le père de famille. El Niño, qui continue à se renforcer, attise une planète déjà en feu, entraînant le monde en territoire inconnu, s'alarme le secrétaire général de l'ONU. Il y a 2 mois, j'avais prévenu qu'El Niño arrive à nos portes. Il est maintenant à l'intérieur de la maison et augmente la chaleur, a déclaré Antonio Guterres. Plus de 37 500 migrants sont retournés au Maroc depuis l'enclave espagnole de Ceuta, où environ 60 000 personnes avaient afflué en quelques jours. La situation a conduit à des tensions diplomatiques entre Rome et Madrid. L'Italie a annoncé avoir temporairement fermé l'espace Schengen à l'Espagne. C'est la fin de ce flash. Une très bonne journée à toutes et à tous.
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0: Bonsoir à tous. On commence avec les incendies qui restent au centre de l'actualité. 9 départements du sud de la France seront placés demain et lundi en risque élevé de départ de feux de forêt. Ils sont notamment concernés le Var, mais aussi l'Aude, l'Hérault, le Gard, l'Ardèche ou encore le Vaucluse. Avec la chaleur, la sécheresse des sols et le vent, les autorités appellent à la plus grande vigilance. Dans le Var, le préfet indique que le feu reste très actif dans le massif du Gros Bessillon. Les autorités restent particulièrement vigilantes face aux rafales de Mistral attendues jusqu'à ce soir. Les moyens aériens vont devoir interrompre leur intervention avec la tombée de la nuit, rendant la soirée cruciale pour les secours. Les incendies touchent aussi d'autres régions. Dans l'Indre, à Saint-Michel-en-Brenne, 20 hectares ont déjà brûlé. La situation reste délicate et les moyens sont importants, avec près d'une centaine de pompiers, des gendarmes et 2 hélicoptères mobilisés pour tenter de maîtriser le sinistre. Sur les routes, la journée a été classée noire par bison futé dans le sens des départs. Plus de 1000 km de bouchons cumulés ont été enregistrés ce samedi à la mi-journée, avec d'importantes difficultés, notamment sur la 7 dans la vallée du Rhône et la 9 en direction de l'Espagne. En Allemagne, l'attentat survenu lors de la marche des fiertés à Berlin n'a pas découragé les participants à celle organisée aujourd'hui à Hambourg. Environ 300 000 personnes ont défilé une semaine après le drame qui a endeuillé la manifestation.

0: après des dégâts matériels. Les autorités restent vigilantes alors que plusieurs répliques ont été enregistrées. En football, le premier match de Zinedine Zidane à la tête des Bleus en France affiche déjà complet. La rencontre face à l'Italie, prévue le 2 octobre au Stade de France en Ligue des Nations, se jouera à guichet fermé. Un rendez-vous forcément symbolique pour Zidane, qui avait disputé son premier match avec l'équipe de France face à l'Italie en finale de la Coupe du Monde 2006. C'est la fin de ce flash. Belle soirée à vous.
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2: Bonjour à tous. Du tennis ce week-end avec le tournoi de Washington. Il n'y a plus de Français en lice. Le numéro 2 tricolore Hugo Humbert a été sorti hier en 8e de finale en 3-7 par Ben Shelton. 7-6, 3-6, 4-6. L'Américain qui s'est incliné en 3-7 ce matin face au Chilien Alejandro Tabilo. Défaite également de Terence Atman battu par Alejandro Tabilo justement 6-3, 7-6. L'Australien Alex de Minaur tenant du titre et 6e joueur mondial est lui aussi tombé hier en 2-7. 6-4 face à Brandon Nakashima. L'Espagnol Rafael Rodar, lui, s'est qualifié aujourd'hui pour les demi-finales en 3-7 face à l'Italien Lorenzo Mozzetti. Chez les femmes, défaite de l'Ukrainienne Elena Svitolina, 6-3, 6-4 face à Alexandra Ehala. La Philippine affrontera ce soir la Japonaise Naomi Osaka. Côté cyclisme, contraint de renoncer au Tour de France en raison d'une blessure, Wout van Aert a remporté hier la 3e étape du Tour du Danemark. Le Belge s'est imposé devant Lucas Kubis et son coéquipier Christophe Laporte, 63e succès en 3 jours. Le peloton partira à 14h cet après-midi pour une 4e étape de 172,5 km. Aujourd'hui, la première étape du Tour de France femme va s'élancer à 14h40 de Lausanne pour 138 km avec une arrivée prévue au point de départ à Lausanne. Cette première étape pour puncheuse pourrait déjà permettre aux favorites de se tester avec une dernière difficulté à l'arrivée, 2,3 km à 5,4%. La Française Pauline Ferrand-Prévot a annoncé viser un nouveau sacre sur cette grande boucle. Du rugby en Super League, hier soir, le Toulouse Olympique s'est lourdement incliné 46-0 sur la pelouse de Leeds. Ce soir, les Dragons catalans affronteront Wakefield. Coup d'envoi de la rencontre prévu à 21h. Du volleyball également aujourd'hui avec la demi-finale de Nations League. La Slovénie affronte la Pologne ce matin. Le Japon se frottera aux États-Unis tout à l'heure. Le début du match est prévu à 13h30.
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7: 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Bonjour, la dépollution de l'eau potable des micropolluants issus de résidus de pesticides ou de polluants éternels pourrait occasionner un surcoût annuel compris entre 1,31 et 5,7 milliards d'euros selon un rapport rendu par une mission d'inspection interministérielle. Le caractère persistant des polluants émergents et leur accumulation laisse craindre une hausse des non-conformités de l'eau potable dans les années à venir. Un incendie qui n'en finit pas dans le Var, la reprise du feu du gros Bessillon prenait de l'ampleur hier soir après avoir déjà parcouru 1000 hectares depuis 13h30 autour de Corins. La préfecture a annoncé de nouvelles évacuations. 2500 personnes étaient concernées. En Gironde, le feu n'est pas fixé, mais on progresse, a rassuré la préfète, ajoutant que 198 000 personnes évacuées sur 220 000 ont pu rentrer chez elles. Après la découverte de 5 bébés morts dans un appartement à Orange, dans le Vaucluse, la mère de famille a été mise en examen et placée en détention provisoire. Son compagnon a été remis en liberté. Un juge des enfants a été saisi afin d'assurer un suivi pour les 3 enfants du couple. Lundi, les ossements de 4 nouveau-nés et le corps d'un 5e avaient été découverts dans une boîte par le père de famille. El Niño, qui continue à se renforcer, attise une planète déjà en feu, entraînant le monde en territoire inconnu, s'alarme le secrétaire général de l'ONU. Il y a 2 mois, j'avais prévenu qu'El Niño arrive à nos portes. Il est maintenant à l'intérieur de la maison et augmente la chaleur, a déclaré Antonio Guterres. Plus de 37 500 migrants sont retournés au Maroc depuis l'enclave espagnole de Ceuta, où environ 60 000 personnes avaient afflué en quelques jours. La situation a conduit à des tensions diplomatiques entre Rome et Madrid. L'Italie a annoncé avoir temporairement fermé l'espace Schengen à l'Espagne. C'est la fin de ce flash. Une très bonne journée à toutes et à tous.
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0: Bonsoir à tous. On commence avec les incendies qui restent au centre de l'actualité. 9 départements du sud de la France seront placés demain et lundi en risque élevé de départ de feux de forêt. Ils sont notamment concernés le Var, mais aussi l'Aude, l'Hérault, le Gard, l'Ardèche ou encore le Vaucluse. Avec la chaleur, la sécheresse des sols et le vent, les autorités appellent à la plus grande vigilance. Dans le Var, le préfet indique que le feu reste très actif dans le massif du Gros Bessillon. Les autorités restent particulièrement vigilantes face aux rafales de Mistral attendues jusqu'à ce soir. Les moyens aériens vont devoir interrompre leur intervention avec la tombée de la nuit, rendant la soirée cruciale pour les secours. Les incendies touchent aussi d'autres régions. Dans l'Indre, à Saint-Michel-en-Brenne, 20 hectares ont déjà brûlé. La situation reste délicate et les moyens sont importants, avec près d'une centaine de pompiers, des gendarmes et 2 hélicoptères mobilisés pour tenter de maîtriser le sinistre. Sur les routes, la journée a été classée noire par bison futé dans le sens des départs. Plus de 1000 km de bouchons cumulés ont été enregistrés ce samedi à la mi-journée, avec d'importantes difficultés, notamment sur la 7 dans la vallée du Rhône et la 9 en direction de l'Espagne. En Allemagne, l'attentat survenu lors de la marche des fiertés à Berlin n'a pas découragé les participants à celle organisée aujourd'hui à Hambourg. Environ 300 000 personnes ont défilé une semaine après le drame qui a endeuillé la manifestation.

0: des dégâts matériels. Les autorités restent vigilantes alors que plusieurs répliques ont été enregistrées. En football, le premier match de Zinedine Zidane à la tête des Bleus en France affiche déjà complet. La rencontre face à l'Italie, prévue le 2 octobre au Stade de France en Ligue des Nations, se jouera à guichet fermé. Un rendez-vous forcément symbolique pour Zidane, qui avait disputé son premier match avec l'équipe de France face à l'Italie en finale de la Coupe du Monde 2006. C'est la fin de ce flash. Belle soirée à vous.
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2: Bonjour à tous. Du tennis ce week-end avec le tournoi de Washington. Il n'y a plus de Français en lice. Le numéro 2 tricolore Hugo Humbert a été sorti hier en 8e de finale en 3-7 par Ben Shelton. 7-6, 3-6, 4-6. L'Américain qui s'est incliné en 3-7 ce matin face au Chilien Alejandro Tabilo. Défaite également de Terence Atman battu par Alejandro Tabilo justement 6-3, 7-6. L'Australien Alex de Minaur tenant du titre et 6e joueur mondial est lui aussi tombé hier en 2-7. 6-4 face à Brandon Nakashima. L'Espagnol Rafael Rodar, lui, s'est qualifié aujourd'hui pour les demi-finales en 3-7 face à l'Italien Lorenzo Mozzetti. Chez les femmes, défaite de l'Ukrainienne Elena Svitolina, 6-3, 6-4 face à Alexandra Ehala. La Philippine affrontera ce soir la Japonaise Naomi Osaka. Côté cyclisme, contraint de renoncer au Tour de France en raison d'une blessure, Wout van Aert a remporté hier la 3e étape du Tour du Danemark. Le Belge s'est imposé devant Lucas Kubis et son coéquipier Christophe Laporte, 63e succès en 3 jours. Le peloton partira à 14h cet après-midi pour une 4e étape de 172,5 km. Aujourd'hui, la première étape du Tour de France femme va s'élancer à 14h40 de Lausanne pour 138 km avec une arrivée prévue au point de départ à Lausanne. Cette première étape pour puncheuse pourrait déjà permettre aux favorites de se tester avec une dernière difficulté à l'arrivée, 2,3 km à 5,4%. La Française Pauline Ferrand-Prévot a annoncé viser un nouveau sacre sur cette grande boucle. Du rugby en Super League, hier soir, le Toulouse Olympique s'est lourdement incliné 46-0 sur la pelouse de Leeds. Ce soir, les Dragons catalans affronteront Wakefield. Coup d'envoi de la rencontre prévu à 21h. Du volleyball également aujourd'hui avec la demi-finale des Nations League. La Slovénie affronte la Pologne ce matin. Le Japon se frottera aux États-Unis tout à l'heure. Le début du match est prévu à 13h30.
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7: 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Bonjour, la dépollution de l'eau potable des micropolluants issus de résidus de pesticides ou de polluants éternels pourrait occasionner un surcoût annuel compris entre 1,31 et 5,7 milliards d'euros selon un rapport rendu par une mission d'inspection interministérielle. Le caractère persistant des polluants émergents et leur accumulation laisse craindre une hausse des non-conformités de l'eau potable dans les années à venir. Un incendie qui n'en finit pas dans le Var, la reprise du feu du gros Bessillon prenait de l'ampleur hier soir après avoir déjà parcouru 1000 hectares depuis 13h30 autour de Corinthe. La préfecture a annoncé de nouvelles évacuations. 2500 personnes étaient concernées. En Gironde, le feu n'est pas fixé, mais on progresse, a rassuré la préfète, ajoutant que 198 000 personnes évacuées sur 220 000 ont pu rentrer chez elles. Après la découverte de 5 bébés morts dans un appartement à Orange, dans le Vaucluse, la mère de famille a été mise en examen et placée en détention provisoire. Son compagnon a été remis en liberté. Un juge des enfants a été saisi afin d'assurer un suivi pour les 3 enfants du couple. Lundi, les ossements de 4 nouveau-nés et le corps d'un 5e avaient été découverts dans une boîte par le père de famille. El Niño, qui continue à se renforcer, attise une planète déjà en feu, entraînant le monde en territoire inconnu, s'alarme le secrétaire général de l'ONU. Il y a 2 mois, j'avais prévenu qu'El Niño arrive à nos portes. Il est maintenant à l'intérieur de la maison et augmente la chaleur, a déclaré Antonio Guterres. Plus de 37 500 migrants sont retournés au Maroc depuis l'enclave espagnole de Ceuta, où environ 60 000 personnes avaient afflué en quelques jours. La situation a conduit à des tensions diplomatiques entre Rome et Madrid. L'Italie a annoncé avoir temporairement fermé l'espace Schengen à l'Espagne. C'est la fin de ce flash. Une très bonne journée à toutes et à tous.
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0: Bonsoir à tous. On commence avec les incendies qui restent au centre de l'actualité. 9 départements du sud de la France seront placés demain et lundi en risque élevé de départ de feux de forêt. Ils sont notamment concernés le Var, mais aussi l'Aude, l'Hérault, le Gard, l'Ardèche ou encore le Vaucluse. Avec la chaleur, la sécheresse des sols et le vent, les autorités appellent à la plus grande vigilance. Dans le Var, le préfet indique que le feu reste très actif dans le massif du Gros Bessillon. Les autorités restent particulièrement vigilantes face aux rafales de Mistral attendues jusqu'à ce soir. Les moyens aériens vont devoir interrompre leur intervention avec la tombée de la nuit, rendant la soirée cruciale pour les secours. Les incendies touchent aussi d'autres régions. Dans l'Indre, à Saint-Michel-en-Brenne, 20 hectares ont déjà brûlé. La situation reste délicate et les moyens sont importants, avec près d'une centaine de pompiers, des gendarmes et 2 hélicoptères mobilisés pour tenter de maîtriser le sinistre. Sur les routes, la journée a été classée noire par bison futé dans le sens des départs. Plus de 1000 km de bouchons cumulés ont été enregistrés ce samedi à la mi-journée, avec d'importantes difficultés, notamment sur la 7 dans la vallée du Rhône et la 9 en direction de l'Espagne. En Allemagne, l'attentat survenu lors de la marche des fiertés à Berlin n'a pas découragé les participants.
5: Une heure.
0: Celle organisée aujourd'hui à Hambourg, environ 300 000 personnes ont défilé une semaine après le drame qui a endeuillé la manifestation.

0: Après des dégâts matériels, les autorités restent vigilantes alors que plusieurs répliques ont été enregistrées. En football, le premier match de Zinedine Zidane à la tête des Bleus en France affiche déjà complet. La rencontre face à l'Italie, prévue le 2 octobre au Stade de France en Ligue des Nations, se jouera à guichet fermé. Un rendez-vous forcément symbolique pour Zidane, qui avait disputé son premier match avec l'équipe de France face à l'Italie en finale de la Coupe du Monde 2006. C'est la fin de ce flash. Belle soirée à vous.
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2: Bonjour à tous. Du tennis ce week-end avec le tournoi de Washington. Il n'y a plus de Français en lice. Le numéro 2 tricolore, Hugo Humbert, a été sorti hier en 8e de finale en 3-7 par Ben Shelton. 7-6, 3-6, 4-6. L'Américain qui s'est incliné en 3-7 ce matin face au Chilien Alejandro Tabilo. Défaite également de Terence Hatman, battu par Alejandro Tabilo, justement 6-3, 7-6. L'Australien Alex de Minaur, tenant du titre et 6e joueur mondial, est lui aussi tombé hier en 2-7. 6-4 face à Brandon Nakashima. L'Espagnol Rafael Rodar, lui, s'est qualifié aujourd'hui pour les demi-finales en 3-7 face à l'Italien Lorenzo Mozzetti. Chez les femmes, défaite de l'Ukrainienne Elena Svitolina, 6-3, 6-4 face à Alexandra Ehala. La Philippine affrontera ce soir la Japonaise Naomi Osaka. Côté cyclisme, contraint de renoncer au Tour de France en raison d'une blessure, Wout van Aert a remporté hier la 3e étape du Tour du Danemark. Le Belge s'est imposé devant Lucas Kubis et son coéquipier Christophe Laporte, 63e succès en 3 jours. Le peloton partira à 14h cet après-midi pour une 4e étape de 172,5 km. Aujourd'hui, la première étape du Tour de France femme va s'élancer à 14h40 de Lausanne pour 138 km avec une arrivée prévue au point de départ à Lausanne. Cette première étape pour puncheuse pourrait déjà permettre aux favorites de se tester avec une dernière difficulté à l'arrivée, 2,3 km à 5,4%. La Française Pauline Ferrand-Prévot a annoncé viser un nouveau sacre sur cette grande boucle. Du rugby en Super League, hier soir, le Toulouse Olympique s'est lourdement incliné 46-0 sur la pelouse de Leeds. Ce soir, les Dragons catalans affronteront Wakefield. Coup d'envoi de la rencontre prévu à 21h. Du volleyball également aujourd'hui avec la demi-finale des Nations League. La Slovénie affronte la Pologne ce matin. Le Japon se frottera aux États-Unis tout à l'heure. Le début du match est prévu à 13h30.
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8: 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Bonjour, la dépollution de l'eau potable des micropolluants issus de résidus de pesticides ou de polluants éternels pourrait occasionner un surcoût annuel compris entre 1,31 et 5,7 milliards d'euros selon un rapport rendu par une mission d'inspection interministérielle. Le caractère persistant des polluants émergents et leur accumulation laisse craindre une hausse des non-conformités de l'eau potable dans les années à venir. Un incendie qui n'en finit pas dans le Var, la reprise du feu du gros Bessillon prenait de l'ampleur hier soir après avoir déjà parcouru 1000 hectares depuis 13h30 autour de Corins. La préfecture a annoncé de nouvelles évacuations. 2500 personnes étaient concernées. En Gironde, le feu n'est pas fixé, mais on progresse, a rassuré la préfète, ajoutant que 198 000 personnes évacuées sur 220 000 ont pu rentrer chez elles. Après la découverte de 5 bébés morts dans un appartement à Orange, dans le Vaucluse, la mère de famille a été mise en examen et placée en détention provisoire. Son compagnon a été remis en liberté. Un juge des enfants a été saisi afin d'assurer un suivi pour les 3 enfants du couple. Lundi, les ossements de 4 nouveau-nés et le corps d'un 5e avaient été découverts dans une boîte par le père de famille. El Niño, qui continue à se renforcer, attise une planète déjà en feu, entraînant le monde en territoire inconnu, s'alarme le secrétaire général de l'ONU. Il y a 2 mois, j'avais prévenu qu'El Niño arrive à nos portes. Il est maintenant à l'intérieur de la maison et augmente la chaleur, a déclaré Antonio Guterres. Plus de 37 500 migrants sont retournés au Maroc depuis l'enclave espagnole de Ceuta, où environ 60 000 personnes avaient afflué en quelques jours. La situation a conduit à des tensions diplomatiques entre Rome et Madrid. L'Italie a annoncé avoir temporairement fermé l'espace Schengen à l'Espagne. C'est la fin de ce flash. Une très bonne journée à toutes et à tous.
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0: Bonsoir à tous. On commence avec les incendies qui restent au centre de l'actualité. 9 départements du sud de la France seront placés demain et lundi en risque élevé de départ de feux de forêt. Sont notamment concernés le Var, mais aussi l'Aude, l'Hérault, le Gard, l'Ardèche ou encore le Vaucluse. Avec la chaleur, la sécheresse des sols et le vent, les autorités appellent à la plus grande vigilance. Dans le Var, le préfet indique que le feu reste très actif dans le massif du Gros Bessillon. Les autorités restent particulièrement vigilantes face aux rafales de Mistral attendues jusqu'à ce soir. Les moyens aériens vont devoir interrompre leur intervention avec la tombée de la nuit, rendant la soirée cruciale pour les secours. Les incendies touchent aussi d'autres régions. Dans l'Indre, à Saint-Michel-en-Brenne, 20 hectares ont déjà brûlé. La situation reste délicate et les moyens sont importants, avec près d'une centaine de pompiers, des gendarmes et 2 hélicoptères mobilisés pour tenter de maîtriser le sinistre. Sur les routes, la journée a été classée noire par bison futé dans le sens des départs. Plus de 1000 km de bouchons cumulés ont été enregistrés ce samedi à la mi-journée, avec d'importantes difficultés notamment sur l'A7 dans la vallée du Rhône et l'A9 en direction de l'Espagne. En Allemagne, l'attentat survenu lors de la marche des fiertés à Berlin n'a pas découragé les participants à celle organisée aujourd'hui à Hambourg. Environ 300 000 personnes ont défilé une semaine après le drame qui a endeuillé la manifestation.

0: des dégâts matériels. Les autorités restent vigilantes alors que plusieurs répliques ont été enregistrées. En football, le premier match de Zinedine Zidane à la tête des Bleus en France affiche déjà complet. La rencontre face à l'Italie, prévue le 2 octobre au Stade de France en Ligue des Nations, se jouera à guichet fermé. Un rendez-vous forcément symbolique pour Zidane, qui avait disputé son premier match avec l'équipe de France face à l'Italie en finale de la Coupe du Monde 2006. C'est la fin de ce flash. Belle soirée à vous.
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2: Bonjour à tous. Du tennis ce week-end avec le tournoi de Washington. Il n'y a plus de Français en lice. Le numéro 2 tricolore Hugo Humbert a été sorti hier en 8e de finale en 3-7 par Ben Shelton. 7-6, 3-6, 4-6. L'Américain qui s'est incliné en 3-7 ce matin face au Chilien Alejandro Tabilo. Défaite également de Terence Atman battu par Alejandro Tabilo justement 6-3, 7-6. L'Australien Alex de Minaur tenant du titre et 6e joueur mondial est lui aussi tombé hier en 2-7. 6-4 face à Brandon Nakashima. L'Espagnol Rafael Rodar, lui, s'est qualifié aujourd'hui pour les demi-finales en 3-7 face à l'Italien Lorenzo Mozzetti. Chez les femmes, défaite de l'Ukrainienne Elena Svitolina, 6-3, 6-4 face à Alexandra Ehala. La Philippine affrontera ce soir la Japonaise Naomi Osaka. Côté cyclisme, contraint de renoncer au Tour de France en raison d'une blessure, Wout van Aert a remporté hier la 3e étape du Tour du Danemark. Le Belge s'est imposé devant Lucas Kubis et son coéquipier Christophe Laporte, 63e succès en 3 jours. Le peloton partira à 14h cet après-midi pour une 4e étape de 172,5 km. Aujourd'hui, la première étape du Tour de France femme va s'élancer à 14h40 de Lausanne pour 138 km avec une arrivée prévue au point de départ à Lausanne. Cette première étape pour puncheuse pourrait déjà permettre aux favorites de se tester avec une dernière difficulté à l'arrivée, 2,3 km à 5,4%. La Française Pauline Ferrand-Prévot a annoncé viser un nouveau sacre sur cette grande boucle. Du rugby en Super League, hier soir, le Toulouse Olympique s'est lourdement incliné 46-0 sur la pelouse de Leeds. Ce soir, les Dragons catalans affronteront Wakefield. Coup d'envoi de la rencontre prévu à 21h. Du volleyball également aujourd'hui avec la demi-finale des Nations League. La Slovénie affronte la Pologne ce matin. Le Japon se frottera aux États-Unis tout à l'heure. Le début du match est prévu à 13h30.
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7: 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Bonjour, la dépollution de l'eau potable des micropolluants issus de résidus de pesticides ou de polluants éternels pourrait occasionner un surcoût annuel compris entre 1,31 et 5,7 milliards d'euros selon un rapport rendu par une mission d'inspection interministérielle. Le caractère persistant des polluants émergents et leur accumulation laisse craindre une hausse des non-conformités de l'eau potable dans les années à venir. Un incendie qui n'en finit pas dans le Var, la reprise du feu du gros Bessillon prenait de l'ampleur hier soir après avoir déjà parcouru 1000 hectares depuis 13h30 autour de Corinthe. La préfecture a annoncé de nouvelles évacuations. 2500 personnes étaient concernées. En Gironde, le feu n'est pas fixé, mais on progresse, a rassuré la préfète, ajoutant que 198 000 personnes évacuées sur 220 000 ont pu rentrer chez elles. Après la découverte de 5 bébés morts dans un appartement à Orange, dans le Vaucluse, la mère de famille a été mise en examen et placée en détention provisoire. Son compagnon a été remis en liberté. Un juge des enfants a été saisi afin d'assurer un suivi pour les 3 enfants du couple. Lundi, les ossements de 4 nouveau-nés et le corps d'un 5e avaient été découverts dans une boîte par le père de famille. El Niño, qui continue à se renforcer, attise une planète déjà en feu, entraînant le monde en territoire inconnu, s'alarme le secrétaire général de l'ONU. Il y a 2 mois, j'avais prévenu qu'El Niño arrive à nos portes. Il est maintenant à l'intérieur de la maison et augmente la chaleur, a déclaré Antonio Guterres. Plus de 37 500 migrants sont retournés au Maroc depuis l'enclave espagnole de Ceuta, où environ 60 000 personnes avaient afflué en quelques jours. La situation a conduit à des tensions diplomatiques entre Rome et Madrid. L'Italie a annoncé avoir temporairement fermé l'espace Schengen à l'Espagne. C'est la fin de ce flash. Une très bonne journée à toutes et à tous.
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0: Bonsoir à tous. On commence avec les incendies qui restent au centre de l'actualité. 9 départements du sud de la France seront placés demain et lundi en risque élevé de départ de feux de forêt. Ils sont notamment concernés le Var, mais aussi l'Aude, l'Hérault, le Gard, l'Ardèche ou encore le Vaucluse. Avec la chaleur, la sécheresse des sols et le vent, les autorités appellent à la plus grande vigilance. Dans le Var, le préfet indique que le feu reste très actif dans le massif du Gros Bessillon. Les autorités restent particulièrement vigilantes face aux rafales de Mistral attendues jusqu'à ce soir. Les moyens aériens vont devoir interrompre leur intervention avec la tombée de la nuit, rendant la soirée cruciale pour les secours. Les incendies touchent aussi d'autres régions. Dans l'Indre, à Saint-Michel-en-Brenne, 20 hectares ont déjà brûlé. La situation reste délicate et les moyens sont importants, avec près d'une centaine de pompiers, des gendarmes et 2 hélicoptères mobilisés pour tenter de maîtriser le sinistre. Sur les routes, la journée a été classée noire par bison futé dans le sens des départs. Plus de 1000 km de bouchons cumulés ont été enregistrés ce samedi à la mi-journée, avec d'importantes difficultés, notamment sur la 7 dans la vallée du Rhône et la 9 en direction de l'Espagne. En Allemagne, l'attentat survenu lors de la marche des fiertés à Berlin n'a pas découragé les participants à celle organisée aujourd'hui à Hambourg. Environ 300 000 personnes ont défilé une semaine après le drame qui a endeuillé la manifestation.

0: fin de ce flash. Belle soirée à vous.
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2: Bonjour à tous. Du tennis ce week-end avec le tournoi de Washington. Il n'y a plus de Français en lice. Le numéro 2 tricolore Hugo Humbert a été sorti hier en 8e de finale en 3-7 par Ben Shelton. 7-6, 3-6, 4-6. L'Américain qui s'est incliné en 3-7 ce matin face au Chilien Alejandro Tabilo. Défaite également de Terence Atman battu par Alejandro Tabilo justement 6-3, 7-6. L'Australien Alex de Minaur tenant du titre et 6e joueur mondial est lui aussi tombé hier en 2-7. 6-4 face à Brandon Nakashima. L'Espagnol Rafael Rodar, lui, s'est qualifié aujourd'hui pour les demi-finales en 3-7 face à l'Italien Lorenzo Mozzetti. Chez les femmes, défaite de l'Ukrainienne Elena Svitolina, 6-3, 6-4 face à Alexandra Ehala. La Philippine affrontera ce soir la Japonaise Naomi Osaka. Côté cyclisme, contraint de renoncer au Tour de France en raison d'une blessure, Wout van Aert a remporté hier la 3e étape du Tour du Danemark. Le Belge s'est imposé devant Lucas Kubis et son coéquipier Christophe Laporte, 63e succès en 3 jours. Le peloton partira à 14h cet après-midi pour une 4e étape de 172,5 km. Aujourd'hui, la première étape du Tour de France femme va s'élancer à 14h40 de Lausanne pour 138 km avec une arrivée prévue au point de départ à Lausanne. Cette première étape pour puncheuse pourrait déjà permettre aux favorites de se tester avec une dernière difficulté à l'arrivée, 2,3 km à 5,4%. La Française Pauline Ferrand-Prévot a annoncé viser un nouveau sacre sur cette grande boucle. Du rugby en Super League hier soir, le Toulouse Olympique s'est lourdement incliné 46-0 sur la pelouse de Leeds. Ce soir, les Dragons catalans affronteront Wakefield. Coup d'envoi de la rencontre prévu à 21h. Du volleyball également aujourd'hui avec la demi-finale des Nations League. La Slovénie affronte la Pologne ce matin. Le Japon se frottera aux États-Unis tout à l'heure. Le début du match est prévu à 13h30.
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4: Bonjour, la dépollution de l'eau potable des micropolluants issus de résidus de pesticides ou de polluants éternels pourrait occasionner un surcoût annuel compris entre 1,3 et 5,7 milliards d'euros selon un rapport rendu par une mission d'inspection interministérielle. Le caractère persistant des polluants émergents et leur accumulation laisse craindre une hausse des non-conformités de l'eau potable dans les années à venir. Un incendie qui n'en finit pas dans le Var, la reprise du feu du gros Bessillon prenait de l'ampleur hier soir après avoir déjà parcouru 1000 hectares depuis 13h30 autour de Corins. La préfecture a annoncé de nouvelles évacuations. 2500 personnes étaient concernées. En Gironde, le feu n'est pas fixé.

0: ces méandres progressent, a rassuré la préfète, ajoutant que 198 000 personnes évacuées sur 220 000 ont pu rentrer chez elles. Après la découverte de 5 bébés morts dans un appartement à Orange dans le Vaucluse, la mère de famille a été mise en examen et placée en détention provisoire. Son compagnon a été remis en liberté. Un juge des enfants a été saisi afin d'assurer un suivi pour les 3 enfants du couple. Lundi, les ossements de 4 nouveau-nés et le corps d'un 5e avaient été découverts dans une boîte par le père de famille. El Niño, qui continue à se renforcer, attise une planète déjà en feu, entraînant le monde en territoire inconnu, s'alarme le secrétaire général de l'ONU. Il y a 2 mois, j'avais prévenu qu'El Niño arrive à nos portes. Il est maintenant à l'intérieur de la maison et augmente la chaleur, a déclaré Antonio Guterres. Plus de 37 500 migrants sont retournés au Maroc depuis l'enclave espagnole de Ceuta, où environ 60 000 personnes avaient afflué en quelques jours. La situation a conduit à des tensions diplomatiques entre Rome et Madrid. L'Italie a annoncé avoir temporairement fermé l'espace Schengen à l'Espagne. C'est la fin de ce flash. Une très bonne journée à toutes et à tous.
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3: Bonsoir à tous. On commence avec les incendies qui restent au centre de l'actualité. 9 départements du sud de la France seront placés demain et lundi en risque élevé de départ de feux de forêt. Ils sont notamment concernés le Var, mais aussi l'Aude, l'Hérault, le Gard, l'Ardèche ou encore le Vaucluse. Avec la chaleur, la sécheresse des sols et le vent, les autorités appellent à la plus grande vigilance. Dans le Var, le préfet indique que le feu reste très actif dans le massif du Gros Bessillon. Les autorités restent particulièrement vigilantes face aux rafales de Mistral attendues jusqu'à ce soir. Les moyens aériens vont devoir interrompre leur intervention avec la tombée de la nuit, rendant la soirée cruciale pour les secours. Les incendies touchent aussi d'autres régions. Dans l'Indre, à Saint-Michel-en-Brenne, 20 hectares ont déjà brûlé. La situation reste délicate et les moyens sont importants, avec près d'une centaine de pompiers, des gendarmes et 2 hélicoptères mobilisés pour tenter de maîtriser le sinistre. Sur les routes, la journée a été classée noire par bison futé dans le sens des départs. Plus de 1000 km de bouchons cumulés ont été enregistrés ce samedi à la mi-journée, avec d'importantes difficultés notamment sur la 7 dans la vallée du Rhône et la 9 en direction de l'Espagne. En Allemagne, l'attentat survenu lors de la marche des fiertés à Berlin n'a pas découragé les participants à celle organisée aujourd'hui à Hambourg. Environ 300 000 personnes ont défilé une semaine après le drame qui a endeuillé la manifestation.

0: après des dégâts matériels. Les autorités restent vigilantes alors que plusieurs répliques ont été enregistrées. En football, le premier match de Zinedine Zidane à la tête des Bleus en France affiche déjà complet. La rencontre face à l'Italie, prévue le 2 octobre au Stade de France en Ligue des Nations, se jouera à guichet fermé. Un rendez-vous forcément symbolique pour Zidane, qui avait disputé son premier match avec l'équipe de France face à l'Italie en finale de la Coupe du Monde 2006. C'est la fin de ce flash. Belle soirée à vous.
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2: Bonjour à tous. Du tennis ce week-end avec le tournoi de Washington. Il n'y a plus de Français en lice. Le numéro 2 tricolore Hugo Humbert a été sorti hier en 8e de finale en 3-7 par Ben Shelton. 7-6, 3-6, 4-6. L'Américain qui s'est incliné en 3-7 ce matin face au Chilien Alejandro Tabilo. Défaite également de Terence Atman battu par Alejandro Tabilo justement 6-3, 7-6. L'Australien Alex de Minaur tenant du titre et 6e joueur mondial est lui aussi tombé hier en 2-7. 6-4 face à Brandon Nakashima. L'Espagnol Rafael Rodard, lui, s'est qualifié aujourd'hui pour les demi-finales en 3-7 face à l'Italien Lorenzo Mozzetti. Chez les femmes, défaite de l'Ukrainienne Elena Svitolina, 6-3, 6-4 face à Alexandra Ehala. La Philippine affrontera ce soir la Japonaise Naomi Osaka. Côté cyclisme, contraint de renoncer au Tour de France en raison d'une blessure, Wout van Aert a remporté hier la 3e étape du Tour du Danemark. Le Belge s'est imposé devant Lucas Kubis et son coéquipier Christophe Laporte, 63e succès en 3 jours. Le peloton partira à 14h cet après-midi pour une 4e étape de 172,5 km. Aujourd'hui, la première étape du Tour de France femme va s'élancer à 14h40 de Lausanne pour 138 km avec une arrivée prévue au point de départ à Lausanne. Cette première étape pour puncheuse pourrait déjà permettre aux favorites de se tester avec une dernière difficulté à l'arrivée, 2,3 km à 5,4%. La Française Pauline Ferrand-Prévot a annoncé viser un nouveau sacre sur cette grande boucle. Du rugby en Super League, hier soir, le Toulouse Olympique s'est lourdement incliné 46-0 sur la pelouse de Leeds. Ce soir, les Dragons catalans affronteront Wakefield. Coup d'envoi de la rencontre prévu à 21h. Du volleyball également aujourd'hui avec la demi-finale des Nations League. La Slovénie affronte la Pologne ce matin. Le Japon se frottera aux États-Unis tout à l'heure. Le début du match est prévu à 13h30.
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7: 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Bonjour, la dépollution de l'eau potable des micropolluants issus de résidus de pesticides ou de polluants éternels pourrait occasionner un surcoût annuel compris entre 1,31 et 5,7 milliards d'euros selon un rapport rendu par par une mission d'inspection interministérielle. Le caractère persistant des polluants émergents et leur accumulation laisse craindre une hausse des non
5: 1h30
7: potables dans les années à venir. Un incendie qui n'en finit pas dans le Var. La reprise du feu du gros Bessillon prenait de l'ampleur hier soir après avoir déjà parcouru 1000 hectares depuis 13h30 autour de Corins. La préfecture a annoncé de nouvelles évacuations. 2500 personnes étaient concernées. En Gironde, le feu n'est pas fixé mais on progresse, a rassuré la préfète, ajoutant que 198 000 personnes évacuées sur 220 000 ont pu rentrer chez elles. Après la découverte de 5 bébés morts dans un appartement à Orange dans le Vaucluse, la mère de famille a été mise en examen et placée en détention provisoire. Son compagnon a été remis en liberté. Un juge des enfants a été saisi afin d'assurer un suivi pour les 3 enfants du couple. Lundi, les ossements de 4 nouveau-nés et le corps d'un 5e avaient été découverts dans une boîte par le père de famille. El Niño, qui continue à se renforcer, attise une planète déjà en feu, entraînant le monde en territoire inconnu, s'alarme le secrétaire général de l'ONU. Il y a 2 mois, j'avais prévenu qu'El Niño arrive à nos portes. Il est maintenant à l'intérieur de la maison et augmente la chaleur, a déclaré Antonio Guterres. Plus de 37 500 migrants sont retournés au Maroc depuis l'enclave espagnole de Ceuta, où environ 60 000 personnes avaient afflué en quelques jours. La situation a conduit à des tensions diplomatiques entre Rome et Madrid. L'Italie a annoncé avoir temporairement fermé l'espace Schengen à l'Espagne. C'est la fin de ce flash. Une très bonne journée à toutes et à tous.
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0: Bonsoir à tous. On commence avec les incendies qui restent au centre de l'actualité. 9 départements du sud de la France seront placés demain et lundi en risque élevé de départ de feux de forêt. Ils sont notamment concernés le Var, mais aussi l'Aude, l'Hérault, le Gard, l'Ardèche ou encore le Vaucluse. Avec la chaleur, la sécheresse des sols et le vent, les autorités appellent à la plus grande vigilance. Dans le Var, le préfet indique que le feu reste très actif dans le massif du Gros Bessillon. Les autorités restent particulièrement vigilantes face aux rafales de Mistral attendues jusqu'à ce soir. Les moyens aériens vont devoir interrompre leur intervention avec la tombée de la nuit, rendant la soirée cruciale pour les secours. Les incendies touchent aussi d'autres régions. Dans l'Indre, à Saint-Michel-en-Brenne, 20 hectares ont déjà brûlé. La situation reste délicate et les moyens sont importants, avec près d'une centaine de pompiers, des gendarmes et 2 hélicoptères mobilisés pour tenter de maîtriser le sinistre. Sur les routes, la journée a été classée noire par bison futé dans le sens des départs. Plus de 1000 km de bouchons cumulés ont été enregistrés ce samedi à la mi-journée, avec d'importantes difficultés notamment sur l'A7 dans la vallée du Rhône et l'A9 en direction de l'Espagne. En Allemagne, l'attentat survenu lors de la marche des fiertés à Berlin n'a pas découragé les participants à celle organisée aujourd'hui à Hambourg. Environ 300 000 personnes ont défilé une semaine après le drame qui a endeuillé la manifestation.

0: nombreux stades de France en Ligue des Nations se jouera à guichet fermé. Un rendez-vous forcément symbolique pour Zidane, qui avait disputé son premier match avec l'équipe de France face à l'Italie en finale de la Coupe du Monde 2006. C'est la fin de ce flash. Belle soirée à vous.
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2: Bonjour à tous. Du tennis ce week-end avec le tournoi de Washington. Il n'y a plus de Français en lice. Le numéro 2 tricolore Hugo Humbert a été sorti hier en 8e de finale en 3-7 par Ben Shelton. 7-6, 3-6, 4-6. L'Américain qui s'est incliné en 3-7 ce matin face au Chilien Alejandro Tabilo. Défaite également de Terence Hatman battu par Alejandro Tabilo justement 6-3, 7-6. L'Australien Alex de Minaur tenant du titre et 6e joueur mondial est lui aussi tombé hier en 2-7. 6-4 face à Brandon Nakashima. L'Espagnol Rafael Rodar, lui, s'est qualifié aujourd'hui pour les demi-finales en 3-7 face à l'Italien Lorenzo Mozzetti. Chez les femmes, défaite de l'Ukrainienne Elena Svitolina, 6-3, 6-4 face à Alexandra Ehala. La Philippine affrontera ce soir la Japonaise Naomi Osaka. Côté cyclisme, contraint de renoncer au Tour de France en raison d'une blessure, Wout van Aert a remporté hier la 3e étape du Tour du Danemark. Le Belge s'est imposé devant Lucas Kubis et son coéquipier Christophe Laporte, 63e succès en 3 jours. Le peloton partira à 14h cet après-midi pour une 4e étape de 172,5 km. Aujourd'hui, la première étape du Tour de France femme va s'élancer à 14h40 de Lausanne pour 138 km avec une arrivée prévue au point de départ à Lausanne. Cette première étape pour puncheuse pourrait déjà permettre aux favoris de se tester avec une dernière difficulté à l'arrivée, 2,3 km à 5,4%. La Française Pauline Ferrand-Prévot a annoncé viser un nouveau sacre sur cette grande boucle. Du rugby en Super League hier soir, le Toulouse Olympique s'est lourdement incliné 46-0 sur la pelouse de Leeds. Ce soir, les Dragons catalans affronteront Wakefield. Coup d'envoi de la rencontre prévu à 21h. Du volleyball également aujourd'hui avec la demi-finale des Nations League. La Slovénie affronte la Pologne ce matin. Le Japon se frottera aux États-Unis tout à l'heure. Le début du match est prévu à 13h30.
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4: Bonjour, la dépollution de l'eau potable des micropolluants issus de résidus de pesticides ou de polluants éternels pourrait occasionner un surcoût annuel compris entre 1,31 et 5,7 milliards d'euros selon un rapport rendu par une mission d'inspection interministérielle. Le caractère persistant des polluants émergents et leur accumulation laisse craindre une hausse des non-conformités de l'eau potable dans les années à venir. Un incendie qui n'en finit pas dans le Var, la reprise du feu du gros Bessillon prenait de l'ampleur hier soir après avoir déjà parcouru 1000 hectares depuis 13h30 autour de Corinth. La préfecture a annoncé de nouvelles évacuations. 2500 personnes étaient concernées. En Gironde, le feu n'est pas fixé, mais on progresse, a rassuré la préfète, ajoutant que 198 000 personnes évacuées sur 220 000 ont pu rentrer chez elles. Après la découverte de 5 bébés morts dans un appartement à Orange, dans le Vaucluse, la mère de famille a été mise en examen et placée en détention provisoire. Son compagnon a été remis en liberté. Un juge des enfants a été saisi afin d'assurer un suivi pour les 3 enfants du couple. Lundi, les ossements de 4 nouveau-nés et le corps d'un 5e avaient été découverts dans une boîte par le père de famille. El Niño, qui continue à se renforcer, attise une planète déjà en feu, entraînant le monde en territoire inconnu, s'alarme le secrétaire général de l'ONU. Il y a 2 mois, j'avais prévenu qu'El Niño arrive à nos portes. Il est maintenant à l'intérieur de la maison et augmente la chaleur, a déclaré Antonio Guterres. Plus de 37 500 migrants sont retournés au Maroc depuis l'enclave espagnole de Ceuta, où environ 60 000 personnes avaient afflué en quelques jours. La situation a conduit à des tensions diplomatiques entre Rome et Madrid. L'Italie a annoncé avoir temporairement fermé l'espace Schengen à l'Espagne. C'est la fin de ce flash. Une très bonne journée à toutes et à tous.
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7: Bonsoir à tous. On commence avec les incendies qui restent au centre de l'actualité. 9 départements du sud de la France seront placés demain et lundi en risque élevé de départ de feux de forêt. Sont notamment concernés le Var, mais aussi l'Aude, l'Hérault, le Gard, l'Ardèche ou encore le Vaucluse. Avec la chaleur, la sécheresse des sols et le vent, les autorités appellent à la plus grande vigilance. Dans le Var, le préfet indique que le feu reste très actif dans le massif du Gros Bessillon. Les autorités restent particulièrement vigilantes face aux rafales de Mistral attendues jusqu'à ce soir. Les moyens aériens vont devoir interrompre leur intervention avec la tombée de la nuit, rendant la soirée cruciale pour les secours. Les incendies touchent aussi d'autres régions. Dans l'Indre, à Saint-Michel-en-Brenne, 20 hectares ont déjà brûlé. La situation reste délicate et les moyens sont importants, avec près d'une centaine de pompiers, des gendarmes et 2 hélicoptères mobilisés pour tenter de maîtriser le sinistre. Sur les routes, la journée a été classée noire par bison futé dans le sens des départs. Plus de 1000 km de bouchons cumulés ont été enregistrés ce samedi à la mi-journée, avec d'importantes difficultés notamment sur l'A7 dans la vallée du Rhône et l'A9 en direction de l'Espagne. En Allemagne, l'attentat survenu lors de la marche des fiertés à Berlin n'a pas découragé les participants à celle organisée aujourd'hui à Hambourg. Environ 300 000 personnes ont défilé une semaine après le drame qui a endeuillé la manifestation.

0: Après des dégâts matériels, les autorités restent vigilantes alors que plusieurs répliques ont été enregistrées. En football, le premier match de Zinedine Zidane à la tête des Bleus en France affiche déjà complet. La rencontre face à l'Italie, prévue le 2 octobre au Stade de France en Ligue des Nations, se jouera à guichet fermé. Un rendez-vous forcément symbolique pour Zidane, qui avait disputé son premier match avec l'équipe de France face à l'Italie en finale de la Coupe du Monde 2006. C'est la fin de ce flash. Belle soirée à vous.
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2: Bonjour à tous. Du tennis ce week-end avec le tournoi de Washington. Il n'y a plus de Français en lice. Le numéro 2 tricolore Hugo Humbert a été sorti hier en 8e de finale en 3-7 par Ben Shelton. 7-6, 3-6, 4-6. L'Américain qui s'est incliné en 3-7 ce matin face au Chilien Alejandro Tabilo. Défaite également de Terence Atman battu par Alejandro Tabilo justement 6-3, 7-6. L'Australien Alex de Minaur tenant du titre et 6e joueur mondial est lui aussi tombé hier en 2-7. 6-4 face à Brandon Nakashima. L'Espagnol Rafael Rodard, lui, s'est qualifié aujourd'hui pour les demi-finales en 3-7 face à l'Italien Lorenzo Mozzetti. Chez les femmes, défaite de l'Ukrainienne Elena Svitolina, 6-3, 6-4 face à Alexandra Ehala. La Philippine affrontera ce soir la Japonaise Naomi Osaka. Côté cyclisme, contraint de renoncer au Tour de France en raison d'une blessure, Wout van Aert a remporté hier la 3e étape du Tour du Danemark. Le Belge s'est imposé devant Lucas Kubis et son coéquipier Christophe Laporte, 63e succès en 3 jours. Le peloton partira à 14h cet après-midi pour une 4e étape de 172,5 km. Aujourd'hui, la première étape du Tour de France femme va s'élancer à 14h40 de Lausanne pour 138 km avec une arrivée prévue au point de départ à Lausanne. Cette première étape pour puncheuse pourrait déjà permettre aux favorites de se tester avec une dernière difficulté à l'arrivée, 2,3 km à 5,4%. La Française Pauline Ferrand-Prévot a annoncé viser un nouveau sacre sur cette grande boucle. Du rugby en Super League, hier soir, le Toulouse Olympique s'est lourdement incliné 46-0 sur la pelouse de Leeds. Ce soir, les Dragons catalans affronteront Wakefield. Coup d'envoi de la rencontre prévu à 21h. Du volleyball également aujourd'hui avec la demi-finale des Nations League. La Slovénie affronte la Pologne ce matin. Le Japon se frottera aux États-Unis tout à l'heure. Le début du match est prévu à 13h30.
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7: 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Bonjour, la dépollution de l'eau potable des micropolluants issus de résidus de pesticides ou de polluants éternels pourrait occasionner un surcoût annuel compris entre 1,31 et 5,7 milliards d'euros selon un rapport rendu par une mission d'inspection interministérielle. Le caractère persistant des polluants émergents et leur accumulation laisse craindre une hausse des non-conformités de l'eau potable dans les années à venir. Un incendie qui n'en finit pas dans le Var, la reprise du feu du gros Bessillon prenait de l'ampleur hier soir après avoir déjà parcouru 1000 hectares depuis 13h30 autour de Corinth. La préfecture a annoncé de nouvelles évacuations. 2500 personnes étaient concernées. En Gironde, le feu n'est pas fixé, mais on progresse, a rassuré la préfète, ajoutant que 198 000 personnes évacuées sur 220 000 ont pu rentrer chez elles. Après la découverte de 5 bébés morts dans un appartement à Orange, dans le Vaucluse, la mère de famille a été mise en examen et placée en détention provisoire. Son compagnon a été remis en liberté. Un juge des enfants a été saisi afin d'assurer un suivi pour les 3 enfants du couple. Lundi, les ossements de 4 nouveau-nés et le corps d'un 5e avaient été découverts dans une boîte par le père de famille. El Niño, qui continue à se renforcer, attise une planète déjà en feu, entraînant le monde en territoire inconnu, s'alarme le secrétaire général de l'ONU. Il y a 2 mois, j'avais prévenu qu'El Niño arrive à nos portes. Il est maintenant à l'intérieur de la maison et augmente la chaleur, a déclaré Antonio Guterres. Plus de 37 500 migrants sont retournés au Maroc depuis l'enclave espagnole de Ceuta, où environ 60 000 personnes avaient afflué en quelques jours. La situation a conduit à des tensions diplomatiques entre Rome et Madrid. L'Italie a annoncé avoir temporairement fermé l'espace Schengen à l'Espagne. C'est la fin de ce flash. Une très bonne journée à toutes et à tous.
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0: Bonsoir à tous. On commence avec les incendies qui restent au centre de l'actualité. 9 départements du sud de la France seront placés demain et lundi en risque élevé de départ de feux de forêt. Sont notamment concernés le Var, mais aussi l'Aude, l'Hérault, le Gard, l'Ardèche ou encore le Vaucluse. Avec la chaleur, la sécheresse des sols et le vent, les autorités appellent à la plus grande vigilance. Dans le Var, le préfet indique que le feu reste très actif dans le massif du Gros Bessillon. Les autorités restent particulièrement vigilantes face aux rafales de Mistral attendues jusqu'à ce soir. Les moyens aériens vont devoir interrompre leur intervention avec la tombée de la nuit, rendant la soirée cruciale pour les secours. Les incendies touchent aussi d'autres régions. Dans l'Indre, à Saint-Michel-en-Brenne, 20 hectares ont déjà brûlé. La situation reste délicate et les moyens sont importants, avec près d'une centaine de pompiers, des gendarmes et 2 hélicoptères mobilisés pour tenter de maîtriser le sinistre. Sur les routes, la journée a été classée noire par bison futé dans le sens des départs. Plus de 1000 km de bouchons cumulés ont été enregistrés ce samedi à la mi-journée, avec d'importantes difficultés notamment sur l'A7 dans la vallée du Rhône et l'A9 en direction de l'Espagne. En Allemagne, l'attentat survenu lors de la marche des fiertés à Berlin n'a pas découragé les participants à celle organisée aujourd'hui à Hambourg. Environ 300 000 personnes ont défilé une semaine après le drame qui a endeuillé la manifestation.

0: après des dégâts matériels. Les autorités restent vigilantes alors que plusieurs répliques ont été enregistrées. En football, le premier match de Zinedine Zidane à la tête des Bleus en France affiche déjà complet. La rencontre face à l'Italie, prévue le 2 octobre au Stade de France en Ligue des Nations, se jouera à guichet fermé. Un rendez-vous forcément symbolique pour Zidane, qui avait disputé son premier match avec l'équipe de France face à l'Italie en finale de la Coupe du Monde 2006. C'est la fin de ce flash. Belle soirée à vous.
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2: Bonjour à tous. Du tennis ce week-end avec le tournoi de Washington. Il n'y a plus de Français en lice. Le numéro 2 tricolore Hugo Humbert a été sorti hier en 8e de finale en 3-7 par Ben Shelton. 7-6, 3-6, 4-6. L'Américain qui s'est incliné en 3-7 ce matin face au Chilien Alejandro Tabilo. Défaite également de Terence Hatman battu par Alejandro Tabilo justement 6-3, 7-6. L'Australien Alex de Minaur, tenant du titre et 6e joueur mondial, est lui aussi tombé hier en 2-7. 6-4 face à Brandon Nakashima. L'Espagnol Rafael Rodar, lui, s'est qualifié aujourd'hui pour les demi-finales en 3-7 face à l'Italien Lorenzo Mozzetti. Chez les femmes, défaite de l'Ukrainienne Elena Svitolina, 6-3, 6-4 face à Alexandra Ehala. La Philippine affrontera ce soir la Japonaise Naomi Osaka. Côté cyclisme, contraint de renoncer au Tour de France en raison d'une blessure, Wout van Aert a remporté hier la 3e étape du Tour du Danemark. Le Belge s'est imposé devant Lucas Kubis et son coéquipier Christophe Laporte, 63e succès en 3 jours. Le peloton partira à 14h cet après-midi pour une 4e étape de 172,5 km. Aujourd'hui, la première étape du Tour de France femme va s'élancer à 14h40 de Lausanne pour 138 km avec une arrivée prévue au point de départ à Lausanne. Cette première étape pour puncheuse pourrait déjà permettre aux favoris de se tester avec une dernière difficulté à l'arrivée, 2,3 km à 5,4%. La Française Pauline Ferrand-Prévot a annoncé viser un nouveau sacre sur cette grande boucle. Du rugby en Super League hier soir, le Toulouse Olympique s'est lourdement incliné 46-0 sur la pelouse de Leeds. Ce soir, les Dragons catalans affronteront Wakefield. Coup d'envoi de la rencontre prévu à 21h. Du volleyball également aujourd'hui avec la demi-finale des Nations League. La Slovénie affronte la Pologne ce matin. Le Japon se frottera aux États-Unis tout à l'heure. Le début du match est prévu à 13h30.
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7: 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Bonjour, la dépollution de l'eau potable des micropolluants issus de résidus de pesticides ou de polluants éternels pourrait occasionner un surcoût annuel compris entre 1,31 et 5,7 milliards d'euros selon un rapport rendu par une mission d'inspection interministérielle. Le caractère persistant des polluants émergents et leur accumulation laisse craindre une hausse des non-conformités de l'eau potable dans les années à venir. Un incendie qui n'en finit pas dans le Var, la reprise du feu du gros Bessillon prenait de l'ampleur hier soir après avoir déjà parcouru 1000 hectares depuis 13h30 autour de Corins. La préfecture a annoncé de nouvelles évacuations, 2500 personnes étaient concernées. En Gironde, le feu n'est pas fixé mais on progresse, a rassuré la préfète, ajoutant que 198 000 personnes évacuées sur 220 000 ont pu rentrer chez elles. Après la découverte de 5 bébés morts dans un appartement à Orange dans le Vaucluse, la mère de famille a été mise en examen et placée en détention provisoire. Son compagnon a été remis en liberté. Un juge des enfants a été saisi afin d'assurer un suivi pour les 3 enfants du couple. Lundi, les ossements de 4 nouveau-nés et le corps d'un 5e avaient été découverts dans une boîte par le père de famille. El Niño, qui continue à se renforcer, attise une planète déjà en feu, entraînant le monde en territoire inconnu, s'alarme le secrétaire général de l'ONU. Il y a 2 mois, j'avais prévenu qu'El Niño arrive à nos portes. Il est maintenant à l'intérieur de la maison et augmente la chaleur, a déclaré Antonio Guterres. Plus de 37 500 migrants sont retournés au Maroc depuis l'enclave espagnole de Ceuta, où environ 60 000 personnes avaient afflué en quelques jours. La situation a conduit à des tensions diplomatiques entre Rome et Madrid. L'Italie a annoncé avoir temporairement fermé l'espace Schengen à l'Espagne. C'est la fin de ce flash. Une très bonne journée à toutes et à tous.
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0: Bonsoir à tous. On commence avec les incendies qui restent au centre de l'actualité. 9 départements du sud de la France seront placés demain et lundi en risque élevé de départ de feux de forêt. Ils sont notamment concernés le Var, mais aussi l'Aude, l'Hérault, le Gard, l'Ardèche ou encore le Vaucluse. Avec la chaleur, la sécheresse des sols et le vent, les autorités appellent à la plus grande vigilance. Dans le Var, le préfet indique que le feu reste très actif dans le massif du Gros Bessillon. Les autorités restent particulièrement vigilantes face aux rafales de Mistral attendues jusqu'à ce soir. Les moyens aériens vont devoir interrompre leur intervention avec la tombée de la nuit, rendant la soirée cruciale pour les secours. Les incendies touchent aussi d'autres régions. Dans l'Indre, à Saint-Michel-en-Brenne, 20 hectares ont déjà brûlé. La situation reste délicate et les moyens sont importants avec près d'une centaine de pompiers, des gendarmes et 2 hélicoptères mobilisés pour tenter de maîtriser le sinistre. Sur les routes, la journée a été classée noire par bison futé dans le sens des départs. Plus de 1000 km de bouchons cumulés ont été enregistrés ce samedi à la mi-journée avec d'importantes difficultés notamment sur la 7 dans la vallée du Rhône et la 9 en direction de l'Espagne. En Allemagne, l'attentat survenu lors de la marche des fiertés à Berlin n'a pas découragé les participants à celle organisée aujourd'hui à Hambourg. Environ 300 000 personnes ont défilé une semaine après le drame qui a endeuillé la manifestation.

0: Après des dégâts matériels, les autorités restent vigilantes alors que plusieurs répliques ont été enregistrées. En football, le premier match de Zinedine Zidane à la tête des Bleus en France affiche déjà complet. La rencontre face à l'Italie, prévue le 2 octobre au Stade de France en Ligue des Nations, se jouera à guichet fermé. Un rendez-vous forcément symbolique pour Zidane, qui avait disputé son premier match avec l'équipe de France face à l'Italie en finale de la Coupe du Monde 2006. C'est la fin de ce flash. Belle soirée à vous.
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2: Bonjour à tous. Du tennis ce week-end avec le tournoi de Washington. Il n'y a plus de Français en lice. Le numéro 2 tricolore Hugo Humbert a été sorti hier en 8e de finale en 3-7 par Ben Shelton. 7-6, 3-6, 4-6. L'Américain qui s'est incliné en 3-7 ce matin face au Chilien Alejandro Tabilo. Défaite également de Terence Atman battu par Alejandro Tabilo justement 6-3, 7-6. L'Australien Alex de Minaur tenant du titre et 6e joueur mondial est lui aussi tombé hier en 2-7. 6-4 face à Brandon Nakashima. L'Espagnol Rafael Rodard, lui, s'est qualifié aujourd'hui pour les demi-finales en 3-7 face à l'Italien Lorenzo Mozzetti. Chez les femmes, défaite de l'Ukrainienne Elena Svitolina, 6-3, 6-4 face à Alexandra Ehala. La Philippine affrontera ce soir la Japonaise Naomi Osaka. Côté cyclisme, contraint de renoncer au Tour de France en raison d'une blessure, Wout van Aert a remporté hier la 3e étape du Tour du Danemark. Le Belge s'est imposé devant Lucas Kubis et son coéquipier Christophe Laporte, 63e succès en 3 jours. Le peloton partira à 14h cet après-midi pour une 4e étape de 172,5 km. Aujourd'hui, la première étape du Tour de France femme va s'élancer à 14h40 de Lausanne pour 138 km avec une arrivée prévue au point de départ à Lausanne. Cette première étape pour puncheuse pourrait déjà permettre aux favorites de se tester avec une dernière difficulté à l'arrivée, 2,3 km à 5,4%. La Française Pauline Ferrand-Prévot a annoncé viser un nouveau sacre sur cette grande boucle. Du rugby en Super League, hier soir, le Toulouse Olympique s'est lourdement incliné 46-0 sur la pelouse de Leeds. Ce soir, les Dragons catalans affronteront Wakefield. Coup d'envoi de la rencontre prévu à 21h. Du volleyball également aujourd'hui avec la demi-finale des Nations League. La Slovénie affronte la Pologne.
3: 2h.
2: Le Japon se frottera aux États-Unis tout à l'heure. Le début du match est prévu à 13h30.
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